0: On va y revenir, mais ça donne une indication sur ce que vous pensez des EHPAD. Mais on va y revenir. Évidemment, on parle aujourd'hui du grand âge. C'est une belle expression, c'est une jolie expression, le grand âge. C'est beau. On va voir quelle réalité elle revêt, cette expression, au cours de l'émission. Mais déjà, Marie-Estelle Dupont, comment est-ce que vous définiriez, vous, le grand âge? C'est quoi?
1: Alors, de manière communément admise, le grand âge, c'est à peu près à partir de 80 ans. C'est-à-dire que il y a d'abord la première partie après la retraite où on est encore assez autonome, et puis à partir de 80 ans, il peut commencer à y avoir une perte d'autonomie, de la dépendance, des comorbidités, des maladies chroniques qui s'installent, une fragilité, moins d'endurance physique, et c'est là qu'on commence à parler de grand âge, avec aussi les conséquences pour l'environnement qui doit inventer, créer des solutions, parce que à ce jour, en 2025, la société n'est pas bien outillée pour faire face à cette grande quantité de personnes très âgées.
0: L'entrée en EHPAD, vous vouliez en parler.
1: Oui, alors l'entrée en EHPAD, c'est le titre du livre dirigé par Roger Paul Droit, qui a commis récemment un ouvrage collectif après un an de réflexion éthique
2: avec Dominique Coudreau
1: et d'autres auteurs. C'est la fondation Partage et Vie, dont vous êtes président, Dominique Coudreau, qui a publié ce livre, et vous abordez un sujet qui est perçu plutôt comme un tabou, qui est l'entrée en EHPAD. Et avant de vous interroger tous les deux, j'aurais voulu revenir sur un des témoignages, puisque votre livre est aussi un recueil de témoignages et pas seulement une réflexion éthique et philosophique. Vous écrivez, Dominique Coudreau, qu'au moment même où vous travaillez sur ces sujets, vous êtes confronté dans votre vie la plus intime à la question de l'entrée en EHPAD, puisque votre femme fait un AVC, et vous écrivez, je me permets de vous citer, que son état ne justifiait plus son maintien dans le service de neurologie. Pour autant, il ne permettait pas son transfert en soins de suite et de réadaptation, et encore moins son retour au domicile. Il nous a fallu trouver la solution nous-mêmes. Est-ce que, Dominique Coudreau, vous avez eu le sentiment de faire face à quelque chose à quoi vous n'étiez pas du tout préparé, et où il a fallu inventer des solutions?
3: Et je vais vous répondre avec nuance, au sens que je m'y attendais naturellement pas du tout. Donc on n'est jamais préparé à un événement de cette nature. En même temps, c'est mon métier depuis 10 ans. Je préside une fondation qui gère une centaine d'EHPAD. J'en vois tous les jours. Je connais relativement bien ce milieu. Alors, néanmoins, je savais que c'était difficile. C'est difficile, finalement, de trouver un endroit qui vous convienne. Parce que la rupture est tellement forte que vous avez du mal à vous y faire. Et voilà, cela dit, je n'ai pas eu de grandes difficultés pour trouver un EHPAD de chez nous et, comment dire, y accueillir ma femme.
0: L'entrée en EHPAD, vous nous avez raconté votre histoire personnelle, Dominique Coudreau. Je me tourne à présent vers vous, Roger Paul Droit. L'entrée en EHPAD, ça peut être un choc. Et c'est d'ailleurs pour ça que vous avez, comme dit Marie-Estelle Dupont, commis ce livre collectif, L'entrée en EHPAD, comment s'adapter au changement de vie, sacré changement de vie. Comment ça se prépare et qu'est-ce que vous conseillez? Je pense à tous nos auditeurs sur Europe 1 qui se disent, la question se posera pour moi un jour, ou qui se disent, écoutez, j'ai des parents qui commencent à avoir un certain âge et on se pose la question. Hein, c'est aussi ça l'objet de l'émission.
2: Bien sûr, c'est-à-dire que c'est évidemment un sujet dont on n'a pas envie de parler, parce que il fait peur, évidemment, parce que on le redoute, et comme beaucoup de choses qui sont désagréables ou un peu effrayantes au départ, au moins, on a tendance à les pousser sous la moquette ou à les mettre sous le tapis, à l'écart. Et ça, c'est évidemment un tort, parce que si toute la population, même très âgée, n'est pas directement concernés, il y a à peu près 15% des plus de 80 ans en France qui sont en EHPAD. Donc ça veut dire que il y a quand même 85% de gens qui sont chez eux ou dans d'autres types d'hébergement. Mais ça fait encore évidemment beaucoup beaucoup de monde, plus de 600 000 personnes, et il y a des dizaines de milliers de personnes chaque année qui sont directement, immédiatement concernées par cette question. Pas seulement elles, mais évidemment leurs proches, leurs amis, leurs voisins, leurs familles. Donc, multiplier cela par l'ensemble des régions, des situations, des classes sociales, vous voyez que d'une certaine manière, pratiquement tout le monde se trouve concerné, au moins par la question. Mais personne, ou très peu de gens, prépare. On n'en parle pas assez. Alors qu'on devrait, avant même qu'il y ait un accident, une chute, un AVC, tous ces accidents qui souvent sont les déclencheurs du processus d'entrée en EHPAD, eh bien on devrait au moins en parler d'abord avec la personne concernée, dans la famille, qu'est-ce que tu veux, qu'est-ce qui serait le mieux pour toi, qu'est-ce que tu refuses absolument. Bon, donc avoir cette anticipation, et puis aussi s'informer, parce que ce que nous avons constaté, notamment avec l'enquête qu'a menée le professeur Claude Jandel, qui est le conseiller médical de Partage et Vie, c'est que il y a beaucoup d'informations disponibles. Il y a beaucoup d'associations qui aident. Il y a beaucoup de dispositifs qui permettent, par exemple, d'aller visiter des EHPAD, de choisir, de faire un court séjour, d'avoir une résidence de jour et puis de rentrer chez soi le soir. Enfin bref, d'aménager des transitions, d'aller voir les lieux, de faire connaissance, de savoir ce qu'on ne veut pas, etc. Et tout cela qui existe est la plupart du temps négligé. Et si on le découvre dans l'urgence, au dernier moment, ça risque de se passer moins bien, d'être peut-être plus heurtant, plus traumatisant, que si on a anticipé. Donc si j'avais, pour répondre à votre question, je vais être trop long, conseil, c'est ça, c'est informez-vous, parlez-vous, anticipez, regardez, réfléchissez, et ne soyez pas surpris sur l'urgence, alors que cette éventualité, elle existe pour tout le monde.
0: Les chiffres parlent et sont extrêmement parlants. On en a parlé d'ailleurs en préparant cette émission avec Marie-Estelle Dupont. Selon les projections de l'INSEE, la France comptera 700 000 seniors en perte d'autonomie supplémentaire en 2050. En perte d'autonomie, hein, pas des seniors qui parcourent le monde. Il y aura 700 000 seniors en perte d'autonomie supplémentaire en 2050, soit 2 800 000. Et puis, il me paraissait intéressant, tiens, de redonner une petite définition de l'EHPAD, établissement d'hébergement pour personnes âgées dépendantes. Marie-Estelle Dupont, sur le choc qu'est l'entrée en EHPAD, sur la préparation, qu'est-ce que vous diriez, qu'est-ce que vous conseilleriez à une famille? Il y en a beaucoup, évidemment, on vient de le voir avec ces chiffres de l'INSEE, ces projections, et puis la réalité actuelle en 2025. Qu'est-ce que vous conseilleriez aux familles, Marie-Estelle Dupont?
1: Ben, je crois que, en fait, l'entrée en EHPAD, c'est un terme générique qui recouvre des réalités extrêmement multiples et complexes et variables d'une famille à l'autre. D'abord, il y a parfois beaucoup d'ambivalence, c'est-à-dire que on le voit bien quand on va rendre visite à une personne âgée dans un EHPAD, que certaines personnes sont vraiment abandonnées là par la famille et que il y a cette situation présente qui recouvre un passé très douloureux sur le plan familial et que la personne âgée est abandonnée. Et puis, dans une autre chambre, eh ben, il y a une dame dont la chambre est toujours fleurie, qui a toujours de la visite, où la famille est très présente et qui l'a placée là parce que ça devenait véritablement dangereux pour le conjoint de continuer à prendre soin de quelqu'un qui avait, par exemple, la maladie d'Alzheimer. Mais là, c'est beaucoup plus difficile. Il l'a placée parce qu'il n'avait pas d'autre choix. Donc, d'abord, je crois que c'est important de prendre le temps de discuter et si besoin de se faire aider à ce moment-là, de discuter de la réalité que ça recouvre, de l'ambivalence qu'il peut y avoir là-dedans, de ne pas avoir peur quand on est la personne âgée, de faire peur à nos enfants en parlant de la fin de la vie. En fait, la fin de la vie, on va l'aborder, la vivre avec notre histoire et avec notre personnalité. Et les enfants ne peuvent pas toujours deviner ce que l'on veut. C'est d'ailleurs ce qui pose parfois des dilemmes cornéliens quand la personne n'a plus tout à fait son discernement et qu'on doit prendre des décisions. Donc je pense que c'est aussi un des intérêts de l'ouvrage de Roger Paul Roy et Dominique Coudreau, c'est qu'ils reviennent notamment, et j'aimerais les interroger là-dessus, sur la notion de consentement. Comment on aborde à la fois philosophiquement, éthiquement, parce que vous avez été dans ce comité consultatif sur Monsieur Roger Paul-Droit pendant plusieurs années sur les questions de santé. Comment est-ce qu'on aborde la question du consentement de la personne âgée quand elle commence à être altérée dans son discernement ou qu'elle minimise avec une forme de déni sa perte d'autonomie? Comment on le travaille avec les familles, ça?
2: Évidemment, c'est toujours compliqué parce que, et vous avez raison de le souligner, il n'y a que des cas particuliers. C'est ça, je crois que, si vous voulez, et je conçois l'éthique, et c'est tout le travail qu'on a fait depuis 2019, maintenant, c'est-à-dire presque 7 ans, avec la Fondation, comme un ajustement des principes à une personne, qui est absolument à chaque fois singulière, qui arrive avec son histoire. Les principes, c'est assez simple, vous savez dire, il faut respecter la dignité des individus, il faut autant que possible savoir quelle est leur volonté et la respecter, il faut les bien traiter, les rassurer, enfin voilà, une demi-page et c'est fini. Mais il y a les milliers et les dizaines de milliers de gens tous différents, avec leur pathologie propre, leur passé propre, leur conflit antérieur, leur métier, leur région, leur culture. Et il faut finalement ajuster ces principes et faire du sur-mesure. Et c'est ça le travail de l'éthique. Et le travail des professionnels et des éthiques en relation avec les personnes elles-mêmes, avec les familles, bien sûr, c'est faire du sur-mesure. Alors, comment s'y prendre ? Je crois qu'il faut d'abord, essentiellement, être conscient de la vulnérabilité de chacun. Aussi bien des soignants et des familles que des personnes elles-mêmes. Et le consentement, on le présente généralement, idéalement, si je puis dire, comme libre et éclairé, selon les termes. Une personne a bien compris et va dire oui ou non. Mais ça suppose qu'elle ait tout son entendement, toute sa compréhension, toute sa volonté, alors que on se trouve en raison des pathologies, en particulier neurodégénératives, face à des personnes, vous l'avez rappelé, qui ne comprennent plus. Dans la chanson de Linda Lemay, hein, « J'ai toujours toute ma tête », dit la centenaire. Oui. Mais ils n'ont pas tous toute leur tête, au contraire. Et ils ne savent parfois plus où ils sont, ou bien quoi décider, ou ne comprennent pas la situation qui est la leur. Et puis, dans de nombreux cas, ne se rendent pas compte eux-mêmes qu'ils sont malades. Le terme technique de la médecine, c'est la nosognosie, c'est-à-dire le fait qu'on a une pathologie, mais et qui est évidemment invalidante, y compris sur le jugement et sur les possibilités de décider, d'avoir sa volonté, mais on ne s'en rend pas compte. Et on dit, ben moi je vais très bien, et je sais ce que je veux, alors qu'on ne le sait plus et qu'on va pas bien du tout. Vous voyez, alors comment faire? Eh bien, je crois qu'il y a un premier conseil, mais il marche pas à tous les coups, c'est qu'il y ait des directives anticipées. Vous savez qu'il existe une possibilité de protection, ce qu'on appelle un mandat de protection future, où, en ayant toute sa, au moment, on a tout, justement toute sa tête, quel que soit son âge, on peut dire si il m'arrive de décliner, d'être atteint d'une grande pathologie, etc. Voilà ce que, au moins, je ne veux pas du tout. Voilà ce que je voudrais idéalement. Et ça peut se s'écrire, ça se conserve. Et là, il y a un moyen de savoir. Sinon, ben, je crois qu'il faut, avec l'aide des professionnels et des familles, essayer de reconstituer dans l'intérêt supérieur de la personne. Je crois que ça, c'est une chose absolument décisive, c'est de ce qu'elle aurait voulu, de ce qu'elle pourrait accepter. Alors, il faut se renseigner, il faut évidemment avoir des informations, et si on les a pas du tout, eh bien, on fait au moins mal possible avec des petits signes, des gestes, des mimiques, le visage, les postures. Toutes ces choses-là sont aussi, pour les soignants, des indications majeures. Et dans notre livre, Boris Cyrulnik le rappelle, il dit comme dernier conseil, moi je dirais à tous les soignants, et ils le savent, de regarder les yeux, le visage, l'attitude, parce que ça aussi, ça peut être parlant quand plus rien ne parle.
0: 01 80 20 39 21 si vous voulez témoigner. Marie-Estelle Dupont, est-ce que vous vouliez réagir à ce que vient de dire Roger Paul-Droit?
1: Oui, parce que je crois que la question des directives anticipées, c'est presque quelque chose de l'ordre de la responsabilité qu'on a en tant qu'adulte, de la même manière qu'on va rédiger un testament pour nos enfants. Je crois qu'on devrait, maintenant qu'on sait que l'espérance de vie s'est allongée à peu près pour tout le monde, rédiger ces directives pour soulager nos enfants de certains dilemmes cornéliens et d'un sentiment de nous imposer une violence. Mais je pense aussi que si on ne le fait pas, ça dit quelque chose psychiquement de la résistance et de la difficulté à penser la finitude, à penser la fin de la vie, aussi bien du côté des aidants familiaux que de notre côté à nous. C'est-à-dire qu'on a du mal, particulièrement aujourd'hui, on survalorise la jeunesse et la performance et on conditionne beaucoup la dignité quand même à l'utilité pratique de quelqu'un, l'utilité concrète, à penser ce moment où on va être très dépendant. D'ailleurs, on a parfois des représentations un peu magiques où on espère qu'on va mourir d'une manière suffisamment brutale pour que cette phase-là n'ait pas lieu et soit épargnée à tous. Donc je pense qu'on a aussi un évitement collectif à penser cette étape. Et ce, d'autant plus qu'on n'a plus les modalités de vie qu'on avait. Enfin, autrefois, c'était pas rare d'avoir l'arrière-grand-mère qui était à la maison. Et beaucoup de résidents ou d'enfants qui ont placé leurs parents m'ont dit en consultation, finalement, ce dont elle avait peur, c'était d'être dans un EHPAD dans sa région et que donc on ne vienne plus la voir. Donc on l'a placée dans un EHPAD à côté de chez nous. Et la question, en fait, du déracinement est aussi très importante, je crois, du fait de la désarticulation géographique des familles. Est-ce que, Monsieur Coudreau, vous voulez réagir à ça?
3: Oui, je voudrais ajouter une précision qui est un peu une précision qui vient du terrain. C'est-à-dire que les situations sont très diverses, suivant qu'on parle des grandes zones urbaines ou des petites communes françaises. Je reviens à la commune dont je suis originaire, dans le sud de la Bretagne. C'est très différent dans l'EHPAD. Il n'y a que des gens du pays. Les personnes qui font fonctionner des EHPAD sont des jeunes femmes, des femmes, parce que c'est principalement des femmes, qui est aussi du pays. On est plus concrètement chez soi, plus facilement chez soi. Et il faut aussi tenir compte de ça et ne pas projeter uniquement les craintes qui viennent des grandes régions urbaines, et notamment de la région parisienne, parce que vraiment, à l'expérience, la situation est très différente, suivant qu'on est, en effet, dans la région parisienne, ou dans des petites communes, où, au fond, l'EHPAD, autrefois la maison de retraite, elle fait partie de la vie du pays, et les vieux du pays, ils vivent au pays, en tout cas, ils vivaient, et ainsi de suite. On était dans un environnement dans lequel, d'une certaine façon, tout ça était prévu, faisait partie des choses normales et naturelles. C'est ça, je fais cette précision, je donne cette précision parce que lorsque on projette l'image des EHPAD, qui est pas très positive d'une
0: pas toujours. On va en parler d'ailleurs avec Marie-Estelle Dupont, je vais demander ce qu'elle pense de
3: ça. Eh bien, il faut bien faire cette nuance entre bien ce qui se passe dans les petits pays et puis les grandes villes.
0: Il est 15h24, on est ensemble, et si on en parlait avec Marie-Estelle Dupont, on est avec Roger Paul Droit et Dominique Coudreau qui ont écrit, qui ont dirigé un ouvrage collectif, L'entrée en EHPAD, comment s'adapter au changement de vie. 01 80 20 39 21, appel non surtaxé pour échanger avec Marie-Estelle Dupont sur Europe 1 sur ce thème. On sera avec Gisèle dans un instant. On fait une petite pause, vous avez reconnu la musique, et on se retrouve dans un instant sur Europe 1. A tout de suite.
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0: La vieillesse de Jacques Brel. Tiens, qu'est-ce qu'elle vous inspire, Dominique Coudreau et Roger Paul Droit, cette chanson sur la vieillesse?
1: J'adore Brel, donc...
0: Donc vous la trouvez belle.
1: Ça me coupe le sifflet. Je ne sais pas faire de commentaires de lui, mais c'est un si grand...
0: Roger Paul Droit.
2: Elle représente surtout l'image qu'on se fait généralement de la vieillesse.
0: Ben,
2: ça décline, ça sent pas bon, c'est moche, c'est vieux, donc c'est moche. Et il me semble que contre cela, il faut se redire que ça engage effectivement une image de la vie, mais que notre vie, elle va jusqu'au bout. On ne meurt pas par appartement, par bout, en perdant des boulons, vous voyez, à mesure, jusqu'au moment où on perd le dernier et on meurt. Non, c'est pas du tout comme ça. On décline, évidemment. Il y a des choses qu'on peut plus faire, des renoncements nécessaires. Mais on est quand même vivant jusqu'au bout et jusqu'au dernier souffle, avec des capacités de découverte, d'enthousiasme même, de plaisir aussi, qu'il faut se rappeler.
0: Marie-Estelle Dupont, on parle du grand âge et de l'entrée en EHPAD avec vous aujourd'hui, Marie-Estelle. Quand on parle d'EHPAD, ça inquiète, hein, ça inquiète, de fait, ça inquiète. Pourquoi ? Bah parce qu'on pense solitude, et puis on pense parfois aussi, on en a beaucoup parlé à l'occasion d'un livre et d'une enquête, on pense aussi risque de maltraitance.
3: Oui, je voudrais juste dire un mot sur le fait que oui, la vieillesse, on décline, mais je pense aussi qu'aujourd'hui, on doit rappeler que il y a quelque chose qui décline, qui est de l'ordre de la performance et du faire et de l'agir et de la vitesse. Ça, c'est très valorisé par notre société. Donc évidemment, on voit la vieillesse comme une perte, mais du coup, ça laisse la place à l'être et ça laisse la place à la transmission et ça laisse la place à la sagesse. C'est-à-dire que nos aînés, si on les néglige, ça veut dire qu'on néglige notre mémoire et qu'on néglige nos racines. Et on voit bien comment justement les personnes âgées qui sont libérées de la pression de la vie professionnelle et en même temps de l'éducation des enfants racontent quelque chose de la vie, transmettent quelque chose d'autre. Elles ont du temps, elles ont trop de temps, et dans ce trop de temps, elles ont quelque chose à nous donner et à donner à nos enfants aussi. Et je pense que c'est important de le remettre en lumière, parce que là il s'agit de l'être, de quelque chose d'ontologique et pas du faire, pas de l'agir. Alors oui, il y a cette question de la solitude et il y a cette question de la maltraitance. Effectivement, Victor Castanet avait écrit Les Fossoyeurs en parlant des maltraitances en EHPAD. Je crois que la question de l'EHPAD aujourd'hui, c'est le début de la réflexion face au grand âge et à l'augmentation de cette partie de la population qui est très âgée, parce qu'en fait, moi je crois qu'on va devoir créer des outils dans la société civile, sinon on va aller vers de plus en plus de maltraitance. Pourquoi ? Parce que on va avoir besoin de plus en plus d'EHPAD. Comme on est dans une société qui définit l'être par son coût et sa rentabilité, on va serrer au niveau des budgets, et donc il y a une maltraitance systémique qui s'installe vis-à-vis des soignants et des aidants qui sont payés au lance-pierre, pas supervisés, pas encadrés parfois, et vis-à-vis des résidents. Donc on va être obligé d'inventer au niveau de la société civile, et il commence à y en avoir des initiatives, des interstices, c'est-à-dire qu'il y a des situations qui ne sont ni la possibilité de rester chez soi, ni forcément l'EHPAD. Et en fait, toutes ces situations intermédiaires, on commence à voir, moi j'en parle avec des patients, des initiatives locales, alors la bureaucratie fait que les initiatives locales sont très ralenties par les procédures, mais des initiatives de résidence de personnes âgées un peu en colocation, elles mutualisent certains frais, et je pense qu'en fait ça va être cette créativité dans l'interstice qui va ouvrir une porte pour penser le grand âge, parce que très clairement, si on l'aborde que sur l'angle statistique, on va aller vers de plus en plus de drames et de fabrique du consentement et de résidents qui vont vivre des maltraitances dans une très grande solitude. Il faut quand même pas cacher cet aspect assez fréquent malheureusement dans les EHPAD, parce que le personnel lui-même n'est pas bien traité dans la mesure où il est en sous-nombre comme dans les crèches.
0: On va écouter Gisèle. C'est très intéressant ce que vous nous dites. Évidemment, vous avez raison. On va inventer
3: Merci.
0: des on va On va inventer des solutions, mais c'est vrai, bien sûr, on va inventer des solutions parce qu'on a ce qu'on a sous les yeux, c'est-à-dire les EHPAD, les résidences seniors, et puis après les familles qui se débrouillent. Mais effectivement, vous avez raison, les colocations de personnes âgées, ça va se mettre en place. Et d'ailleurs, ce sont souvent des initiatives privées. Marie-Estelle Dupont, je vous propose qu'on rejoigne Gisèle, qui a 65 ans et qui nous appelle au standard.
3: Bonjour Gisèle.
4: Oui, bonjour.
0: Bonjour Gisèle. Bonjour. Vous vouliez témoigner. Alors vous avez une maman qui se trouve où? Elle est dans quel type de structure?
4: Alors maman est dans à la Marpas, ils appellent ça la Marpas, c'est une résidence pour personnes autonomes. Alors elle a 94 ans, elle vient de les avoir. Elle a dû faire ce choix parce que c'était son choix quand nous avons, hélas, perdu notre beau-père, mes frères et moi. Et elle ne voulait pas rester dans sa maison. Donc, on a eu cette chance de trouver cette résidence pour personnes autonomes. Alors, autonome, c'est un grand mot, hein, parce que maman... a beaucoup de personnes autour d'elle, entre autres il y a beaucoup de nursing, une infirmière qui vient le matin, une autre qui vient le soir, voilà. Mais on est très content qu'elle ait fait ce choix, parce que finalement elle est déjà très bien entourée. Il y a du personnel de jour. Elle se sent bien, il y a des activités, ils sont bien pris en charge sur plein de plans, en fait. Il y a une kiné qui vient une fois par semaine leur faire un peu de gymnastique. Elle se sent pas seule. Et puis à côté de ça, il y a nous, ses enfants, qui y allons régulièrement.
3: Oui, donc elle a à la fois une vie sociale et une intimité.
4: Ah, complètement.
3: Ouais, c'est génial.
4: Alors, c'est génial parce que, en plus, c'est pas la plus âgée. On a une dame qui est à côté d'elle, enfin, un petit appartement à côté d'elle, qui a 102 ans. Et pareil, cette femme, ses enfants sont très loin. Donc, l'après-midi, elle peut aller, ils ont une salle qui leur permet de pouvoir jouer aux cartes. Il y a des animations faites par le personnel, hein. C'est pas des intervenants extérieurs. D'ailleurs, je tiens à les remercier, tous ces gens qui les entourent, parce qu'ils sont d'une bienveillance, mais moi je sais pas comment les remercier, parce que elles sont tellement gentilles. Voilà.
3: Oui, d'ailleurs, il y a une citation dans le livre que j'ai noté, dans le livre de Roger Paul Droit et Dominique Coudreau, un homme qui parle de sa mère et qui dit « Tout le personnel s'occupe de ma maman comme je n'aurais jamais su, jamais pu, jamais voulu le faire, subir son humeur, la relever quand elle tombe, lui donner à manger à la cuillère, l'aider à prendre sa douche. L'équipe fait tout cela avec bienveillance, douceur, professionnalisme, je n'aime pas ce mot. Pourquoi ne pas parler d'amour ? J'aime beaucoup ce mot, je rends visite à ma maman, mais grâce à eux, il ne me reste que les bons moments. » Et je trouve que c'est beau ce passage dans le livre où vous exprimez la gratitude, parce que souvent les gens qui prennent soin de ceux qui sont vulnérables et qui nous sont chers sont très peu reconnus dans la société.
4: C'est vrai. Et alors moi, je m'en suis rendu compte encore plus parce que j'ai eu pris maman quelques jours à la maison. Et comme on le disait, c'est pas facile parce que je trouve que les rôles sont inversés. C'est-à-dire que moi, je me dis toujours, maman, quand j'étais petite, s'occupait de moi, me lavait, chose que toutes les mamans font. Mais quand moi, en tant que fille, j'ai dû la doucher, la prendre dans la salle de bain, lui mettre un change, une protection, c'est très compliqué. Et c'est là qu'on s'aperçoit que ces gens-là font un travail formidable. Formidable. Parce que pour une fille, c'est très dur. Alors, je refuse pas de le faire. S'il faut le faire, je le ferai encore demain. Mais on n'est pas fait pour ça, je veux dire.
3: Oui, c'est-à-dire que psychiquement, ils amortissent, en le faisant, ils amortissent la douleur que ça représente de sentir sa mère aussi vulnérable pour vous.
4: Ah oui, moi j'en étais malade le soir. Je disais à mon mari, c'est pas normal, c'est pas mon rôle. Je le fais, mais j'en aurais pleuré, honnêtement. C'est compliqué. Moi, j'y vais, elle est pas loin de chez moi, j'y vais régulièrement. Je lui fais un petit brushing, j'essaie de la faire toute belle. Je la change, par contre, si elle est tachée, je vais la changer. Mais ça, c'est lui apporter un peu de bonheur, un peu de, comment dire, de bien-être dans sa vie de tous les jours, dans son quotidien. La faire belle, lui dire, regarde maman, je prends la glace, je lui montre ce que je lui ai fait, elle est toute fière, parce que déjà à la base, c'était une femme qui était très coquette. Mais de là à la doucher, voire pour les protections et tout ça, c'est dur.
3: Beaucoup d'aidants familiaux disent que la question de la toilette est compliquée parce qu'on on ressent par proximité émotionnelle aussi souvent la gêne de son parent à ne plus être le parent dans la force de l'âge, en fait, et que vous vivez à la fois votre émotion d'enfant et par procuration l'émotion de votre maman qui peut-être ne vit pas si bien que ça d'être dépendante de vous pour sa toilette, et que beaucoup de résidents disent que c'est finalement plus facile parfois quand c'est pas leur enfant qui fait les choses les plus intimes.
4: C'est clair. Et puis alors, c'est aussi compliqué aussi, c'est que nous sommes une grande famille. Moi, je suis la dernière de cette grande famille. J'ai des grands frères, j'ai une sœur. Mais en plus, maman, s'il y avait une toilette à faire ou un je ne sais quoi, enfin un change ou autre, eh ben elle va dire, moi, il n'y a que Gisèle qui va me le faire. Elle ne le ferait pas faire à ma sœur parce qu'elle sait que ma sœur ne serait pas comme moi. Moi, je le fais avec beaucoup de douceur, j'essaye de l'accompagner au mieux dans ce que je fais. Mais ma sœur, ça va être, viens, on va dans la salle de bain, elle ne va pas forcément la ménager, on va dire. Nous sommes deux caractères différents, et c'est vrai que pour ce genre de choses, ma maman préfère que ce soit moi.
3: Le rôle vous est assigné.
4: Oui, c'est ça. Mais sa maman était déjà comme sa maman. Sauf que maman, elle l'a gardée jusqu'au bout chez elle. Nous, elle est dans cet établissement très très bien. Elle a un très bel appartement. Alors aussi, elle mange tous les midis. Il y a une restauration. Elle peut manger tous les midis, tous les soirs, prendre son petit déjeuner. Bon, elle a fait le choix de prendre son petit déjeuner à la maison parce que il y a une dame qui vient, une infirmière, et puis une dame qui est là pour un peu de nursing, elle lui fait son petit café, elle lui prépare son petit déjeuner, et puis après, maman, on va dans cette salle manger avec tous les autres résidents.
3: D'accord. Merci Gisèle pour votre témoignage.
0: Merci beaucoup Gisèle.
4: Merci à vous pour cette belle émission.
0: Voilà, et vous embrasserez votre
3: il va falloir
0: maman.
3: Qu'on se retrousse les manches, hein, parce qu'on va avoir plein des personnes âgées, donc faut qu'on recommence à réfléchir aux solutions.
0: Et puis on le fera un jour aussi, Marie-Estelle Dupont, ça nous arrivera aussi.
3: Accessoirement.
0: Dominique Coudreau, vous vouliez réagir, vous écoutiez le témoignage de Gisèle et ce que disait Marie-Estelle Dupont, et vous vouliez réagir.
1: Il y a un point que je voulais ajouter qui était implicite dans le témoignage qu'on vient d'entendre et dans les propos que vous tenez. Les gens qui interviennent, le personnel des EHPAD, ils aiment leur métier. Ils viennent pas par hasard faire ce métier. Nous avons, comme tout le monde, des difficultés à trouver du personnel en nombre suffisant, les hôpitaux aussi, parce que ce sont des métiers difficiles. Mais cet attachement, cet intérêt qu'ils ont profond au métier qu'ils font, c'est un gage très positif, malgré tout, sur le fonctionnement. Ils sont heureux de faire ce métier-là, ils pensent qu'il est important, ils sont heureux de s'occuper des personnes difficiles dont ils doivent s'occuper, et quand même, je tenais à le dire, parce que c'est quelque chose qui ressort bien des enquêtes que nous faisons, à la fois auprès du personnel et auprès des personnes accueillies, et ils ont ce sentiment-là que les gens qui s'occupent d'eux sont heureux de faire ce métier.
0: Roger Paul Droit.
2: Oui, je suis très heureux que on rende hommage à ces personnels, qu'on insiste. Parce que le livre de Victor Castanet, Les Fossoyeurs, il a été à la fois très utile par les maltraitances qu'il a dénoncées, par les scandales qu'il a fait voir, mais il était en même temps, je crois, très néfaste, parce que il a renforcé l'image des territoires tristes que vous évoquiez tout à l'heure, Marie-Stéphane Dupont, voilà, avec aussi cette idée que finalement, c'est, les EHPAD étaient des mouroirs, étaient des... en masquant d'une certaine manière. Il y a un paysage qui est très diversifié, c'est pas uniforme, mais il y a énormément de lieux, et je les ai découverts au fil des années, depuis 7 ans que j'accompagne la Fondation Partage et Vie. Il y a des trésors de bienveillance, de dévouement, d'inventivité, d'intelligence du cœur, qui se développent chez les aides-soignantes, les infirmières, les psychologues, tous ceux qui accompagnent les personnes âgées, chez les directrices et les directeurs aussi, évidemment. Mais il y a là quelque chose, si vous voulez, qui change véritablement l'image que l'on peut avoir des EHPAD si on le regarde. Il y a des lieux où se multiplient les initiatives d'intergénérationnel, une maternelle à côté d'une EHPAD, par exemple, et puis des liens entre les deux, une EHPAD dans une médiathèque, une ouverture sur le village ou l'environnement, des visites, des sorties collectives. Il y a toute une série. Il faut pas s'imaginer, si vous voulez, que il y a pas d'inventivité, ni d'attention, ni de bienveillance. Et sans que ça soit le paradis, il y a véritablement un contraste de la réalité qu'il faut avoir en tête.
0: Oui.
3: Non, mais bien sûr que la réalité, elle est nuancée, elle est complexe, mais j'ai pas le sentiment que Victor Castanet pointe du doigt ceux qui travaillent, bien au contraire. Nous, on voit que ce soit en psychiatrie, en crèche ou en EHPAD, quantité de soignants qui déploient un dévouement, une abnégation incroyable et qui font des burn-out précisément parce qu'ils se sentent écrasés par quelque chose de systémique qui ne fonctionne pas, où une logique bureaucratique vient contredire ces initiatives très créatives. Et la créativité, elle vient du cœur de l'individu, elle vient pas de la pensée qui est très algorithmique et très statistique et qui sort des ministères.
2: Oui,
3: elle vient
2: du
3: cœur de l'individu, comme par exemple cette initiative à laquelle mon fils aîné va participer, qui est que les lycéens vont aller recueillir les mémoires d'un résident et écrire un livre pour le résident qui va raconter sa vie.
2: Oui, ça apporte
3: du lien social. Mais ça vient de la société civile, ça vient du cœur des gens. Le système lui-même aujourd'hui de notre société très technocratique ne propose pas quelque chose de très réjouissant pour les personnes âgées. Je pense quand même qu'il faut le souligner.
2: Je crois qu'il est, les choses commencent à changer. Et qu'il y a une prise de conscience, y compris dans l'administration et l'institution, de la nécessité de diversifier, de trouver des solutions nouvelles, de favoriser des inventions. Et ce que je disais sur Castaner, c'était pas du tout que il stigmatisait les personnels ou les critiquait, mais qu'il a eu, pour le grand public, l'inconvénient, si vous voulez, de noircir une image qui était déjà faite de crainte ou d'appréhension, et de masquer du coup la réalité contrastée, mais parfois tout à fait chaleureuse, vivante, de ce qui se passe dans les EHPAD.
0: Marie-Estelle Dupont, on parle du grand âge, on parle des EHPAD aujourd'hui, dans les, si on en parlait sur Europe 1. Ce qui peut être inquiétant dans le fait de rentrer en EHPAD, c'est que ce soit perçu comme la fin de la vie. Est-ce que d'ailleurs l'EHPAD, c'est un lieu de vie ou de fin de vie? Ça peut faire peur aux familles.
3: Oui, bien sûr. En général, quand on entre en EHPAD, on en sort les pieds devant, hein. Donc c'est quand même un lieu, on peut appeler ça un lieu de transition, mais c'est quand même le lieu du crépuscule de la vie. Donc comment on pense ce crépuscule, c'est ça qui est important. Et effectivement, d'un EHPAD à l'autre, il y a des choses très dures, très violentes, très tristes. À contrario, il y a des choses merveilleuses, et c'est des lieux de vie, et c'est des lieux où la joie peut passer et où il y a de la socialisation. Mais la réalité est extrêmement diverse. Et donc c'est pas facile pour les familles non plus qui sont confrontées de bien choisir le lieu de vie, d'où on revient à ce que disait Roger Paul Droit, l'importance d'anticiper et peut-être de regarder ce qu'il y a autour de chez soi. Après, je pense quand même que comment dire, on va pas se cacher derrière notre petit doigt. Si on avait la possibilité matérielle et financière de maintenir la personne à domicile, on le ferait. Parce que c'est quand même plus confortable. Enfin, moi, je vois des patients et des amis qui remuent ciel et terre pour que une maman qui n'est plus du tout autonome et qui vit dans une maison qui n'est plus adaptée reste chez elle, parce qu'ils sentent quand même que de la mettre dans un lieu de vie nouveau qu'elle ne connaît pas à un moment où elle commence à être désorientée va être pour elle à la fois déprimant et désorientant. Donc, je pense qu'il faut pas nier cette réalité, que si on pouvait développer plus d'équipes mobiles qui vont à domicile, des adaptations des domiciles des personnes, ce serait aussi quelque chose de très positif pour les personnes âgées. Parce que, enfin, moi, j'ai deux exemples. Un exemple de grand-mère en EHPAD, un exemple de grand-mère qui a pu être maintenue à domicile. La fin de vie, quand même, à domicile, il y a plus de chaleur, il y a plus de joie dans certains cas quand c'est possible. Mais ça demande de tels moyens que c'est évidemment pas possible pour tout le monde. Donc c'est là que la créativité va être nécessaire, je pense, pour trouver d'autres solutions que celles qui sont proposées de tout en haut.

0: appelez d'où, dites-moi?
1: Alors là, je suis sur Paris parce que je suis en camion, donc je suis en repos, mais autrement, je suis à côté de Lorient, en Bretagne.
0: Ah, donc vous êtes un routier?
1: Oui, c'est ça, oui.
0: Ah, bah, moi, vous savez que j'aime beaucoup les routiers, vous le savez, parce
1: que... Je vous ai envoyé des messages souvent, parce que j'écoute la Libre Antenne tous les soirs en roulant.
0: Ah, c'est vous qui envoyez les messages. Bon, il n'y a pas que vous hein, dans les routiers.
1: Oui,
0: mais maintenant, je vois effectivement... Est-ce que c'est vous qui avez écrit un jour que vous auriez aimé passer dans l'émission et vous n'osiez
1: oui,
0: pas?
1: Oui, tout à fait.
0: Ah bah voilà, vous voyez, je suis attentive au SMS au 739-21.
1: Ah oui,
0: sauf, et je le dis à bon entendeur ce soir, pour les messages malveillants, évidemment, que nous recevons également. Mais s'il n'y avait pas de malveillance, il n'y aurait pas de bienveillance. Donc je remercie aussi les gens qui ne sont pas gentils. Voilà. Quel est l'objet de votre appel, Stéphane? Pourquoi vous étiez si timide pour nous appeler?
1: Je sais pas trop... Bah je parle pas beaucoup en fait. Je suis pas un grand parleur, on va dire.
0: D'accord, ça a toujours été le cas. Ou c'est la vie qui est passée par là et finalement.
1: Oui, la vie est passée par là aussi, bien sûr.
0: Ouais, et parce que à un moment donné, quand la vie nous fait vivre des épreuves, on a tendance parfois à se refermer ou à se replier sur soi-même.
1: C'est exactement ça en fait.
0: Ouais. Vous avez quel âge, Stéphane?
1: J'ai 57 ans.
0: 57 ans. Et alors. Si vous voulez pas répondre, vous êtes libre, hein. Vous connaissez le principe de l'émission, vous nous écoutez. Mais l'accident de la vie qui a fait que vous vous êtes replié sur vous-même, c'était lequel par exemple?
1: Bah, le dernier en date, c'était le décès de mon fils en 2023.
0: Oui, il avait quel âge?
1: Il avait 26 ans.
0: 26 ans.
1: Ouais.
0: Et il est décédé de quoi?
1: Il s'est suicidé.
0: Et il a laissé un message, il a laissé un mot?
1: Non.

0: toujours été, toujours entouré de, d'amour, de respect. Donc on a toujours, mes deux filles sont toujours très proches de nous. Et du coup, mes petits-enfants aussi, c'est notre thérapie maintenant.
1: Oui, bah oui. Mais pourquoi je vous pose cette question de la proximité? Parce que c'était pour savoir s'il s'ouvrait à vous et s'il vous faisait des confidences, Stéphane, justement, sur ses addictions, par exemple, ou peut-être sa difficulté avec peut-être cette femme, je ne sais pas.
0: Non, ça, il n'en parlait pas.
1: Jamais. Vous saviez pour l'addiction à l'alcool et à la cocaïne?
0: On voit les choses quand même, et puis on les ressent aussi en tant que parent.
1: Et vous avez tenté de lui en parler?
0: Pas ouvertement, non. Mais on a beau essayer de se faire plein de choses, en fait, on n'y arrive pas.
1: Ah, de toute façon, on peut pas sauver les enfants, on peut pas sauver nos enfants.
0: On s'est rendu compte qu'il était quand même endetté avec ça, et puis... je pense qu'il devait plus pouvoir s'en sortir pour en arriver là.
1: Vous pensez que c'est parce qu'il était arrivé dans des extrémités, c'est ça, et qu'il était acculé?
0: Oui, et puis forcément, du fait qu'il parte en vrille, il y avait des tensions entre nous aussi, c'est obligé. Et puis, les mamans des deux filles, par exemple, s'inquiétaient aussi parce qu'elles le voyaient changer d'attitude, donc elles avaient peur pour les petites filles.
1: Elles avaient quel âge à ce moment-là, vos petites filles?
0: Alors, en 2023, 4 ans et 2 ans et demi.
1: Ah oui, elles étaient toutes petites.
0: Voilà, donc... oui, en fait, nous, on s'entendait très bien avec les mamans, donc... arrivé un moment, lui, il les avait tous les un week-end sur deux, quand il sont passés par le juge, et... du coup, comme il était un peu perturbé, moi, j'avais fait un courrier... en allant dans le sens des mamans, pour plus qu'il ait les filles pendant un temps, le temps qu'il se retrouve un peu, quoi. Et donc après, je m'en veux d'avoir fait ce courrier, parce que j'ai peur qu'il ait fait sa connerie à cause de moi, quoi.
1: Ah oui, vous vous sentez coupable depuis 2023?
0: Ouais.
1: Mais vous avez écouté votre cœur pour surtout le bien de vos petites filles, Stéphane.
0: Moi, la seule chose que je voyais, c'était les protéger, en fait.
1: Bah oui. Comment ça se passait quand il les avait?
0: Il a toujours été très bon papa, mais bon, après, il conduisait pas tout le temps à jeun. Donc il avait tout le temps ses filles avec lui, c'est ça qui me faisait peur, quoi, en fait.
1: Oui, donc vous voyez, il y avait quand même des raisons objectives, que vous protégiez vos petites filles.
0: Oui.
1: Donc, vous savez, quand on a affaire à quelqu'un qui s'autodétruit, par l'addiction à l'alcool, par l'addiction à la cocaïne, c'est difficile de sauver la personne. C'est très difficile,
0: On est rendu compte avec ma femme.
1: Voilà, c'est voire impossible.
0: Oui.
1: On peut sauver personne, y compris quand on est thérapeute. On peut accompagner, on peut guider, on peut contenir, mais on ne peut pas sauver quelqu'un qui s'autodétruit. Oui. Il faut que ça vienne de la personne. Donc même si vous n'aviez pas fait ce courrier, peut-être que l'histoire se serait écrite de la même manière.
0: Hein. Oui, c'est possible.
1: Parce que vous nous le dites ce soir, il y avait les dettes aussi, hein?
0: Oui.
1: Donc finalement, parce que la garde des enfants ne lui a pas été retirée.
0: Non, il avait ses filles un week-end sur deux.
1: Voilà, donc vous avez fait le courrier, mais le courrier n'a pas été, n'a rien changé finalement.
0: Non, parce que c'est arrivé assez rapidement, quoi, en fait.
1: Oui, donc vous voyez, ça se trouve, il n'a même pas su que vous aviez fait le courrier.
0: Ben, je ne sais pas.
1: En tout cas, c'est pas juste pour vous de vous auto-punir d'une certaine manière aujourd'hui. Vous vous sentez responsable, quoi qu'il arrive, de ce qui est advenu pour votre fils, c'est-à-dire qu'il est sombré dans la cocaïne, qu'il est sombré dans l'alcool. Est-ce que vous vous sentez

0: sentez un petit peu responsable de ça en tant que parent, Stéphane ?
1: Bah non, je pense pas, parce qu'il a toujours été éduqué, enfin, comme mes deux filles, enfin.
0: Oui.
1: Il a toujours été droit et honnête, hein, mais ça l'a pas empêché de sombrer, quoi.
0: Voilà, donc vous voyez, la culpabilité aujourd'hui, c'est une double peine pour vous. Il y a la peine de perdre votre fils, et c'est quand même, quand on est parent, on le sait, c'est ce qu'il y a de pire qui peut arriver. Donc vous n'allez pas en plus vous punir de ne pas avoir fait ce qu'il faut, que ce soit pour ce courrier ou pour autre chose. Mmh. Ça résonne quand je vous le dis ?
1: Oui, bien sûr. Mais c'est dur.
0: Oui, mais bah, ce qui est dur, c'est le deuil. Mais rajouter de la culpabilité, c'est injuste pour vous-même. Je sais que vous ne pouvez pas faire autrement, sans doute. Mais est-ce que vous avez été vous faire aider, peut-être vous et votre épouse d'ailleurs, hein, après la mort de votre fils ?
1: Non, non, non, parce que... On ne parle pas beaucoup de ça, en fait.
0: Vous en parlez jamais ?
1: Quand je rentre, on va au cimetière, quoi, puis c'est tout. On ne parle pas de... Bon, ma femme, je sais que c'est dur aussi, hein. Elle n'en parle pas beaucoup non plus, parce qu'elle est comme moi, elle garde un peu tout aussi, mais bon, je sais que c'est compliqué aussi des fois.
0: Oui, mais ça ne vous ferait pas du bien d'en parler à un thérapeute et peut-être de pleurer.
1: Ma plus jeune se fait voir avec un thérapeute. Elle a été toujours.
0: Votre fille cadette, vous voulez dire ?
1: La plus jeune, oui, elle a été. C'est...
0: Ah oui, parce qu'il s'agissait de son frère aussi, donc forcément, elle a été évidemment impactée. Les trois enfants étaient proches les uns des autres, visiblement aussi, puisque vous êtes des parents bien présents et bien impliqués. C'est ça. Donc,
1: la plus grande des petites filles, sa première fille, elle se fait suivre toutes les semaines.
0: Oui, par un pédopsie.
1: Et ouais, c'est très compliqué.
0: Oui. Mais moi, je vous invite à faire la même chose, Stéphane, même si c'est sur quelques séances.
1: Audrey m'en a parlé, oui, tout à l'heure.
0: Oui, je pense que ce serait vraiment important pour vous d'aller libérer cette culpabilité que vous portez, évidemment, malgré vous. Hein, vous nous en parlez ce soir, je pense que c'est l'objet de votre appel, et c'est pour ça que vous avez aussi peut-être tardé à rouvrir... cette boîte où il y a toutes ces douleurs, tout ce chagrin. Mais c'est important d'aller pleurer ce chagrin, d'aller confier ce chagrin. C'est important pour pouvoir poursuivre votre vie.
1: Ben souvent, ça sort le soir, quand je roule, ça sort souvent, parce que quand on est seul, ça nous permet de ressasser, justement.
0: Oui.
1: Et ça sort souvent.
0: Ben surtout quand vous avalez les kilomètres.
1: Oui, c'est ça.
0: Hein, parce qu'on est un peu presque, c'est un peu comme quand on regarde un paysage dans un train, on est un peu en état par moment, en état de conscience un petit peu modifié. Quand on roule comme ça, on est dans ses pensées, bon, évidemment tout en restant vigilant bien sûr, mais encore une fois là vous êtes seul avec vous-même et vous n'en parlez pas avec votre épouse. Et je crois que c'est important d'aller en parler à quelqu'un. D'ailleurs, Bernadette, ce soir au 739-21, nous dit « Stéphane ne doit pas culpabiliser après le suicide de son fils. On est écrasé par la douleur. On ne comprend pas. Personne ne peut comprendre. Il faut se faire aider. » Et je crois que c'est votre fille cadette qui vous montre la voie aussi. D'aller juste se raconter, se faire accompagner, en fait. Qu'est-ce qui fait que vous ne l'avez pas fait, Stéphane ?
1: Je sais pas, je sais pas, je peux pas vous dire. Je m'exprime pas beaucoup déjà devant les gens.
0: Alors là, il n'y a pas les gens, hein. Il y a vous et la thérapeute ou le thérapeute.
1: Oui, bien sûr.
0: Et encore une fois, c'est pas sur du long terme, hein. Je suis pas en train de vous parler d'une analyse ou d'une psychanalyse, hein. C'est juste quelques séances, peut-être en EMDR, dont je parle très souvent dans la libre antenne pour le pratiquer régulièrement. Et par exemple, le protocole qui concerne le deuil est extrêmement bien fait et extrêmement libérateur.
1: J'ai une de mes belles-filles, la mère de la première petite fille.
0: Oui.
1: qui est devenu hypnothérapeute.
0: Oui, oui.
1: Et moi, elle m'a demandé si je voulais faire une séance avec elle, puisqu'on s'entend très très bien. Oui. Alors, j'ai pris un petit peu la rigolade au début, mais je suis ressorti de la séance en pleurant comme un gosse, quoi.
0: Ben oui, c'est normal.
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4: Bonjour à tous. L'état d'urgence décrété en Colombie par le gouvernement, un tremblement de terre de magnitude 7,4 a touché le pays hier. Un dernier bilan fait état d'au moins 111 morts et plus de 80 blessés. Les secousses du séisme ont été ressenties jusqu'au Panama. En France, les fortes chaleurs s'étendent vers l'ouest ce mardi avec au total 43 départements placés en vigilance orange par Météo France. Cela concerne notamment la Bretagne, les Pays de la Loire jusqu'au centre Val-de-Loire, mais aussi le Languedoc-Roussillon et toujours l'ensemble du sud-est. Météo France indique que les températures repartent à la hausse et que le pic de l'épisode est attendu vers le milieu de la semaine. Et avec ce nouvel épisode de chaleur, le moustique tigre, lui, continue de conquérir l'Hexagone. Selon l'Institut de Recherche pour le Développement, il sera présent sur plus de 70% du pays d'ici 2085. Une présence qui sera aussi progressivement de plus en plus longue. Selon l'IRD, sur certaines zones des côtes méditerranéennes et basques, le vecteur pourrait devenir actif toute l'année. Dans l'actualité également, Gérald Darmanin saisit le Conseil d'État. Le ministre de la Justice s'attaque à une décision d'un juge des référés. Le 18 juillet, le tribunal administratif de Caen avait ordonné au garde des Sceaux de faire cesser des comportements contraires à la déontologie d'agents pénitentiaires de la prison de Condé-sur-Sarthe dans l'Orne. Le Conseil d'État doit se pencher sur le dossier le 21 août prochain. Déjà plus de 200 000 inscriptions pour assister à la messe que présidera le pape à Paris en septembre. Le pape Léon XIV fera une tournée en France, en passant par la capitale donc, mais aussi Lourdes et Metz. La plateforme d'inscription gratuite pour assister aux célébrations a ouvert hier midi. Une grande messe est prévue place de la Concorde et avenue des Champs-Élysées, ainsi que des vêpres à Notre-Dame et la veillée des jeunes au Stade de France. Et puis Léon Marchand rassure sur son état de forme. Le nageur français a emmené l'équipe de France vers la médaille d'argent en 4 fois 200 nages libres hier soir. Le champion olympique 2024 a réalisé sur son passage la meilleure performance de l'année sur 200 mètres. C'est la première médaille tricolore sur ces championnats d'Europe qui se déroulent en ce moment à Paris. Bonne journée à tous.

0: Et Fred Ambiel, bonjour. Il est 5h passées de 5 minutes à La Réunion, le moment de la première revue de presse. Christophe Damois, bonjour.
1: Bonjour Julie, bonjour à toutes et à tous.
0: Et à la une du quotidien ce matin, il y a un dossier sur la sécheresse.
1: Absolument, Julie. Sécheresse, l'île à sec, c'est le gros titre qui barre la une du quotidien de ce matin. Alors, on y apprend dans ce dossier que le niveau des rivières n'a jamais été aussi faible à cette période de l'année à La Réunion. De la pêche au bichic à la production d'électricité, en passant par la biodiversité et les activités de pleine nature, la sécheresse commence à se faire sentir partout, écrit notamment le quotidien. On apprend que la pêche bichic pourrait même commencer le 28 août, mais face à la faiblesse des cours d'eau, les professionnels espèrent convaincre les autorités d'augmenter ponctuellement le débit de plusieurs rivière.
0: À la une de Zinfo 974, on parle d'un vaste réseau d'immigration illégale.
1: Oui, un demandeur d'asile mis en examen pour son implication dans un vaste réseau congolais d'immigration illégale. C'est le titre qui est à la une de Zinfo 974 ce matin. Alors ça s'est passé vendredi dernier, le cas de deux ressortissants congolais suspectés d'appartenir à un réseau très structuré d'immigration illégale vers le territoire français a débouché sur l'ouverture d'une information judiciaire confiée à un juge d'instruction dionysien, un réseau en fait de faux papiers et d'immigration illégale qui transiterait par notre île.
0: À la une de l'info.re, on parle de la route des laves.
1: Oui, avec cette photo de la route des laves et commerçants de Saint-Philippe. Fermeture de la route des laves, 67 000 euros versés à 10 professionnels ayant enregistré une baisse d'activité, titre l'info.re. Alors Julie, pour soutenir les entreprises de Sainte-Rose et Saint-Philippe touchées par la fermeture de la route des laves après l'éruption du volcan, la région avait débloqué un fonds exceptionnel de 500 000 euros. Mais on apprend à la une de l'info.re que à ce jour, seuls 67 000 euros ont été versés à 10 professionnels ayant enregistré une baisse d'activité entre le mois de mars et le mois de juin.
0: Et à la une de freedom.fr, il est question de cette information inquiétante à propos des cigarettes puff.
1: Oui, alerte aux parents. Une mère affirme que son fils de 14 ans a été intoxiqué après avoir essayé une puff proposée par un inconnu. C'est le titre qui est à la une de freedom.fr ce matin. En fait, sur les réseaux sociaux, une mère aurait alerté après la mésaventure qu'aurait connue son fils âgé de 14 ans. Selon elle, l'ado aurait accepté une cigarette électronique jetable proposée par un inconnu et aurait ensuite aussitôt été pris d'un malaise. Il aurait réussi à appeler les secours qui l'auraient pris en charge. La police aurait ouvert une enquête. Un appel donc à la vigilance, précise freedom.fr. Ne jamais accepter de produits venant d'un inconnu.
0: Et oui.
1: Vous n'acceptez pas quand vous ne connaissez pas quelqu'un, vous n'acceptez
0: même
1: pas.
0: Quand je connais, je ne prends pas.
1: C'est une petite fille sage.
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0: On l'a pas vu ce matin, on leur propose un café, m'a dit non.
1: Mais connais. Mais en même temps, on boit pas café.
0: C'est pour ça aussi.
1: Mais c'est une bonne nouvelle, Julie, en ce mardi 11 août. C'est le retour du soleil aujourd'hui.
0: Ah, eh
1: oui,
0: bonne nouvelle.
1: Oui. Une matinée ensoleillée qui sera dominante sur l'ensemble de la Réunion. Bon, après, au fil des heures, quelques petits nuages vont faire leur apparition sur les hauteurs, notamment les hauteurs de l'ouest entre Saint-Leu et la Possession, en passant par Saint-Gilles. Mais sur les zones côtières, de belles périodes ensoleillées, ce sera comme ça toute la journée. 26 de maxi sur le littoral, 21 dans les cirques, 13 degrés sur les plus hauts sommets de l'île, notamment au Maïdo. Et puis pour information, le soleil devrait pointer le bout de son nez tout à l'heure à 6h43.
0: Ok,
1: alors, on a quelques informations, une information routière. Alors, il y aurait eu un drame hier, dans la nuit, sur le pont de la rivière Saint-Étienne, il y aurait eu un suicide. Et la route avait dû être fermée à la circulation. Hein, le pont de la rivière Saint-Étienne, entre Saint-Pierre et Saint-Louis, avait dû être fermé à la circulation. Et là, on apprend que la circulation a été rétablie il y a quelques instants suite à la fin de ce triste événement suicide sur le pont de la rivière Saint-Étienne dans la nuit, juillet.
0: Ok, très bien. Bon, en tout cas, voilà, je pense qu'on a fait le tour sur les informations. Et puis on vous retrouve tout à l'heure à 5h30.
1: Et ben avec toujours autant de plaisir. On souhaite une bonne journée, un bon réveil. Julie est là, dans le poste. Et avec la bonne humeur, elle vous offre le café, la crème et la vitamine qui va avec, s'il vous plaît. Julie, tout de suite. Bon réveil.
0: Merci.
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0: Allez, c'est parti. Bien le bonjour à La Réunion. 5h passées de 10 minutes à La Réunion.

0: Allez, c'est parti, on se réveille, on s'étire. Oh là là, l'eau de café rase déjà dans la cuisine, la marmaille. Ben oui, monsieur a fini de préparer un café pousotte, mesdames. Et ben c'est comme ça que ça se passe. 02 62 99 14 00. Nous, on s'occupe de l'ambiance et avec vous surtout au 02 62 99 14 00. Freedom, allô.
1: Allô, bonjour Julie.
0: Bonjour.
1: Il y a un anniversaire à mon fils, ma bade, il a ligne.
0: Oui.
1: Une bénédicace, s'il vous plaît.
0: Oui, laquelle?
1: Je souhaite à Vaillant Teddy un joyeux anniversaire pour Teddy. Je souhaite sa femme aussi une bonne journée. Ses deux enfants, William et Quentin, et ses trois petits-enfants. Sans oublier toute la famille Vaillant, la famille Waro. Et sa femme Gaëlle, je vais la chanson Santano.
0: Santano?
1: Oui.
0: Santano. Ça, c'est quoi ça? C'est le titre? C'est l'interprète Santano?
1: Le titre. Il dit, tiens, bon, la la la, li la la la la.
0: Ah, Santiago!
1: Oui.
0: Tana. Est-ce que. Tiens, est-ce que c'est ça le titre? Madame, qu'est-ce qu'il me dit? Isteo!
1: Oui, voilà, ma, voilà, juste ça, oui. Je ne connais pas trop parce que la diamante
0: de Santiano!
1: Oui.
0: Ok, c'est bon. Bonne journée, madame!
1: Ben merci, bonne continuation, Julie!
0: À bientôt et tout de suite, Santiano!

0: Bonjour Freedom, je souhaite un joyeux anniversaire à ma fille Jessica pour ses 1 an de plus aujourd'hui. Bisous, bisous. Bonjour Freedom, je souhaite un joyeux anniversaire à mon petit-fils Riley, mamie Christelle de l'étang salé. Bisous à toute l'équipe. Bonjour à Lily et son chéri Yves de Bacrouge. Bonne journée et semaine de la part de Laurence de la Saline. 02 62 99 14 00. On continue avec vous dans quelques instants. Tout de suite, Madame Christie demande la parole. Peut-être qu'elle a une dédicace à faire, qui sait. Bonjour Madame Christie.
1: Bonjour à tous, c'est Christie. Les messages des étoiles pour ce mardi 11 août. Le soleil est en Lion et nous fêtons l'éclair. Bélier, une affaire familiale ou immobilière pourrait être heureusement conclue par des moyens financiers discrets. Taureau, ça coince au niveau des projets. Vous attendez, vous trépignez. Ne gaspillez pas votre énergie pour le moment. Gémeaux, vous retrouvez votre punch. Tous les contacts pour lesquels vous êtes naturellement doué vous favorisent. Cancer, votre charme sera redoutable et votre pouvoir de séduction de ce jour vous portera bonheur. Lion, les amours discrètes sont au beau fixe. Atomes crochus avec les balances et les cancers. Vierge, vous aurez envie de rendre votre tablier, gare à votre impulsivité. Balance, vous vous sentez plus sûr de vous, car vous vous sentez aimé. Scorpion, ne rêvez pas trop, vous risqueriez d'être déçu. Sagittaire, vous devez vous retirer un peu pour vous éviter de commettre des erreurs en agissant trop vite. Capricorne, une journée neutre que vous pourrez diriger à votre gré. Verseau, vous intellectualisez tout et ce côté cartésien ne favorisera guère vos contacts sociaux, au contraire. Poisson, évitez de sauter des repas et entreprenez plutôt un régime intelligent et équilibré. Je vous souhaite à tous une journée très créative. À bientôt.
0: Merci beaucoup Christie. Et nous, pour la création, on aimerait savoir qu'est-ce qu'on va faire avec notre argent. Bah oui, parce qu'il y a des chanceux qui ont gagné quand même 23 395,80 €. Waouh! Pour le 4 et plus. Oh, là, il refait, là. Là, nous refait, là. Là, nous maquille, nous masse les talons toutes. Alors, hier, nous étions du côté de l'hippodrome de Clairefontaine avec 16 partants. Il fallait jouer le 4, le 11, le 2, le 8 et le 16. 4, 11, 2, 8 et le 16. Il y avait un non partant, le 6. Alors, le rapport du quintet dans l'ordre, je vous le rappelle, 23 395,80 €. Oui! Là, le portefeuille est plein, là. Et puis, dans le désordre, 298,40 €. Résultat, cette fois, pour le loto, avec 9 millions d'euros de remportés. 9 millions d'euros de remportés. Il fallait jouer le 19, 21, 23, 20, 23, 34, 35, 19, 21, 23, 34, 35. Numéro chance, le 10. Résultat option second tirage, le 1, 3, 9, 21 et 28. 1, 3, 9, 21 et 28. Pour le numéro 7, 0, 216, 008, 0, 216, 008. Et voici, nous avons fait le tour. Et maintenant, on peut vous retrouver au 02 62 99 14 00. Allô?
2: Allô, bonjour Julie.
0: Bonjour.
2: Yvon de Saint-Pierre.
0: Oui.
2: La chanson se met de Chris. C'est Gamme, mon passion.
0: D'accord, et c'est pour qui?
2: C'est pour l'anniversaire de ma petite fille, et Cassandra.
0: Ouais.
2: De 8 ans, sans oublier son frère Liam.
0: Mm-hmm.
2: Et sa sœur. Ah, je ne connais plus le nom, c'était.
0: Mon avant, on connaît Azote.
2: Oui.
0: Bon.
2: Aïdine. Sa sœur Aïdine.
0: Ok, les bons, on embrasse de toute façon tout le monde.
2: Oui.
0: Nous embrasse à vous aussi.
2: Merci.
0: Et nous dire à bientôt.
2: À bientôt, au revoir.
0: Allez, c'est gamin.

0: à mes enfants, à mes belles-filles, à mes frères et sœurs, Annie Paul, Claudette Saugrin, Liliane Gisèle, Samila Vaelama, signée Katie. Katie, change un peu de message, donc tous les jours le même message. Bonjour et bonne journée à mon chéri, à mes enfants, à mes belles-filles, à mes frères. En plus, elle a deux téléphones, mais il n'est pas possible. J'ai 02 62 99 14 00. Freedom, allô.
1: Allô, bonjour Julie.
0: Bonjour.
1: C'est René de la petite île, ça?
0: Oui.
1: Mais vous donnez une petite musique d'accordéon de Yasmine Poudrou, si vous voulez.
0: Ok.
1: Si c'est possible.
0: Et c'est pour qui, ça?
1: C'est pour moi, pour ma famille, pour mon camarade Jean-Marie aussi. Il faut travailler, pour encourager un petit peu aussi, quoi.
0: Ah, ben bien sûr. Ben, elle est bon.
1: Ceux qui ne travaillent pas, ben, après, ils sont encouragés, mais ceux qui travaillent, ils sont encouragés quand même.
0: Exactement.
1: Oui.
0: Et bon, en tout cas, nous embrassons de côté. Passe une excellente journée.
1: Merci, vous aussi, pareil, Julie.
0: À bientôt, au revoir.

0: 52 99 14 00. Freedom, allô?
1: Allô?
0: Bonjour.
1: Bonjour. Ce serait pour souhaiter un joyeux anniversaire à ma belle-mère.
0: Oui.
1: Rosemée de Saint-Paul. L'étang.
0: Oui.
1: Donc, je lui souhaite joyeux anniversaire. Je lui fais un gros bisou. Et je lui dis à tout à l'heure.
0: D'accord, ok. Et du coup, quoi comme chanson?
1: Mon pauvre vélo.
0: C'est quoi?
1: Mon pauvre vélo.
0: Ah, d'accord, ok, il est bon. Et du coup, bah, il voit la belle-mère aujourd'hui, là?
1: Oui.
0: Ah, bah tant mieux, on embrasse elle de côté pour nous.
1: Ça même.
0: Ah, bah nous fait comme ça. Belle journée.

0: 00. Freedom, allô, bonjour. Bonjour.
1: Bonjour, Radio Freedom.
0: Oui.
1: Bonjour. Est-ce que c'est de mon créneau horaire pour passer un coup de gueule, s'il te plaît?
0: À partir de 6h.
1: 6h, mais rappelle dans une heure, au même numéro, ouais.
0: Oui. Non, 99 12 00.
1: D'accord.
0: Si les bons?
1: Bien, ouais.
0: À tout à l'heure.
1: D'accord, merci, à tout à l'heure.
0: Allez, bye. Freedom, bonjour. Allô? Allô, allô?
2: Allô, bonjour Julie.
0: Bonjour.
2: C'est Madame Méaillon.
0: Oui, Madame Méaillon.
2: La chanson, c'est de Miroussos, Mourir auprès de mon amour.
0: Ok, elle est bon.
2: C'est pour moi, c'est pour mon plaisir personnel et pour Monsieur François Arthos de Saint-Louis.
0: Ok.
2: Et bonne journée, Julie.
0: Eh ben, à où la meilleure, ma fille. À bientôt.
2: Au revoir.
0: Au revoir.

0: Demis Roussos, mourir auprès de mon amour, 02 62 99 14 00. Freedom, bonjour.
1: Julie, bonjour.
0: Oui.
1: Tam Tam 2000.
0: Ouh.
1: Chérie.
0: Ok, c'est pour qui ça, hein?
1: Alors, Didier de la Lorraine, en ce moment, sur les routes de la Lorraine.
0: Ouais.
1: Exactement à côté de Lunéville.
0: Ouais.
1: M'y donne un petit bonjour à mon maman du côté des Hauts-de-Saint-Paul, Mariana.
0: Ouais.
1: Et puis à toute l'équipe de la radio Freedom. Et bonne journée à tous les auditeurs, auditrices de la radio.
0: Eh ben merci beaucoup. Et le titre, c'est Tichéri Manique, c'est ça?
1: Tichéri.
0: D'accord, ok. Et eh ben du coup, belle journée à vous. Bon courage pour la suite. Et puis à bientôt.
1: Allez, au plaisir.
0: Au revoir. Allez.

0: 02 62 99 14 00. Freedom, bonjour.
1: Allô?
0: Bonjour.
1: Oui, bonjour. C'est Rosemée de l'étang Saint-Paul.
0: Oui, Rosemée.
1: Je voudrais me souhaiter à moi-même bon anniversaire pour mes 70 ans.
0: Ouh, d'accord, ouais.
1: Voilà, donc j'espère que je vais passer une bonne journée et j'embrasse toute la famille.
0: Oui.
1: Et je voudrais écouter la chanson Emmanuel, c'est beau.
0: Oui, mais attendre le titre.
1: Aujourd'hui, c'est ton jour, je crois qu'il chante ça.
0: Ah, même pas quand tu arrives, tu dis, moi, on a fait comme ça.
1: Oui, mais c'est. J'ai que l'interprète, Emmanuel Febou, Kringo.
0: Ah, mais je cherche dans ma base, là. Alors, c'est Febou, hein.
1: Febou, oui.
0: Et le titre, c'est quoi, le diamant?
1: Aujourd'hui, c'est ton jour.
0: Aujourd'hui, c'est ton jour. Comment il chante ça?
1: Moi, je ne me connais même pas, moi.
0: Ah, ma fille.
1: Mais si tu trouves pas, mais t'as une autre chanson, c'est pas grave.
0: Ah ben oui. Quelle chanson veut?
1: Un joyeux anniversaire.
0: Une chanson d'anniversaire. Ok, les bons, on occupe de ça. Et si les auditeurs, ils peuvent éclairer à nous sur... la chanson, peut-être que eux ils ont tilté. Et ben ils sont les bienvenus avec le titre et tout ça, tout ça. Nous va mettre un petit Alain Ramanissa pour mettre l'ambiance, les bon?
1: D'accord, et je remercie ma belle-fille qui a appelé à la radio.
0: Et ben belle journée à vous, gros bisous à la belle-fille et gros bisous à vous surtout.

0: Merci d'avoir choisi Freedom. Il est 7h passé de 31 minutes. On passe juste une petite pause. On marque la pause juste le temps de boire une bonne gorgée de café. Et puis juste après la revue de presse. Réveillez-vous bien, Marmaille.
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0: 5h32 à La Réunion, le deuxième, déjà, la revue de presse avec Christophe Damour, bonjour.
6: Bonjour Julie, bonjour à tous.
0: Et à la une du quotidien ce matin, il y a une affaire de fraude fiscale impliquant un médecin.
6: Absolument, fraude fiscale, le médecin rattrapé par ses millions, titre le quotidien de ce matin. Il s'agit en fait, Julie, d'un urologue de 63 ans qui comparaissait hier devant le tribunal correctionnel pour fraude fiscale, blanchiment d'argent, abus de confiance et abus de biens sociaux. Après s'en avoir délibéré, le tribunal a prononcé sa culpabilité hier et il a été condamné à 2 ans de prison avec sursis, 10 000 euros d'amende et la confiscation des scellés d'une valeur de 2 millions d'euros.
0: À la une de Freedom.fr, il y a cette information inquiétante à propos de cigarettes puff.
6: Oui, alerte aux parents. Une mère affirme que son fils de 14 ans a été intoxiqué après avoir essayé une puff proposée par un inconnu, c'est le titre qui barre la une de Freedom.fr ce matin. En fait, c'est une information qui vient des réseaux sociaux. Une mère aurait alerté après la mésaventure dans son fils de 14 ans et selon elle, l'ado aurait accepté une cigarette électronique jetable proposée par un inconnu et aurait aussitôt eu un malaise. Il aurait réussi à appeler les secours qu'il aurait pris en charge. La police aurait ouvert une enquête, un appel à la vigilance. Ne jamais accepter de produits venant d'un inconnu, précise encore et conseille Freedom.fr ce matin.
0: À la une de l'info.re, on parle d'un grave accident de travail qui s'est produit hier dans une entreprise de La Possession.
6: Oui, Julie, La Possession, 900 kilos de barres d'aluminium tombent sur les jambes d'un ouvrier. Titre l'info.re, grave accident du travail qui s'est déroulé hier matin à La Possession. 900 kilos de tubes en aluminium sont tombés sur les jambes d'un ouvrier dans une entreprise d'import-export. L'homme coincé sous les matériaux a pu être dégagé par les secours, puis transporté au Chor par le SMUR. Une enquête a bien sûr été ouverte.
0: Et sur Info 974, on parle des nouveaux cars jaunes.
6: Oui, avec cette photo, belle photo de cars jaunes à étage, là, vous voyez. Fréquence renforcée et bus neuf. Le car jaune monte en puissance. Titre Info 974. À la veille de la rentrée scolaire, la région Réunion passe à la vitesse supérieure sur le réseau car jaune. Déploiement d'un car à haut niveau de service, renouvellement massif de la flotte et soutien renforcé au pouvoir d'achat. La collectivité régionale abat ses cartes pour désengorger les axes routiers et convaincre, Julie, les Réunionnais d'abandonner l'autosolisme.
0: Il y a un mot pour ça. Waouh.
6: L'autosolisme.
0: Non. Ouais. Non, ma tranquillité.
6: L'autosolisme. Alors justement, c'est un large débat puisque les Réunionnais et les Réunionnaises sont très attachés
0: à leur véhicule.
6: Voilà, à leur véhicule.
0: Au fait d'être dans sa bulle, en fait, ouais. On coupe quand on sort du travail ou quand on va au travail. On est dans son monde, dans son...
6: Non, c'est ça. Non. Donc l'autosolisme. Tout seul dans son auto, la musique à fond. Et pas là avec ça. Ouais. Alors que n'a des embouteillages. Alors que n'a des beaux bus que est mis en place sur tout le réseau et que demain n'y prendra plus le matin. Pour venir travailler, Julie, eh ben, vous prendrez le car jaune.
0: Non, mais ça rend service pour les autres.
6: Alors, je ne sais pas si c'est des car jaunes à 3h30 du matin.
0: Ben là, je crois que Citalis, par contre, ils ont ouvert une ligne, là, il faut réserver, par contre, jusqu'à minuit. Oui, bah oui. Bah oui. Faut réserver 24 heures à l'avance, ça.
6: Vous imaginez?
0: Mais alors?
6: Où les métros sont jusqu'à 1h du matin.
0: Christophe Damon, vous pensez que...
6: À partir de quelle heure?
0: Ça passe comme ça?
6: Oui, c'est vrai. Allô?
0: Mais lui, il vit où? Non mais allô Christophe Damon, allô?
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0: Alors du coup, il fait noir.
6: Oui, il fait noir, mais le jour il s'est levé dans quelques instants, aux alentours de 6h, et puis le soleil pointera son nez à 6h43 précisément. Alors ce matin, le soleil qui sera... prédominant sur l'ensemble de la Réunion, c'est le retour du soleil, c'est la fin des vacances, cette dernière semaine de vacances, et le soleil semble faire son retour. Soleil bien présent sur l'ensemble de l'île. Au fil des heures, cependant, quelques petits nuages feront leur apparition sur les hauteurs de l'ouest. Mais toutes les zones littorales resteront bien dégagées aujourd'hui. 26 degrés du côté du port, 21 à Sillaos et 13 degrés du côté du volcan, Julie.
0: Bon, on va passer une bonne journée.
6: Eh ben oui.
0: Allons à la braderie.
6: Allons à Dakaré.
0: Allons à des effets marmailles, dernière minute.
6: Toute dernière minute.
0: Léo, en tout cas, il a des feuilles de partout. Monsieur Christophe Damon, il a des informations. Demande-lui quelque chose, il a l'information sur toutes ses fiches.
6: Voilà.
0: Mais c'est pas possible.
6: Et puis on compte sur vous. Si vous êtes sur la route, 02 62 41 51 51.
0: Merci beaucoup Christophe Damour, à tout à l'heure.
6: Bon réveil.
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0: On a tous un collègue comme ça qui fait semblant de travailler avec plein de papiers partout, il a l'air débordé, mais en fait, il fait une merde. 02 62 99 14 00. Allez, on continue par ici. Freedom, bonjour. Oh, t'es ben par là alors, Freedom, bonjour.
8: Allô, bonjour Julie.
0: Bonjour. Arsène.
8: Arsène, centre-ville des environs,
0: oui.
8: Une dédicace.
0: Ok.
8: Or Sullivan, adieu, sois heureuse.
0: Ok, alors, Art Sullivan. Mm-hmm. Et du coup, y a un message toujours qui va avec.
8: Oui, pour mon plaisir d'écoute, adieu et sois heureuse.
0: Merci beaucoup, à très bientôt.
8: À très bientôt.
0: Au revoir.

0: 74 00. Freedom, bonjour.
1: Allô, bonjour.
0: Bonjour.
1: La chanson, c'est Marcelino, Le cœur content.
0: D'accord, mais quoi arrive à Oulin? À cause d'une alliatrice comme ça?
1: On s'est bien levé.
0: Ah, d'accord, parce que Midi, ben, il n'est pas habituel d'entendre un haut comme ça, là. Bon, alors, quel titre ou la diamant?
1: Le cœur content.
0: Le cœur content. Ben, encore ma prince à main, Marcelino, le cœur content. Ouais, mais il y en a toutes sauf celle-là. Eh ben, ma fille, t'en as où, Miro, donne notre boîte. Eh ben, du coup, ma fille, ben, elle va où, hein?
1: Ah, mais c'est bon.
0: Bon, parce que il n'est pas habitué à entendre haut comme ça, là, il peut être à moi, là.
1: Mm-hmm.
0: Bon. Ben, c'est pas ça le titre, ma fille.
1: Hein?
0: Ah, mais connais pas, moi, mon contemplanté, peut-être. Non?
1: Mais t'es millionnaire.
0: Ah, ben, elle est bon, pas de problème. Bonne journée à vous.
1: Ben, gros bisous à vous.
0: Allez, gros bisous, ma fille. Réveille-toi bien, là.

0: 14 00. Freedom, bien le bonjour.
1: Oui, bonjour.
0: Bonjour.
1: Ben, c'est pour souhaiter un joyeux anniversaire de mariage à Chénaz et Bilal de Saint-Louis.
0: Mm-hmm.
1: Une fin de petit bonjour à Mme Fombard-Céline et Mme Koundia Mondige.
0: Oui.
1: Et aussi un petit bonjour à Kitty Nadal de Saint-Louis pour toute l'équipe de Freedom. Gros bisous à Zot. La chanson, c'est Tip Fidelia de Même Mon Amour.
0: Oh, attends, Naomi, ça rote ça dans l'autre boîte directement parce que là, ça paye le temps sinon. Alors. L'amour. Où était avec nous vendredi ou?
1: Ah non, non, mais t'es pas là.
0: C'est pas vrai.
1: Non, mais t'es en carême.
0: Oh, t'es... Bon, ben l'année prochaine, on va décaler notre jour alors. Qu'on l'a pas appelé à nous pour dire à nous décale.
1: Ah, faut le décaler, faut le vendredi, ben c'est possible.
0: T'es à oulala.
1: Ah, en plus, c'est le premier vendredi du mois et t'es en carême.
0: Ah, ben ouais, gars, ça, mamie, laisse ça où?
1: Oh, t'es.

0: j'envoie un bonjour à mon tonton Jean-Paul Kerr et à ma tati Suzelle, à son mari Brice du Guillaume Saint-Paul, de la part de Jean-Yves Blucher, le neveu, mi oublie pasote, gros bisous. Bonjour, un joyeux anniversaire à notre papa, monsieur Célom François Xavier, qui n'est plus de ce monde. De la part de tous ses enfants, c'est Nathalie, 02 62 99 14 00. Freedom, allô? Allô? Allô?
1: Bonjour.
0: Bonjour.
1: C'est Nathalie.
0: Oui.
1: C'est pour souhaiter un joyeux anniversaire à mon neveu Didier qui fête son anniversaire aujourd'hui.
0: Mm-hmm.
1: À notre papa qui n'est plus de ce monde, qui nous a quittés et va avoir 100 ans aujourd'hui.
0: Oh ouais, d'accord.
1: De la part de maman Vivienne, de tous ses enfants, et de la part de Didier, de la part de sa maman Angélique,
0: mm-hmm.
1: de sa femme, de ses enfants. Je veux écouter la chanson Nono Culture, Un moment en or.
0: Un papa en or, normalement, non? Un moment en or?
1: Un moment en or, un moment en or.
0: Excusez-moi. Excusez-moi. Un moment en or, le vrai en plus.
1: Un moment en or pour l'anniversaire de Didier.
0: Oui.
1: Didier n'a pas la vie, Michou.
0: Ah, et ben gros bisous à Michou et puis une pensée particulière à papa pour ses 100 ans.
1: À notre papa, de la part de tout le monde.
0: Et ben merci.

0: 7 minutes. Les dédicaces, rendez-vous demain à Marmaille, hein, donc avec l'interprète ou encore le titre. Et tout de suite, nous allons retrouver les avis et communiquer avec MutaDC.
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0: À Trois-Bassins, décès de Monsieur Gaëtan Jean-Fabrice dit Tibis. Monsieur Gaëtan Jean-Fabrice dit Tibis. Décès survenu dimanche 9 août à l'âge de 47 ans. Le convoi mortuaire sortira de son domicile au 12 bis, chemin des Bougainvilliers à Trois-Bassins. Le lieu, la date et l'heure des obsèques vous seront communiqués ultérieurement. À Saint-Gilles-Léo-Saint-Paul, décès de Madame Edmond-Marie-Sylvie. Madame Edmond-Marie-Sylvie, fille de Madame Edmond-Ghislaine, décès survenu dimanche 9 août, à l'âge de 48 ans. Le convoi mortuaire sortira de son domicile au 233, route Hubert de Lille, à Saint-Gilles-Léo-Saint-Paul, aujourd'hui. La bénédiction aura lieu en l'église de Temps-Rouge à 15h cet après-midi. L'inhumation se fera au cimetière de Temps-Rouge. À la plaine des Grecs, Saint-Joseph. Décès de Madame Morel, Juliette, Liliane, née Fontaine. Madame Morel, Juliette, Liliane, née Fontaine. Décès survenu dimanche 9 août à l'âge de 79 ans. Le convoi mortuaire sortira de son domicile au 199 rue Jules Waraud à la plaine des Grecs, Saint-Joseph. Aujourd'hui, la bénédiction aura lieu en l'église des Lianes à 10h ce matin. Et l'inhumation se fera au cimetière des Lianes, Saint-Joseph. À la rivière Saint-Louis, décès de Madame Lefebvre, Marie-Sylvaine, née Fosse. Madame Lefebvre, Marie-Sylvaine, née Fosse, décès survenu dimanche 9 août à l'âge de 66 ans. Le convoi mortuaire sortira de la maison funéraire de la rivière Saint-Louis aujourd'hui. La bénédiction aura lieu en l'église de la rivière Saint-Louis à 15h cet après-midi et l'inhumation se fera au cimetière de Saint-Louis.

dit Christian, Monsieur Taille Ernest dit Christian, ancien agent hospitalier à la clinique de Saint-Benoît. Décès survenu hier à l'âge de 90 ans. Le convent mortuaire sortira de la maison d'éveillé de Saint-Benoît aujourd'hui. La bénédiction aura lieu en l'église de Saint-Benoît à 16h cet après-midi. L'inhumation se fera au cimetière de Saint-Benoît. À Saint-Paul, décès de Madame Hérault. Marguerite, née Taristas. Madame Hérault. Marguerite, née Taristas. Décès survenu hier à l'âge de 88 ans. Le convent mortuaire sortira de son domicile au 4 allée du Cosmos à Fleury-Mont-Saint-Paul. Le lieu, la date et l'heure des obsèques vous seront communiquées ultérieurement. À Saint-Denis, décès de Monsieur Collet Patrice. Monsieur Collet Patrice, décès survenu samedi 8 août à l'âge de 68 ans. La famille est priée de prendre contact avec les pompes funèbres au 02 62 50 00 55. Au tampon, décès de Madame Folliot Marilyn. Madame Folliot Marilyn, décès survenu mercredi 5 août à l'âge de 60 ans. Le convoi mortuaire sortira du CHU de Belle-Pierre, Saint-Denis, aujourd'hui. La bénédiction aura lieu à la chapelle du CHU de Belle-Pierre à 13h cet après-midi. L'inhumation se fera au cimetière de Terrain-Fleury au tampon. À Sainte-Marie, décès de Monsieur Lebon Jean-Baptiste. Monsieur Lebon Jean-Baptiste, ancien salarié du Crédit Agricole au siège social, décès survenu hier à l'âge de 75 ans. Le convoi mortuaire sortira du centre funéraire de Prima aujourd'hui. La bénédiction aura lieu en la chapelle du centre funéraire de Prima à 13h cet après-midi et l'inhumation se fera au cimetière de Bois-Rouge-Sainte-Marie. À Saint-Paul, décès de Madame Marie-Marthe, Marie-Thérèse Céline, née Nirlo, dite Céline. Madame Marie-Marthe, Marie-Thérèse Céline, née Nirlo, dite Céline. Décès survenu dimanche 9 août à l'âge de 83 ans. Le convoi mortuaire sortira de son domicile au 3 allée des Ambrovates à Belmencano, Saint-Paul, où la veillée débutera à partir de midi aujourd'hui. La bénédiction aura lieu en l'église du Guillaume Saint-Paul et l'inhumation se fera au cimetière du Guillaume. À Saint-Benoît et à Saint-André, décès de l'enfant Imari, Issarambé, Maëlys, Marie-Camille. Décès de l'enfant Imari, Issarambé, Maëlys, Marie-Camille. Fille de Monsieur Imari Issarambé Cyril et de Madame Abélard Marie-France. Décès survenu hier à l'âge de 9 mois. Le convoi mortuaire sortira du domicile au 55 A, chemin Créole, Bourbier, Beaulieu, Saint-Benoît aujourd'hui. La bénédiction aura lieu en l'église de Saint-Benoît à 15h cet après-midi. L'inhumation se fera au cimetière de Saint-Andréville. À Petite-Île et à Saint-Pierre. Décès de Madame Bénard, Marie-Aimée. Madame Bénard, Marie-Aimée. Décès survenu hier à l'âge de 101 ans. Le convoi mortuaire sortira de son domicile au 19 rue du Stade, appartement 12, impasse Payette, Jean-Émile, à Petite-Île aujourd'hui. La bénédiction aura lieu en l'église de Petite-Île à 10h ce matin, suivi de la crémation au centre funéraire sud, ligne Paradis Saint-Pierre. À la Bretagne, Saint-Denis, décès de Monsieur Payette Jean-Éric. Monsieur Payette Jean-Éric, décès survenu jeudi 6 août à l'âge de 55 ans. Le lieu, la date et l'heure des obsèques vous seront communiquées ultérieurement. À Saint-Denis et à Sainte-Marie, décès de Madame Jones, Julie, Marie. Madame Jones, Julie, Marie, décès survenu samedi 8 août à l'âge de 79 ans. Le convoi mortuaire sortira du centre funéraire de Prima, où débutera la veillée à partir de 16h aujourd'hui. La bénédiction aura lieu à la chapelle du centre funéraire de Prima à 14h demain après-midi. L'inhumation se fera au cimetière de Bois-Rouge-Sainte-Marie. À Saint-Denis, décès de Monsieur

0: Monsieur Monnier Joseph Georges Marie, retraité EDF, décès survenu hier à l'âge de 92 ans. Le convoi mortuaire sortira du centre funéraire de Prima. Le lieu, la date et l'heure des obsèques vous seront communiqués ultérieurement. Au tampon, décès de Madame Dijoux Rita Mariotte, née Duguin. Madame Dijoux Rita Mariotte, née Duguin, décès survenu hier à l'âge de 90 ans. Le convoi mortuaire sortira de la maison des veillées du tampon. Le lieu, la date et l'heure des obsèques vous seront communiqués ultérieurement. En métropole, décès de Monsieur Angama Jean-Paul dit Tipol. Monsieur Angama Jean-Paul dit Tipol, décès survenu vendredi 7 août à l'âge de 60 ans. Le corps sera rapatrié sur l'île à une date ultérieure. La bénédiction aura lieu en métropole à 15h30, mercredi après-midi. À Saint-Gilles-les-Bains-Saint-Paul, décès de Madame Tienmitier Marie-Benoîte. Madame Tienmitier Marie-Benoîte, décès survenu dimanche 9 août à l'âge de 74 ans. Le convoi mortuaire sortira de la salle funéraire de l'étang Saint-Paul aujourd'hui. La bénédiction aura lieu en l'église de Saint-Gilles-les-Bains à 16h cet après-midi et l'inhumation se fera au cimetière du même lieu. Freedom, pour vos avis et communiqués, un seul numéro, le 02 62 41 51 51.
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Et le FS, l'établissement français du sang, vous informe de cette collecte prévue pour aujourd'hui, le mardi 11 août, à Carrefour Sainte-Clotilde, Saint-Denis, de midi à 17h et à la mairie annexe de Saint-Gilles-Léo-Saint-Paul, de 8h à 13h. Pour plus d'informations pratiques, ils sont joignables par téléphone au 02 62 90 53 92. Nous allons juste marquer une petite pause musicale avec Francis Cabrel en bonne compagnie et puis on se retrouve juste après le 02 62 99 12 00.

0: Il est déjà 6h à La Réunion et voici tout de suite le flash d'information.
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2: Bonjour à tous, la vigilance canicule s'étend en France. 43 départements sont placés en alerte orange par Météo France. De la Bretagne à la Corse, en passant par le centre-val de Loire et la Bourgogne-Franche-Comté, c'est le 5e épisode caniculaire de l'été. Dans la nuit de mardi à mercredi, les températures pourraient rester au-dessus des 20 degrés. Elles pourraient atteindre 40 en journée, jeudi ou vendredi. Conséquence, 70% de la France est aujourd'hui concernée par des restrictions d'eau. Le ministère de la Transition écologique évoque 67 départements en situation de crise et 21 en alerte renforcée. Et pour soutenir les agriculteurs à faire face au manque d'eau, le président de la FNSEA, Arnaud Rousseau, appelle à prendre des actions concrètes et immédiates. Il demande au gouvernement de débloquer plusieurs milliards d'euros. Il était hier dans l'Aveyron, un des territoires les plus touchés. Dans l'actualité également, l'état d'urgence décrété en Colombie par le gouvernement. Un tremblement de terre de magnitude 7,4 a touché le pays ce lundi. Un dernier bilan fait état d'au moins 111 morts et plus de 80 blessés. Les secousses du séisme ont été ressenties jusqu'au Panama. La crainte des autorités espagnoles. Elles redoutent une nouvelle vague migratoire à Ceuta, venue du Maroc le 15 août. Un appel a été relayé en masse sur les réseaux sociaux marocains. Fin juillet, 60 000 migrants avaient rejoint l'enclave espagnole illégalement avant d'être raccompagnés au Maroc. Deux policiers municipaux agressés à l'arme blanche à Toulouse ce lundi soir. Les faits se sont déroulés vers 18h. L'individu a été interpellé. Des propos à caractère terroriste auraient été signalés. Les deux fonctionnaires de police ont été légèrement blessés au bras et au cou et pris en charge au CHU. Après l'incendie qui a détruit 3600 hectares à Biscarrosse en juillet, la commune landaise lance une cagnotte pour venir en aide aux sinistrés. 120 000 euros ont déjà été récoltés. Près de 200 maisons ont été touchées à Biscarrosse. Et puis c'est fait, la première médaille française sur les championnats d'Europe de natation décrochée ce lundi soir. L'équipe de France emmenée par un stratosphérique Léon Marchand a terminé deuxième du 4x200 nage libre. Ce sont les Britanniques qui décrochent l'or. Très bonne journée.

0: Oh là là là là, de belles chansons sur Freedom 2, on remonte le temps en plus, hein. En 1964 avec Salvatore Adamo. Vous permettez, monsieur, aujourd'hui, permettre, puis il demande même plus l'autorisation. Eh ben non. Tout à l'heure, juste avant 7h, vous pourrez retrouver Elsa, il y aura également Johnny Cash ou encore Michel Admet qui a dit que sur Freedom 2, t'es pas chanson locale. Oh, nous fait mentir à Zot. Allez, juste avant 7h, vous pourrez retrouver de belles chansons sur Freedom 2. Et puis si vous passez sur Freedom 1, ça va être le moment de la revue de presse. Merci de nous avoir choisi. 6h passé de 4 minutes à La Réunion.
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0: Et Freedom, il est 6h passé de 5 minutes, le moment de la revue de presse. Christophe Damo, bonjour.
10: Bonjour Julie, bonjour à tous.
0: Et à la une du quotidien ce matin, il y a un dossier sur la sécheresse.
10: Oui Julie, sécheresse, l'île à sec, c'est le gros titre qui barre la une du quotidien de ce matin. Alors dans ce dossier, on apprend que le niveau des rivières n'a jamais, jamais été aussi faible à La Réunion à cette période de l'année. De la pêche au bichic à la production d'électricité, en passant par la biodiversité et les activités de pleine nature, la sécheresse commence à se faire sentir partout, précise encore ce dossier du quotidien. Et puis le quotidien poursuit ses pages vacances et vous parle musique locale et les albums cultes. Aujourd'hui, le quotidien vous propose un reportage sur Firmin Viry. Firmin Viry qui a vu, qui a su mettre le Maloya en plein jour. Il a été la première star du Maloya et c'était en 1976.
0: À la une de l'info.re, on parle de la route des laves.
10: Fermeture de la route des laves, 67 000 € versés à 10 professionnels ayant enregistré une baisse d'activité, titre l'info.re. Alors pour soutenir les entreprises de Sainte-Rose et de Saint-Philippe touchées par la fermeture de la route des laves, hein, après la récente éruption volcanique, la région avait débloqué un fonds exceptionnel de 500 000 €. Mais on apprend qu'à ce jour, seuls 67 000 € auraient été versés à 10 professionnels ayant enregistré une baisse d'activité entre le mois de mars et le mois de juin.
0: Et à la une de freedom.fr, on parle des 30 ans d'écart jaune.
10: 30 ans d'écart jaune, 16 véhicules neufs et 74 voyages supplémentaires dès le 18 août, titre freedom.fr. Alors, le réseau car jaune, Julie, se renforce à partir de la semaine prochaine, à partir du 18 août, à partir de la rentrée, pour ces 30 ans. Alors, au programme, 16 véhicules neufs, 74 voyages supplémentaires, soit 15% d'offres. En plus, des nouveaux arrêts seront desservis, comme par exemple la Plaine des Cafres ou encore Grandbois à Saint-Pierre. Et le tarif, lui, ne bouge pas. Il reste fixé à 2€ sur tout le réseau car jaune.
0: Et à la une de Zinfo 974, on parle d'un vaste réseau d'immigration illégale.
10: Oui, un demandeur d'asile mis en examen pour son implication dans un vaste réseau congolais d'immigration illégale. Titre Zinfo 974. Bon, ça s'est passé vendredi dernier. Le cas de deux ressortissants congolais suspectés suspectée d'appartenir à un réseau très structuré d'immigration illégale vers le territoire français, a débouché sur l'ouverture d'une information judiciaire confiée à un juge de Saint-Denis. Ce réseau de faux papiers et d'immigration illégale, apprend-on dans les colonnes de Zinfo 974, qu'il transite par la Réunion.
0: Et tout de suite, on passe à la météo avec Express Électronique.
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0: Oui. Le virement, là, il me regarde, là, il me regarde là-bas.
10: Oui, oui, mais dis-moi. Bon. Son soleil, pas encore levé. Non. Oui, oui, mais me l'a lu dans ton esprit.
0: Non, mais à nous, on a fini de lever, mais soleil, pas encore levé.
10: Oui, mais c'est comme ça le matin.
0: Ah, ben non. Mais d'habitude, là, c'est assez bidon, donc c'est pour ça que je ne suis pas habituée à.
10: Mais maintenant, vous ne dormez plus, maintenant, vous êtes avec
0: nous. Me lever avant le soleil.
10: Dans le poste, vous vous réveillez avec les auditeurs et les auditrices, oui. Et ça, c'est magique.
0: Effectivement.
10: Ça n'a pas de prix.
0: Oui.
10: Le soleil, lui, se réveillera seulement tout à l'heure, à 6h43.
0: Le paresseux.
10: Et il fera beau aujourd'hui.
0: Ah.
10: Sur l'ensemble de la Réunion, c'est le retour du soleil. Après hier, une journée plutôt pluvieuse, aujourd'hui le soleil fait son grand retour. Soleil sur l'ensemble de la Réunion, bon, au fil des heures, comme à l'accoutumée, quelques petits nuages sur les hauteurs, notamment de l'ouest, mais rien de grave. Soleil prédominant partout sur l'île, 26 de maxi sur les zones littorales, 21 à l'intérieur de l'île, 13 degrés du côté du Maïdo, ou encore du côté du volcan, Julie.
0: Bon, le temps est avec nous aujourd'hui. Une belle journée, nous lance chaleur aujourd'hui.
10: Ah ben, il faut, le soleil est là.
0: Oh, mais est-ce que c'est l'hiver vraiment?
10: C'est la question que moi je me pose. Depuis, j'étais absent là quelques pour respirer un petit peu. Mm-hmm. J'ai eu la chance de quitter le département. Je peux vous dire qu'ailleurs, quand on vous parle d'hiver austral dans la zone, eh ben il fait frais.
0: Ouais.
10: Mais à la Réunion,
0: c'est différent.
10: On remet les pieds à la Réunion, on dit ça c'est l'hiver. 32 degrés sur le tableau de bord de la voiture. On dit ouais, aïe.
0: En fait, il fait frais quand hier par exemple, il a plu. Et voilà, il y avait un petit vent frais, voilà. Mais on sent que c'était l'hiver, mais là dès qu'il y a du soleil,
10: c'est incroyable.
0: Chaleur.
10: C'est incroyable. Seul dans les hauteurs de l'île, on peut parler un peu d'hiver, mais dérèglement climatique, etc.
0: C'est horrible.
10: C'est fou. Hein. Bon. Où va-t-on?
0: Cette année, m'en bichique, non?
10: Mais non, elle a dit, il faut forcer. Alors, attends.
0: Il faut forcer la rivière.
10: Bon, là, elle a demandé aux autorités de forcer le débit des rivières. Alors, mais demande à moi comment on va faire pour forcer le débit des rivières.
0: On va envoyer des drones pour les nuages, pour faire tomber la pluie.
10: Soulever les galets pour que l'eau...
0: Et on va faire quelque chose, parce que moi, en fin d'année, il m'en bichique, moi. Et bichique, il frais.
10: Combien le kilo?
0: Merci Christophe Damour.
10: Non,
0: on parle pas de sujet qui fâche.
10: Ça, il faut dire la vérité, parce que n'a rien qu'à la Réunion que Banda y vend bichique à plus de 100-150 euros le kilo. Dans les pays voisins, notamment à Madagascar, c'est un repas de pauvres.
0: Oui, mais ici c'est le caviar.
10: Et c'est 1 euro le kilo. Et c'est de bichique même.
0: Ici c'est le caviar, c'est le voilà, il faut le mériter.
10: Le caviar, non mais.
0: Oh. Faut avoir la bouche pour manger ça. Oh. On donne pas ça à maman, il va en gros. Hein. Maman, il mange pas ça. Hein. Mais disons qu'on va acheter bichique là.
10: Pas de bichique.
0: Et on met pas ça moussa, on met pas dans ça moussa.
10: Donne-moi la langouste.
0: Bon,
10: pas de bichique.
0: Merci beaucoup Christophe. Allez plus de samoussa là-bas. Merci.
10: Allez pour réveiller.
0: À tout à l'heure.
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0: Et mais les vrais, aujourd'hui, toutes affaires mettent dans samoussa, que ce soit bouchon, que ce soit le tijac, que ce soit le bichic, que samoussa boudin. Est-ce que vous avez vu ça, samoussa boudin? Oh là là, aujourd'hui, on invente! Mais l'incontournable, il reste quand même le samoussa le thon, sans piment, bien sûr. 02 62 99 12 00 6h12 à La Réunion. Allez, c'est parti, la libre antenne avec Zot. 02 62 99 12 00. Alors, le temps pour Zot de composer le numéro de téléphone, nous nous sommes au 4 un petit peu. Et oui, parce que vous avez été nombreux et nombreuses à laisser cette petit moukatage. Que disent notre gros moukatage, oui, sur le répondeur enregistreur de la moukatali. Nous écoute un petit condensé, un petit medley de notre message. Et puis nous retrouve à nous juste après 0262 21 08 08, le répondeur enregistreur de la moukatali.
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12: Bonjour, comme ça, on a un peu de monde, ils ne comprennent pas créole. Ça veut dire que c'est créole ou non? La Réunion, c'est créole. La Réunion, c'est français. Et ceux qui ne comprennent pas créole, des mères, des autres, point barre. Après, c'est tout à la ligne. Moi-même, le créole, j'essaie de comprendre. Lire le créole, je ne comprends pas un moukat. Un moukat, voilà, ça créole, un moukat.
13: Ah, regarde, madame, là, elle est bien habillée, bien fardée, son ongle est bien verni, mais dessous son robe, elle est bien falanguée. Et elle a un senteur sans sous son robe, elle est massin. Donc, elle est falanguée. Oublie pas causement longtemps, parce qu'il y a de monde qui connaît plus le mot créole longtemps, je connais même Pierre Moukat. Je déforme le mot créole longtemps.
14: L'animatrice qui est en place là, elle fait bien son rôle, elle parle le vrai créole et ça m'y adore. Donc, elle n'a pas besoin d'être officielle, elle parle son vrai créole, nous les créoles, et laisse tranquille la radio. D'accord? Ça c'est le gars du suite là.
15: J'espère vous l'apprendre à un restaurant, hein? Écoute ça, hein? Un fruit cassé bois de chouchou. Pas de problème ça, nous, tout connaît ça. Mais le, ça fait dégueulasse, le iconique quoi. Donc elle prend le passé bois de chouchou là, ça fait couteau là, c'est, hein? Sans prier, sans rien, le bois de chouchou il a marré, hein? Il a marré le pauvre bois de chouchou, il a marré, son cœur a marré partout. Là, ça, je suis cassé que ça. Mais frère, à moi, t'as nous comment il crie. À moi, pas, mais crie au moins ce bois de chouchou, il crie à lui, il tire le filage. La tata, ça là, ça, fia. Eh bien, elle a un peu mis pour cette belle restaurant, le frère, parce qu'à moi, c'est dégueulasse ton affaire, hein?
16: La Moukatali, bonjour. Ben moi, je vous parle, disons, de l'hygiène, dit bien, l'hygiène dans les restaurants à l'île de la Réunion. Ou ça, ou à ça, comme là où arrive d'un restaurant, d'un petit bar sans ruche, ou à le monde, même tout cheveux, forme comme bonhomme, ben ça n'est pas propre, ça. Au point sans ruche, ça, il retombe dans le pain. Petit camarade, fais quelque chose, tu peux pas venir manger comme ça, t'as un état d'hygiène comme ça. Effectivement, entends ce message-là. Allez faire une formation, ferme votre boutique pendant 15 jours et reviens après. Voilà, bonne journée.
17: Salut la Réunion, frère.

Eh bah oui, là-bas, c'est quand même de trier les brettes quand même. Il trappe pas ça, il coupe pas son petit manchot, kaki sakoué ou la salade. 0262 99 12 00, si tu veux dire à nous comment il fait un bon bread. Un bon bread chouchou, un beau bread citrouille. 0262 99 12 00. Et puis si tu veux moukater, ben, y a pas de souci. Le 0262 21 08 08. Le répondeur enregistré de la moukatali. Il est là pousotte à n'importe quel moment. Là, grand matin, là, soleil pas encore levé. Le répondeur, il est là, les pousotes, maman. Ben oui, très tôt le matin, très tard le soir, le week-end, jour férié, tout le temps, partout. C'est le répondeur enregistré de la moukatali.

0: Allez, c'est parti. Et puis, il y a aussi cet auditeur qui disait l'hygiène dans les restaurants, maman, au Tibet. Ah, ah, est-ce que Zalafine arrive dans un restaurant? Et Zalafine a installé toute, mais après avoir vu, par exemple, la serveuse fouiller dans son nez, mettre la main, là, le doigt dans l'assiette qu'elle vient déposer, là. Oh là là là là là là. Zalafine, non, mais finalement, non, nous ça va. Ah, nous reste pas la même. 02 62 99 12 00. Après, Zalafine trouve des choses dans une barquette. Mais est-ce que, par exemple, en arrivant dans un restaurant, Zalafine vu des choses un peu bizarres, des trucs qui bougent sur la salade, dans d'autres assiettes, quand on y arrive au restaurant? 02 62 99 12 00. Et puis surtout, ce qui nous intéresse, c'est est-ce que Zati signale ça gentiment, calmement, mais aussi discrètement à la serveuse? Ou bien sinon, Zati fait un gros scandale, t'es, par contre, on est à faire de mon assiette, là? 02 62 99 12 00. Freedom, bonjour. Allô?
1: Hello.
0: Bonjour.
1: Bonjour.
0: Oui?
1: Aujourd'hui, c'est moi qui est malade.
0: Eh bien, qu'on s'arrive à où?
1: La mauvaise grippe, là, ok.
0: Aïe. Bon,
1: depuis la semaine passée.
0: Oui.
1: Ça commence à diminuer, là.
0: Ah.
1: Et puis, le 9, c'était l'anniversaire de mon petit papa chéri, il est mort.
0: Oui.
1: Il m'a quitté à l'âge de 76 ans. Mais là, il devait avoir dans les 90 ans. Mais j'ai voulu avoir la ligne pour lui souhaiter une bonne anniversaire.
0: Ah, d'accord.
1: Et comme mon papa, c'est lui qui m'a fait connaître Frida, donc j'avais une pensée pour lui, j'ai toujours une pensée pour lui.
0: Oh.
1: Et voilà. Et comme je suis un petit peu grippée, eh ben je pense à mes petites copines qui sont clouées sur le lit, qui ne sortent pas. Et je les fais un gros bisou et je pense à eux aussi.
0: Eh ben c'est bien gentil. Et Ginette, comment vous vous soignez là? Avec les médicaments ou avec les remèdes grand-mère?
1: Ben je prends des tisanes et je prends d'alpha-gon. Parce que je sais que quand je me suis opéré mes deux genoux, eh ben on me donnait que des cachets d'alpha-gon.
0: Ah.
1: Ben, moi, je vois que ça. Ben ça m'a soulagé un peu. Là quand je crache là ça va. Ça dégage
0: oui.
1: le poumon quoi.
0: D'accord.
1: J'irai quand même voir mon docteur, hein, parce que cet après-midi, j'irai voir quand même.
0: Oui, ben oui, il faut toujours.
1: Voilà.
0: Mmh.
1: Avoir au moins un peu des antibiotiques. Mais Ginette est toujours là, il pense à vous et vous fait un gros bisou tout le monde.
0: Et ben en tout cas, c'est bien gentil, même dans la maladie, nous l'est là avec vous.
1: Et même dans la maladie, dimanche, j'étais dansée quand même. Hein.
0: Ah bon?
1: Ah ben, crois-moi, mais j'ai pas fait remarquer personne. Hein. Il y en a quelques-unes de mes bons amis, ils se sont aperçus. J'ai dit non, ça va. Je cache tout, hein. J'aime bien cacher. Ça fait rien, du moment que le bon Dieu me donne mes deux pieds et le moral,
0: oui.
1: Ce qui compte le plus, voilà.
0: Tant qu'on peut aller, où ça va?
1: Et voilà.
0: Bon.
1: Et j'étais vraiment contente de voir votre fête. Hein. Oh là là, c'était vraiment super.
0: Ah, et ben tant
1: moi,
0: mieux.
1: Moi, je peux pas venir, il n'y en a pas de transport.
0: Ah, ben ça y va, après ça, fallait acheter les billets, après on appelle à nous, nous nous charge à nous du transport.
1: Ah ben, j'ai pas pensé à ça. Et moi, j'aime bien.
0: Bon, ben en tout cas, on la manque à nous, ben l'année prochaine.
1: Dans 4 ans, dans 5 ans.
0: Voilà.
1: Ça va bien. Mais vous parlez comme ça, ouais, on peut économiser de l'argent.
0: Ben oui, mais là, 20 euros, si on n'avait point sur là?
1: Si, j'en avais, mais comme je t'ai dit, j'avais pas de transport.
0: D'accord, bon.
1: Voilà.
0: Nous va régler ce problème là, l'année prochaine.
1: Je peux dire le nom de mes copines qui sont clouées sur le lit, s'il te plaît?
0: Oui.
1: Bon, il y a Ghislaine, il y a Marie-Lise, il y a Marie-Louise, il y a Marie, il y a Eugénie, ma chérie, il y a Mimos. Je fais tout ça un gros bisou parce que je sais que tout ça, ils ne sortent pas du tout.
0: Mm-hmm.
1: Ils restent toujours chez eux. Il y a toujours des docteurs, des infirmières qui
0: oui.
1: viennent piquer et tout, voilà.
0: Et bien, en tout cas.
1: Un gros bisou.
0: Merci beaucoup de penser à elle. À bientôt.
1: Ainsi, tous les malades. Je fais un gros bisou à tous les malades aussi, voilà.
0: Ben, bien sûr. Merci Allez. Beaucoup. À bientôt.
1: 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Merci.
0: À bientôt, Madame Ginette. Madame Ginette de Brapanon. 02 62 99 12 00. Est-ce que Zot aussi, ça la gagne cette grosse grippe là en ce moment-là? C'est vrai qu'il est traite, hein. Soit Zot il chauffe à Zot trop, soit il fait trop chaud, nous découvre, et finalement nous tombe malade avec le petit vent là qui tombe pile dans la nuque. C'est un peu désagréable. Et comment Zot il soigne à Zot avec les remèdes de grand-mère? Nous veut bien savoir, nous. 02 62 99 12 00.
2: Bonjour à tous, c'est Christy. Les messages des étoiles pour ce mardi 11 août. Le soleil est en Lion et nous fêtons l'éclair. Bélier, une affaire familiale ou immobilière pourrait être heureusement conclue par des moyens financiers discrets. Taureau, ça coince au niveau des projets. Vous attendez, vous trépignez. Ne gaspillez pas votre énergie pour le moment. Gémeaux, vous retrouvez votre punch. Tous les contacts pour lesquels vous êtes naturellement doué vous favorisent. Cancer, votre charme sera redoutable et votre pouvoir de séduction de ce jour vous portera bonheur. Lion, les amours discrètes sont au beau fixe. Atomes crochus avec les balances et les cancers. Vierge, vous aurez envie de rendre votre tablier, gare à votre impulsivité. Balance, vous vous sentez plus sûr de vous, car vous vous sentez aimé. Scorpion, ne rêvez pas trop, vous risqueriez d'être déçu. Sagittaire, vous devez vous retirer un peu pour vous éviter de commettre des erreurs en agissant trop vite. Capricorne, une journée neutre que vous pourrez diriger à votre gré. Verseau, vous intellectualisez tout et ce côté cartésien ne favorisera guère vos contacts sociaux, au contraire. Poisson, évitez de sauter des repas et entreprenez plutôt un régime intelligent et équilibré. Je vous souhaite à tous une journée très créative. À bientôt.
0: Merci beaucoup Christy, et tout de suite le résultat des jeux. Parce que franchement, là, nous voulons savoir si nous la gagnons un petit monnaie. Et pour le Quintet Plus, direction l'hippodrome de Clairefontaine avec 16 partants hier. Il fallait jouer le 4, le 11, 2, 8 et 16. 4, 11, 2, 8 et 16. Il y avait un en partant, le 6. Rapport du Quintet dans l'ordre, 23 395,80 € et dans le désordre, 298,40 €. Résultat cette fois pour le loto avec 9 000 000 € de remportés. Il fallait jouer le 19, 21, 23, 34, 35 numéro chance le 10. Résultat option second tirage le 1, 3, 9, 21 et 28. 1, 3, 9, 21 et le 28. Pour le numéro 7, 0, 216, 008. 0, 216, 008. Et voilà, on a fait le tour. 02 62 99 12. 00, les sujets sont libres sur Freedom. Et puis là, vu que tout le monde est un petit peu malade, un petit peu grippé, un petit peu nous connaît pas trop, que ça n'est pas notre corps, il fait mal, tout ça, courbature, la gorge, il commence, fait mal, on a froid, on n'a pas froid. Alors, comment se t'y soigne, Azon? Les remèdes de grand-mère, est-ce que ça l'a anticipé un petit peu tout ça? Est-ce que elle a pris des médicaments avant? Est-ce que là, avec la gorge qui fait mal, t'y mets, tu connais l'alcool comme avant? Gramoun, longtemps, t'es fait ça, hein, t'y mets de l'alcool dessus un bronceau de tissu, et puis t'y mets d'un coup. 02 62 99 12 0 0. On peut en parler, et puis je vous donne quand même, hein, le sujet du baromètre, hein, comme ça ensuite on passera à autre chose. Le sujet du baromètre, alors quand même, c'était le week-end dernier ça, vous avez beaucoup réagi sur salut la Réunion enfoirée. Oui, la fameuse phrase de Coluche. Est-ce que ça vous vexe encore ça? Bon, apparemment, parce que le week-end dernier ça a fait parler. 02 62 99 12 0 0, le sujet du baromètre ce matin. Freda Malo?
3: Bonjour.
0: Bonjour.
3: Bonjour, c'est Julie, ça?
0: Oui.
3: Oui, ce matin, moi, j'ai donné une petite chanson avec Adamo, là.
0: Oui.
3: Oui, la chanson d'Adamo, là.
0: Oui, vous permettez, monsieur.
3: Monsieur, voilà. Eh bien, longtemps, là. Longtemps, avec cette danse mouchoir, là.
0: Alors, c'est quoi la danse mouchoir?
3: Ah, ben, c'était une nid en rond. Il passait en rond, et d'avant, il dansait au milieu.
0: Ouais.
3: Après, il choisissait les celles qu'il voulait danser avec, alors.
0: Le choix de la cavalière.
3: Ah, le choix de la cavalière. Et si vous avez un vilain, bah, ouais, vous le refait le tour, hein. Parce que mandat, c'est une cavalière. Mandat, c'est une visée avant le rond dans le rond.
0: Ah!
3: Bon, les beaux gamins.
0: D'accord. Donc les femmes avaient déjà repéré.
3: Déjà repéré, là.
0: D'accord. Et à où, là? Il fallait où t'es fait la.
3: Dansez ça.
0: D'accord.
3: Et vous prendre. Et moi, ma prendre le papa.
0: Ah.
3: Il connaissait l'homme d'affaires, il connaissait. Ah, mais Martin, il marchait, maman, elle avait marché.
0: Donc, les femmes étaient en rond, et il y avait un monsieur au milieu.
3: Ah, mais un monsieur, une madame, les femmes.
0: Ah, peu importe. Et ensuite.
3: Le monsieur est passé dedans, il râlait une fille. Après, c'était la fille, mais il rodait le monsieur.
0: Ah, d'accord. Mais où ça, ils sortent le mouchoir, là?
3: Eh ben, il faisait le mouchoir, il mettait dans la poche, après, il mettait à ça, comme les rois, il y a longtemps, il mettait à terre en vain.
0: Ah, t'es off à elle, et là, ça voulait dire que c'était de cavalière.
3: Voilà, il vient, et s'il ne voulait pas danser, ben, ouais, ben, va, viens.
0: Ah, ben, monsieur, ben, il fait honte, parce que là, tout de monde y voit.
3: Ben, là, où il y a des rondes, tu vois, il courait, et puis... Ah, ben, c'est comme ça, ben, oui.
0: Et monsieur, vous... Est-ce que vous n'avez la cote ou?
3: Moi, c'est bien une cote.
0: Ah, ah, ah, ah, où t'étrapes le bon petit madame?
3: Ah, longtemps, ben, ah, c'est un plaisir, ça.
0: Ah, elle était chouette!
3: Ah, mais derrière, non, c'est derrière, il n'est pas con comme ça, là. Et comme ça, il dit comme ça, il n'est pas mon choix pour aller demander le papa.
0: Oui!
3: Comment la mère de la fille?
0: Oui!
3: Il n'a pas besoin de demander, il travaille quoi, avec, il dit, ouais, hein.
0: Ben, aujourd'hui, la fille prend tout, après, à la fin, ça demande la main.
3: Ben, ça m'a mis triché comment, après il m'a demandé. Non, mais attends, on va donner une petite histoire. Ben, monsieur, ben, il a pris la fille. Il a pris la fille, il a pris avec. Ben, il a couché avec la fille.
0: Oui.
3: Après, il a regardé chez le papa, il dit, ben, à le papa, est-ce que j'allais lui faire bien le jour, mais bien refaire, là, les filles faire déjà.
0: Plus besoin de demander.
3: Ah, ben oui, ben il est fini.
0: Ben c'est ça, la fille prend partie avec.
3: Ah, ben il est parti avec, vous il avait envie, vous excusez-vous, vous voyez, ben trop tard.
0: Aïe, aïe, aïe. Ben, en tout cas, merci, monsieur, tu nous vas voir les histoires des autres. Merci, monsieur.
3: Ah, oui, vraiment, les autres, nous devons vous raconter à vous.
0: Ah, ben, m'espère bien. À bientôt, allez. Monsieur. Allez, monsieur, en tout cas, il avait la cote, lui, hein. 02 62 99 12 00. Est-ce que vous vous souvenez de ça? Dans le temps longtemps, t'es danse, la danse mouchoir. Oh, t'es! Et puis, longtemps aussi, c'était la classe. T'es demande la main de la demoiselle. Aujourd'hui, il prend tout et après, il demande la main. Oh, t'es! 02 62 99 12 00. Dans un instant, le premier journal de cette journée.
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9: Et Frédéric, il est 6h passé de 31 minutes et tout de suite place à l'information. Et ce journal est préparé, présenté par vous, Christophe Damour, bonjour.
10: Bonjour Julie, bonjour à tous. Attendre plus d'une heure pour une radiographie de la cheville et repartir sans les résultats, c'est ce qu'a vécu une jeune fille au tampon. Sa maman, en colère, dénonce, vous l'entendrez. Encore des annulations et des retards sur certains vols d'Air Austral. Vous entendrez l'histoire d'un passager qui a vécu une mauvaise expérience pour un voyage à Maurice et à Rodrigue. Le concert des 45 ans de Freedom, un moment unique et exceptionnel qui s'est déroulé vendredi soir au Parc Espobat à Saint-Paul. Lorenzo nous racontera comment lui, il a vécu l'événement. Et puis météo, retour du soleil sur l'ensemble de l'île ce matin. Bulletin complet à la fin de cette édition. Mais tout d'abord, ce drame qui s'est produit la nuit dernière sur le pont de la rivière Saint-Étienne. Selon nos informations, une personne se serait suicidée en se jetant du haut du pont de la rivière Saint-Étienne. La circulation a dû même être fermée pendant plusieurs heures cette nuit entre Saint-Louis et Saint-Pierre afin de permettre l'intervention des secours. Depuis, la circulation a été rétablie sur le pont de la rivière Saint-Étienne. Je vous rappelle le numéro de notre service radio guidage 02 62 40. 51 51 51 Freedom, inforoute et radio guidage 02 62 41 51 51. Et puis ce grave accident du travail qui s'est produit à La Possession, un ouvrier a été blessé hier matin par la chute de 900 kilos de barres d'aluminium suite au renversement d'un conteneur. Coincé sous le matériau, il a été dégagé par les secours puis transporté au Chor par le SMUR. Son pronostic vital n'était cependant pas engagé. Une enquête là était aussi ouverte. Je vous le disais dans les titres, une cheville foulée, une radio prescrite, mais aucun résultat. C'est la mésaventure vécue par une maman du tampon dont la fille a été prise en charge aux urgences avant de repasser un examen le lendemain. Après une heure d'attente, elle apprend que le médecin est déjà parti et qu'elle n'aura pas les résultats de la radiographie. Entre inquiétude et incompréhension, cette maman dénonce.
11: Je pars faire la radio, j'attends mon tour parce que j'ai pas de rendez-vous. Et une heure après, ben non, on n'a pas de résultat parce que le médecin est parti. Je dis, mais comment on est arrivé à ce stade-là? Mais où on est arrivé? Ça m'exaspère quand je pense à la somme que je donne aux impôts tous les mois. Là, en plus de ça, le médecin part. Ne serait-ce de dire, ben écoute, ben, c'est un enfant, j'ai rédigé la simple phrase, vous devez casser, vous devez pas casser. Eh ben non, monsieur part, il est même pas 16h. Sa journée est finie. Je suis, mais en colère. Ah, j'ai halluciné.
10: Voilà, et nous reprendrons des nouvelles de cette jeune fille et de cette maman dans la journée. Je vous le disais également, encore des mécontents du côté d'Air Austral. Un voyageur raconte sa mauvaise expérience pour un déplacement à Maurice, mais aussi pour un séjour prévu à Rodrigue. Vous allez l'entendre, changement de dernière minute, communication hasardeuse selon lui et une prise en charge des passagers jugée insuffisante.
12: Les gens sont partis en voyage à Maurice. Les avions retardés, comme je ne sais quoi. Je donnais l'exemple, un avion qui était prêt déjà à 13h30, c'est vu son vol reporté à 15h, puis à 17h, puis à 22h et quel. Ensuite, j'ai des amis qui sont partis sur le Rodrigue, qui ont pris aussi Air Austral, qui ont reçu un mail à 2h du matin pour leur dire que le billet, l'avion est reporté pour le samedi. C'est mercredi qu'ils ont dit ça, pour leur dire que finalement que le vol est reporté pour le samedi. Et on leur apprend que finalement, comme il n'y a pas de vol, ça sera pour le jeudi prochain. Mais de mon appel à il fait comment quand il retrouve l'avion dans ce genre de situation-là? Ça, c'est parce que c'est un problème de boulon. Il dit pourquoi il attend le soir pour voir si l'avion fonctionne. Entre guillemets, c'est une foutage de gueule. Je dis, franchement, la prochaine fois-là, ça part mon avion avec Air Austral.
10: Et ces derniers jours, la compagnie Air Austral a dû changer plusieurs fois les horaires de ses vols suite notamment à un problème technique survenu sur un de ses appareils. Freedom, 6h35 minutes. Bonne journée, bon réveil. Le créole, on le parle tous, Julie, mais pas forcément de la même façon. Il y a ceux qui ont un accent du nord, des autres qui ont un accent du sud, créole salon, créole cagnard. Alors, à la radio, quel créole a sa place? Peut-on tous les parler ou faut-il choisir? Vos avis sont partagés.
13: Créole la rue, créole cagnard, créole le tête la hache. Comme fait esprit, ce jour-là, m'a tombé dessus. Ben, Midiao, vraiment, on m'a entendu le monsieur appeler. D'ailleurs, moi, t'avais fait une dédicace, mettre moi au Sébastien pour madame là, Gawi.
14: Le créole cagnard, c'est un peu le créole derrière les arbres, hein. Moi, je suis dans les arbres. Et des fois, on dit un peu dans un parler, hein. C'est quelqu'un qui, par exemple, fait des enfants, on dit quelqu'un qui fait des bâtards et qui sait pas qui c'est le papa de son enfant. Ben, c'est un peu un style de parler, c'est un style cagnard.
15: Il n'y a plus de parler créole, notre parler créole, là. Le créole des hauts qui prime. À moins, Ali, tout ça, Ali, par ici, par là-bas. Sans quoi il dit ça? Quoi veut dire ça? Ça, c'est pas créole pour nous, ça?
16: Mon bon poil, il risque, là. Du moment que nous comprenons, nous, c'est ça le but. Mais comme il y a dehors, la manière que, ben d'ailleurs, même les Français, la Réunion, ben, la Réunion nous parle français, nous parle créole, la Réunion.
17: Oui, lui, là, c'est sa créole, ça, naine, c'est créole de Léo, bonne gamme de Léo, et lui, c'est dans les bas. Et en français, là, c'est lui.
18: Chacun a son manière de parler créole. Parce que si le monsieur Dano, quand moi me parle, mais ça va dans le sud là. Si nous n'avons un problème, lui nous dit qu'on n'a pas dit qu'on voilà. Donc chacun a sa manière de parler, d'articulation.
10: Alors, y a-t-il différents créoles? C'est vrai qu'il y a ceux qui ont le créole du sud, d'autres du nord. Enfin bref, vous pouvez continuer à en débattre. Créole cagnard, créole salon. Pour vous, Julie, c'est quoi plutôt?
9: Salon.
10: Salon. Voilà. Catherine Lassois. 02 62 99 12 00, bien évidemment. La CAF, la Caisse d'allocation familiale, ne reçoit plus son rendez-vous. C'est en tout cas ce qu'a constaté une allocataire hier matin à l'agence de Beau Séjour à Sainte-Marie. Arrivée dès l'ouverture, elle se serait vue refuser l'accès, faute de rendez-vous. Une nouvelle règle qu'elle ne comprend pas et elle dénonce.
19: Je suis venue, je me suis déplacée pour à la caisse d'allocation familiale. J'apprends que depuis le 29 août, on reçoit uniquement ce rendez-vous. On prend plus le public, soit le matin, soit l'après-midi. Et je trouve que c'est pas normal. Une grande boîte publique comme la caisse d'allocation familiale qui reçoit plus les gens, uniquement ce rendez-vous, c'est très très grave. C'est ça mon étonnement. Je dis, tiens, c'est bizarre qu'il n'y a pas de monde. C'est parce que on prend que ce rendez-vous maintenant. Je sais pas ce que les gens pensent, mais il faudrait peut-être réagir un peu, parce que là, à La Réunion, je fous de la gueule du monde.
10: Et si vous aussi, vous ne comprenez pas pourquoi la CAF reçoit uniquement sur rendez-vous depuis peu, 02 62 99 12 00. Je vous le disais dans les titres, le concert des 45 ans de Freedom. C'était vendredi soir, un moment historique à Expobat à Saint-Paul. Vous y étiez, Julie. Et ce moment restera à jamais marqué dans les souvenirs de tous les Freedomiens. Vos avis sont unanimes. Il s'agissait d'un événement exceptionnel. C'est en tout cas ce que nous explique Lorenzo. Il était parmi la foule vendredi soir à Saint-Paul.
20: Jeudi, j'ai travaillé toute la nuit, ainsi que vendredi. Arrivé en fin de soirée, j'avais pris 2 billets. Bon, je suis arrivé un peu tard, je suis arrivé quand ils faisaient la présentation de tous les animateurs. Je t'assure, bon, je vais jamais dans des concerts comme ça. Franchement, vous m'avez scotché, quoi. Donc, sans déconner, les 3 écrans ou les 4 écrans qu'il y avait en simultané avec la colombe qui partait d'un côté à de l'autre, les jeux de lumière qu'il y avait, franchement, vous m'avez scotché. J'étais fatigué, mais énormément fatigué. Mais ça m'a tenu debout jusqu'à 1h30 quand vous avez arrêté. Ça m'a enlevé la fatigue. Une luminosité, un éclairage, un jeu de lumière. Les musiciens, ils ont assuré. Si je dois vous noter, je vous mettrai 8,5, 9 sur 10. Moi, pour moi, c'était de haut niveau. Vous avez assuré. C'était éblouissant. Moi, ça m'a ébloui. Et quand c'est Gaëlle et Santé, elle-même, elle revenait pas, quoi. Tout le monde a chanté, c'est pas mal. Franchement, respect. Respect. Trop fort, quoi. Freedom, c'est magique.
21: Freedom, c'est magique. Sincèrement, Julie, on est d'accord pour dire que c'était plus qu'un moment magique. Oui. Le temps s'est arrêté.
9: Oui, oui.
21: Vendredi soir.
9: C'était magique parce que les auditeurs, ils étaient avec nous, mais on s'attendait pas à ça. Magique.
21: Et vraiment une grande famille, Freedom. Et justement, Julie, pendant cette soirée du grand concert des 45 ans de la radio, il y a eu des anecdotes, dont celle de Magali et sa copine qui, en sortant du concert, ont croisé Stéphane. Stéphane qui faisait du stop pour rentrer chez lui. Alors, elles avaient entendu son annonce à la radio et elles ont décidé d'essayer d'arrêter des voitures pour lui. Comme quoi, encore là, la solidarité de Freedom est incroyable. Et avec succès, car grâce à leur énergie, Stéphane a pu trouver un transport.
22: Nous la sommes dans les derniers, nous. Il arrive à ma voiture, à moi avec une copine, monsieur, t'en fais stop. Il dit, monsieur, ça s'en va comme ça. Il dit, lui, il dit, pardon, les voitures t'arrêtent pas. Il dit, fais son stop. T'es au connexion avec ma copine. Et il dit, on m'a appelé la voix. Nous la debout de côté lit. Lui t'es écrit avec toutes les monde qui passe. Une place, s'il vous plaît, pour Saint-Louis. Une place pour Saint-Louis, s'il vous plaît. J'ai pas une place. Nan, de vous, t'es fait à nous. Ouais, chouette, machin et tout. Nan, a fait de nous, non, tu montes dans les hauts. T'es d'un coup, madame l'a arrêté. Elle dit, aux gens, ça va. Vous allez, monsieur, ça va, Saint-Louis, c'est monsieur. Elle dit, allez, monte à haut, Michel la rivière. Monte à haut. T'es gentil, tu monsieur. Franchement, on était content pour l'école, madame l'a arrêté. Et me remercie, madame. Nan, a dit, merci. Et me l'a ému à moi. T'es maté content pour lui. On connaît un moment donné, midi, t'es beau, trop pas. Franchement, il m'amène à dormir la canne et en fou, même si m'en a de mon Dieu Seigneur. Le monsieur, il s'appelle Stéphane.
21: Incroyable, incroyable, Julie. Vous les avez vus, hein?
9: Oui. Avec cette description-là, oui, c'est sûr que c'était eux. Non, c'était magique.
21: Ah ouais, non, la magie Freedom n'a pas de limite, en tout cas. Bravo, bravo. Allez, pour terminer, un mot sur le baromètre de ce matin. On revient sur une phrase culte qui a fait réagir dans les années 80, 1986. Souvenez-vous, lors de sa venue à La Réunion, le regretté Coluche avait lancé à son arrivée « Salut La Réunion enfoirée ». Alors, une phrase, pour certains, qui a été prise pour de l'humour, mais pour d'autres, cette phrase est mal passée. Alors, qu'est-ce que vous en pensez? 02 62 99 12 00. Est-ce que pour vous, salut La Réunion enfoiré, c'est vulgaire ou c'est de l'humour? Vous pourrez nous en parler tout à l'heure après le journal de 7h30 au 02 62 99 12 00.
9: Et merci beaucoup. Et puis tout de suite, on passe à la météo avec SOS Click.
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9: Le soleil en avance.
21: Vous l'avez vu?
9: Oui.
21: Vous l'avez vu?
9: Ah! Eh ben!
21: Non, il est pile à l'heure.
9: Eh ben!
21: On regarde.
9: Vous l'avez dit à ma combien?
21: 6h43.
9: Ah! Bon, excusez-moi.
21: Vous l'avez vu?
9: D'accord.
21: Petit rayon là-bas sur les
9: hauts de montagne.
21: Oh, trop bien.
9: Oui, parce que hier c'était pluvieux, c'était tout triste, c'était moite.
21: Hier, c'était hier, aujourd'hui c'est notre soleil, soleil qui sera là sur toute la Réunion. Aujourd'hui, une matinée vraiment très ensoleillée sur l'ensemble de l'île, au fil des heures, quelques petits nuages à la mi-journée, notamment sur les hauteurs de l'ouest, mais rien de grave, un soleil qui restera prédominant, des températures qui monteront jusqu'à 26 degrés sur le littoral, 21 dans les cirques et 13 degrés du côté du
9: Bon, ben, une belle journée. Donc, nous aussi, nous mettons à nous dans l'ambiance du soleil. Nous les
21: voilà. Nous les sur la radio du soleil.
9: Voilà.
21: Et avec l'animatrice du soleil, Julie.
9: Et nous les en forme. Voilà. Merci beaucoup.
21: Miam, miam, miam. Allez, bonne journée à toutes. À tout à l'heure.
9: À tout à l'heure.
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9: 6h44 à La Réunion. Allez, c'est parti. On est avec vous. 02 62 99 12 00. C'est vrai qu'on parle de la phrase de Coluche, qui est un humoriste, et elle est nombreux à dire, même s'il y fait rire de monde, et ben il n'a point à faire rire de monde comme ça. Mais après là, quand ça va dans d'autres voir d'autres humoristes qui viennent à La Réunion, par exemple, de sortent en métropole, de Thierry là, et qu'ils insultent Azot, vous allez tous la plier à terre, rouler à terre, en train de dire, t'es ben il fait rire, allez voir, il est en train de jurer Azot. Mais Azot tout y rit. Mais là, Coluche, avec cette phrase là, il choque Azot. Pourquoi? 02 62 99 12 00. Freedom, allô?
0: Oui, allô?
9: Bonjour!
0: Bonjour, on est en direct, on est là?
9: Oui!
0: Oui, bah super! J'aimerais parler sous baromètre là, mais maintenant, parce que midi est pas après,
9: voilà. Les bon, on n'a pas de problème.
0: Voilà. Voilà l'histoire de Coluche là, hein?
9: Oui!
0: Je vais dire quoi? Bonjour, allez, quoi?
9: Enfoiré!
0: Les enfoirés?
9: Oui!
0: Les enfoirés! Eh ben, ça, c'est sa marque de fabrique, ça. Voici, ça allait comme la petite polémique qu'il y a eu hier sur l'histoire de Chalet Tropical.
9: Oui.
0: Eh ben, si les gens, ils comprennent pas, c'est ce problème. Mais lui à l'époque, c'était sa marque de fabrique. Quand lui disait « Bonjour, bonnes enfoirées », c'était un peu sa manière de dire. Il avait de l'humour dedans, il avait de l'humour en même temps. Donc, c'est à nous de bien comprendre. Le vrai et le pas vrai dont on parlait. Tu comprends? On aurait pu bien dire aussi bonjour les enfoirés, on aurait pu bien dire aussi ben merci à vous, c'est pareil.
9: Oui, oui.
0: Voilà. Le mi pense pas lui aurait pris mal non plus.
9: Mais.
0: Donc, mamie pense que n'a pas de quoi à en faire un plat. Voilà, tout simplement.
9: Oui, mais comment ça se fait que, par exemple, pour l'époque, hein? C'est vrai que les enfoirés d'ailleurs n'étaient pas encore créés à ce moment-là. Quand ils sortent cette phrase-là, les gens, en sachant que c'était, même si, voilà, parce qu'aujourd'hui avec les réseaux sociaux, on connaît que c'est sa marque de fabrique, etc., ça va très vite.
0: Oui, voilà, ouais.
9: Pour l'époque, il fallait vraiment avoir une télé, il fallait vraiment, voilà.
0: Oui.
9: Mais il veut dire, c'est Coluche?
0: Ben oui, à l'époque, peut-être l'a été mal pris aussi, attention, hein. Mais me dit aujourd'hui, me parle aujourd'hui, mais nous comptons aussi sur les anciens pour appeler la radio tout à l'heure et d'expliquer est-ce que l'époque l'a été mal pris ou sinon voilà la rester comme ça sans polémique sans réaction, mais je veux dire, hein.
9: Oui,
0: donc mais en tous les cas, nous, à notre époque, là, aujourd'hui, j'aurais mal quelqu'un d'aujourd'hui appeler et de dire « Oui, ben, il prend mal. » Non, parce que il y a beaucoup de maladies aujourd'hui avec les humoristes. Ben, ça nous prend tout à cœur avec Jali,
9: pour
0: plein de choses.
9: Oui.
0: Au final, là, tu comprends ça, pourquoi être complexé? Pourquoi aujourd'hui être complexé sur des mots, comment on peut dire ça, un peu futiles sur les pas, nous on a le droit de d'exprimer à nous, de dire des mots, des comme on dit, des petits jurons que nous n'a pas à prendre ça à cœur.
9: Mm-hmm.
0: Surtout dans l'humour. Dans l'humour, on nous connaît comment il est, donc il faut accepter en tous les cas, au contraire, il faut peut-être rigoler.
9: Mais est-ce que ça dépend de la personne qui le dit? Parce que là, par exemple, on croise un mot de notre chemin, il dit « peste enfoiré !» Et là, par exemple, c'est Coluche. Est-ce que ça change? Ou bien quelqu'un qu'on connaît, un proche qui dit « peste enfoiré !» Ben, le contexte n'est pas le même. Oui.
0: Tu vois, il dépend l'intonation, comment la personne dit ça. Mais il y a la manière de dire, m'a fait entendre ce style de mots là. T'es l'enfoiré. Mais enfoiré, là, il dépend la manière de le dire, dépend l'intonation de la personne. Est-ce qu'il a la méchanceté? Est-ce que c'est de l'humour lui dire ça en riant ou sinon avec un front frisé, tu comprends?
9: Mm-hmm.
0: Avec la méchanceté, dans la manière de le dire.
9: Oui.
0: Entendre de dire Il y a des personnes qui aiment bien rigoler, qui aiment bien casser les cuits. Ben là, vous étiez, t'es pas enfoiré. Mais de la manière de le dire, de le ton. Mais après ça, là, des gens qui l'ont vraiment coincé, comme Mazan dit à une dame. Elle ne voulait pas entendre aucun. Elle ne dit pas rien. Et c'est la sainte. Elle, c'est une sainte. Elle ne touche pas, elle ne dit pas rien. Aucun gros mot. Voilà. Bon, elle n'arrive pas à le dire, ben c'est normal. Bon, c'est sa manière. Mais il faut être libre. Voilà, faut pas prendre tout au premier degré. Parce que ben, quelqu'un t'a dit un juron, mais ça peut être pas méchant non plus. Du coup, oui. Ça dépend, comme il dit au numéro tout à l'heure, comme elle a dit tout à l'heure. Il n'est pas l'intonation de l'édit et l'intention.
1: Oui. Voilà. Oui, dans quel contexte, etc. Ben, merci beaucoup, en tout cas, monsieur.
0: Il n'y a pas de souci.
1: Belle journée à vous, en tout cas.
0: Merci, au revoir.
1: Au revoir. Et vous êtes les bienvenus pour réagir, bien évidemment. 02 62 99 12 00. Ce matin, on parle de ça.
2: Vous êtes bien.

0: pas. Est-ce que c'est Zad Kevin? Dis à nous.
1: Kevin. Je suis pas Nino. Misa Totoche, ton maman.
0: Voilà, donc il y a des phrases comme ça. Est-ce que Zati rigole ou est-ce que Zati prend ça au premier degré? 02 62 99 12 00. Surtout que lui, il vient de la métropole. Si ça se trouve, il sait même pas ce que ça veut dire. Ici, c'est une insulte, mais c'est pas du tout ce que ça veut dire. Et il vous balance ça comme ça. 02 62 99 12 00. Allô?
2: Oui, bonjour Julie.
0: Bonjour.
2: Je vous appelle la métropole, c'est Lydia à l'appareil.
0: Oh, vous êtes matinale.
2: Oui, alors j'appelle pour Coluche, le baromètre.
0: Oui.
2: Alors pour moi, émanant de Coluche, c'est péjoratif, c'est pas vulgaire, c'est un peu amical, je dirais presque c'est un compliment. C'est Coluche, c'est-à-dire salut la Réunion, au lieu de dire salut les amis, salut les enfoirés.
0: D'accord, donc salut les amis, c'est... voilà.
2: Voilà, c'est un compliment de Coluche, pour moi c'est un compliment, c'est péjoratif. Et puis maintenant, vous savez, les humoristes sont censurés maintenant. On ne peut plus dire quoi que ce soit. Laissons Coluche tranquille.
0: Bah, c'est exactement ça, madame. Et après, c'est vrai qu'aujourd'hui, la plupart des humoristes, ils insultent leur public. Enfin, ils insultent pas leur public, mais il y a toujours un petit gros mot, comme là, par exemple, je viens de passer l'extrait de Redouane Bougueraba, qui était à La Réunion et qui dit « Kevin, mais ça te touche ou de maman ?»
2: Eh bien, écoutez, moi, je vais vous dire quelque chose, Julie. Hier, j'ai pas eu l'occasion d'avoir l'antenne pour le parler de La Réunion.
0: Oui.
2: Parce que moi, je suis réunionnaise, je suis mariée à un métro, et à la maison, on parle français.
0: Ok.
2: Et quand je parle créole, mes enfants me disent « Maman, c'est la langue de la colère. »
0: Ah.
2: Ouais. Et depuis, j'ai vu que mes enfants souffraient, et je me suis abstenue de parler créole.
0: Mais est-ce que vous, effectivement, vous avez fait cette réflexion-là, c'est-à-dire que quand vous êtes en colère, eh ben c'est le créole qui...
2: Oui, et mais c'était gros mot, mais tout à chaos, mais je me suis abstenue parce que mes enfants disent, ça y est, la langue de la colère est revenue.
0: Ah, d'accord. Mais vous arrivez à vous mettre en colère en français? Est-ce qu'ils arrivent à comprendre que vous êtes vraiment en colère quand vous êtes en français?
2: Si, si, je dis que tu te tais. Ou alors tu prends une baffe, mais c'est pas vrai, je frappe pas.
0: Oui, oui.
2: Mais la colère, c'est vrai, quand je suis en colère, à la maison ou ailleurs, ou avec ma banquière récemment, bah, le créole a repris le dessus.
0: Ah ouais, d'accord, oui, c'est la langue de la colère pour exprimer, comme un juron en fin de compte, il faut qu'il y ait le juron dedans pour exprimer la colère, d'accord.
2: Voilà, maintenant, comme mes enfants disent, maman, quand j'étais petit, à la langue de la colère, et ben, j'avais la culpabilité, et je pensais que mes enfants souffraient quelque part.
0: Ah, et donc, du coup, vous vous êtes repris là-dessus. Ben, merci beaucoup. Merci beaucoup, madame.
2: Je vous embrasse, Julie. À bientôt.
0: À bientôt, au revoir. Donc, le créole, c'est la langue de la colère. Est-ce que Zalafine essayait de mettre Azat en colère en français? Est-ce que les gens, ils comprennent vraiment que vous allez en colère ou pas? 02 62 99 12 00. Je suis en colère, hein? Frida Malo? Allô?
3: Allô?
4: Oui.
0: Oui, vous pouvez éteindre la radio derrière, monsieur, s'il vous plaît.
4: Attends, hein?
0: Oui. Aïe. Allô? C'est bon? Alors?
4: Oui.
0: Oui, monsieur.
4: La fine Kenny.
0: Mais allez, bon, dis-moi que ça vous veut.
4: Oui. Est-ce que vous connaissez mon âme, le même nom que Coluche?
0: On a le même nom que Coluche?
4: Et le même prénom.
0: C'est pas vrai.
4: Ben, comme il pense à la douane. Coluche, c'est son nom de scène.
0: Oui, oui, oui, oui.
4: Et c'est un nom très connu à La Réunion.
0: Bissel.
4: Le nom, il débute par M.
0: Michel.
4: M.
0: Oui, Michel.
4: Maillot.
0: Ah, Maillot pour le nom de famille.
4: Voilà.
0: D'accord.
4: Il s'appelle Maillot. Et maintenant, le même nom, le même prénom. Mais pas la même date de naissance.
0: D'accord.
4: Pas le même âge.
0: Il s'appelle pas Coluchy? Coluchy?
4: Voilà. Et j'aime l'humour. Ben, quand il passe à la douane, il prend moi pour Coluche.
0: Et est-ce que vous lui ressemblez?
4: Ben oui.
0: Physiquement?
4: Ben, la plupart de maillots, les blancs.
0: Mais non, mais après.

0: les beaucoup de cheveux, voilà quoi. Mais vous le ressemblez oui, physiquement.
1: Oui, mais maintenant, si on, enfin, il est possible qu'on ne connaît pas. Quand Coluche a mis pour le 1er avril.
0: Oui.
1: Ben, mis travailler à la douane. Ben, il faut bien une pièce d'identité pour pouvoir entrer.
0: Oui.
1: Ben, comme on a vu son nom et son prénom, moi, t'es pas étonné, mais il était une valeur.
0: Vous n'êtes pas étonné que vous ayez une valeur?
1: Ah ben oui, ben Mario.
0: Ok.
1: Excusez-moi, hein. Pompier, il passe l'ambulance, tout.
0: Inquiète pas, monsieur. L'ami entend, okay. Très bien.
1: Ben bonne journée. Maintenant, hein, n'oubliez pas, hein, que lui s'appelle Mario. Hein.
0: Ah ben ça, c'est la première nouvelle, parce que vous ne savez pas, il t'appelle Mario, par contre.
1: Oui.
0: Il appelle pas.
1: On va dire où le prénom, hein.
0: Ben Michel.
1: Un autre jour.
0: Bon, ben, elle est bon, alors, monsieur.
1: Merci. Merci.
0: Très bientôt, au revoir. Monsieur, écoute par moi. 02 62 99 12 00. Les sujets sont libres. Et puis, le sujet du baromètre ce matin nous parle de Coluche et de sa fameuse phrase « Salut la Réunion enfoirée ». 02 62 99 12 00. Frida Malo. Allô?
2: Allô, bonjour.
0: Bonjour.
2: C'est Radio Freedom.
0: Oui.
2: Vous pouvez me mettre à moi en direct, si vous voulez.
0: Vous êtes déjà en direct, monsieur.
2: Hein, voilà. Et le mien entend le monsieur dire sur Radio Freedom, là. Et je n'ai un problème avec l'Austral de chez Maurice.
0: Oui.
2: De chez Rodrigue. Et Galé, Diego Chérez, maintenant.
0: Oui.
2: Ben, l'affaire, nous, pareil, nous voyage. Nous devons voyager mercredi. Départ 15h et 13h, arrivé à la Réunion vers 16h à peu près. Là, le décalage, nous, 20h, décollage à Diego Chérez, arrivé à la Réunion à 21h.
0: Ouais.
2: 4h de temps de retard. Ah, mais c'est bien sûr, compagnie-là.
0: Mais qu'est-ce qui se passe en ce moment? Parce qu'il y a beaucoup qui passent des coups de gueule à propos de cette compagnie-là.
2: Ben, il travaille avec une compagnie, apparemment, les failles, qui s'appelle les Awa. Ben, il travaille avec cette compagnie, mais c'est ça qui fout la merde, là.
0: Ben oui, mais voilà, là, ça tombe pendant les vacances et tout le monde passe le coup de gueule au même moment. Je veux dire que ça allait très bien pendant très longtemps, ben, là.
2: Ben,
0: pendant
2: oui,
0: quelques mois.
2: De la ligne rouge, oui. Oui, en dehors de la ligne rouge, oui, mais quand on est dans la ligne rouge, on est pressé de rentrer chez nous, et là, on est encore en rade à la Diego Chérez.
0: Et vous êtes toujours là-bas, et quand est-ce que vous revenez? Vous avez une date, une heure,
2: mercredi, demain, mercredi.
0: Et on vous rembourse votre billet?
2: Ben là, je ne connais pas. Ce matin, je vais voir un compagnie et avoir à Diego Chérez, pour savoir comment ça se passe. Mais pour le remboursement, là, madame.
0: Oui.
2: Bah, il faut compter quelques mois, hein.
0: Ah, bah oui, mais il faut quand même le faire, ouais. Il faut quand même le faire.
2: Bah, quelque chose à gagner, à Pacotti.
0: Peut-être, mais après, si tout le monde le fait, peut-être que, voilà, ça ira mieux sur cette compagnie, parce que là, clairement, c'est compliqué en ce moment. Mais en tout cas, bon courage, monsieur. Une fois que vous êtes de retour à la Réunion, contactez-nous. Et si jamais il y a encore des retards, vous pouvez également nous rappeler, monsieur. Vous êtes le bienvenu sur notre antenne. 02 62 99 12 00. La suite dans quelques instants. Il est déjà 7h à la Réunion.
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4: Bonjour à tous. L'état d'urgence décrété en Colombie par le gouvernement, un tremblement de terre de magnitude 7,4 a touché le pays hier. Un dernier bilan fait état d'au moins 111 morts et plus de 80 blessés. Les secousses du séisme ont été ressenties jusqu'au Panama. En France, les fortes chaleurs s'étendent vers l'ouest ce mardi avec au total 43 départements placés en vigilance orange par Météo France. Cela concerne notamment la Bretagne, les Pays de la Loire jusqu'au centre Val de Loire, mais aussi le Languedoc-Roussillon et toujours l'ensemble du sud-est. l'ouest. Météo France indique que les températures repartent à la hausse et que le pic de l'épisode est attendu vers le milieu de la semaine. Et avec ce nouvel épisode de chaleur, le moustique-tigre, lui, continue de conquérir l'Hexagone. Selon l'Institut de recherche pour le développement, il sera présent sur plus de 70% du pays d'ici 2085. Une présence qui sera aussi progressivement de plus en plus longue. Selon l'IRD, sur certaines zones des côtes méditerranéennes et basques, le vecteur pourrait devenir actif toute l'année. Dans l'actualité également, Gérald Darmanin saisit le Conseil d'État. Le ministre de la Justice s'attaque à une décision d'un juge des référés. Le 18 juillet, le tribunal administratif de Caen avait ordonné au garde des Sceaux de faire cesser des comportements contraires à la déontologie d'agents pénitentiaires de la prison de Condé-sur-Sarthe dans l'Orne. Le Conseil d'État doit se pencher sur le dossier le 21 août prochain. Déjà plus de 200 000 inscriptions pour assister à la messe que présidera le pape à Paris en septembre. Le pape Léon XIV fera une tournée en France, en passant par la capitale donc, mais aussi Lourdes et Metz. La plateforme d'inscription gratuite pour assister aux célébrations a ouvert hier midi. Une grande messe est prévue place de la Concorde et avenue des Champs-Élysées, ainsi que des vêpres à Notre-Dame et la veillée des jeunes au Stade de France. Et puis Léon Marchand rassure sur son état de forme. Le nageur français a emmené l'équipe de France vers la médaille d'argent en 4 fois 200 nage libre hier soir. Le champion olympique 2024 a réalisé sur son passage la meilleure performance de l'année sur 200 mètres. C'est la première médaille tricolore sur ces championnats d'Europe qui se déroulent en ce moment à Paris. Bonne journée à tous.

on remonte dans les années 70. Il fait beau, il fait bon. Claude François et dans un instant Mike Brandt avec Rien qu'une larme, incontournable quand même, hein. Johnny Laporte dans un instant, Bob Marley également, ou encore Patrick Sébastien, Abba également se prépare, Phil Collins, Diana Ross. Et puis vous aurez l'occasion d'entendre Jean-Jacques Goldman sur Freedom 2. Et puis cette belle chanson, J'ai encore rêvé d'elle. Cette chanson qui date de 1975 et interprétée par Il était une fois. 02 62 41 51 51. Si vous avez entendu une belle chanson, une jolie pépite sur Freedom 2, mais l'interprète ne vous revient pas. Le titre de la chanson ne vous revient pas. Appelle à nous, maman. 02 62 41 51 51 en ayant la date et l'heure et on s'occupe du reste. Merci de nous avoir choisi. 7 heures passées de 4 minutes à La Réunion.

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0: Allez, c'est parti, il est 7h passé de 5 minutes, le soleil est déjà levé, et oui, et nous, nous l'est déjà en forme. 02 62 99 12 00, les sujets sont libres sur Freedom. Alors ce matin, le sujet du baromètre, alors ça va être juste après 7h30, après le journal de 7h30, mais on peut commencer à en parler directement, hein. Il n'y a pas de souci là-dessus, cette phrase de Coluche qui continue à vous faire parler, qui continue à vous agresser les oreilles, vous êtes touché par cette phrase. Salut la Réunion, enfoiré. Oh là là là là, mais qu'est-ce qu'il est allé dire celui-là? Il nous a insultés, mais c'est pas possible. En tout cas, il y en a plein qui le prennent pour une insulte. 02 62 99 12 00. Et puis, autre sujet également, gros coup de gueule contre la compagnie Air Austral. Alors, beaucoup de soucis en ce moment. Monsieur est à Madagascar et avec beaucoup de retard, il y est toujours. Donc, voilà, vous pouvez nous appeler en nous disant tout s'est mal placé ou tout s'est très bien passé, au contraire. 02 62 99 12 00 parce qu'il y a les coups de gueule, mais il y a aussi les coups de cœur. 02 62 99 12 00. Freedom, allô. Allô, allô.
1: Allô.
0: Bonjour, monsieur.
1: Bonjour, c'est Julie.
0: Oui.
1: Hein?
0: Oui.
1: Bonjour, Julie.
0: Bonjour.
1: Hey, Julie, tu t'as en parlé, comme vous êtes en parlé, vos gens, des chez Coluche, on dit comment, un humoriste, ça, là. Mm-hmm. Elle est bien, comme dit. Et la Réunion, bonjour, salut, Réunion des Enfoirés. Mm-hmm. Et à moi, si midi, moi, allez, bonjour, la France, vous êtes des enculés, des enfoirés, tout ça, là. Est-ce que ce serait bien, ça?
0: Mais monsieur, c'est pas du tout la même chose.
1: Hein?
0: C'est pas du tout la même chose.
1: Ouais, ben pourquoi ça? À quoi dire nous à Réunion, on est des enfoirés.
0: Parce qu'il a pas traité la Réunion d'enfoiré, d'accord? Et où la sort l'histoire dans son contexte, c'est-à-dire que Coluche, l'ité appelle tout le monde enfoiré. Donc il n'est pas pareil.
1: Ben alors, donc il a le droit, n'a pas le droit alors.
0: Ah non! Parce que imaginons que là, demain, on dit, m'y reprend. Alors c'est quoi, vous l'a dit comme mot?
1: Non, bah, il dit comme ça, la Réunion, les enfoirés.
0: Oui, mais où t'as, là, quel mot l'a dit? Pour la France?
1: Il dit comment, par exemple, il a dit, bon, ben, la France, les enfoirés.
0: Oui.
1: Ben, alors, quand ça revient, il va prendre nous pour vraiment des racistes.
0: Mais non, mais monsieur, ben, il a bien aussi, le resto du cœur, c'est qui? C'est les enfoirés?
1: Non, ben, mettez ça en ce contraire, va dire nous aussi, donc nous sommes des racistes aussi.
0: Ou voit ça comme ça.
1: Ouais. Donc elle veut dire à nous, c'est la Réunion, on ne compte pas. Il n'y a pas de monde.
0: Mais monsieur, il n'a pas dit la Réunion, les enfoirés. Il ne nous a pas traité d'enfoirés, c'est ça que vous ne comprenez pas.
1: Ah bon?
0: Oui.
1: Mais comment ça?
0: Monsieur, d'accord. Imaginons que demain, où croise un camarade dans le chemin et que dit son parler créole, c'est oui. La moukate, par exemple. D'accord.
1: Voilà,
0: est-ce que la fine arrive à haut et dit gars, la moukate là, t'es déconné ça. Est-ce que la fine arrive à haut de sortir cette phrase là?
1: Non, ben il arrive, oui.
0: Voilà. Est-ce que quand vous dites regardez un petit coup la moukate là, est-ce que ça veut dire que l'il est un moukate ou est-ce que ben ouais c'est un petit nom sorti comme ça?
1: Ça raison un petit mot pour aller quoi.
0: Et ben c'est pareil pour lui.
1: Comment un monde dit comment t'es là regarde ton moment, mais finalement il n'y a pas de moment.
0: Voilà. Donc il était pareil pour Coluche à cette époque.
1: Ah bah d'accord.
0: Mais où l'a pris lui personnellement?
1: Parce que moi tout le temps m'imagine à moi dans la tête tout ça là, moi, où on est.
0: Oui, bien sûr.
1: Ah bah oui.
0: Mais après peut-être que monsieur il est complètement à côté de la plaque et que lui il est en train d'enfoirer, hein, mais il connaît pas. Mais où l'a pris lui personnellement?
1: Bon ben peut-être son façon de parler, il est comme ça, voilà.
0: Bon, merci monsieur. À bientôt, monsieur. Bonne journée. Après, tout est la façon de le dire. Tout à l'heure, un auditeur nous disait, hein, tout est dans la façon de le dire. Quand il a dit « Salut la Réunion, enfoiré », ça l'a bien entendu que dans son intonation, il n'était pas du tout pour moukate la Réunion. Si, peut-être c'est moi la compris de travers. Hein. 02 62 99 12 00. Freedom, allô? Allô?
2: Allô?
0: Bonjour?
2: Oui, bonjour.
0: Oui.
2: Ouais, je vous appelais pour Coluche, là.
0: Oui.
2: Ah, mais Coluche, c'était une expression, c'était pas méchant ce qu'il disait. Mm-hmm. Ah oui, c'est les gens, ils parlent comme ça, hein, les anciens.
0: Mais comment tout le monde peut prendre... Parce que là, il y en a beaucoup qui nous appellent en nous disant, il nous a insultés.
2: Non, faut le prendre à la rigolade. C'est comme dans le Nord. Il parle cru, c'est comme ça.
0: D'accord, d'accord. Mais est-ce que c'est une rigolade parce que ça vient de Coluche?
2: Oui, c'est une rigolade.
0: Mais est-ce que c'est parce que ça vient de Coluche ou est-ce que... Voilà, si c'était quelqu'un d'autre qui l'avait dit, par exemple.
2: Bah non, c'est comme Bigard. C'est comme Bigard. Il dit des conneries dans ses sketchs. Il est un peu vulgaire, mais c'est pas méchant.
0: D'accord, d'accord. Ok, donc en fait, on doit pas s'offusquer de ça.
2: Mais non, c'est... Voilà.
3: On vous aime, La Réunion.
2: On aime La Réunion. La Réunion est là.
0: Vous êtes en vacances à La Réunion, c'est ça?
2: Non, on est là pour le travail.
0: Ah, d'accord. Et vous faites quoi?
2: On travaille sur la ligne haute tension.
0: Ah, d'accord. C'est un peu risqué, ça, quand même.
2: Comment?
0: Il faut pas avoir le vertige, hein.
2: Ah non, faut pas avoir le vertige.
0: Alors, monsieur, surtout, ne regardez pas en bas.
2: Ah non, c'est sûr. Mais bon, faut regarder à l'horizon, il y a un beau paysage.
0: C'est ça, c'est comme quand on est sur un bateau, il faut regarder au loin.
2: Voilà.
0: Monsieur, une question.
2: Dites-moi.
0: Comment vous connaissez la Freedom?
2: Bah, on l'écoute au matin pour aller travailler.
0: Oui, mais pourquoi? Comment ça se fait que vous avez zappé sur Freedom, je veux dire, à un moment donné
2: Bah, vous avez laissé votre numéro, on s'est dit on va appeler.
0: Ah, d'accord, ok. Bon, bah, c'est génial. Et vous comprenez tout ce qui se dit, là?
2: Ah, des fois, c'est un peu compliqué, mais on se débrouille. Hein. Mi comprend tout, mi.
0: Mi.
2: Mi, je suis du Nord. Mi, on parle ski, nous.
0: Vous repartez quand?
2: Comment?
0: Vous repartez quand?
2: On parle 29. Le 29 août.
0: Ah, ben, le 29 août, vous allez parler créole, hein, c'est bon. Hein.
2: Ah, ben, j'y compte bien, quand même, un petit peu.
0: Ah, c'est bien parti, hein.
2: Ah, Rome ou deux, c'est parti, hein.
0: Ah, le ch'ti et le créole, ça fait bizarre quand même.
2: On se comprend.
0: Oh non, le ch'ti et le créole, non, ça fait pas un bon mélange. En tout cas, je vous souhaite une excellente journée.
2: Mi pareil.
0: Non, moins pareil.
2: Moi pareil.
0: Ah ou pareil. À bientôt.
2: À bientôt, Zot.
0: C'est magnifique. Mais le mélange, là, moi, je suis pas très, très sûr. Hein. Je suis pas convaincu. Hein. Le ch'ti et le créole, moyen. 02 62 99 12 00. Madame Christie, à quand, vraiment, à quand l'horoscope en créole?
4: Bonjour à tous, c'est Christie. Les messages des étoiles pour ce mardi 11 août. Le soleil est en Lion et nous fêtons l'éclair. Bélier, une affaire familiale ou immobilière pourrait être heureusement conclue par des moyens financiers discrets. Taureau, ça coince au niveau des projets. Vous attendez, vous trépignez. Ne gaspillez pas votre énergie pour le moment. Gémeaux, vous retrouvez votre punch. Tous les contacts pour lesquels vous êtes naturellement doué vous favorisent. Cancer, votre charme sera redoutable et votre pouvoir de séduction de ce jour vous portera bonheur. Lion, les amours discrètes sont au beau fixe. Atomes crochus avec les balances et les cancers. Vierge, vous aurez envie de rendre votre tablier, gare à votre impulsivité. Balance, vous vous sentez plus sûr de vous, car vous vous sentez aimé. Scorpion, ne rêvez pas trop, vous risqueriez d'être déçu. Sagittaire, vous devez vous retirer un peu pour vous éviter de commettre des erreurs en agissant trop vite. Capricorne, une journée neutre que vous pourrez diriger à votre gré. Verseau, vous intellectualisez tout et ce côté cartésien ne favorisera guère vos contacts sociaux, au contraire. Poissons, évitez de sauter des repas et entreprenez plutôt un régime intelligent et équilibré. Je vous souhaite à tous une journée très créative. À bientôt.
0: Eh ben alors les poissons, pourquoi on saute les repas comme ça? Ben il est pas bon ça.

0: Et c'est parti, hier nous étions du côté de l'hippodrome de Clairefontaine avec 16 partants. Il fallait jouer le 4, le 11, 2, 8 et 16. 4, 11, 2, 8 et le 16. Il y avait un non partant, le 6. Rapport du quintet dans l'ordre, 23 395 € et 80 centimes. Et dans le désordre, 298 € et 40 centimes. Résultat cette fois pour le loto. Et il y avait 9 millions d'euros qui ont été remportés en plus. 19, 21, 23, 34, 35. Numéro chance, le 10. Résultat option second tirage. 1, 3, 9, 21, 28. 1, 3, 9, 21, 28. Et puis pour le numéro 7, 0. 216 008 0 216 008. Voilà, j'espère vraiment que vous avez été chanceux, hein, parce que 9 millions d'euros, bah, ils passent sous le nez comme ça, ça fait mal. Bon, bah, si vous n'avez pas été chanceux, encore une chance d'avoir de la chance, encore une chance de repartir avec un petit 4 sous, hein, un petit quelque chose, juste pour marquer le coup. Allez, je compose le numéro de téléphone et je viens chez vous. Vous qui habitez au port. Si tu te s'appelles Marie. Si tu te s'appelles Marie-Liliane. Il faut juste répondre au téléphone, avoir le bon montant et c'est dans la poche. Rien de plus facile. Marie-Liliane. C'est sûr qu'elle répond pas? On raccroche, hein? Encore une sonnerie? Ah, elle a pas répondu. Bon, il y avait 1 428 € à gagner, Marie-Liliane. On s'en va avec notre argent. C'est pas grave, on s'en va avec notre argent en plus. Voilà, on laisse même pas devant la porte. Alors, 1 428 €, c'était pour Marie-Liliane. On s'en va avec et on rajoute de l'argent. 1 447 €. 1, 4, 4, 7. C'est pour la cagnotte de 8h15. C'est bon, le rendez-vous est pris. Vous avez bien noté le montant? Parce que tout à l'heure, on passe chez vous, hein. On manquera pas ce rendez-vous. Frida Malo.
1: Allô, oui, bonjour.
0: Bonjour.
1: Vous allez bien,
0: hein? Ça va et vous?
1: Oui, donc je voulais en parler un petit peu pour Coluche, quoi.
0: Oui.
1: Bon, ben moi j'ai plus 20 ans, hein. Bon, ben à l'époque, dès qu'il est sorti, je l'ai vu une fois à Lyon. Mm-hmm. Et ici, je l'ai pas vu, hein. J'étais pas encore ordonné. Et bon, au départ, dès qu'il traitait les gens de cons et tout, ça me plaisait pas. J'ai dit, oh, mais le con, c'est lui, ce que tu nous fais chez lui. En parlant plus, bon. Bon, ben après, c'est comme tout, quoi. Il y a des gens qui comprennent l'humour. Bon, ben après, moi, j'ai mis du temps. Bon, ben j'ai compris, c'était son spectacle, c'est son rôle. Mm-hmm. Mais après, bon, il y a beaucoup de gens qui prennent mal l'humour. Mais, par exemple, on va à Marseille, moi j'ai travaillé un petit peu partout en métropole, hein, je faisais des déplacements, et dès qu'on dit, oh, enculé, oh, ben c'est pas méchant, c'est, mais celui qui arrive d'une autre région et compagnie, c'est sûr qu'il est un peu vexé.
0: Oui.
1: C'est comme on dirait, bonjour, moi j'ai vu des gens te dire bonjour monsieur ou bonjour madame, mais il y a des gens qui arrivent qui font bonjour, mais ça c'est agressif. Un mot gentil peut être agressif, mais enfoiré, faut pas féliciter mal là-dessus. Ce serait bête, quoi.
0: Donc en fait, même moi, là, par exemple, je pourrais décrocher « Bonjour, enfoiré !»
1: Ben bien sûr.
0: Ah ben bien sûr.
1: Après, ça dépend comment on vit. Ça dépend comment on vit. C'est peut-être pas ça que m'y veut dire. Mais ça dépend d'où on est, l'humour qu'on a.
0: Oui, oui.
1: Entre nous, hein. Tout ce qu'on fait, on fait bien, n'est pas bon, on fait mal, n'est pas bien. Sinon, une star comme Coluche, hein, il faut dire ce qu'il est, c'était un homme. Bon, au début, on l'aimait pas, mais maintenant, après, tout le monde le pleurait.
0: Oui.
1: Après, bon, c'était un gâteau qui nous donnait de la joie. Mais c'est ça qu'il faut comprendre. Il faut vivre. Bon, il donnait de la joie, ben, on payait pour voir son spectacle. Mais lui, c'était son rôle. C'est ça que j'arrive pas à comprendre, l'être humain.
0: D'accord, donc imaginons que c'était Pierre-Paul Jacques qui nous traitait d'enfoiré. Là, on aurait peut-être, oui, lancé le débat, mais là, vu que c'est son métier, tout simplement, il n'y a pas de débat à avoir, quoi.
1: Voilà, tout à fait. Bon, ben après, ben, parler, ça fait du bien.
0: Faut oui. Dire le temps voulu. Et ben, en tout cas, merci beaucoup, monsieur.
1: Merci et bonne journée à vous.
0: À bientôt, au revoir. Après, est-ce que vous comprenez qu'il y en a, beaucoup hein, d'humoristes aujourd'hui. Eh ben, leur métier, c'est oui, de faire rire, mais en même temps, ben, ils placent à haut de blagues, quoi. Bien placé, bien juré, bien tranchant. 02 62 99 12 00. Est-ce que ça vous fait rire, ça, justement, cet humour-là? Freedom, allô?
2: Allô, bonjour.
0: Bonjour.
2: Oui, bonjour, madame Julie.
0: Oui.
2: Aujourd'hui, c'est la fête des Cléa.
0: Bonne fête, c'est où?
2: Ben, c'est ma soeur Marie-Claire, la Togoya au Saint-Louis, une bonne fête.
0: Ah, d'accord. Elle est comment?
2: C'est-à-dire?
0: Alors, les Claires, à ce qu'il paraît, elles sont douces.
2: Oui, mais pour être douce, elle est douce.
0: C'est vrai?
2: Oui.
0: Oh non, non.
2: Ils parlent calmement, pas comme moi. Moi, comme ils parlent, mais elle, non. Calme. Ainsi, madame, tranquille.
0: Et il est vrai que dans une famille, il y a toujours ça, hein, il y a un, les tranquilles, et l'autre, c'est une pile.
2: Oui, ben voilà, depuis longtemps, depuis maintenant, ma mère cause bon, un peu mi cause fort.
0: Ah!
2: Oui, voilà, si Miguel, veut expliquer quelque chose, de si Miguel, mais Miguel, pas, parle calmement. Allez, Mikita, bonne journée.
0: À bientôt, madame, au revoir.
2: Au revoir.
0: Au revoir. Ça créole, même ça, de toute façon. Hein. Il faut te demander en temps à nous, il faut nous cause fort, il faut nous rire fort, il faut nous exprimer à nous. 02 62 99 12 00. Freedom, allô? Allô?
3: Oui, bonjour.
0: Bonjour.
3: C'est pour le Coluche.
0: Oui. Monsieur, m'écoute à où? Il est déjà en direct, hein?
3: Oui, alors, c'est parce que c'est vrai que le mot enfoiré, en fait, Coluche, il s'est créé un personnage, et son personnage, quand il parlait, il disait toujours les enfoirés. Mmh. C'était comme ça. Il avait une émission, enfin, regarde maintenant, quand il y a les repas, on dit bien les enfoirés, c'était sa marque de fabrique, c'est le personnage qu'il avait créé. Mmh. Il commençait toujours ses phrases par les enfoirés. Mmh. Et c'est pour ça, quand il avait une émission sur Canal Plus à l'époque, il animait une émission tous les soirs, ben, toutes ces phrases commençaient toujours par les enfoirés. C'était pas une insulte par rapport à La Réunion, mais comme à La Réunion, les gens peut-être ne regardaient pas, ne suivaient pas Coluche dans ses émissions, quand il a dit les enfoirés, salut les enfoirés, les gens ont peut-être un peu réagi. Mais c'est la façon à lui, le personnage qu'il a créé, ça commence, toutes ces phrases commençaient toujours par les enfoirés. Enfoirés.
0: Mais est-ce que pour autant, on doit pas s'offusquer en disant, mais lui, il est...
3: Pas du tout.
0: Pourquoi toutes ces phrases commencent par enfoirés? Il est fou, quoi?
3: Non, c'est pas une insulte par rapport à la population rayonnaise. C'était son langage. C'était comme ça. Il s'est construit un personnage. Et son personnage, toutes ses prises de parole, commençaient toujours, salut, enfoiré. Il s'est créé ce personnage-là, avec son habit, ça faisait partie de lui-même.
0: Donc c'est un peu c'est un personnage dans la provocation aussi.
3: Oui, il était un peu comme ça, oui.
0: D'accord, d'accord.
3: C'était sa façon à lui, et c'est comme ça qu'il a réussi à attirer l'attention des gens. Mais c'est pas du tout une insulte. Mais après, peut-être à La Réunion, comme les gens peut-être suivaient pas un peu son histoire, les gens, quand il est arrivé, il a dit salut en forêt, comme il le faisait partout. Les gens ont ressenti. Après, à La Réunion, c'est vrai, quand on dit quelqu'un est espèce d'enfoiré, peut-être c'est une insulte un peu. Mais lui, il est pas venu, il a pas dit espèce d'enfoiré, il a dit salut les enfoirés, comme il fait en France, il le faisait en France, quoi.
0: Mais justement, vu qu'il l'a fait partout, s'il l'avait pas fait à La Réunion, est-ce que ça aurait fait autant de, bon, peut-être pas pour l'époque, hein, je pense que ça aurait passé à la trappe, mais est-ce que, on n'aurait pas eu à se vexer un petit peu en se disant, ouais, mais il le dit partout, mais pas pour nous, il nous aime pas, il est raciste, vous savez, il y a eu...
3: Mais si, c'est effectivement, si maintenant les gens ne suivaient pas l'émission et connaissaient pas le personnage de Coluche, parce qu'il animait une émission sur Canal Plus tous les soirs, à l'époque. Et si les gens ne connaissaient pas, moi j'avais des copains qui étaient fans de Coluche, qui regardaient tous les soirs ses blagues et tout ça. Mais c'est vrai, parce que Coluche, c'était un personnage qui attirait beaucoup l'attention des gens, à cause de ses prises de position, à cause des bêtises qu'il disait.
0: Oui, oui, oui.
3: À cause de tout ce qu'il disait, ça faisait rire les gens. Parce qu'il osait dire des choses qu'il y a des gens qui disaient pas, mais dans l'humour. La provocation. Mais c'était son personnage, il s'est créé un personnage avec son habit, son salopette, ses mots, et surtout, l'enfoiré, ça faisait partie de ses phrases, en fait. Et c'est pas ça, regarder encore l'émission Les Enfoirés, mais ça vient de ça.
0: D'accord, d'accord. Et ben, merci beaucoup, monsieur.
3: Voilà.
0: Belle journée à vous, au revoir. Et oui, monsieur parle de cette émission, Coluche qui faisait la Revue de l'actualité. une revue complètement décalée et satirique. 02 62 99 12 00 Coluche Info. C'est pas mal quand même comme jeu de mots. Freedom, bonjour. Allô? Allô, allô?
4: Allô, bonjour.
0: Bonjour.
4: Je suis pour Marcin Coluche.
0: Oui, vous êtes en direct.
4: Ben, ça l'a fait débattu, madame.
0: Oui, mais en fait, ça a refait parler, là, dernièrement.
4: Ah, je ne suis pas débattu trois fois comme ça, puis il y a d'autres choses à parler.
0: Alors, justement, vous voulez parler de quoi?
4: Ben, il y a d'autres choses, mais lui, ça débat, là, tu l'as fini, fais ça.
0: Oui, mais monsieur, il n'y a pas de souci, mais dites-moi sur quoi vous voulez parler.
4: Personnel.
0: Sur quoi?
4: Ça l'a fini, là, tu fais débat, là, tu, ben, combien de fois il fait débat, si rien à faire, donc.
0: Ben, tant que vous en parlez, moi, j'en parle. Après, si vous voulez arrêter d'en parler, il n'y a pas de souci, monsieur.
4: Combien de fois il fait débat, si rien à faire, donc.
0: Mais comme je vous dis, c'est vous qui faites les débats, monsieur. Là, par exemple, on aurait pu arriver par la moindre chose. D'accord, ok.
4: Ok. Fais le débat là-dessus.
0: Les bons.
4: Ok, merci.
0: À bientôt, au revoir, monsieur. La fille fait le débat là-dessus, mais Lily arrive pour parler à moi là-dessus même. Ben, vous voulez pas changer de sujet, il n'y a pas de souci. Mais arrivez avec un autre sujet, vous arrivez pour parler de ce sujet là-même. Ben, c'est normal qu'on continue d'en parler. 02 62 99 12 00. Monsieur a pas compris le principe de on va changer de sujet. Mais bon, c'est pas grave. Freedom, bonjour. Allô? Bonjour.
5: Allô, bonjour.
0: Oui.
5: Ça, bonjour. Les rats, mais pas là. Vous êtes comment à la réunion, foiré, pas, je suis pas là-bas là. À mon minimum, pas du tout, moi. Vous combien entendu, mais il baisse mon râteau.
0: D'accord.
5: Ah, tu madame, c'est une affaire de belle créole comme nous, c'était comment on comprend ça?
0: Donc pour vous, c'est une vraie insulte.
5: Ah, ben, t'es en temps et en l'âge. Ah, le même, on est en belle vie, vieux. Ah, même, il est jeune, mais. On est en belle vie, mon, quand il entend ça, là, comment on est français? Ouais, à nous, la réunion, on a 7-4, les créoles. Comprends-moi, à où arrive là-bas en France, t'es belles enculées, t'es belles amoucates, quoi que m'en est français, de prendre ça bien.
0: Mais ça n'a rien à voir, monsieur.
5: Ou bien, c'est en mode d'oreille, exactement, ou j'ai tout en mode d'oreille, à manière précise, c'est pas ça, soit. Parce que même pas tu es en forme, il connaît, mais. Mais comment on a cassé le cuir, comment on a baissé mes mots, comment là? Eh ben, ouais, tu peux casser le cuir, mais maman, elle prend, mais tu viens de débarquer, ah, mais maman, rendu son volant. Après, tu me dis, non, on plaisante, mais ben, avec nous, on plaisante pas comment. Ou arrive la réunion, ben, je n'ai mots, comment, elle est sur le tabac à la gueule. Comprends-moi que tu me dis quoi, ben, mais tu fais moi, mais tu seras du frion, il déplaît, même pas.
0: Ah, d'accord.
5: Vaut mieux comme il si pas rien, vaut mieux de supprimer nos affaires, parce que, nos affaires, les molles, même pas.
0: D'accord. Et monsieur.
5: Mais la première, comme tout seul, il n'y a pas, on a longtemps pas essayé la ligne, il y a tout le temps, écoutez ça, tout le temps, enfoiré. Ah, mais t'es, comment on peut, non? C'est pas une affaire, mais ça vaut mieux supprimer, allez. C'est pas une affaire, mais voilà, comme il entend ça le matin, il baisse mon radio, quoi.
0: Mais il peut poser une question, monsieur?
5: Oui, je dis, on va y aller au
0: excusez-moi, hein. Non, mais du coup, là, comment ça se fait qu'on prend ça aussi à cœur, alors que c'est un humoriste, et que il a pas dit à Oussa, t'es peste l'enfoiré! Il a quand même dit ça sur un ton, comme nous, par exemple, comme Midia, ou par exemple, oui, t'es peste à boucal, t'es en train de faire là? On comprend ou là?
5: Oui, ou tu sens en mode casse-cuit.
0: Voilà.
5: Et il y a des nous sont en mode casse-cuit.
0: Oui.
5: Voilà. Mais à nous, tous les jours, on peut entendre ça. À un moment donné, on ne connaît pas où. Moi, on entend ça tous les jours. Le matin, on m'a levé, on entend Bouga, c'est une radio, et pas des fois. Ou qui n'est pas en train de travailler, excusez-moi, c'est pas ou qui n'est pas en train de travailler, le soir, c'est pas le matin. On entend un peu comme ça, c'est chaud un peu. Allez, moi, on entend ça tous les jours.
0: Ah, c'est l'entendre tous les jours qui dérange.
5: Ah, ben là, moi, tout pour entendre Bouga, salut la réunion forêt, salut la réunion forêt. Ah, ben, comment ils comprennent, nous, ils lancent. Allez, quoi, à nous, à quoi nous mettre pas une affaire en mode d'oreille, non, ouais, coucou, c'est mon édifice, DJ. Vous comprenez, salut les oreilles, les enfoirés, c'est pas les enculés, là, mettre ça par exemple tous les jours, là. Non, ouais, coucou, c'est pas les oreilles, tu vois, nous, un coup. Ah, ben, ouais, un coup, même, modifier un coup, enfin, mettre un coup en mode créole, mon 14 était un coup. Et non, ouais, c'est mon édifice, c'est mon rebole pas.
0: Les bon, ben, merci beaucoup, monsieur, parce que c'est un petit peu l'heure des informations. Mais merci beaucoup d'avoir donné votre grain de sel. Et puis, est-ce que si on change, est-ce que mettre salut la réunion, bonne la moukate! Est-ce que ça passerait mieux, Pouzot, ou pas? 02 62 99 12 00. On marque juste une petite pause, on vous retrouve juste après.
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11: Et Freedom, il est 7h30 à La Réunion et tout de suite place à l'information. Et ce journal est préparé, présenté par vous, Christophe Damour, bonjour.
12: Bonjour Julie, bonjour à tous.
11: Un grave accident de travail s'est produit hier matin à La Possession.
12: Oui, un grave accident du travail dans une entreprise d'import-export d'aluminium à La Possession. Ça s'est produit vers 8h hier matin. Un conteneur s'est renversé, faisant chuter plusieurs centaines de kilos de tubes en aluminium sur les jambes d'un salarié. L'homme a pu être dégagé par les secours. Blessé gravement, il a été transporté au Chor par le SMUR. Une enquête est en cours pour déterminer les circonstances exactes de cet accident.
11: Drame la nuit dernière sur le pont de la rivière Saint-Étienne.
12: Oui, selon nos informations, Julie, une personne se serait suicidée en se jetant du haut du pont de la rivière Saint-Étienne hier soir. La circulation a dû même être fermée pendant plusieurs heures entre Saint-Louis et Saint-Pierre afin de permettre l'intervention des secours et de la police. Depuis, la circulation a bien évidemment été rétablie sur le pont de la rivière Saint-Étienne.
11: Et puis cette agression à Saint-Denis à coup de tessons de bouteille.
12: Oui, un homme a été agressé dans la nuit de dimanche à lundi, près de la gare routière de Saint-Denis. Blessé à la tête avec un tesson de bouteille suite à un différend. Il a été transporté au CHU, sans pronostic vital engagé, mais gravement blessé. La police a interpellé, elle de son côté, deux individus complètement alcoolisés, recouverts de sang. Une enquête pour tentative de meurtre a été ouverte.
11: Un réseau congolais d'immigration illégale vers La Réunion a été démantelé.
12: Oui, selon nos confrères de la presse écrite, un demandeur d'asile congolais arrêté en juin dernier à l'aéroport Roland-Garros avec de faux papiers pour lui-même et pour quatre de ses compatriotes restera bel et bien en détention provisoire. Un second homme soupçonné d'être le faussaire du réseau a été interpellé, lui, près de Paris. L'enquête jugée trop complexe pour un jugement rapide se poursuit en vue d'une mise en examen.
11: Et puis un gros défi au CCAS de Saint-André.
12: Oui, ce gros déficit au CCAS de Saint-André affiche un déficit cumulé de plus de 818 000 euros multiplié par 8 donc en un an. La mairie de Saint-André pointe ainsi du doigt le désengagement du département sur les contrats aidés, tels que les contrats PEC et les maisons d'accueil familial. Le département conteste et affirme avoir maintenu son niveau d'aide. La préfecture de son côté vérifie actuellement le calcul du déficit qui pourrait déclencher une saisine de la Chambre régionale des comptes.
11: Le Quart Jeune fête ses 30 ans et pour l'occasion, le réseau a décidé de monter en puissance.
12: Oui, le réseau Quart Jeune fête ses 30 ans. Il se modernise à partir de la semaine prochaine, le 18 août, au programme lancement du car à haut niveau de service entre Saint-Paul, Saint-Denis et Saint-André avec 50 km de voies dédiées. La flotte compte désormais 152 bus, dont 90 véhicules tout neufs. Le ticket reste à 2 euros avec le maintien de la réduction de moitié sur les abonnements jusqu'au 31 octobre.
11: La réouverture de la clinique des orchidées au port est prévue pour le début du mois de septembre.
12: Oui, Julie, 3 semaines après l'incendie qui a ravagé son bloc opératoire, la clinique des orchidées au port entame sa décontamination. La direction de Clinique Future vise une réouverture partielle début septembre avec la reprise de la maternité et d'une salle de chirurgie pour une activité complète espérée début novembre. Une partie du personnel aurait été redéployée vers les cliniques Saint-Vincent et Sainte-Clotilde depuis l'incendie qui n'avait fait, je vous le rappelle, aucun blessé.
11: 15 000 ordinateurs portables offerts à de nouveaux jeunes lycéens dès la rentrée.
12: Oui, pour cette rentrée 2026, la région Réunion offre 15 000 ordinateurs portables aux élèves de seconde et de première année de CAP via le fameux dispositif NumériSAC. sans condition de ressources, chaque élève reçoit un bon d'achat de 350 euros pour choisir entre deux modèles d'ordinateurs, Asus ou Acer, tactile et convertible en tablette, s'il vous plaît, avec 8 gigas de mémoire vive. Les familles boursières bénéficient en plus d'une aide Internet de 20 euros par mois. Le bon est à récupérer dans l'établissement scolaire avant de se rendre chez un revendeur partenaire et agréé.
11: À la plage de l'étang salé, toujours interdite, à la baignade, suite à la présence d'un requin.
12: Oui, on vous en parlait hier, un requin bulldog d'1,50 m a été observé dimanche à une cinquantaine de mètres du rivage, près de la zone de baignade sécurisée de la plage de l'étang salé les bains. La plage est restée fermée hier, et sauf nouvelle observation, la réouverture est prévue peut-être aujourd'hui dans l'après-midi.
11: Et puis dans le baromètre de ce matin, on revient sur une phrase de Coluche qui fait réagir.
12: Oui, souvenez-vous, lors de sa venue à La Réunion, c'était en avril 86, Coluche avait lancé à son arrivée « Salut La Réunion enfoirée ». Alors, il était venu à l'époque pour l'inauguration de Télé Freedom. Je vous propose d'ailleurs de réécouter justement l'intervention de Coluche sur Freedom, une archive du 1er avril 1986.
13: Vous êtes bien sur l'antenne de Freedom ?
14: Oui.
13: Bonjour les enfoirés.
14: Vous avez
13: coucou La Réunion. Voilà. Ouais. Le fameux coucou La Réunion, le Wally.
14: Voilà. Voilà.
13: Ah, c'est bizarre de faire hein, ce jour. Enfoiré, enfoiré, enfoiré, enfoiré, enfoiré, enfoiré.
15: Télé Freedom.
12: La belle époque. Enfoiré. La belle époque, enfoiré. Alors, certains ont compris que c'était de l'humour, mais pour d'autres, cette phrase n'est pas passée du tout et elle a même mal été interprétée. Alors, finalement, qu'est-ce que vous en pensez? Est-ce que La Réunion, salut La Réunion, enfoiré, est-ce de l'humour ou de la provocation? À vous de nous le dire. Qu'en pensez-vous? 02 62 99 12 00 dans quelques secondes, juste après les couleurs du temps.
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11: Alors vous nous avez parlé de soleil, mais je parle doucement timide, hein, parce que j'ai peur que ma naille en prend en main, mais...
12: Il
11: est timide, hein.
12: Il est là, mais...
11: Timide.
12: Alors, la journée ne fait que commencer, Julie, il est 7h38. Espérons que ça va aller pour lui. En tout cas, Météo France nous a promis du soleil sur toute la Réunion, pour toute la journée, avec cette matinée radieuse. Au fil des heures, quelques nuages s'installeront sur les hauteurs, mais rien de bien grave. Des températures relativement agréables et douces, jusqu'à 26 sur le littoral, 21 dans le cirque de Sillaos, et jusqu'à 13 degrés au Maïdo.
11: Mais vous savez qu'on va pas tirer sur Météo France?
12: Non.
11: On va tirer sur vous.
12: Je sais.
11: Voilà, juste pour information. Mais
12: vous connaissez.
11: Il nous a prévu du soleil depuis ce matin.
12: Vous connaissez. Cause azote, monto, les larges.
11: Enfoiré!
12: Et ça fait sauce. La rosée prend pas de si. Allez, salut La Réunion, enfoiré.
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11: Et Freedom, il est 7h38 à La Réunion, tout de suite place au baromètre. Et dans le baromètre de ce matin, on revient sur une phrase qui vous fait réagir. Lors de sa venue à La Réunion, Coluche avait lancé à son arrivée « Salut La Réunion, enfoiré !» Pour certains, c'était du Coluche dans toute sa splendeur, de la provocation, de l'humour, un clin d'œil avec une expression qu'il utilisait régulièrement avec affection. C'est d'ailleurs avec cette expression qu'est né quelques années plus tard le nom « Des Enfoirés », le célèbre collectif d'artistes au profit du Resto du Cœur. Mais pour d'autres, cette phrase est mal placée. En plus, on l'entend tous les jours comme ça. Non, ça passe pas. Même sur le ton de la plaisanterie, ça reste une insulte. Donc certains réunionnais n'ont toujours de travers. Hein. 02 62 99 12 00. Est-ce que cette phrase a été mal placée? Est-ce que si nous mettent « Salut La Réunion, ben la moukate », ça passe mieux? Freedom 02 62 99 12 00. Voici juste un petit extrait de vos réactions avant.
14: Ça fait longtemps que je vous appelle pour vous empêcher de nous insulter tous les jours. Coluche qui dit la Réunion enfoirée. Varounet aussi tous les jours si vous voulez, parce que c'est une vraie insulte envers les Réunionnais. Et ça c'est tous les jours.
18: Coluche, je pense qu'il va se retourner dans sa tombe le pauvre. Hein.
19: Bon, il est vrai que dans le contexte avec Coluche, comme c'est un humoriste, il n'est pas insultant, mais bon, il n'est pas vraiment grave le mot.
20: Moi tous les matins j'écoute ça me fait un peu, ça me blesse.
11: Eh oui, il y en a qui se sentent blessés. 02 62 99 12 00. Freedom, allô.
21: Oui, allô, bonjour.
11: Bonjour.
21: Oui, vous devez réagir pour Coluche, là, s'il vous plaît.
11: Je vous écoute.
21: Oui.
11: Monsieur, juste, vous pouvez éteindre la radio derrière.
21: Ah oui, oui.
11: Merci.
21: Bonjour, ça va bien?
11: Oui, merci.
21: Oui, il faut dire monsieur Christophe Damour, là.
11: Monsieur, mais écoute à où, hein?
21: Oui, pour dire Christophe Damour, ben, dis-lui bonjour aussi, pour sa moukate.
11: Pourquoi la moukate?
21: Ben, parce que, ils sont dit la Réunion et...
22: Ben, nous n'arrêtons pas naïfs. Ben, merci la moukate.
11: Mais c'est pas Christophe Damour qui l'a dit ça, c'est Coluche.
22: Mais Christophe Damour, il vient de donner des informations, il y a.
11: Oui.
22: Après, là, dis qu'on va... Merci. Bonne journée, bonne soirée.
11: Oui. Ok, bah allez, bon, bah merci beaucoup. Alors après, ils sortent les choses un petit peu dans son contexte, mais bon, 02 62 99 12 00. Freedom, allô?
23: Oui, allô?
11: Bonjour.
23: Bonjour.
11: Oui.
23: J'appelle par rapport au Coluche.
11: Oui.
23: J'appelle et je rappelle, entre guillemets. En fait, pour moi, c'est pas une insulte, c'est une vérité.
11: Une insulte vérité?
23: Non, parce que, on a envie de dire des choses, mais on se cache derrière la vérité.
11: C'est-à-dire?
23: Comment c'est-à-dire? Il y a des choses qu'on a envie de dire et qu'on ne dit pas.
11: Mais monsieur, comme quoi? Allez, concrètement, c'est quoi? Vous voulez dire quoi, là?
23: Ben, non, en fait, Coluche, il est venu pour dire, j'ai pris l'homme, on est libre de dire ce qu'on a envie de dire, et on se permet de dire, sans pour autant se sentir victime.
11: Mais monsieur, vous savez qu'il l'a dit sur Freedom, et également, je ne sais pas, sur Canal Plus, par exemple, il l'a dit partout où il est allé, donc...
23: Oui. Ben, il va sur des antennes, des lieux libres de parole.
11: D'accord, mais même en spectacle, par exemple, il le dit.
23: Oui. Et d'ailleurs, il a donné son association, justement, Les Enfoirés.
11: Oui.
23: Et c'est pour ça, moi je me permets de me dire que c'est pas une insulte.
11: C'est pas une insulte, parce d'accord.
23: Non, parce que les gens ont faim. Le gouvernement ne se permet pas d'aider ces gens-là.
11: Mmh.
23: Mais il se permet d'aider, excusez-moi de le dire comme ça, hein, sans pour autant, aider les étrangers dans les pays autres que la France. Pourquoi les gens en France?
11: Bah, les Restos du Cœur, c'est en France.
23: Comment?
11: Les Restos du Cœur, c'est en France.
23: Non, je parle pas de Coluche directement. Quand il parle de désenfoirés, c'est de mes dirigeants.
11: D'accord.
23: Parce qu'il a voulu être président de la République, il est mort avant. Et il y a une polémique là-dessus aussi.
11: D'accord, ok. Bon, ben, on essaiera de creuser, monsieur. Merci beaucoup. Là, c'est vraiment sur cette phrase-là. Salut la Réunion enfoirée. Mais on creusera. Merci beaucoup. Freedom, bonjour. Allô?
24: Allô, oui, bonjour.
11: Oui.
24: Oui, donc, ce serait pour parler de Coluche.
11: Vous êtes en direct.
24: Oui, donc, Coluche, moi, je suis pas fan déjà de cet humoriste, mais quand il a utilisé le mot enfoiré, si on cherche bien ce que ça veut dire enfoiré, ça veut dire emmerdeur, agitateur. Coluche était un agitateur, il a même voulu être président de la République, et pour lui, quand il disait ça, c'était presque un compliment. C'était pour dire aux gens, bah, écoutez, il est l'heure de sortir de sa torpeur et d'être des agitateurs pour montrer au gouvernement qu'on existe, qu'il faut aider les pauvres, et c'est pour ça que son mouvement, s'appelle Les Enfoirés en même temps en métropole. On fait l'amalgame entre une insulte et un mot qui veut dire simplement agitateur.
11: D'accord, donc aujourd'hui on peut plus rigoler de rien en fait finalement.
24: Moi au contraire. Au contraire, on peut rire de tout. En créole, comme disait un monsieur tout à l'heure, on dit bien « tel en guette tanénan ».
11: Oui.
24: On dit bonjour à quelqu'un qu'on rencontre dans la rue. Ça peut être considéré comme une insulte, mais ça n'empêche pas de faire rire. Moi, je raconte des histoires. Ce soir, je vais raconter des histoires à des Belges qui sont en vacances à la Réunion. Mm-hmm. Et j'utilise les mots « en guette tanénan », voilà, tous ces mots créoles qui, justement, apportent un rythme un petit peu aux choses. Et quand Coluche, lui, disait donc « salut les enfoirés », c'était vraiment « salut les agitateurs », « salut », voilà. Donc, c'était vraiment quelque chose de bienveillant et non pas quelque chose, ce n'était pas une insulte. Et
11: d'accord.
24: C'est vrai, dans la langue française, le mot « enfoiré », ça veut dire « emmerdeur »,« agitateur ». C'est-à-dire, c'est quelqu'un qui va aller contre un petit peu les forces existantes pour remuer un petit peu tout ce qu'il y a autour. Mais ça n'a jamais été une insulte. J'entends des gens qui parlent d'enculé, etc. Ça n'a vraiment aucun rapport entre les deux mots.
11: D'accord, on mélange tout. Merci beaucoup, monsieur. 02 62 99 12 00. Est-ce qu'on peut rire de tout avec tout le monde? 02 62 99 12 00. Freedom, allô? Allô?
1: Allô, bonjour.
11: Bonjour.
1: Je peux parler de Coluche,
11: Oui, je vous écoute. Alors, vous pouvez juste vous déplacer un petit peu, s'il vous plaît, monsieur.
1: Ok, d'accord.
11: Et je vous écoute.
1: Attends, je vais rouvrir la fenêtre.
11: Ouvre la fenêtre, ouvre la porte, tout ce qu'on veut. Alors. Monsieur?
1: Parler de Coluche.
11: Oui. Alors, monsieur, je vous entends très mal, malheureusement.
1: Coluche, quand arrivé à Réunion, moi, je faisais taxi devant l'hôtel Saint-Denis, c'était l'hôtel Méridien dans ce temps-là. Elle habitait à nous, avec une pièce. Il était simple, c'était quelqu'un simple.
11: C'était quelqu'un de simple, c'est ça?
1: Oui, c'est ça.
11: D'accord. Monsieur, Le standard va vous rappeler tout de suite. On va essayer de voir ce qui pêche là, ce qui cloche, parce que vraiment ça a l'air intéressant, mais on vous entend très très mal, on vous comprend très très mal malheureusement. 02 62 99 12 00. Freedom, allô?
2: Allô, Julie.
11: Oui, bonjour.
2: Oui, bonjour. Je vois que à la Réunion le niveau de comment dire ça, de pensée de c'est limité, vraiment limité. Parce que Coluche, quand il dit salut les enfoirés, le mot enfoiré pour lui ça veut dire chanceux. C'est-à-dire que, comme nous, on est à La Réunion, on est chanceux d'être sur une île. C'est comme partout où il était, les gens qui sont venus à son spectacle, ils leur disaient aussi « enfoiré ». Alors tout le monde lui dit « la salle alors
11: mmh. ».
2: C'est ça. Et lui, il a une maison en Guadeloupe. Hein. Il avait une maison en Guadeloupe. Il habitait en Guadeloupe quelques mois de l'année. Et bien, tout le village, il les appelait les enfoirés. Alors les Guadeloupéens l'auraient tué alors aussi.
11: Ouais.
2: Non, pour lui, c'était chanceux, voilà, c'était le mot chanceux. Il n'y a rien à voir avec enfoiré. Comme ici, moi, j'ai un copain, moi, il m'appelle parfois, je réponds pas deux, trois fois dans la journée. Moi, je le réponds quand il me répond. Quand je le réponds, il me dit, t'es parce que mon 4 fait trois fois, mais t'en as mis appel à tuer. Je le prends de mal, moi? Non, pas du tout.
11: Donc, en fait, ça dépend de qui, dans quel contexte et tout ça. Là, c'était de la bienveillance.
2: Le sens qu'on le dit, voilà, c'est tout. C'est ça, c'est tout. Mais eux, tout de suite, dans leur tête, il a dit enfoiré. Il nous a traités d'enfoirés, on est des enfoirés. Non, on n'est pas des enfoirés. Comme une fois, même moi j'étais du sud-ouest, dans le sud-ouest, et quand on m'appelait, enfin on appelle quelqu'un, on dit « oh, enculé !» Le mec il a qu'à prendre mal, c'était une façon de parler, comme la dame elle a dit du côté de Marseille aussi, il dit « oh, enculé !» Quand tu appelles quelqu'un, il n'appelle pas par le prénom.
11: Oui.
2: Voilà, c'est tout.
11: Et bon, en tout cas, merci beaucoup d'avoir apporté votre pierre à l'édifice. 02 62 99 12 00. Est-ce que cette phrase de Coluche, salut la Réunion enfoirée, ça vous pique, ça vous fait mal? Freedom, bonjour.
3: Oui, bonjour.
11: Bonjour.
3: Je rappelle pour ce jingle de Coluche.
11: Oui.
3: Moi, j'aimerais bien. Il y a deux créoles qui vous ont appelé tout à l'heure qui vous ont dit la vérité. Que ça, c'est un mot utilisé pour rabaisser les gens. Mais quand ça passe dans le contexte de l'humour, ça passe mieux, il faut en rire, quoi. Moi, j'aimerais qu'on fasse un jingle et tous les jours, on passe à plusieurs fois par jour, et on dit salut la France d'enculé. Est-ce que la France va le prendre bien ou pas?
11: Ben là, dans le contexte.
3: C'est un cale de crâne qui rabaisse la Réunion. Et pourquoi? Et le monsieur, là, il invente des choses, lui. Depuis quand le mot enfoiré veut dire chanceux? Alors à ce moment-là, pourquoi ne pas dire bonjour la Réunion, bande de chanceux, vous êtes des chanceux d'être ici. Pourquoi ne pas utiliser le vrai mot qui veut dire la vraie chose? Pourquoi le faire passer un mauvais mot sur le ton de l'humour? Non, non, ça va pas, ça marche pas, ça. Et c'est, vous essayez de noyer le poisson, mais non, on n'est pas des cons à la Réunion, on comprend les choses. Hein. Donc ce jingle-là, il faut l'enlever et peut-être mettre salut la France d'enculé, et là on va voir les réactions des Français ensuite. Voilà.
11: Monsieur, je peux vous répondre?
3: Oui.
11: Oui. Donc quand vous dites il faut dire peut-être la France enculée, là vous insultez, vous posez ça, vous insultez non. directement. Bah
3: non,
11: si.
3: Je mets je me construis un personnage rigolo.
11: Ah.
3: Je mets des linges comme Coluche. Je me fais passer pour un saint qui veut du bien au monde. Et puis je traite tout le monde d'enculé. Et puis parce que le mot enfoiré veut dire enculé.
11: Ouais, ben le contexte c'est pas le même. Mais en tout cas, merci monsieur. Ah. 02 62 90 92 00. Est-ce qu'on peut rire de tout? Est-ce qu'on peut rire de tout?

0: Parce que Coluche est quelqu'un de connu, quelqu'un de qui a fait du bien, mais c'est ça, c'est qu'il prend la rigolade sous Cosmo, mais il ne comprend pas.
1: D'accord. Alors, du coup, si on change dans l'indicatif de la Moukatali, le fameux « Salut la Réunion » enfoiré, on mettrait quoi à la place?
0: Je sais pas moi, ça, salut toutes les... salut la Réunion.
1: D'accord.
0: Belle île de la Réunion.
1: Mais oui, mais c'est le jingle de la Moukatali. Donc, vous savez, salut la Réunion, salut la jolie Réunion.
0: Mais non, je sais pas, trouve autre chose, mais pas ce mot-là.
1: D'accord, mais après, madame, après, c'est pousser le vice assez loin, parce qu'il y en a, pour certains, le mot couillon, c'est une insulte aussi, donc...
0: Mais tout est une insulte, et pourquoi vous acceptez pas ce pour les biens, les ceci, les cela, et pour être plus... Ah, mais non, les pas possible, ça.
1: D'accord, ok. Bon, ben, nous prenons... Merci madame, à bientôt. 02 62 99 12 00. Est-ce qu'à chaque fois qu'il y a une insulte, c'est vraiment pour insulter ou il faut remettre tout dans son contexte? 02 62 99 12 00. Freedom, allô?
2: Oui, bonjour.
1: Bonjour monsieur.
2: Bonjour, oui, c'est pour réagir.
1: Alors si vous êtes sur la route, monsieur, est-ce que vous pouvez juste fermer les vitres, s'il vous plaît? On entend quand même le vent.
2: Non, il n'y a pas de vent, c'est bien fermé, je vous assure.
1: D'accord, ok. Allons-y.
2: Je vais essayer de m'arrêter deux secondes. Voilà. Je vais passer sur le téléphone. Alors.
1: Monsieur, est-ce que je...
3: Oui, bonjour.
1: Oui.
3: Voilà, oui, j'appelle en fait pour réagir simplement bon au sujet de ce matin. C'est vrai que bon, ça peut porter à polémique, mais a priori, Coluche est un humoriste. Je pense qu'il a toujours pris ça sur le ton de la rigolade. Et puis enfoiré, c'est vrai que c'est un mot qui est quand même grossier si on le prend à dire dans son sens littéral. Mm-hmm. Et ça vient même carrément du Moyen Âge. C'est un mot qui était utilisé pour bon, c'était ragoûtant, quoi. C'était plus lié aux défections, voilà. Mais aujourd'hui, le sens a tellement changé, lié en plus avec Coluche, je crois que il faut le prendre plus sur le sens justement de la blague, de l'humour, plutôt que quelque chose comme, on va dire, d'insultant.
1: D'accord. Mais est-ce que vous comprenez que certains se disent non, on est insulté, il faut changer? Carrément, il faut changer.
3: Non, mais il faut changer. Après, ça, je pense que... ouais, moi, je peux pas juger vraiment là-dessus, dans le sens où je connais Coluche, c'est un humoriste qui est archi connu, reconnu. Oui. Aujourd'hui, après son décès, ses sketchs passent, on l'entend souvent sur la radio. Mais non, moi, je pense que ça dépend de ce que veulent aussi. Enfin, je pense que c'est la mentalité de Freedom aussi, quelque part. Je serais bête de changer quelque chose qui a été choisi en voulant justement donner une idée. C'est de l'humour, et puis Radio Freedom, c'est pour tout le monde, quoi. Voilà.
1: D'accord, ok.
3: Il n'y a pas de distinction. Moi, je pense que... je pense qu'à un moment donné, il y aura toujours des personnes qui seront pour, qui seront contre. Mais bon, moi, je pense que l'idée de Coluche à la base, les enfoirés, ça partait d'un très bon sentiment, mais c'était surtout pour aider. Et je vois que tous les jours, Freedom aide les gens, sur n'importe quel sujet ou sur n'importe quelle situation. Bah, je trouve que c'est bien, ce nom. Voilà.
1: D'accord, et merci beaucoup.
3: Ah ben, je vous en prie.
1: Merci, au revoir. Alors, en sachant que même pour certaines personnes, le mot couillon, c'est une insulte, c'est pas joli à entendre. Est-ce qu'il faudrait arrêter de dire des gros mots à la radio? Est-ce qu'il faudrait arrêter complètement de dire des gros mots à la radio? 02 62 99 12 00. Frida Malo.
4: Allô, bonjour, oui. Julie.
1: Bonjour.
4: Julie.
1: Oui.
4: Mais je dirais pas bonjour Julie, enfoirée. Parce que pour moi, c'est comme une insulte que je vais vous faire. Alors moi, je remplace par bonjour, jolie Julie.
1: Donc pour vous, si vous me dites enfoirée, c'est une insulte.
4: Ah bon, pour moi, oui, il aurait pu dire bonjour, la Réunion, les bien-aimés.
1: Ah oui, mais comme il le dit partout.

0: dans le monde quand il faisait des spectacles, c'était son mot ça. Hein?
1: Oui, ben
0: enfoiré. Est-ce que s'il le disait pas, est-ce qu'on aurait pu mal le prendre justement?
1: Ah non, je pense pas. Lui, il est humoristique, il peut le dire ça dans son groupe. Mmh. Ou bien même en France. Parce que mon mari, lui, se faisait suivre par quelqu'un qui disait, il a dit, ah ben, quoi, vous faites moi tout le temps, suivez-moi comme ça, ou. Il a pas dit des gros mots insolents. Enfin, c'est pas des gros mots, grossiers, quoi, je veux dire. Mais pour nous, créoles, Madame Julie, vous êtes créole comme nous, vous savez que certains mots créoles, ben, c'est comme une insulte. Donc, moi, je pense qu'il aurait dû te remplacer par bonjour, la réunion, les bien-aimés. Ça aurait mieux passé.
0: D'accord, ok. Ben, merci beaucoup, en tout cas. Belle journée à vous. 02 62 99 12 00. Et quand il y a un humoriste qui vient à la réunion et qui essaye de parler créole et qui dit, salut la réunion, bonne de connard. Non, peut-être pas connard parce que c'est très français. Salut la réunion, bonne la moukate. Est-ce qu'on devrait rire de ça ou pas? Ou sinon, ben, c'est l'accent qui fait la différence. Hôtel, il essaye cause créole. Freda Malo.
2: Allô?
0: Oui, bonjour.
2: Bonjour. Alors, bonjour, Madame Julien.
0: Oui, bonjour.
2: Ça passe mieux quand on a entendu dire Coluche dire bonjour à la Réunion, le pays qui nous accueille.
0: D'accord, donc on aurait mieux passé comme ça.
2: Ben oui, parce que la Réunion accueille tout le monde.
0: Oui.
2: C'est un pays d'accueil. Bonjour à la Réunion, qui nous accueille gentiment.
0: D'accord.
2: Voilà, pas plus que ça, Madame Julie.
0: Et si nous change dans la moukatali, du coup, est-ce que nous devrions... Qu'est-ce que nous devrions mettre?
2: Ça ne pas, parce que nous pouvons dire aussi, nous, au Téban de la France, Madame la moukate. Je dis que ça dit la France, la moukate. Ben, les vilains.
0: D'accord, ok, c'est vilain.
2: Ah non, les vilains, au mieux dire carrément, bonjour les rayonnés qui nous accueillent, qui nous accueillent tout le monde.
0: D'accord, ok, merci beaucoup.
2: Allez, au revoir.
0: À bientôt, au revoir. Après, nous, c'est le peuple, ouais, mais imaginons Thierry Jardineau ou bien Marie-Alice Sinamant qui dit « Oh, t'es bonne la moukate !» Est-ce que ça passerait ou pas pour eux? Freedom 02 62 99 12 00. Freedom, allô?
3: Oui, bonjour.
0: Bonjour.
3: Je m'appelle Béatrice et je voulais parler de Coluche.
0: Oui.
3: Donc, Coluche, c'est quelqu'un qui a été très gentil, hein, parce que en fin de compte, il a créé... le resto du cœur. Mmh. Et puis, je pense que son humour, oui, alors, c'est vrai que c'était un humour, mais ça a peut-être pas été méchant quand il a dit les enfoirés. Par contre, moi, j'ai, on pourrait dire, salut les Réunionnais. Et en fin de compte, on pourrait dire, salut les Réunionnais et les sacrés palmiers. Et parce que les palmiers, ça évoque la justice, ça évoque la droiture. Et ça évoque ce qu'il y a du positif.
0: Salut la Réunion, les sacrés palmiers.
3: Oui, les sacrés palmiers.
0: Waouh, j'ai jamais entendu ça. Mais en tout cas, merci beaucoup, madame. On est un petit peu pris par le temps, malheureusement. Il y a des informations qui vont arriver, mais on peut continuer à en parler juste après le journal d'Europe 1 à 8h. 02 62 99 12 00. Le salut la Réunion enfoiré. Est-ce que ça vous dérange? Dans un instant, il est déjà 8h.
4: Présenté par Maëlle Hassani. Bonjour Maëlle.
5: Bonjour Ombline, bonjour à tous. Deux policiers municipaux blessés à l'arme blanche hier dans le centre-ville de Toulouse. Des propos à caractère terroriste tenus par l'assaillant au moment des faits. Les dernières informations dès le début de ce journal. La cinquième canicule de l'année gagne du terrain aujourd'hui. Après le centre et l'est de la France, l'ouest va renouer à son tour avec les fortes chaleurs. 43 départements placés en vigilance orange. Les océans et les mers surchauffent. Illustration à suivre. Dans ce journal également, les deux narcotrafiquants interpellés en Algérie ces derniers jours, finalement incarcérés en attendant leur procès. Et puis l'engouement autour de la visite du pape en France se confirme. Le Stade de France affiche déjà complet pour la veillée du 25 septembre.
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5: Une nouvelle attaque au couteau visant des policiers hier soir. Cela s'est passé dans le centre-ville de Toulouse. Bonjour Frédéric Michel.
6: Bonjour Maël, bonjour à tous.
5: Des propos à caractère terroriste auraient été tenus par l'agresseur.
6: On est passé à deux doigts du pire, ce sont les mots de l'adjoint à la sécurité de la ville de Toulouse. Quelques minutes après cette interpellation mouvementée, il est 18h. 18h passées, on est au cœur de la ville rose. Vous entendez derrière moi l'étonnement et l'inquiétude de la personne qui filme la scène. Une courte vidéo dans laquelle on n'entend pas distinctement l'agresseur des policiers, un homme armé de plusieurs couteaux, mais selon Jean-Luc Moudinque, le maire de Toulouse, des propos à caractère terroriste ont été proférés. Thierry Colomard préside la Fédération nationale des policiers municipaux. Il répond à nos confrères de CNews.
7: Les deux collègues étaient à pied. L'individu leur a fait signe de loin. Ils se sont rapprochés de lui, pensant que c'était une personne qui avait besoin d'un renseignement. Et c'est à ce moment-là qu'ils ont été attaqués au couteau. Dans un premier temps, il a attaqué le collègue masculin. Hein. Heureusement, il ne l'a pratiquement pas atteint. Il est légèrement coupé à la gorge, mais rien de grave. Et l'individu s'est ensuite jeté sur la collègue et lui a asséné plusieurs coups de couteau au niveau du flanc sur le gilet pare-balles.
6: Le gilet pare-balles qui a joué efficacement son rôle. Blessé au bras durant l'affrontement, les deux policiers ont finalement pu maîtriser l'homme en utilisant leur gaz lacrymogène. Pour le moment, le parquet antiterroriste n'est pas saisi des faits, mais on est au tout début de l'enquête.
8: Frédéric Michel. La France se réjouissait ces derniers jours de l'interpellation en Algérie de deux figures du narcotrafic à Marseille. Mais une inquiétude demeurait. Mehdi Laribi, chef présumé de la DZ Mafia, et Jamel Djea, considéré comme un parrain de la cité de la Castellane, sont restés libres sous contrôle judiciaire dans un premier temps. Anomalie finalement corrigée, Alexis de la Fontaine.
9: Oui, sur ses réseaux sociaux, Gérald Darmanin confirme le placement en détention provisoire de Mehdi Laribi et Jamel Djeda à la demande du parquet d'Alger. Le garde des Sceaux salue la coopération avec les autorités algériennes au bénéfice de notre lutte commune contre le narcotrafic, écrit-il. Ces deux arrestations interviennent seulement quelques semaines après un déplacement de Gérald Darmanin à Alger, présenté comme le point de départ du réchauffement diplomatique entre les deux pays. Mehdi Laribi, arrêté le 20 juillet, est considéré comme l'importateur et le logisticien de la DZ Mafia, selon le procureur de Marseille, Nicolas Besson. Jamel Djeda, lui, interpellé début août, est présenté comme le parrain de la cité de la Castellane. Un coup dur pour la DZ Mafia qui contrôle toujours une partie du trafic de drogue à Marseille et dans plusieurs autres villes françaises. Reste une question, ces deux hommes seront-ils extradés en France? Interrogé sur Europe 1, le spécialiste du crime organisé, Fabrice Risoli, tempère. L'extradition est totalement improbable, affirme-t-il. La France et l'Algérie n'ayant à ce jour aucun accord en la matière.
8: Alexis de la Fontaine. Et concernant la relation franco-algérienne, Édouard Philippe veut assumer le rapport de force et réitère aujourd'hui sa volonté de mettre fin à l'accord de coopération signé en 1968 entre les deux pays. Dans les colonnes du Figaro, le candidat Horizon à la prochaine présidentielle plaide plus largement pour un tour de vis en matière migratoire via une limitation des régularisations au niveau européen et une suspension des demandes d'asile à Mayotte et en Guyane. La recherche de survivants se poursuit dans les décombres des immeubles effondrés en Colombie. Le département du Chocó, dans l'ouest du pays, touché par un violent séisme de magnitude 7,4 hier. Le dernier bilan, toujours provisoire, fait état de 111 morts et 87 blessés, un millier de logements endommagés. L'état d'urgence est décrété, l'aide internationale s'organise. Les États-Unis débloquent 15,5 millions de dollars pour soutenir les sinistrés. Vous écoutez Europe 1, il est 6h05, le cinquième épisode caniculaire de l'année gagne du terrain aujourd'hui. 43 départements sont placés en vigilance orange. Si le centre et la moitié est du pays étaient déjà concernés, l'ouest bascule à son tour de la Charente à la Manche en passant par la Bretagne. Dans ces régions, comme à l'échelle mondiale, les mers surchauffent et même la mer du Nord n'est pas épargnée. Illustration avec le correspondant d'Europe 1 dans les Hauts-de-France, Maximilien Carlier.
10: Drapeau vert et 21 degrés, température affichée devant ce poste de secours. Sur la plage, des baigneurs qui entrent dans l'eau sans hésiter.
11: Par rapport aux années d'avant, franchement l'eau je trouve qu'elle est beaucoup plus chaude.
12: Je la trouve bonne quoi, c'est bien. C'est très agréable, aucun problème. Pour se baigner, oui, aucun problème.
13: Le réchauffement climatique et le réchauffement des océans, c'est problématique pour tout le monde.
10: À la mi-juillet, la température de l'eau a même atteint 23 degrés selon les sauveteurs en mer de Malo-les-Bains. Une hausse constatée également à Équien-Plage, au sud de Boulogne-sur-Mer, Rudolf Giollet, chef de poste SNSM.
14: On ouvre la saison début juillet, souvent c'est entre 17 et 18 degrés. Là, on a ouvert la saison, on était déjà à 19. Et là, au moment où on a des pics, on va dire, de chaleur de la température de l'eau, on tourne entre 21,1 et 21,3 dans les zones de baignade. Ça monte quasiment d'un à deux degrés, effectivement. Ouais. Alors, l'avantage, c'est que les gens trouvent que l'eau, elle est vraiment bonne. Donc, on a beaucoup plus de monde qui vont se baigner.
10: Mais l'inconvénient, ajoute ce sauveteur, ce sont les méduses bleues bleues en zone de baignade. Elles prolifèrent notamment à cause de l'augmentation de la température de l'eau. Sur le littoral, Maximilien Carlier, Europe 1.
8: Et la chaleur ne va pas arranger la situation sur le front de la sécheresse. 63% des nappes phréatiques françaises présentaient au début du mois des niveaux sous la normale, selon le Bureau de recherche géologique et minière. Le gouvernement promet un plan d'aide pour les agriculteurs. Le président de la FNSEA exhorte la ministre à détailler ces mesures. Arnaud Rousseau sera tout à l'heure l'invité d'Europe 1 Matin au micro de Jacques Serret. Rendez-vous à 7h10. L'engouement autour de la visite du pape en France se confirme au lendemain de l'ouverture des inscriptions sur le site dédié. Le Stade de France affiche déjà complet pour la veillée du 25 septembre consacrée aux jeunes. Et 200 000 personnes confirment déjà leur venue sur les Champs-Élysées le lendemain pour la messe géante. Léon XIV se rendra ensuite à Lourdes et en Moselle. Un événement immanquable pour ces fidèles catholiques, interrogés pour Europe 1 par Laura Legault.
15: Philippine, 17 ans, a réussi à obtenir le double ticket. Elle assistera à la messe sur les Champs-Élysées et à la veillée pour les jeunes au Stade de France. Une chance pour l'adolescente.
16: J'ai très hâte, c'est peut-être qu'une fois dans ma vie. C'est la première fois que j'ai l'occasion d'aller le voir. Et puis assister à une veillée prière ou une messe, c'est quand même des choses importantes dans la vie d'une personne catholique. C'est génial d'avoir l'occasion d'y participer.
15: Ce n'est pas une première pour Émilie, 22 ans. Elle a déjà vu le Saint-Père à plusieurs reprises. Et une fois encore, sa mère a réussi à obtenir un ticket pour toute sa famille.
17: Elle nous a appelé pour nous le dire. J'étais très contente parce que j'avais vraiment envie de participer à l'événement. Et là, le vivre avec ma famille, c'est aussi une autre façon de vivre ma foi et de vivre des messes importantes et des temps importants de ma vie de jeune catholique.
15: Ils assisteront à la messe sur l'avenue des Champs-Élysées comme Audrey qui espère pouvoir apercevoir le pape Léon XIV.
18: C'est comme ça que je l'imagine. C'est qu'il descend de l'allée des Champs-Élysées dans la papa mobile et qu'on soit tous là à le voir, à l'acclamer, à prier, à chanter ensemble. Oui, j'espère vraiment pouvoir le voir à ce moment-là.
15: Toutes sont honorées d'accueillir le pape dans leur pays et considèrent cette venue comme une bénédiction.
8: Laura Legault, vous êtes peut-être en train de régler les derniers détails avant l'éclipse solaire attendue demain soir. Il vous reste un peu plus de 24 heures pour trouver des lunettes conformes et surtout le point de vue idéal pour observer ce phénomène assez unique. Les habitants du sud-ouest seront aux premières loges, mais il y aura du spectacle partout en France, comme l'explique Alain Sirou, le directeur de la rédaction du magazine Ciel et Espace.
19: Dans toute la France, sur tout le territoire national, c'est plus de 92% du soleil qui va disparaître, 99,5% du côté de Biarritz, Bayonne. Donc on aura une soirée de deux crépuscules, les couleurs changent, parfois même un petit vent se lève, la température baisse et les animaux, les oiseaux vont se coucher par exemple. C'est pas quelque chose qu'on a l'habitude de voir, on le ressent physiquement et plus on s'approche de la totalité, plus cette sensation est extrême et on n'oublie jamais une éclipse lorsqu'on l'a vue et on la partage avec les autres. Et c'est ça qui est extraordinaire, c'est que c'est un moment d'émotion partagée dans un phénomène dont on sait qu'il est prévisible, que le soleil va se rallumer, mais on a sur un petit doute, c'est que ça ne revienne pas.
8: Alain Sirou, directeur de la rédaction du magazine Ciel et Espace. Allez-vous observer l'éclipse solaire demain soir? C'est d'ailleurs la question du jour à retrouver dès maintenant sur Europe1.fr et sur l'application Europe 1. Au championnat d'Europe de natation à Paris, la délégation française ouvre son compteur avec une médaille d'argent décrochée sur le relais 4 fois 200 mètres nage libre. Une course lancée de façon magistrale par la superstar tricolore Léon Marchand. Le quadruple champion olympique décroche ainsi sa première médaille européenne. Ce soir, c'est Maxime Grousset qui sera attendu au tournant en finale du 50 mètres papillon. Et puis une médaille française également hier soir au championnat d'Europe d'athlétisme à Birmingham en Angleterre. Étienne Daguinos décroche le bronze sur le 5000 mètres. Grosse déception pour la tête d'affiche des Bleus de Jimmy Gressier qui termine au pied du podium. Bon réveil sur Europe 1. 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Il est 6h10.
0: Merci Maëlle Hassani. Retour de l'info à 6h30. 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

0: Et Freedom, il est 8h12 à La Réunion. Et oui, aujourd'hui, mardi 11, nous l'est encore en vacances. Et oui, il reste que quelques jours avant la rentrée. Donc là, nous roulons encore tranquillement. Enfin, en tout cas, c'est ça dans l'idée. Hein. M'y pense que là, nous... Quoique, non, Marma, il faut aller rendre linge, il faut aller rendre les effets. Oui, parce qu'on a aussi l'équipe de la dernière minute. Alors, comment il roule un petit peu là sur les routes? Nous, ça va direction la DRR.
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0: Allez, nous démarre l'auto et Dolène la rejoigne à nous tout de suite. Dolène, bonjour.
2: Bonjour Julie, bonjour à tous. Eh bien écoutez, il y a un petit trafic assez présent là dans l'ouest en direction du nord. Donc ralentissement à prévoir depuis Plateau-Caillou jusqu'à Savannah dans le sens Saint-Pierre-Saint-Denis. À Saint-Denis, sur le boulevard Lancastel, secteur gare routière, ça freine de temps en temps en direction du Barachois. Donc bien évidemment, la circulation elle est gérée par les feux du carrefour Labourdonnais. Sur le boulevard sud, il y a une circulation quand même présente, là aussi au niveau de la tranchée couverte Mazas-Grand-Doré. Mais on va dire que dans l'ensemble, dans le nord, il n'y a rien de bien méchant. L'occasion pour moi de vous rappeler bien sûr la fermeture du Cap Laoussé sur la R1A qui est prévue jusqu'à jeudi 19h. En attendant, vous êtes déviés par la route des Tamarins et la route du Théâtre. Donc voilà, sur ces informations, je vous dis bonne route, mais surtout prudence.
0: Merci beaucoup, Dolène. Et oui, bon ben ça va, quelques ralentissements, mais ça va, ça roule. 02 62 41 51 51. N'hésitez surtout pas à nous appeler s'il se passe quoi que ce soit sur les routes, nous informer, c'est aussi vous informer. Allez, 8h14 à La Réunion. Et tout de suite, il y a Madame Christie qui demande la parole. Bonjour Madame Christie.
3: Bonjour à tous, c'est Christie. Les messages des étoiles pour ce mardi 11 août. Le soleil est en Lion et nous fêtons l'éclair. Bélier, une affaire familiale ou immobilière pourrait être heureusement conclue par des moyens financiers discrets. Taureau, ça coince au niveau des projets. Vous attendez, vous trépignez. Ne gaspillez pas votre énergie pour le moment. Gémeaux, vous retrouvez votre punch. Tous les contacts pour lesquels vous êtes naturellement doué vous favorisent. Cancer, votre charme sera redoutable et votre pouvoir de séduction de ce jour vous portera bonheur. Lion, les amours discrètes sont au beau fixe. Atomes crochus avec les balances et les cancers. Vierge, vous aurez envie de rendre votre tablier, gare à votre impulsivité. Balance, vous vous sentez plus sûr de vous, car vous vous sentez aimé. Scorpion, ne rêvez pas trop, vous risqueriez d'être déçu. Sagittaire, vous devez vous retirer un peu pour vous éviter de commettre des erreurs en agissant trop vite. Capricorne, une journée neutre que vous pourrez diriger à votre gré. Verseau, vous intellectualisez tout et ce côté cartésien ne favorisera guère vos contacts sociaux, au contraire. Poisson, évitez de sauter des repas et entreprenez plutôt un régime intelligent et équilibré. Je vous souhaite à tous une journée très créative. À bientôt.
0: Si les poissons y arrêtent de manger, nous les gémeaux, nous mangeons pour autres, nous inquiète pas, nous les là pour ça.

0: Manger, c'est la vie, marmaille. Alors, du côté portefeuille, cette fois, si vous étiez du côté de l'hippodrome de Clairefontaine hier avec 16 partants, il fallait jouer, marmaille, le 4, le 11, le 2, le 8 et le 16. 4, 11, 2, 8 et le 16. Il y avait d'ailleurs un non partant, le 6. Et pour le rapport du quintet dans l'ordre, marmaille, 23 395 euros et 80 centimes, et dans le désordre 298 euros et 40 centimes. Il fait un petit bonnet quand même, hein. Et pour le loto cette fois, alors il y avait quand même 9 millions d'euros à gagner et ça a été remporté. 9 millions d'euros, mais répète, hein, au cas où vous n'avez pas compris. Il fallait jouer le 19 21 23 34 et le 35. 19 21 23 34 et le 35, numéro chance, le 10. Résultat option second tirage, le 1, 3, 9, 21 et le 28. 1, 3, 9, 21 et le 28. Et pour le numéro 7, 0, 216, 008. 0, 216, 008. Et voilà, je pense vraiment qu'on a fait le tour. Quoique, nous l'avons oublié un truc là, non? J'avoue, j'ai essayé de garder pour moi. J'ai essayé. Non, c'est bon, oh là, on vient chez vous. Oui, c'est bon, je compose le numéro de téléphone. Oh là là, t'es susceptible. Allez, direction Saint-Philippe. Je veux savoir Madame Thérèse. Mission dans le quartier, tout le monde y appelle. Madame Thérèse. Si Madame Thérèse y répond pas. Oh là là, elle est sérieuse. Pas marrant, hein.
1: Bonjour.
0: Oh, Madame Thérèse, il y avait 1447 euros à gagner. Bon, ben, c'est pas grave, on va faire un chanson un peu plus tard. Un peu plus tard, on sait pas quand, peut-être tout à l'heure, qui sait, à 11h15. Mais bon, là, pour l'instant, la cagnotte ne cesse d'augmenter et on arrive à 1466 euros. 1, 4, 6, 6. En plus, c'est facile à retenir. 1, 4, 6, 6, 1466 euros pour tout à l'heure à 11h15. Allez, 02 62 99 12 00. On parle de second degré. Est-ce que vous avez un second degré? Est-ce que quand on est humoriste, on peut tout balancer? On peut tout dire et les gens y rigolent. 02 62 99 12 00. Ou sinon, vous êtes humoriste, vous dites tout et n'importe quoi et nous, nous les couillons, nous rigolent. Aïe, aïe, aïe. Frida Malo. Frida, bonjour.
2: Bonjour.
0: Oui.
2: Ah, Freedom, enfoiré, vous m'avez fait poireauter pendant une heure. On m'a décroché pendant une heure, j'ai poireauté tout ça pour me raccrocher au nez. Voilà, vous êtes des enfoirés.
0: Oh oui, on assume.
2: Voilà, alors moi je suis les oreilles et je suis né à l'époque des enfoirés. Et ce mot-là, en fait, il est utilisé pour dire « Tiens, mon frère, il est parti en vacances, l'enfoiré. » Il y a un monsieur qui a dit que c'est chanceux. Ben voilà, c'est chanceux. C'est Coluche qui pourrait dire « Salut les profiteurs. »
0: Ouais.
2: Voilà, c'est ce que ça veut dire. C'est dit d'une manière, comme je vous ai dit, « Enfoiré, Freedom, vous m'avez fait poireauter. » Là, c'est un petit peu plus, c'est une insulte quand même.
0: C'est une insulte sans être une insulte, parce que non seulement on est dans le... En fait, le contexte fait que j'ai compris ce que vous vouliez dire, quoi.
2: Voilà, c'est comme le couillon. Le couillon, à la Réunion, si je dis espèce de sale couillon, ça va mal être pris.
0: Oui et non, pareil, tout dépend de son contexte, non?
2: Voilà.
0: Oui.
2: Alors qu'en métropole, couillon, faut pas le dire. Couillon, ça veut dire que c'est un imbécile.
0: Alors, c'est vraiment fort, en fait.
2: Ouais, en métropole, couillon, c'est très fort. C'est un imbécile, c'est ton père qui va te dire « t'es vraiment qu'un couillon ».
0: D'accord.
2: Alors qu'ici, tu vas dire à quelqu'un qui a fait une petite blague « ah, mais où les couillons ?»
0: Oui.
2: Tu vois, et bah, l'enfoiré, c'est ça, c'est pas, ça veut pas dire du tout quelque chose de négatif, c'est mon frère est parti en vacances, ah, l'enfoiré, ou ça a été remplacé d'ailleurs par un auditeur qui disait ça, le bâtard.
0: Oui, oui, oui, oui, il y en a qui disent que c'est
2: Le
0: sensuel.
2: Bâtard, il est parti en vacances, il a de la chance. Mais bon, là, c'est sorti de son contexte.
0: D'accord.
2: Et voilà, c'est une insulte qui est là pour manipuler, je pense, la langue française. Mais enfoiré, non, non, c'est un mot qui a été dans en mode dans les années 80 à peu près. Mm-hmm. Et les jeunes de mon âge, quand on avait 10 ans, bah, on disait ça de nos camarades, l'enfoiré, il a fait ça.
0: Mais imaginons, monsieur, parce que là, on est en train de parler de ça. Imaginons, demain, après-demain, vous arrivez sur l'antenne, vous arrivez... voilà, vous tombez sur un animateur et vous dites « Oh là là, Freedom, vous êtes des enfoirés, vous, hein, ça fait longtemps que j'attends !» Est-ce que si l'animateur commence à vous répondre, à vous... Voilà, à vous dire « Mais par contre, vous n'allez pas me parler comme ça, etc. » Est-ce que si l'animateur le prend mal, ça vous vexerait ou vous dites « Bah, écoutez, bah, c'est pas... »
2: Ben non, dans ce contexte-là, il a le droit de le dire, parce que là, c'est mis comme, ben dis donc, vous avez bien profité de moi, en fait.
0: D'accord, donc pareil, tout dépend de son contexte.
2: Voilà, si je dis, ah ben dis donc, salut la Réunion, enfoiré, ben non, là c'est bien vu, ça veut dire que vous êtes des chanceux, vous profitez de votre soleil, vous profitez de la vie, nous on est à Paris, nous on est dans le gris, nous on est dans le métro, j'arrive ici, ben, je connais moi les îles, hein, vous êtes des enfoirés quoi, voilà c'est comme ça. Hein.
0: D'accord, ok, ben merci beaucoup monsieur.
2: Bah de rien, c'est un plaisir.
0: À bientôt, enfoiré.
2: Merci.
0: Et là, ça passe parce que j'ai souri après.
2: Ouais, et puis, oui, je suis un enfoiré. Parce que je suis à la Réunion depuis 17 ans. Je peux vous dire que mon frère, quand il parle de moi, il dit « Oh, l'enfoiré, c'est un...
0: Tout... À bientôt, monsieur. Au revoir et merci pour votre humour, votre second degré. 02 62 99 12 00. Freedom, bonjour. Allô? Allô?
3: Allô?
0: Oui, bonjour.
3: Bonjour. Je suis bien à la radio Freedom.
0: Oui, oui, vous êtes en direct.
3: Ah, pardon. en fait, j'appelais pour faire un avis de recherche.
0: Oui.
3: Je suis à la recherche de mon père biologique.
0: D'accord.
3: Et en fait, a priori, ça se serait passé en février-mars 1984, donc ça remonte. Et ça se serait passé...
0: En 84, c'est quoi? C'est l'histoire d'amour entre papa et maman ou c'est votre naissance?
3: Franchement, je sais pas qui c'est. C'est une personne qui habitait dans le quartier de la Crécionnière, semble-t-il.
0: Non, non, mais quand vous me dites en mars 84, c'était quoi? Votre naissance?
3: Ah ben c'est... Non, non, c'est la conception. Voilà, l'aventure.
0: D'accord.
3: S'est passée à ce moment-là, février-mars 84. Mm-hmm. Moi, je suis née en décembre 84.
0: D'accord.
3: Voilà. J'ai pas plus d'informations que ça. La maman s'appelle Katie. Elle est un peu typée malbaraise, elle vit du tampon. Et voilà, j'en sais pas plus que ça.
0: Ah, même la maman, vous avez pas plus de... Vous savez... Ah,
3: la maman, si, je...
0: D'accord,
3: je
0: d'accord.
3: Sais, mais elle me donne pas d'informations. Et avec toutes les enquêtes que j'ai menées, voilà, je sais qu'elle allait régulièrement à la Crécionnière sur cette période-là, voir quelqu'un, mais je ne sais pas qui, j'ai pas de prénom, j'ai pas d'adresse, et rien. Voilà.
0: Ah ouais, et même dans le livret de famille, il n'y a pas le prénom de papa, il n'y a rien du tout.
3: Non, non, alors après, j'ai un papa qui m'a reconnu, mais ce n'est pas lui.
0: Voilà. D'accord.
3: C'est pas mon père biologique.
0: Voilà. D'accord.
3: Et lui, il pensait que c'était quelqu'un, mais finalement, ce n'est pas cette personne-là. Voilà.
0: Ah mince. Alors, je vais me permettre une question indiscrète, vraiment. Si maman ne veut pas vous donner d'informations, vous pensez pas non. Que c'est pour vous protéger, justement, de quelque chose que vous n'avez pas à savoir, enfin, je ne sais pas, mais...
3: Non. Alors j'ai essayé, hein. C'est parce qu'il y a plein d'histoires sulfureuses autour de maman. Donc voilà, des histoires qui diraient qu'il y a eu quelque chose avec son papa, qu'il y a eu quelque chose avec le papa de son cousin, enfin son oncle par alliance. Enfin, bon bref, j'ai remonté toutes ces pistes-là en croisant les groupes sanguins, etc. Ce qui fait que même s'il y a eu quelque chose, ce ne sont pas ces personnes-là. Voilà.
0: D'accord. D'accord.
3: J'ai remonté toute l'histoire de mon père, parce qu'ils étaient souvent avec ma mère, il y avait un groupe de copains, de musiciens, de handballeurs, etc. Mais ça donne rien de ce côté-là.
0: D'accord.
3: Et il me reste cette piste de la Cressonnière que je n'arrive pas, j'arrive pas à aller plus loin parce que j'ai pas d'adresse, j'ai pas de nom, j'ai rien.
0: Mais votre maman, elle sait qui est votre papa dans cette histoire-là ou...
3: Elle devrait savoir, je pense, même si elle a peut-être il y a eu plusieurs aventures en même temps, ce qui est très probable, mais elle doit au moins avoir une idée entre 2, 3, 4 personnes. Mais sauf qu'elle veut absolument rien dire.
0: D'accord, donc maman, c'est une femme qui aimait la vie quand elle était jeune.
3: Qui était ?
0: Qui aimait la vie, pour le dire de façon classe, de façon proprement, voilà. Elle aimait la vie, c'est une femme de la vie, et elle s'appelle Katie, c'est une Malbaraise, du tampon, donc elle a connu votre papa à un moment donné dans sa vie, c'était dans le secteur de la Cressonnière. Enfin, on soupçonne
3: que c'est
0: un homme de la Cressonnière, hein, parce que, voilà, comme on l'a dit, elle aimait profiter de la vie à un moment donné.
3: Exactement.
0: Et du coup, là, maintenant, vous êtes à la recherche de votre papa, biologique.
3: Tout à fait.
0: Et si quelqu'un a des réponses pour vous, si quelqu'un connaît une Katie, une certaine jeune femme qui aimait la vie dans les années 80, ils sont les bienvenus.
3: 84, mars, ouais. Février-mars 84, et elle avait à cette époque-là 19-20 ans.
0: D'accord.
3: Elle avait 20 ans. Ouais, elle avait 20 ans. Elle venait d'avoir 20 ans.
0: Ah oui, et je peux vous poser la question de pourquoi vous cherchez à retrouver justement le géniteur?
3: Parce qu'en fait, moi maintenant j'ai 41 ans, je veux plus de mensonges dans ma vie, il y en a eu beaucoup. Donc je veux vivre dans la vérité, je veux connaître mon histoire, je suis pas forcément à la recherche de liens. J'ai déjà eu un papa, ça m'a suffi, hein. J'ai eu assez de choses avec un.
0: Ouais.
3: Je veux simplement, connaître mon histoire, savoir, à qui je ressemble, parce que j'ai plein de frères et sœurs, mais je ressemble à personne dans ma famille.
0: Mm-hmm.
3: Donc voilà. C'est vraiment pour juste
0: savoir d'où vous venez, pour savoir où vous allez.
3: Quelque chose, savoir d'où je viens, et peut-être même, peut-être connaître aussi le contexte de ma conception. Si ça se trouve, c'était peut-être juste un truc éphémère, mais si ça se trouve, il y avait une vraie histoire d'amour aussi, j'en sais rien. Je sais pas du tout. Moi, les rumeurs disent que c'était peut-être quelqu'un qui était déjà en couple et qui peut-être avait déjà des enfants, potentiellement quelqu'un d'un peu plus âgé, mais j'en sais strictement rien. Enfin, je sais rien de plus, rien de précis.
0: D'accord, très bien. Si quelqu'un on va pas laisser le nom de famille de maman, mais vous appelez. Non, même pas, parce que je pense qu'il n'a peut-être pas connaissance.
3: Elle est peut-être pas au courant de mon existence.
0: C'est ça.
3: Donc, je peux donner mon prénom, moi ça me gêne pas.
0: Oui, pourquoi pas, allez-y. Mais...
3: Voilà, donc moi je m'appelle Christilla.
0: Christilla ?
3: Christilla.
0: D'accord, Christilla, ok.
3: Voilà, et ma mère c'est Kitty. Et voilà, elle venait du tampon, elle avait 20 ans et elle allait régulièrement à la Cressonnière quand elle avait 20 ans. Voilà.
0: Ok, on lance ça comme ça, une bouteille à la mer. On croise les doigts.
3: Voilà, exactement.
0: Et puis, on vous souhaite bon courage pour la suite. Et si ça fonctionne, vous nous rappelez surtout. Hein.
3: Ok.
0: À très bientôt, Christilla.
3: À bientôt, bonne journée.
0: Bonne journée à vous, au revoir. Donc, ça pourrait être une très très belle histoire, hein, si jamais elle retrouve son papa. Donc si vous avez peut-être connu dans les années 1984 une certaine Katie, une Malbaraise, elle habitait du tampon, mais elle traînait pendant un petit moment du côté de la Cressonnière. Vous l'avez connue, ça vous dit peut-être quelque chose, ce prénom-là, Katie. Peut-être que le prénom Christilla, ça vient d'une grand-mère, etc., etc. Enfin, on sait pas. Mais en tout cas, on croise les doigts. Il y a 41 ans, vous avez connu une certaine Katie. Vous nous appelez au 02 62 41 51 51. On va juste marquer une petite pause et juste après on retrouvera le journal de 8h30.
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1: Et tout de suite, il est temps de retrouver les informations. Ce journal est préparé, présenté par vous, Christophe Damo, bonjour.
2: Bonjour Julie, bonjour à tous. Le ramassage des ordures dans le sud de l'île n'aurait finalement pas été totalement résolu. Vous entendrez une habitante de la Ravine des Cabris à Saint-Pierre qui raconte que depuis plusieurs semaines, ses poubelles débordent toujours. À Saint-Paul, un bâtiment est lourdement menacé par l'effondrement d'un gros poteau électrique, poteau menaçant depuis le passage du cyclone Belal en 2024. Vous entendrez l'inquiétude du propriétaire des lieux. Les 45 ans de Freedom fêtés lors d'un immense concert à Saint-Paul vendredi dernier restera à jamais marqué dans les mémoires. Lorenzo nous racontera comment il a été scotché d'avoir assisté à un spectacle aussi grandiose. Et puis météo, soleil et beau temps aujourd'hui, bulletin à la fin de cette édition. Mais tout d'abord, cette information de dernière minute, l'ex-PDG de la SPL Estivale est actuellement entendu par les gendarmes. Selon une information du journal Le Quotidien, l'ex-PDG de la SPL Estivale, Ludovic Alamelou, est entendu aujourd'hui par les gendarmes à la caserne de la Redoute. Il est convoqué dans le cadre d'une enquête pour escroquerie en bande organisée, abus de confiance, abus de biens sociaux et atteinte à l'égalité des candidats dans les marchés. Public. Je vous le disais, malgré la reprise des ramassages des déchets dans le sud, après l'accord trouvé entre les salariés de la société de Richebourg et la direction, le problème semble pour le moment persister avec plusieurs loupés au niveau de la collecte des déchets. L'habitante que vous allez entendre habite la Ravine des Cabris à Saint-Pierre. Elle le dit, ses poubelles ne sont toujours pas ramassées.
3: Ça fait déjà plus d'un mois qu'on n'a jamais eu de poubelles ramassées. C'est la Ravine des Cabris. Ça m'a énervé parce que je vois qu'il y a des poubelles qui s'étaient ramassées la semaine dernière. Aujourd'hui, c'est notre jour de collecte. Moi, j'en ai une dizaine de chassiers avec une poubelle pleine. Eh ben non, ça passe pas. Je suis famille d'accueil. J'ai des vieilles personnes. J'ai des couches. J'ai pas mal de trucs. On oublie d'investir dans des produits. C'est de la merde, excusez-moi de dire. J'ai une dizaine de chassiers, une grande poubelle pleine. Depuis le 6 juillet, ils ont jamais passé. Quand j'ai vu les camions passer la semaine dernière, il y a des endroits, ils repassent encore aujourd'hui et nous, c'est notre jour de collecte. Aujourd'hui, ça passe pas. Là, ça, c'est horrible. Là. Surtout, c'est les mouches, quoi. Mais à un moment donné, on peut plus, quoi. Une partie de la Ravine des Cabris, c'est encore horrible. Moi, je suis à 600 euros de poubelle par an.
2: Voilà, le retour à la normale avait été annoncé par la Civis il y a quelques jours. Force est de constater que des problèmes persistent. Bien sûr, vous pouvez continuer à témoigner. Un glissement de terrain provoqué par le cyclone Belal, c'était en 2024. Et ben, ce glissement de terrain menace toujours un bâtiment professionnel à Saint-Paul. Un poteau en béton risque de s'effondrer directement sur la structure. Le propriétaire dit avoir alerté EDF. Des techniciens se seraient même déplacés, mais rien n'aurait été fait depuis 2 ans, témoignage.
4: Depuis le cyclone Belal, il y a un glissement de terrain qui a été fait au-dessus de mon bâtiment professionnel. On appelle EDF pour dire qu'il faut faire quelque chose avant le prochain saison des pluies. On appelle il n'y a pas d'autre sens, il est renvoyé là-bas à chaque service. Il ne comprend pas que moi, il y a deux mondes qui travaillent dessous. Et là, le jour où le poteau tombe, s'il tombe de chez mon bâtiment, c'est moi qui, du coup, l'ai pénalisé. Pas un petit poteau en bois, un gros poteau béton et ça. Surtout que le technicien dit à moi, au pire, elle est pas grave, là, achète, puis bouger, le joueur va tomber, va pas, c'est EDF qui paye à moi. Quoi que m'en a foutu que EDF qui paye à moi, moi. Travail, ma chier, moi, pour le bâtiment, là.
2: Voilà ce danger qui menace un bâtiment professionnel, c'était à Saint-Paul. Il s'agit là d'un poteau EDF. Des nuisances sonores qui empoisonnent le quotidien à Elbourg dans le cirque de Salazie. En cause, selon l'habitant du secteur, la salle polyvalente communale non insonorisée utilisée pour des événements privés. Musique jusqu'à l'aube, horaires non respectés, feux d'artifice, il dénonce.
5: On habite à côté d'une salle polyvalente, là, hein, et depuis quelque temps, c'est depuis le vendredi soir jusqu'au dimanche, c'est un bruit infernal. On est des vieilles personnes, on a le diabète et tout, on n'arrive plus à dormir, rien, quoi. Le problème, c'est que, on n'a plus de repos du tout, quoi. C'est une salle polyvalente, c'est même pas insonorisé, c'est un bruit, je veux dire, on n'arrive même plus à s'y porter. Ils font des mariages, des baptêmes, tout ça, quoi. Et puis, il y a des gens qui respectent un peu, et puis, il y a d'autres qui font jusqu'à l'aube. Voilà ce qui se passe ici. Moi, je dis, on n'est pas là pour emmerder les gens. Et nous, on souffre beaucoup, quoi. c'est, il n'y a pas de, a même pas de discipline, il n'y a rien. Et les gens, ils font ce qu'ils veulent. Là, ce que je vais faire, je vais écrire au procureur et puis déjà porter plainte contre la mairie, parce que nous, on peut plus. Hein. Dernier mariage, c'est infamie, la mairie, parce que fait d'artifice, avec tout. Hein. Ben, comment on doit, faire comme ça? Ben, nous, gays, puis c'est pour autant, ouais.
2: Voilà, ça se passe à Elbourg, à Salazie, à la salle polyvalente. On rappelle quand même que pour les salles communales et polyvalentes, des règles strictes doivent être respectées. Cet habitant de Salazie aurait d'ailleurs l'intention prochainement de saisir le procureur de la République. Fin du démarchage téléphonique, c'est une bonne nouvelle. À partir d'aujourd'hui, Julie, oui, le démarchage téléphonique commercial est désormais strictement interdit en France depuis aujourd'hui, mardi 11 août. Deux exceptions demeurent seulement. Les clients déjà sous contrat et ceux ayant déjà un consentement explicite. Le service Bloctel, lui, disparaît. Les entreprises fautives qui continueraient à faire des démarchages téléphoniques encourent jusqu'à 375 000 euros d'amende. 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Très bon mardi avec nous. La suite de ce journal avec le créole. Le créole, on le parle tous, mais pas forcément de la même manière. Accent du Nord, accent du Sud, créole salon, créole cagnard. Alors, à la radio, quel créole peut-on employer? Quel créole à sa place? Peut-on tous les parler ou faut-il choisir son créole? Vos avis.
0: Je suis antillais. Avant, je comprenais pas. Mais après, quand je sortais avec une femme, une réunionnaise, j'ai appris. Et à la réunion, je vois les gens parler avec leur maman. T'es, donne-moi un mot, maman, t'es, mal à faim, t'es, maman. Tu vas dire à ma maman ça? Mais ça va pas, non? Envers notre mère, avec nos parents, on parle pas créole. Sinon, on parle français.
6: Elle est mauricienne d'origine. Mais dis pas ma maman, toi. Dis vous. Comme elle arrive à la réunion, vous voyez que tout le monde s'est tutoyé. Et c'est là quelqu'un l'a dit, non, c'est de notre habitude, ça. C'est pas un manque de respect, c'est comme ça. Et jusqu'à maintenant, ça fait bientôt 40 ans qu'elle est à la réunion, il n'est pas évident pour moi de tutoyer quelqu'un que je ne m'y connais pas.
7: C'était le créole pur que nous étions avant. Elle est née dans les années 70. Gisèle, par exemple, elle t'a dit Gisèle. Zanoun t'a dit un petit peu. En grandissant, on a parti l'école, nous l'a amélioré un petit peu notre français. On a des mots français que nous employons en créole ici.
8: À ma bête, il faut rouvrir 4e Radio Freedom pour le code français. Là, ça n'est que notre idée. Ça nous la bataille pour mettre en place. Ça t'y comprend, il comprend, ça ne comprend pas, ben, je me dis ça des autres.
2: Alors, quel créole faut-il employer? Existe-t-il vraiment un créole salon ou un créole cagnard? Bien sûr, vous pouvez continuer à vous exprimer à ce sujet au 02 62 99 12 00. Et pour terminer, Julie, le concert, le fameux, immense, grand, grandiose concert des 45 ans de Freedom qui a eu lieu vendredi à Expo Bat à Saint-Paul aura marqué l'histoire de la radio. Nombreux sont ceux qui n'ont pas taré d'éloges concernant cet événement exceptionnel. C'est le cas pour Lorenzo. Vous allez l'entendre, il n'a pas l'habitude des concerts, mais quand il a vu ce spectacle grandiose, il est resté littéralement scotché.
9: Jeudi, j'ai travaillé toute la nuit, ainsi que vendredi. Arrivé en fin de soirée, j'avais pris deux billets. Bon, je suis arrivé un peu tard, je suis arrivé quand ils faisaient la présentation de tous les animateurs. Je t'assure, bon, je vais jamais dans des concerts comme ça. Franchement, vous m'avez scotché, quoi. Donc, sans déconner, les trois écrans ou les quatre écrans qu'il y avait, en simultané avec la colombe qui passait d'un côté à de l'autre, les jeux de lumière qu'il y avait, franchement, vous m'avez scotché. J'étais fatigué, mais énormément fatigué. Mais ça m'a tenu debout jusqu'à 1h30 que vous avez arrêté. Ça m'a enlevé la fatigue. Une luminosité, un éclairage, un jeu de lumière. Les musiciens, ils ont assuré. Si je dois vous noter, je vous mettrai 8,5, 9 sur 10. Moi, pour moi, c'était de haut niveau. Vous avez assuré. C'était éblouissant. Moi, ça m'a ébloui. Et quand c'est Gaëlle, elle chantait, elle-même, elle revenait pas, quoi. Tout le monde a chanté ses paroles. Franchement, respect. Respect. Trop fort, quoi. Freedom, c'est magique.
2: Oh, Freedom, c'est magique. On confirme, Julien. Ce concert était vraiment exceptionnel.
1: Trop fort.
2: D'ailleurs, vous pouvez continuer à nous en parler en direct. Dites-nous comment vous avez vécu ce moment exceptionnel.
1: Après, cette petite petite, elle n'a pas aimé aussi. On a toujours ça. Toujours. Mais si elle a aimé, cette petite aussi.
2: Voilà, je peux dire aussi. Si elle n'a pas aimé, je te dis.
1: Mais tu ne vois pas la figure, ça comme ça. Regarde ça en l'air, regarde ça quand elle n'est pas jolie. Elle est mieux à la radio, oui.
2: Au contraire, au
1: tu gaillasse de t'habiller pareil avec le même. Mais il veut le même polo. Avec la transpiration, n'est pas grave, il prend. Appelle à nous, peut-être. C'est autre polo, Christophe. Christophe Damour, donne bonne
2: Mais bon, allez, on va tirer la chemise.
1: Non, Ahmed. Ah, ma fille. Non, la météo avec SOS Click.
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1: Ah, on l'a pas dit moins ça, on a tablette chocolat tout là. Ah, mais t'es pas comme ça.
2: Eh ben alors. T'es pas personne.
1: T'as le droit?
2: Non, t'es nouvelle à la radio. Il casse le mythe. Ah, non. Il casse le mystère.
1: Voilà, t'y connais pas, mais moi non plus. À travers le t-shirt, il voit pas.
2: Bon. Il fera beau aujourd'hui, donc oui. On va pouvoir sortir cette tablette de chocolat si on en a, si on veut aller à la plage, par exemple. Le soleil sera prédominant sur l'ensemble de la Réunion. Au fil des heures, quelques petits nuages feront leur apparition sur les hauteurs, mais rien de grave. L'impression de beau temps prédominera tout au long de cette journée. Des températures très agréables. 26 sur le littoral, 21 à l'intérieur de l'île et jusqu'à 13 degrés du côté du Maïdou ou encore du volcan.
1: Vous savez qui est-ce qu'on n'a pas eu sur notre antenne, monsieur Christophe Damour?
2: Dites-moi.
1: Alors attendez, on va terminer la météo et je reviens. Oui. Bien, viens.
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1: Alors, comment ça se passe le retour de vacances? Il y en a plein qui sont partis là, qui sont allés changer d'air.
2: Ouais.
1: Là maintenant, c'est le retour à la réalité.
2: Ouais. Il paraît que c'est difficile.
1: Hein. Ah oui.
2: Surtout quand on doit lever le grand matin.
1: Oui. Est-ce que le retour du travail, eh bien peut-être que vous allez encore en congé. Mais il y en a plein là, l'avion il doit atterrir là.
2: Ouais. Il n'a pas de retard.
1: Oui. Bien sûr.
2: Parce que ça a parlé d'une certaine compagnie depuis quelques jours. Il faut savoir que là, il nous parle des vols que l'a été annulé, voire retardé.
1: Oui.
2: Mais en revanche, on ne parle pas de cette même compagnie qui a aussi avancé certains vols.
1: Oui.
2: En prévenant la veille. La veille au soir.
1: C'était compliqué pour certains.
2: Ben pour certains, ça se trouve qu'ils ont raté leur avion, ils savaient même pas, ils sont arrivés à l'aéroport, l'avion avait déjà décollé.
1: L'organisation. Oui, mais si on a une correspondance, si on a un train à prendre, si on a... C'est très très compliqué cette histoire.
2: C'est juste dans la zone.
1: Oui, mais pour ceux qui partent... Est-ce que pour ceux qui sont partis plus loin, pendant les vacances, parce que nous, pendant les vacances, on profite, on va loin. Et ben alors,
2: on va aux États-Unis.
1: Et ben alors, le monde est à nous, monsieur Christophe Damour. Le monde est à nous.
2: Mais nous, la chance qu'on a, c'est d'avoir Freedom. Et donc, du coup, on peut voyager partout.
1: On peut aller partout. Et voilà. On peut être écouté de partout.
2: Ça, c'est magique.
1: C'est magique.
2: La magie Freedom.
1: Est-ce que vous allez mettre Freedom avec Zod dans la valise?
2: Ah,
1: j'ai dit non.
2: Mais maintenant, je suis sûr, on garde. Ça devient même un toc. Même si on est dans un pays étranger, allez, on a une connexion internet. Mais ça écoute un petit coucou, c'est pas sur Freedom.
1: Est-ce que si, voilà, ça l'écoute Freedom, je sais pas, ouais, dans le chemin, notre réunionnais, que là, parce que t'es zone, a dit, à la réunion, ça?
2: Côté, écoute Freedom, non!
1: Écoute Freedom, non!
2: Côté!
1: 974!
2: Ah, comment il est?
1: Là, il pourrait être génial. Non, il a dit à nous comment là se passe cette vacance, comment elle est le retour.
2: Oui.
1: Et puis, maman, est-ce que les paris pour la rentrée?
2: Ah, t'es parce que c'est bientôt là, dans une semaine.
1: Maman, il m'espère qu'elle a fait ce cahier d'exercice là. Bon.
2: Travail.
1: Fait quand même travail. Hein.
2: Ouais.
1: Bon, veille à Zotlin.
2: Voilà.
1: Bon. Parce que parents, ils payent. Parents, ils payent les vacances, mais il faut quand même travailler.
2: Ouais.
1: Bon. Veille à Zotlin. Bon.
2: Bon.
1: Voilà. Merci Christophe Damour.
2: Allez, bonne fin de vacances à tous et bonne journée.
1: À Zot, maman, il fait une confidence. Christophe Damour, là, arrive là avec son petit cahier, son petit passeport, là. Hein? Il fait ses exercices de français, de mathématiques, d'anglais, tout ça, quand même. Ah, avec ses petites tablettes de chocolat, il fait quand même. 02 62 99 12 00. Comment ça se passe le retour à la réalité? Comment là se passer les vacances également au sein de la partie? Et puis pour ceux qui sont restés également, comment cela occupe les marmailles? Viens dire à nous 02 62 99 12 00. Est-ce que là les marmailles, la fin de reprendre l'habitude là justement de couche bonheur? De faire les devoirs. Est-ce que le sac est déjà paré? Est-ce que Marmaille connaît déjà comment se s'habiller pour la rentrée? Les effets, les propres, les encore neufs, le petit prénom, la finette écrite dessus. Et puis pour Marmaille, il fait cette première rentrée également tout mignon avec le joli petit sac, le sac neuf. Oh, t'es Marmaille, 02 62 99 12 00. Et puis il y a ceux qui ont eu le bac aussi cette année, qui ont été diplômés. Est-ce que pendant les vacances, vous êtes allé chercher un petit job là pour les vacances? Est-ce que ça a été facile de trouver un petit travail? Comment ça occupe votre temps? Et puis avoir un petit 4 sous là, c'est pas négligeable, mais il était très compliqué de trouver un travail. Hein. 02 62 99 12 00. Est-ce que les patrons jouent le jeu ou pas? On peut en parler dans quelques instants au 02 62 99 0 99 12 00. Il est 8h passé de 47 minutes. Tout de suite, nous allons retrouver les avis et communiquer avec MutaDC. On se retrouve juste après.
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1: À Saint-Gilles-Léo-Saint-Paul, décès de Madame Edmond, Marie-Sylvie, Madame Edmond, Marie-Sylvie, fille de Madame Edmond Ghislaine. Décès survenu dimanche 9 août, à l'âge de 48 ans. Le convoi mortuaire sortira de son domicile au 233, route Hubert de Lille, à Saint-Gilles-Léo-Saint-Paul aujourd'hui. La bénédiction aura lieu en l'église de Temps-Rouge à 15h cet après-midi et l'inhumation se fera au cimetière de Temps-Rouge. À la plaine des Grecs, Saint-Joseph, décès de Madame Morel, Juliette, Liliane, née Fontaine. Madame Morel, Juliette, Liliane, née Fontaine. Décès survenu dimanche 9 août à l'âge de 79 ans. Le convoi mortuaire sortira de son domicile au 199. Rue Jules Waro, à la plaine des Grecs à Saint-Joseph aujourd'hui. La bénédiction aura lieu en l'église des Lianes à 10h ce matin et l'inhumation se fera au cimetière des Lianes à Saint-Joseph. À la rivière Saint-Louis, décès de Madame Lefebvre, Marie-Sylvaine, née Fosse. Madame Lefebvre, Marie-Sylvaine, née Fosse. Décès survenu dimanche 9 août à l'âge de 66 ans. Le convoi mortuaire sortira de la maison funéraire de la rivière Saint-Louis aujourd'hui. La bénédiction aura lieu en l'église de la rivière Saint-Louis à 15h cet après-midi et l'inhumation se fera au cimetière de Saint-Louis. Au port, décès de Madame Osatée Erika, dite Ninique. Madame Osatée Erika, dite Ninique, décès survenu dimanche 9 août à l'âge de 50 ans. Le convoi mortuaire sortira de chez sa mère au 1 allée Fairbanks, cité RN4, au port, aujourd'hui. La bénédiction aura lieu en l'église Sainte-Catherine, à la rivière des Galets, au port, à 14h cet après-midi. L'inhumation se fera au cimetière paysager du port. À Saint-Benoît, décès de Monsieur Taille Ernest, dit Christian. Monsieur Taille Ernest, dit Christian. Ancien agent hospitalier à la clinique de Saint-Benoît. Décès survenu hier à l'âge de 90 ans. Le convoi mortuaire sortira de la maison des veillées de Saint-Benoît aujourd'hui. La bénédiction aura lieu en l'église de Saint-Benoît à 16h cet après-midi et l'inhumation se fera au cimetière de Saint-Benoît. À Saint-Paul, décès de Madame Hérault, Marguerite, née Taristas. Madame Hérault, Marguerite, née Taristas, décès survenu hier à l'âge de 88 ans. Le convoi mortuaire sortira de son domicile au 4 allée du Cosmos à Fleurimont, Saint-Paul. Le lieu, la date et l'heure des obsèques vous seront communiqués ultérieurement. À Saint-Denis, décès de Monsieur Collet, Patrice. Monsieur Collet, Patrice, décès survenu samedi 8 août à l'âge de 68 ans. La famille est priée de prendre contact avec les pompes funèbres au 02 62 50 00 55. Au tampon, décès de Madame Folliot, Marilyn. Madame Folliot, Marilyn, décès survenu mercredi 5 août à l'âge de 60 ans. Le convoi mortuaire sortira du CHU de Belle-Pierre, Saint-Denis, aujourd'hui. La bénédiction aura lieu en la chapelle du CHU de Belle-Pierre à 13h cet après-midi. L'inhumation se fera au cimetière de Terrain-Fleury au tampon. À Sainte-Marie, décès de Monsieur Lebon Jean-Baptiste. Monsieur Lebon Jean-Baptiste, ancien salarié du Crédit Agricole au siège social. Décès survenu hier à l'âge de 75 ans. Le convoi mortuaire sortira du centre funéraire de Prix.

Anneau, Saint-Paul, où la veillée débutera à partir de midi aujourd'hui. La bénédiction aura lieu en l'église du Guillaume Saint-Paul et l'inhumation se fera au cimetière du Guillaume. À Saint-Benoît et à Saint-André, décès du bébé Imari, Issarambe, Maëlys, Marie-Camille. Décès du bébé Imari, Issarambe, Maëlys, Marie-Camille. Fille de monsieur Imari, Issarambe, Cyril et de madame Abélard, Marie-France. Décès survenu hier à l'âge de 9 mois. Le convoi mortuaire sortira du domicile au 55A, chemin Créole, Bourbier, Beaulieu, Saint-Benoît aujourd'hui. La bénédiction aura lieu en l'église de Saint-Benoît à 15h cet après-midi et l'inhumation se fera au cimetière de Saint-André. À Petite-Île et à Saint-Pierre, décès de Madame Bénard, Marie-Aimée. Madame Bénard, Marie-Aimée. Décès survenu hier à l'âge de 101 ans. Le convoi mortuaire sortira de son domicile au 19 rue du Stade, appartement 12, impasse Payette Jean-Émile. À Petite-Île aujourd'hui, la bénédiction aura lieu en l'église de Petite-Île à 10h ce matin, suivie de la crémation au centre funéraire sud, ligne Paradis Saint-Pierre. À la Bretagne, à Saint-Denis, décès de Monsieur Payette Jean-Éric. Monsieur Payette Jean-Éric. Décès survenu jeudi 6 août à l'âge de 55 ans. Le lieu, la date et l'heure des obsèques vous seront communiquées ultérieurement.

0: Madame Jones, Julie, Marie, décès survenu samedi 8 août à l'âge de 79 ans. Le convoi mortuaire sortira du centre funéraire de Prima où débutera la veillée à partir de 16h cet après-midi. La bénédiction aura lieu en la chapelle du centre funéraire de Prima à 14h demain après-midi et l'inhumation se fera au cimetière de Bois-Rouge-Sainte-Marie. À Saint-Denis, décès de Monsieur Monnier Joseph Georges Marie. Monsieur Monnier Joseph Georges Marie, retraité EDF, décès survenu hier à l'âge de 92 ans. Le convoi mortuaire sortira du centre funéraire de Prima, le lieu, la date et l'heure des obsèques vous seront communiqués ultérieurement. Au tampon, décès de Madame Dijoux, Rita, Mariotte, née Duguin. Madame Dijoux, Rita, Mariotte, née Duguin, décès survenu hier à l'âge de 90 ans. Le convoi mortuaire sortira de la maison des veillées du tampon, le lieu, la date et l'heure des obsèques vous seront communiqués ultérieurement. En métropole, décès de Monsieur Angama, Jean-Paul, dit Tipol. Monsieur Angama, Jean-Paul, dit Tipol, décès survenu vendredi 7 août à l'âge de 60 ans. Le corps sera rapatrié sur l'île à une date ultérieure. La bénédiction aura lieu en métropole à 15h30 demain après-midi. À Saint-Gilles-les-Bains, Saint-Paul, décès de Madame Tienmitier. Marie-Benoîte, Madame Tienmitier, Marie-Benoîte. Décès survenu dimanche 9 août à l'âge de 74 ans. Le convoi mortuaire sortira de la salle funéraire de l'étang Saint-Paul aujourd'hui. La bénédiction aura lieu en l'église de Saint-Gilles-les-Bains à 16h cet après-midi et l'inhumation se fera au cimetière du même lieu. À Saint-Pierre, caserne, décès de Madame Anzouli Jeanne René, née Létinaille. Madame Anzouli Jeanne René, née Létinaille, décès survenu hier à l'âge de 76 ans. Le convoi mortuaire sortira du centre funéraire sud, l'île Paradis Saint-Pierre, le lieu, la date et l'heure des obsèques vous seront communiqués ultérieurement. 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
0: Et le FES, l'établissement français du sang, vous informe de cette collecte prévue pour aujourd'hui le mardi 11 août à Carrefour Sainte-Clotilde, à Saint-Denis de midi à 17h et à la mairie annexe de Saint-Gilles-Léo-Saint-Paul jusqu'à 13h. Vous pouvez toujours les joindre par téléphone si vous avez besoin d'un renseignement au 02 62 90 53 92. À 9h, on retrouvera un flash d'information, le flash de la 2PRL. Nous, on marque une petite pause et puis on se retrouve juste après pour vos doléances au 02 62 99 12 00.

0: Merci d'avoir choisi Freedom, il est déjà 9h et voici tout de suite le flash d'information, le flash de la 2PRL.
1: Bonjour à tous, la chaleur de retour à partir de midi, 43 départements seront en vigilance orange canicule, dans l'ouest du Finistère à l'Allier, à l'est du Doubs aux Alpes-Maritimes, ainsi que tout l'arc méditerranéen. Demain, le mercure grimpera encore et la vigilance sera étendue à 67 départements dont Paris. La chaleur impacte aussi la production d'électricité. EDF s'est retrouvée confrontée à un record d'indisponibilité de réacteurs nucléaires dimanche. 15% de puissance manquante à cause de contraintes environnementales ou causes externes liées à l'environnement, selon l'énergéticien. 9 réacteurs ont vu leur puissance réduite et 3 étaient à l'arrêt. Le Conseil d'État, saisi par Gérald Darmanin, le ministre de la Justice, souhaite faire annuler une décision d'un juge des référés qui ordonne de faire cesser des comportements contraires à la déontologie commis sur des détenus à Condé-sur-Sarthe. Dans un rapport, plutôt, la contrôleuse générale des lieux de privation dénonçait des propos insultants, racistes et suprémacistes. Le garde des Sceaux évoque, lui, des allégations relatives au comportement des personnels pénitentiaires. Des bâtiments effondrés et un premier bilan, au moins 111 morts en Colombie après le puissant séisme de magnitude 7,4 hier. Des secousses ressenties jusqu'au Panama et qui ont fait de nombreux dégâts, notamment à Cali, la troisième ville de Colombie. Le président Abelardo de la Espriella a décrété l'état d'urgence. Le pape aussi remplit des stades. Près de 200 000 fidèles se sont inscrits pour assister à la venue du pape Léon XIV à Paris en septembre et à la messe qu'il tiendra à place de la Concorde et sur l'avenue des Champs-Élysées. La capacité du Stade de France a aussi été atteinte pour la veillée. Le diocèse de Paris annonce que des places pourront redevenir disponibles en fonction des désistements. Le souverain pontife doit débuter sa visite officielle en France le 25 septembre. Et puis le tennis, Arthur Fils va devoir attendre encore un peu alors que le français devait disputer un quart de finale contre l'Espagnol. Raphaël Jodard, la météo a fait des siennes. Un violent orage à Montréal a poussé les organisateurs à reporter tous les quarts de finale masculins à ce soir à partir de 18h30. Voilà pour l'actu, très bon début de journée à tous.
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0: 9h04 à La Réunion, le moment de vos doléances au 02 62 99 12 00. On vous retrouve tout de suite. Les sujets sont libres et puis depuis ce matin, ce qui vous fait parler, le sujet du baromètre, hein, on parle de Coluche et de sa fameuse phrase « Salut La Réunion enfoirée ». Alors voilà, ça divise, hein. Il y en a qui disent « Bon, il faut pas prendre au sérieux, c'est un humoriste, il est là pour provoquer, agiter ». Voilà, c'est Coluche. Il y a rien à dire, c'est Coluche. Et il y en a d'autres qui disent non, c'est par contre non, c'est une insulte. Il nous insulte, donc on devrait pas accepter ça. 02 62 99 12 00. Et puis Coluche, c'est toute une histoire également avec Freedom. Eh ben oui, enfoiré. Coluche, il est venu quand même un 1er avril 1986 inaugurer la télévision. Et puis quelques mois plus tard, malheureusement, il est décédé. Vous connaissez un petit peu l'histoire, hein, dans cet accident. 02 62 99 12 00. Freedom, allô.
1: Allô.
0: Bonjour.
1: Oui, bonjour Julie.
0: Oui.
1: Oui, c'est la dame depuis l'année dernière en décembre, avait appel là-haut concernant l'incident là.
0: Certainement. Alors rappelez-moi, rafraîchissez-moi un petit peu la mémoire.
1: C'était l'appartement situé à Saint-Émilien là. On était à plusieurs personnes à appeler pour ce logement là.
0: D'accord, moi, un appartement.
1: J'avais des problèmes. Moi, j'avais des problèmes que je dormais dans mon canapé.
0: Oui.
1: Voilà. Ben, m'y appelle à vous maintenant pour mettre à vous au courant que ça a été fait, la trouver, la fuite, ça venait d'où.
0: Oui.
1: Et voilà, ça va maintenant, ça coule plus, c'est bon. Mais là, maintenant, j'attends la réparation et puis j'attends mon relogement. Bien sûr, je vais plus rester là, ça m'a traumatisée.
0: Oh là là. Alors rappelez-nous, vous aviez un gros problème d'infiltration d'eau chez vous, c'est ça?
1: Oui, voilà. Oh là là, j'ai appelé à plusieurs reprises, Freedom. Hein?
0: Oh là là. Et vous dormiez dans votre canapé?
1: Oui, voilà. Bon, ben maintenant c'est résolu, ça va, mais c'est dégueulasse. Dormir encore dans la chambre avec la moisissure et tout, ben j'attends que l'assurance fait son travail et puis la SIDR, ça va repeindre et tout, mais moi je vais plus rester là.
0: Hein. Oui.
1: Mais ah du... oui, c'est pénible parce que pendant 7 mois, c'est rien qu'au bout de 7 mois, ils ont trouvé, ça venait où l'infiltration, et or c'était un truc très simple, c'était une infiltration dans la maison d'un locataire.
0: Oui.
1: Voilà, et ils n'ont pas trouvé ça, c'est à la dernière minute, au bout de 7 mois, mais quand même j'ai galéré, rester dormir dans mon canapé, tout ça, toute la journée, rentrer, sortir, regarder le mur et tout, ben voilà quoi.
0: Mais c'est grave, madame, Saint-Émilien, c'est un appartement de quel endroit ça?
1: Sainte-Clotilde, à côté de la mission locale Nord.
0: Ah, d'accord.
1: Avenue des Bassins, c'était Avenue des Bassins.
0: Voilà. C'est la SIDR ça?
1: Oui, c'est la SIDR. Et là, maintenant, quand c'est fini, on me demande si je paye pas le loyer. J'ai dit si, mais je vais payer quand même une partie. Et comme moi, j'ai fait un procès, ben j'attends le procès. Après, on va payer le reste. Hein.
0: D'accord. Mais là, ils sont en train de s'occuper de votre relogement ou il faut...
1: Occuper le relogement, c'est-à-dire oui, mais je suis pas d'accord parce que on m'avait donné un relogement, ça coulait encore chez moi, mais on me donne un appartement dans un petit immeuble à Sainte-Clotilde, mais c'est un quartier qui était pas trop bien, et puis on me donne un appartement au 3e étage. Et comme j'ai des problèmes avec mon genou, ben j'ai refusé.
0: Il y a pas d'ascenseur?
1: Non.
0: Ah...
1: Voilà, c'était derrière Gina Saussure. Et c'était pas intéressant. L'appartement, c'était pas intéressant, l'endroit. C'est un quartier pas trop bien, quoi. J'aime pas.
0: Oui, mais là, il y a des travaux à faire chez vous. C'est eux qui s'en occupent.
1: Ben, on m'a dit qu'il faut faire marcher l'assurance. Ben, j'attends maintenant.
0: Oui.
1: Au niveau de l'assurance pour voir comment ça va faire, c'est qui viendra faire la peinture ou mettre dans les normes, quoi.
0: Alors faites attention, parce que c'est vrai que la moisissure et tout ça, ce qu'il y a dans votre chambre, si vous continuez à dormir dans le canapé pendant quelques mois, faites-le, hein, parce que là c'est votre santé qui est...
1: Oui, en plus, moi je suis asthmatique allergique, j'ai donné mon certificat médical dans tous les bureaux que j'ai fait les démarches et tout, hein.
0: Mm-hmm.
1: Voilà.
0: Bon. Ben, vous avez déjà fait les démarches avec l'assurance, hein?
1: Oui, oui.
0: Pour l'assurance, d'accord.
1: Oui, bon. Oui. Voilà.
0: Eh bien, merci.
1: Je vous passe ma copine, hein?
0: D'accord. Alors.
1: Oui, allô? Bonjour, Julie.
0: Bonjour. Alors, vous aussi, je crois, la voisine d'en face, c'est ça?
1: Ben, moi, je suis la voisine au-dessus de,
0: voilà. Au-dessus.
1: Voilà, c'est la dame Calonfizène. Voilà, Calonfizène. Je suis toujours au même endroit.
0: Oui.
1: Donc, c'est vrai que ça coule plus. Donc, on a déjà ça de positif.
0: D'accord.
1: Bon, moi, les appartements, bon, j'avais demandé des appartements. Bon, j'ai fait ma demande, ça fait quand même 5 ans. Hein, il va falloir quand même qu'ils s'affolent un peu. Que ça soit tous les bailleurs, hein, je n'ai aucune réponse. À part la SIDR, bon, je vais dire qu'ils m'ont proposé. Alors, si, deux appartements. Voilà, il ne faut pas que je dise. Alors, au cinquième étage, hein, l'ascenseur était en panne. Donc, avec l'emphysème, c'était super génial pour monter au cinquième étage. Hein, et puis, donc, qui était vraiment sur la 4 voies, sur Sainte-Marie. Voilà, donc oui. Je pouvais pas prendre ça, voilà, avec les poussières qu'il y avait, avec la maladie. Donc, très bien sur le dossier, voilà, enfin, tout ce que j'ai. Voilà, donc là, j'attends, hein, j'ai pas de réponse de tous les bailleurs, il n'y en a pas qui me proposent quoi que ce soit, j'attends. Mais bon, je ne sais plus ce qu'il faut que je fasse, parce que, ben voilà, la maladie, elle empire, hein, parce que c'est de pire en pire, hein. Donc, je sais plus, est-ce que...
0: Mais est-ce que si on retape votre appartement, on le remet... Bon, peut-être pas neuf, mais voilà, les travaux sont faits. Est-ce que vous pouvez pas rester à cet endroit-là?
1: Non, pas du tout, parce que j'ai la route de l'avenue des bassins. L'avenue des bassins, l'immeuble est sur la route. Et c'est grâce à la route que je suis bien malade que la poussière, voilà, qu'il y a la poussière. Donc ça avait été dit par l'ATMO, donc quand elle était venue faire ses rapports.
0: Mmh.
1: Et puis il y avait le garage à côté avec les camions. Donc voilà. Voilà, donc je suis vraiment mal placée.
0: Oh là là.
1: Mal placée. Je suis au troisième étage pourtant, mais je vous garantis que je rame, mais bon, voilà, on a, là c'est les vacances, on n'a rien, bon ben c'est les vacances, hein, voilà, tout le monde est en vacances, tout le monde en profite.
0: C'est ça.
1: Eh ben, profitez bien parce que ben, je crois que je vais agir à la rentrée, hein, ça va être, voilà. Je vous appellerai quand je ferai le pied de grue devant les immeubles, enfin je sais pas, mais bon, il y a des fois. On sait plus ce qu'il faut faire, madame Julie.
0: Vous avez quel âge, vous, rappelez-moi?
1: Moi, j'ai 72 ans, madame.
0: Oh là là.
1: J'ai 72 ans, donc je fais quoi? Je sais pas. Ben, je suis en train de me demander si... Voilà, on me dit oui, ben écoutez, il n'y a rien pour l'instant, on n'a pas, mais enfin, en attendant, quand vous...
0: Oui.
1: En attendant, quand vous voyez, ben voilà, toutes ces personnes qui ont des appartements sur les réseaux sociaux qui ont été livrés, ben moi, on m'a jamais livré, on m'a jamais dit de venir visiter. Hein.
0: Mm.
1: C'est ça que je comprends pas. Quand vous voyez madame la maire qui va livrer des appartements, je me dis, ben il y en a un là, il y en a un là, il y en a un là, mais nous, moi, je suis où là-dedans?
0: Mais justement, il n'y a pas un nouveau... Il n'y a pas un bâtiment là, justement, pour les seniors qui viennent s'ouvrir là?
1: Ah ben, je sais pas, vous êtes plus au courant que nous, hein, parce que nous, on n'a rien, nous, on ne sait pas, nous, hein. Ah non, mais nous, on n'est pas au courant, mais moi, je suis pas... Écoutez, les appartements des seniors, bien souvent, c'est des personnes qui ne sont pas seniors dedans, hein, parce que j'en ai eu la preuve il y a quelque temps. Hein, c'est des personnes qui ne sont pas seniors, c'est des collègues de personnes qui sont dans les bureaux de SIDR, hein, parce que on me l'a dit en face, donc voilà, donc je trouve ça quand même un petit peu gros, quoi, un petit peu, oui. Donc voilà, donc vous êtes senior, vous êtes malade, mais vous êtes obligé de rester dans cet endroit-là où vous êtes malade, parce que bon, ouais, à mon âge, c'est même plus la peine qu'on essaye de me reloger ou de faire quoi que ce soit, hein. Mais bon, voilà. Donc ben je sais pas, je paye plus, je sais pas qu'est-ce qu'il faut que je fasse, je paye plus, je mange plus, je vais faire le pied de grue devant les, je sais pas.
0: Voilà. Non mais là déjà avec ce gros problème de fuite là, après 7 mois, bon ben ils ont quand même bougé, mais 7 mois c'est les 7 mois les plus longs de votre vie. On croise les doigts pour que vous soyez placé dans un endroit qui vous sera.
1: Ben voilà, c'est ce que je dis. J'ai dit, je ne demande pas non plus d'avoir un bâtiment de grand standing, mais moi, pas sur la route. Je me dis, il y a un parking devant. Il n'y a pas de souci, c'est ce que j'ai dit. Il y a un parking devant. Bon, les voitures, elles ne vont pas circuler toute la journée sur le parking. Hein. Voilà. Mais j'ai dit, mais pas sur le bord de la route comme ça. Je peux plus.
0: Non, mais on croise les doigts. Et puis, c'est vrai que quand on refuse un appartement, après deux, c'est un peu plus compliqué. Mais madame, on croise les doigts et puis on espère vraiment que... Voilà, on trouvera une solution. Après 7 mois, déjà, là, on a trouvé une solution pour la fuite d'eau. Mais on croise les doigts, madame. Vous inquiétez pas. Et si vous avez besoin, Freedom est là. D'accord ? 02 62 99 12 00. Les pas bon de vieillir, oui, à un moment donné, là. Ah, il occupe plus de où ? Freedom, allô ?
2: Oui, bonjour.
0: Bonjour, madame.
2: Alors, c'est pour vous prévenir qu'aujourd'hui, il y a une action qui se mène au Camélia, donc à Château-Morange, précisément.
0: Mm-hmm.
2: De 9h à 15h, c'est pour mobiliser nos seniors sur diverses actions. Donc, c'est pour faire de la prévention. Il y aura France Alzheimer Il y aura également ADN et comment bien respirer. Il y aura d'autres actions que nous vous laissons découvrir si vous voulez bien venir de 9h à 15h aujourd'hui.
0: Oh, c'est génial ça.
2: Oui, bien sûr.
0: Donc c'est que pour les seniors? Non, pour tout le monde.
2: C'est pour tout le monde, mais c'est vraiment pour nos seniors précisément. C'est pour vraiment les prévenir sur les différents troubles cognitifs qu'il y a.
0: Et du coup, pour les seniors, voilà, est-ce que pour les médecins, ils en parlent ou il faut absolument demander à faire des tests et tout ça, parce que l'Alzheimer, ça peut toucher finalement tout le monde?
2: Oui, c'est ça. Donc du coup, en fait, il y aura des bénévoles qui sont dans le milieu médical, qui vont vraiment être là pour en discuter préalablement avec nos seniors. Ou même d'autres personnes, si des aidés, les personnes qui aident les personnes qui ont des troubles cognitifs, etc. Tout le monde.
0: D'accord, ah, c'est pas mal ça.
2: Oui.
0: Et vous êtes où exactement? Alors c'est à Château-Morange, c'est ça vous m'avez dit?
2: Oui, c'est bien cela.
0: D'accord.
2: Au Camélia, oui.
0: Ah ben parfait. Ben, en tout cas, c'est une belle journée à passer là.
2: Oui, on vous laisse vraiment découvrir. J'espère qu'il y aura pas mal de personnes qui voudront venir.
0: Et du coup, c'est des tests complètement gratuits, hein, toutes.
2: Oui, c'est ça, c'est gratuit, journée porte ouverte.
0: Alors, comment on détecte cette maladie-là? Comment on sait si on est. Est-ce qu'il y a des tests qu'on peut faire à la maison, par exemple? Si on a un Gramoun à la maison, est-ce qu'il y a des questions, il y a des trucs à faire, justement, des petites astuces? Pour comprendre que c'est pas forcément la vieillesse, mais c'est peut-être la maladie, le début de la maladie? Il faut venir sur place.
2: Oui.
0: Ok, il n'y a pas de souci.
2: Il y a des jeux que nous faisons, en fait, pour vraiment travailler la mémoire, en fait.
0: Ok, très bien, on passera.
2: Quoi que ce soit.
0: Ouais. Ok, bah merci beaucoup pour l'invitation.
2: Je vous en prie.
0: Je vous dis à bientôt, au revoir. Donc c'est cette maladie, hein, ça touche nos grands mounes, et puis cas exceptionnel, bon bah il y a des gens un petit peu plus jeunes, mais voilà, ça touche nos grands mounes. Comment faire la différence entre c'est la vieillesse, elle y vieillit, hein, bah écoute, elle y oublie certaines choses, et ah bah non, il faut peut-être sonner la sonnette d'alarme et se dire bah il faut peut-être aller consulter, faire des tests justement, c'est peut-être la maladie d'Alzheimer. 02 62 99 12 00, vous avez peut-être un proche qui a cette maladie-là. Comment vous avez organisé votre vie après, hein, pour pouvoir aider cette personne-là, ou peut-être que vous l'avez mis en institut, qui c'est? 02 62 99 12 00. Freedom, allô?
3: Oui, madame, bonjour.
0: Bonjour.
3: On a longtemps, ma fille perd patience.
0: Aïe, aïe, aïe, la patience, il nourrit la gale, madame.
3: Oui, mais ça, c'est pas juste,
0: hein, elle
3: m'en ira
0: 10
3: heures au téléphone.
0: Ben, elle a dit, attends, grain, Jacques, oui, attends, grain, Jacques, oui.
3: Mais quand même,
0: heureusement, nous, les parents en face, tu files pas à moi deux.
3: Ben oui. Écoute, vous dites quoi? Je vous demandais, s'il vous plaît, demandez aux auditeurs et aux auditrices s'ils trouveraient quelque chose, parce que j'ai les pieds qui dorment, qui brûlent et tout. S'ils étaient dans notre jeunesse, s'ils n'avaient pas tenu d'être grand-mère, n'auraient pas trouvé quelque chose pour moi, s'il vous plaît.
0: Alors, explique-moi bien que ça, on ressent. C'est toute la journée? Comment il se passe?
3: Tout le temps. Et là, moi, obligé de mettre les pieds par terre, parce que le métro est frais, mais ça me fait du bien. Mais c'est pas la solution. Vous comprenez? Le soir, mis dans sa couverture, il était pipi, c'est porter la chaleur, mon pied, mes brûlures.
0: Ah, les chauds!
3: Oui.
0: Mais c'est que les pieds ou c'est jusqu'à la cheville, jusqu'à la jambe? Comment ça se passe?
3: Non, c'est les chevilles, en bas des chevilles.
0: D'accord. Donc vraiment que le pied?
3: Voilà, le pied, oui.
0: Mais c'est tout le pied ou c'est dessous?
3: Non, le pied lui-même, le pied, le pied qui tient, voilà, c'est le pied.
0: D'accord.
3: Le pied dessous.
0: Donc le pied, il dort également?
3: Oui, voilà, il dort, il brûle.
0: Et depuis quand on a ça, hein?
3: On a un bon moment déjà. Ma fille n'allait voir le médecin, le docteur dit, moi, comme ça, c'est la jeunesse. Moi, elle n'a que 8 ans, madame, 8 ans, madame, il dit, comme la jeunesse. Franchement, je fais de même, dans le coin.
0: Donne-lui son causement, donc.
3: Hein?
0: Donne-lui son causement.
3: Ben oui.
0: Alors, le pied qui dort et qui brûle, les chauds.
3: Oui. Et le soir, on ne peut pas mettre sous la couverture. On dirait le feu pris dedans complètement. Voilà. Alors, si quand vous connaissez les éditeurs, les éditrices, s'ils connaissent quelque chose pour moi, ben, ça me ferait plaisir.
0: Ah ben bien sûr, les auditeurs, une sensation. Et là où Diamant, attends, parce que quand vous Diamant, il fait un petit moment là, c'est quoi, en quelques mois, en quelques années?
3: Ah, doit 4 ans. Et c'est maintenant ma voiture, mon médecin.
0: Ouais.
3: Il m'a donné un médicament. J'ai donc tout la journée avec. Et je gagne du vomissement. Moi, t'as obligé d'arrêter. Ma tienne, mais je savais que tu es de mon docteur. Elle a dit, madame le bon, là, Diamant, ça m'y donne, là, pour vous soulager. Ou même, il dit, oui, tu es moi, que son mari est bien avec le. Non, les étourdissements. Pendant une semaine, 15 jours, je n'ai pas besoin de prendre la voiture du tout. Il m'a tête, il tournait comme un carousel.
0: Et on l'a tout essayé, ou la mettre dans de l'eau, ou la.
3: Moi, j'ai fait une essayée, madame. J'ai fait une essaye tout. Mais il n'a rien à foutre. Voilà.
0: Et il n'a rien qui soulage.
3: Non, il n'a rien. La seule chose qui me soulage, madame, comme ça au sport. Comme ça au sport, ben, comme il arrive, il met les pieds par terre. Et là, la journée, il met les pieds par terre. Ben là, ça soulage.
0: Et vous les diabétiques?
3: Et on commence à mettre les chaussures, et puis ben voilà quoi.
0: Ouais. Ou les diabétiques, madame?
3: Oui. Non, madame, pas diabétique. La diablesse.
0: Madame, mais comment il fait coup là? C'est une diablesse.
3: Mais oui, si vous réfléchissez bien. Nous, j'ai dit la diabète. Je suis la diablesse, en principe. Alors, de plaisant.
0: Bien sûr, madame. En tout cas, merci de garder votre sourire. On va essayer de voir avec les auditeurs. Vous avez une sensation de pied qui dort, qui est chaud, qui brûle.
3: Oui, c'est ça.
0: Vous êtes diabétique.
3: Ça fait. Je suis diabétique, tout. Voilà.
0: Ça fait à peu près 4 ans.
3: Hein?
0: Ça fait à peu près 4 ans que c'est comme ça?
3: Tout le temps. Là, comme ça, comme il dit, ça marchait, mes pieds, en faisant ça marcher, ben, il marche un petit peu. Il prend un petit peu, il fait moins bruit pour moi. Mais comme il arrive chez moi, ben, voilà, c'est la catastrophe, quoi.
0: Mais le docteur n'a pas parlé là-haut de circulation du sang, là, papa.
3: Il m'a dit, moi, ma circulation. Il m'a dit, voilà. Il y a des fois, quoi, mais regarde un peu sur Internet, là. Mais regarde, tu trouves une solution. Mais il n'a rien. Je lui dis aussi, il dit, voilà, mais au bout du compte, tu fais rien du tout. Il m'a fait l'essai, tout.
0: Quelle âge on est là, madame?
3: Madame, il dit, on a 8 ans. Alors, mettre le 7 avec. Voilà.
0: On va mettre le 7 avec pour faire plaisir.
3: Voilà, 78.
0: Ah, 78, mais t'es quoi, 87? Faut dire, malheur, madame?
3: Oui, ok, mais ça va pas dire. Non, madame. Je sortirai de là, je n'irai chez vous là-bas et je vous rincerai.
0: Oh là là, vous êtes excellente. Bon, alors les auditeurs, on a besoin de vous. 02 62 99 14 00. Une sensation de pied qui dort, qui brûle, qui est chaud. Madame est diabétique, elle a 78 ans. Peut-être une. Enfin, le médecin lui a parlé d'une mauvaise circulation.
3: Ouais.
0: Également, donc peut-être que tout ça est lié, hein, depuis à peu près 4 ans.
3: Oui, depuis 4 ans, oui.
0: Et du coup, c'est vraiment très désagréable, mais vous avez tout essayé, hein, mettre les pieds dans l'eau, vous avez. Mais là, la seule chose qui vous soulage un petit peu, c'est de mettre les pieds par terre.
3: Ah oui, ça, c'est quand même mettre les pieds par terre, et après, le soin, il lave. Mais relave mes pieds, parce que le béton, les propres, il fait le ménage, oui. Vivait, mais à un moment donné, pour monter l'eau, t'es obligé de relancer. Et quand il met les pieds dans l'eau, ah ben, c'est le paradis. Ah, ça soulage, oh, des fois, on dirait que vous êtes dans le ciel.
0: Oui, mais on ne peut pas rester comme ça toute la journée. Et quand on marche, madame?
3: Comme il marche là au début, il fait moins. Parce que la chaussure, il y a l'air dedans.
0: Mmh.
3: Et c'est comme un vent, il met dedans, mais ça, quand il fait chaud, ben voilà, tu l'air, ben oui, content. Et bien, comme il arrive, ben voilà. C'est toujours la même chose. Toujours.
0: Ben attendez, madame, on a du monde. On a du monde là qui peut peut-être vous aider. Attendez. 02 62 99 14 00. Frida Malo?
4: Oui, bonjour madame.
0: Madame, bonjour.
4: Oui, madame, là, il parle, son pied brûlé, machin là. Eh bien, c'est la circulation du sang, madame. Vous connaissez ce qu'il faut faire?
0: Quoi il faut faire?
4: Il faut prendre la racine col, guérisite là. Comment dire ça? Mettre à bouillir, après passer et boire en citré. Il faut arrêter le sel, le piment, les épices.
0: Ah!
3: Ah, d'accord.
4: Voilà, donc c'est l'inflammation du sang.
0: D'accord. Ah, aussi, vous l'avez vu ça, monsieur?
4: Non, mais c'est une femme, ça, moi, la femme que j'ai là-bas, gorge un peu enrouée.
0: Excusez-moi, aussi, vous l'avez vu ça, madame?
4: Non, mais je connais une copine à Malavé, Malavé dans ça, il a bien passé.
3: Ah, oh, bah ça le bon. Dis la dame que ça le bon Dieu, la récompense à elle.
0: Ben, bah, merci beaucoup. Merci beaucoup, madame.
3: Allez,
0: à bientôt, au revoir.
3: Au revoir, au revoir.
0: Alors, cette dame, elle a eu une copine qui avait exactement la même chose. Madame, où l'a pu prendre... Ah, dis pas moi, elle a parti. Ok, elle apprend sa solution, elle apprend son clic, son claque, elle a parti. Ok, mais j'espère qu'elle écoute la radio. Alors, les auditeurs, on va quand même laisser la ligne ouverte. Hein. Est-ce que ça vous est déjà arrivé? Vous avez eu un proche qui a eu ce même problème-là? 02 62 99 14 00, Freedom, allô?
5: Allô, Freedom?
0: Oui.
5: Qui a le pied, les doigts de pied, le pied malade. Ben, j'avais, moi. Ben, parce que moi, je vais vous le dire.
0: Oui.
5: Moi, j'ai 82 ans.
0: D'accord.
5: J'ai le pied qui dormait, je croyais qu'il était fou ami. C'est son sang, c'est qu'il masse. Il faut qu'elle masse tous les jours ses doigts de pied et son pied, c'est impeccable après.
0: Ah, il faut masser.
5: Oui, je masse, moi. J'ai 81 ans, je vais avoir 82 ans. Alors, je vous dis, il faut qu'elle masse son pied, ses doigts de pied, hein, sur les doigts de pied et dessus le pied. Que le pied. Et après, elle n'aura plus rien, mais il faut marcher un peu souvent, hein, souvent. Tu vois, moi, je marche presque tous les deux jours.
0: Ah, d'accord. Mais plusieurs fois par jour?
5: Ben, une seule fois, tous les jours.
0: Ah, d'accord.
5: Bon, mais marcher les doigts de pied et le pied. J'avais, moi.
0: Mais monsieur, mais comment y arrive ça? C'est seulement la mauvaise circulation qui fait ça?
5: C'est que dans le sang, on est vieux, le sang ne circule pas pareil que les jeunes.
0: Mais faut... Et si on fait de la marche, est-ce que ça peut aider?
5: Moi, je marche une heure par jour.
0: Ouais.
5: Tous les jours, moi. Et plus, je masse mon pied après en arrivant, quand j'arrive à marcher.
0: D'accord.
5: Faut qu'elle masse. Si elle masse aujourd'hui, demain elle aura plus.
0: Et si elle met des bas de contention, est-ce que ça peut aider?
5: Ah ben je sais pas, j'en ai pas ça.
0: Ouais.
5: Moi j'ai 81 ans, je vais avoir 82 ans là, mais j'ai aucune douleur.
0: D'accord, ben merci beaucoup monsieur.
5: J'ai jamais eu à avoir des douleurs, mais je masse aussi mes doigts de pied.
0: D'accord.
5: Et mes jambes aussi je masse. Vous pouvez toujours masser parce que vous avez plus de 20 ans.
0: Oui.
5: C'est qu'il mal. Bon. Et elle va voir ça demain, elle sera impeccable.
0: Eh bien, merci beaucoup.
5: Allez, ben, au revoir.
0: Au revoir, monsieur, au revoir. 02 62 99 14 00. Freedom, bonjour. Allô?
6: Allô, bonjour, de Radio Freedom.
0: Oui.
6: Oui, ma mère blessée ma tête pour le coup de gueule, comme matin à 5 heures, je me rappelle vers 6 heures, elle est bon?
0: Oui, dis-moi.
6: Voilà, monsieur Carabou, je vais que ça va se passer. Vendredi, ma deux concert Freedom, là. Jusqu'à là, tout est bon, ma rentrée, tout, le concert est bien. Mais par contre, les animateurs, un petit peu à revoir, par contre.
0: À cause.
6: Parce que ma cause est quelqu'un, maman dit son nom. Une femme, maman dit son nom, il n'y a pas bien moins. Jusqu'à là, c'est bon. Après, ma vie, quand elle dit ma chanson, et c'est là, toute la dégénérée, complètement.
0: On la parle à cette animatrice d'une chanson, c'est ça?
6: Oui, de la mienne, m'avait écouté Ali, elle allait avec sa main méchamment, et commençait à m'en dire pour carrément rabaisser sur ma chanson.
0: Eh ben?
6: Et maman dit son nom, il n'y a pas de son nom, mais je ne sais pas comment elle s'appelle.
0: Vous êtes sûr que c'est une animatrice Freedom?
6: Sûr, certain, carrément, oui.
0: Comment on peut être sûr?
6: Parce que, comme elle dit, au travail pour qui pour Freedom, mais son nom, il n'y a pas de moi.
0: Ben, est-ce qu'elle n'avait un polo Freedom?
6: Non, un polo noir, mais apparemment, il tombe la famille de quelqu'un de chez eux.
0: Ah ben voilà, ben c'est pas quelqu'un de chez nous.
6: Ah ouais.
0: Ben s'il tombe la famille, monsieur.
6: Ben il travaille pour eux, hein, parce qu'il tombe la famille de quelqu'un, vraiment.
0: Oui, mais s'il tombe, par exemple, il tombe ma cousine, ben il travaille pas ici.
6: Ah ben oui.
0: On comprend que ça me veut dire, oh.
6: Il comprend, ouais.
0: Oui.
6: Oui.
0: Et donc, du coup, avec ça, oh, comme ça?
6: Ah, carrément.
0: Oh là.
6: Avec la, ma pape, il a froid de rester tellement, ma pote d'un coup, m'a pété en larmes, carrément.
0: Il n'est pas vrai.
6: Si, il est vrai, il est vrai.
0: Monsieur, vous connaissez quoi, mais ça rattrape les bêtises de la famille de mon collègue.
6: D'accord.
0: Alors, non, monsieur, mais il veut écouter toute chanson.
6: Oui, sympa. Le reste, c'est sympa, mais la femme-là, on ne connaît pas où il tourne, mais il faut ta vidéo.
0: Ben, aussi, on fait écouter toute chanson, n'importe qui, ça, où.
6: Ah, ben oui. Ah, là, vous connaissez qui, là? Vous connaissez qui?
0: Ben non, mais il ne connaît pas c'est qui.
6: C'est maman, c'est un jour, elle a appelé pour la photo que c'est Galé Misty, là.
0: Ah! Oui, le grand fan.
6: Amen.
0: Celui qui court vite.
6: Il court vite. Je m'arrivais, n'a plus de place de voir ma cadeille. 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Et me dit, il m'a pas venu parce qu'il m'a dit tellement pétard, m'a pas dit, il m'a pas dit, Spider-Man.
0: Il n'est pas vrai.
6: fatigue dans mon colère, dans mon rage, là.
0: Monsieur, fais écouter un petit coup de chanson, là.
6: On a YouTube?
0: Ah, mais pas YouTube, moi, mais il veut en live.
6: En live? Laquelle vous voulez?
0: Ah, ben, c'est comme vous voulez, surprends-moi.
6: Surprends-moi, oui, si.
0: Oui.
6: Peux chanter?
0: M'a dit, ah, aussi, il est bien, s'il est pas bien.
6: Il est bon. J'ai dit, mais voilà, le soutien est important. 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La réunion, jalousie, la haine n'y atteindra pas moins. Du coup, on parle de nombre de voix, m'a voulu abandonner avec la force, m'a voulu continuer à avancer.
0: Fini ou là?
6: Fini, oui. L'équipe de YouTube, ça. Il y a pas floralisation, foyer créole. C'est ça, moi. Dans tous mes sens, c'est ça, là, mieux marché.
0: Ah, d'accord. Mais c'est ça où l'a fait écouter l'animatrice Freedom, là?
6: Ah, mais.
0: D'accord, d'accord. Mais il comprend pourquoi il y a mon katao.
6: Pourquoi? Ah oui, ça, oui, tu es cruel.
0: Mais non, nous plaisantons, oh là là.
6: C'est comment on fait tout?
0: C'est quoi?
6: Ah, vous êtes comment le prénom?
0: Ah, moi c'est Ciel.
6: Ciel? Non, oh. Le prénom c'est quoi?
0: Bah, Ciel.
6: Ciel, ah.
0: Oh, pardi. Bon, mais en tout cas, moi, m'y aime bien, on connaît quoi? Est-ce qu'on donne à moi l'autorisation?
6: Oui.
0: De récupérer cette où viennent chanter là et de mettre ça en sonnerie sur mon téléphone?
6: Bien sûr, ben fais plaisir, même, fais péter même, comme il dit.
0: Ah, ben c'est génial, là, voilà. Mais ça met ça en sonnerie sur mon téléphone.
6: Les, avant de laisser ça, il fait un coucou à tous les artistes qui me connaissent et à mon deux chanteuses préférées, là. Ben là, il connaît façon, c'est qui façon.
0: Ah, ou monter, ou la partie garde de Spider-Man pendant que Misty est en train de chanter.
6: Va-t'en pétard, va-t'en pétard.
0: Ah non, mais pardonne pas, ou ça, moi, pas. Qu'on m'y pardonne pas, ou ça, moi.
6: Vous pensez que Misty va pas dans la main?
0: Ah non, là, elle est fâchée, là.
6: Évangé.
0: En plus, elle écoute Freedom, elle.
6: Tu m'en viens pas de Maria. Hein.
0: T'es garde ça. T'es... Pendant Misty, il vient chanter ou la partie garde Spider-Man.
6: Le nouveau Spider-Man, en plus.
0: Hein. Eh, raconte pas moi, m'a pas encore vu.
6: Ok, allez, bon, ben, merci pour gentillesse. Et à vous, midi. On peut rester, mais l'autre. Non, non.
0: Les bons, midi, on va bientôt.
6: Bon, merci, bonne journée à vous.
0: Belle journée, au revoir. 02 62 99 12 00. Quand ça va pas, tu peux appeler à nous aussi. Hein. 02 62 99 12 00. Bonjour.
7: Allô, bonjour Julie.
0: Bonjour.
7: Julie, tu te souviens, non, vous souviens-moi encore là, ma voix? Parce que comment on parle des gens, on m'appelle à où, on m'a demandé si Julie.
0: Ah, peut-être. Oui.
7: Oui, je t'aime, Julie, je t'aime.
0: T'es l'homme la brave, les athées, elle dit, ou la passe par des hier.
7: 5 heures, je t'entends. 5 heures, Freedom.
0: C'est vrai? Ta
7: voix, oui, m'y réveille avec Freedom, moi, avec toi-même.
0: Oté, ben oui. Baudon, oui, pardon.
7: Avec vous, avec, si, ben c'est 5 heures, il est réveillé.
0: Baudon, pas jusqu'à 8 heures, donc.
7: Ah non, cocotte, non, m'y réveille, moi, après, m'y fait midoc. Après que l'ai fini, commence Freedom, m'écoute, à où ferie bien, m'y aime à où je
0: vous écoute toute la journée?
7: Oui, toute la journée jusqu'au soir, Julie. Comme elle n'est pas la mitaine, c'est vrai.
0: Oui. Ben, bah, oui, tu formes comme rage ou non?
7: Miam comme rage, Julie.
0: Madame, c'est quoi ce rire-là?
7: Julie, ici, cinéma enfoiré. Ici, cinéma, on parle rien que la France enfoiré. Ici, cinéma, elle est enfoirée.
0: Qui ça?
7: Ben, on connaît pas ce qu'il a dit, il a passé avec nous là, minuit, jusqu'à minuit, t'es en colère.
0: Dis pas toutes.
7: Mais t'es infernal.
0: C'est vrai?
7: Oui.
0: Aïe, aïe, aïe.
7: C'est infernal, Julie. C'est comment il peut faire et mettre quelqu'un comme ça pour insulter les gens. Quand le monde, il vient, il demande à lien, tu t'annonces, paf, fini. Là, tu reviens, paf, c'est fini. Oui, non, franchement, ben, il vaut mieux les reposer, hein.
0: Ah ben oui, nous ça mettre à lien avec Camille Sud, là-bas, les pannes.
7: Mettez
0: avec
7: le ben enfoiré, là.
0: Bon, mais laisse à où alors? Ben, merci bien.
7: Ben, non, mais laisse-moi dire que la soirée était super.
0: Ah, ben cool alors. Comment la. Où la reste jusqu'à la fin?
7: Comment je dis? T'es manqué d'un petit gâteau.
0: C'est quoi?
7: T'es manqué d'un petit gâteau, partage un petit pas à gâteau.
0: Ah, ben c'était trop nombreux.
7: C'est vrai.
0: C'était trop nombreux, il y avait trop de monde.
7: M'y connais. Ben, en fin de compte, ben, c'était super, ma gueule, tu codiges.
0: On veut me dire un secret?
7: Oui.
0: En fin de compte, on a noirement gâteau, nous. Mais nous l'attendons quand tout le monde dit ça va. Ou le petit peu de monde qui reste là, nous a distribué cadeau. Nous a donné cadeau, nous a donné gâteau.
7: Pas grave. Là, il a la joue comme ça, fallait aller toute la blanderie, faites ses commandes. Julie, j'embrasse ma copine Paulette, que il a. Mais t'attendais pas, les enfants, moi, ce billet-là, pour venir voir. Dernière minute, j'ai pas la main de maman, si il veut venir, sans savoir si il me dit. Si tu viens, connais pas, s'il veut pas, il prend un billet, allons, voir Freedom. À mon ensemble.
0: On n'a pas rien prévu, allez, allons.
7: Allez, allons. Allons, deuxième matin, il rentre.
0: Ah, mais elle est bien bonne copine comme ça.
7: T'es trop bien. Mais embrasse elle fort, mais elle que m'y aime mal bien. C'est ma copine que j'entende bien avec elle. Et puis, j'embrasse ses enfants aussi.
0: Ah, ben tant mieux.
7: Ses enfants, mais embrasse fort.
0: Tant mieux.
7: Ah, ben, et toi aussi, toi, c'est la prunelle de mes yeux.
0: Oh, mon Dieu Seigneur, dis pas trop.
7: Et quand c'était vu là-bas, là, je suis content. Ah. Elle m'aime tout le monde, hein. Son mon ado, elle m'aime pas. Et bon, cette m'aime pas, m'aime pas. Ça lit comme tout le monde, hein. Tout le monde, il aime pas, hein.
0: Ben oui.
7: Mais elle aussi, elle aime pas, moi, hein.
0: Ah, ben oui, effectivement, on peut pas plaire à tout le monde.
7: Ah oui. Elle aime pas, moi, Miko, des meurs au sang.
0: Le sang, il n'y accorde pas.
7: Gros bisous, me laisse travailler.
0: Gros bisous, à bientôt.
7: À bientôt, bisous.
0: Au revoir. Alors, comment l'était la soirée? Viens dire-moi un petit peu, là, 02 62 99 12 00. Et puis, c'est vrai que nous l'attendons toutes deux moon partir, et après, entre nous la mange deux, trois petits pains à gâteau. Nana 2, 3, elle était encore là. Viens dire-nous un petit peu, là, elle était encore dans la foule. Nous l'attendons quand la foule l'a partie. Et à nous, entre nous l'animons, gâteau, tout, d'un, deux, trois, la gueule coûte 10 ans en plus. Ote, viens, Diano, est-ce que vous été parmi nous? 02 62 99 12 00. A pris l'ambiance? Bah, bien sûr, Nena Lafter. Et dans Malo? Allô?
8: Allô, oui, bonjour.
0: Bonjour, madame.
8: Oui, moi, c'est pour eux, la dame, qu'elle avait dit, elle avait douleur dans ses pieds, là.
0: Oui, diamant. Par contre, il faut juste éteindre la radio, Diaya, s'il vous plaît, madame.
8: Attends, je t'ai.
0: Voilà.
8: Oui.
0: Voilà, les diamants.
8: Oui, diel comme ça, moi aussi, moi j'avais des douleurs comme ça.
0: Mm-hmm.
8: Mais quand j'ai entendu, c'est ça aussi, mais il soulage. Hein. Diel prend une petite bol, un bol plastique, là, hein, assez gros. Mettre au frigidaire en haut pour faire un glaçon.
0: Mm-hmm.
8: Oui, c'est pour faire un glaçon. Et après, elle prend un litre d'eau du robinet, elle prend dans une cuvette, elle vide le litre d'eau et elle prend le glaçon, elle met dedans, mais il faut qu'elle supporte, parce que c'est très glacé. Hein.
0: Oui.
8: Elle met ses deux pieds pour vite s'accoucher de ses deux pieds. Elle fait ça de temps en temps, madame. Ça soulage. Parce que moi, j'ai fait et ça me soulage. Hein.
0: Mais c'est quoi, en fait?
8: Ben, comme elle avait dit là, hein, elle avait des douleurs dans les pieds.
0: Mm-hmm.
8: Ben, c'est ça. Ben, en fait, moi, je vois, c'est comme elle avait dit là, c'est la circulation, mauvaise circulation.
0: Ah.
8: Oui. Parce que le docteur avait dit, et pour ça, on peut rien faire. Ça soulage, ça va, et on part, on revient. Mais moi, je vous dis le conseil. Si elle a fait ça plusieurs fois, ça va soulager. Parce que moi, j'ai pris ça plusieurs fois, ce remède-là. J'ai vu ça sur Internet, j'ai fait, et ça me soulage beaucoup, madame. Hein.
0: Mais justement, madame, pour les problèmes de circulation, là, c'est pas les bas de contention qu'il faudrait mettre?
8: Non, oui. Si le docteur conseille aussi. Mm-hmm. Mais moi, ça c'est quand il y a des grosses veines, ça.
0: Ah.
8: Des grosses veines, ça sort sur la jambe, ça. Voilà. On met ça pour baguer, pour serrer, pour que le sang, ça circule pas trop, comme ça. Mais moi, je sais, si elle a fait ce remède, ce que j'ai dit, après, elle va me dire, elle va dire à la radio, elle va voir. Ben, si elle fait ça plusieurs fois, mais après, il faut aller qu'elle supporte le glaçon, parce que l'eau est froide. Hein.
0: Oui, ben, c'est ça.
8: Mais c'est deux pieds dedans. C'est deux pieds avec un morceau de glaçon, environ moins un litre d'eau. Au vite, il couvre ses pieds et elle laisse dedans environ, à part là, au moins, jusqu'à ouais, au moins 30 minutes comme ça. Elle met, elle retire, mais après, elle va voir le résultat.
0: D'accord, le temps qu'elle peut laisser, mais en tout cas pour soulager. D'accord, ben merci beaucoup, madame.
8: Oui, merci beaucoup. Allez, au revoir.
0: À bientôt, au revoir. Donc avec de l'eau extrêmement froide pour le coup, 02 62 99 14 00. On a ouvert la ligne et on va la laisser ouverte, hein, justement. Frida Malo.
9: Bonjour, madame.
0: Bonjour.
9: J'ai entendu votre émission, là, si y a la douleur, là.
0: Oui.
9: C'est-à-dire, c'est la première fois que je vous téléphone et je vous écoute, disons, parce que 24, c'est 24.
0: Mm-hmm.
9: Alors, là, elle était plus fort que moi. De rapporter mon témoignage. Ben, je vous dirais que depuis, moi, j'étais gaillard, depuis, moi, j'ai mis ce vaccin-là, depuis ce coup-là, aujourd'hui, je suis handicapé.
0: Quoi?
9: Ah, parce que, impossible de mettre le pied à terre marché. Parce que, la douleur, là, ça, oui. Ça monte, et je gagne la crampe, et je m'étouffe. Alors, les seuls médicaments que j'entends, les solitaires, ils donnent, moi, c'est ce qui me sauve un peu contre la douleur, c'est la glace.
0: Ah oui?
9: Oui, je prends, j'ai trois. J'ai un des rosanges et j'ai deux en congélateur. Vois le genou là?
0: Oui.
9: Tout le long du pied là, quand la douleur monte là, ça est rouge. Alors là, la douleur il donne là. Alors, l'ami est à qui passe? Un sur la cuisse, le deuxième à côté, le deuxième me fait descendre. C'est ça qui se lave.
0: Mais monsieur, il passera jamais ça, on aura ça tout le temps?
9: Mais le docteur, aucun docteur, il pourrait pas vous dire ça, madame. Parce que si un docteur dit ça, là, il y aura des sanctions contre lui. Parce que où est l'IRM, là? Je sais pas combien la fin fait. Pas fin fait, je ne connais pas le compte. Pour la dernière fois, mal a fait, trois fois l'IRM. C'était un docteur, un chirurgien de Saint-Pierre, qui l'a demandé de faire ça. Jean, tous les semaines, me défait une fois, passer l'IRM. Après, là, me la ramène ça là-bas. Là-bas, là, dit à moi, et ma fille avec, il connaît un peu la médecine, puisqu'il travaille dans l'hôpital. Elle, alors, dit comme ça, il faut opérer. Parce que je ne sais pas le con, quoi les fermer, c'est ça qui donne la douleur. Dis-moi, si le jour arrivé, fait l'opération, et ben il téléphone à lui, il vous donne un rendez-vous, il vient pour opérer. Mais il dit, ben, mais quoi, pas si l'opération la fera quelque chose.
0: Ouais.
9: Alors aujourd'hui, à 85 ans bientôt, ben, il n'y a pas de médicament pour ça. Le médicament, mon docteur traitant, vient de la moi, des docteurs, des médicaments à la drogue, madame. Ça, il faut avoir une ordonnance sécurisée. Sinon, ça, le pharmacien ne l'ouvre pas. Alors.
0: Mais oui, mais monsieur, là, aujourd'hui, on résiste encore à la douleur et tout ça, mais à un moment donné, va en avoir fou.
9: Ah, madame. Vous connaissez ce monsieur-là, là? J'achetais un fauteuil, il était, sans moi, des massages, là. Ah, disons, moi, j'achète ça très, très cher, salon de la maison. Disons, moi, t'as besoin de la place. Disons, moi, mettre ça pour en vente. Les gens, t'es trouvent trop cher, tu veux me marcher. De mon donné, moi, trouvé un jeune. D'y voulait, disons, moi, donné. Maladie, 500 euros, vendre à lui, que moi, paye ça, 5000 euros. Mais ils vendent, donne-moi la place. À un moment donné, le gars l'a dit, bien regrettant, monsieur, l'a dit que il en a rien que 350 euros. Mais dit, monsieur, viens chercher. Bon. Et, voilà 710 ans pour cela de moi-même, au contraire, il en sait moi encore. Voilà. Alors, il dit, tout ce qu'il y a, ça ne me déconcerte pas, mais il faut prendre le croix des mains.
0: Oui. Ben monsieur, franchement, mais n'a pas le kiné ou c'est pas moi, monde qui gagne d'un à ou un affaire parce que
9: non.
0: Quel âge au final arrivé ou là, monsieur?
9: En fin d'année, j'aurai 85.
0: T'es monsieur.
9: Et avec cette maladie-là, je suis handicapé, moi, approuvé par le médecin de la douleur de la Belle-Pierre et mon docteur traitant. Et là, moi, là, j'en ai pas aucun aide, madame. Et là, c'est moi-même qui, heureusement, m'y a réussi encore, mettre un petit peu de riz au feu, et les carrés, les enfants y amènent.
0: Tu sais, monsieur, dans tout cas.
9: Alors, je voulais prendre ça, mais il pense que, comme madame, il y a peut-être bientôt 10 ans qu'il est mort. Alors, mais voulait demander, moi, à une femme, c'est-à-dire, de vivre avec moi, juste pour me donner un coup de main pour occuper la maison,
0: oui.
9: Et des trois petites pièces pour repasser. et après pas à manger pour moi. Mais je n'ose pas demander parce qu'attention, les enfants ne seraient pas contents.
0: Mais vous n'avez pas droit normalement à une aide, justement
9: Ils viennent faire la demande, madame, approuvée par le médecin de la CHSD.
0: Oui.
9: Et mon docteur traitant.
0: Oui.
9: Et ben, elle a été refusée.
0: Ah.
9: Voilà.
0: Ouais.
9: Et pas tant, mais en temps, le président du conseil général, il dit, le conseil général est là pour soigner notre grand monde.
0: Oui, oui, oui.
9: Et auparavant, même la vie, moi, 8 heures de temps par mois. Mais ça, c'est le coupe tout. J'en dis, j'en ai plus rien. Là, du côté du coup, là, je suis assis sur un petit chaise parce que j'ai un certain téléphone automatique, là, pour handicaper, là.
0: Et vous êtes dans quel secteur, monsieur?
9: Et quartier français.
0: Quartier français.
9: Oui. Ben, tous les mouns qui y a douleur, là, je ne te conseille pas.
0: Non, mais après, vous ne cherchez pas une femme non plus, vous cherchez juste une petite. Une présence, en fait.
9: Présence comment?
0: Une présence pour, je sais pas, être là avec vous, faire à manger, faire le repassage, et puis discuter un petit peu avec vous, changeant un petit peu les idées.
9: Mais chez moi, il y a de la place pour habiter, madame.
0: Ouais.
9: Parce que j'étais un père de famille, j'ai 4 enfants. C'est-à-dire, dans ma maison, il y a 4 chambres, il y a la place.
0: Monsieur, après là, dans le soir là, justement, dans le créneau des petites annonces, enfin pas les petites annonces, dans le créneau de Charles Tropical là, c'est pas que trouver une femme pour faire sa vie. Hein. Vous pouvez aussi chercher une personne avec qui ça match, une personne, amitié, tout ça. Hein.
9: Je cherche ça, moi, madame.
0: Voilà.
9: Je cherche ça, moi.
0: Bah, essaye de passer le soir dans le créneau pour.
9: C'est-à-dire que mon téléphone est l'internet là. Et la première place, une 6, là, c'est un petit 16, là, merci, c'est un petit 16, là. Et là, pendant que je suis assis là, de mon donné, je vais vous quitter là. Parce que voilà, assise, la douleur monte là.
0: Oh là là. Monsieur, mettez-vous en.
9: Oui, oui,
0: la voilà. Douleur monte là. C'est ça, mettez-vous dans une bonne position et puis on pense fort à vous. À bientôt, monsieur. Prenez soin de vous.
9: Au revoir et bonne journée, madame.
0: Au revoir, monsieur Oté. En tout cas, monsieur Lannen a beaucoup de courage hein, de vivre comme ça avec une douleur. 02 62 99 12 00. Jean-René nous a rejoint à l'instant. Jean-René, bonjour.
10: Oui, bonjour, madame Julie.
0: Et nous allons faire le point sur cette disparition de monsieur, monsieur Casimir.
10: Écoutez, je tiens tout d'abord à dire à ce monsieur, ben, la douleur fait mal. La douleur fait mal. Et non simplement vous avez le corps qui a la douleur, mais moi je voulais revenir un petit peu sur la situation de M. Paul Camp.
0: Oui.
10: Malagagne, la secrétaire de la direction du préfet.
0: Mm-hmm.
10: Le préfet l'a fait la demande auprès du commandant du RSMA. Et il prend le temps pour organiser. Moi, je voulais dire tout simplement que dans la position où nous sommes dans les difficultés que nous sommes dans, ce que nous vivons plus, nous comprenons plus, nous réfléchissons, nous essayons de remettre nos têtes en place. Est-ce que là, il y a un tilt? Je ne sais pas, moi. Moi, ce que je vais demander, c'est que l'on puisse retrouver mort ou vif. Écoute bien, madame. Ça, c'est quelque chose que les durs pour dire, mort ou vif, mais au moins nous connaît la personne qui est là, nous fait nous deuil.
0: Oui.
10: Parce que là, en ce moment, on entend tout le monde qui dit n'importe quoi, qui téléphone, qui dit que la vie est dans l'avion, il a participé, machin, ceci. Madame, je dis franchement, on est une famille dans le désarroi le plus total.
0: Oui.
10: Mais madame Julie, comment interpréter tout ça? Je ne sais plus quoi dire, quoi faire.
0: Non, surtout que là, ça fait combien de jours, là, déjà?
10: 24 jours.
0: Et c'est vrai qu'en 24 jours, la famille, parce que...
10: Et le chien de la gendarmerie, il arrête un point précis... Et il a refait le tour, c'est-à-dire il a repris le chemin en descendant. Peut-être il est à Salazie, mais madame, me dit franchement, ses enfants, son madame, sa belle-mère elle est malade. Moi-même, moi, pas trop bien. C'est juste pour retrouver.
0: Oui.
10: C'est s'amuser. Mais comme il y a où, on a besoin de savoir. On a besoin de savoir. On ne peut plus vivre dans ces conditions-là. On ne peut plus vivre avec cette angoisse. Parce que, madame, ça fait mal. Ça fait très, très mal. Les gens, ils demandent à eux tous les jours dans le chemin. L'a trouvé, pas trouvé. Vous connaissez des fois, on peut dire, ben non, on n'a pas quoi trouver. Mais moi, quand les gens, ils parlent, les gens, il y en a beaucoup, la gueule, ça.
0: Oui.
10: Ben, ils disent comme ça, ouais, t'as sorti de manière, on n'écoute pas. Mais je veux dire, à force, non, tu sais plus. Mais en redemandant encore, monsieur le préfet, le directeur du RSMA, le commandant, le préfet, il a fini donner l'ordre. Ben, dernière chance pour retrouver ce monsieur.
0: Oui.
10: Avec des chiens, recherche de cadavres. Ou bien quoi que ce soit. Ben, mon Dieu, aide-nous. Nous sommes le département français. L'État français, c'est notre garant. Ou bien, vous ne pouvez pas laisser quelqu'un dans cette situation-là.
0: Et là, vous déplorez parce que vous vous dites que finalement, vous êtes pu aider, passer.
10: Pu aider, madame.
0: C'est ça. Et là, aujourd'hui, on est encore à la recherche de monsieur Casimir Paul Kahn. Il a 57 ans. Et voilà, là, ça fait déjà 24 jours que tout le monde est à sa recherche. Sa famille est juste désespérée. Il est diabétique en plus. Donc, il est parti sans son traitement. Monsieur Casimir Paul Kahn, il est sur tous les sites. Hein, si vraiment vous voulez aller voir à quoi il ressemble. Mais là, on cherche de toute urgence monsieur Casimir Paul Kahn. On peut vous appeler, on peut encore une fois donner votre numéro de téléphone, monsieur Jean-René ?
10: 0692 04 5 02 162.
0: Oui.
10: 82 11 43, ça c'est le fixe.
0: C'est ça. Donc en tout cas voilà, on va le diffuser au maximum. On vous souhaite beaucoup de courage. Si vous avez besoin d'un coup de main, vous nous appelez. De toute façon, on est là aussi pour ça. 02 62 82 11 43. Bon courage, monsieur Jean-René.
10: Madame Julie, avant de finir.
0: Oui.
10: Livrez que Freedom les magies. Livrez, vous êtes un radio formidable. Mais demande à d'autres, justement, être un peu vigilant. Les gens gardent autour de soi. C'est pas moi. Prends les. C'est pas moi, téléphone.
0: Oui, et puis surtout, monsieur, là, comme vous nous disiez tout à l'heure. Ne faites pas des blagues qui ne servent à rien, parce que c'est juste là faire mal plus à la famille. 02 62 82 11 43. Bon courage à vous, monsieur Jean-René, et bon courage à toute la famille. 02 62 99 12 00. Freedom, allô. Allô.
11: Allô. Je m'éloigne de la radio.
0: Oui, s'il vous plaît.
11: S'il vous plaît. J'arrive de parler.
0: Ouais.
11: Bonjour.
0: Bonjour.
11: Oui, moi, c'est pour passer un coup de gueule, s'il vous plaît.
0: Qu'est-ce qui vous arrive?
11: Voilà, en fait, ça fait plus d'un an et demi que j'ai demandé à la TCO, Car West, du coup,

0: Parce qu'en fait, si elle ne prend pas le bus là ou ne prend pas le bus là, les autres arrêts de bus à proximité, il est dangereux s'il y en a la pluie ou quoi que ce soit. Enfin, voilà, elle a des radis. Donc, du coup, on m'a fait la demande. Déjà, on avait fait la demande pour l'arrêt de bus qui m'a été accordé. Je l'ai mis l'arrêt de bus. Je l'ai mis un marquage au sol. Mais là, il fait plus d'un an, m'a envoyé un mail en disant que le marquage au sol, il voit presque plus.
1: Ok.
0: Jusqu'à présent, m'a jamais eu aucune réponse.
1: Et c'est quel arrêt, ça, madame?
0: En fait, l'arrêt n'a pas de nom non plus.
1: Ah, d'accord.
0: Voilà, c'est juste un marquage au sol, en fait.
1: Ok.
0: Et du coup, les rangs, deux arrêts de bus que nous n'avons. Donc, m'a appelé, m'a fait le mail, m'a fini aller voir en bas au bureau à Saint-Leu. Le bureau l'envoyait voir la mairie, m'a fini aller voir la mairie. La mairie l'envoyait voir la police municipale, m'a fini aller voir la police municipale. Normalement, j'ai été devoir appeler à moi hier, m'a pas eu d'appel. Donc là, la rentrée, c'est bientôt.
1: Oui.
0: Mon garçon, lui, il change d'établissement. Ce qui veut dire que le nouveau chauffeur, il connaît pas. Ça se peut, il connaît même pas que tu es là, plus parce qu'il n'a même pas de marquage au sol.
1: Non, mais là, justement, madame, comment on fait pour. Parce que là où passe le coup de gueule, d'accord, mais pour que là, les gens de la TCO, ils reconnaissent cet arrêt-là, justement.
0: Ben, en fait, si je rentre dans un bon dossier, je vais certainement trouver. C'est entre l'arrêt de bus, l'arrêt des mûriers, et l'autre arrêt de bus, que entre les deux, l'autre, c'est l'arrêt Cryptoméria.
1: Et Cryptoméria, ok.
0: Ouais, c'est sur la route du Bien-Denis. C'est au numéro 345, 349, 347. Il est impossible
1: que tu ne trouves pas. D'accord, ok. Bon, bah, en tout cas, voilà, le coup de gueule est passé. Nous espérons que Madame a fait le nécessaire. Et puis, s'il n'est pas fait, ou rappelle à nous. Mais bon ?
0: D'accord, on n'a pas de souci.
1: À bientôt, madame.
0: Merci, au revoir.
1: Mais de rien, belle journée à vous et bonne rentrée aux enfants. Alors là, tout de suite, 02 62 99 14 00.
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1: Vous surprend là tout de suite, monsieur Max, bonjour.
3: Bonjour madame Julie, surprenons les gens.
1: Surprenons le même
3: parce
1: moi
3: que,
1: je serais surpris.
3: Parce que les gens là, quand on est trop préparé, pas bon, hein, il faut surprendre un certain coup.
1: Oui, oui.
3: Hier on a parlé de quelque chose. Si vous devinez pourquoi on joue, on vous offre deux invitations.
1: Pour ça même.
3: Voilà, pour ça.
1: Allez, 0-2-62.
3: Et si vous perdez, vous nous devez le prix de deux billets d'entrée.
1: J'aime beaucoup.
3: On ne va pas donner encore le prix du billet d'entrée.
1: 14-0-0. Oui, mais non, ok.
3: Attention.
1: Bon, allez, chiche.
3: Si nous perdons, si Zati perd, Zati donne à nous deux entrées en VIP pour l'événement. Attention, il y a plusieurs événements sur l'île en ce moment. Hein.
1: C'est vrai.
3: Freedom, on n'a pas donné la date non plus.
1: On ne sait pas.
3: Voilà. Allô, bonjour.
1: Allô, allô.
3: On va s'y le taquet. Allô, bonjour. Cause pas, passe à côté, Julie.
1: Bonjour.
3: Ah, ben, si vous cause pas, nous raccroche-le.
4: Allô,
1: madame, juste une question, on est de la Réunion?
4: Oui, bien sûr, je suis de la Réunion.
3: Je suis de la Réunion ou bien je suis à la Réunion?
4: Mais à la Réunion, mais les Saint-Paul.
3: Ah, ben elle est bien.
1: Moi, les Saint-Paul.
3: Bon, alors, est-ce que l'on a entendu le jeu? Si ou gagne.
4: Oui, m'entendu.
3: Attends,
4: oui.
3: Si ou gagne, oui. Nous donne à vous deux invitations, si ou perd, ou rembourse à nous deux invitations en VIP.
4: C'est pas grave.
1: Miguel,
3: moi.
4: Miguel, moi.
3: Bon, alors la question, c'est pourquoi on joue?
4: Ben, on joue pour les jeux de cassave.
3: C'est vrai?
4: Oui.
3: Vous croyez
1: pour
3: vraiment?
1: Mais passe le bouton, mais passe pas.
3: Nous pèse les ou pèse pas?
4: Comment?
1: Ah, madame, soyez un petit peu plus. Mais passe le bouton, mais passe pas.
3: On lui donne une place alors.
4: Non, donne-moi
1: mes deux
4: places quand même.
1: Mais pèse le bouton.
3: Ah, quand même.
2: Vous avez gagné.
3: Ça prouve que c'est une fidèle.
1: Oui.
3: Parce que depuis ce matin, on n'a pas cause du tout de ça. Depuis hier après-midi, on n'a pas cause du tout de ça.
1: La dernière fois, c'était sur le podium.
3: Non, Frido Quotidien hier.
1: Ouais.
3: Frido Quotidien hier nous a dit, madame, vous voulez donc une fidèle auditrice?
4: Bien sûr, mais fidèles, depuis en France, m'écoute à ce disque à la Réunion, m'écoute à ça même.
1: Ah, madame, mais attends, Naoula, comment vous appelez dans le commérage?
4: Ben, m'y appelle Alexandra, m'y appelle la Grande Fontaine.
3: Ah, Alexandra, Alexandra, quand on habite la Grande Fontaine comme ça, comme Cassavi, passe Expo Bat là, on n'a pas besoin de nous, donne la baille à entendre, non?
4: Ah, la paix, même guette devant, puis ce sera devant, hein.
1: Viens tirer ma tête à la zone.
3: En plus, là, il vient de la part de Freedom.
1: Oh.
4: Bien sûr.
3: Bon, par contre, attention où ça rend la limonade de notre part. Là-bas, limonade, il paye là-bas.
1: Commence pas à dire où est Alexandra de Freedom.
4: On paye limonade quand même.
3: Ah, surtout, hein, commence pas à dire où c'est Alexandra de Freedom.
4: Non, il dira pas comme

0: Ah non, oh, pas du tout, bien au contraire. Ben, elle est super. Et mais comment on l'a retenu que nous t'es en train de jouer pour ça?
1: Ben je sais pas, mais tu sais, ben ça m'allait sur un banais à jouer pour ça là, mon Dieu, parce qu'il y a ben, je l'ai dit et me dit, ben là, m'a dit quand même, m'a dit pas ça, tu sais, mais la mécontente, elle a fait une heureuse aujourd'hui.
0: Ah, quoi ça, ça
2: Elle dit, écoute à nous.
0: Ah ben c'est bien, non, mais la fidélité. La fidélité récompense, ça m'a fait, Midia au moins.
1: Bien sûr, elle est contente d'être récompensée, hein, quoi, moi, pour avoir mis un cadeau, elle est trop contente.
0: T'as l'air, nous, ça fait un jeu, nous, ça fait le jeu où ça gagne pas rien. Là, on va accéder à Palano.
2: Eh ben, une fidèle comme vous, là, là, qu'est-ce qu'on doit faire, là?
1: Quoi, ça, mais doit faire comment?
2: Pour récupérer les places, qu'est-ce qu'on doit faire?
1: Elle me téléphone 99.
0: Ah, combien?
1: C'est
2: stress à moi.
0: C'est fier, moi, la malice.
1: Eh ben, une démon, j'ai dit rien,
0: parce que. Eh, là, elle veut plus causer, t'en se lis à peine des deux places.
1: Non, mais il trompe parce qu'il est content.
0: Pourquoi on trompe?
1: Parce que je suis contente.
2: Oh. Mais si on ne connaît pas où c'est, il faut appeler ou on guérira pas les places.
1: Mais non, mais quand il est 99.
0: Non.
2: Non.
1: Ah, ben Nicole, et puis voilà.
0: 41.
1: 51.
0: Voilà. Vous trompez piste, hein.
2: Alexandra.
1: Oui.
2: Mets ta notre poche. Bravo!
0: Allez, les Delondans!
2: À bientôt, Alexandra!
0: Allez, merci!
2: À bientôt!
0: Et
2: au
0: c'est ce samedi, hein, au Parc Expo de Saint-Paul. Oui. Monticket.re pour ça, il veut acheter les billets, pas gagner la place, parce qu'il ne gagnera pas de donne tout le monde. Et puis, ça va être un super magnifique concert, ah, là, oui, encore. Nous, on n'a pas récupéré de la note, mais nous, on fait ça pour ce samedi. C'est samedi, hein, c'est pas vendredi. Nous, t'es vendredi.
2: Oui.
0: Là, c'est samedi au Parc Expo Bac de Saint-Paul pour le concert du groupe Cassave.
2: Bon, mais libère la place, toi, là! Tu prends ma place?
0: Ah non, Johanna, l'avant.
2: Nous fait le switch.
0: Fait un switch.
2: Mais viens si c'est là-bas ou viens si c'était là.
0: Pourquoi ça? Un Twix? Un Twix?
2: Voilà. Nous comme ça, mi-20 ou 20 moi.
0: Mais bon.
2: Allez, nous retrouve. Merci d'avoir choisi Freedom. Il est 10h.
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3: Jacques Seret. Et à la une ce matin, deux policiers municipaux blessés à l'arme blanche hier dans le centre-ville de Toulouse. Des propos à caractère terroriste tenus par l'assaillant au moment des faits, les dernières informations dès le début de ce journal. Le maire de Valence d'Agen, dans le Tarn-et-Garonne, agressé ce week-end après avoir tenté de mettre fin à des nuisances sonores, l'ancien ministre Jean-Michel Baillet, frappé et visé par des crachats, dépose plainte. Récit dans quelques minutes. Dans ce journal également, le président de la FNSEA qui réclame sur Europe 1 un plan d'urgence massif pour les agriculteurs touchés de plein fouet par la canicule et la sécheresse. Et puis, une première médaille pour la délégation française au championnat d'Europe de natation à Paris.
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3: Le journal de 8h sur Europe 1 avec Maëlle Hassani. Bonjour Maëlle.
5: Bonjour Jacques, bonjour à tous. La menace terroriste n'est jamais loin. Les forces de l'ordre en savent quelque chose. Hélas, les faits leur ont encore donné raison hier soir dans les rues de Toulouse. Bonjour Frédéric Michel.
6: Bonjour Maëlle, bonjour à tous.
5: Deux policiers municipaux ont été agressés à l'arme blanche dans le centre-ville.
6: Effectivement, il est 18h, on est au cœur de la ville rose. Une passante filme la scène. On entend sa surprise et son inquiétude. Un homme muni de plusieurs couteaux s'en prend à deux policiers en proférant, selon le maire de Toulouse, Jean-Luc Moudin, qui a des propos à caractère terroriste. Thierry Colomard préside la Fédération nationale des policiers municipaux. Il répond à nos confrères de CNews.
7: Les deux collègues étaient à pied. L'individu leur a fait signe de loin. Ils se sont rapprochés de lui, pensant que c'était une personne qui avait besoin d'un renseignement. Et c'est à ce moment-là qu'ils ont été attaqués au couteau. Dans un premier temps, il a attaqué le collègue masculin. Hein. Heureusement, il ne l'a pratiquement pas atteint. Il est légèrement coupé à la gorge, mais rien de grave. Et l'individu s'est ensuite jeté sur la collègue et lui a asséné plusieurs coups de couteau au niveau du flanc sur le gilet pare-balles.
6: Les deux policiers ont finalement pu maîtriser l'homme en utilisant leur bombe de gaz lacrymogène, mais l'interpellation a été mouvementée. Les deux agents sont légèrement blessés. On est passé à deux doigts du pire, a déclaré quelques minutes après les faits l'adjoint à la sécurité de la ville de Toulouse. Pour le moment, le parquet antiterroriste n'est pas saisi des faits, mais on est vraiment au tout début de l'enquête.
5: Les dernières informations de Frédéric Michel pour Europe 1.
6: Les élus locaux également confrontés à la violence du quotidien.
5: Dernière illustration en date, cette agression du maire de la petite commune de Valence d'Agen dans le Tarn-et-Garonne. Jean-Michel Baillet, ancien ministre, frappé et visé par des crachats après avoir simplement tenté de mettre fin à des nuisances sonores. C'était ce week-end. Jean-Baptiste Marty a pu s'entretenir en exclusivité avec la victime pour Europe 1.
8: Il est 18h45, Jean-Michel Baillet se rend à pied à une soirée guinguette organisée par la mairie, mais en chemin, l'édile est gênée par une musique très forte. Les décibels proviennent d'un garage occupé par une famille d'origine bulgare. Le maire leur demande alors de couper le volume sonore, mais la situation dégénère.
9: Ils étaient tous déjà bien alcoolisés, et le chef de famille s'est jeté sur moi, m'a bousculé, m'a frappé sur la poitrine. J'ai reçu des coups de poing, et il m'a craché dessus, en sachant très bien qui j'étais.
8: Les gendarmes interviennent rapidement. L'agresseur présumé est interpellé, placé en garde à vue. Jean-Michel Baillet, lui, souffre de contusions et dépose plainte aujourd'hui sous le choc. Le maire dénonce une violence débridée envers les élus de la République venant de certaines communautés.
9: Il se trouve que cette population-là a beaucoup de mal à s'intégrer parce qu'ils ne le souhaitent pas, car ils sont très communautaristes et nos lois ne semblent pas les intéresser beaucoup. En tout cas, moi, je ne suis pas décidé ni à laisser faire, ni à me laisser faire.
8: Pour violence physique envers un élu, l'agresseur présumé encourt jusqu'à 3 ans de prison et 45 000 euros d'amende.
5: Jean-Baptiste Marty, journaliste police-justice à la rédaction d'Europe 1, et deux suspects de cette agression, un homme de 42 ans et son épouse de 39 ans, seront jugés pour violence sur élu le 9 février prochain. Édouard Philippe veut assumer le rapport de force entre la France et l'Algérie et réitère aujourd'hui sa volonté de mettre fin à l'accord de coopération signé en 1968 entre les deux pays. Dans les colonnes du Figaro, le candidat Horizon à la prochaine présidentielle plaide plus largement pour un tour de vis en matière migratoire via une limitation des régularisations au niveau européen et une suspension des demandes d'asile à Mayotte et en Guyane.
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6: Et en ce 11 août, la canicule gagne encore du terrain.
5: 43 départements placés en vigilance orange à partir de midi. Une large partie du territoire concernée par les fortes chaleurs et par la sécheresse également. Les deux tiers des nappes phréatiques présentaient au début du mois des niveaux inférieurs au normal. Un été cauchemardesque pour les agriculteurs. Pour le président de la FNSEA, Arnaud Rousseau, le plan d'urgence promis par le gouvernement doit se chiffrer en milliards d'euros.
10: On va avoir une récolte de maïs la plus faible depuis 45 ans. La récolte européenne de pommes est annoncé à moins 15%. Enfin, ce sera des baisses de production partout et donc évidemment une très vive inquiétude. Nous avons déjà besoin d'être très au clair sur le diagnostic et le niveau de sinistralité. Et pour être très concret, par exemple, nous avons besoin de savoir dès le mois prochain si les aides d'urgence au gasoil non routier que l'État a mis en route et qui s'achèveront au 31 août vont se poursuivre. Nous avons besoin de savoir très concrètement si l'État va apporter un certain nombre de soutiens à l'achat de fourrage, par exemple. Comment va-t-on faire pour accompagner un certain nombre de mesures autour de l'assurance? Madame Genevard, la ministre de l'Agriculture et de la Souveraineté Alimentaire, a annoncé un grand plan. Nous avons maintenant besoin qu'elle le détaille, à la fois dans les mesures et les montants, et aussi dans le timing de son déploiement.
5: Le président de la FNSEA, Arnaud Rousseau, invité d'Europe 1 Matin, à votre micro, Jacques Serret.
6: 43 départements en alerte canicule aujourd'hui, 67 à partir de demain.
5: Et c'est déjà le cinquième épisode caniculaire de l'année. Et si les moins vulnérables peuvent supporter sans trop de difficultés une hausse temporaire des températures, tous les organismes fatiguent quand les chaleurs extrêmes se répètent et les conséquences pour la santé peuvent être sérieuses. Les explications de Romy Azoulay pour Europe 1.
2: Quand les vagues de chaleur s'enchaînent, notre corps n'a pas le temps de bien récupérer, une fatigue aux lourdes conséquences sur nos organes, explique le docteur Faïza Bossi, médecin à Paris.
11: Elles ont lieu essentiellement au niveau cardiaque, avec une accélération du cœur, la fameuse tachycardie, un risque augmenté de faire un infarctus cardiaque et ou cérébral. On peut avoir, dans ces périodes d'effort et déshydratation, une insuffisance rénale.
2: À cela s'ajoute un sommeil fragmenté pendant les nuits tropicales. Or, c'est précisément pendant la nuit que l'organisme répare ses tissus et régule son système immunitaire. Résultat, fatigue, irritabilité, baisse de la tension et du temps de réaction. À plus long terme, des canicules répétées pourraient abîmer nos cellules et augmenter notre âge biologique. Prenez une personne de 70 ans, exposée à de multiples vagues de chaleur ces dernières années. Son organisme pourrait être plus vieux que son âge réel et donc plus fragile face aux maladies.
5: Romy Azoulay, une énième mauvaise nouvelle pour le pouvoir d'achat des ménages. Le prix de référence du gaz va augmenter au 1er septembre prochain, plus 5,6% pour atteindre 172 euros le mégawattheure. Conséquence de la flambée des cours sur les marchés de gros en raison de la guerre au Moyen-Orient. Moyen-Orient, explique la commission de régulation de l'énergie. La recherche de survivants se poursuit dans les décombres des immeubles effondrés en Colombie. Le département du Chocó, dans l'ouest du pays, touché par un violent séisme de magnitude 7,4 hier, ressenti jusqu'à la capitale Bogota et dans les pays voisins. Le dernier bilan, toujours provisoire, fait état de 111 morts et 87 blessés. L'état d'urgence est décrété, l'aide internationale s'organise. Les États-Unis débloquent 15,5 millions de dollars pour soutenir les sinistrés.
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13: Au championnat d'Europe de natation à Paris, la délégation française ouvre son compteur.
5: Avec une médaille d'argent décrochée sur le relais, 4 fois 200 mètres nage libre. Une course lancée de façon magistrale par la superstar tricolore Léon Marchand. Le quadruple champion olympique décroche ainsi sa première médaille européenne devant le public du centre aquatique de Saint-Denis, totalement conquis. Axel May.
14: Au centre aquatique olympique, c'est lui la star. Le public hurle le prénom de Léon Marchand et quand il conclut en tête le premier relais, c'est l'hystérie. Le 4 x 200 mètres tricolore termine finalement en argent derrière les doubles champions olympiques britanniques, Léon Marchand.
15: Première médaille, et en plus c'est en équipe, c'est encore plus beau je trouve, donc c'est cool. J'avais un peu de stress de partir premier, c'est la première fois que je le fais. En plus je savais pas trop où j'en étais en termes de mon état de forme. Là ça m'a rassuré, mais les heures, les minutes avant la course c'est pas forcément facile et j'essaie de faire au mieux pour l'équipe.
14: Troisième relayeur, Sauveur Cristofini, 16 ans seulement, savoure.
16: Bon, en vrai avec l'ambiance et tout c'était vraiment un truc de dingue. Enfin ça nous a énormément tiré. Ouais, j'ai fait ma course, j'ai tout donné. Je me suis vraiment éclaté.
14: Quant à Léon Marchand, mal remis d'une blessure à la cuisse, il aura un programme allégé cette semaine avec uniquement 2 épreuves individuelles, le 200 mètres papillon et le 400 mètres crawl. Ce sera le week-end prochain, mais d'ici là, il pourrait prendre part à d'autres relais.
5: Axel May, et ce soir c'est Maxime Grousset qui sera attendu au tournant en finale du 50 mètres papillon. Et puis une médaille française également hier soir au championnat d'Europe d'athlétisme à Birmingham en Angleterre. Étienne Daguinos décroche le bronze sur le 5000 mètres. Grosse déception en revanche pour la tête d'affiche des Bleus, Jimmy Gressier, qui termine au pied du podium. Plus de détails évidemment dans le journal de 8h30 avec le coach Jean-Claude Perrin.
13: Merci Maël Hassani, c'était le journal de 8h. Dans un instant, la grande interview d'Europe 1, Sabrina Roubache, ministre délégué chargé de l'enseignement, de la formation professionnelle et de l'apprentissage est notre invité. A tout de suite sur Europe 1.
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0: en ce mardi 11 août déjà pour la rentrée, c'est la semaine prochaine hein. Donc là on a encore un petit moment pour profiter, donc on se lave un peu tard et puis c'est pas trop les vacances pour les parents. Vous les parents, vous serez en vacances après, pas tout de suite. Donc profitez encore d'être à la maison pour nous appeler. Si vous avez été faire les courses de la rentrée scolaire, ben dites-nous comment ça s'est passé. Puis dites-nous si les prix ont augmenté aussi. Est-ce que là aussi il y a la crise et que les effets scolaires ont augmenté? On peut en parler bien évidemment, 02 62 99 12 00. Et puis les autres sujets aussi, sujets libres, hein, 02 62 99 12 00. Pour revenir sur le baromètre de ce matin, sur ce slogan, ce jingle de fin de votre rendez-vous la Moukatali avec Coluche. Salut la Réunion enfoirée, on peut en discuter, comment le prenez-vous? Est-ce qu'on doit définitivement l'enlever ou pas? Vous donnez votre avis bien évidemment et puis vous continuez à parler de la soirée de vendredi qui a marqué les esprits de tout le monde. Si vous avez été avec nous, appelez-nous, vous avez peut-être pas eu la ligne entre temps, on peut en discuter. 02 62 99 12 00, ça ne change pas. Dans la cagnotte du Free 2 millions, 1466 euros, 1466, 1466 euros. Et puis dans la cagnotte du Frido quotidien, 6600 euros. Frida, bonjour.
1: Allô, bonjour.
0: Bonjour madame.
1: Voilà, je suis une habitante de Saint-Leu.
0: Oui.
1: Alors je voudrais lancer un gros coup de gueule à Roseau Carouès.
0: Quoi l'arrivée?
1: Apparemment, ils vont changer d'horaire à la rentrée de 18 août. Mmh. Donc, il y aura des trajets peut-être qui seront supprimés.
0: Ah.
1: Donc, on voudrait bien que, je sais pas, un responsable de Carouès nous appelle quoi pour nous dire les horaires vont changer, les bus seront modifiés. Voilà, parce que nous comme ça on anticipe, parce qu'il y a des jeunes qui prennent le Carouès.
0: Oui.
1: Et ils seront perdus le jour de la rentrée, ils seront perdus.
0: Mais attendez, vos enfants ils prennent bien le bus scolaire, on est d'accord?
1: Oui, il y a certains qui prennent le bus scolaire, mais moi j'ai un enfant que des fois il prend le Carouès.
0: Le réseau normal.
1: Voilà, c'est ça.
0: Mais normalement le marmaille qui va à l'école, il prend pas le réseau normal.
1: Mais des fois, quand ils rentrent un petit peu tard à l'école, d'habitude, des fois, quand ils rentrent vers 9h30,
0: ouais.
1: Au mieux, ils rentrent de 7h30.
0: Ah oui, oui, oui. Voilà. Comme ils partent un peu plus tard, ils prennent le bus normal. D'accord, ok.
1: Voilà,
0: okay.
1: C'est ça, effectivement. Okay. Donc, voilà, j'ai vu sur le réseau que le Carouès, ils vont changer, mais voilà, il faut nous mettre au courant, nous, les usagers.
0: Mais c'est quoi? Alors, ou dire-moi, on l'a vu, et ou dire-moi, il faut mettre au courant. On l'a vu sur quel réseau?
1: Alors, c'est tous les réseaux Carouès, LGGO, m'y pense la TCO de l'Ouest.
0: Non, mais c'est où que vous avez vu l'information?
1: Sur Facebook. Et ils ont mis, là, en ce moment, là, sur les réseaux, là, sur Facebook.
0: Mmh. Mais c'est qui ils ont mis? Ils ont mis, c'est qui ça?
1: La communauté Carouès, la TCO.
0: Ah, ben donc, ils vous ont informé, alors?
1: Oui, mais les horaires, on veut bien savoir les horaires, parce que les horaires, les pas encore modifiables, donc ils vont mettre à partir du 18 août.
0: Ah, donc ils ont dit qu'ils vont changer, mais ils n'ont pas encore donné les horaires.
1: Effectivement, voilà, nous, on sera perdus, les jeunes.
0: Ben oui, mais s'il n'y a pas l'horaire, comment vous prenez le bus, bien sûr.
1: Effectivement. Et puis, je trouve bizarre aussi, parce que le LGGO qui partait du ZAC Portail... Il part plus.
0: Ben, peut-être qu'il n'est pas rentable.
1: Comment de mon il fait pour mon Zac Portail alors, les Gramounes, pour aller Leclerc, comment il fait?
0: Oui, mais si on comme pour un moment donné dans le sud, je crois que c'est dans les hauteurs de Saint-Louis, il était obligé d'enlever le passage parce que n'était pas rentable. On a un grand bus, on a deux mounes dedans.
1: Oui, mais ok, comment? Qu'est-ce que ça fait pour mon Leclerc? Tirons la nous à vie.
0: Voilà, on l'oblige mon tapis, ou là.
1: Non, ne crois pas. Non. Non, mais elle est pas évidente.
0: Ben non, c'est pas marrant du tout, puisque si même s'il y a 10 personnes dans le bus, ben mettre un bus plus petit, mais garde la ligne, on veut dire.
1: Voilà, effectivement, garde la ligne pour les Zac Portail, parce qu'il y a beaucoup de monde qui monte là-haut, hein.
0: Ah ben oui, Zac Portail, oui.
1: Effectivement, voilà, nous voudrions savoir, nos économiques à nous un petit peu.
0: Ben oui, mais parce que en fait, vous me dites que ils ont mis sur leur Facebook qu'ils vont changer les horaires,
1: oui.
0: mais ils n'ont pas encore dit à quelle heure exactement ils passent.
1: Effectivement, voilà. Donc voilà, on comprend. Et certains ont un peu l'habitude d'aller Jacques Portail pour aller travailler le matin. Comment il fait? Le soir, il reste Jacques Tessier là et il vient puis si ça le.
0: Oui, mais pourquoi? C'est pourquoi? En fait, faut savoir pourquoi aussi.
1: Voilà, c'est ça. Ouais.
0: Parce que s'il est pas rentable, là souvent c'est comme ça. Hein, on va poser la question, est-ce que c'est parce que c'est pas rentable? Mais quand on prend le bus là, est-ce qu'on voit beaucoup de monde dedans?
1: Ah oui, bien sûr. Ah oui. Ah oui, beaucoup quand même. Hein.
0: Peut-être qu'ils vont, ils ont juste changé sur le réseau. Peut-être qu'ils vont mettre un autre. On va poser la question, d'accord?
1: Oui, effectivement. Comme ça, ne pas payer le 18, quoi.
0: Oui, comme ça, il reste pas à terre. Maman non plus, il reste pas à terre.
1: Maman, ça va travailler. Comment il fait?
0: Parce qu'elle a pas de monde dans l'auto, hein?
1: Effectivement, comme moi, hein. Ma pas l'auto, mais il voyage souvent un petit peu en bus, le réseau.
0: Madame, vous savez, une voiture, là, ça, c'est un produit de luxe, ça, quand même, hein. Ça coûte cher, une voiture?
1: Le
0: PMI, 2 000-3 000 euros. Je l'ai pas gagné, coûte 5 000 euros. La voiture, plus les jolies, plus les neuves, plus les chères.
1: Ah oui.
0: On va faire un crédit encore. Quand on finit de payer le crédit, le loto.
1: Quand, utilise les transports en commun, que la voiture, des fois, on va pas une place pour garer.
0: Oui, mais c'est pas rentable, les transports en commun. Là, Carjeune, par exemple, on a appris que Carjeune n'était pas rentable parce que, les gens, ils prennent pas assez le bus.
1: Ouais, c'est ça.
0: On demande pour la ligne LGO de Saint-Leu.
1: Voilà, des coups de fil, des réseaux, voilà.
0: Ok. Et bon, madame, merci beaucoup.
1: Merci beaucoup.
0: Merci. Au revoir. Ici, un des responsables Car West veut bien nous donner les informations également. Il peut le faire au 02 62 41 51 51. Freedom, bonjour.
2: Oui, bonjour, Max.
0: Bonjour.
2: Hey, Max, je vais poser une petite question. Par quoi tu donnes PV de moins fort, hein?
0: C'est ça, à moi?
2: Ah, les rentables, non, pas où, Car West. L'ami pose la question, il fait des années, mais il n'arrive pas à comprendre. Madame Amaï Salissé Plateau, hein?
0: Mm-hmm.
2: Alors, quelle différence vous faites entre transport et transport scolaire? Moi, transport scolaire, pour moi, c'était quand, par exemple, tu habites Belmain, tu viens attraper à moi un bus, tu passes, tu récupères à nous à un point et tu ramènes à nous devant le lycée.
0: Mm-hmm. Oui.
2: Pour moi, ça, c'est le bus scolaire.
0: Non, madame, c'est pas ça, le bus scolaire.
2: Alors, explique à moi.
0: Le bus scolaire, il est identifié en tant que bus scolaire. Il a une horaire de passage pour mener à où ou bien pour mener plusieurs personnes de plusieurs collèges ou plusieurs lycées ou plusieurs... Il peut être plusieurs destinations de lycée et de collège, mais ça s'appelle bien un bus scolaire où...
2: Les gens
0: que n'en a la carte de bus normal peut pas rentrer dedans. Par contre, le bus du réseau, les élèves... Et les gens lambda, ils peuvent rentrer dedans.
2: Oui. Mal a compris. Moi, mal a renseigné à moi, la gare, évidemment, comme ça, c'est pas un bus scolaire. Mais quand elle est écrit sur la carte, quand nous ça payé, là. Hein,
0: madame, par contre, on peut recommencer les histoires depuis le début, parce que l'ami avoue à haut qu'il manque le début.
2: Ah, vous n'avez rien compris. Bon. Mon enfant, il va au lycée à Plateau-Caillou.
0: Oui.
2: Il habite Plateau-Caillou même, donc il prend le bus, je sais pas moi, il commence 9h. Mal apprend le truc cool plus là.
0: Oui.
2: Alors déjà une, il fait payer aux 50 euros d'avance, pour m'y comprendre ça, parce qu'il y a des gens ils payent pas. Et par exemple mon enfant il commence, les bus n'a des horaires, mais des horaires des fois ils correspondent pas.
0: Avec le planning du lycée. Oui.
2: Voilà. Oui. C'est-à-dire, le bus, quand maman, il sort, par exemple, il sort 9h, le bus, il passe 8h50.
0: Oui.
2: Donc, on a une cinquantaine de maman, ils debout devant le lycée, ils attendent le bus. Alors que Zotna a une demi-heure pour aller manger Zotna case. Les problèmes.
0: Non, mais attendez, madame, il y a un souci. Il y a un souci parce que vous êtes en train de me parler de ce qu'on appelle l'interclasse. C'est-à-dire que le marmaille, il rentre pour manger. Mais madame, le transport en commun, c'est pas l'auto, moment papa, il viendra pas lire, il veut. Enfin, c'est pas la même chose.
2: Max, pourquoi vous êtes mettre ça, transport scolaire.
0: Non, mais le transport scolaire n'a une horaire de passage, madame.
2: Oui, mais là, n'a point. Moi, j'avais vu ça, vous avez vu ça ou mal.
0: Non, mais par exemple, le bus le matin, le bus scolaire, qui doit emmener Marmaille lycée de Plateau-Caillou au port, par exemple.
2: Oui.
0: L'île, s'il y passe 6h30, par exemple.
2: Oh, oui.
0: Ben, tous les matins, il récupère les élèves de Plateau-Caillou à 6h30 qui vont au lycée Léon Le Pervenche du port à 6h30.
2: Oui, mais d'accord.
0: Et de chez la carte, les grilles, comme moi, E31, par exemple. Mais le bon Marmaille qui habite Saint-Gilles-Léon, qui s'en va au lycée Jean-Inglot du port, il prend le bus Zot, 6h00, il amène à Zot au lycée Jean-Inglot du port. Messieurs de Marmaille, il rentre en quoi 9h et qu'il doit aller au lycée Léon Le Pervenche, ben, il trouve allié à notre moyen de transport. C'est pas le bus scolaire qui viendra pas allier à 9h, Mouvé Diao.
2: Oui, mais moi, je comprends ce que vous dites.
0: Enfin, non, c'est pas moi qui dis, hein, c'est comme ça, madame, hein, c'est pas moi qui dis.
2: Mais comme ça, m'y connais, ma salissée, donc, d'un point à un point, m'a prend le bus à 6h30.
0: Mais c'est quoi le souci? C'est quoi le problème?
2: Le souci, c'est que m'y arrive pas à comprendre pourquoi, je suis dit au cas où est-ce, c'est, pourquoi, comment on va pas acheter la carte pour mon maman, je dis, moi, c'est, transport, scolaire.
0: Oui, parce que vous avez la carte que vous avez, c'est bien écrit transport scolaire.
2: Oui.
0: Mais ça là, c'est à utiliser que le matin 6h30 quand Marmaille ça va lycée au port. Pas à 9h. À 9h, s'il prend le réseau normal, il n'a pas le droit d'utiliser cette carte. Ben sinon, il est trop bénéfique pour Marmaille, il est pas bon. Il colle pas.
2: Si, parce que mon maman, il prend le coup le plus pour lui là.
0: Oui.
2: Mais pendant vacances, il utilise sa carte. Hein.
0: Ben tout va bien alors. Il est où le problème?
2: Le problème, c'est quand il salissait. C'est ça mon problème, moi. C'est quand il salissait, les horaires, ils correspondent pas avec les horaires du lycée. C'est-à-dire, lycée commence 7h30.
0: Oui.
2: Le bus, il passe à terre là, au milieu ou les arcades, par exemple. Il passe aux arcades. Là, de moi, 6h30.
0: À quelle heure il passe le bus? À quelle heure il passe?
2: Mais des fois, il passe, il a des horaires différents, maman, il arrive en
0: non, madame, il n'y a pas de, madame, il n'y a pas de, désolé, hein, essayez de vous renseigner avec Carwas, on va demander aux parents. Mais je pense que votre maman, il ne sait pas quel bus lui est attribué, mais s'il va au lycée, X, d'accord? S'il va au lycée, par exemple, du port Léon Le Pervenche, il a son bus qui lui est attribué. Il peut pas prendre n'importe quel bus qui arrive le matin. C'est pas logique.
2: Ou les sur Max Carwes, non, tu parles?
0: Oui, par exemple. Votre maman qui est en CAP, mécanique, par exemple. Son bus au lycée Léon Le Pervenche quitte Plateau-Caillou à 6h30. Tel numéro de bus. C'est comme ça, c'est attribué.
2: Moi, je suis d'accord avec vous. Moi, explique pour que vous l'ayez un petit peu plus clair, pour que vous m'intéressez mon affaire. Moi, je suis à lycée Plateau. Je suis de Belmen, je prends le car moulant.
0: C'est plus la même chose.
2: Oui, mais on a toujours des car moulants. Ma fille, ça va au lycée au Savannah, là.
0: Madame, vous êtes trop vieille. Vous n'êtes plus dans le coup, ma fille.
2: Ma c'est comme Madame Saint-Joseph.
0: Non, en fait, ils ont simplifié la chose. C'est-à-dire qu'ils ont tellement simplifié que maintenant, les CAP, par exemple, ils ont un numéro de bus, E39 par exemple.
2: Oui.
0: E39, c'est pour les CAP du lycée Léon Le Pervenche, mécanique, maintenance, etc., etc. D'accord? Le I84, ben lui, il va pas au lycée Le Pervenche, il va au lycée Jean Inglot. C'est pas la même chose. Messieurs de Marma, il rentre dans le car ouest. Pour aller là-bas, il garde pas, c'est quel bus, il rentre dans le car ouest. Ben il peut rentrer dans n'importe quel bus, madame. Parce qu'il a sa carte cool plus, mais ça va pas l'emmener à l'heure au lycée.
2: Ouais. Mais je sais pas, moi, nous paye une affaire. Après les affaires, nous paye assez cher.
0: À cause créole, on a un problème avec les règles comme ça.
2: Ouais, c'est ça, il faut correspondre les horaires du lycée. Bien sûr.
0: Madame, mais les autres camarades, comment il fait? Ben, là, en retard tous les matins alors?
2: ben, a beaucoup là en retard le matin, moi, mi te dire, ah, ou.
0: Parce
2: moi,
0: que.
2: Même, moi, t'es prends le bus là pour moi, Saint-Gilles-Léo, et t'arrives mon travail en retard.
0: Mais votre maman, il habite Plateau-Caillou, va au lycée de Plateau-Caillou, et il est en retard?
2: Attends, ben, connais quand la pluie tombe. Oui, mais Jaoul, il est en retard. Il est en retard. Il prend le bus en face. Il peut aller n'importe quelle heure. Des fois, il est en retard.
0: Allez, on va avancer un petit peu. Par exemple, il rentre à 9h. Il prend le bus à quelle heure aux arcades?
2: L'histoire de la case, 8h30, 9h15.
0: Mais elle n'est pas normale, madame. Le problème, c'est pas le bus. Le problème, c'est le garçon.
2: Moi, c'est le garçon.
0: Ah oui. Ouais.
2: Ok.
0: On peut pas demander qu'à Wesley Trappel, ils sont, nous passer l'annonce pour qu'à Wesley Trappel, ils sont en cage, sur le lit, si on veut.
2: Oui. Après, Marc, bon, m'a compris ce que je veux dire, moi. Par contre, il y a un souci. Là, il a eu un PV, là, dans 2 semaines, 3 semaines.
0: Oui.
2: Alors, 2, 3 gros bras, la robe d'un corps, et, ouais, papier, monsieur, je t'y vais le papier.
0: C'est un contrôle. Marc,
2: la menace de Marmaille, donne 20 euros, t'es à 19h le soir, donne 20 euros, sinon il y a pas gendarme pour lui.
0: Oui, il faut payer l'amende tout de suite.
2: Nous n'avons pas le droit d'avoir l'argent, nous n'avons pas le droit de réclamer maman et l'argent. Maman a fait, une réclamation, moi, parce que maman, il est mineur, sa carte était correcte, le gars, elle prend le carte à mettre dans son poche.
0: Mais pourquoi il n'a pas présenté son titre de transport?
2: Lui, il l'a présenté, là où le bonhomme l'apprend à mettre dans son poche.
0: Donc c'est un contrôle qui s'est mal passé alors, mais vous pouvez faire une réclamation pour ça, non?
2: Ah, mais ma fini, mais mi ça chavir à zot.
0: Mais à cause de rien quand on a un bon problème comme ça.
2: Mi connaît pas, on connaît, m'a l'envoyé pour être problème. Parce qu'en fin de compte là, le souci c'est que pas la première personne, mais les gens ici ils ont bouché comme moi, j'ai une grande gueule moi. Vous connaît quand il s'agit de mon enfant là? Ouh là là.
0: Mais dans le premier cas par exemple, votre enfant pas raison. Dire ça comme ça.
2: Le gars,
0: il sort de son casse 9h moins le quart pour aller lycée 9h. Après, il rentre pour qu'il est en retard. Toute ma main, il est en retard, bien, ouais. Le gars, il passe pas.
2: Max, après, il est pas ça, mais quand maman, il sort de lycée le midi pour manger, t'es pareil. Le bus, là, en retard.
0: Madame, ou des enfants que les externes, là, toujours été comme ça. Le bus, là, Lily, ça passe en son l'heure parce que de maman, il est externe, hein. C'est où de maman, il l'arrange, Ali. C'est pas le bus?
2: Ah, ils sont dans le coup, après, ben, quoi.
0: Ah, ben. C'est ça le problème.
2: Max, ils sont au sujet, là, mais je sais
0: pas. On termine, oui.
2: Monsieur Stéphane Saint-Louis, là, il téléphone pas d'autre. T'es dans Alain Stop Pouli le soir, là.
0: Stéphane Saint-Louis, c'est qui ça?
2: Alors, il appelle Wendy le matin.
0: Oui.
2: Il téléphone Saint-Louis en bus pour les Nicosséens.
0: Oui. Ah, oui, je me rappelle de cet appel. Oui.
2: Moi, avec les copines, là, du bout de football, la route, nous l'a fait Stop Pouli.
0: Ah, ouais?
2: Oui, mais madame l'a arrêté, madame a dit, monte, mais ça revient ça à lui, madame, mais ça revient ça à lui. T'es mais franchement, m'a dit madame, mais si, jamais, mais on aurait pu laisser ce bonhomme là-bas dans le chemin, c'est pas possible.
0: Ah, on l'a vu ça?
2: Un gentil petit bonhomme.
0: Ben, Zola fait Stop pour lui, alors, il a gagné une voiture.
2: Oui, lendemain, la voix m'a réputé, m'a écrit.
0: Ben, c'est bien.
2: Ah, pour dire, mais vieille, mais pas vieille, moi. Arrête à où?
0: Oui, mais pour le marmaille, ça va au lycée. Oui, vous l'avez un peu dépassé quand même.
2: Non, bien maintenant, on le tue. Non, mais on connaît des femmes, même titillées.
0: Ou y'aime crier, hein. Ou y'aime crier. Ou y'aime râler. Exactement. Hein, ou y'aime commérage, quoi.
2: Freedom est là pour ça.
0: Heureusement, Freedom est là. Bon, super, ouais. Merci beaucoup, bonne journée.
2: Allez, bonne
0: merci,
2: journée.
0: Bonne journée, à bientôt, au revoir. 02 62 99 12 00. Bon, même il attend la zot, hein. Moi, il est là depuis ce matin, moi. 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Allez, 02 62 99 12 00. Freedom, bonjour.
3: Oui, bonjour.
0: Oui, bonjour, madame.
3: Ben, c'est la dame la rappelle à moi parce que ce matin, moi, j'ai appelé pour des chiens errants qu'il y a l'attaque de poulailler, en fait.
0: Ah, qu'est-ce qui s'est passé?
3: Donc, entre-temps, on a vu les autorités compétentes du secteur.
0: Mm-hmm.
3: Et c'est surtout pour que les gens qui habitent mon secteur, Mataro, Matilaos, ils fassent attention à Zopoul parce que c'est des chiens qui... Là, t'es en train de défoncer carrément mon poulailler, en fait.
0: Ah, carrément, défoncer le poulailler?
3: À 7h30 du matin, il entend un foutoir pas possible, les poulets en alerte, les bristoles et tout, mais c'est quoi le foutoir? Oui, et puis mon chien l'a aboyé, évidemment, parce qu'on a un petit chien aussi. Du coup, il sort deux gros chiens en train d'essayer de démonter mon poulailler. Donc, ben, moi, j'essaye d'appeler, c'était pas le moment, et la dame avait dit m'appelle 9h, mais bon, après, il m'avait la route à faire.
0: Mais deux gros chiens, comment? Deux gros chiens?
3: Moi, je ne connais pas les races. Il y avait un gros noir avec une couleur sable un peu. Mm-hmm. Mais entre-temps, moi, la partie avertie, moi, j'avais le temps de prendre la photo d'elle. Et moi, les autorités, je suis là, restée au courant. Donc, le nécessaire est en train d'être fait. Mais c'est surtout pour que les gens fassent attention aux poules. Vous n'êtes pas là. Protège aux poules un peu mieux parce que le chien est quand même... c'est pas un chien que vous voyez dans la rue. Il dit, bof, il ne fera pas rien. Mm-hmm. Là, moi, la vie, elle est en train de chercher à défoncer mon poulailler.
0: Ils étaient carrément en rage, quoi.
3: Ah ben, t'es carrément... Bon, moi, je ne dis pas mon poulailler est solide, mais moi, j'ai quand même des grillages très fins autour. Enfin, mmh. Mais malgré ça, les risques, ils sont là, parce que c'est deux chiens costauds, et le désordre que ça te l'a fait, il est hallucinant, quoi.
0: Mais à 7h30, ce sont des chiens...
3: Je ramasse aux chiens, parce que... comment dire, nous travaillons Dieu, nous, nous achetons des aliments, nous nourrissons nos poulets, enfin bon, tout ça, on a un coulé, il y a tout ça, on a un travail de fond. Donc, ramasse aux chiens, c'est responsable de aux chiens.
0: Ben oui, c'est ça, parce que quelque part, il reconnaît quand même que ce sont des chiens de personnes qui habitent la même à Sillaos, quoi.
3: Ben moi, je suis là dans un petit bout dans l'auto, après, j'ai pris une descente dans une maison. M'a pas pu faire plus ça, mais il voulait savoir à qui, mais m'a trouvé à qui, de toute façon, maintenant, aujourd'hui, mais m'a connaître à qui. Mais il faut bien que ces gens-là, ils mettent bien dans leur tête, ça des responsables de nos animaux. Et s'il m'y arrive, mon poulailler, il est défoncé, ou mes poulets, les morts, m'a trouvé azote.
0: Mais ça, là, madame, est-ce que vous pensez.
3: Si chien que m'en prend à moi, sera azote.
0: Est-ce que vous pensez que ces chiens-là sont aussi dangereux pour les personnes, pour les hommes, quoi, pour les gens?
3: Ben écoute, il ne peut pas dire, parce que moi, comment la sortie, m'a attrapé un galet de loin, enfin, c'est pas si loin, mon poulailler, c'est peut-être une trentaine de mètres et encore. Mm-hmm. Donc, ma prochaine zone, il veut dire, mais est-ce que j'en aurais agressé à moi s'il m'y approchait de plus près, mais que n'est pas non plus. Là, c'était pas le cas. Là, j'ai de la prière à mon poulailler, et comment la sortie, ma chaboukha, comme du créole, j'ai couru. Mais il connaît pas le si là tu peux agresser les gens, il connaît pas.
0: Ben ouais, mais c'est dangereux parce que là ils ont essayé de déchirer votre poulailler pour attraper les poules à l'intérieur.
3: Carrément, la terre. Ah oui. En fin de compte, mon poulailler est un petit peu en hauteur. Il m'a mis des gros galets autour de cette entre le sol en fait et cette hauteur là. Ok, ben la même la pousse le galet, là, dans le gros roche. T'as poussé, mais il y a aucune force, mais moi, n'aurais jamais imaginé, tu m'avais pas vu, que t'es un chien, mais pousse ma roche.
0: Mais c'est quand même très dangereux. Mais généralement, si la hausse en est là-bas, elle est plutôt calme, enfin, me veut dire, c'est pas non plus.
3: Calme, mais à propos de chiens errants, mais je crois que dans la forêt, des fois, il y en a quand même. Mais là, apparemment, c'est des chiens, moi, je suppose, parce que t'es des chiens, t'es quand même assez bien, les crânes et bien portants, me veut dire.
0: Ouais, bien entretenus.
3: Il doit appartenir à des gens que... voilà, ça certainement, t'as des gens, ça.
0: Oui, ce sont des chiens bien entretenus.
3: Mais que pas c'est bien entretenu, en tout cas, donne pas l'air d'être malheureux, si elle peut alimenter, etc.
0: C'est bien gras. C'est
3: la bientraitance, où il commence, où il finit. Mais ce n'est pas parce que...
0: Oui, bien
3: on
0: sûr.
3: On commence à laisser autre chien partir à droite et à gauche, ça cache le monde. Là, elle est plus normale du tout.
0: Ouais, c'est incroyable quand même, ça.
3: Ben oui. Voilà, c'est surtout pour que les gens ils garantissent un petit peu notre poulailler par en haut là-bas.
0: Ben, c'est ça.
3: Tu m'as aromatisé.
0: Ben. Comment il appelle le coin? Comment il appelle le quartier?
3: Matarom.
0: Matarom à Sillaos, hein?
3: Voilà, ouais. En allant sur la route de Brassec, en fait, le dernier village là-haut.
0: D'accord, vers Brassec, ça, hein? D'accord, ok. T'es mené, fou. Là, si on voit pas, si t'es pas là, ou t'es déjà sorti, ben t'es mange toute la bonne poule.
3: Ben, m'y connais pas, en fait, parce que des fois, on croit qu'on fait quelque chose de solide, mais quand on entend et on voit la grosseur de la roche d'un gain déplacé, puis ça, il se passe dessous, on dit, ben, en fin de compte, on n'a rien de sûr, quoi.
0: Bien sûr, mais il est quand même incroyable, ça. Et c'est la première fois qu'il arrive ça,
3: honnêtement, moi, si on a un chien, mais c'est bon, mais je veux dire, là, quand ça va poser des problèmes, soit sur la voie publique, ou bien, carrément chez les gens, quoi. Là, c'est privé, quoi. Ils détruisent les biens d'autrui. Ben, moi, je suis d'accord du tout, moi, là.
0: Ben oui. Et combien de poules l'avez dans le poulailler?
3: Ah, la moyenne est à 9.
0: Ah ouais, on aurait pu prendre aller avec, hein.
3: C'est des poules que, voilà, que, ben, mixer, parce que c'est des pondeuses, des belles pondeuses. Que moi, l'a élevé, m'a pris soin. Enfin, voilà, il n'a pas que moi. Mais bien après longtemps, on avait un canard carrément, il était traîné dans le chemin que mes prend pour rentrer chez moi, en fait. Bon, c'était pas mes animaux, mais il y en a quelqu'un là, bien ça d'autre, en fait.
0: Oui, mais madame.
3: C'est le même chien là, puisque moi, la prise de photo, c'est le même chien.
0: Ouais. Vous voulez dire là, Zod est juste revenu, quoi.
3: Ben, je suis ressasse de temps en temps.
0: Ouais, c'est ça.
3: A priori, mais que passe quand même pas là, il passe ou pas, mais moi, personnellement, moi, c'est une voix, au moins un aile beige, là, couleur sable, là. Avec deux plus petits, ils passent là au moins deux fois par mois, mes voisins, sans compter comme ils ne voient pas.
0: Ouais, ça t'y traîne la même, quoi.
3: Ben, il fait le tour, mais que pas aux autres, ils sortent. Mais il m'a trouvé, parce que là, ce que m'a vu ce matin, c'est hallucinant, quoi. Elle a commencé à défoncer mon poulailler, c'est inadmissible. Là,
0: Bon, on va demander des témoignages s'il y en a d'autres sur Sillaos, c'est des gens qui. du moins pour témoigner.
3: Sillaos s'en occupe sérieusement, donc j'ai pas de souci avec ça. Mais c'est surtout qu'en attendant, parce que ils ont pas non plus le temps à perdre toute une journée à tourner en rond dans un village pour trouver de malheureux chiens que ils connaissent pas où ça l'a passé.
0: Mais oui.
3: Surtout pour que les gens qui sont autour là, que vous allez au courant, notre chien il peut vraiment aller vraiment agresser les animaux et faire attention aux parcs poules.
0: Ben oui, maman, fais attention aux oiseaux. Fais attention aux parcs poules, parce que si le chien y attaque comme ça, il peut manger tout, quoi.
3: Ben oui. Après, s'il permet à moi, il passe du coq à l'âne, on a deux personnes m'avaient téléphoné, mais il m'a parlé un peu plus largement du handicap.
0: Oui.
3: De la, cette carte de MDPH.
0: Oui.
3: Comment déterminer le taux d'invalidité, tout ça.
0: Oui, mais ça, c'est en commission, ça, madame, qu'on détermine.
3: C'est malheureux. Pardon.
0: C'est en commission qu'on détermine le taux d'invalidité. C'est pas vous qui déterminez, ce sont des médecins.
3: Ben, les médecins font un dossier. Hein. Après, c'est pas les médecins.
0: Non. Il y a des médecins. Il y a des médecins qui interviennent auprès de la DBH dans la commission. Oui.
3: Voilà. Oui. Pour moi, je pense que moi, ce que m'en a dit, m'a fait faire vite, c'est que les personnes à la réunion, on en a la chance d'avoir Madame Hodge sur son émission de temps en temps en fin de journée là.
0: Oui.
3: Et que Nena la chance d'avoir la ligne. Et d'être orienté avec monsieur, mais comment on l'appelle, pardonne-moi, de la MDPH.
0: Monsieur Radhakrishna.
3: C'est quelques dossiers-là, ben, il dit merci pour ça parce que ça va être traité avec sérieux. Mais si vous connaissez la masse de la population, tout le reste de la population, leurs difficultés avec des décisions complètement à côté de la plaque et les gens en train de bataille, parce que vous voyez des fois les gens à peu près debout là. En fin de compte, c'est des croix qui mettent dans un jeune questionnaire. Ils mangent, oui. Ils gagnent mettre la cuillère dans la bouche, oui. Ils tiennent bouche, oui. Ils gagnent aller aux toilettes, oui ou non, en fait. Hein, mais
0: ouais, c'est, oui, oui. Vous voulez dire un tableau à remplir, hein, c'est pas vraiment.
3: Un tableau, voilà. Mais au-delà de ce tableau, qui sait voir la souffrance de ces gens-là, pas derrière la lutte que tu es en train de mener. Parce que moi, j'ai travaillé dans le médico-social et dans mon sens à moi, mais essayer autant que possible de dire, ben, on maintient l'autonomie des gens. Maintenir l'autonomie, il veut pas dire que vous êtes complètement dans la capacité de faire tel ou tel geste, mais essaye de faire de sorte que vous maintiens ces gestes-là.
0: Vous êtes en train de me dire qu'il y a des fois, c'est pas très bien statué, évalué, c'est ça?
3: Ben, c'est pas du tout bien évalué, non.
0: Ah.
3: Pas du tout, mais je pense que après, bon, ben, c'est probablement une question de moyens aussi. Et c'est pareil pour ces cartes de stationnement ou de priorité, là. Comment quelqu'un peut dire, ben, on a notre carte priorité pour faire la queue dans les magasins. Et on a pris la carte de stationnement. Et sachant très bien que souvent, hein, avant de trouver un parking, le temps, il faut qu'il me sorte, je ne sais où là-bas pour arriver en train de chute.
0: Et pourtant, on a bien l'impression que ces places de couleur bleue là sont tout le temps disponibles.
3: Ben, en fin de compte, là, d'après la nouvelle réglementation, mais c'est plus de quel combien de temps date, mais la personne qui est dans sa carte de stationnement, lui peut aller sur n'importe quel parking, pas seulement sur les bleus, hein. Dès le moment où il est dans sa carte, il n'a pas de problème normalement, hein. Autant c'est pareil que pour les caisses dans les supermarchés.
0: Oui, mais là où vous êtes en train de nous dire, et on va poser la question, c'est très important ce que vous êtes en train de dire, c'est-à-dire que pour évaluer le taux de handicap de quelqu'un, on demande à cette personne ou à la personne qui a charge de cocher des cases, quoi.
3: Voilà, c'est que des cases à cocher que n'a rien à voir assez souvent avec la réalité. Quoi. Les gens sont vraiment en difficulté. Bah oui, il essaie de tenir sa cuillère pour lui manger. Est-ce qu'il mange? Oui. Il est capable de tenir une cuillère? Oui. Bah oui, mais ça ne doit pas toutes les difficultés là à côté, toutes les douleurs, la souffrance là à côté, même dans les déplacements, même dans... Enfin voilà, il est hyper mal évalué. Moi personnellement, et puis les câbles, ces câbles-là, les renouvelables maintenant, elles ne sont plus données à vie. Moi personnellement, j'avais les deux, la carte de stationnement. Bon, moi, je n'ai pas dans la victimisation, donc quand moi, elle est capable, elle ne me demande pas rien. Il attend mon tour comme tout le monde, il marche comme tout le monde. Mais il y a des jours où c'est tellement compliqué, il me dit, mon Dieu Seigneur, il est trop dur. Et ben, imagine quand il arrive à moi dans ces conditions-là, il passe à une caisse de personnes handicapées. Et ben, on a des gens qui n'est pas handicapé, le chariot, il dépasse le bout de nez tout à l'heure, il regarde à Gonco, même si il dit qu'on est dans la corde. Ah ben oui, moi, c'est une surpasse 2. Et là, les caissières, ils jouent même pas les autres rôles parce que c'est les autres aussi.
0: Je crois que c'est pas à eux de faire la règle de la caisse parce que.
3: Ils n'ont pas à le faire, mais dès le moment où vous sortez votre carte et la personne n'a encore rien déposé sur le tapis, désolé, la priorité, elle est là.
0: C'est vrai, je suis d'accord avec vous, mais je suis pas sûr que ce soit à la caissière de faire
3: La caissière doit tenir compte, dire madame, excusez-moi, madame est avant.
0: Normalement, oui.
3: Elle ne le fait même pas. Elle n'arrive à moi ça. Et moi, mon cas, moi, c'est que moi, elle a reçu le papier, l'accord, en fait.
0: Oui.
3: Mais que le papier, qui disait à moi que bon, je dois envoyer moi un courrier pour qu'il m'y envoie d'autres documents, notamment une photo, etc., avant l'envoi de la carte. Il me dit, on a plus de 6 mois. Et moi, elle n'a jamais gagné cette carte-là. Et
0: quand même. Alors, madame, je vais peut-être pas. On va juste ici.
3: Le papier. Je connais quoi répondre à moi le papier.
0: Pardon. Madame, laisse-moi terminer. Madame, le papier là. Mais ça dit comme ça que la Poste a un gros souci, mais un énorme souci. On va pouvoir en parler dans un instant. Il y a un gros souci de retard au niveau de tout ce qui.
3: Ah, mais oui, mais quand il prend le temps de déplacer à haut pour aller à la MDPH, à que la Poste ne fonctionne pas, c'est un fait, mais que vous l'avez reçu de façon de dire bon, ben, tu n'es pas content, fais une lettre.
0: Non, mais c'est compliqué.
3: Il peut rencontrer quelqu'un le jour où il dit, ben, va descendre parce que on va essayer de résoudre le problème. Il descend, il savait avoir d'autres là-bas. Et ben, il répond à tout simplement. Il n'a pas personne pour recevoir ou faire croyer.
0: Ben oui. Mais les graves, quand même, comme là.
3: Voilà, si il dit mal à la Poste. Voilà.
0: On va en parler parce que beaucoup de gens attendent des cartes grises, des trucs comme ça de la Poste ou des courriers de la Poste. Ils ont un gros retard d'acheminement de courrier, là.
3: Oui, ben écoute, oui, mais pour un service du genre MDPH, tout ce qui est sécu, café, etc., mais il veut dire que ça va dans un bureau, où on a besoin de résoudre un problème, ben on n'a pas besoin de le jeter de cette façon-là, en disant, ben, c'est un courrier où personne n'est pas recevoir.
0: Ah oui, c'est sûr.
3: Dès le moment où la poste a un problème déjà, ben il peut entendre, mais où il prend le temps de déplacer ou sur place, prend le temps au moins de regarder où son dossier est rendu, hein, admettons que les films partent à la poste, ben va bien passer à la poste après. Mais il dit pas rien, il dit,
0: on fait un croyer. Madame, on va, par contre, on se doit de terminer, hein, parce qu'on y est depuis un petit moment. Mais, on va demander des témoignages, en tout cas, des personnes qui ont les mêmes tracasseries que vous, là. Tant avec la MDPH et tant pour les chiens errants du côté de Tilaos. Merci beaucoup, d'avoir appelé, madame.
3: Bonne journée, merci.
0: Bonne journée, à bientôt, au revoir. Mais pas Franel dans son élan, il fait un petit quart d'heure quand même qu'elle est là. Donc pour les attributions des cartes de mobilité réduite, de cartes de stationnement, passage en caisse, etc. pour la MDPH ou bien pour avoir le taux de votre incapacité, madame dit on vous fait remplir, ce sont que des cases que vous cochez et qu'au final il n'y a pas vraiment de recherche, il n'y a pas vraiment de ça et qu'au quotidien quotidien, c'est très difficile pour les gens porteurs d'handicap. Dites-nous hein, comment ça se passe pour vous. Est-ce que vous faites confiance justement à ce comité qui se réunit pour vous donner votre taux d'incapacité 02 62 99 12 00. Bonjour.
4: Allô.
0: Bonjour.
4: Bonjour.
0: Oui, bonjour.
4: Voilà, je vous appelle parce que j'ai un gros souci avec la mairie de Saint-André.
0: Ah, qu'est-ce qui se passe?
4: Je suis pas du genre à appeler les radios pour régler mes problèmes, mais là, il n'y a plus d'autre solution. Mm-hmm. Donc, je voudrais dire à monsieur le maire, s'il m'entend, de prendre contact avec moi, parce que franchement, depuis un an, je suis sans revenu de la mairie. J'étais licenciée pour une aptitude totale, définitive à tous les postes de la mairie.
0: Ah.
4: Par la médecine du travail de la mairie, par leur expert. Depuis l'année dernière, un an, je cours derrière mon ARE parce que c'est à eux à me payer l'ARE. J'ai pu avoir une réponse le 15 juillet de la DGA suite à plusieurs demandes de rendez-vous. Soi-disant, ils s'excusent de ce gros problème, de ce gros dysfonctionnement. Mais à ce jour, je n'ai absolument rien. La DRH m'a appelé le 3 juillet en me disant « Ah, ça y est, vous avez enfin votre ARE qui commence au 1er août 2026 pendant 3 ans. » Mais j'ai dit « Oui, madame, mais il y a une année rétroactive du 1er août 2025 à 2026. »
0: D'accord.
4: Et suite à ça, je n'ai plus de nouvelles de la mairie et tous les mois, on me dit « La paye est partie, il faut attendre le mois prochain. La paye est partie. » Donc, depuis un an, je suis sans revenu. Alors que j'ai droit à l'ARE, j'ai tous les crédits qui me tombent dessus, mais je n'ai pas de revenus.
0: Mmh.
4: Et la mairie, entre la DGA, la DRH, j'ai vu plusieurs fois le maire, il m'a dit, je vois ça à la DGSE, fin septembre 2025, aucune nouvelle.
0: Mais...
4: On m'a demandé de passer à l'amiable avec la mairie, c'est ce que je fais depuis un an. J'ai pas les moyens de payer un avocat, j'ai un avocat en droit de travail, qui m'a... Voilà. Mais ça coûte 4500 euros. Alors que j'ai des droits. Alors je voudrais dire à monsieur le maire... Arrêtez avec la DGA, la DRH, tout ce qui s'ensuit. Recevez-moi. Je ne demande pas dommage et intérêt à la mairie, moi. Je demande mon dû, monsieur.
0: Mais madame, il y a un truc, si vous me permettez, que je ne comprends pas. Comment vous vivez sans revenu depuis un an?
4: Mais parce que le temps que j'étais à l'arrêt maladie, la sécurité sociale m'a mis en invalidité de...
0: Oui, mais la sécurité sociale, vous payez à un moment donné, on est d'accord. Il y a un palier soutenu par la sécurité sociale.
4: Oui, oui, en attendant que je sois licenciée, j'étais payée à demi-traitement.
0: D'accord.
4: Après le mois de février 2025, l'ESPER a demandé mon licenciement, mais de suite, parce que sans reclassement de poste à la mairie, on doit me licencier un mois après.
0: Mm-hmm.
4: Chose qui n'a pas été faite, on m'a licenciée 6 mois après.
0: Okay.
4: Et sans me payer mon salaire entièrement.
0: Mm-hmm.
4: Et j'ai appris mon licenciement, monsieur, par mail. J'ai eu des papiers pour remettre à France Travail le 10 août, le 11 août. Après les autres papiers, je les ai eus que le 20 août.
0: Mais là, à l'heure actuelle, hormis c'est tout cet acheminement qui n'a pas fonctionné, vous avez quoi comme recours?
4: C'est-à-dire comme...
0: Madame, on doit vous verser vos indemnités. Ça part tous les mois depuis un an, mais on vous oublie. Mais vous avez quoi comme recours?
4: Je dois aller, s'il n'y a pas d'arrangement à l'amiable avec la mairie, il faut que j'aille au tribunal administratif.
0: Ah
4: ça
0: oui.
4: Dure encore un an et demi.
0: Ah
4: et
0: oui.
4: Encore pendant un an et demi, je suis sans revenu.
0: C'est ça le truc. Mais,
4: voilà.
0: Mais là, le maire vous a reçu, le DGS vous a reçu, tout le monde vous reçoit, mais il n'y a pas d'issue. On fait comment? Vous vivez comment?
4: Mais je ne sais pas. Mais c'est ça. Est-ce que le maire est au courant? Je ne sais pas. Parce que quand j'ai vu la DGA le 15 juillet, elle m'a promis, elle a même appelé mon docteur traitant le 23 juillet.
0: Mm-hmm.
4: Mon docteur traitant a bien dit, bon, maintenant il y en a assez. Madame Nathalie, je ne vous dis pas mon nom de famille, mais je peux le dire.
0: Non.
4: Elle a droit à l'ARE, on peut passer à l'amiable, on ne demande rien. Oui, ils ont répondu du bien à mon docteur. C'est au calcul, mais c'est toujours au calcul. Juillet, août, et j'ai aucun papier.
0: Mais c'est ça qui est incroyable. Et en plus, vous me dites que le maire, vous l'avez vu.
4: Je l'ai vu exactement le 30 septembre avec ma fille. Je suis allée à 5h du matin à la mairie, parce que pour qu'il vous reçoive, parce que des rendez-vous, c'est impossible de l'avoir avec le maire.
0: Mmh.
4: Impossible. Donc, je suis allée, dans mon état de santé que j'étais à l'époque, hein, à 5h du matin, devant la mairie, parce que la mairie ouvre à 6h. Monsieur le maire ouvre la mairie à 6h. Après, à 8h, il ne prend plus de rendez-vous. C'est complet. J'ai vu le maire le 30 septembre avec ma fille. Je lui ai expliqué tout ce qui s'est passé. Il y a même un papier que la mairie me...
0: Et il a dit quoi, justement? Il a dit quoi, le maire? Il a dit quoi?
4: Alors, il a vu tous les papiers, il a appelé sa secrétaire, il a dit, voilà, ça, c'est un dossier lourd. Je vous demande de transmettre ça à la DGSE.
0: OK.
4: Madame, et depuis... il m'a dit, on va s'occuper de votre dossier.
0: Et
4: jusqu'à l'heure, monsieur.
0: Et depuis, plus rien?
4: Plus rien. Tout le monde se renvoie la balle. C'est pas moi qui a signé, c'est lui qui a signé. C'est pas moi qui prends les décisions, c'est la DGA. C'est la RE qui a pas fait son travail, la DRH qui a pas fait son travail. Mais comme ça, ça fait un an et demi que ça dure. Donc, je demande à monsieur le maire s'il entend là. Je ne fais pas de politique, il le sait très bien. J'ai attendu que les élections passent pour pas qu'il y ait d'amaillage, encore qu'on me dit, c'est pour les politiques. Non. Monsieur le maire, si vous m'entendez, je vous demande de me recevoir.
0: Ah, parce que là, vous êtes sans revenu.
4: Je suis sans revenu depuis un an.

0: 02 99 12 00. Frida, bonjour. Oula. Ah, allô, bonjour.
1: Bonjour,
0: est-ce que tu... Non, l'ami entend, là, pas bon, là, il faut tirer toute la, là, il faut démonter le téléphone, bah, bout de focasse, toute batater.
1: Allô?
0: Oui, bonjour, madame.
1: Oui, pour moi, c'est comme ça, ce que tu peux faire, des éloges, un coucou, pour dire ce que tu penses de Radio Freedom.
0: Ah, bébé, ça, on peut, bien sûr. On peut même dire des choses que n'est pas bien, si on veut.
1: Ah, non, mon enfant, pour dire comme ça, Radio Freedom, c'est un de meilleurs radios. Là, mais dans la barre commerciale du port.
0: Oui.
1: Là, j'ai besoin de rendre à moi une visite. Le temps est beau, le temps est agréable, le soleil. Pourquoi tu ne viens pas voir à
0: nous? Non, mais nous travaillons, madame. Nous travaillons toute la journée.
1: L'ambiance, il pète. On a tout l'amusement, on a tout ça.
0: Hein, quand on trouve le maire là, quand on trouve le maire, Djali fait un peu publicité comme ça, Dominique connaît. Djali tient un peu la zone dans la caisse de la mairie là.
1: Le maire, il y a dans son bien, le maire est bien, mais donc c'est un beau radio, maman.
0: C'est
1: un beau radio. La fête qui finit samedi. 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Le point spectre en toi. Le temps est bon, la pointe a pluie. 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Bien, monsieur.
0: Encore, la pointe trop de moule ou quoi?
1: Ah, la nature.
0: Ah, ben bon, alors, ben nous va y faire un peu le poids. Nous va y faire un peu le poids.
1: Mais viens, on vient. Allons, on vient en face polygone. Viens.
0: Ah, au côté polygone, pas trop là la mosquée alors?
1: C'est pas trop là, mon cas.
0: Ok, ben c'est bon alors. Comme il vient à la mosquée à soir là, mais pas soir où? Allez, nous embrasse à vous, bon courage, donne soleil là-bas.
1: Allez, gros bisous à vous.
0: À bientôt, au revoir. Mais viens pas en dedans, mais viens voir mon bon camarade à côté. Donc ma passoire, madame là. Ben oui, il y a les braderies en ce moment, il y a celui de Saint-Denis aussi, hein, bas de la ville de Saint-Denis, des braderies qui sont organisées pour la rentrée scolaire. Eh oui. Frida, bonjour.
2: Bonjour.
0: Oui, bonjour.
2: C'est Max.
0: Ah, lui-même.
2: Oui, Max, c'est moi. N'est-ce pas, moi, mon téléphone là-haut, quoi, mon téléphone. Ma appelle pour taper tes comptes, ça fait mon téléphone à soir ou demain?
0: À soir, pourquoi demain?
2: Non, enfin, pas demain, à soir, mais aujourd'hui, excuse-moi.
0: Ben, moi aussi, à soir, bien demain, Joe. Ben, c'est à soir, c'est aujourd'hui même, ça, monsieur?
2: À soir, c'est soir. Ma appelle pour le temps commercial du port.
0: Comment on l'appelle ça?
2: Ben, c'est pas mal, les titres du Molotov, par moment, le titre pas tout le temps fermé, ben là, ils font pas un peu avec.
0: Ben là, il rentre de l'auto, il prend seulement le téléphone?
2: Ben, pas mal, là, nous, on a écouté la porte, pas ouvert. Mon portable, il était chez mon cousin, il m'a voulu partir ensemble, moi.
0: D'accord. Donc là, c'est un vol, là, les paparelles, là, nous passe l'annonce tout de suite, nous, là. Donc, il était chez le cousin de la voiture, il était où ça?
2: Au port, combien ça du port?
0: Oui, mais là, monsieur, le port, là, il commence depuis bord la mer en bas, là-bas, jusqu'à rond, pour sacré cœur, là-bas.
2: D'accord, non. Ouais. C'était, comment vous dire ça? Pas trop loin, la banque, BNPI.
0: Près de la BNPI du port, en bas là-bas, alors?
2: Voilà, en bas là-bas, voilà la marque.
0: En bas là-bas, et c'était quoi comme voiture, vous connaissez pas? Si, c'était quoi comme voiture, vous connaissez ou c'est de l'auto?
2: Mon auto, oui, derrière 206.
0: D'accord, dans une 206. Et c'est que le téléphone, hein? C'est quoi comme téléphone?
2: Ben, c'est mon téléphone, je comprends la marque, même un petit peu âgé.
0: Oui, ben oui, c'est un téléphone noir, marron, bleu, vert, rouge.
2: Les noirs marques, c'est les noirs.
0: Un téléphone noir, il a été volé sur le coussin du siège de la 206. Et le port, la voiture n'était pas fermée, hein?
2: Voilà, elle a été fermée à côté, parce que je
0: pense. À côté, tac pas quoi, mais à côté, tac pas.
2: Ben, ça vous connaissez, vous avez l'électronique, là, le modèle là, on dit à côté, tac pas, mais je connais pas le mien.
0: Ben oui, quand on est âgé, des fois, vous oubliez un petit peu,
2: mais si jamais, là, tout le monde dit mon téléphone. Ben,
0: appel à où? Bien sûr. Ben, si la Vienne a fait appel à où? Laisse le numéro de téléphone, Gramoun.
2: Mais il n'y a pas mon téléphone là.
0: On entend? Ça, je vous donne pas, mais il n'y a pas fait rien pour.
2: Ah, d'accord. Sinon, ça, c'est téléphone free.
0: Monsieur, Migan n'a pas fait rien pour vous, si vous ne donnez pas de numéro de téléphone. Parce que, non, nous les dans le cadre d'un vol, mais peut la sous numéro 5 minutes à disposition à la radio, mais il ne peut pas gérer les appels, nous avons beaucoup d'appels à gérer, mais il ne peut pas faire ça, monsieur.
2: Moi, je dis, si jamais elle a tout mon téléphone free d'avoue carrément.
0: Ah, ok. Bon, ben, c'est comme on veut. Mais donne à vous l'opportunité, on ne veut pas, ben, pas grave, hein, pas de souci. C'est comme on veut, monsieur.

0: Pas de souci.
1: Donc carrément, d'accord.
0: Ok, ben elle est bon.
1: Ok, Max, allez.
0: Merci. Allez, merci. Au revoir. Les vrais, des fois, même, ils ne comprennent pas, mais ils nous respectent, hein, pas de problème. Donc, si Zola retrouve le téléphone de monsieur Paul, il a été volé sur son coussin de voiture, qu'il n'a pas bien, il était fermé, vous appelez au 02 62 41 51 51. Dans un instant, un flash d'information avec l'aide de PRL, et ensuite, le Frido Million et la Moukatali pour votre

0: Mais Freedom 2 à La Réunion, il est déjà 11h et bonne préparation pour le manger. Hein.
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2: Bonjour à tous, la chaleur est bel et bien de retour partout en France. 43 départements seront placés en vigilance orange canicule à midi. Cela concerne la Bretagne, les Pays de la Loire, le Centre-Val de Loire, la Bourgogne-Franche-Comté, un quart sud-est et le long de la Méditerranée. Demain, ce sont 67 départements qui seront concernés par la vigilance orange, une large moitié sud ainsi que la région parisienne. Une enquête pour tentative de meurtre sur personne dépositaire de l'autorité publique a été ouverte à Toulouse. Hier, deux policiers municipaux ont été attaqués à l'arme blanche en centre-ville pendant leur service. Le suspect a été interpellé. Les deux agents ont été transportés au CHU, blessés au bras et au cou. Le maire, Jean-Luc Moudenc, évoquait hier dans un message sur X des propos à caractère terroriste du suspect. En Colombie, la course contre la montre, des victimes sont encore potentiellement piégées sous les décombres après le tremblement de terre hier. De magnitude 7,4, il a fait de nombreux dégâts, notamment à Cali, la troisième ville du pays. Au moins 20 bâtiments se sont effondrés. L'état d'urgence a été déclaré par le nouveau président Abelardo de la Espriella. Donald Trump modifie les recommandations pour les vaccins. Le président des États-Unis vient de signer un décret appelant à espacer et dissocier les injections contre la rougeole, la rubéole et les oreillons. Il évoque un taux élevé d'autisme qui serait causé par le vaccin, alors que la recherche scientifique n'a jamais établi de lien. Ils irritent 97% des Français selon un sondage Que Choisir Ensemble. Ce mardi marque-t-il enfin un coup d'arrêt pour les démarchages téléphoniques. Une loi entre en vigueur pour tenter de limiter le nombre d'appels non sollicités que nous pouvons recevoir chaque semaine. Désormais, il faudra avoir donné son accord explicite écrit à une entreprise pour qu'elle puisse nous rappeler. Cette loi n'empêchera pas en revanche les appels de prospection illégaux ou les arnaques venues parfois de plateformes étrangères. Et puis en foot, les Lyonnais vont devoir se ressaisir. Match retour du troisième tour de qualification de la Ligue des Champions ce soir face au Sparta Prague. À l'aller, l'OL s'était incliné 2-1, coup d'envoi à 21h. Voilà pour l'actu. Très bonne matinée à tous.

0: Texas sur Freedom de 1995 pour cette chanson. Dans un instant, Jean-Paul Volney, nous aurons aussi Micheline Picot pour Maya's Catalogue. Qui date quand même de 1976. Micheline Picot qui a ouvert le concert des 45 ans de Freedom à Expo Bass Saint-Paul. C'était vendredi. Donc il y aura aussi en programmation musicale sur Freedom 2 Philippe Châtel. Il y aura aussi Stéphane Escher, Carlos en programmation. Tout ça avant midi tout à l'heure. Mettez-vous sur la bonne fréquence Saint-Denis 94.5 MHz par exemple. Et avant le Freedom Million, allons sur la route avec David. Bonjour David.
1: Bonjour Max.
0: Bonjour, quoi l'arrivée du côté de Sainte-Anne?
1: Je ne connais pas, mais les gendarmes, la police, brigade, la DDE, Nico Kersami, tout le monde.
0: Oula, on est où exactement là?
1: Juste après, il y a un garage avant. Quoi, c'est boutique chinoise, les casques cassés là?
0: Oui, l'ancienne, la plus ancienne boutique de Lille, oui.
1: Voilà, un petit peu plus bas, en allant vers Saint-Benoît.
0: Un petit peu plus bas, on a le bassin, là, bassin bleu.
1: Pas le bassin bleu, mais bon, les justes, alors. Côté au salon, on vit neuf, l'homme fort.
0: Ah oui.
1: Vous... Juste, là, les d'accord, un monde, même, il ne peut pas dire au chien, l'auteur, vol, l'homme fort, c'est comme ça, il passe.
0: Oui, mais comment on explique la présence d'un hélicoptère?
1: Un hélicoptère, Samuel, les bords des joues, à l'autre garage, à côté, le grand garage, mais un grand garage, c'est là.
0: Oui.
1: Il y a un parking en face, à les bordés là-dessus.
0: Ah ouais, d'accord. Donc c'est quelque chose d'assez impressionnant quand même.
1: Il y a beaucoup de forces de l'ordre, hein, pour l'époque. Ça.
0: Bon, ben...
1: Gendarme, brigade vert, beaucoup de DDE, tout est là.
0: Ah ouais, on va poser la question, parce que là, c'est pas normal du tout ce qui se passe là. Hein.
1: Non, il n'est pas normal du tout.
0: Non. C'est à Sainte-Anne-Saint-Benoît, dis-moi, c'est ça, hein?
1: Ouais, Sainte-Anne-Saint-Benoît.
0: Bon, des forces de l'ordre sur place, hélicoptère du SAMU, hein, et aussi beaucoup de forces de l'ordre.
1: Beaucoup de forces de l'ordre. Ah non, quoi, gendarmes, ils montent encore là.
0: T'es blague, tu arrives à faire là-bas. Oh là là là là. Et vous dire, moi, ben là, il est dans la couette de quelqu'un.
1: Oui, il est devant la porte, il y a un monde dans le bas-fond. Là.
0: En contrebas de la route.
1: Bah, contrebas de la route.
0: C'est il faut qu'on arrive à avoir des informations. Nous on va poser la question.
1: Impressionnant, hein, parce que quand on voit les forces de l'ordre, il y a beaucoup de fois qu'on a dit de brigade verte, hélicoptère, bon, quoi, il faut que ça
0: passe. Ouais, mais c'est bizarre qu'il y ait la présence de la DRR, par exemple, sur place. C'est bizarre, ça.
1: Oui, il y en a au moins 4-5 fourgons DRR, pourquoi il faut que ça se foute là.
0: Alors, on ne sait pas si on est sur quoi, sur un exercice ou autre. C'est vraiment bizarre, hein, là, quand même.
1: On en a beaucoup de badauds aussi. Hein.
0: Bon, si les gens sont à l'écoute, ils savent ce qui se passe de ce côté-là. On n'est pas loin des pompes funèbres qui a grinté à la micro. Hein.
1: Oui, dans le fond, là. La même.
0: Dans le virage, là.
1: Dans le virage, là même.
0: Bon, on est à Sainte-Anne-Saint-Benoît. Dites-nous ce qui se passe. 02-62-41-51-51. Merci, David.
1: Et bon, merci beaucoup.
0: Merci, au revoir.
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0: Je vous rappelle cette information, on nous signale une forte présence des forces de l'ordre, un hélicoptère du SAMU et la présence aussi des fourgons de la direction régionale des routes. On est du côté de Sainte-Anne, secteur Saint-Benoît, non loin des pompes funèbres Cagrinde, en contrebas de la route. On ne sait pas ce qui se passe pour le moment, un grand rassemblement de badauds également sur place. Si vous avez des informations, 02 62 41 51 51.
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0: venir vous rejoindre dans un instant pour le Free 2 millions. On donnait une information tout à l'heure concernant ce qui se passait du côté de Sainte-Anne-Saint-Benoît. Christophe Damour, vous avez des informations?
1: Oui, Max. Alors, je ne sais pas ce qui se passe. Je n'ai plus de retour.
0: Ce n'est pas grave. Voilà, du direct.
1: C'est pas grave. Voilà. Alors, oui, on a des informations sur ce qui se passe du côté de Sainte-Anne. Ça se passe plus précisément du côté de Petit-Saint-Pierre. Mm-hmm. Il s'agirait, semble-t-il, d'une perte de contrôle d'un motard. Et selon nos informations, ça a l'air assez grave parce que des massages cardiaques sont en train d'être prodigués à ce motard. Et attention, la DRR informe que la circulation va être fermée dans le secteur et une déviation va être mise en place par bassin bleu, car un hélicoptère doit venir récupérer le blessé qui...
0: On nous a donné la précision, l'auditeur a donné la précision que l'hélicoptère était déjà là.
1: Comment?
0: L'hélicoptère est déjà sur place.
1: D'accord, c'est ce que nous disait l'auditeur tout à l'heure, c'est
0: oui,
1: ça?
0: Oui, c'est ça, ouais. Donc, à mon avis, coupure de la circulation en ce moment.
1: Là, incessamment sous peu, avec une déviation du côté de bassin bleu à Sainte-Anne. On rappelle que ça se passe donc du côté de Petit-Saint-Pierre à Sainte-Anne. Il s'agirait, selon les premières informations qu'on a pu recueillir à notre service radio-guidage, d'une perte de contrôle d'un motard. Ça a l'air grave.
0: On parle quand même d'intervention en contrebas de la route. Donc le motard a traversé le parapet, sans doute.
1: Sans doute, oui, sans doute. On n'a pas des précisions exactes, mais on sait qu'il y a des massages cardiaques qui sont en train d'être prodigués et il va être électrolyté incessamment sous peu.
0: Ok, merci beaucoup Christophe Damour pour les précisions.

Je vous rappelle cette information, on parle d'une sortie de route d'une moto du côté de Petit-Saint-Pierre. On est sur la ville de Saint-Benoît, plus précisément à Sainte-Anne-Saint-Benoît, Petit-Saint-Pierre. L'intervention d'une grosse équipe du SAMU, des gendarmes également et de la direction des routes. Attention, dans ce secteur, une déviation est en train d'être mise en place ou est mise en place par Bassin Bleu. On parle là d'un accident grave. Si vous avez des informations, 02 62 41 51 51. Il est 11h12, 02 62 99 12 00, dans un instant.

0: Le troisième du nom, oui, le troisième du nom, c'est le Frido Million. Et il y a de l'argent à gagner dans la cagnotte de la radio aujourd'hui. Bon petit peu d'argent en plus, hein, pour améliorer le mois d'août, là. On appelle...
1: Le numéro que vous demandez n'est pas attribué. Veuillez consulter...
0: Ben, on était là, juste à la rue Gilbert, chez Béatrice. Oh là là.
1: Le numéro que vous demandez n'est pas attribué.
0: Ben si, il est attribué. Le numéro est peut-être pas attribué, mais c'est le numéro que j'ai fait. Oh là là. Ouais, c'est ça. Bon, t'es parti un peu vite là, hein, quand même. Hein. Il y avait 1466 euros dans la cagnotte. On passe à 1487 euros pour demain matin. 1, 4, 8, 7. 1, 4, 8, 7. 1487 euros pour 7h15. Allez, on écoute un extrait de vos appels laissés sur le répondeur de la Moukatali. Vous avez appelé le 0262 21 08 08 et on écoute vos interventions.
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3: Bonjour, mais moi n'y viens pas. Mais il est très fidèle à la Radio Freedom, mais moi n'y viens pas. Mais vas-y pourquoi n'y viens pas. Marc, il vient me dire encore là. Il rentre pas avec de l'eau, il rentre pas avec un morceau de pain, il rentre pas. À moi, comme ça va des concerts, il y a même tout moi. Il y a même mon glacier, me fout à dans mon loto là-bas, mon bière, mon whisky, tout me mettre dans l'auto. Et de temps en temps, comme ça me ça rafraîchit, à moi, ça manger. Parce que pourquoi me ça paye un sang du temps là-bas 7 euros?
4: Mon Katani, bonsoir. Moi, le créole, là, il est bon pour courir. Même moi, quand il a réussi 10 mois, là, c'est là, là, là, j'en veux dépenser, là. Alors, là, tu vas tomber, là, la casse, là, tomber, la casse, tu baba, la casse, là, tomber. Ben, à moi, si, il vient ça, mais je m'en arrive pas, quoi, ça donne ça à la barre, et ça donne ça grande surface. Ah, non. Là, il monte, il descend, là, des piliers, de mon joyeux, de mon joyeuse, des piliers, non, non, t'as bonne bonhomme, il travaille pas, il dort devant la boutique, le ventre, la bière, il gonfle. Quand ça me trouve un président pour nettoyer la France, pour mettre tout le monde au boulot.
5: Bonjour, mon Katali. Eh, mais ben, attendez, monsieur, causer pour dire oui, former, nena, copine, il monte la tête, la déesse a comment il râlera, pas, s'arrête. Ben, dis-le, monsieur, comme ça, ben, bougouchez de pareil, bougouchez de la camarade, former connaît pas. Voilà, ben, dis-moi ça là, elle lui connaît même pas, coulis pour dire là. Vous allez tout donner à droite, si elle forme la pointe, copine, ben, vous ne voulez pas avoir camarade, point bas, à la, le délai égal.
6: Bonjour mon Katali, Oté, 45 ans Radio Freedom, Oté, 45 ans. Ouais, moi quand radio, là, la sortie, là, ouais, mais ça est radio, il tient pas de bout de ça. Ça est radio, c'est gay baisement. Jamais radio, là, il ne faut pas exister. Oté, moi, on est à 70 ans aujourd'hui. Eh ben, Radio Freedom, l'est toujours là. Mais Camille avec ma gilotée, ah, ça t'est déjà comme le roche sauté. Oh, t'es Radio Freedom, l'arrête la même. Bon anniversaire, Freedom. Même si tu crois pas où, j'en dis moi avec vous.
7: Salut la réunion, frère.

0: reprendre des nouvelles de cet accident qui est en cours en ce moment du côté de Petit-Saint-Pierre à Sainte-Anne-Saint-Benoît. Eric est avec nous. Bonjour Eric.
1: Bonjour Max.
0: Bonjour, quoi l'arrivée là-bas?
1: Apparemment c'est un motard, il a fait un malaise au début hein, sur sa moto.
0: Oui.
1: Et il a atterri dans la coin, mon en contrebas. Là les machins à casa qui ont en cours depuis une instant.
0: Oula, donc il a fait un malaise, et c'est ça que l'a fait, disons, fonce à l'île dans la côte de quelqu'un.
1: Voilà, il a fait un malaise et il a perdu le contrôle.
0: Oh là là.
1: Il a atterri loin, vraiment.
0: C'est-à-dire
1: il a sur la route en l'air et en contrebas, il a une maison, il a sauté le parapet, il a atterri dans la cour de la personne, si vous voulez bien.
0: Oh là là, ouais. C'est dans le virage, là.
1: Ouais. En fait, là, c'est une petite descente après le garage, mais seulement là, le petit descente, ben là, ils viennent mettre un boss, bonne gendarme, allons-y.
0: Oui.
1: Oui. Et apparemment, il arrive un peu fort aussi, je pense. Hein. Et ben, en même temps, il a fait un malaise, ben, c'est que il a atterri. Hein. Il a mal atterri, en même temps.
0: Oh là là là là là là là là là. Ben ouais, parce que là, il fait une heure qu'il y a un massage en cours.
1: Ah oui, vraiment. Ben ils sont mauvais hein, parce que maman ben pas bon du tout ça.
0: Ah ouais, c'est pas bon signe du tout.
1: Ah pas du tout. Ouais. Compliqué ça. Oh.
0: Ah ouais, vous étiez à côté non?
1: Ah mais juste côté ma maison même. Attends, on dit là, pas tout.
0: Ah ouais, ou là tout. Ouais, c'est à dire que ben ça y suis à prendre où ça?
1: Ben rien, t'es pas allongé un petit peu, on repart dans la lettre, à l'année après on travaille. Et ben, pas tu vois.
0: Oh là là, ben ouais, et là pour l'instant, il y a le massage cardiaque qui est en cours là. Hein.
1: Ouais.
0: C'est ben ouais, mais la dû arriver à lui, oui, c'est-à-dire qu'il est arrivé à moto et pris d'un malaise, ben il a quitté la route quoi.
1: Ouais, voilà. Oui, venez, c'est moi qui suis tombé doucement.
0: Ouais, c'est ça, parce qu'il a chuté en contre, les hauts, le contrebas, quand on dit, les loin, là, les...
1: Ah oui, ben oui, quand, déjà, quand il tape dedans, ben, il s'enlève, il y a tout. Mm-hmm. Le moto, tu l'as roulé dans la coin, mon
0: c'est, ben, imagine, heureusement, là, pas arrive rien en contrebas, nous connaît pas encore, d'ailleurs, s'il y avait un moon, il était là où ça, la moto l'a tombé.
1: S'il y avait une moon dans la coin, dans le madame, c'est son jardin, tous les oiseaux, là, ben, s'il était là.
0: On est d'accord que là, il n'y a qu'un seul blessé, il n'y en a pas plusieurs.
1: Ouais, il y en a un seul, ben.
0: Ouais. Oh là là, pas une bonne nouvelle, ça, surtout que le massage cardiaque, depuis une heure, il est toujours en cours, quoi.
1: Mignon. Ça, il est moche.
0: Ouais, ben, ça, c'est pas un bon mardi du tout, ça, par contre. Pas bon, là. Non,
1: pas du tout.
0: Bon, Eric, où est sur place, il a d'autres informations à donner à nous, rappelle à nous un petit coup tout à l'heure.
1: Oui. Ben,
0: elle est bon. Et l'hélicoptère, on parlait d'un hélicoptère sur place, l'hélicoptère, elle est toujours dans le coin?
1: Ben, toujours dans le coin, en haut, côté le garage, RMTP, ça. Dans un parking, là, ben, l'hélicoptère est posé derrière. Ouais.
0: Oh, Dieu Seigneur. Ben, nous espérons le.
1: On va s'arrêter fermé, on va passer, basculer par un bassin bleu, là.
0: Oui, c'est ça.
1: C'est trop compliqué, là.
0: La route n'est pas encore fermée, mais ça va être fermé, hein.
1: Ouais, ça va être fermé ça, parce que maman, on a tas d'affaires ici, là, maman, pour maman.
0: Ouais, artère principale entre l'Est et le Nord, hein, cette route ouais. De Sainte-Anne.
1: Ouais.
0: Oh là là. Bon, Eric, tiens-nous au courant dans un instant s'il y a d'autres informations.
1: Ok, Max.
0: Okay. Allez, courage, Azat, merci ouais. Beaucoup. Merci. Ouais, allez, ouais. Au revoir. Je vous rappelle cette information, cet accident très grave, cette perte de contrôle suite à un malaise d'un motard, semble-t-il, du côté de Sainte-Anne, Petit-Saint-Pierre. Hein, on est sur la ville de Saint-Benoît, un petit peu à hauteur de... Après l'ancienne boutique et un peu à hauteur des pompes funèbres Quingrain, là, dans le virage. Le motard a quitté la route et il est allé se retrouver en contrebas dans la cour d'une personne. Et il semble que il a atterri très très loin en contrebas. Massage cardiaque en cours depuis une heure. L'hélicoptère du SAMU est toujours sur place. Une forte présence de la gendarmerie. La route risque d'être coupée dans ce secteur pour pouvoir litreiller ce motard. Si vous avez des informations, 02 62 41 51 51.

0: Allez, vos appels au 02 62 99 12 00. On est avec vous. Bonjour.
1: Allô?
0: Oui, bonjour.
1: Bonjour, c'est Max.
0: Allez, même.
1: Oui, comment il est là?
0: Ah, il est pas là, il y a.
1: Aïe.
0: Allô? Monsieur, votre téléphone, il coupe beaucoup.
1: Allô?
0: Ouais, je pense que vous êtes trop loin de la base, ou vous roulez en même temps.
1: Ouais, c'est ça.
0: Ouais. Oui, c'est quoi, tu as posé comme question?
1: Oui, je voulais savoir, parce que dimanche, j'ai écouté la radio, là, et je voulais savoir, c'était vrai ce qui s'est passé?
0: Alors, vous parlez de quoi?
1: Je crois que c'était... Il s'appelle Eric, je crois.
0: Oui.
1: Et j'ai entendu qu'il y a eu une grosse embrouille, là. Je voulais savoir si c'est... Il me disait peut-être que c'était une blague ou un truc comme ça.
0: Ah, ben, il était en direct, hein. Non, il n'y a pas de blague, là. Il n'y a pas de blagounette, là.
1: C'est donc vraiment vrai? Que ma maman a écouté, elle m'a été choquée.
0: Votre maman était choquée? Monsieur, j'ai dû beaucoup de mal à vous entendre. Allô?
1: Attends, je rappelle.
0: Ouais, ok, pas de problème. Merci beaucoup, monsieur. Ah, parce que ça coupe vraiment pas mal, il va rappeler. Hein. 99 12 00, bonjour.
2: Bonjour.
0: Madame, je vous laisse éteindre la radio.
2: Ah,
0: mais ben, on oublie ça, c'est pas grave, ça. Inquiète pas.
2: Voilà, hein, il téléphone, là, parce que moi, là, il y a eu un souci, moi, il est parti voir un médecin. Et le médecin, ce médecin-là, on a un médecin en Saint-Denis qui demande à payer en espèces et elle n'a pas pris carte vitale.
0: Ah, c'est-à-dire que quoi, le dépassement d'eau, c'est un spécialiste?
2: Non, un médecin généraliste.
0: D'accord, mais pourquoi il vous demande ça?
2: Eh bien oui, moi-même, il demande moi pourquoi.
0: Parce que normalement, voilà. mais par exemple, un pédiatre, il peut pas vous demander de payer la consultation en argent.
2: Non, c'est pas un pédiatre, c'est un généraliste.
0: Ben là, c'est pas normal. Là.
2: C'est un généraliste. Il y arrive, il attend mon tour, il rentre. Après, arriver pour payer. Et ben, c'était la première fois qu'il partait chez elle. Hein. Et ben, elle lui demande à moi. Enfin, tout un tas de trucs, mais paye et bon, ben, me donne ma carte vitale. Il dit non, mais il veut pas carte vitale, il veut l'espèce. Et quand je me dis avec elle, mais non, on a ma carte vitale, il paye avec ma carte vitale. Mm-hmm. Elle répond à moi comme ça, non, donne-moi l'espèce, donne-moi 50 euros, il me dit 50 euros, donne-moi 50 euros.
0: Mais madame, mais donc là, c'est un madame, spécialiste alors?
2: J'ai été abattue. Mais jusqu'aujourd'hui, malade.
0: Madame, donc c'est un spécialiste, 50 euros, parce que la consultation normale, c'est pas 50 euros.
2: Ben, il me connaît. Il me connaît, mais pourquoi il fait moi ça?
0: Bizarre, hein?
2: Il fait pas ça. Il fait pas ça. Ça, il est dans Saint-Denis, ça. Mais... Il ne me donnera pas le nom, mais la rue, il peut donner.
0: Non. Ça, vous pouvez donner au truc. Parce que, bon, déjà, on a dit Saint-Denis, c'est très bien. Il va falloir faire attention. Parce que, madame, vous êtes allée pour quoi comme symptôme?
2: Non, juste parce que mon médecin traitant, ben, il était en congé. Il ne pouvait pas. Bon, il a dit, il y a un médecin à côté de chez moi. On va partir à côté. Tous les médecins, ils servent les malades quand même. Il peut refaire mon ordonnance.
0: Oui. Hein?
2: Eh ben, non, elle donne à moi un coup de pied dans le cul, elle fait partir à moi et moi, elle a été blessée jusqu'aujourd'hui, elle m'a blessée. Parfois, moi, j'ai envie d'aller au commissariat porter plainte parce que les médecins, elle est là pour apporter aide, assistance à toute personne en danger, à toute personne malade, et ne comprend pas pourquoi, là, elle a refusé ma carte vitale et il demande à moi l'espèce.
0: Parce que là, il faudra signaler au conseil de l'ordre des médecins, là, c'est pas normal, c'est peut-être un travail au noir, là, non?
2: Ah ben oui. Une note, hein. Conseil.
0: De l'ordre des médecins.
2: De l'ordre.
0: Des médecins. Le numéro, vous pouvez le trouver sur Internet, hein. Il n'y a pas de problème là-dessus parce que c'est pas normal qu'un médecin généraliste vous demande de payer en liquide 50 euros après la consultation. Mais comment vous avez fait?
2: Ben, j'ai payé. J'ai donné mes 50 euros.
0: Mais là, si vous aviez pas les 50 euros sur vous?
2: Eh ben, j'ai pas. N'aurait foutu à moi un coup de pied dans le cul, n'aurait foutu à moi dehors.
0: Mais elle était agacée, elle était en colère, c'est quoi?
2: Bah, non, mais moi, elle n'a pas eu d'ordonnance, ni rien.
0: Ah, vous n'avez pas eu d'ordonnance de renouveler?
2: Non, elle n'a pas fait mon ordonnance non plus.
0: Eh ben, mais elle vous a quoi? Elle vous a consulté?
2: Elle a posé à moi sur la table, mais elle n'a même pas écouté le battement de mon cœur, elle ne m'y connaît pas. parce que elle y porte un nom de famille comme.
0: Alors non, madame, ça ce sera pour le conseil de l'ordre des médecins. Moi, je peux pas régler ce problème de nom de médecin, si vous voulez. Mais on va demander aux gens de faire attention et surtout d'aller à thé, parce que là, dans votre cas, à vous...
2: Non, mais allez à la rue des...
0: Madame, on peut pas faire ça dans la radio. Ça peut se retourner contre vous. Si on le fait là, c'est pas seulement pour le médecin, c'est aussi pour vous, parce que elle peut aussi se retourner contre vous. Vous comprenez?
2: Parce que, monsieur, mon mari a 80 ans. Elle a 78 ans. Il fait pas ça avec le vieux monde.
0: Mais bien sûr, c'est sûr.
2: Hein?
0: Là, il faut dénoncer, hein.
2: Dégueulasse, mes pleurs, monsieur. Oh, on n'est pas contente. Non. C'est un médecin chinois. C'est une femme chinoise.
0: On peut pas, nous, à la radio, donner plus de détails, madame. Je le rappelle, hein. C'est vrai qu'on a plutôt tendance à vouloir régler le problème, mais l'ordre des médecins pourra vous aider, vous pourrez donner tous les détails là-bas.
2: D'accord. J'ai bien noté.
0: Parce que, madame, là, je vous sens beaucoup plus malade que peut-être que vous êtes quand vous êtes allée, quoi.
2: Ah oui? Mais c'est vrai, je dors pas la nuit. Première fois de ma vie arrive ça, monsieur. Première fois.
0: Ben oui, vous.
2: Il y a un médecin, mais à moi dehors. Tous les médecins qui ne peuvent pas avoir les bras grands ouverts, en France, partout. Ici, la Réunion est une espèce. Femme couillonne, lui dit le nom chinois.
0: Elle vous a dit de payer et de partir.
2: Oui, payer. Il donne ma carte, il ne veut pas ma carte. Donne l'espèce.
0: Pas normal.
2: 50 euros, lui dit, écoute pas 50 euros. Donne-moi 50 euros. Ma partie comme un chien que coupé, m'en avait honte.
0: Oh là là, ben ouais, mais en plus c'était la première fois, quoi.
2: Première fois. Je sais pas, ma tête est plaisée par elle, je ne connais pas, mais alors...
0: Mais même ça, madame, vous n'êtes pas là. Quand vous allez chez le médecin, c'est pas pour appeler au médecin, vous allez pour consulter.
2: Mais bien sûr, elle me doit aide et assistance, quelle que soit la situation.
0: Exactement. C'est vrai, hein.
2: Oui.
0: Mais là, il faudrait peut-être aller dénoncer, hein.
2: Ah oui, on va faire.
0: Ah oui.
2: Franchement, moi, elle est malade, hein. Moi, elle est malade de voir ça. Elle m'a jamais été rejetée par un médecin depuis ma naissance.
0: Ouais, parce que le médecin généraliste, quand vous allez le voir, c'est 30 euros. Hein. Le prix est fixé à 30 euros, mais vous avez pour ça votre carte vitale.
2: Mais oui, mais je vais payer moi 50 euros, monsieur. 50 euros. 50 euros max.
0: Ouais, pas normal du tout. Ça, c'est le prix d'un spécialiste et les honoraires d'un spécialiste.
2: La radio, sur ces médecins qui volent les petits, qui volent les gens pauvres, qui volent les vieux. Les vieux. Prends les vieux pour des cons.
0: Ouais, vous êtes senti abusé, là.
2: Oui. Oui.
0: Ah, là.
2: Mais tiens, chinois, moi, dis-moi, des merdes à elle. Content, pas content. Vous le demandez.
0: Madame, je vais pas pouvoir aller plus loin malheureusement, hein, au niveau des choses à donner, des éléments à donner, effectivement, il faudrait donner ça à l'ordre des médecins. Vous avez noté, hein, le conseil de l'ordre des médecins.
2: Conseil de l'ordre des médecins.
0: D'accord.
2: Sur internet.
0: Voilà.
2: Merci Max, merci.
0: Merci beaucoup.
2: Merci Max.
0: Merci, à bientôt, au revoir. T'sais, vous avez entendu ça, la dame est encore peinée, elle est choquée, là, elle est sous le choc parce qu'elle est allée voir, en l'absence de son médecin habituel, son médecin traitant, notre médecin qui est à côté de chez elle. Et du coup, bam! La consultation vite fait bien fait, et en se levant on lui dit 50 euros, mais il faut payer tout de suite en liquide et on prend pas la carte vitale. Est-ce que ça vous est déjà arrivé, cette histoire? On parle bien de médecins généralistes, hein, où on passe la carte vitale, hein. Est-ce que ça vous est déjà arrivé? 02 62 99 12 00. Freedom, bonjour.
3: Oui, bonjour Marc.
0: Oui, bonjour.
3: Je m'appelle l'autre Renaud, ouais, parce que côté mon calme, et puis de l'eau, on a 2 ans, la clientèle qui est là, c'est personne, il vient pas réparer.
0: Ben, comment il fait?
3: Moi, je suis rappelé de monter un peu plus haut, après le conseil de l'eau.
0: Conseil de l'ordre de l'eau?
3: Conseil de l'ordre de l'eau, parce qu'il se dit dans les restrictions, de l'eau, la pointe, la station, l'interdit, lave l'auto. Mais l'infine, a 2 ans, et tout le temps, là, il se remonter, mais jamais descendre.
0: Ben, ouais, mais où ça, il est exactement ça?
3: Mais les Saint-Petite, ça, la rue des Goyaves. Madame à l'antenne, comme ça, peut-être que Rudéo va faire un compte avec.
0: Ben oui, parce que vous allez là pour quoi dire de monde pour une petite facture.
3: Là, c'est un gros facture, hein. Il est un gros fuite. Depuis 2 ans, il coule. Même le terrain commence un petit peu à fêcher. C'est pas normal.
0: Depuis 2 ans?
3: 2 ans, là. 2 ans. Incroyable. Moi, là, fait la vidéo. Moi, là, bande l'argent, dès l'argent, la nuit, il a dit oui, il va faire remonter l'information, mais il ne peut pas que le terrain.
0: Se manquer, c'est pas de l'eau, Renéo, dehors.
3: Ah, si, Renéo, même, parce qu'il y a un gros tuyau, il arrive dans la cour avec nous.
0: Se manquer, c'est pas de l'eau.
3: Hein, tu le gardes, comme tu fais pas,
0: Ben oui, mais comment on explique que ça t'y vient pas, monsieur?
3: Ben, je connais pas. Pendant la nuit, travaux à côté, moi, l'appel de l'agent, moi, Montagnat, la dieu de là, c'est moi de l'information. Pourtant, Renéo, c'est ni la police même, il va pas voler mon escalier, il ne comprend pas. Incroyable.
0: Ben ouais, parce que là, ça coule. Qui c'est qui paye ça? C'est vous, le contribuable, quoi?
3: Mais, oui, le contribuable, c'est moi qui apprends le gros compte, là, le compte, hein. Mais c'est vrai, j'apprends le compte, mais il a donné une baisse de pression au niveau des locataires, parce que c'est dans un immeuble. Ouais.
0: Attendez un petit coup, monsieur, hein, il doit aller sur l'information, hein. Quittez pas, hein, s'il vous plaît. Marvin est avec nous et direction Sainte-Anne, Saint-Benoît pour cette sortie de route de ce motard. Marvin, bonjour.
4: Oui, bonjour.
0: Bonjour. Vous êtes non loin de cet accident qui s'est produit. Quelles sont les nouvelles après cette intervention des secours?
4: Alors, ben là, j'étais sur place avec les gendarmes et les pompiers, avec le SAMU. Donc la personne est décédée, malheureusement, sous la douleur, sous le coup. Le choc était quand même assez brutal, la façon où la personne a tapé.
0: Ouais.
4: Donc, malheureusement, oui, j'étais pas là, donc j'ai pas vu si c'était une perte de contrôle.
0: On a eu des témoignages qu'il aurait fait un malaise, semble-t-il, et la moto a percuté beaucoup plus loin en contrebas de la maison, là, justement.
4: Ben, c'est ça. Donc il a tapé en plein dans un portail, donc voilà, malheureusement il est décédé.
0: Marvin, on est là en contrebas dans une cour d'une personne qui habite là exactement?
4: C'est ça, oui. Donc c'est vraiment juste après un osbef.
0: Oui.
4: Donc c'est juste juste dans la cour.
0: Et c'est dans la cour d'une personne.
4: Voilà, c'est ça, oui.
0: Ouais, c'est grave ce qui s'est passé là quand même.
4: C'est très grave. Si en plus, si monsieur a fait un malaise aussi entre temps. Donc ouais, là, elle était assez dangereux. Ben, elle est dangereuse.
0: On parle toujours. Vous avez peut-être pas vu l'hélicoptère. On parle d'un hélicoptère sur place, pas
4: non,
0: trop loin.
4: Non, du tout. Ben, j'ai pas vu. Ouais, t'as l'hélicoptère un petit peu plus haut, à côté de l'école, sur le terrain. Mm-hmm. Mais là, non. Comme là, j'étais avec les gendarmes. Donc ils m'ont appelé, donc là on fait le transport vers Saint-Denis.
0: Vous êtes des Pompinables Cagrin, hein, je le rappelle.
4: Oui, c'est ça.
0: Oh là là là là là. Marvin, merci pour les précisions en tout cas. Ça s'est passé pas trop loin de là où vous avez le siège, du côté de Saint-Anne.
4: Ah, c'est ça, c'est juste, c'est même pas 5 mètres.
0: Oh là là là là là là.
4: Bon voilà, malheureusement, le monsieur. Donc voilà, il est décédé.
0: Marvin, merci beaucoup.
4: Surtout, voilà.
0: Merci pour les précisions. Merci beaucoup.
4: De rien.
0: Allez, merci. Alors, au revoir. Triste nouvelle là, qu'on apprend. Hein. Je vous rappelle cette triste information. On parle là, semble-t-il, du décès de ce motard qui a fait une sortie de route suite à un malaise. On est sur la ville de Saint-Benoît, secteur Sainte-Anne, plus précisément Petit Saint-Pierre. Le motard, dans un virage, aurait fait un malaise. S'est retrouvé en contrebas d'une maison dans la cour de quelqu'un après avoir percuté le parapet. Après plus d'une heure de massage cardiaque, le motard serait décédé. Si toutefois vous êtes toujours dans le secteur et que vous avez des informations, 02 62 41 51 51. 99 12 00, retour avec les appels et retour à l'antenne. Monsieur, on est sur une grosse fuite d'eau depuis 2 ans, on était en train d'en parler, on essaie d'avancer un petit peu quand même, malgré tout. 2 ans, tout est signalé, rien n'est fait.
3: rien n'était. On a envoyé des mails, on a envoyé plusieurs courriers, recommandés avec accusés et réception, comme dit Madame Mode, mais rien n'était. Incroyable.
0: Rien. Renéo, rien.
3: Rien. Peut-être là, j'ai passé un prix d'homme, ils vont bouger un petit peu, mais je ne sais pas.
0: Et c'est à Sainte-Clotilde où ça?
3: Sainte-Clotilde, c'est la rue des Voyables. 73, rue des Voyables.
0: Voilà, mais à côté de la pointe truc.
3: À côté de le collège de l'Alysée, pas trop loin, pas trop loin du collège.
0: Collège Les Alysées, hein, les d'accord. Alysées.
3: Mais le problème, c'est pas ça, c'est qu'il y a une perte de pression pour les locataires. C'est ça, ça qui est plus puissant au niveau des locataires. Le soir, tous les locataires utilisent l'eau, ben là, ils mettent de pression. Hein? Il y a une fuite.
0: Ben oui, pour les locataires qui habitent à côté, oui, effectivement.
3: Voilà, quand tout le monde utilise l'eau en même temps, ben, il n'y a plus de pression. Celui qui habite au quatrième, ben, il n'y a plus de pression. En haut, il n'y a plus.
0: Voilà. Ben oui, il faut que Renéo fasse quelque chose. En plus, ben, n'allez pas loin. Je veux dire, il a fini de constater et tout. Donc,
3: Voilà, en plus, il y a un nouveau système qui ne fait pas sur la vie. C'est un défi des clochiens. Il ne fait pas sur la vie.
0: Ah ouais?
3: Oui, il y a un nouveau système à sortir. Renéo, là, il prend un chien, il met un caméra dessus. Après, le chien, il marche partout.
0: Incroyable, ça, le chien, il rôde de. Ah ouais?
3: On a fait, oui, le nouveau, ça, là, on a fait 2 semaines, on habite ça, 2 semaines.
0: Oh là là là là là là.
3: Si il vient passer avec le chien, vous voyez, peut-être le chien va trouver, je ne viens pas.
0: Ben oui. Ben, c'est du côté de la rue des Goyaves, à Sainte-Clotilde.
3: Si jamais je tiens pas là où, il a mon numéro, si vous êtes dans la date, je ne viens pas, il ne répond pas.
0: Oui, on va dire, c'est exactement sur le Zavélé.
3: Voilà, exactement. Tu vas bouger un petit peu par Freedom.
0: Allez.
3: On va voir si les magiques, vraiment.
0: On va dire nous, hein, on va dire nous si le baguette magique l'a fonctionné.
3: N'a pas de problème, Max.
0: Mais bon, merci beaucoup, à bientôt.
3: À bientôt, Max.
0: Merci, au revoir. 02 62 99 12 00. Je rappelle cette information concernant cette sortie de route de ce motard du côté de Sainte-Anne-Saint-Benoît, plus précisément Petit-Saint-Pierre. Dans un virage, l'homme aurait fait un malaise, se serait retrouvé en contrebas d'une maison, projeté en contrebas d'une maison. Il y a eu plus d'une heure de massage cardiaque sur ce motard. Il serait malheureusement décédé. Un hélicoptère devrait l'étrier où les pompes funèbres devraient prendre en charge ce motard du côté de Sainte-Anne-Saint-Benoît. Si vous avez des précisions, 02 62 41 51 51 99 12 00. Bonjour.
5: Oui, allô, bonjour. Voilà, je vous appelle. Hein. On a retrouvé un chien devant le portail. Hein, donc, c'est un chien quand même assez. Un gros chien, alors.
0: Un gros chien. Un chien quand même assez gros.
5: Oui, voilà, c'est. Il est noir, mais un peu taché du gris. Il D'accord. a un collier. Mmh. C'est un mâle.
0: C'est lui qui aboie comme ça, là ?
5: Non, ça, c'est notre chien, là. Donc, on a gardé dans la cour, mais c'est dommage. Voilà, si peut-être quelqu'un a perdu le chien, je ne sais pas.
0: Alors, c'est noir et gris, on a dit, hein, c'est ça ?
5: Oui, il est vraiment haut, le chien.
0: D'accord. Grand et gros, alors.
5: Voilà.
0: OK. Où ça, exactement ?
5: Sainte-Marie-la-Confiance.
0: Sainte-Marie-la-Confiance.
5: Alors, il y a des jamblons à peu près, exactement.
0: La confiance, c'est dans les hauts, ça ?
5: Oui, la confiance, oui.
0: La convenance en bas, la confiance en haut.
5: Voilà.
0: D'accord. Et en bas, il convient, là où il fait confiance.
5: Voilà, on fait confiance. Voilà. Voilà. C'est à peu près dans la ruelle des jamblons.
0: Ruelle des jamblons. Ben, là, elle est précise. Si Néamoun à côté la pierre de son gros molosse, il faut appeler à quel numéro, madame ?
5: 0692.
0: Oui.
5: 79
0: 21 18 06 92 79 21 18
5: C'est bien ça.
0: OK, ben c'est bon. Le message est bien passé pour ce gros molosse. Du côté de Sainte-Marie, il y a un collier ou pas ?
5: Oui, si, il a un collier noir.
0: Un collier noir, avec collier noir. Bon, ben c'est bon. Avec collier noir. Je note bien comme ça, le moni reconnaît. Mais bon. Merci beaucoup, 06 92 79 21 18.
5: C'est bien ça, je vous remercie.
0: Merci, au revoir, à bientôt, au revoir. 02 62 99 12 00, c'est sur ce numéro que vous nous appelez. Et le soir, pour passer vos annonces de perte, c'est ce numéro-là, 99 12 00. Freedom, bonjour. Allô ?
6: Oui, bonjour.
0: Oui, bonjour.
6: C'est Freedom.
0: Oui, c'est nous-mêmes.
6: Oui. Je vous dis bien tout bonjour.
0: Ah, vous êtes gentille, ma fille.
6: Oui, c'est toujours, je connais l'autre voix, ma copine l'autre voix. Je me connais, elle m'appelle Jenny.
0: Vous la fine repère ma voix?
6: Me reconnaît de voix tout de suite. Oui.
0: Moi, c'est qui, moi, alors?
6: Comment?
0: Moi, c'est qui, alors?
6: Francky, non?
0: Francky n'a grand cheveux, à moi, pas cheveux.
6: Comment?
0: Ah, moi, c'est le plus petit, là. Ça l'a pas cheveux, là. Un nègre au ventre, les petits nègres au ventre. À poids cheveux.
6: Non, un coup de bien d'émission, les gentils, est très joli. Mais simplement, la nanisson, elle est pas bon, là.
0: Quoi, l'arrivée?
6: Ben, le bon fruit de millions, là, il arrive pas chez nous du tout, de pire commenter, de pire commenter.
0: Ok, madame, moi, elle est entièrement d'accord avec vous, Eugénie. Eugénie, même, ou de prénom, hein?
6: Oui.
0: Vous connaissez pourquoi moi, elle est d'accord avec vous? À chaque fois, il m'appelle numéro, il dit, moi, le numéro, il est pas attribué.
6: Il affiche pas.
0: Il affiche, mais les, diamants, votre numéro d'antenne, le numéro que vous demandez n'est pas attribué.
6: Mais il faut des téléphones, ils répondent pas du tout, ils sont fatigués.
0: Ben oui.
6: Ben oui, arrivez un peu, c'est pas moi, c'est un pierre, c'est un bon ami.
0: Ben oui, pourquoi pas, bien sûr, bois d'olive, tout ça, quand ils appellent pas bois d'olive.
6: Mais arrivez, c'est un pierre même, mais le monde n'y écoute pas, il y a ton...
0: Ben, il est comme ça même, hein, Frido quotidien, elle est pareil, ma fille. De mon niveau gagné, Frida, m'y appelle pas.
6: Il en a pour gagner, oui, là.
0: Mais gros monaï.
6: Aïe, aïe, aïe.
0: Aïe, aïe, aïe, gros monaï. Aïe,
6: ça, là, ben, c'est pas moi, manu russe.
0: 1487 euros, que ça vous fait avec ça, là?
6: Ben, tu veux manger. Un compliment pour Bondier, la réussite bien de timonier.
0: Ah, n'oublie pas Bondier avant.
6: N'oublie pas Bondier.
0: Ou ça fait quoi, ça va, pour n'oublie pas Bondier?
6: Ah, non, non, non, Bondier avant, pas fait quoi.
0: Oui, mettre des bougies, la croix jubilée. Ah bon, il est bon, ça même.
6: Oui, mais on est content, les fruits d'homme, est bien. Parce qu'il peut être qu'il sort du trou, mais j'en dis. Ah oui, oui, oui, oui.
0: Et il a combien d'années où attendre le fruit de mignon?
6: Comment?
0: Il a combien de temps où attendre?
6: Écoutez, même il dit pas où, hein. Bah, quand il a comme créole, comme ça. Écoutez, ben, ça, depuis la commence, c'est ça. C'est depuis, je sais pas combien de temps, on ne connaît pas.
0: Depuis le début du commencement.
6: Au commencement.
0: Depuis le début du commencement, on y attendait. Hein, ben là, là, voilà, dit la change un peu d'animatrice, la mettre Charlotte, la mettre Julie, la mettre tout ça. Même Bana, il vient pas de case?
6: Ben oui, voilà.
0: Seulement, que faut faire copine avec Bana? Ah, ben,
6: il vit, tu as qu'espoir, hein?
0: Fais copine avec Zod, peut-être.
6: Il m'a toujours.
0: Hein, fais un peu copine avec les bonnes animatrices, peut-être va garder où?
6: Tout est gentil.
0: Et tout le temps, on écoute la radio, même on écoute, même on écoute, même on écoute, même.
6: Comment?
0: Tout le temps, on écoute.
6: Ah, mais amis, écoute.
0: Mais elle est bien, parce que malgré qu'on gagne pas, on écoute quand même, elle est bien.
6: Ah, mais qu'elle gagne pas, on est content, ça dit gagne, hein. Voilà.
0: Ou à coûte, ça dit gagne.
6: Ah oui. Mais merci, vous voulez écouter à moi?
0: Ben de rien, avec plaisir.
6: Bonsoir,
0: au
6: revoir.
0: Ben de rien, à bientôt, mais espère nous venir, t'arrêtes pas.
6: Ah, ben m'y connais pas, avant d'y encore, c'est pas un nom, mais qui me l'a encore là.
0: Ça manque, nous vient demain.
6: Vous connaissez quelle heure m'y fait où?
0: Non.
6: 92.
0: Oh t'es...
6: Depuis la commencé, j'ai gagné.
0: Oh t'es baba, 92 ans vraiment?
6: Ah, mais en colère.
0: Ben oui, t'as le magic à Michide.
6: Encore un peu, vous faites rire à où?
0: Attends, m'a dit qu'à Michel, nous, on a 92 ans, madame, jamais d'a offrir 2 millions. T'en as où? T'en as où? On va régler le problème avec bonne tantine.
6: Mais encourage à vous un peu dans au travail.
0: Oui, merci beaucoup. Merci. Allez, bien, même.
6: Merci.
0: Allez, merci. Allez, au revoir. Elle est mignonne. 99-12-00, bonjour.
7: Oui, bonjour, Marc.
0: Oui, bonjour.
7: Ça va?
0: Ben, oui, ça va. Si ça va pas, me déviens pas.
7: Ah, t'es bien, t'es que vous passez des bons moments avec ces madames-là. Hein. Ah oui.
0: Les gens sont gentils, c'est ça qui est bien.
7: Mais ils pensent que oui.
0: Ben oui.
7: Le freedom, c'est la liberté. Le freedom, c'est la liberté.
0: C'est magique.
7: Ah, c'est magique, plus que ça. L'extraordinaire.
0: Alors.
7: Ah, moi, radio, c'est pas freedom 1, hein. Moi, c'est freedom 2.
0: Ah bon? À cause ça?
7: Ah oui. Ah, parce que là-dedans, il remonte avant le temps.
0: Vous pouvez faire ça que la dit l'a fait?
7: Ah oui. Il peut écouter de la musique qui inspire à moi, c'est quelque chose, non?
0: C'est vrai que c'est une radio qui passe toutes sortes de musique.
7: Ah oui, même si on n'a pas envie de danser. Ouais, danser.
0: Mais attends, on dit pas qu'elle joue la passement sur Kaf Malbal, tout.
7: Mais oui, Kaf Malbal, Kaf Malbal, il était mon en même temps.
0: Joe. Kaf
7: Malbal en même temps.
0: Kaf et Malbal en même temps.
7: C'est un medley.
0: Un remix.
7: Si nous est mélangé.
0: Ben, un combo, Kaf Malbal.
7: C'est un rogue dive, je ne sais pas quoi, mais c'est un medley.
0: Non, c'est vrai. Non, mais après, là, elle est pas mal non plus. Je veux dire, de temps en temps, un petit peu de musique.
7: Oh, tu les vois, maintenant, Freedom, vous savez, les autos.
0: Ben, elle est bien.
7: Elle a son, là. Mais dis-moi, dire, on va dans 30, 40 ans, dis.
0: Mais quoi, il devrait changer? Qu'est-ce qu'il faut rajouter?
7: La poignée changée, la changer. Non, j'en ai rien dit.
0: Faut rien changer, il ne peut pas améliorer rien, non?
7: Ah, bien, améliorer. C'est ça qui améliore, au moins. Il va améliorer, mettre un PC à mon Richard aussi.
0: Nana, un peu quand même, non?
7: Nana, oui, nana. Mais c'est Gazon-Claude.
0: Vous mettez plus chez Gazon-Claude?
7: Non, plus, il va pas dire
0: non. Mais quel ça? Mais de mettre comment? C'est Tari Brinzel, pas quoi?
7: Ça, mais c'est la médecin.
0: Non, à lycée, la fait la ligue. Vous n'avez pas de problème, Carrie, ben.
7: Oui. Enzo, madame, Bobal, ben, ça vous souffre problème, Carrie.
0: Ah, ah.
7: C'est un petit côté qui pour qu'il disait, mais c'est pour trois manies.
0: Opé.
7: C'est un petit côté qui disait, pour vous finir son mari. Enzo, c'est même la sauce. Après, vous voulez où?

0: Lalo,
1: les bons ça, Lalo, hein?
0: Ah, tu Lalo, les bons. Lalo.
1: À quoi la réunion de Mouni utilise pas ça? De Mouni, il ne mange pas trop ça?
0: C'est un débat en français qui est des européens.
1: Comment il dit la réunion? Il dit pas Lalo alors?
0: Ah, c'est le même, Lalo.
1: Bah alors, Lalo, les bons ça? On fait bouillir, on a fait comme ça, ouais, revenir avec un petit peu.
0: On fait bouillir, on fait bouillir.
1: Salon,
0: salade,
1: bah,
0: la viande.
1: Alors.
0: La viande, la
1: mais seulement peut-être parce qu'il y a du V dessus de Mouni, pas.
0: La petite nave, c'est
1: au Oumoud Ali même, ouais, on va y aller dedans.
0: Non, oui, voilà, la tu te Patol,
1: oui. Oui, il est vrai, il est vrai.
0: Ah
1: oui, mais bon, les légumes, là, les oublier, ça, combien là?
0: Ah, Giron,
1: mais on entend pas ou bien, des calaouins un peu, va.
0: Giron,
1: non. M'y connaît Raymond, hein, qui est de bon, mais Giron, m'y connaît pas.
0: Giron,
1: c'est citrouille.
0: Citrouille.
1: Ah. Oui, mais appelle Ali Citrouille, bah quoi, appelle Ali Giraymond.
0: Non,
1: Jean-Raymond. Bon, mais entends pas ou bien là, la leçon est pas bon là, bonnes opérations à la réunion, là, fatigue à moi. Ah ouais, nous téléphonons, neuf, t'es.
0: Là,
1: c'était ça, si oui, j'étais. Arrête à où?
0: Ah, là,
1: alors, on a fini ça de Chine?
0: Ah, ben, j'ai pas.
1: Ça, ils sont tout droit de Singapour.
0: Singapour,
1: pas Singapour, hein, Singapour.
0: Singapour, les bons Chine.
1: Non, Singapour.
0: Ah, Singapour. Ah, ben, mais bien, vous faites le sujet, madame, là, téléphoner, puis je suis docteur, là.
1: Oui.
0: Ben, il arrête là, quand téléphone, aller voir l'un des médecins.
1: Ah oui, parce que les n'a fait pas normal, là, par contre.
0: Mais, où t'es mon conseil, là, il consultation, là, ben, là, pas une consultation, parce qu'il n'a pas pris la calvital.
1: Ben oui.
0: Quand on est son poste, il dépense comme il veut, il paye pas les poussies, il ne paye pas, il au pays.
1: Ah, elle n'est pas bonté, ben, elle n'est pas normal, ça.
0: Ouais, ben, pas encore moi, là. Vous ne pouvez pas vivre, ouais.
1: Oui, mais comment vous faites, ou quoi?
0: Ah, mais quoi, enfin, il me dit non, la feuille grosse d'argent. Voilà. Du coup, vous me demandez 50 euros.
1: Parce que normalement, chez un spécialiste, il y a un dépassement d'honoraires. Mais il y a une partie prise en charge par la sécurité sociale. Mais pas trop.
0: Non, parce que dépassement d'honoraires, pas pareil. C'est chez un spécialiste, là. Là, vous payez une partie, la mutuelle, des fois, vous travaillez avec la mutuelle.
1: Exactement,
0: la partie sécurité sociale et puis les prix en charge.
1: Oui.
0: C'est la mutuelle que vous payez. Je ne sais pas si vous ne pas la mutuelle, vous payez le spécialiste. Et des passements de l'honneur, c'est notre affaire.
1: La fine arrive à où, ça va, chez un docteur, du haut 50 euros?
0: Ah non, vous n'aurez pas payé, ouais. Sinon, voilà, non, vous n'aurez pas payé, ouais.
1: Parce que non, normalement, lui, c'est la carte vitale.
0: Mais si il prend pas la carte vitale, mais tu l'as pas une consultation, déjà, je suis pas content. Eh bien, on l'a une consultation aussi, elle dit.
1: Oui, mais gagne pas, fin fait. Fin...
0: Ben, justement, voilà.
1: La fin de mettre à où, la fin de mettre à où le thermomètre, comment il fait?
0: Ah, mais bien sûr. Température monte en bas.
1: La température va monter, mais je parle dans le même sens.
0: Le thermomètre?
1: Attention, hein. Pas, senti... pas le thermocentimètre, hein.
0: Les centimes. Les centimètres.
1: Ben oui. Ben donc, là, jamais arrive à où ça, alors?
0: Ah non, moi, là, je ne suis pas dans le même circonstance. Pas pareil, mais il n'y a pas, c'est pas raconté à la télé, à la radio. Non, c'est pareil. Mais Marie, il y a une cause, moi.
1: Mais en tout état de cause, il n'est pas normal qu'un médecin généraliste, il ne prend pas la carte vitale.
0: Non, attends, il ne prend pas la carte vitale. Excusez-moi. S'il ne prend pas la carte vitale, donc c'est pas une consultation. Comment vous consultez, vous ne prenez pas la carte vitale, vous irez à vous 50 euros. Comment?
1: Ah ouais, bien, mais c'est sérieux, les affaires.
0: Ah, mais non, on a déjà se fait baiser la gueule comme ça. Hein.
1: Après là, vraiment, est-ce que ça, le médecin, vraiment, véridiquement parlant, il n'a pas le droit de réclamer l'argent liquide?
0: Ah non, liquide, non. Vous payez consultation en liquide.
1: Est-ce qu'il n'a le droit de refuser la carte vitale, en gros?
0: Ah non, ça, non. S'il refuse la carte vitale, dans il fait dire qu'il n'a pas eu de consultation. Voilà. Mais il paye pas rien, mais ça va. Voilà.
1: Il n'avait pas couru.
0: Parce
1: que normalement, là, l'État dit, ouais, les tarifs conventionnés ou non conventionnés, c'est ça, hein, c'est la carte vitale. Hein. Il y en a un tarif, oui, mais c'est...
0: 50 euros généraliste.
1: Non.
0: Ah, voilà. mais encore pire encore. Mais l'ordre des médecins, ils connaissent d'autres.
1: Mais les dépassements d'honoraires, ils ne peuvent pas être pratiqués par les généralistes aussi, ça?
0: Ah, mais je ne connais pas. Vu
1: j'ai fait une affaire spéciale, par exemple, ils mettent à comment, ils tirent le thermomètre.
0: Il y a un autre. Faites des thermomètres.
1: Faites des thermomètres. Est-ce qu'on paye par le deuxième?
0: Si on en a, c'est des thermomètres, il fait 32 fièvres, là. Il fait 62 fièvres, ah ouais. Ah ouais, puis j'en
1: vois. Il aime la couille, dis ouais.
0: Ah, mais vous plaisantez. Oui, j'en profite, hein.
1: Mais pèse sur la tête à où garde sur la queue, vous, c'est bon?
0: Ah, moi, pèse, non?
1: Non, elle me pèse sur la tête.
0: C'est la queue, vous, évidemment.
1: Il allez, nous, on trouve.
0: Allez, bonne journée à toi.
1: Merci, à bientôt. Je vais
0: le numéro de téléphone de madame, là. Le téléphone d'elle, mon nom est duquel, où c'est l'autre des médecins. C'est ni.
1: Ah, il peut aller sur la place aussi, ça?
2: Non.
1: Il peut aller sur la place, ça?
0: Mais bien sûr. Où ça va là-bas, dans l'île résidence allée, vous voyez?
1: Oui, on descend d'un côté de bord, la rivière là-bas,
0: le bout de la générale de Gaulle. Voilà, là-bas, ça.
1: D'accord, elle peut aller voir l'adresse, elle peut se rendre sur place ou appeler.
0: L'adresse, ben, il appelle. Et puis, okay. Je vais aller là-bas, il fait la bagarre, là-bas, là. Il faut qu'il y ait là-bas, il est malade. Il explique son cas. Il est fatigué. Il a été, comment dire ça? Agressé, l'agression. Voilà, il faut tomber.
1: Ouais, c'est ça, c'est ça.
0: Voilà, il faut aller là-bas. Vous savez, là-bas, vous savez, là-bas, vous savez, où les malades. Donc là, il y a un truc, là, comment là, c'est où, personnellement. Ça va voir des médecins, écoute le cimage. Comme là, mon nom.
1: Tu es fou,
0: là. La région, là, les baisers. Mais nous ne faisons pas

0: Qu'est-ce que toi devant le monde?
1: Hein?
0: Qu'est-ce que toi devant le monde?
1: Bah, manivelle à toi.
0: Qu'est-ce que toi devant le monde? Est-ce qu'on a compris la question?
1: Non. Qu'est-ce que toi devant le monde?
0: On connaît pas ça?
1: Non.
0: On connaît pas la blague là?
1: Non.
0: Qu'est-ce, qui tu es devant le monde entier? Ah,
1: qui je suis?
0: Madame Julie.
1: On veut savoir qui ça je suis?
0: Oui.
1: Je suis Julie de Freedom.
0: Ah, attends, de Freedom.
1: De Freedom. Nathan présente un autre commun.
0: La mention de Freedom, là, c'est le nom de famille.
1: Je sais pas.
0: Comment?
1: Nathan Mouni présente un autre commun. Mais tu as aussi le droit.
0: Plaque d'immatriculation. De Freedom. Non, mais il s'y va au coup, il dit l'informateur.
1: Mais je sais pas, si les amis, ouais, ils marchent, apparemment, ils rouvrent les portes.
0: Ah, maman, dit tout de suite, maman, ça m'est marché chez moi.
1: C'est vrai?
0: Ah non, ils marchent pas, ça.
1: Ça, mais les mendiants.
0: On va payer quand même, on me dit, ah, on va payer, toujours.
1: Mais s'ils sont pas.
0: Si on paye pas Zordi, toi ou toi, on paye.
1: Bon, mais pas Julie Toufrine, t'as mal.
0: Ah, on retient alors. Vous m'avez pas eu, t'as fait tout de suite.
1: C'est ça, c'est ça.
0: Ah oui, attends pas demain. Bon, ça nous, ça va, nous, là. Allons, ben, Zachary, petite île, alors.
1: Petite île?
0: Oui, petite île.
1: Allez, on l'embête
0: pas. Pas dans le bas la rivière Saint-Denis, hein, ça dans le sud là-bas.
1: Il peut dormir, bien attendant à côté?
0: Non.
1: Non,
0: ah, ben, dire à même conduire ou dort.
1: Allez, je veux dire.
0: Il pèse un coup le frein fort.
1: Le coup du lapin!
0: Nous, ça va chez Marie-Noël.
1: Marie-Noël.
0: Oh, ah non, ah non, non.
1: Ah là là.
0: Non.
1: Ah là là.
0: Flair
1: là,
0: non. Là, franchement. Le frein, depuis. Eh! Mais regardez vous-même, je vous montre le tableau.
1: Non, mais vous connaissez quoi?
0: Non.
1: Bah, Nayatana, moi, lundi. Mercredi. Bah, Nayatana, moi, mercredi, ma femme, moi, comment jouer? Mercredi, ma femme, moi, comment jouer, ma?
0: Je croyais. T'avais 6600 euros, on dit là? Demain, 6700 euros.
1: Laisse y gonfler, laisse y gonfler.
0: 6700 euros. Attention, mais marque dans l'autre casine.
1: Comme ça, on peut acheter plus de choses.
0: Donc, le Nipo augmente la cagnotte.
1: Bah, bien sûr.
0: De toute façon, oui, c'est ça. Ou dire où vient, sans conviction aucune, quoi.
1: Voilà.
0: Voilà. Ou dire, ouais, bah, mais viens.
1: Voilà, mais moi de grand voilà, ma vie, le micro des villes, mes idées n'avaient
0: pas fait voilà, dire, ah, ouais, on ne s'est pas fait gagner, et puis il n'est pas c'est grave, ça. Quoi. Hein, c'est ça, ou dire, ouais.
1: Mais en fin de compte, à un moment donné, on devient accro, à découvrir un micro, on dit, mais. Ah.
0: Est-ce pas battement, cas ou quoi?
1: Mais jure. Mais jure. Dans mon micro là, moi aussi, moi, envie de causer.
0: Si vous voulez, pas de problème.
1: Laisse pas battre, bonsoir.
0: Comment il est?
1: Mais t'as envie de chatter, moi, dans la foule.
0: Ah, fais pas ça.
1: Mais comment ils ont toutes assises, mais c'était, non, je fais pas
0: non,
1: ça.
0: Non, parce que, ouais, le premier rampe devant, le vide, la population était là.
1: Non, t'avais Caroline devant, mais t'es
0: bah ouais, ça, ou quand qu'il n'aurait pas où? Ah, oh, la rive ça, là, quoi?
1: Mais oui, chahi.
0: Le moule, la saute dans la foule, là, le de moulin karaté,
1: ouais. Ouais.
0: Ah ouais, là, il est molle, là, par contre.
1: T'es n'importe quoi, maintenant, on reprend, moi, quand même. Je vais rattraper, t'es, sans l'honneur.
0: Ah, oh.
1: Prochain concert.
0: Sur le coup, là, avant ce défaut, être sûr.
1: Prochain concert.
0: Si, y a.
1: Mais jette à moi dans la foule.
0: Si, y a, si, y a.
1: Si, y a quelqu'un qui va prendre le dossier.
0: On va faire. Bon, allez, bon, alors.
1: À la page 21.
0: Oui.
1: Quelle est la légende de la première
0: 19,
1: photo?
0: 20, 21. Normalement, c'est pas moi qui dois répondre ça, t'es petite madame là.
1: Ah,
0: quelle est la légende de la première photo?
1: Ouais.
0: Alors, il peut donner déjà son petit nom.
1: Vas-y.
0: Ah, son petit nom, c'est Raphaël.
1: Raphaël?
0: Ouais. Il appelle Raphaël Payette et le titre, c'est ça va.
1: Le titre, Madia ou la légende?
0: La légende. Pilote du championnat de France depuis plus de 6 ans, le jeune portois accède aujourd'hui à la crème du super motard français. Ça, c'est un marmaille au port. Son papa, il appelle Patrice. Et tu m'as le papa, il était mordu de moto, de super motard et tout. Et le papa, c'est un excellent peintre.
1: Mmh.
0: C'est un peintre designer. Et il peint. Comment il dit?
1: Il peint.
0: Il peint. Il peut. Non, avant.
1: Il peignait.
0: C'est quatre frères. Jamais quoi?
1: Bah, il peignait.
0: Avant, il faisait quoi?
1: Ben avant.
0: Hein?
1: Ben avant, il était peine.
0: En créant, il passe mieux. Avant, il était peine, casse moto.
1: Ah ouais? Voilà.
0: Ah ouais, franchement.
1: Trop bien.
0: Le gars, c'est un artiste peintre des casques de moto, tellement le gars, il était fan. Tous les gars au port, connaît Ali. Nous salut Ali, toute sa famille, sa madame aussi, franchement, c'est une famille de moto et la sœur, la petite sœur de, la sœur de Raphaël, est aussi pilote et aussi au championnat. Attention, hein, c'est banal, les mordus de moto, mordus de roue, incroyable, quoi.
1: Mais n'aurait peur, moi.
0: De quoi?
1: La vitesse.
0: Ah, mais si je suis à cuit, ça.
1: Oui, mais je suis à cuit. J'avais monté un vélo, ma paix, alors.
0: Monte vélo?
1: T'es là, je vais monter un vélo.
0: Ah ouais, fallait faire une vidéo.

0: Non, parce que j'étais rendu une activité à faire avec mon fils. Et il me dit, maté, bah, allons au vélo.
1: Comment ça s'est passé?
0: Il fait mal.
1: Quoi, il fait mal? La jambe mollet et tout ça.
0: Tout.
1: Ah ouais?
0: Tout,
1: non, ouais. Y a donc, des, y a
0: on
1: des...
0: a cherché d'autres activités.
1: Non, non, il y a des selles qui sont pour...
0: Oui, mais l'ami, tu n'as pas acheté un vélo exprès ou bien une selle, mais dis-nous ça, essayer.
1: D'accord. Donc, et alors?
0: Voilà.
1: L'autre activité, c'est quoi alors?
0: Ben là, nous cherchons une autre activité.
1: Là, nous cherchons, même là. Depuis notre coup là, on cherche. On cherche, mais
0: non,
1: on
0: c'est bien
1: pas.
0: La guitare.
1: Ah, c'est bien ça.
0: C'est bien ça.
1: Ah ouais, c'est bien. Ouais.
0: Donc, prochain Freedom Nats Invités, c'est moi, si on veut bien, m'y accompagne.
1: Alors, non, c'est Freedom Nats Invités, c'est pas où il y a invité à où.
0: T'es arrêt.
1: Ben, elle est comme ça, mais désolé de dire où ça comme
0: mais
1: ça. Mais
0: rentre dans le studio, moi, viens faire ça.
1: Non, on peut. Ne ferme le bon micro. Parce que, écoute bien le titre, hein, c'est Freedom Nats Invités. Et c'est pas de Mounia invité à chez nous.
0: Oui, bah, ou dis pas que c'est moi. C'est pas grave. Mais laisse-moi gratter.
1: Freedom Nats Invités.
0: Ben, au revoir, alors. Bon. Mes gros cœurs.
1: Ben, bon appétit, alors.
0: Mes gros cœurs, moi.
1: Bon appétit. Bon appétit. Bon appétit.
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3: Bonjour à tous. Deux policiers municipaux attaqués à l'arme blanche à Toulouse. Ça s'est passé hier dans la soirée dans une rue du centre-ville. Un homme, couteau à la main et agité, a été maîtrisé par trois agents en patrouille. Le suspect a blessé deux des trois policiers qui ont été pris en charge au CHU, mais leurs jours ne sont pas en danger. L'homme a été interpellé et une enquête pour tentative de meurtre sur personne dépositaire de l'autorité publique a été ouverte. Le maire de Toulouse, Jean-Luc Moudin, qui évoque des propos à caractère terroriste du suspect dans un message sur X. Dans l'actualité aussi, 43 départements en vigilance orange canicule. À midi, l'ouest de la France sera aussi concerné par la nouvelle vague de forte chaleur, en plus du sud-est. Les maximales sont en hausse sur l'ensemble du pays et atteignent 35 à 37 degrés selon Météo France. Demain, 67 départements seront en orange sur une large moitié sud. À noter que cette chaleur représente aussi un risque de feux de forêt. 42 départements sont en vigilance orange pour un risque élevé dans un quart nord-ouest, de la Vendée au Pas-de-Calais et dans le sud sur l'arc méditerranéen. La chaleur impacte aussi la production d'électricité. EDF s'est retrouvé confronté à un record d'indisponibilité de réacteurs nucléaires dimanche. 15% de puissance manquante à cause de contraintes environnementales ou causes externes liées à l'environnement selon l'énergéticien. 9 réacteurs ont vu leur puissance réduite et 3 étaient à l'arrêt. En Colombie, le bilan s'alourdit, on compte désormais au moins 132 morts. Un séisme de magnitude 7,4 a touché à l'ouest du pays hier. Le pape aussi remplit des stades. Près de 200 000 fidèles se sont inscrits pour assister à la venue du pape Léon XIV à Paris en septembre et à la messe qu'il tiendra à place de la Concorde et sur l'avenue des Champs-Élysées. La capacité du Stade de France a aussi été atteinte pour la veillée. Et puis le téléphone sonnera moins à partir d'aujourd'hui. L'interdiction du démarchage téléphonique non sollicité entre en vigueur. Concrètement, les entreprises devront obtenir votre consentement pour vous appeler. 97% des Français se disent agacés par le démarchage intempestif, mais vous pourrez toujours recevoir des appels des entreprises avec qui vous avez déjà un contrat, comme votre opérateur téléphonique par exemple. Voilà pour l'actualité, très bonne journée à tous.
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0: Saint-Gilléo, décès de Madame Edmond Marie-Sylvie. Décès de Madame Edmond Marie-Sylvie, fille de Edmond Ghislaine, décès survenu dimanche à l'âge de 48 ans. Le convoi mortuaire sortira de son domicile au 233, route Hubert de Lille à Saint-Gilléo, Saint-Paul, aujourd'hui. La bénédiction aura lieu en l'église de Temps-Rouge à 15h cet après-midi. Et l'inhumation se fera au cimetière de Temps-Rouge. À la rivière Saint-Louis, décès de Madame Lefebvre, Marie-Sylvaine, née Fosse. Décès de Madame Lefebvre, Marie-Sylvaine, née Fosse. Décès survenu dimanche à l'âge de 66 ans. Le convoi mortuaire sortira de la maison funéraire de la rivière Saint-Louis aujourd'hui. La bénédiction a lieu en l'église de la rivière Saint-Louis à 15h cet après-midi. Et l'inhumation se fera au cimetière de Saint-Louis. Au port, décès de Madame Osate Erika, dite Ninik. Décès de Madame Osate Erika, dite Ninik. Décès survenu dimanche à l'âge de 50 ans. Le convoi mortuaire sortira de chez sa mère au 1 Allée Fairbanks, cité à Rennes 4 port aujourd'hui. La bénédiction aura lieu en l'église Sainte-Catherine de la rivière des Galets au port à 14h cet après-midi, suivi de l'inhumation au cimetière paysager du port. À Saint-Benoît, décès de Monsieur Taï Ernest, dit Christian. Décès de Monsieur Taï Ernest, dit Christian, ancien agent hospitalier à la clinique de Saint-Benoît. Décès survenu hier à l'âge de 90 ans. Le convoi mortuaire sortira de la maison des veillées de Saint-Benoît aujourd'hui. La bénédiction aura lieu en l'église de Saint-Benoît à 16h cet après-midi. Et l'inhumation se fera au cimetière de Saint-Benoît. À Saint-Denis, décès de Monsieur Colette Patrice. Décès de Monsieur Colette Patrice. Décès survenu samedi à l'âge de 68 ans. L'heure, la date et le lieu des obsèques vous seront donnés ultérieurement. Au tampon, décès de Madame Folio Marilyn. Décès de Madame Folio Marilyn, décès survenu mercredi à l'âge de 60 ans. Le convoi mortuaire sortira du CHU de Belle-Pierre aujourd'hui. La bénédiction aura lieu en la chapelle du CHU de Belle-Pierre à 13h cet après-midi. Et l'inhumation se fera au cimetière de Terrain-Fleury au tampon. À Sainte-Marie, décès de Monsieur Lebon Jean-Baptiste. Décès de Monsieur Lebon Jean-Baptiste, ancien salarié du Crédit Agricole au siège social. Décès survenu hier à l'âge de 75 ans. Le convoi mortuaire sortira du centre funéraire de Prima aujourd'hui. La bénédiction aura lieu en la chapelle du centre funéraire de Prima à 13h cet après-midi. L'inhumation se fera au cimetière de Bois-Rouge à Sainte-Marie. À Saint-Paul, décès de Madame Marie-Marthe Marie-Thérèse Céline, née Nierlot, dite Céline. Décès de Madame Marie-Marthe Marie-Thérèse Céline, née Nierlot. Décès survenu dimanche à l'âge de 83 ans. Le convoi mortuaire sortira de son domicile 3, allée des Ambrovates, Belmen-Canot-Saint-Paul. L'heure, la date et le lieu des obsèques vous seront communiqués ultérieurement. À Saint-Benoît et à Saint-André, décès de l'enfant Imari Isarambe Maëlys, Marie-Camille. Décès de l'enfant Imari Isarambe Maëlys, Marie-Camille, fille de Imari Isarambe Cyril et de Abélard Marie-France. Décès survenu hier à l'âge de 9 mois. Le convoi mortuaire sortira du domicile au 55A, chemin Créole, Bourbet-Beaulieu-Saint-Benoît, aujourd'hui. La bénédiction aura lieu en l'église de Saint-Benoît à 15h cet après-midi. Et l'inhumation se fera au cimetière de Saint-André-Ville. À Sainte-Clotilde de la Bretagne, décès de Monsieur Payette Jean-Éric. Décès de Monsieur Payette Jean-Éric, décès survenu jeudi à l'âge de 55 ans. Le convoi mortuaire sortira du centre funéraire de Prima. La veillée débutera à partir de 16h30 cet après-midi. La crémation se fera au crématorium de Prima à 11h demain matin. À Saint-Denis et à Sainte-Marie, décès de Madame Jones Julie-Marie. Décès de Madame Jones Julie-Marie. Décès survenu samedi à l'âge de 79 ans. Le convoi mortuaire sortira du centre funéraire de Prima. La veillée débutera à partir de 16h aujourd'hui. La bénédiction aura lieu en la chapelle du centre funéraire de Prima à 14h demain après-midi. L'inhumation se fera au cimetière de Bois-Rouge à Sainte-Marie. À Saint-Denis, décès de Monsieur Monnier, Joseph-Georges-Marie. Décès de Monsieur Monnier, Joseph-Georges-Marie, retraité d'EDF. Décès survenu hier à l'âge de 92 ans. Le convoi mortuaire sortira du centre funéraire de Prima demain. La bénédiction aura lieu en l'église Saint-Jacques à Saint-Denis à 15h demain après-midi. Et l'inhumation se fera au cimetière de l'Est. Au tampon, décès de Madame Dijoux Rita Mariotte, née Duguin. Décès de Madame Dijoux Rita Mariotte, née Duguin. Décès survenu hier à l'âge de 90 ans. Le convoi mortuaire sortira de la maison d'éveillés du tampon aujourd'hui. La bénédiction aura lieu en l'église de Trois-Mars au tampon à 15h30 cet après-midi. L'inhumation se fera au cimetière du tampon. À la rivière Saint-Louis, décès de Madame Rivière Marie-Ginette, née Fontaine. Décès de Madame Rivière Marie-Ginette, née Fontaine. Décès survenu hier à l'âge de 77 ans. Le convoi mortuaire sortira de son domicile 3, chemin Mozart, rivière Saint-Louis, aujourd'hui. La bénédiction aura lieu en l'église Notre-Dame du Rosaire à la rivière Saint-Louis à 15h cet après-midi. Et l'inhumation se fera au cimetière de la rivière Saint-Louis. En métropole à Djouni, décès de Monsieur Angama Jean-Paul, dit Tipol. Décès de Monsieur Angama Jean-Paul, dit Tipol. Décès survenu vendredi à l'âge de 60 ans. La bénédiction aura lieu en métropole en l'église Saint-Jean à Djouni à 15h30 demain après-midi. Le corps sera rapatrié sur l'île à une date qui vous sera communiquée ultérieurement. À Saint-Gilles-les-Bains, décès de Madame Tienne-Mitié Marie-Benoît. Décès de Madame Tienne-Mitié Marie-Benoît. Décès survenu dimanche à l'âge de 74 ans. Le convoi mortuaire sortira de la salle funéraire de l'étang Saint-Paul aujourd'hui. La bénédiction aura lieu en l'église de Saint-Gilles-les-Bains à 16h cet après-midi. Et l'inhumation se fera au cimetière de Saint-Gilles-les-Bains. À Caserne Saint-Pierre, décès de Madame Anzouli Jeanne René, née Létimaille. Décès de Madame Anzouli Jeanne René, née Létimaille. Décès survenu hier à l'âge de 76 ans. Le convoi mortuaire sortira du centre funéraire sud à la ligne Paradis-Saint-Pierre. La veillée débutera à partir de 18h ce soir. La bénédiction aura lieu en l'église Bon Pasteur de la Ravine Blanche à Saint-Pierre à 16h demain après-midi. Et l'inhumation se fera au cimetière de Saint-Pierre. En métropole à Bordeaux, décès de Monsieur Miranville Jean-Marie, dit Mamie. Décès de Monsieur Miranville Jean-Marie, dit Mamie. Originaire de Boisneuf-le-Saint-Paul, décès survenu en métropole hier, à l'âge de 63 ans. La bénédiction aura lieu en métropole à une date qui vous sera communiquée ultérieurement. À Saint-Gilles-Léo, décès de Madame Taïlamé Mardapoulé Gessin Marie Solange, née Karim Jalim, dite Coupamant. Décès de Madame Taïlamé Mardapoulé Gessin Marie Solange, née Karim Jalim, dite Coupamant. Décès survenu aujourd'hui à l'âge de 89 ans. Le convoi mortuaire sortira de son domicile au 18 rue Bois de Mang Marron, à l'éperon Saint-Gilléau, Saint-Paul. L'heure, la date et le lieu des obsèques vous seront communiqués ultérieurement. À Saint-Paul-Fleurimont, décès de Madame Hérault, née Taristas Marguerite. Décès de Madame Hérault, née Taristas Marguerite. Décès survenu hier à l'âge de 88 ans. Le convoi mortuaire sortira de son domicile au 4, allée du Cosmos. Fleurimont-Saint-Paul aujourd'hui. La bénédiction a lieu en l'église de Plateau-Caillou à 16h cet après-midi. Et l'inhumation se fera au cimetière de l'étang Saint-Paul. Tampon décès de Monsieur Roigna Aquilin. Décès de Monsieur Roigna Aquilin, domicilié au tampon, décès survenu aujourd'hui à l'âge de 80 ans. Le convoi mortuaire sortira du centre funéraire sud à la ligne Paradis-Saint-Pierre. L'heure, la date et le lieu des obsèques vous seront précisés ultérieurement. Et à Bagatelle Sainte-Suzanne, décès de Monsieur Moutama Kali Fabrice. Décès de Monsieur Moutama Kali Fabrice. Décès survenu aujourd'hui à l'âge de 55 ans. Le convoi mortuaire sortira de son domicile au 1 rue Le Comte de Lille à Bagatelle Sainte-Suzanne. L'heure, la date et le lieu des obsèques vous seront donnés ultérieurement. Je vous rappelle que pour tous vos avis de décès, un numéro est à votre disposition, le 02 62 41 51 51.
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0: Prochain rendez-vous pour les avis de décès, ce sera aux environs de 16h50 cet après-midi dans Trafic.

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7: Il est midi et presque 18 minutes. Voici tout de suite le journal de la mi-journée préparé, présenté par Christophe Damour. Christophe Damour, bonjour.
8: Bonjour Max, bonjour à tous. Dramatique accident ce matin à Sainte-Anne. Un motard a été tué dans une sortie de route au niveau de Petit-Saint-Pierre à Sainte-Anne. Nous y reviendrons. Dans le baromètre de ce matin, nous sommes revenus sur la célèbre expression de Coluche, salut la Réunion enfoirée, une expression qui divise, vous l'entendrez. L'un des plus grands concerts jamais organisés sur l'île s'est déroulé vendredi soir à Saint-Paul et c'était pour les 45 ans de Freedom. Les témoignages ne cessent d'affluer depuis sur notre antenne des auditeurs conquis, vous l'entendrez, devant ce spectacle gigantesque. Météo, soleil, encore cet après-midi, quelques nuages attendus sur les hauteurs de l'Ouest avec parfois quelques petites gouttes bulletin à la fin de cette édition. Mais tout d'abord, ce drame de la route qui s'est déroulé ce matin à Sainte-Anne. Un motard a perdu la vie à Petit-Saint-Pierre, à Sainte-Anne. Il a perdu le contrôle de son engin et a fini sa course dans la cour d'un riverain. Un malaise pourrait être à l'origine du drame. Malgré les nombreux massages cardiaques qui ont été prodigués, la victime n'a pas survécu, témoignage.
9: C'est un motard, il a fait un malaise au début, hein, sur sa moto. Et il a atterri dans le coin, mon en contrebas. Là, les massages cardiaques ont encore du pinette. Donc. Il a fait un malaise et il a perdu le contrôle. Il a atterri loin, hein. Il a sur la route en l'air et en contrebas, il a une maison. Il a sauté le parapet. Il a atterri dans la cour, il a fait un malaise. Juste que c'est ma maison, même. Attends, on dit l'impact.
10: J'étais sur place avec les gendarmes et les pompiers, avec le SAMU. Donc la personne est décédée, malheureusement sous la douleur, sous le coup. Le choc était quand même assez brutal, la façon où la personne a tapé en plein dans un portail, donc voilà, malheureusement il est décédé.
8: Voilà ce drame, je vous le rappelle, c'est juste le matin, peu avant 11h à Petit-Saint-Pierre, à Sainte-Anne. Selon nos informations, le motard était âgé de 64 ans. Par ailleurs, la circulation dans le secteur était encore difficile tout à l'heure, dans le secteur de Petit-Saint-Pierre à Sainte-Anne. Si vous êtes sur place et que vous avez notre précision 02 62 41 51 51, le numéro de notre service radio guidage. L'ex-PDG de la SPL Estival, entendu depuis ce matin par les gendarmes, Ludovic Alamelou, ex-PDG de la SPL Estival, est entendu depuis ce matin par les gendarmes de la Redoute à Saint-Denis. Il est visé, entre autres, par des soupçons d'escroquerie en bande organisée et d'abus de biens sociaux dans le cadre de l'enquête sur les graves difficultés financières de la société SPL Estival. Il est bien sûr présumé innocent. Plus de précisions sur notre site www.freedom.fr. Dans le baromètre ce matin, on est revenu sur une phrase célèbre de Coluche, une phrase qui fait réagir. Lors de sa venue à La Réunion, souvenez-vous, le 1er avril 1986, Coluche avait lancé à son arrivée « Salut, La Réunion enfoirée ». Souvenez-vous, il était venu à l'époque pour l'inauguration de Télé Freedom. Certains ont compris l'humour, mais pour d'autres, cette phrase est pas passée. Alors selon vous, « Salut, La Réunion enfoirée », est-ce de l'humour ou de la provocation? Il y a moins de réponses.
11: En fait, pour moi, c'est pas une insulte, c'est une vérité. Non, parce que on a envie de dire des choses, mais on se cache derrière la vérité. Que lui, il est venu pour dire, j'écris d'homme, on est libre de dire ce qu'on a envie de dire.
12: Coluche, moi, je suis pas fan déjà de cet humoriste, mais quand il a utilisé le mot enfoiré, si on cherche bien ce que ça veut dire, enfoiré, ça veut dire emmerdeur, agitateur. Coluche était un agitateur, il a même voulu être président de la République, et pour lui, quand il disait ça, c'était presque un compliment.
13: Je vois qu'à La Réunion, le niveau de pensée, c'est limité, vraiment limité. Parce que Coluche, quand il dit « salut les enfoirés », le mot enfoiré pour lui, ça veut dire chanceux.
14: Enfoiré, c'est géant. Ou aller d'un bureau, aller dire espèce d'enfoiré. Ou voir comment on va répondre à vous.
15: Ça passe mieux quand on a entendu dire Coluche dire bonjour à La Réunion, le pays qui nous accueille. Nous peut dire aussi nous, au Téban de la France, maintenant, Moukad.
16: Coluche, c'est quelqu'un qui a été très gentil, hein, parce que, en fin de compte, il a créé le Resto du Cœur. Et puis, je pense que son humour, oui, alors, c'est vrai que c'était un humour, mais ça n'a peut-être pas été méchant quand il a dit les enfoirés. En fin de compte, on pourrait dire, salut les Réunionnais, les sacrés palmiers.
8: Alors, salut La Réunion enfoirée, est-ce de l'humour ou plutôt de la provocation, selon vous? Vous pouvez continuer à réagir au 02 62 99 12 00. Bon appétit avec Freedom. Midi est presque 23 minutes. Nous sommes toujours sans nouvelles de Casimir Polcan. 24 jours après sa disparition à Saint-André, Casimir Polcan, 57 ans, reste introuvable. Sa famille, épuisée par l'attente, lance de nouveau un appel à la mobilisation et interpelle le préfet et le RSMA. Toute information peut être signalée au 17 ou en appelant la famille au 02 62 82 11 43. La photo de Casimir Polcan est visible sur notre site Freedom. Je vous le disais dans les titres, le concert des 45 ans de Freedom, vendredi soir à Expobat à Saint-Paul, restera à jamais marqué dans tous les souvenirs des Freedomiens et des Freedomiennes. Vos avis sont unanimes, il s'agissait d'un événement exceptionnel, c'est ce que nous explique Lorenzo, il était parmi la foule vendredi soir.
17: Jeudi, j'ai travaillé toute la nuit, ainsi que vendredi. Arrivé en fin de soirée, j'avais pris 2 billets. Bon, je suis arrivé un peu tard, je suis arrivé quand ils faisaient la présentation de tous les animateurs. Je t'assure, bon, je vais jamais dans des concerts comme ça. Franchement, vous m'avez scotché, quoi. Non, sans déconner, les 3 écrans ou les 4 écrans qu'il y avait, en simultané avec la colombe qui passait d'un côté à de l'autre, les jeux de lumière qu'il y avait, franchement, vous m'avez scotché. J'étais fatigué, mais énormément fatigué. Ben, ça m'a tenu debout jusqu'à 1h30 que vous avez arrêté. Ça m'a enlevé la fatigue. Une luminosité, un éclairage, un jeu de lumière. Les musiciens, ils ont assuré. Si je dois vous noter, je vous mettrai 8,5/10. Moi, pour moi, c'était de haut niveau. Vous avez assuré. C'était éblouissant. Moi, ça m'a ébloui. Et quand c'est Gaëlle Santé, elle-même, elle revenait pas, quoi. Tout le monde a chanté ses paroles. Franchement, respect. Respect. Trop fort, quoi. Freedom, c'est magique.
8: Freedom, c'est magique. Et depuis ce concert gigantesque pour les 45 ans de la radio vendredi soir Max à Saint-Paul, les témoignages sont nombreux sur notre antenne. Écoutez.
18: Depuis midi dans mon table, mais écoutez-moi, la barrette assise, moi l'amène une chaise, ma dure est assise à la chaise, 2 minutes. Mon pied est en compote, mon jambe est en compote, vous irez debout de m'appeler sport. N'avait madame, écoutez-moi, elle dit, hé, madame, devant, je suis là, où m'y voit pas. Il dit, madame, comment tu viens, je te conseille. Tu m'as trouvé, t'es bien, moi.
19: Mon Dieu, supplie. Mais la partie que mon, ben là, même tout géré, moi. Mal à danser. Mon, ben, du moins, pas midi là, moi, pas tout de suite. Bah, pas manger, moi, quand, ma, sous celle-là, la parole, j'ai dit, ben, c'est une chasse qui a manger. Bah, là, mon, debout, ben, il dit, voici, voici, il dit, non, bah, là, mon, debout, bah, là, dans, debout avec mon bac, hein. Après, bah, là, danser. Mais là, trop, c'est la fête, même quand la fille se retarde, elle fait danser, elle fait crier, moi. Merci, bah, là, c'est super moment, un agréable moment.
20: Ma partie quand c'est que 14 ça rentre. Il y avait un tas de monde, c'est que le concert était top, c'était belle.
8: Voilà, un concert qui restera à jamais marqué dans les mémoires, hein, Max.
7: Bah, il dit, hein, concert unique, hein. C'est du gros boulot, une grosse opération. Mais ma foi, les gens, on les a vus danser, chanter. Et on a fait devait s'arrêter à minuit. Mm-hmm. À 1h15, on était encore là. Tout devait s'arrêter à minuit, hein.
8: Incroyable.
7: À 1h15, on était encore là. Donc, voilà, c'était, on a quitté le site, je crois, à 2h46 du matin. Hein?
8: Vraiment?
7: À quand le prochain concert?
8: À quand le prochain concert?
7: Allez, on va passer à la météo avec Express Électronique.
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7: Je rajouterai à propos de ce concert, je sais pas si vous étiez au courant, Christophe Damour, c'était la première fois pour Michou à Expobat.
22: Ah. Oh.
7: Donc voilà. Et puis les musiciens dont on parle souvent, c'est d'Alan Danker. En fait, c'est plusieurs musiciens de qui étaient dans plusieurs trucs. Ils ont fait la formation d'Alan Danker. C'était la première fois qu'ils jouaient en live à Saint-Paul.
22: Mais c'est vrai que c'était gigantesque.
7: Le podium, c'était un truc de. J'avais pas vu ces écrans avant. Quand on me l'a dit au téléphone, j'ai dit non, ça, écran éclaté plus écran principal. Allez, on tente le tout pour le tout, mais c'était magnifique. Ouais. Franchement, pas de mots, quoi. C'est un truc de malade, quoi.
22: Max, il paraît que c'était vous, l'organisateur et la tête pensante de ce concert.
7: On peut pas dire ça. On travaille une équipe. Après, on réfléchit et après, on met des choses en place. Voilà. Ah oui, il me pique à moi, vous savez, faut pas, ouais. Vous pouvez dire juste quelque chose? Samedi, dimanche, m'a pas marché, bon.
22: Ah, d'accord.
7: Voilà. Donc, samedi, dimanche, repos, total.
22: Comme madame, là, dans le reportage, qui disait que ses pieds étaient en compote.
7: Bien même. C'est un site magnifique, cet Expobat. Et Expobat, si vous voulez, c'est comme... Comment il appelle mon grand salle en métropole?
22: Les Zénith, etc. Voilà.
7: Expobat, c'est ça, en fait. Mais dire, si vous voulez jouer Tikaz, allez jouer Tikaz ailleurs. Si vous voulez vraiment bosser, vous venez à Expobat.
22: Mais pourquoi les gens disent que c'était un énorme concert comme ça?
7: Parce que c'est rare d'avoir 14 artistes qui se succèdent, dont plus de 11 artistes, non 12 artistes en live. 14 artistes dont 12 en live. C'est le live, Christophe Damour, c'est un truc à... Vous avez plus de cheveux, vous? Mais ça vous fait arracher les cheveux que vous n'avez pas. Moi, arrache le peu de vent et reste. Parce que c'est mémorable. Pourquoi? Parce que il y a pas de trou vraiment. Et ça s'organise. 2 mois de préparation en continu, sans s'arrêter. 2 mois sans s'arrêter, samedi, dimanche compris.
22: Et c'est du live, hein, du live.
7: C'est du live. Ah, du live. Non, c'est du live complet. S'il a foutu dans le fond, il fout dans le fond.
22: Mais la plupart des artistes, là, c'était des artistes des années 80, quand même, qui ont marqué l'histoire de la musique.
7: Vous voyez une dame comme Micheline Picot, elle vient à répétition, c'est du carré top, quatre, tac, tac. Il n'y a pas de maillage, il n'y a pas d'à côté, il n'y a pas d'approximation. C'est du carré. Vous voyez une dame comme Michou, elle s'arrête tout de suite quand c'est pas bon. On recommence. C'est... On perd pas de temps. Il y a pas de gaminerie. On fait de la musique vraiment. Un mec comme Laurent Roselli, il est arrivé avec la guitare, mais il fallait pouvoir le suivre derrière. Jérôme Payette, il faut donner la sonorité des chansons d'Harry Payette. C'est pas des moindres. Je veux dire, même Misty, c'est piqué. Médéris, c'est Gaël qui fait chanter le public et c'est l'orchestre qui accompagne. Donc là, il n'y a pas de demi-mesure. Sur la rate à haut, on prend le mur carrément.
22: Hein. Fini.
7: Diao.
22: Ah, pas le droit à l'erreur, là. Quand c'est du live, c'est du live. Mais Max, il y a des gens qui ont peur parce que vous avez dit que c'était un concert unique. C'est-à-dire que jamais plus il y aura un concert comme ça, même pour les 50 ans de Freedom, c'est vrai, ça? Mais donc il n'y aura plus jamais.
7: Christophe, évidemment, vous imaginez même pas c'est quoi ce type d'organisation, je crois.
22: Et il n'y aura plus jamais.
7: Concert unique.
22: Mais pourquoi il y aura plus jamais?
7: On a dit conseil unique. Ben, si vous voulez faire, puis donne à vous l'occasion de faire.
22: C'est parce que c'est trop de boulot et que vous êtes trop vieux.
7: Voilà, on va dire ça.
22: Voilà, il y aura plus jamais.
7: Tu es trop vieux. Et voilà.
22: Parce que vous êtes trop vieux et les artistes aussi sont trop vieux.
7: Après, vous êtes sous pression comme une cocotte minute aussi. Hein. Vous bossez comme une cocotte minute, hein. C'est-à-dire le moindre truc, ça peut péter. Hein. Donc, c'est 14 artistes, Christophe Damois, c'est pas 2. Hein. D'habitude, vous payez 25 à 30 euros pour aller voir un artiste. Là, il y avait 14 d'affilée.
22: 14 artistes.
7: Voilà. 19h, 1h15 du matin.
22: Et la scène, c'est pas la radio, quoi.
7: Alors là, pas la télé non plus. Ça se prépare 2 mois avant. Voilà. Il y a ça, il y a la préparation de la publicité, il y a la promotion, il y a les répétitions, il y a aussi, je félicite aussi les techniciens, son et lumière. Le son qu'on a eu à Expo Bad Saint-Paul, c'est pour ça que les gens ont aimé. Ils l'avaient déjà vu, mais dans un autre festival. Je donnerai pas le nom, mais il y a un autre festival, un grand festival à La Réunion qui a exactement ce même son. Et c'est exactement ce son-là que Freedom a eu pour ses 45 ans.
22: Et puis, pour ceux qui n'ont pas pu venir, bah, tant pis.
7: C'est fini.
22: Il y aura plus.
7: Ah, voilà. Tant pis, c'est fini.
22: Tant pis pour eux.
7: Voilà.
22: C'est un peu comme pour le concert de Woodstock. On en fait une fois. Encore aujourd'hui.
7: Voilà. Et pour que ça reste mémorable, il faut que ce soit une fois, parce que si vous faites tout le temps, c'est pas bon. Voilà. Donc c'est une fois. Mad, nous avait déjà ça,
22: hein. Tu penses que pour les 50 ans, par exemple, nous raconte.
7: Vous connaissez que ça n'est, madame, le dimanche, comment trouver elle? Dis-moi comme ça. Eh, rendez-vous l'année prochaine, hein. Mamie, viens-moi l'année prochaine.
22: Ah, il va quoi, ça?
7: Mais viens-moi l'année prochaine. Dis, mais madame, viens où? Personne n'y empêche pas. Viens même d'Arthur, veut. Bon, la météo,
22: oui, parce que là, on fait les choses à l'envers.
7: Ouais. Oui.
22: Ouais. On va conclure par la météo. Et il fera encore beau. Cet après-midi, de belles périodes ensoleillées sont à prévoir sur l'ensemble de l'île. Toutefois, quelques petits nuages feront leur apparition sur les hauteurs de l'ouest, avec même parfois quelques petites averses entre Saint-Paul et la Grande Chaloupe. Mais rien de grave, partout ailleurs, le soleil devrait être prédominant cet après-midi, avec des températures qui devraient grimper jusqu'à 28 degrés en bord de mer, 23 dans les cirques, et entre 14 et 16 degrés sur les plus hauts sommets de l'île. Cet après-midi, j'aimerais vous rappeler qu'il y a eu ce drame de la route ce matin du côté de Sainte-Anne à Petit-Saint-Pierre. On nous signalait tout à l'heure des difficultés de circulation encore. Dites-nous si la dépouille de ce motard a pu être évacuée et si la situation est plutôt rentrée dans l'ordre de ce côté-là. 02 62 41 51 51, le numéro de notre service radio guidage.
7: Merci beaucoup, Christophe Dabour.
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7: Allons tout de suite sur la route. À Stella, à rejoindre Corinne à Saint-Leu. Donc Stella, Corinne, bonjour.
2: Oui, bonjour. Alors, très malheureux de le dire, il y a eu une collision frontale en montant Stella entre une 208 grise et Berlingo blanche.
7: Comment ça s'est passé?
2: Eh ben, la Berlingo blanche descendait et l'autre est monté, ben les deux la battent avec, et là du coup il y a beaucoup d'embouteillages et les gens sont obligés de faire demi-tour parce qu'il y a la police municipale qui veut pas qu'on descende.
7: On est où exactement?
2: On est à Saint-Leu, mais en montant la route de Stella.
7: À Saint-Leu, Stella, la voie principale pour monter à Stella, quoi, à Piton Saint-Leu.
2: Voilà, c'est ça. À l'entrée, pour monter Stella.
7: À l'entrée pour monter Stella. En bas, alors?
2: Voilà.
7: En bas, au bord de mer?
2: Oui, oui, ça a fait beaucoup de dégâts, c'est malheureux. C'est malheureux, ça a fait beaucoup de dégâts.
7: Au niveau du petit rond-point, en bas, alors?
2: Non, quand vous faites le rond-point, c'est à 2 minutes du rond-point en haut.
7: D'accord, entre le centre funéraire et le rond-point d'en bas.
2: Voilà.
7: D'accord.
2: Et il faut pas monter parce que sinon ça, il faut faire demi-tour, il faut reprendre la route en haut et redescendre.
7: La route est coupée en montant?
2: Oui, voilà, maintenant ils veulent pas qu'on descende.
7: Donc la route est coupée en descendant alors?
2: Voilà, c'est ça.
7: En montant ou en descendant?
2: Quand ils descendaient, donc moi, exceptionnellement, lui, la laisse à moi descendre, mais les véhicules derrière, ils ne peuvent plus descendre.
7: D'accord, donc la route est coupée en descendant pour ceux qui quittent Stella ou Piton-Saint-Leu en direction de Saint-Leu-Plage.
2: Voilà, ça même.
7: Très bien, super, elle est bien précise. Ouais. Merci beaucoup pour l'information. Bonne route, à bientôt, au revoir.
2: Merci, à bientôt.
7: Merci, au revoir. Automobiliste, attention, on nous signale une collision frontale entre deux véhicules. On est sur le secteur de Saint-Leu. Saint-Leu, non loin de la salle funéraire de Saint-Leu, donc entre le littoral et Stella. La circulation est coupée en descendant. Il y a la police municipale sur place si vous avez des précisions. 02 62 41 51 51. Christophe Damois, t'es pourquoi fini? Coupe son micro.
22: Non, mais vous voulez juste dire au revoir.
7: Où t'es venu en concert?
22: Hein?
7: Ou t'es venu revenir à un autre concert?
22: Mais t'es venu revenir à un autre, moi.
7: Qu'est-ce qu'on veut voir à Superdiop? Parce que là, on a fait intergénérationnel. Là, on a fait les anciens mélangés avec les nouveaux.
22: Même, il aime bien quand tout est mélangé comme ça. Il aime bien les mélanges.
7: Ricantonné, alors. Il aime Ricantonné.
22: Il aime bien.
7: William Ric Antonet.
22: Ah, bien de ça, moi.
7: D'accord. Il aime pas quand il fait N comme ça.
22: Ah non. Mais il est mieux quand les mélanger la plus. On connaît plus, on est de fou.
7: Ben, regarde les gens, comment la amuse à ça. Il est incroyable sur les réseaux sociaux, comment on voit. On n'a que les 45 ans de freedom partout.
22: Ouais, c'est fou, c'est incroyable. Voilà. Incroyable.
7: Et on va encore une fois remercier les musiciens d'Alon dans le cas, il y a pas le groupe. Et parce que maintenant, là, mettre un sacré l'ambiance pour que tout le monde y amuse à Zot, quoi. Mmh. C'est incroyable.
22: Bon, moi, j'étais pas là, tant pis pour moi, donc, hein. Mmh. Vous avez fait ça dans mon dos, Max, hein. Vous avez fait exprès.
7: Quoi?
22: Vous avez profité que j'étais en vacances,
7: oui, c'est ça,
22: pour organiser un gigantesque concert.
7: Christophe Damoise, j'ai attendu.
22: C'est un complot!
7: Exactement, le moment où, le truc, sauf que, on est au courant depuis 2 mois, hein, qu'on a un concert.
22: Non, mais vous vous rendez compte?
7: On aurait pu décaler le congé.
22: Non, mais vous avez profité de mon absence pour faire le seul concert unique de Freedom.
7: Exactement, 45 ans à marquer d'une pierre blanche. Après, si on veut faire un autre, on va y aller si on veut. N'empêche pas, ouvre. Wassak Kami a fait un autre. Le prochain concert, c'est Christophe Damoin qui organise les
22: affaires. Non, moi, m'y porte tes informations.
7: Ah ouais. Vous l'avez, vous venez chaper. Vous pouvez encore commencer ce concert, vous venez chaper déjà.
22: Allez, bel après-midi à tous. À demain, 5h.
7: Attention automobiliste, si vous circulez du côté de Saint-Leu, entre le littoral et Stella, en montant et en descendant, des difficultés de circulation à prévoir. Des collisions frontales entre 2 véhicules. La police municipale est toujours sur place. Si vous avez des informations, 02 62 41 51 51 pour nous donner des informations. Freedom, bonjour.
3: Oui, bonjour.
7: Oui, bonjour.
3: Je vais parler des accidents de la route. Enfin, il y a plein de sujets fort importants, quoi.
7: Mais vous voulez parler des accidents de la route, oui.
3: Voilà. Je ne sais pas si vous avez remarqué, notre aménagement de territoire n'est pas un territoire qu'on appelle maillé. Pas cheveux maillés, hein. Maillé dans le sens où le réseau.
7: Il n'y a pas de maillage entre les réseaux. C'est-à-dire, voilà. on n'a pas le bus jaune qui arrive en même temps que le bus rouge ou bleu, qui emmène les gens des hauts vers les bas, les bas vers les hauts. C'est ça?
3: Oui, c'est-à-dire, en fait, c'est lié à la topographie, hein. C'est que, d'un point de vue, topographie, puis même géologie, on peut pas, je dirais, bon, d'ailleurs,
7: Mais quand on aura le tram, peut-être qu'il y aura un maillage de transport, non?
3: Non, je veux dire, en fait, ce sera toujours à mi-chier. Déjà, avec la présence du volcan, ça va pas se boucler, hein. Je veux dire, ce sera vu du ciel, ce sera toujours, je veux dire, schématiquement, un fer à cheval, un U, si vous préférez, hein. Et il y aura toujours, je dirais, des écoulements ou des circulations gravitaires, c'est-à-dire toujours vers le bas, ça c'est la nature, hein, et puis même en termes de circulation, d'économie, d'organisation, ça va se retrouver, je dirais, sur un seul fuseau, je veux dire le réseau viaire, quoi, le réseau principal. Et donc, statistiquement ou mathématiquement, en fait, tout le monde se retrouve sur le même réseau, on va dire, hein, même si ça porte deux noms différents, RN.
7: Oui. On se retrouve sur le littoral, quoi. Ouais.
3: On se retrouve sur le littoral, et donc les besoins de circulation, je dirais, quel que soit notre positionnement, hein, dans l'économie, hein, notre rang social, peu importe, hein, les besoins se cumulent sur un même réseau.
7: Oui, mais pourquoi là par exemple ces 5 ou 10 dernières années on n'a pas fait de nouvelles routes à part là la continuité de la nouvelle route du littoral? Pourquoi on n'a pas créé d'autres réseaux, d'autres circuits?
3: Enfin, déjà il faut de l'argent. Enfin, il faudrait faire pas mal d'ouvrages d'art, hein, pour franchir les ravines, les talvegs, les rivières, tout ce que vous voulez, mais plus en amont, plus dans les hauts, pour avoir, je dirais, d'autres types de liaisons. Ça coûte cher, hein, ça coûte très cher. Et puis d'un point de vue réponses techniques, c'est pas facile, puisque on est quand même un territoire où l'érosion va continuer, hein, je veux dire, ça dépasse nos échelles de vie, hein, je veux dire, l'érosion, c'est 200, 300, 400, 500 ans, quoi. La départementalisation, c'est à peine 80 ans, par exemple, hein. Et donc, il faut de l'argent, mais après, si on raisonne bien, on est une île. Je veux dire, on a un territoire limité, contraint, saturé. Et ne serait-ce que, par exemple, en période d'étiage, lorsqu'il y a des baisses de pluie, je veux dire, forcément, les nappes phréatiques baissent, la production d'électricité aussi, je veux dire...
7: Mais qu'est-ce qu'il faudrait faire? Parce que si on écoute les grands ingénieurs et qu'on tombe dans la soporifique et tout, comment on fait? On reste sur le même...
3: Il faut être raisonnable. Bon, déjà, la nature nous oblige à être raisonnable. Par exemple, le volcan ne nous permettra pas d'avoir des immeubles de haut gambolé, par exemple. Mmh.
7: Alors, ne quittez pas. Hein, je dois donner une information en route. Hein, c'est très urgent. Ne quittez pas. Avec nous Alice, on est du côté de la ravine des Cabris. Bonjour Alice.
4: Oui, bonjour, tout à fait. Oui, après le rond-point chemin Stéphane, là,
7: oui,
4: pour aller vers la ligne des bambous, il y a un monsieur, il n'a pas toute sa tête, il est en train de marcher en plein milieu de la route. Mm-hmm. Il balance des bras, sauf que c'est dans un virage, la voiture qui arrive en face, et c'est un accident, il rabotaille.
7: Dans un virage, il est où exactement?
4: En plein milieu de la route.
7: Chemin Stéphane?
4: Non, un peu après le chemin Stéphane, le rond-point pour aller vers le chemin Stéphane, mais vers la ligne des bambous, en face du chemin Benjamin Moloise.
7: Rond-point comment Benjamin quoi?
4: Benjamin Moloise.
7: Benjamin Moloise.
4: Oui, pour aller vers la ligne des bambous, il est en plein milieu chemin, il est en train de se balancer la tête dans tous les sens et le bras, et une voiture qui arrive, ben il rabote à l'île.
7: Ben oui, il faut faire attention, surtout s'il n'est pas bien.
4: Oui, il n'a pas toute sa tête, il a une chemise carreau, rouge. Un pantalon de jean.
7: Ouais, si la famille t'a l'écoute, ce serait bien d'aller le récupérer parce qu'il risque de se faire percuter là.
4: Oui, un petit peu, il y a blanc, yeux verts, et pantalon de jean et ça va de deux doigts.
7: D'accord. Donc, si la famille est à l'écoute, priez d'aller le récupérer là-bas. Merci beaucoup, Alice. Merci, à bientôt, au revoir. Automobiliste, attention, on nous signale un homme dans le rond-point. On est sur le secteur de la ravine des Cabris. Hein. Après la bretelle pour aller au chemin Stéphane, au niveau du rond-point, chemin Benjamin Moloise, il y a donc là la ligne des bambous, vers la ligne des bambous, un homme dans le virage, en plein milieu de la chaussée. Si vous avez des informations, 02 62 41 51 51. Monsieur, on poursuit, on continue?
3: Oui. Donc en fait, l'introduction de mon intervention sur votre radio, c'est que l'accident, je veux dire, quand ça se produit, il y a plusieurs facteurs. Bon, il y a le facteur humain, il y a le comportement humain, mais après il y a aussi l'effet de masse, l'effet d'une circulation, je dirais, de plus en plus difficile, de plus en plus dense. Donc les gens, notamment les motards, hein, mais il n'y a pas que les motards, même les 32 tonnes, hein, les chauffeurs poids lourds, tout ça, ils font des trucs, des fois c'est incroyable. Hein. Mais les motos ont tendance à croire que les motards, ils bénéficient d'une certaine liberté, d'une certaine, je dirais, aisance. En fait, dans notre schéma réunionnais, la réponse est de plus en plus non. Je veux dire, on peut pas faire n'importe quoi sur les routes, et c'est parce que ce sont des engins qui emmagasinent de l'énergie cinétique en quelques secondes. Hein. Je veux dire, une moto ne prend pas 10 secondes pour arriver à 100 km/h.
7: Ah, c'est sûr, c'est sûr. Secondes, hein. Mais c'est quoi? Vous plaignez de quoi? Pardon. Non, vous réagissez face à quoi? Face au manque de route ou route cassée?
3: Un peu de tout, c'est-à-dire, bon, il y a le problème d'entretien, ça c'est évident, le problème de calibrage, le problème de normes, le problème, je dirais, d'adhérence, ne serait-ce que le tapis d'enrobé, hein, je veux dire, souvent il n'y a plus d'adhérence, hein.
7: Ben oui.
3: Ça glisse comme une savonnette. Hein.
7: Mais on bouge des trous là, depuis un certain temps, on est en train de refaire des portions de route, des petits bouts par petits bouts, oui.
3: Bien sûr, c'est évident, c'est du colmatage, c'est du bricolage, c'est, je dirais, le cache-misère, c'est même sur les routes nationales, on fait des rustines, je pense que vous avez remarqué. Quoi.
7: Oui.
3: Les routes départementales, le réseau départemental, je ne sais plus si c'est 800 ou 900 km, je ne me rappelle plus. Je veux dire, pareil, il y a des tronçons, c'est bien, c'est nickel, mais il y a des tronçons, c'est mauvais, c'est dangereux. Et c'est vrai que...
7: Ah, j'ai perdu, monsieur. Des fois, comme ça arrive, on a l'impression que la personne...
3: La responsabilité pénale de ces personnes qui sont en responsabilité, je dirais, pourrait...
7: Ah ouais, mais est-ce que vous pouvez vous retourner contre la CRGT, par exemple, s'il y a eu un accident de la route contre la région?
3: Le CRGT, pardon. Le CRGT est un service d'une collectivité.
7: Non, mais la région, est-ce que vous pouvez vous retourner contre la région?
3: Bah, si un automobiliste estime qu'il y a eu un manque, il y a eu une défaillance, ou il y a eu justement une carence, ou un manque hein, de vigilance, ou d'entretien, ou carrément l'imprudence, ou enfin on peut trouver tous les mots quoi. On peut effectivement, mais après si la personne est blessée ou handicapée ou mort, ça ne ramènera pas la personne qui est décédée. Hein. Mais la responsabilité, elle est continue, elle est permanente. Hein. Je veux dire, elle est constante.
7: Ouais, mais qu'est-ce qu'il faudrait faire pour changer tout ça, pour terminer, monsieur?
3: Beaucoup de choses, à commencer par le comportement de chacun. Je veux dire, la situation est mauvaise, mais c'est pas parce que la situation est mauvaise qu'on continue à faire un peu de n'importe quoi et chacun s'invente son propre code de la route ou son passe droit. Je sais pas si vous avez remarqué, quand vous avez un obstacle en face, la voiture qui vient ignore l'obstacle et vient sur votre voie, et pour elle, c'est normal, hein, de venir vous serrer, et des fois même vous êtes obligé de vous arrêter parce que sinon ça, les rétros vont s'accrocher. Et en fait, il y a un problème comportementale individuelle. De plus en plus, les gens sont vraiment paradoxaux ou inconscients.
7: Et on devrait revoir le code de la route, alors, la façon de conduire, ou durcir un peu tout ça.
3: Au niveau des auto-écoles, au niveau des inspecteurs, au niveau des administrations, parce qu'on délivre quand même une autorisation administrative, ça permet un permis de conduire. Il faut revoir tout ça, parce que les gens font n'importe quoi. Mais après, il y a aussi, je dirais, le territoire, l'aménagement. On est dans un territoire très dense. À un moment donné, il faut comprendre qu'on ne peut pas administrer ce territoire comme si c'était un département où il y avait 3 personnes ou 100 personnes au kilomètre carré. Ici, on est bien au-delà. On est à 500, 600. Si on
7: ah oui, un million même bientôt d'habitants. Oui, oui. Merci beaucoup en tout cas pour votre synthèse, monsieur. Merci beaucoup.
3: Merci.
7: Bonne journée à vous. Les routes à La Réunion, on doit faire avec tout le monde ensemble, mais c'est le comportement qui poserait problème parce qu'on se retrouve tout le monde au même endroit, bien souvent à la même heure. C'est le comportement. Est-ce que pour vous, le problème de la route, les accidents et tout ça, c'est le comportement uniquement? Frida, bonjour.
5: Oui, monsieur.
7: Oui, bonjour.
5: Attends, m'a été à la radio d'hier. Oui, monsieur Max, mais téléphone à où là, pour plein à moi un petit peu, mais...
7: Plein à où, ma fille, plein à où?
5: Ah, t'es moi, pas contente.
7: Ah.
5: Il donne pas la marque, mais il dit aussi la calculatrice, mais il donne pas où le magasin, il donne pas où la marque, mais il connaît sinon, il n'a pas le droit.
7: C'est quoi le problème?
5: Mais ça d'un magasin, hein, parce que Miguel, la pub est valable devant mes yeux, elle est écrite du 3 au 22 août. Ma mari rentre au lycée, m'en a jumeau, donc fois 2, hein, calculatrice lycée.
7: D'accord.
5: Bon, m'a la rote toute pub, m'a dit ça, là, les moins chers, mais ça va ce magasin-là. Il arrive, il dit, madame, il faut demander enquête, il me dit pas de problème, donc il fait la queue. Quand il monte, oui, madame, pas encore, les plus à 89 euros, la fine passe 99 euros. Il dit, ah bon, et pourquoi? Il dit, ben non, la pub a fini. Il me dit, ah ben non, monsieur, la pub est dans ma main là, il finit le 22 août. Il dit, ben attends, ça va être responsable parce que normalement c'est 99 euros. Il dit, ben excusez-moi, mais il ne voit pas des ratums, il ne voit rien écrit comme quoi, il dit, ah ben elle a une erreur ou quoi que ce soit là.
7: Oui.
5: Et il me dit, si elle est responsable, il dit, ou autrement, il dit, viens cause avec moi. Donc, il revient, pas de souci, il est bon, nous fait à où 89,90 €.
7: D'accord.
5: Il arrive pour les trousses. Dessus le site, enfin, qu'on n'a pas sur la pub, hein, mais sur le site, il est écrit 5,99 €. En magasin, il avait pour le prix, hein, t'es pas affiché. Et bien site de La Réunion, hein, mais bien que c'est pas celui de Métropole. Donc, tu passes 9,99 €. Mais il dit, ah ben là, monsieur, par contre, sur le site, mais fais voir, allez, parce que moi, il marche avec toutes mes preuves, moi, mon capture d'écran, tout. Mais il dit, allez, il est à 5,99 €, mais il comprend pas pourquoi il passe 9,99 €. Attends, mais ça va la responsable. Il revient, non, on n'a pas en compte, la pub est finie, la remettre le prix normal, et c'est une offre web. Mais non, quand c'est offre web, elle est précisée, il n'y a aucune précision.
7: Ah oui, on doit stipuler la photo non contractuelle et si c'est publicité numérique ou papier, où il y a une date dessus de toute façon.
5: Oui, rien, monsieur, rien.
7: Ben alors.
5: Il m'a dit, mais dit monsieur, par contre. Mais ça passe sur les coups, parce que moi, fatiguée, m'est en train de râler, le mouton de garde à ma gros, j'ai fait la queue. Mais parce qu'on avait beaucoup de monde, hein.
7: Mais oui, mais vous êtes dans vos droits, là, madame. Vous êtes dans vos droits, là.
5: Allez, mais il va commander sur le site et vous serez obligé de donner à moi ce prix-là. Et c'est ce que m'a fait en sortant ma commande sur le site. Mais il va redéplacer parce que la commande a récupéré vendredi. Mais mettons, c'est inadmissible, monsieur. C'est-à-dire que si vous regardez pas, ben, il y a un tube à eau. À mon sens, vous êtes là, vu que les autres magasins, elles avaient mis 99 €. Ben, ils ont voulu aligner à Zot. Et si les gens, ils regardent pas Zot pub, ils comprennent pas, ben, ils ont payé 99 € la calculatrice.
7: Ouais, mais c'est pas normal, puisque quelque part, on vous, j'ai volé, c'est un bien grand mot, hein, attention, hein, j'ai volé comme ça, mais c'est un bien grand mot.
5: Oh,
7: voilà. Dites comme vous voulez, vous. Moi, je vais pas répéter, hein. Mais voilà, c'est-à-dire que si vos parents, déjà, madame, allez là, dans le bois que n'est là dans les magasins, tout ça, ou les fatigués, ou d'autres affaires pour faire, faut râler le marmaïkou, nanani, nanana, et là, vous avez fait où ça?
5: Ah non, franchement, vous avez pris nous pour des cons, pour des pigeons, déjà la ville est dure, tout est augmente. La taxe foncière, ça tombe, ils augmentent encore depuis le mois de mars, ils me disent, EDF, mais arrête pas de dire, ils augmentent, tout est augmente. Ou ça fait deux courses, comme s'ils coupent aux deux bras pour payer deux courses. Si là encore, Zati fait une publicité et Zati tient pas Zot, ben c'est dégueulasse.
7: Ils n'ont pas le droit, mais vous savez que ça, vous pouvez le signaler à la répression des fraudes. Hein.
5: Mais c'est ce qui va se faire déjà, là, ma chère. Je m'a dit, le monsieur, que mis sa téléphone Freedom, mais ça rôde le numéro du siège social également.
2: parce que m'y trouve inadmissible comment ça se passe. Et là, par contre, tout donne à moi cette idée-là et m'y va faire. Hein, parce que
7: ben, c'est pas une idée, c'est la...
2: Non, mais c'est pas une idée. C'est-à-dire que c'est un truc que m'y va penser, ça. Mais seulement sur le coup, la main encore chaud en colère, parce qu'il vient d'arriver là, m'a téléphoné aussi pour parler de la musique, le concert et tout. Du coup, là, ça me rappelle dans 10 minutes. Et là, monsieur, là, pris à temps-là. Et du coup, ben là, seulement m'y gagne la ligne. Mais il vient d'arriver là.
7: Ça s'appelle la DGCCRF.
2: Elle me connaît, mais c'est une gagne, garotte.
7: Voilà. Ok, ben elle est bon.
2: Voilà. Mais en tout cas, c'est pour dire aux gens, soyez vigilants, n'hésitez pas à insister. Même si, ben, elle met au mal à l'aise, c'est comprendre à où fait perdre les autres le temps et tout, c'est pas grave. Le prix affiché, tant qu'il n'y a pas d'erratum, quand il y a de contre, voilà, qui annule cette publicité, et ben, les gens sont dans le bon droit.
7: Parce que voilà, sinon, là, vous auriez, sinon, ça aurait été 99 € les deux calculatrices plus les trousses à 9,99 €.
2: Voilà. Rencontre, alors, et en plus, moi, on a du mot, donc multiplie ça par deux. Il faut, moi, on aurait pu être 20 € plus 8 €, 28 € rencontre de plus.
7: C'est
2: énorme. 28 €, mes gars, encore acheter cahier, stylo et encore d'autres choses pour la rentrée. Mais inadmissible de faire
7: ça. Ouais, mais avec deux euros par là, c'est comme ça que vous perdez de l'argent.
2: Exactement, nous paie de l'argent déjà que comme ils sont déjà ou que tout si on demande de tout pas, si en plus que Zot fait une pub, Zot c'est pas Zot parce que Zot veut aligner à Zot, quand Zot voit Zot concurrent n'a pas fait les mêmes tarifs, non, c'est inadmissible, ça suffit quoi. Faut arrêter de prendre des gens pour des imbéciles. Voilà, en tout cas c'était pour sensibiliser les gens et dire aux gens de faire très attention et de pas hésiter à faire valoir Zot droit quand Zot arrive en caisse.
7: Bien regarder les prix.
2: Oui, bien regarder les prix. Et puis, monsieur, un petit coucou, ma souhaite, on écoute à moi, là. Parce que ma la téléphone, elle, pour décharge à moi, à un moment donné, elle est plus fatiguée à moi. Coucou, Nicole.
7: Pop, sœur.
2: Allez, merci.
7: Allez, merci. Bonne journée. À bientôt. Au revoir. Est-ce que, quand vous faites, là, les courses, les effets scolaires, pour la rentrée de vos enfants, est-ce que vous avez remarqué que les prix peuvent bouger alors que sur le catalogue qui est distribué dans la boîte aux lettres, on vous donne bien de telle date à telle date, tel tarif quand vous arrivez au magasin. Ah non, la sans Z. Et attendez, c'est en aller voir la directrice. 99 12 00, on peut en parler. Freedom, bonjour.
6: Allô, oui, bonjour.
7: Oui, bonjour.
6: Oui, en fait, moi je vous appelle pour rebondir un petit peu sur l'intervention du monsieur précédent, là.
7: À propos de quoi?
6: Concernant les routes.
7: Oui, concernant les routes. Oui, il dit que c'est le comportement, voilà, peut-être des gens qui... Enfin,

0: ben, on a priorité, mais celui qui est en face, il veut forcer le passage.
1: Oui, mais avant, monsieur, on avait moins de circulation et on avait, comment dire, on avait une réglementation, il y avait même des gendarmes pour faire la circulation, etc. C'est fini, ça, maintenant.
0: Oui, il y a ça aussi qui loue, mais après, comme il dit, ben, les gens aussi, il faut qu'ils prennent un peu sur eux. Et c'est vrai, ben, tout le monde, comme on dit aujourd'hui, tout le monde est pressé. Tout le monde a quelque chose à faire à chaque fois. Et c'est vrai que quand on regarde ça, pareil, il a dit, il ne faut pas voilà, pointer le doigt sur un type de conducteur ou quoi que ce soit, mais quand il regarde les motards, pareil, aujourd'hui, maintenant, ben, on voit tellement les remontées de fil. Des fois, ça arrive qu'on est à 40-50 et il passe en remontée de fil à plus de 100 km/h, vous voyez.
1: Mais je me suis toujours demandé pourquoi, quand un motard il arrive dans un endroit et un embouteillage, il accélère dans le vide comme si qu'il voulait à vous tout prix passer. Pourquoi il fait ça?
0: Je vous cache pas que moi ça m'est arrivé. J'ai une petite assise derrière et elle est en pleurs, vous voyez.
1: Oui, mais pourquoi ils font ça dans le vide?
0: Ah, ben là, il faut lui demander, je sais pas si c'est pour le faire entendre, pour dire, ben, laisse passer, parce qu'il y en a, ben, maintenant, il klaxonne.
1: Ah, non, monsieur, la remontée de fil est tolérée, mais n'est pas, non, voilà, hein, ben, ils ont pas le droit, hein.
0: Ça bascule un peu dans l'excès, c'est-à-dire, comme on dit, le code de la route, quand on passe le PMI, là, il y a une chose pour laquelle on a noté, la courtoisie. Vous voyez, pareil, les gens, il y a plus de courtoisie. À peine le passage piéton, on veut laisser les gens passer. À peine, quand il y a l'embouteillage, on veut laisser passer l'autre voie. Voilà, puis c'est libéré, mais voilà, si tout le monde, pas de ce sens-là, ben c'est la catastrophe.
1: Parce que quand la personne sur la moto accélère dans le vide, vous êtes d'accord avec moi que comme le pot d'échappement est à l'arrière, c'est celui qui est à côté ou derrière qui entend, pas celui qui va dépasser.
0: Ah ben c'est ça, généralement s'il est à hauteur de voiture avec les vitres ouvertes, etc. Bon.
1: Non mais c'est bête. Non mais c'est bête.
0: Il y a des enfants, etc. Et puis voilà, ils font ça, mais comme je dis généralement, il y en a, ils font des signes avec la main, sortez, il y en a, ils klaxonnent, là vous dites, là, il y en a, c'est vrai qu'ils accélèrent.
1: Ah ben, mais la route excès, n'est pas, la route ne leur appartient pas, monsieur.
0: C'est des excès, c'est vrai que, comme on dit, en fait, c'est faut chacun joue le jeu, c'est-à-dire, c'est vrai que nous, automobilistes, on leur facilite le passage, mais des fois, ça arrive qu'on n'a pas le petit coup d'œil pour regarder.
1: Ah, mais ils s'énervent, hein, à ce moment-là, les motards s'énervent,
0: oui, hein. Oui, vous voyez, c'est un peu de tout, vous voyez.
1: Mais je croyais qu'être motard, c'était une philosophie, je sais pas quoi, il faut être un bon bouc pour être un motard. Il faut avoir une conscience exceptionnelle,
0: ah, ben là, non? Il faut faire un sondage, il faut pas trop, comme je dis, il y a des passionnés, il y en a, c'est à défaut de dire, ben, pour l'eau, etc., ils veulent gagner du temps. Mm-hmm. Là, il faut faire un sondage pour voir vraiment.
1: Parce qu'effectivement, la remontée de fil, qui a été tolérée à un moment donné par la sécurité routière, enfin, le schmilblick, là, oui, mais ça ne donne pas droit au dépassement au milieu pour celui qui se trouve à gauche. Ouais, sur la voie de gauche.
0: Maintenant qu'on dit, c'est les excès. Et pareil, pour continuer la continuité, même des poids lourds, des fois, quand je les vois, des fois, la vitesse qu'ils arrivent, ben, au point ou quoi que ce soit, ben, bon, eux, ils sont tranquilles sur le haut. Mais on n'imagine pas la quantité de tonnes qu'il y a, vous voyez, des fois, je trouve que, voilà, c'est...
1: Est-ce que vous avez remarqué, monsieur, que les fourgons de livraison sont des mecs qui sont tout le temps pressés, tout le temps dans le speed, tout le temps en excès?
0: Oui,
1: les gars, mais sort de votre case bonheur. Prends pas 10 commandes alors que vous êtes gagné livre, rien 4.
0: Des fois, c'est vrai, comme on dit, on essaye d'anticiper au maximum, mais c'est vrai qu'en anticipant, mais comme on dit, on n'est pas maître de la route, des affluences. Aujourd'hui, comme je regardais, par exemple.
1: Oui, mais quand vous avez tué quelqu'un, ça se passe comment?
0: Ah, ben oui, malheureusement, ça c'est malheureux. Pour revenir à ça, dans le sens où les affluences, quand je regarde, par exemple, un week-end où il y a tellement de manifestations à droite, à gauche, les fêtes, vacances, etc., partout, il y a tellement de personnes qu'aujourd'hui, toutes ces fêtes-là, il y a tout le monde. Vous voyez? Ouais. Moi, je me rends compte que bien avant, ben, il n'y avait pas autant d'affluence, quels que soient les événements. Ben,
1: exactement.
0: Voilà, c'est comme on dit.
1: Ben, nous aussi, on a fait un gros constat, là, ce week-end. Tant il y a du monde à Saint-Paul, tant il y a du monde à Saint-Leu, comme à Saint-Philippe, il n'y en avait pas parce que la pluie a malheureusement tombé là-bas. Mais c'est vrai que le comportement sur la route devient... c'est du tout et n'importe quoi, hein, on est d'accord.
0: Ah, c'est ça, les excès, hein, comme on dit, les excès.
1: Mais que font les motards de la circulation? Les mecs là, de la brigade motorisée, ils font quoi? Ils mettent que des PV ou quoi?
0: Comme vous dites, avant il y avait coup de sifflet, voilà.
1: C'est leur boulot, hein, quand même, hein.
0: Il y a des zones un peu sensibles, ils essayent de les réguler, mais aujourd'hui, bon, ben, c'est chacun. Chacun fait comme il veut. L'autre, quand il n'est pas content, il sort, ben, voilà.
1: Mais normalement, la brigade motorisée, c'est pour la circulation, on est d'accord? Ça a été créé pour ça, non, normalement, non?
0: Mais après, voilà, est-ce que, comme on dit, est-ce qu'il y a l'effectif? Est-ce que, voilà, c'est quoi le journée type? Comment ça se passe? Vous voyez?
1: Ben, pareil que pour les contrôles de vitesse, ils mettent à un point, et puis ils contrôlent là, après ils vont là-bas, après ils vont... Mais voilà, normalement, ça devrait se passer comme ça. On va poser la question, je suis à quelques poignées de secondes de 13h, on va poser la question. Merci beaucoup, monsieur, d'avoir donné votre avis.
0: Au plaisir, bonne journée.
1: Allez, bonne journée à vous.

0: Le comportement sur la route, motard ou automobiliste chauffeur de poids lourd ou chauffeur de fourgon, vous pouvez donner votre avis au 02 62 99 12 00. On vient dans un instant avec la suite de vos appels. Excellent début d'après-midi à toutes et à tous. Un petit clin d'œil à Manix Soiro, il écoute à nous. Salut Manix, il est 13h.
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2: Bonjour à tous, Ludovic Alamelou, entendu ce matin par les gendarmes. L'ex-PDG de SPL Estival a été convoqué par les forces de l'ordre selon l'info.re. Pour rappel, plusieurs plaintes avaient été déposées par des salariés pour des faits présumés de détournement de fonds publics, de favoritisme, d'infraction à la commande publique et de prise illégale d'intérêt. Selon le quotidien, une enquête a été ouverte pour escroquerie en bande organisée parmi d'autres chefs d'accusation. Ludovic Alamelou n'a pas souhaité s'exprimer à sa sortie du commissariat. Les policiers de La Réunion en colère contre Gérald Darmanin. Dans un courrier adressé à Laurent Nunez, le ministre de l'Intérieur a vivement critiqué le traitement des affaires des violences sexuelles sur mineurs par les forces de l'ordre. Une sortie qui a eu le don d'ulcérer les forces de l'ordre justement. Il a été le chef d'orchestre Place Beauvau pendant les 4 dernières années. Il avait du temps pour trouver des solutions quand il était aux commandes, rappelle Mickaël Oaro, le secrétaire général de l'UNSA Police auprès d'Imas Press. Le téléphone sonnera moins à partir d'aujourd'hui. L'interdiction du démarchage téléphonique non sollicité entre en vigueur. Concrètement, les entreprises françaises devront obtenir votre consentement pour vous appeler. 97% des Français se disent agacés par le démarchage intempestif. Vous pourrez toujours recevoir des appels des entreprises avec qui vous avez déjà un contrat, comme votre opérateur téléphonique par exemple. Et puis dans l'actualité également, le réseau de bus renforcé à La Réunion à partir du 18 août. Il y aura désormais un passage de bus toutes les 15 minutes en heure de pointe sur plusieurs axes. Objectif, réduire le temps d'attente des passagers et fluidifier les déplacements. Quand quelqu'un peut se déplacer facilement de chez lui à son travail ou de chez lui à ses centres d'activité, c'est la liberté. Donc ça veut dire que nous voulons réellement permettre à chaque réunionnais d'être libre à La Réunion, a déclaré Fabrice Soaro, conseiller régional à la région Réunion auprès de l'info.re. Des bus à étage vont aussi rejoindre la flotte prochainement, permettant de transporter jusqu'à 83 passagers contre 59 actuellement. Le tarif du trajet, lui, ne changera pas. Il restera à 2 euros. Voilà pour l'actualité au plus près de chez vous. Bonne journée à tous.

Jones sur Freedom 2. 1965. En parlant des années 60, magazine 60 dans un instant avec un medley slow. Kenael qui arrive avec la chanson Eclipse en 2018. Nous aurons aussi Marie Myriam, il y aura aussi Chuck Berry, Danny Gio, Mika. Il y aura aussi David Martial avec son Célimène sur Freedom 2 dans un instant. Et tout cela, bien évidemment, avant 14h. 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

0: restez bien à l'écoute de la radio. On jouera tout à l'heure pour vous faire gagner des invitations. Christophe Damois vient à l'Expo Batter. On va vous crier à ce moment-là. Hein. On va vous crier pour vous dire à quel moment on va jouer pour vous faire gagner des places. 99-12-00. Allô, bonjour.
1: Allô, Max, comment il est, Mounon?
0: Il est bien, Mounon. Quoi il dit, ou même?
1: Déjà, bon petit soleil, là, sur la rivière, sur Saint-Louis, en temps, là.
0: Ça les belles, hein?
1: Eh ben, on appelle ça l'hiver.
0: Non, ben, on dirait cette année, l'hiver était quoi, t'es?
1: Mais me connais pas, moi, pas senti vraiment là. Frais, moi, de mon côté, je dirais un petit peu le matin, au revoir.
0: Un petit peu quand même, le matin, dans les hauts, il fait quand même un petit peu frais, non?
1: Ouais, un petit peu, vous connaissez, ou, comme dit, créole, mettez un petit paletot, si vous le grand matin, là, mais, oh, vous, tiens, vous, si vous bougez, vous laissez pas eu longtemps, si vous, hein. Ah, non, je pense qu'il y a vite fait dedans, si vous voulez. Oui, t'es pas pour les motards, là, vous connaissez?
0: La route, en général.
1: La route, en général. Eh ben, voilà, malheureusement, on y croit que, non, qu'on a perdu la vie aujourd'hui.
0: Ben oui, c'est ça, malheureusement.
1: Condoléances à sa famille, le pauvre. Mais quand on regarde le nombre de décès que les NAS cette année-là, Max, ben, une bonne partie, c'est des motards dedans. Hein.
0: Malheureusement, ça n'a pas la même protection que nous.
1: Ah ben, là, on connaît, quand vous l'avez toujours été dit, la carrosserie, c'est où? C'est où, on comprend?
0: Oui.
1: C'est là où, voilà. Donc, par le casse et puis le petit blouson qui a à peu près dentelle-là qu'on va protéger à vous, on comprend?
0: Oui.
1: Bon, ben, non, mais après, là, Max, vous connaissez mes habitudes à Rivière, et puis moi, je n'ai pas trop loin de la Nationale 5, là. Eh ben, pas plus d'un dimanche encore. De toute façon, tous les dimanches, on a une délégation de motos qui monte sur Sillaos. Et puis, mes petits, que, bon Dieu, comme vous l'a dit tout à l'heure, vous êtes calculé, la route appartient à un autre, mais je ne sais pas si c'est vous l'a dit ou bien l'auditeur. Mais oui, c'est ça.
0: Ben, après, c'est vrai qu'il y a motard et motard. Il y a moto, motard et moto. C'est ça le problème.
1: Oui, voilà. Mais ça ne va pas mettre tout dans le même panier. Mais. Plus de la moitié, hein.
0: Et c'est vrai que c'est eux qui payent le plus gros, le plus lourd, de lourdes conséquences, mon vidéo.
1: Ben là, pareil, dimanche, midi, on m'a vu ça sur la Nationale 5, quasiment tous les dimanches. Et dans les rampes du Waki, pareil, ils dépassaient n'importe comment, il y a deux virages où la circulation est plus ou moins alternée, ou alors ou ralenti, mais ils croisent difficilement. Mais il avait un ras dépoussé, il avait un paquet de dépassement juste un petit peu en amont. Et puis, ben, midi, bon, ça, là, vraiment, c'est dépressé, là. Mais, ouais, comme on arrive dans les rampes où ça l'est un peu serré, là, ben, il était pas ras dépoussé avec un automobiliste. Donc,
0: ben ouais, mais ils ont pas. La route n'appartient pas aux motards, hein?
1: Ben, on dirait pas.
0: Ben, vous avez cette impression qu'ils prennent. Ils vont jusqu'à se bagarrer pour prendre la route?
1: Ah ben, presque. Ouais, quand il y a autant pour faire les pétarades, pour moi, ils appellent ça pétarade, moi, patapatapatap. Du bon, vous appelez ça de passer? Ben, des fois, ou sinon, là. Possibilité, oui, mais il prend pas la machin, si il peut serrer un petit peu, après lui donner un coup de patte pour promesse, yahoo. Bon, ben, si il peut, oui, mais des fois, on peut pas.
0: Ouais, c'est
1: on
0: ça.
1: On peut pas. Il peut avoir un piéton sur le côté, ben, ou on dirait le bouquin n'est pas content.
0: Bon. Ouais, mais il n'est pas content, mais c'est un usager de la route comme vous.
1: Ben, oui, ben, mais il ne me dit pas le contraire. Ben, c'est, moi, à mon avis, il dit comme ça. Mais un bon pays ne prend pas comme ça. Hein.
0: Parce que bien souvent aussi, là, monsieur, comment dire, Védio Bana, il est aussi automobiliste aussi. Ben, il a de voiture aussi, des fois.
1: Ah, ben oui, toi, bonhomme, il pense que la majorité n'a une voiture. Mais quand vous êtes sur une moto, là, on a un bon pays, sans pièce de pisser. Hein. Et puis pareil, le comportement pas le même.
0: Ben, c'est ça. Donc, la moto, il a donné un trop d'adrénaline.
1: Bah, m'y pense. Bah, ouais, pas, la plupart, il marche avec un, mais qu'il n'y a pas, comment il appelle ça, moi, ça, juste de tête, là, pour filmer un peu de désespoir.
0: Normalement, là, quand on est usager de la route, hein, que ce soit vélo, moto, trottinette, voiture, etc., on doit respecter l'autre.
1: Oui, mais le respect, là, de moins en moins, ça, Max. Là, il vient de voir encore une actualité, là, ni perd nos côtoisies, qu'ils soient en moto, voiture, tout, ni perd tout. À moi, il y a gars, à moi, papy, il aujourd'hui encore des personnes, il laisse passer, ou il faut faire marche arrière, ou bien il faut laisse passer, mais ainsi, il dit pas où. Des fois, où, quand il arrive à haute terre, il klaxonne, dit, mais ainsi.
0: Mais monsieur, quand c'est que les gens vont comprendre qu'un mauvais comportement en volant, ça peut tuer?
1: Ben, non, mais là, comme les savants là, ben, n'est bon, puis comprends, puis ça là, au bon. Là, puis, pour comprendre là.
0: Parce qu'on n'a pas une carrosserie, on n'a pas rien, me veut dire où, quand on la tape avec, elle tape avec, hein?
1: Ben, quand on la tape avec, bien souvent, il voit, il voltige, je sais pas combien de mètres, comprends?
0: Même en voiture, si vous comportez mal, ben, s'il y a un accident, vous pouvez tuer, quoi.
1: Ben, et comment? Ah oui, ben, ça, il maille pas. Mais voilà, le problème est là, c'est plus ça va, c'est plus que le comportement. Et puis pareil au volant, les 15-20 ans en arrière, les gens étaient plus pareils là, pour un oui, pour un non, un bon pied énerve. Non, ben, t'es le sujet d'actualité.
0: Ben c'est ça, on l'a donné ta vie. Merci beaucoup d'avoir appelé en tout cas. Bonne journée.
1: Okay.
0: À bientôt, au revoir, merci. Le comportement des usagers de la route, moto, fourgon, camion, voiture, poids lourd, tout ça, qu'est-ce que vous en pensez? Donnez-nous votre avis, 02 62 99 12. 00 pour pouvoir en discuter avec nous à l'antenne. Freedom, bonjour.
2: Oui, bonjour.
0: Oui, bonjour.
2: Oui, vous entendez bien là?
0: Ah, ouais, Boukka il m'en a où ça, il veut dire, à lui-même, il entend l'imal.
2: Si, bien entendu, bien moi, mais je suis pas soin, même si je suis sur mon téléphone, c'est bien étant là. Donc, moi, maintenant, d'ici les informations midi là, hein.
0: Oui.
2: Et parler de SPL estival là.
0: Oui.
2: Je peux dire un petit mot là-dessus?
0: Mais bien sûr.
2: Parce que m'habite Saint-Benoît, moi.
0: Oui.
2: Et je connais bien ce dossier-là. Là, on passe devant la gendarmerie de la Redoute pour enquête. Hein. Mais ça, c'est une affaire qui remonte d'un peu plus de deux ans.
0: Oui.
2: Et il fait l'enquête. Mm-hmm. Mais vous connaissez encore la pouille aboutit pas où?
0: Pourquoi?
2: Parce que maintenant, la mettre de fait dans le local, là, tout le bon éléments, le bon dossier, tout, c'est pas ça, il fait l'enquête, il pousse, il tient à mettre, jamais il n'a pas besoin de mettre devant le tribunal.
0: On n'avait pas retrouvé aussi les ordinateurs sur le bord de la mer, je sais pas où ça, en bas là-bas.
2: Oui, parce que pourquoi pas tu ramasses la saleté, pas tu la pêche. Il a trouvé, il a fait une demande avec le maire pour un emploi. Il a retrouvé le papier, là, tu sais, il a chier comme ça. Là, il retrouve le papier, il a eu le côté, son papier, il a fait demander d'emploi dans la table, dans la poubelle, bref. Et pour on y a aussi le 3 millions max. 3 millions.
0: Je n'ai pas les chiffres exacts, mais il y avait beaucoup d'argent, ouais, effectivement.
2: 3 millions étaient détournés de l'HPL. Et les HPL, c'est une filiale de la CRS.
0: Oui, c'est la CIRES qui finançait la SPL, effectivement.
2: Et qui ça a été, il n'est plus président, qui ça a été l'ancien président.
0: Là où cause comme un robot, Esther, là où a dû bouger, là, c'est pour ça où cause comme un robot.
2: Voilà, président Patrice Chéry, maire de Saint-Benoît. Moi, maire de Saint-Benoît, Marc, je ne racquettais pas la
0: musique. Monsieur, essayez de vous déplacer un petit peu, parce qu'il n'y a pas trop de réseau là où vous êtes là.
2: Ouais, et Marie-Dieu, alors. Là, le bon?
0: Oui, donc vous étiez en train de dire quoi?
2: Mais disons que moi, je ne les raquettais pas la mairie, c'est les impôts, les affaires là, taxes foncières.
0: Ben donc c'est tout le monde qui est racketté alors? Parce que la taxe foncière, c'est peut-être le maire qui y voit, mais c'est prélevé par les finances publiques, c'est pas par la mairie.
2: Max, quand on voit le dernier municipal, le monde s'est maintenant à la voie de premier tour ou la main pour le maire. Dès que c'est déjà qui cautionne le maire. J'avais complice avec le maire là. Vous comprenez, moi non, moi. Moi, monsieur le sale bouc qui ose.
0: Ben, c'est peut-être pas une complicité. J'ai envie de vous dire, quand un maire, il rentre au premier tour. Il y a eu deux tours là-bas, non?
2: Non, premier tour.
0: Ah ben, quand le maire rentre au premier tour, monsieur, c'est sans. Dieu n'a pas trop de discussion. On pense que c'est quoi? De Moun a fait la magouille, c'est quoi le truc?
2: Non, on m'a pas parlé de la magouille, moi là. Mais je veux dire, de Moun, c'est Tizan, de Moun, c'est Benoît là. De Moun, c'est Benoît, les Macro, les Marx. Oui, les macros.
0: Oui, mais vous n'aimez pas le maire. Donc, c'est normal, vous dites ça. Vous l'aimez pas.
2: Eh, Marc, ce n'est pas question, il m'aime pas. Il est un être humain. Il est pas con quand même.
0: Mais vous êtes contre tout le monde. Vous êtes contre la région. Vous êtes contre la mairie. Vous êtes contre les départements. Vous êtes contre Freedom. Vous êtes contre tout le monde, vous.
2: Oui, mais on est contre.
0: Tout le monde.
2: J'affaire, sauf que je n'ai pas Macro, Marx.
0: Oui, mais à cause vous êtes contre toutes les affaires comme ça, oh.
2: Ben, parce que le système, là, comme ça, m'a dit, oh, si vous voulez connaître un vrai.
0: Non, mais bon, pas de rendez-vous, monsieur. Je prends pas rendez-vous avec des hommes.
2: Non, mais avec le journaliste.
0: Non, même pas. Il prend pas rendez-vous. Pas. Non.
2: D'accord, mais veut dire où que...
0: Mais pourquoi vous êtes gris comme ça?
2: Moi, je suis gris parce que moi, je suis pas blanc, moi, je suis pas noir, moi, je suis gris, moi, je suis
0: mal. Non, pourquoi on a tout ça sur le cœur? Vous voulez que Fidel Castro, il vienne à la Réunion, vous mettez le bordel ou quoi, là? C'est quoi, là, comme la révolution cubaine, là?
2: On connaît l'histoire, Fidel Castro, ou pas, ou quoi, je m'en quand on va mettre le pied dans le trier, là, de quand on veut danser, vous connaissez.
0: Monsieur, la fois dernière, on a dit, Bobby, t'as fait, tout est faux. Entendu, arrête à vous.
2: Non, mais les faux, parce que j'entends.
0: Les faux, les menteurs. Où l'a dit François Caillé, les maillés, donne, je sais pas quoi, les menteurs.
2: Oui, j'ai les complices avec.
0: Oui, mais bien sûr, on est complices. Mais bien sûr, monsieur, qu'on est complices, sinon jamais on aurait été là.
2: Mais bien sûr, je
0: on est complices avec la région, toute nous.
2: Oui, mais je dis que là, avec la région.
0: Mais oui, mais bien sûr. Mais alors, la mairie Saint, la mairie Saint-Benoît, toute.
2: Ouais, moi, je l'ai fait, on va comprendre que on ils collent pas, dans un système.
0: Nous coupe à l'ino, nous coupe à l'ino.
2: Non, ils rentrent pas dans un système.
0: Oui, nous coupe à l'ino.
2: Comme Radio Freedom, là.
0: Ouais, nous coupe.
2: Comme ils disent la vérité, là. Oui. Ça, ils dérangent.
0: Monsieur, n'a rien qu'à où nous laisse causer.
2: Non. Mais d'accord, laissez-moi causer. Mais connais combien de fois quand ma bataille est camichée,
0: non? Non.
2: Est-ce que tu es là ou est-ce que tu la vis ou
0: non?
2: Est-ce que tu es sur le terrain?
0: Non, mais t'es pas là, mais regarde là. Ah, où n'est pas ici? À un moment de place.
2: Non, oui, non, mais parce que peut-être que tu ne connais pas que je ne l'ai pas tué camichée là-bas. Tellement content, je ne l'ai pas tué.
0: Ah, ben oui, ben c'est ça. Non, mais en tout état de cause, où n'est pas là, moi, elle est là.
2: Oui, mais tant mieux pour moi, pas jaloux, moi, ma.
0: Bah, si, quand même, un petit peu.
2: En tant que créole, là. Le créole, il dit la vérité, là. Vous êtes peut-être pas content, mais vous laissez les causer.
0: Mais je peux pas vous laisser parler, parce que nous, on est pour la région, pour la mairie de Saint-Benoît et tout ça, nous.
2: Ben oui, mais tant mieux pour Jean, mais c'est bon comme le Djaou là. Moi, je dénonce toutes les magouilles qu'il y a dans la région.
0: Ah, attendez, je vais rajouter quand même quelque chose. Voici le maire Saint-Benoît la rentrée, et si Madame Bello la rentrée là, c'est parce que Camille Sud et les camarades, et on l'a dit, Camille Sud, c'est Macron de première la fois dernière, rappelle à où? On l'a dit ça où?
2: Non, on m'a dit un colonialiste.
0: Non, on l'a dit Macron de première, arrête à où?
2: Non, dis pas. Non, Max, pas besoin de ça y est, des fois, mes propos.
0: Ah, pas du tout.
2: Parce que moi, je connais que ça, moi, là, dis-moi.
0: Pas du tout.
2: Dimanche avec, comment il appelle le bouc Malba, là?
0: Malba Blanc, là, Mathias.
2: Voilà, moi, parce que je connais Camichide qui ça y est.
0: Oui, mais monsieur, on peut pas vous laisser parler, parce que nous, on est pour la région, pour la mairie de Saint-Benoît, et tout ça.
2: Camichide, là, ça y manipule, moi, il n'y a pas gagné. Il ça y utilise, moi, il n'y a pas gagné.
0: Ouais, vous êtes trop fort.
2: Hein?
0: Vous êtes trop fort.
2: Mais pas trop fort. Moi, j'étais déjà dans des partis politiques.
0: Mais vous là, on dirait que vous rappelez de Monsieur Samuel Mouen, vous?
2: Qui ça?
0: Ah oh.
2: Moi, on a rien à foutre de Samuel Mouen.
0: Pourquoi vous vous énervez? Je vous ai posé une question. Pourquoi vous vous énervez?
2: Vous parlez de Samuel Mouen?
0: Non, c'était une question.
2: Écoute, Mickey Amine là-dessus, hein. Nous avons fait un collectif d'associations, on avait besoin de PTC, Arimam, etc.
0: J'ai fait exprès de vous poser la question.
2: Oui, Nicolas Ali, oui, nous avons fait une réunion.
0: Mais j'ai fait exprès de vous poser la question.
2: Laisse-moi m'expliquer que
0: c'est
2: les machins. C'est
0: votre copain, c'était votre copain.
2: Samuel Mouen a gagné mon enfant, ça c'est devenu indésirable en France.
0: C'était votre ami.
2: La Ferrante et la Réunion.
0: C'était votre ami.
2: Ça, mon ami.
0: Oui.
2: Samuel Mouen là, ça n'est pas mon famille, ça va faire. Vous comprenez?
0: C'est un bon bougre en tout cas.
2: Hein?
0: C'est un bon bougre.
2: Il y a un bon bougre pour vous.
0: Mais vous, normal, vous êtes fâché avec lui, c'était votre copain.
2: Non, m'a pas fâché, vous n'êtes pas fâché avec lui, moi, mais je me vois quand les bouquets sont manipulés.
0: Vous avez monté des associations ensemble.
2: Oui, mais j'essaie de manipuler les associations. Il n'y a pas à la préfecture, il n'y a pas ça pour le roi.
0: Eh, mais vous croyez qu'on est au courant de rien, vous?
2: Oui, mais vous connaissez que son.
0: Vous prenez nous pour un mangataire?
2: Non, mais pour un mangataire, moi, mais je ne sais pas quand il cause, quand même, il cause, je
0: dis la. Non, mais on ne peut pas vous laisser parler, nous. Nous, on est macro avec la région, nous. Pas du tout, monsieur. Pas du tout. Ben non. Je vous réponds franchement. Vous m'avez demandé, je vous ai répondu. On peut pas vous laisser parler parce que nous, on est pour la région.
2: Mais ça, c'est le problème, ça. Ça, c'est le problème. Je t'y bois.
0: La mairie Saint-Benoît, la mairie Sainte-Marie, la mairie Saint-André, tout.
2: Comment ça?
0: La préfecture aussi, la préfecture.
2: Eh, hey, ouais. Il y a pas de moi?
0: Oui.
2: Oui, de chez Radio Freedom là. Ben, il n'y a pas qu'à l'animateur, il y a une discussion avec correctement. Il n'y a pas. Parce que tout.
0: Monsieur, parce que vous l'êtes trop fort.
2: J'ai un bon manger de maman.
0: Voilà, voilà. Un bon manger quoi?
2: Manger cochon. Je fais un bon manger cochon de 4.
0: Mais pourquoi ça vous appelle manger cochon alors? Oui, aime bien manger cochon alors?
2: Non, mais.
0: Non, mais pourquoi ça vous appelle le manger cochon?
2: Ben, parce que.
0: Parce que vous aime manger cochon.
2: Ou quoi,
0: mais pour ne pas les. Non, pas du tout, monsieur. Pas du tout. Non.
2: Ben oui, comme il dit la vérité, comme il parle là-haut, la flèche reste, il parle là-haut, ceci, cela, ça il dérange à où.
0: Oui.
2: Parce qu'il crée les macros, j'ai les
0: macros. Ouais, voilà, macro, bonne macro.
2: Macro, papa, le macro, tout. Je te grand-père, tu es macro blanc, la région. Je suis macro, je suis macro comme chine.
0: Mais bon, hein?
2: Bon après-midi.
0: De rien. Tu sais, au moins, on a pu rigoler un peu, tu sais. Ah, franchement. Oh là là là là là là.

0: enfin quelqu'un qui met un peu d'ambiance. Merci beaucoup. On a, c'était un bon petit billet d'humour là, franchement, oh là là. Quelle joie. Freedom, bonjour. Monsieur, bonjour. Rappelez quand vous voulez. Allô, bonjour.
1: Allô, bonjour.
0: Bonjour. Ouais. Il entend pas ou bien, monsieur? Que arrive-vous de téléphone?
1: Comment il est?
0: Vous doit encore des jours, quoi?
1: Non.
0: Ouais. Il est bien, il est bien, il est bien.
1: Et c'est jour pour vendredi.
0: C'est quoi?
1: Parce que, pour vendredi.
0: Vendredi, oui. Félicitations pour vendredi, merci.
1: Oui, oui. Parce que ma femme était, mais ma femme l'a aidé.
0: Autre femme l'était là ou non?
1: Non, moi non.
0: À cause de vos paniers?
1: À moi, il a la case.
0: À où veille la case? Elle l'a sorti alors?
1: Ben,
0: ce week-end, c'est où il sort, elle veille la case.
1: Ben, tu m'emmènes dans mon fond, mais oui.
0: Mars, pas de raison.
1: Je vous fais une chanson. M'entendez une chanson, ça devient 5.
0: Quand ça, hier?
1: Aujourd'hui.
0: Non, 16h05 aujourd'hui, c'est pas possible.
1: Non, 13h05.
0: Quelle heure, 13h05?
1: Oui.
0: 13h05, quoi l'a passé 13h05? Allons garder, va. 13h05. Tu as Freedom 2, hein?
1: Oui.
0: Bonne instant, Madio. Ah, elle avait bonne slow, là? Bonne vieille slow avant, là?
1: Ouais.
0: Bah, comment le bouclier y a mon vieille slow, comme
1: après,
0: ça sent?
1: Après, elle a passé, comment, il faut arriver, avec qui il là? Tout de suite après.
0: Vous me direz si c'est ça ou pas, hein? On va écouter un bout. C'est ça?
1: Oui, c'est ça.
0: Mais on comprend pas rien, non? C'est des chants en anglais. Ou a compris, il y en a fait dans le morceau?
1: Non, mais... Ma mère m'aime bien beaucoup. Et vous savez qui je...
0: Magazine 60, le nom du groupe.
1: Bon, Magazine 60, oui.
0: Et il appelle 60 Medley Slow.
1: Medley.
0: Non, Slow Medley, pardon. Slow Medley.
1: D'accord, ok.
0: Magazine 60, tu connais Magazine 60 ou?
1: Oui.
0: Et quand le morceau il passe comme ça, ou chante un peu avec aussi?
1: Mais des fois, oui.
0: Comment?
1: Hey.
0: Quoi?
1: Où c'est que c'est des filles?
0: Mais imagine là où chante en anglais maintenant.
1: Hey. Non, mais pas en anglais. Vous les réunionnés.
0: Oui, mais comment on chante le morceau? Chante un bout pour moi avant.
1: Non, mais c'est... Je vais dire.
0: Oh! On fait comment? Oh, you! Voilà. C'est comment on fait?
1: Ouais.
0: Ah ben ouais, bah ta science, hein. De toute façon, pas besoin d'apprendre le morceau en anglais. Ou y'aime le morceau, hein, point, c'est tout.
1: Voilà, c'est tout. Voilà.
0: En plus, c'est bien ça parce qu'il y a plusieurs petits bouts de morceau. Vous avez bien noté là, Magazine 60?
1: Oui.
0: 60 oui. Slow Medley. D'accord, c'est un grand medley, c'est un gros, on a découpé au moins en deux ou en trois morceaux.
1: D'accord.
0: Ok?
1: Oui, d'accord.
0: Ça pour qui ça, ça?
1: Pour ma femme.
0: Mais elle est pas là, elle est au concert. La renie alors?
1: Hein?
0: La renie alors, qu'elle est arrivée?
1: Ah, 10h du matin.
0: Ah, ouais, vive bonne femme là, laisse les autres sortir, vu qu'elle est rentre.
1: Ben.
0: Et quoi, comment, quoi elle a dit? T'es bien, t'es pas bien?
1: Ah, Dieu, moi, c'est bien.
0: Quand ça vous sort tout?
1: Moi, nous sommes tout comme il veut.
0: Ouais, c'est ça, ouais.
1: Non, mais on a du café,
0: ouais. En plus, ça vous transporte gratuit, ou?
1: On a fait des roulants,
0: ouais. Le transport est gratuit.
1: Tout comme il passe à l'usine au pire. Vous avez encore là?
0: Non, et puis là, nous finissons de déménager, nous. À nous, dans la tour 4J.
1: Aïe, aïe, aïe.
0: Ah, mais là, montant, allez, à nous. 9e étage.
1: Aïe, aïe, aïe.
0: Camille habite au sous-sol, là, nous habitons en l'air.
1: Ah bon?
0: Bah. La tour 4J, elle est à nous, ça. On a tellement la raison, là, c'était la tour 4J.
1: Mais qui fait quand il voit, moi?
0: Mais n'a rien que ça même pouffé. Non, monsieur, il n'est pas mis 10 ans, hein, mais même ça, ouais, rien que les filles, moi, les garçons, ils n'aiment pas trop.
1: Non, bah, madame, on est
0: Ça, t'es allé au bataille avec moi là où les fous. En tout cas, vous êtes très gentil. Merci d'avoir appelé à nous. Le chanson, les bons monsieur, la gamme marquée.
1: Ouais, les bons.
0: Mais bon, bonne écoute à vous.
1: Merci.
0: Et dis merci, madame, d'être venue au concert pour nous. Mais bon.
1: Ouais, et continue comme ça. Hein.
0: Ben oui, mais compte pas arrêter. Merci beaucoup.
1: Et ça, c'est une merde là. On va ici.
0: Mais on va ici où?
1: Eh, si moi, j'étais sur place, là. Mais là, ton petit raccourci.
0: Oui, mais c'est pas bon, un animateur qui raccroche tout le monde, c'est pas bien ça?
1: Non, mais là, je peux vous faire la bombe.
0: Oui, mais le patron va mettre à ou dehors sous Coupe de Monde. Bon. Allez, amuse-toi ou bien.
1: Allez, merci, bonne journée.
0: C'est une belle radio, hein, Freedom 2, hein, que des belles chansons. Si vous ne reconnaissez pas un titre de chanson, ou le nom du chanteur, vous pouvez nous appeler au 0262 41 51 51. Si quelqu'un connaît Monsieur Samuel Nguyen, je parlais de lui tout à l'heure, on aimerait bien voir de ses nouvelles. Quelqu'un la fois dernière m'a dit, oui, mais maintenant il travaille en collectivité. Et il n'appelle plus la radio, parce que c'est quand même quelqu'un, c'est quand même incroyable qu'il ait disparu du jour au lendemain de la circulation comme ça. C'est-à-dire que du jour au lendemain, on n'a plus du tout eu des nouvelles de Monsieur Samuel Nguyen. Si quelqu'un le connaît, il connaît, même pas au téléphone à la radio, même pas au 41 51 51, j'espère que vous êtes en bonne santé, ou sinon, ben, si vous savez que Monsieur Nguyen est là, il va bien et tout, vous pouvez nous appeler bien évidemment, pour nous dire 02 62... écoutez, si lui-même il est à l'écoute, il peut nous appeler au 02 62 41 51 51, un numéro qu'il connaît bien. Donc, Monsieur Moen, donnez-nous de vos nouvelles, on est inquiet, vous avez disparu de la circulation. Vous savez que Freedom est attaché aux grandes vedettes, hein, c'est un peu comme Secret Stories, on aime bien avoir des nouvelles. Où êtes-vous, Samuel? Donnez-nous de vos nouvelles. Freedom, bonjour.
2: Bonjour, vous pouvez parler?
0: En prenant le téléphone à l'oreille, oui. Bon?
2: Allô, bonjour.
0: Le Bouglesio parle, le radio l'est ouvert à fond. Comment il fait? On a un chemisier au moins.
2: Mais tu n'y es là.
0: Ah, ben, de toute façon, on va y avoir pas dans le téléphone, on va y avoir.
2: Ah, et écoute, t'es allé là, là. Mm. Le monsieur a parlé.
0: Oui.
2: Monsieur Mamadé, il a fait parler.
0: C'est ça?
2: Quelque part. Ah, le monsieur vient de pas parler, là.
0: Pourquoi il dit, il appelle Mardé, il appelle pas Mardé, lui?
2: Il appelle comment, là?
0: Mais il connaît pas, moi, monsieur, il nous demande pas de monde, non, non?
2: Ah bon?
0: Bah.
2: Eh ben, Mito, quand même, des choses, quand même, il a raison, hein.
0: Ben, j'ai pas dit qu'il avait tort.
2: Parce que nous, là, le Réunionnais, si vous faites vraiment l'enquête, la Réunion, pour regarder si vraiment il y a des Réunionnais qui vivent bien à la Réunion. Il y a beaucoup de Réunionnais qui restent à la Réunion.
0: Oui. Mais, où est-ce que vous voulez en venir quand vous dites qu'il a raison?
2: Mais il en a raison de la corruption.
0: Mais bien sûr qu'il il peut le dire, oui.
2: Tout le temps là, la corruption, elle est tout à fait normale parce que personne ne se prend en prison. Regarde où, et là, il avait, et il a environ 3 ans de ça, et il avait le directeur, et la mairie annexe, la rivière des Plissades de Marie.
0: Oui.
2: Il a dit plus qu'un million d'euros, il n'y a quand même plus pas parlé.
0: Mais j'ai revu dans le journal le truc de la maison construite, je sais pas quoi là. Oui, il y a beaucoup de magouilles, vous voulez dire.
2: Parce que vous connaissez, à La Réunion, bonne réunion de travail, je gagne 1100 euros.
0: Oui.
2: J'ai calculé comme ça. Mm-hmm. La Réunion, le budget, La Réunion, il est à combien? Environ peut-être 23 milliards à peu près.
0: Je ne sais pas. Oui.
2: Hein? À peu près ça. Mm. Et les autres, ils mangent, les autres, ils pillent, les autres, ils font ce qu'ils veulent. Mais ils pensent, et les vrais. Il y a là dans la justice coloniale, il protège bonne personne à raison.
0: Oui, mais le Benoît, là, que vous avez entendu, là, lui, c'est un peu comme le Fidel Castro de La Réunion, lui. Et vous êtes d'accord avec lui?
2: Lui, il a la raison. Lui défend La Réunion, lui défend les causes de La Réunion, et le Réunionnais n'est pas content.
0: Et vous êtes. Okay. Donc là, vous êtes d'accord quand il dit que nous, on est de mèche avec la région, tout ça?
2: Peut-être pas ça, directement. Mais. Écoute bien, pas besoin de rire comme ça. Écoute bien. Des messes, là, pas des messes. Lui, bien au courant que ça se passe à La Réunion. Nous, tous, les bien au courant que c'est un des départements les plus corrompus de La Réunion.
0: D'accord, monsieur, mais la façon dont il le dit, lui, d'accord, il dit, la fois dernière, il a dit des choses, en vérifiant, tout était faux. Monsieur?
2: Allô?
0: Oui, J'ai dit, la fois dernière, il a dit des choses, quand Bobby est parti vérifier, tout était faux.
2: Même, là, pas toute chose, peut-être par rapport à quand il est en train de parler, il perd un peu l'émotion, des choses comme ça.
0: Il faut faire le tri, alors.
2: Max, le bougre, il est pas bête, lui, mais où est-ce qu'on a dit?
0: Pas du tout, monsieur. Attention. Je le gasconne pas, moi. Il dit que tout ce qu'on dit est faux. Il dit qu'on est de mèche avec la région. Je vais pas lui dire non, monsieur. Vous comprenez?
2: À moi, pour moi, m'y pense qu'il faut, parce que dans l'état, à moi, là, m'y parle étant rayonné parce que m'il est rayonné. Dans l'état rayonné, il reste à faire la réunion, vous en a rien à foutre. Le système, m'y connaît pas, il faut trouver un moyen pour trouver le système.
0: Oui, mais qui détourne l'argent, monsieur? Ce sont pas des, quand vous parlez des élus, qui met les élus en place?
2: Mais c'est le rayonnais, il est bafoué, il comprend pas rien,
0: s'il comprend pas rien, vous le mettez à la tête d'une mairie et que vous dites qu'il a volé, qu'il comprend pas rien, mais comment on fait?
2: Mais parce que par rapport à nous les protéger, je les protéger par la France.
0: Mais qui met le même bouc des fois 3, 4, 5 mandats?
2: Parce que par rapport à les gens, ils mettent les gens au pouvoir, là. Je les manipule.
0: Monsieur, qui ça, ils votent pour le maire? Qui vote pour le maire? Pas de monde?
2: Moi, ils votent pas pour personne, moi.
0: Ben, le fait de pas voter, ou laisse à y rentrer, monsieur?
2: C'est la population. À moi, ils vivent directement. À moi, qu'on connaît, mais les radicals, moi, on connaît. Il y en a beaucoup de choses, parce que, écoute bien, Marc. Étant rayonné, il y en a beaucoup de choses, mais il est révolté.
0: Mais comprends, monsieur, mais on comprend aussi que le fait qu'on vote pas, le bouc, il rentre.
2: Mais les révoltés, parce qu'ils m'y voient les autres, ils sortent à l'extérieur, ils rentrent, ils mangent. Et nous, tu envoies en France pour tenir à sa terre. Là, de nous, comme ça, fais des études. Mais on va nous envoyer faire des études quand il arrive la réunion pour faire information de la belle pile, ils ont dit, mais pas. Pourtant, c'est des rayonnaires.
0: Oui, mais qui ça, ils mettent les bonnes élus en place.
2: Qui met pas révoltés après? Ça fait normal, mais les révoltés.
0: Monsieur, qui met les élus en place?
2: C'est la population rayonnée.
0: Voilà.
2: C'est la population rayonnée, les manipulés. Par la France.
0: Mais qui vote pas?
2: Et regarde là, en ce moment, il cite pas parce qu'on va pouvoir moins. Là, la France, là, il a pas pour déplacer la population. Et la population, en ce moment, il dépose à la réunion. Pour quelle raison? Parce qu'il prétend l'endroit là, ça fait mal, ça fait des.
0: La France déplace des gens qui emmènent vers la réunion. Ben, vous pouvez citer si ce sont des Français, monsieur?
2: C'est des Maoris.
0: Ben oui, ils sont Français, oui.
2: La population, comme la département réunionnais l'envoyait en France.
0: Hein, mais vous savez qu'il y a aussi beaucoup de réunionnais qui montent des entreprises qui vont là-bas. Dans les hôpitaux de Mayotte, par exemple, il y a beaucoup de réunionnais qui travaillent.
2: Écoute, le problème là-dedans, là, vous dites, si la bonne réunionnais, ils rentrent là-bas. Ni par là-haut, le problème, la réunion.
0: Oui, mais vous me parlez que dans un sens, mais ça marche pas.
2: Mon conversation, ça va dire beaucoup de choses, ça va dire la culture, ça va dire...
0: Je suis d'accord avec vous, mais ça marche dans les deux sens, monsieur.
2: Qui ça, il protège le rayonnais à la Réunion? Qui ça, il protège notre culture? Nous les morts, nous les morts. Donne ma fatte là-bas, il y en a des oreilles qui travaillent, donne ma fatte maintenant, la plus prend le ma fatte en main.
0: Monsieur, il est tout à fait normal, les oreilles, les Français comme où?
2: L'Espagnol a fini de prendre tout le travail qui n'est tout...
0: Monsieur, mais les oreilles, les Français comme où?
2: Mais même il est pas français, moi.
0: Ah bon, autre carte d'identité, quoi l'écris-tu?
2: Colonisé.
0: Non, attends, autre carte d'identité, quoi l'écris-tu?
2: Français, il a deux cartes.
0: Non, monsieur, réponde. Autre carte d'identité. Autre carte d'identité nationale, c'est quoi?
2: Mais là, il pense à moi, ça.
0: Et quelle, ou gagne quoi, la retraite?
2: Eh, Max.
0: Attends, monsieur, mais réponde, parce que vous répondez pas.
2: C'est ça, mise au Max. Ou les formater.
0: Non, je suis pas formaté, parce que si on arrête d'être français, on paie les allocations, on paie les aides de la CAF, on paie les aides de la sécurité sociale, on paie notre carte vitale, on paie tous nos revenus d'aide, monsieur. Vos enfants ne peuvent même plus aller au lycée, etc. Il n'y a plus d'aide.
2: Carte vitale, là. Ou à ça, le carte vitale, là. Ça, les fabriquer où, ça, ça?
0: De quoi?
2: Ou de carte vitale, là. Il fabrique ça où?
0: Où ça, il fabrique la carte bancaire, il doit pas être ici, me pense pas, là. Non, pas du tout, monsieur, j'ai pas regardé l'adresse exacte.
2: Même pas fabriqué en France, on a beaucoup de choses.
0: Oui, mais pourquoi on garde rien que dans un sens?
2: Hein?
0: Pourquoi on regarde, par exemple, hein? Où ça fait quoi, ça? Où ça, le bon aliment, il sort?
2: Max.
0: Ou de maillot, ça, il sort. Non, mais le t-shirt, les chemises qu'on met.
2: Depuis, elle a 18 ans, me demande mon indépendance.
0: Mais on peut pas, monsieur.
2: Non, tu m'en
0: fous. Notre Fidel Castro encore.
2: Ah, mais le Fidel Castro, pas Fidel Castro là. J'en ai d'autres dignités. dignité. Bon Africain, il rentre à la Réunion, il fait vilain manière avec nous. Bon Zorel, il rentre à la Réunion, il fait vilain manière.
0: Mais le Zorel, les Français, comme où?
2: Il n'y en a rien là. Football, tu m'écrases, mais m'écrases pas la forêt. Il fait moulin indépendant, il dérange d'eau.
0: Ben, on peut pas, monsieur, parce que vous l'êtes tout seul.
2: Il dérange d'eau?
0: Non, pas du tout. Moi, il dérange pas, moi.
2: C'est bon Français, ben. Le Français, même Marx, la Réunion, il méprise de nous.
0: Monsieur, si on veut être indépendant ou tout seul, bon, il dérange pas, moi.
2: Arrête gasconner.
0: Non, je gasconne personne, moi, monsieur. Si vous avez envie d'être indépendant, vous tout seul. Monsieur, écoutez-moi. Si vous voulez être indépendant, vous tout seul, sur l'île de la Réunion, vous pouvez, vous avez le droit.
2: Ah, mais justement, c'est pas ça. Mais...
0: Moi, c'est pas... Moi, je suis... Par contre, là, quand vous êtes indépendant, là, il faut plus prendre du tout d'aide, rien.
2: Mais quelle aide
0: ma... Ben, ou de manger, ça, ou s'acheter. Non, ou de manger, ça, ou s'acheter.
2: Max, vous connaissez comment il est où? La Philippine, prenons la leçon. Semblons nous crève la Réunion.
0: C'est pas possible de voir les choses dans un truc comme ça.
2: Écoute bien que ça me dit, c'est pour ça que les oreilles là.
0: Et si Midian Molé d'accord, écoute, ça dit main comme ça.
2: Oui, ça nous, vous connaissez comme ça.
0: Mitou en avoir bourrique.
2: La Réunion, les oreilles là, c'est comme ça. Sans autres nous crève. Sans autres nous reste à terre. Et pourtant, Léna, pourtant la Réunion.
0: Mais non, parce qu'on cotise aussi, nous aussi on cotise.
2: Ah, non, pourtant la Réunion. Léna, l'université, Léna, bonne rayonnée, il fait des études. Quelle raison je dis comme ça, sans autres nous crève? Pour quelle raison, là? Il dit comme
0: ah,
2: ça.
0: Ah, monsieur, la Diéco, l'a pas dit avec moi, donc, il peut pas savoir.
2: La Diéco, c'est pas Diéco, parce que.
0: Non, la Diéco.
2: Tu n'étais pas là?
0: Non, moi, je veux pas savoir, bon.
2: On plaisante pas, moi. Mais je veux pas tenir n'importe quoi, ça, du vois. Et la Réunion, j'ai gagné l'indépendance, la crève, la fête, soit comme Maurice.
0: Mais vous allez faire comment, alors? Dites-moi.
2: Mais je fais chose.
0: Comment ça faire?
2: La Réunion, écoute bien, la Réunion, les gens, ils mangent. Pour quelle raison, là, autant de moi, ici, la Réunion?
0: Dites-moi comment vous allez faire si le pays est l'île est indépendante. Comment on va faire? Mais écoute, Aoula.
2: On prépare ça, mon coq. Ça, on prépare ça, l'indépendance. La liberté, on prépare.
0: Oui, mais pendant que vous êtes en train de préparer, les autres, ils veulent pas.
2: Regarde où. La démonstration, Ibrahim Traoré. Il a déjà la démonstration.
0: Ouais, mais vous êtes indépendantiste, c'est pas bon.
2: Il a déjà la démonstration. Ouais. Sans la France, ils vivent.
0: Je comprends.
2: La France a toujours produit de l'Afrique. Il prend qu'il a l'Afrique et son petit jouet, il joue avec.
0: Ça, avec bonne maman, il lève tard, il arrête rien que devant un jeu vidéo là, où vous êtes indépendant là.
2: Il ne rien parce que par rapport, c'est à la France, pas à la fin.
0: Monsieur, avec tout ça, maman, il assiste devant un jeu vidéo, bonne bougie assiste devant la boutique là, où vous êtes indépendant là.
2: Ça va?
0: Ah ben, on ne peut pas répéter au moins 3-4 fois. Mais Joe, avec tout ça, maman, il lève tard, il arrête devant un jeu vidéo, et bonne bougie assiste devant la boutique là, où vous êtes indépendant.
2: Eh, hey, ma Max, depuis depuis 1910, peut-être avant encore, la dépôt, tout le monde rayonnait. Mmh. C'est pour ça qu'aujourd'hui, le rayonné, il n'y a plus ni tête ni qui, il dit que les périlleurs, qui s'allient vraiment.
0: D'accord, donc on va...
2: Rayonné l'envoyé en France, l'abbé des organismes en France, a dit comment, arrête des portes aux autres.
0: Bon, allez, moi je vous suis, allez, monsieur, moi je vous suis.
2: Moi, la France, il a des portes, vous êtes comme ça, et sur la France, nous crèvons la fin, là.
0: Monsieur, j'ai pas dit ça, moi. Moi, je vais dans votre sens, moi. Alors, qui c'est qu'on met le président, alors? Qui c'est qu'on met comme président?
2: Bah, dire comme ça, l'indépendance, on prépare ça.
0: Oui, mais on prépare, allez.
2: On prépare tout ça, là, tout ça, on prépare comme la France, il prépare quand il rentre en Afrique, il spot tout le monde, il formate nous, il donne à nous à comprendre que sans eux, nous crèvent la faim.
0: Bon, on fait un coup d'État, on prend...
2: La dignité, Marc, oui, que le passion des rayonnés qui se roulent, qu'on parle, qu'on réfléchit.
0: Mais je discute avec vous.
2: Fais comme moi,
0: oui, je vais faire comme vous, moi, allez. On va faire comme vous, monsieur, allez. Moi, je suis avec vous.
2: Eh, depuis on a 18 ans, ils demandent mon indépendance, mon pays.
0: Oui, mais moi, je suis avec vous, là.
2: Ou quelqu'un qui est à la Réunion, maman n'a pas subi ici, ou?
0: Monsieur, je suis avec vous. On va faire comme vous, allez. Mais quand on prépare, là, on met qui à la tête du pays?
2: On prépare. Eh, Wabila, là, ou que nous sommes là, on vote de là-haut, que le rayonné, qui s'allait mettre au
0: pays. Oui, mais c'est pas possible. Mais ça va dans son sens, il n'est pas d'accord, mais pas dans son sens, il n'est pas d'accord avec moi-même. Monsieur, ben, vous n'êtes pas d'accord, alors?
2: Max, pour où, là? La façon comme on parle, vous voulez dire qu'ils nous les battent alors?
0: Pas du tout, justement. Non, pas du tout.
2: Semblant, là.
0: Pas du tout. Ah, non, monsieur, ben, mais là, ça vous cause. Envoyez, on finit, on. Allez, envoyez.
2: Pour où là, sœur Benzoraïla ne vivra pas.
0: J'ai pas dit ça.
2: Parce que vous connaissez pour quelle raison? Par rapport, pour où là? Je t'amène le savoir, je t'amène l'intelligence, et nous là, et nous nous subis. Et le rayon, il allait subir.
0: Oui, mais qu'est-ce qu'on fait du préfet? On met le préfet dehors aussi, alors?
2: Pour santé, hein. Parce que, c'est que les autres, ils amènent à la réunion, là. La première Maoré, là-bas, amène à la réunion, là, demande nous nous ta vie.
0: Mais le Maoré va où il veut en France, monsieur?
2: Ta vie? On déplace la population, amène à la réunion, là, demande nous nous ta vie. Là, demande à nous si ça nous pose. Le délinquance qui venait, amène à la réunion. L'intégration, qui c'est l'intégration? Nous avons intégré la réunion, là, pas qu'à régler. On a bon espagnol, on a bon malgache, on a tout. Tout qui rentre à la réunion. C'est une poubelle de la...
0: Mais je vous dis que je suis d'accord avec vous, mais qu'est-ce qu'on fait du préfet? On met le préfet dehors aussi? D'accord. Oui, mais là, vous me dites pas comment on va faire. Comment on prend la réunion en main? On fait un coup d'État?
2: On peut pas faire un coup d'État contre un pays colonisateur comme la France. L'armée est dans son main. La justice est dans son main. Vous pouvez faire un coup d'État?
0: Oui, mais dans ce cas-là, là, pour prendre une radio comme Freedom, il faut aussi mettre Camille Sud dehors aussi.
2: Et je l'ai préparé, et je l'ai préparé les gens comme vous. Vous parlez comme ça avec moi.
0: Monsieur, m'y répond là-haut.
2: Parce que moi, m'y parle au nom de réunion de
0: reste. Non. Vous parlez au nom tout seul, monsieur, par contre.
2: Où n'en a rien à foutre.
0: Non, monsieur, vous parlez en votre nom. Vous pouvez pas parler au nom de tous les réunionnais, c'est pas possible. Non, monsieur.
2: M'y pose pas comme ça, moi. M'y pose vraiment le réunionnais qui souffre.
0: Oui.
2: On n'en a rien à foutre avec les autres, moi.
0: Mais c'est vous qui pensez, monsieur. Vous comprenez? C'est vous qui pensez. Pas tout le monde.
2: Max, ah ou la Max, ou les formaté, ou les conditionné, ou réfléchis plus, ou raconter que c'est conditionné, vraiment, dit chez Radio, bonne forme là.
0: Voilà.
2: Rien pour dire.
0: Voilà.
2: C'est ça
0: en fait.
2: Max, les marrons, Max, la vie.
0: Mais je veux vous donner un coup de main pour prendre l'île, vous voulez pas de mon aide. Mais d'un coup de main, moi, on veut pas.
2: Non, madame a fait Max, gasconne pas le rayonné où.
0: Monsieur, mi gasconne pas ou mi donne un coup de main ou un énerve chez moi.
2: Même si aujourd'hui le réunion va critiquer moi, m'a jamais réunion dit pour personne. Aucun mien de la réunion, parce que m'a subi le cas en France, hein. M'a subi le rachat en France, pour sales oreilles, les autres racistes. Mais bon, après, ils vivent en Afrique. Disons bien ce qu'ils vivent à la réunion.
0: Bon, allez, les gars, on va faire la révolution, on va chercher des gens pour faire la révolution. Allez, on y va.
2: En Afrique, ici, là, en Afrique, ils n'allaient pas se gentil chez la réunion.
0: On est pas en Afrique là, on est à la Réunion.
2: Je n'ai pas tout de l'administration de la Réunion.
0: Mais monsieur, moi je suis d'accord avec vous. Bah oui.
2: Nous va garder un peu la conversion plus tard.
0: D'accord. On commence quand alors?
2: Demain.
0: Et on commence par quoi?
2: Pour la même chose même. Pour la lutte.
0: On commence demain, quelle heure?
2: Ben ma téléphone à vous.
0: Mais bon.
2: Allez, à plus.
0: Allez, merci. Et vous voyez comme quoi, dans la vie, tout le monde a son idée bien figée, etc., etc. Par contre, non, nous, on se trouve pas la tête des gens. Hein. On est là pour discuter, on est là pour échanger. Après, quand vous parlez, ben, bien évidemment, monsieur, il donne son point de vue. Bon, allez, demain, on commence. Il a pas donné l'heure. Demain, il va appeler pour nous dire quelle heure on commence le coup d'État. On va faire la révolution. Voilà, demain. Freedom, allô? Allô? Je crois qu'on a Sylvie avec nous. Sylvie, bonjour.
3: Oui, bonjour.
0: Bonjour. Vous êtes sans nouvelles de Didier qui a 79 ans, c'est ça?
3: Tout à fait.
0: Qu'est-ce qui s'est passé?
3: Alors, il est atteint de la maladie d'Alzheimer.
0: Aïe, d'accord, ok.
3: Donc, en lui portant son petit déjeuner ce matin, je ne l'ai pas trouvé.
0: Ah, ok.
3: En lui portant son déjeuner ce midi, je ne l'ai pas trouvé. Donc, ça fait à peu près 4 heures qu'il a disparu.
0: Ok, d'habitude, il sort un peu tout seul comme ça ou pas du tout?
3: Non, quand il sort tout seul, il se perd.
0: Aïe,
3: d'accord. Donc, une fois, on l'a retrouvé sur la côte d'Ivoire de Sainte-Marie parce qu'il voulait aller au cimetière de Beau Séjour.
0: C'est lui qu'on avait signalé à un moment sur le pont de la Ravine Charpentier, là? C'était lui?
3: Ah, ça fait un moment de ça.
0: D'accord, ok. Donc, il s'appelle Didier.
3: Il s'appelle Didier. Il est vêtu d'un polaire noir,
0: oui.
3: D'un short beige, d'une casquette beige et il doit être en savate de doigts bleus, là.
0: Alors, je répète, polaire de couleur noire, short beige et...
3: Casquette beige et savate bleue.
0: Savate bleue, ok. Le t-shirt ou la chemise, on sait pas.
3: Non, il ferme. Je vois pas quel t-shirt il aurait pu mettre, pardon. Mais il ferme complètement sa polaire quand il sort.
0: Alors, Sylvie, d'habitude, vous dites qu'il peut rejoindre jusqu'à la 4 voies de Sainte-Marie.
3: Oui, il est allé une fois, on l'a retrouvé sur la 4 voies.
0: Mais j'ai un signalement qui part du Butor. Butor, c'est à Saint-Denis.
3: Oui. Ah, oui. J'habite au Butor, hein, Butor-Champfleury.
0: Ben oui, c'est ça, c'est loin quand même.
3: Ben oui, c'est loin.
0: Bon, dans le secteur du Butor-Saint-Denis, on va demander aux auditeurs d'ouvrir bien grand les yeux.
3: Ou alors, il peut être parti à la poste, hein, s'il se souvient du chemin. Mais comme il n'a pas de carte de bus...
0: Oui.
3: Bon, soit il est rentré, il se souvient pas qu'il n'a pas de carte de bus, ou soit il est parti à pied.
0: Ouais, il est pas bien, quoi.
3: Tu vois. Alors, il a un trousseau de clés, avec un porte-clé où il y a mon nom et mon numéro de téléphone, comme personne à prévenir au cas où il se perdrait ou il serait déboussolé.
0: Oui, il faudrait pas qu'il ait perdu les clés.
3: Voilà, il faut pas qu'il ait perdu ses clés. Et là, franchement, c'est pas dans ses habitudes de partir aussi longtemps, quoi.
0: Donc, en tout cas, ça c'est bien. Ce que vous avez fait là, c'est très bien. C'est-à-dire que avec les clés qu'il a avec lui, il y a votre prénom et votre numéro de téléphone.
3: Voilà.
0: Bon, il est de quel type?
3: C'est un métropolitain. Il est pas très grand. Il doit faire 1m65 à peu près, même 63, je veux dire. Il est chauve, hein, mais avec sa casquette, on ne voit pas. Il est assez mince. C'est tout ce que je peux vous dire. Hein.
0: Bon, si toutefois on a aperçu Didier, on peut vous appeler à quel numéro, s'il vous plaît, Sylvie?
3: Alors, 06 93 52
0: 05 54. 06 93 52 05 54. Je rappelle que Didier, il a quitté le Butor depuis 3-4 heures de cela. Il est de type métro, environ 1m63, mince, polaire noir, short beige, casquette beige, savate bleue au pied. Il habite Butor-Saint-Denis, il a des clés avec lui et c'est normalement sur ses clés, il y a vos coordonnées, hein, Sylvie. Hein.
3: Voilà.
0: Sinon, on appelle la radio aussi au 02 62 41 51 51.
3: Ouais, c'est très bien vu.
0: Donnez-nous des nouvelles, d'accord?
3: Ok.
0: Rappelez le 41 51 51 pour donner des nouvelles. Merci beaucoup, Sylvie. Merci. Je vais rappeler l'information.
3: Je vous en prie, merci.
0: Allez, à tout à l'heure pour des nouvelles. Merci, au revoir. Je vous rappelle qu'on est sans nouvelles de Didier, 79 ans, type métro, environ 1m63. Il est mince, il porte un polaire noir. Pull, donc noir, short beige, casquette beige, savate bleue. Il habite dans le secteur du Butor à Saint-Denis, mais il peut se rendre dans les environs, même jusqu'à Sainte-Marie. Il a avec lui des clés, et sur ces clés, il y a un porte-clés avec le prénom Sylvie, ainsi qu'un numéro de téléphone. Il faut faire ce numéro de téléphone ou appeler la radio au 02 62 41 51 51. 99 12 00. Qui c'est qui est prêt pour revenir avec moi là demain là? Allô? Allô?
4: Oui, allô?
0: Bonjour.
4: Oui, bonjour.
0: Oui, bonjour.
4: Je vous appelle, voilà, je voudrais faire lancer un appel à la solidarité réunionnaise, s'il vous plaît. En fait, j'ai jusqu'au 31 pour rester dans ma maison. Mon propriétaire reprend son logement, qui est situé à la rivière Saint-Louis. Et je cherche une maison idéalement située sur la rivière, sur Saint-Louis, pour pouvoir garder mes enfants dans l'école où ils sont actuellement.
0: Ouais.
4: Je cherche un F3, F4. Je peux donner jusqu'à 950 euros.
0: Alors, attendez, j'ai pas compris ce qui vous arrive, en fait, au début. C'est quoi le souci principal?
4: Mon propriétaire reprend son logement le 31 août.
0: Mais il a dû vous donner un grand préavis. Oui, c'est obligatoire, oui, par la loi.
4: Oui, oui. Et ça fait 8 mois que je cherche par tous les moyens. Et ça fait 8 mois que je trouve absolument rien.
5: Ah ouais, là vous êtes à la fin, c'est ça.
4: Voilà, d'où le fait que je prends mon courage à deux mains et j'appelle Freedom.
5: Ben ouais, ouais, c'est pas, ça doit pas être facile. Donc on va, vous inquiétez pas, on va vous écouter, on va essayer de vous aider au mieux parce que c'est vrai que la situation immobilière de Lille est très compliquée.
4: Ouais, je me rends compte. Oui.
5: Et qu'il y a des gens qui attendent même un an pour louer, hein, pas pour louer. Non, oui. Et vous, ça fait 8 mois.
4: Ça fait 8 mois que je cherche et que je trouve absolument rien. J'ai fait une demande de logements sociaux, mais pareil pour l'instant.
5: Ça met au moins 5-6 ans, ça, madame. La demande de logement, ça met beaucoup plus de temps.
4: C'est ce qui me désespère énormément aujourd'hui. J'ai vraiment peur de me retrouver à la rue avec mes enfants. D'où mon appel aujourd'hui sur Freedom.
5: Bon, on va vous aider, vous inquiétez pas, on va vous aider. Donc, il vous faut quoi? Vous êtes dans quel secteur? Saint-Louis, j'ai entendu, c'est ça?
4: Saint-Louis, la rivière Saint-Louis, dans l'idéal, la ravine des Cabris, Saint-Pierre, étant salé.
5: Et bah, c'est un sud, quoi.
4: Voilà.
5: Ouais, bah, c'est un sud. Parce que j'ai entendu aussi parler des enfants à l'école. Là, vous êtes sur une inscription aussi de l'enfant à l'école ou ils sont déjà inscrits?
4: Non, ils sont déjà à l'école. En fait, ma deuxième, qui est en dernière année de bac, ne peut pas changer de lycée par rapport aux options qu'elle a prises.
5: Ouais.
4: Et les deux derniers qui ont 10 ans et 6 ans, bon, mon petit dernier, il aimerait, enfin mon fils de 10 ans, il aimerait rester dans son école, c'est sa dernière année de primaire. Mais d'où le fait que voilà, je cherche plutôt dans le bassin sud pour pouvoir les garder dans cette école.
5: Le loyer maxi de combien?
4: 950 euros.
5: Et en plus, on est sur un bon budget, là, madame, quand même. Enfin,
4: ouais. Je peux même donner 2 mois de loyer d'avance.
5: Alors, il y a des obligations, effectivement, de caution. Ça, c'est tout à fait normal. Mais pourquoi vous n'avez pas trouvé ailleurs? Parce qu'il y a des conditions qu'on vous demande que vous n'avez pas.
4: Le fait de toucher le RSA actuellement et d'avoir les APL, c'est quelque chose qui freine.
5: C'est pas que ça freine, madame. Ça ne passe pas. C'est comme ça, parce qu'il y a des conditions.
4: Toutes les annonces où j'ai

0: pris un mois de loyer, que j'ai toujours été régulier dans mes loyers. Ça fait 21 ans que je suis dans des locations. J'ai jamais manqué un mois de loyer.
1: Ouais, mais là, ce qui va pas en votre sens, c'est que rien n'est signé pour l'instant. Et vous savez, après, c'est vrai que l'honnêteté, on vous croit, hein, y a pas de problème, mais le propriétaire, lui aussi, il a besoin de garantie. Mais vous n'avez pas un garant?
0: Je peux avoir un garant, oui.
1: Ah bah voilà.
0: Mais malheureusement, non, ça ne marche pas.
1: Non, peut-être avec un non, peut-être avec un privé. Non, avec les agences immobilières, ça marche pas, ça, madame.
0: Même avec un privé, j'ai trouvé dernièrement en février, j'avais trouvé avec un privé et malheureusement, un garant, elle ne voulait pas.
1: Ouais, mais après ça dépend des conditions parce que vous savez une maison ça coûte tellement cher et des fois il y a des gens qui rentrent qui vous disent ça et un mois après ils ont toujours pas de boulot, deux mois après ils ont toujours pas de boulot et le propriétaire ben il se retrouve bec dans l'eau parce qu'on est en saison pré-cyclonique ou cyclonique, la personne peut, enfin c'est compliqué après quoi.
0: Oui.
1: Mais là il vous faut ça parce que dans quelques jours vous êtes dehors quoi.
0: Ouais.
1: Bon, on va faire appel aux Freedomiennes et aux Freedomiens. Donc, croisons les doigts, parce que sur ce coup-là, c'est vrai que c'est assez tendu. Hein, c'est...
0: Oui, très.
1: Ouais, c'est assez tendu. Ouais, parce que 8 mois de recherche sans rien, waouh.
0: Oui, et ça devient vraiment inquiétant. Je suis hyper inquiète. Ma plus grande angoisse serait de me retrouver à la rue avec mes enfants ou de devoir les disperser à droite, à gauche.
1: Ben, il y a autre chose aussi qui peut s'emboîter derrière, c'est-à-dire quand il y a des enfants, s'il n'y a pas de toit, il y a des choses qui peuvent vous tomber dessus, quoi.
0: Ouais, c'est ça, exactement.
1: Vous savez, des fois, c'est un débrayage comme ça peut aller vite, mais restez confiante, madame, hein, vous êtes forte, on va vous trouver quelque chose, il faut positiver à fond, hein, parce que non, faut pas penser à ces choses-là maintenant.
0: Non, j'essaie de positiver.
1: Mais il faut. Ouais.
0: C'est compliqué, hein.
1: Oui, on craque un jour, le lendemain, ça va. Non, Non, pour l'instant, vous avez encore un toit sur la tête, on va lancer un appel, et puis, vous êtes dans le sud, hein, on a dit, hein, c'est ça.
0: Oui.
1: Hein.
0: Oui.
1: Bon, allez, puisque le bail, il s'arrête officiellement quand?
0: Le 31 août.
1: Et 20 jours, ça. Oui. Ouais, 20 jours.
0: Dans 20 jours, oui.
1: C'est 20 jours déménager, mettre les choses. Ouh là là, signer les papiers, attendre la validation des documents et tout. Laissez un numéro de téléphone, s'il vous plaît.
0: 06 93 49 33 21.
1: 06 93 49 33 21.
0: Voilà.
1: Et croise fort les doigts comme ça. Parce que, et en plus, il y a des enfants et tout, donc il faut pas qu'une famille se retrouve là encore une fois à la rue. Vous pouvez présenter un garant, donc dossier à voir. Parce que c'est vrai qu'avec le RSA, le dossier, il passera nulle part. Hein.
0: C'est, ouais.
1: Parce que c'est pas... En fait, si vous voulez... Ça ne passe pas, c'est parce que ce n'est pas un revenu, c'est une allocation, le RSA. C'est pas un revenu fixe.
0: Oui, je comprends.
1: Ouais, ouais. C'est là que c'est chaud. Quoi. Ouais. Bon courage à vous. J'espère que vous allez avoir des appels. D'accord?
0: Merci.
1: Allez, bon courage. À bientôt. Au revoir. Ouais, c'est vrai que la situation immobilière de la Réunion, c'est un peu très beaucoup un tarbre un peu tendu. Hein. Bon, les fidèles casseroles. On se retrouve dans un instant parce que là il va y avoir un flash d'information avec la 2PRL et nous on se retrouve dans un instant 99 12 00. On va aller tranquillement s'installer dans les studios de Freedom 2. On va mettre les pieds en l'air et on va attendre que le flash de 14h arrive. Et vous on vous retrouve dans un instant, hein, vous laissez sonner, d'accord? Vous pouvez me parler, moi qui ne comprends rien du tout, qui n'est pas pour la Réunion, qui est avec le préfet, on est pour la région, les mairies, tout ça. On peut en discuter, voilà, je suis un bon macro des autorités, des instances, tout ça. Vous pouvez venir discuter avec moi, et si vous arrivez à me faire changer d'avis, je milite à vos côtés, d'accord? Allez, 99 12 00 dans un instant.

Hausse, deux fois plus de départements en alerte canicule à partir de ce midi. La vigilance orange de Météo France concerne maintenant toute la Bretagne, les Pays de la Loire, une partie du centre-Val de Loire, mais aussi le Languedoc-Roussillon. À Montpellier, on a relevé 26 degrés la nuit dernière. À 5h du matin, il faisait également 27 degrés à Nice. Cet après-midi, on aura généralement plus de 35 degrés sur ces 43 départements en vigilance et la chaleur gagnera encore du terrain demain. Plus de 50 hectares brûlés dans le Maine-et-Loire depuis hier après-midi. Un incendie est en cours dans une forêt à l'est d'Angers. Pas de victimes ni de destruction d'habitation, indique la préfecture. Des travaux menés par des exploitants forestiers sont en cours pour éviter la propagation des flammes. À Toulouse, l'homme suspecté d'avoir agressé deux policiers municipaux hier en fin de journée n'est pas dans un état compatible avec une garde à vue. Le maire Jean-Luc Moudenc indique que des propos à caractère terroriste ont été signalés. Pour l'heure, le parquet national antiterroriste n'est pas saisi. Le pronostic vital des deux agents blessés à l'arme blanche n'est pas engagé. Le ministre de l'Intérieur, Laurent Nunez, leur apporte tout son soutien. Plus de 130 morts et 570 blessés. Le bilan encore très provisoire en Colombie. Au lendemain de ce puissant séisme, le président colombien a décrété l'état d'urgence. Les recherches se poursuivent dans les décombres. À l'étranger, encore en Syrie, Bachar al-Assad condamné à la peine de mort par contumace aujourd'hui. L'ancien président reconnu coupable de crimes de guerre et crimes contre l'humanité par un tribunal syrien. Condamnation en son absence. Le dictateur renversé en décembre 2024 a pris la fuite avec sa famille en Russie. Et puis au championnat d'Europe de natation à Saint-Ouen, après la médaille d'argent remportée hier sur le relais 4x200 par la France, emmenée par Léon Marchand, à suivre à 18h30 plusieurs finales, le 200 mètres d'eau avec Pauline Mailleux, le 50 mètres papillon avec Maxime Grousset, deuxième meilleur temps en demi, et la finale du 100 mètres nage libre avec les Françaises Marie Wattel et Beryl Gastadello. Et c'est la fin de ce flash. Très

0: Et là, tout le monde se demande, ouais, mais qui c'est qui chantait ça encore? Ronan Keating sur Freedom 2. Dans un instant, il y aura aussi Georgette Plana, Pop Décadence avec Je pense à elle. Il y aura Muriel Vanganower pour un mari, un amant, un ami. Il y aura aussi les Beatles, Dalida, le groupe folklorique de La Réunion, Michel Polnareff en programmation sur la radio musicale. 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

0: Allez tous, go, on va faire la révolution avec Fidel Castrol. Allez, les casseroles, on y va. Comme quand la Freedom a fait la manifestation là-bas, là, coup de casserole, comme ça, ging, ging, ging, comme ça, là. Après, je remarque un truc, c'est que quand on est d'accord avec les gens, ils se vexent. Pourquoi vous vous vexez quand on est d'accord avec vous? Donc, on n'a plus le droit d'être d'accord avec vous. Vous êtes d'accord avec les gens, ils se vexent. Le monsieur tout à l'heure, le monsieur d'avant, dès qu'on dit, ben, je suis d'accord avec vous, le mec s'énerve. Comment on fait? J'étais pas d'accord. Il est en colère. Si on est d'accord, il est en colère quand même. Comment il fait? Freedom, bonjour.
1: Bonjour.
0: Oui, bonjour, monsieur.
1: Oui, c'est Max.
0: À lui-même.
1: Ah, Max, oui, ben avec ça, le monsieur, tout à l'heure, là.
0: Oui.
1: Ah, ben...
0: Lequel, celui là. Qui voulait faire la révolution, là?
1: Oui, ça qui veut la dépendance, il est pas réunionnais.
0: Non, oreilles, je sais pas quoi, oui.
1: Le préfet, oreilles, nous les Africains.
0: Oui, mais il y a cause pour aussi, il a dit toute réunionnais pense comme ça.
1: Ben là, la moukata, nous, il a.
0: On sort à où?
1: On sort à nous, mais après là, lui, c'est un bougre, il connaît pas ce devant, ce derrière, lui, non?
0: Ah, audio?
1: Ah oui,
0: ben... Non mais il a parlé pour vous, hein, il a dit qu'il pense comme tout le monde.
1: Ben oui, il pense comme tout le monde, il comprend, ben moi si ben me répond à lui un petit peu, ben allez, voir lui un petit peu aussi par rapport, ben, lui n'aime pas la France, lui profite toutes les choses et la France qui en va.
0: Ben même ses enfants, parce que quand on fait des études, il y a des aides, hein.
1: Oui, il a des aides et tout, il a sa carte vitale, il a tout, mais c'est pas... On n'y comprend pas. Mais après, c'est pas pour ça...
0: Non, il veut être indépendant, monsieur.
1: Ben oui, indépendant, il est tout seul.
0: C'est pas mal, ça, un mec tout seul indépendant.
1: Ben, mettre à lui tout ça l'indépendant, le François indépendance, comme on l'a dit, absent plus rien.
0: Oui, prends plus rien, prends plus la retraite, prends plus la boutique, la pharmacie, rien, prends plus rien.
1: Oui, mais après c'est pas pour ça aussi, m'appelle là-haut, hein.
0: C'est pourquoi?
1: C'est, on l'a dit, ou tant pis, monsieur Samuel, moi.
0: Oui, d'un coup, il a disparu de la circulation.
1: Non, il a pas disparu, lui.
0: Ah bon?
1: L'île est la même, l'île.
0: Non, mais on suppose bien qu'il soit de ce monde toujours. Mais il est où?
1: Ben oui, ben il a gagné de travail, il cause pile, là.
0: Ben, comment ça, il a... Ben monsieur, pas parce que quelqu'un gagne de travail, il cause pile.
1: Oui, mais il a gagné de travail, la région, maintenant, il travaille dans la région, lui.
0: Ah, d'accord, ok. Donc, oui, peut-être que le fait qu'il travaille là-bas, il n'a plus le droit de parler comme il parle, parce que lui, il parlait...
1: Ouais, le fait qu'il n'est pas là-bas, là, ben, il parle plus trop aussi, Lila, il est fini, calé, Lila.
0: Oui. Donc, il parlait avant, après, il a gagné un travail à la région, maintenant, il ne parle plus.
1: Ben oui, ben là, il conspire, là.
0: Ben, il a milité, il a gagné, et puis voilà, non?
1: Ben oui, ben les bons seulement, les biens.
0: Vous trouvez les biens, ou alors?
1: Ben, il a qu'à la lit, maintenant, il ferme sa bouche.
0: Vous trouvez les biens parce que t'es fatigué en t'en allant causer, ou quoi?
1: Ah, mais peut-être un peu trop.
0: Les biens, là, restent à ou d'autres, quoi, bah. Oui, mais puis des ordres, les bons, là, où ça, où les là?
1: Puis des ordres, là, les bons, là.
0: Mais il y a deux, trois comme ça qu'on n'a plus entendu, monsieur Mongin, monsieur...
1: Oui,
0: tout ça.
1: Tant pis.
0: Où ça, maintenant, il est?
1: Ben, mais il connaît pas ça, Mongin, il est. Même l'autre, là, comment l'autre, il bouge là-dedans devant le camion, là?
0: Monsieur Caropaille?
1: Caropaille.
0: Oui.
1: Non, tant pis, Caropaille aussi, non, tant pis, Mongin, non, tant pis, PS.
0: Ben, où ça, bonne bougue, là, il passe? Parce que il y en a des bougues comme ça, il disparaît de la circulation du jour au lendemain.
1: Ah, ben, malheureusement, ben, ça, il passe.
0: C'est bizarre, hein, quand même, hein?
1: Non, ben, la gamme, on n'est pas permis de bouche, ça, non?
0: Vous êtes un comique, vous.
1: Non, même ça, le monsieur, le tiapin, là.
0: Donc, vous avez des nouvelles de monsieur Moine, hein, vous avez dit, hein?
1: Oui, elle travaille à la région maintenant, lui. Un petit peu. Il a quand même le tout fait quoi?
0: Pour monter, pour descendre. Il a une voiture, toi?
1: Un petit voiture de fonction, tout. Lui, il est amis à lui.
0: Tout va bien, quoi, tout va bien.
1: Tout va bien, ben.
0: Et vous, les contents pour lui?
1: Ah, mais les comptes en police.
0: Voilà, monte à où, descend à où, c'est nous à payer.
1: Nous va mettre l'essence. Ah.
0: Mais où ça il est le bon frère Jacques là, l'autre là, ben Aïdor ou quoi, Monsieur Mongin, Monsieur Carroupaille, tout ça là.
1: Ah ben bon, ben, là, m'y connaît pas le Monsieur Mongin, le Monsieur Carroupaille là, il a gagné fort la manne, il peut picoser lui maintenant.
0: C'est bien et sérieux comme là dans la vie. Ouais. Après le Monsieur là, il vient crier sur moi. L'indépendantiste là.
1: Ah oui, Ali là, mais pas moi.
0: Eh, hey, mais seulement là, il fallait faire dos allonge à terre devant un camion.
1: Ah oui, il allonge devant un camion là.
0: Au port là-bas, ça non? On rappelle quand il allonge à terre là, Monsieur Carroupaille là?
1: Oui, il rappelle ça bien. Il y a d'autres devant le camion, au port là-bas, devant la CPP là-bas.
0: Ben, dis-je mort pour le transport.
1: Ben, pour le transport, donne-lui l'argent, sinon il fait pis.
0: La déchire sa chemise, tout, non?
1: La déchire sa chemise.
0: T'es un peu comme Thierry Robert, ça, l'allonge dans l'escalier préfecture, tout.
1: L'allonge devant la préfecture, là-bas, la diplôme, passé.
0: Heureusement, ben, on n'a pas passé lui.
1: Ah, oui.
0: T'es comique, monsieur?
1: Non, pas tout.
0: Eh, ben, ça, Joseph, il est, Joseph.
1: Joseph?
0: Joseph, ça l'a dit tirer sur moi, là.
1: Joseph, c'est malé, non?
0: Si, elle lui-même l'a dit tirer sur moi.
1: Ben, je ne me connais pas parce que je ne me connais pas trop, moi, je m'appelle Joseph, même.
0: Et heureusement, le gars n'a pas tiré quand il a dit tirer sur moi, là. Vraiment, le gars n'a pas tiré?
1: Heureusement, pas tiré, t'es un. Mais Tchali. Ben
0: Boug, là, quand il est élu, il prend un zot pour mon. Invincible, moi. Prend un zot pour mon. Comment on appelle ça, Spider-Man? Tirez sur moi, Dio.
1: Oui, tirez sur moi.
0: Ils sont où les révolutionnaires, là? On veut les entendre, là. Le Joseph Sinimalé, maintenant, il est à la retraite. Tu peux nous appeler.
1: Oui, il est à la retraite. Les
0: chevaliers. Ah, où ça monte grand chevalier de la Réunion, ça?
1: Ben, il y a même encore toujours la politique sur moi. Ah oui, c'est là, il fait campagne pour, comment, Didier Robert.
0: Bon grand chevalier de la pointe d'Armure, là. L'épée la pointe.
1: L'épée pique dans l'eau.
0: Ah ouais, arrête boucater, hein. Allez, monsieur, bonne journée.
1: Allez, ben, bonne journée.
0: Au revoir.
1: Moi, content.
0: Ah, moi aussi. À bientôt. Eh, hey, mais c'est incroyable, ça, quand même. Les mecs, ils disparaissent de la circulation. Dès quand on prend de leurs nouvelles, on nous dit oui, travaille la région, lui. Freedom, bonjour.
2: Bonjour. Jean-Marie Kibarou, en train de causer là.
0: Ah ouais, son frère, ça.
2: Mais Bougako, il ne faut pas se faire encore. Je les connais.
0: Monsieur, il veut être indépendant, écoutez.
2: Oui, mais comme ça m'a dit, j'ai Bougako, il est là, comme vous dites.
0: Ah, monsieur, ou c'est à voler, atteint où? Ou les plus contrôle de vous-même?
2: Ah, mais écoute, Bougako, les gars, déjà, Bougako, il veut être encore, il ne faut pas se faire encore.
0: Il veut être indépendant tout seul, et vous le moucatez.
2: Ah, quel indépendant. Pourquoi c'est là pour manger chewing-gum?
0: Chewing-gum saute pas ici, ça, monsieur?
2: Justement, même pas. Même plus Vavang n'a plus ici.
0: Même pas chewing-gum saute pas ici, Vavang m'a fini rase tout le pied.
2: Ben, justement, il y a moins comme aidant, comme
0: ah, oh. Ouais. Ah. Oui, mais est-ce que la Réunion peut être indépendante demain?
2: Est-ce que Bougabi, qui l'île peut voir les à côté, les gens derrière, comment
0: ils. Y a jamais allé là-bas.
2: Il y a les Moscou, Yougoslav, là-bas,
0: regarde. Bonne boucle, quand il s'en va à Maurice, il y a là, il s'en va à l'hôtel. Quel, tu vois, pas la pauvreté, c'est dans l'hôtel.
2: Eh ben, il s'en va dans le luxe,
0: ben. Ben, là, il veut être Fidel Castro, lui, là.
2: Fidel Castro, madame, Trump, président américain, pas qu'il enlève de son lit, là.
0: La boogie-mat t-shirt Che Guevara, c'est ça.
2: Est-ce qu'elle connaît la vie communiste quand elle est vivante en Chine, Ban Colmao?
0: Ah, jamais. Mais il a entendu parler, peut-être. Mais monsieur, c'est vous qui êtes dans le temps, vous là. Vous êtes. Votre cerveau a été nettoyé. Vous pensez comme. Comment on dit? Vous pensez comme les oreilles, vous, à vous là.
2: Écoute, ma passe un petit coup côté Yougoslavie à l'époque. À l'époque avec Yougoslavie, comment on a la fin de nom, tout ça, la pique. Là-bas, t'es fait la pied pour gagner une pâte de cochon, pour un bout de cochon tout le temps.
0: Oui, il avait des rations, la nourriture était rationnée, ouais, même la viande. Ouais.
2: Mais maintenant la France, elle a mis Sokovo, elle a mis là.
0: Mais c'est pourquoi on a vu être indépendant.
2: Peut-être que les paroles là sont prosaïques. C'est bon, même des bassins péruviens, comme à l'époque. Les prosaïques, vraiment.
0: L'a dit comme ça, il est français parce qu'il a obligé à y.
2: Mais pour moi, tout le ration français, j'ai allé pour moi, tout le ration militaire, pour dire ça.
0: Oui, mais à où, à cause où rejoignent pas la milice ou à cause où rejoignent pas lui dans son combat?
2: Là, ça me crève comme ça. Non, je crève comme ça.
0: Vous préférez crève ventre plein que ventre vide? Oui, mais il veut l'indépendance.
2: L'indépendance, il connaît ça, il dit à la télé, à la radio.
0: Avec la bouche, oui.
2: Mais,
0: La trahie, elle est. Hein? Bien sûr. Ah, mais regarde, allez pas loin, allez Madagascar, quand un bougie prend le pouvoir. Ou capote les affaires, ou prend le pouvoir, quand il y a arrivé à. Là, tu as capote à où il y a à prendre le pouvoir.
2: Le bouc qui commande Madagascar, tout à fait le riche, il y a lui contrôle. Il y a où
0: être. Ah, la richesse, oui. La richesse du pays, oui.
2: C'est la richesse, mais c'est lui contrôle.
0: Oui, mais là, il y a besoin où pour mettre préfet de Roy?
2: À moins que ça.
0: Ou la paix à la police. Oui, mais on en a un là, l'autre là, le Benoît là. Lui, il m'a. En fait, il voulait dire à moi comme ça, laisse à lui causer. Et lui, toute affaire, il dit, il est bon. Mais il ne peut pas laisser aller causer, parce que quand Midiali nous les. Mais ça va dans son sens. Midiali nous les pour la région, nous les pour les mairies, nous les pour le préfet, tout ça, il n'est pas d'accord avec moi.
2: Vous l'avez pas fait, vous avez besoin de l'église, vous avez de la mairie, vous l'avez pas n'importe que, où ça va chez CRS, vous avez la mairie, où ça va.
0: Monsieur, il dit ça va à la balise, seulement il ne dit pas où.
2: Où ça va la gare, où elle est réveillée, ma. Là où ça garde l'air, ça qui m'a. Mais réveille l'enfant, moi, il m'a. Faut prendre l'air, que réveille m'a. Ça, ou.
0: Il dit, diaou, moi. Non, mais là, il y a besoin, moi, il dit, moi, il appelle à moi demain.
2: Appelle-moi demain, ferme radio, dis.
0: Ferme radio, on va. Ah, ou si tu n'as pas lu, alors?
2: Ah, mais on va me dire, de façon, vous êtes bougé dans le gouffre.
0: Ça va nous faire comme Henri quand même, on passe à être Dieu, ça.
2: pour être de la population, faut faire de la population la tête.
0: Tous ensemble, ouais. Ah, ouais.
2: Ah, mais pas vraiment, mais pas de guinée proscrit. Là, il faut non, mais m'aurait mal aux oreilles.
0: Non, mais il n'a pas... Monsieur, excusez-le. Non, il faut l'excuser. Il n'a pas compris que les Maoris, c'était des Français et les oreilles étaient des Français. Il n'a pas compris.
2: Tout ça, il travaille dans la cour d'oreilles, retour d'oreilles, travaille. Il est à Pâques, même au travail, ils sont au
0: coin. Oui, mais il n'a pas compris. Il faut l'excuser, monsieur.
2: C'est...
0: Après, il a compris, lui, mais il ne veut pas comprendre.
2: Il connaît. Il a besoin de manger.
0: Mais par contre, là, si on est indépendant, là, ben l'avion, comment il arrive ici?
2: Là, peut-être la
0: bateau. Mais on le roche, quoi.
2: Trop d'affaires là, pour c'est là-bas, le grand lycée de l'armée.
0: Monsieur, comment il roule? L'essence, ça, il saute.
2: Les vapeurs avec la mer.
0: Ah bah, ça pied, on va des bœufs par là. Bah, contenez un peu le chien, ramasse. Hein. Bon, allez, merci beaucoup, monsieur. Bonne journée.
2: Allez, continuez
0: que vous en masque. Allez, ciao, à bientôt. Frida Malo.
3: Oui, Max.
0: Oui, à lui-même.
3: Oui, bonjour, ça va.
0: Ça va et vous?
3: J'ai entendu un bouquet de Fido Castro, le gars, c'est Fido Castro pour demain avec ma amie.
0: Non, il veut être indépendant, on veut pas être allé?
3: Ah, oui, demain, ici, de mon chasseur sur Roche-Bonne.
0: Ah, malheureusement. Monsieur, vous le mettez à mon attente. Ah, comment il fait? Allez, 99-12-00, bonjour.
4: Oui, bonjour, monsieur.
0: Bonjour.
4: J'ai perdu mes papiers ce matin.
0: Ah, moi, j'ai rien trouvé, hein.
4: Ah, oui.
0: Moi, je travaille depuis ce matin, j'ai rien trouvé, je vous rassure.
4: Vous n'êtes pas sorti ce matin,
0: donc? Non, je suis pas sorti ce matin, non.
4: Moi, j'ai sorti, moi. J'ai perdu mes papiers sur côté Bureau-Vallée ou côté Grand-Lange-Saint-Pierre.
0: Ben, moi, j'étais à Saint-Denis.
4: Ah, ben, c'est difficile de trouver.
0: Ah, oui, ben, moi, j'étais à Saint-Denis toute la matinée, là. Je peux le prouver, tout le monde était à l'écoute de la radio, pourront vous dire que j'étais à la radio, j'ai pas bougé d'ici.
4: Pas besoin de dire tout le monde, parce que je vous entends à la radio, alors je connais depuis tout à l'heure.
0: Bah alors, si vous savez, j'ai pas bougé moi, je pourrais pas vous trouver vos papiers.
4: Voilà.
0: Ils sont de qui les papiers?
4: Le gros Jean-Gabriel.
0: Le gros comme Francky le gros?
4: Je pense peut-être, oui. Un logo, bien sûr.
0: Rigole. Alors, vous êtes le gros comment?
4: Le gros Jean-Gabriel.
0: Jean-Gabriel.
4: Oui.
0: Ok. Donc, c'était à Saint-Pierre, Grand Large.
4: Grand Large ou Bureau-Vallée? Écoutez,
0: c'est pas loin, c'est Grand Large, même ça, Bureau-Vallée, juste à côté. Oui. Ok. Bon, ben, j'espère que quelqu'un a retrouvé. S'il a retrouvé, il nous appelle au 02 62 80 41 51 51. Vous, vous restez à l'écoute. Ok?
4: D'accord, j'écoute.
0: Allez, merci beaucoup.
4: Merci.
0: À bientôt. Si vous avez retrouvé les affaires de monsieur le gros Jean Gabriel, 02 62 41 51 51. Freedom, bonjour.
5: Ah, bonjour.
0: Ouais.
5: C'est mon retour.
0: Ouais, oui.
5: Je voudrais intervenir dans le débat où sont les élus qui ont disparu.
0: Oui, oui, oui, tout ce monde-là. Ça fait beaucoup, hein, quand même, hein.
5: Ah oui, je sais quand ils seront de retour, dans ces temps.
0: Comment ça?
5: Ah, ils ont un mandat de 7 ans, ils ont tous disparu. Et moi, ça me dégoûte. Des fois, quoi, on va voter, on fait le nécessaire.
0: Mm-hmm.
5: Et après, ils disparaissent tout de suite.
0: Ouais, mais vous, à ce moment-là, vous ne voyez pas la mascarade.
5: Parmi tous les mauvais candidats, on essaye de trouver le moins pire. pour mettre en place.
0: Ouais.
5: Mais apparemment, ils s'en foutent de nous, ces élus à la rime.
0: Ben, complètement, puisque aujourd'hui, vous avez des nouvelles ou pas?
5: Ah ben non, moi j'appelle le symbole, monsieur Séraphin. Mais on dirait que il s'est enfui d'un fusée de la NASA, il est allé sur une planète se casser.
0: Il est maire, il est actuellement maire, monsieur?
5: Oui, il est actuellement maire. Il y a un mandat. Et en plus, quand on élit un maire, on élit 30 personnes de la liste municipale.
0: Ouais, mais vous dites ça, mais le mec il rentre au premier tour. Enfin, il y a eu deuxième tour à Saint-Paul, il y a eu un deuxième tour.
5: C'est normal, les gens sont dégoûtés, ils veulent plus voter.
0: Il y a eu deux tours à Saint-Paul?
5: Oui, il y a deux tours.
0: Il a battu Cyril Melchior, non?
5: Oui, bon, après, monsieur Melchior, il débarque sur le terrain, le Didier Robert débarque sur le terrain, c'était un petit peu plus facile pour lui, forcément. Mais maintenant...
0: Et il y avait aussi Joseph Simalet dans l'histoire, non?
5: Oui, il y a eu Joseph Simalet, lui aussi a disparu. Qu'est-ce qu'il y a de disparu, monsieur Rappenon, qui faut rien, les prix sont chers, pas de monsieur Rappenon. Perceval Gaïa, pareil, Karine, bon, pareil, disparu, mais ils sont où vraiment?
0: Oui, mais ils travaillent, monsieur. Peut-être qu'ils vont vous dire, mais ils travaillent. C'est dur d'être élu, hein, parce que vous faites mon quartier à la radio. Les gens disent que vous foutez rien. Les gens disent du mal de vous toute la journée, alors que vous êtes en train de transporter des dossiers entre La Réunion et Paris. C'est compliqué. Hein.
5: Si ils ont première classe, aller à Paris, du champagne dans la main, c'est difficile.
0: C'est long, c'est 10 heures. Hein.
5: Ah oui, mais pourquoi ils se battent tous pour avoir ce mandat alors que c'était dur? Mais ne prenez pas le mandat.
0: Ben ouais, c'est ça.
5: Ils font des appels des gens qui prennent un rendez-vous.
0: Vous trouvez qu'ils sont bien payés, non?
5: Ah oui, ils sont trop bien payés. Moi, je ne leur ai pas payé 10 mois actuellement. Et je préférerais, je demanderais l'annulation de leur mandat pour un non-travail effectué.
0: Vous dites ça parce que vous vous êtes fait blouser, c'est ça?
5: Non, je ne me suis pas fait blouser. Je travaille, je n'ai pas besoin de la mairie, moi. Mais quand je demande un rendez-vous avec la police municipale qui ne me répond pas et que je paye des impôts, Ça m'agace, ça m'énerve.
0: Ah oui, même la police municipale ne répond pas.
5: Ah non, il répond, par exemple, le standard, 43, 45, je sais pas quoi, le standard. Mais... Oui, bonjour, il y a quelqu'un, on veut pas ce service. Mais quand on veut pas ce service, il n'y a pas d'ordinateur, la dame ne sait pas quoi faire. Vous donnez les plaques d'immatriculation depuis mois de mai, j'ai donné les plaques d'immatriculation. L'endroit, ils ne savent pas, c'est où, mais vous êtes policier municipal, vous ne connaissez pas la commune de Saint-Paul, c'est un gros problème, ça.
0: Bah, c'est trop grand, la commune, c'est une grande commune, hein, quand même. Hein.
5: Mais ça, vous savez ce que j'ai proposé de découper la commune si ça ne va pas s'en occuper tout avec la superficie.
0: Bah ouais, mais le manque à gagner après, qui c'est qui paye le manque à gagner?
5: Ben, ils sont attirés par le pognon, mais pas pour le problème de la population. Ils n'ont rien à foutre de moi, lui.
0: Parce que si on découpe, il y aura moins de pognon.
5: Ben, c'est ça qu'ils recherchent. Ce sont des planqués qui recherchent que le pognon. Ils ne s'occupent pas de la formation des prix, de l'octroi de mer, tout ça. Ils s'en foutent.
0: Ben, ils ont de quoi payer. Pourquoi vous voulez... Eh, monsieur, ils ont de quoi payer. Pourquoi vous voulez que les mecs ils s'inquiètent? Ils ont de quoi payer.
5: Ben, de quoi payer.
0: Mais même vous, demain, vous gagnez 6000 euros par mois. Vous n'allez pas vous inquiéter pour celui qui gagne 1000 euros.
5: Ben, ça, c'est mentir à la population. Regarde ce qu'il dit sur son programme Emmanuel Séraphin. La prime Tibaba, vous savez c'est quoi?
0: Comment? La prime de quoi? La prime de qui?
5: La prime Tibaba.
0: C'est quoi ça?
5: Ben, les femmes Saint-Paul doivent tomber enceintes pour gagner des primes. Vous croyez que ça va avancer comme ça?
0: La prime Tibaba. Ça, je connaissais pas ça.
5: C'est le programme, j'ai lu. J'ai encore le programme dans ma voiture.
0: Ah arrêtez, sérieux? Et le bidon de gaz à 10 euros alors?
5: Bah, apparemment, le bateau n'aime pas qu'on arrive à Bétrimpol. Il fait des promesses à Cuyoni pour attraper des voix. Même dans les acteurs, l'opposition, c'est pas meilleur non plus. Hein. Tout est pourri à la Réunion.
0: La prime Timbaba.
5: Bah, vous ne connaissez pas ça?
0: Non.
5: Bah, il suffit de les femmes tombent enceintes. Au bout de 9 mois, M. Serafin, s'il y a l'argent du contribuable, et il donne à ces femmes une somme pour faire des enfants, comme si on n'est pas emmerdé avec la population qui vient, qui rentre.
0: Pas emmerdé, il y a trop d'enfants partout, ça pleure oui, toute la journée, ça met des couches, ça boit du lait, ça coûte cher.
5: Oui. Ben, on l'air de baisser nos impôts, de baisser l'eau sur la créole qui est horriblement chère, mais monsieur distribue de l'argent, pour une petite baba, j'ai fait gratuit.
0: Oui, mais vous allez faire comment? Vous allez vous mettre indépendant comme l'autre mec que j'ai eu tout à l'heure, là?
5: Non, dans son discours, j'ai écouté son discours, il a pas tout à fait tort, mais après, il s'est pas supprimé. On est, on a des gens qui viennent d'ailleurs, vraiment, qui foutent le bordel.
0: Non, mais monsieur, les gens qui viennent d'ailleurs, il m'a parlé que des gens qui viennent de métropole. Métropole Mayotte, ce sont pas des gens d'ailleurs, monsieur, ce sont des Français comme vous.
5: Oui, ils sont des Français. On appelle ça, excusez-moi l'expression, on appelle ça ailleurs parce que...
0: Quand ils viennent pas de la Réunion, effectivement, ils viennent de quelque part, oui.
5: Mais s'ils viennent à la Réunion, c'est parce qu'il y a trop de primes, il y a trop de, c'est par quoi l'argent gratuit qui reprend dans les poches du contribuable.
0: Non, mais je vais vous poser la question différemment.
5: Des gros postes.
0: Pensez-vous vraiment que quelqu'un qui est bien assis dans son pays, qui est tranquille, qui a tout ce qu'il veut, vous croyez qu'il va déménager?
5: Non, vous avez raison.
0: Ben voilà. Le monsieur, il dit qu'on comprend rien, mais il faudrait peut-être réfléchir dans l'autre sens.
5: Après, il faut pas demander l'indépendance, je suis content, hein, on va se faire.
0: Ah, si, on va y arriver, là. Demain, on a rendez-vous, demain, on capote le truc, là.
5: Déjà, là, on est merdé avec des élites qui travaillent pas, qui disparaissent, qui sont, comme là encore, ça, le truc extraterrestre, le
0: gros. Monsieur, c'est simple, tous les réunionnais vont commander en même temps.
5: Ah non, ça va être pire que la situation actuelle. Déjà, j'avais dit à quelqu'un, la Réunion va s'assécher, il n'y a plus d'eau pour se laver les fossés, il y a les fesses qu'on pourrait. On a plein de problèmes, on a des voitures à l'appel.
0: Tous ensemble, ouais. Ouais.
5: On a le prix de l'essence que Mme Bello n'est même pas capable de baisser les taxes. Et on, comme par hasard, M. Rapneau, qui est le prince de le, comment encore, ça, la prince des petits, c'est pas quoi, de réguler la misère.
0: Pourquoi vous dites ça, le prince des petits? Pourquoi vous dites ça?
5: Non, et le comment encore, sur le bon campagne. On va faire pour les malheureux, les précaires, les c'est pas quoi. Et après, qu'est-ce qu'ils font? Ben, ils font rien. Moi, je prends un rendez-vous à la médecin. À côté, monsieur, on vous rappelle. Et on vous rappelle plus. Mais ça, c'est sauvage. C'est irrespectueux de l'électeur.
0: Vous êtes aigri aussi, hein?
5: Hein? Ah vous... non, très aigri. C'est la dernière fois que je vote. Et que monsieur Serafin...
0: Ah, mais le mec, il va rentrer tout droit. Fiu! Encore plus rapidement qu'il est rentré la voie dernière.
5: Pourquoi je vote plus? Parce que je paye un service à la police municipale, il faut rien, c'est des planqués à payer, rien.
0: Oui, mais si vous calculez bien, le vote est important, parce que quand vous ne votez pas, vous laissez la place justement aux autres.
5: Ouais, c'est ça, le problème c'est ça. Dans l'état de conscience, par exemple, je vais voter au présidentiel, par exemple, là je vais voter. Mais ces députés ici qui ne défendent même pas le peuple, vous trouvez normal un kilo de, comment s'appelle ça, de tomates 5 euros, gros piment 9 euros.
0: Ils vendent même, monsieur, ils vendent même. Ils vendent.
5: Hein?
0: Ils vendent même.
5: C'est les gens là pour le soir, vous bouchez gratin qu'on se fait, vous tirez de porte-monnaie quand on l'a pio les baisers. Mais ça, c'est le travail des élus de regarder les prix. Moi, même.
0: On va s'arrêter, hein, on va laisser. Hein?
5: Ah non, je suis très mécontent de ces élus actuels. Je demande un revotage dans toutes les communes parce que ce sont des baisers pas.
0: Révolution.
5: Merci. Ah, révolution. Que le peuple se réveille.
0: Tous ensemble, ouais.
5: Si ces élus ne travaillent pas, qu'ils touchent pas les indemnités, qu'ils cumulent pas non plus.
0: Ok.
5: Qu'ils s'en vont si c'est trop dur pour eux le travail, qu'ils quittent la mairie, qu'ils quittent leurs fonctions, leurs doubles fonctions, triples fonctions, quatre fonctions. Et
0: Monsieur, non, moi 6 mois, vous avez dit ça ou non? Allez, je vais vous laisser. Merci beaucoup, à bientôt. Monsieur, là, on dirait qu'il y en a 6 mois pour qu'on cause. Frida, bonjour.
6: Allô, oui, bonjour.
0: Bonjour.
6: Oui, voilà, c'est pour trouver.
0: Ah, génial. Vous avez trouvé quoi?
6: Oui, j'ai retrouvé une carte vitale près de l'église du Tampon. Mm-hmm. Elle s'appelle Iléane Boyer. C'est une jeune fille, apparemment. Hein.
0: Alors, Boyer, comment?
6: Iléane.
0: I directement, I-L?
6: I-L-E-A-N-E.
0: Iléane.
6: Voilà, Boyer. Donc, je vais aller déposer au poste municipal du Tampon.
0: Ok, Iléane.
6: Voilà, je vais le déposer parce que moi-même j'ai pas le temps, j'ai beaucoup à faire, donc j'aurai pas le temps de garder.
0: Vous allez déposer ça où?
6: Je vais déposer à la police municipale du tampon même.
0: D'accord, déposer la. D'accord, déposer qu'elle aille directement là-bas. Hein.
6: Voilà. Enfin, si la police municipale.
0: C'est leur boulot, madame.
6: Carte,
0: madame,
6: sinon,
0: madame, oui. Madame, c'est oui. Le travail de la police municipale. Vous savez que la police municipale, toutes les polices de la Réunion, police municipale en tout cas, de chaque ville, c'est leur boulot, leur métier, c'est les choses qui sont retrouvées sur le territoire, on peut le déposer. À le bureau de ça, c'est la police municipale.
6: Ok, bon ben je dépose à la police municipale.
0: Voilà, et tout remonte après dans c'est centralisé, etc. Mais voilà. Ceux qui s'occupent de ça, c'est la police municipale.
6: D'accord.
0: Voilà.
6: Ok, ben je dépose et si elle entend, bon ben qu'elle vienne chercher à la police municipale.
0: Merci madame d'avoir appelé.
6: Ok, ben merci.
0: Beaucoup. Au revoir. Boyer Iléane. Vous allez récupérer votre carte vitale directement à la police municipale du tampon. Hein. 99 12 00. Freedom, bonjour.
7: Allô, oui, bonjour.
0: Oui, bonjour.
7: Oui, on va mettre ça au max pour une fuite d'eau.
0: Une fuite d'eau. Mais pas plombier, moi, madame.
7: Oui, pas plombier. Mais ma fille me téléphone le peu de monde qui ont fait, ils répondent pas moins de merde.
0: Oh là là, bon, on va essayer de vous aider alors.
7: Ben, essayez, d'amour, au moins, madame, fait bouger le popotin plus vite, s'il te plaît.
0: Fuite d'eau, où ça?
7: En fait, c'est l'immeuble HHLMR à Tour des Roches, Fond Jardin, l'immeuble Horizon.
0: HHLMR Horizon, hein?
7: Oui.
0: Où ça, il trouve ça?
7: Bouillon. Bouillon, Tour des Roches.
0: Ah, Tour des Roches, oui, d'accord.
7: Oui, il fait 2 semaines et demie que le affaire est cool. En fait, c'est dans le local où ça n'est pas, les trucs, le branchement de banane, là, en fait, de l'eau, courant, tout ça. Et mais ça les fait, mais donc là il coule dessous, ben là elle est en train de faire limon, donc nous l'ont dit où les personnes que les lacans ils marchent, ils risquent de tomber.
0: Ben elle est belle, ils glissent. Ils glissent.
7: Ben oui, ben là on va à l'hôpital, non après.
0: Là ils glissent, pas content. Quand ils glissent pas, c'est écrit. Quand ils glissent, c'est pas content.
7: Et qui s'est donné avant après comment ils coulent.
0: Ah ben c'est où ils payent.
7: Si on voit pas donne cette plan, c'est bon.
0: C'est dans les parties communes, hein.
7: Oui, partie commune, en fait. Et nous avons fait un téléphone dans chez les mères. Nous avons téléphone de, comment, la créole. La créole, dit aussi, Banna qui doit donner l'ordre de l'affaire.
0: Le mandataire est bien le propriétaire,
7: voilà,
0: effectivement.
7: C'est ça. Et donc, Banna ne bouge pas plus que ça, et voilà, quoi. Et non, ma fait photo, par contre, pour essayer d'envoyer sur le site de la chez les mères, mais moi, pas votre site du tout.
0: Ouais, mais c'est comment, où la Sphinx signale, tu viens pas même?
7: Il n'y a pas 2 semaines et demie, là.
0: Mais quoi que c'est que ça?
7: Et de là, enfin, le débit monte plus.
0: Non, madame, va expliquer. En fait, là, l'agent est en congé. Il va faire ça quand il arrive.
7: Quand il arrive et en attendant.
0: En attendant, ça coule.
7: Ça coule. Mais laisse couler alors. Mais ça déchire, c'est qu'il nous mange dedans.
0: C'est ça le truc. Et qui va payer?
7: Mais ça même.
0: Lui, il paye pas, lui, il habite pas terre.
7: Il y a même. C'est les contribuables qui s'en coûtent.
0: Bon, attends, lui, il habite pas terre.
7: Il n'y avait pas, il n'a rien à foutre, même banane, ça dédonne du rond. Fallait pas croire. Hein.
0: Mais tu croyais que t'es à ça? Ah, il paye pas rien?
7: J'ai mis à dire, lui, tu se croyais que t'es à ça, dans la clé, mais que c'est grand zon, comme tout le temps. Il n'a rien à foutre des gens.
0: Pas là que ça, il paye pas rien, t'es là.
7: Oui, c'est pour dire que les logements, hein, les loyers, là, ben, je te paye les là-dedans. Donc,
0: ah non, ils sont dans la case à terre.
7: Ils sont en case à terre, mais ils sont payés, mais ils payent son case à terre. Donc, à un moment donné, il faudrait peut-être arrêter ce genre de
0: cool à ou cool pas, le fait d'être cassé, pas cassé. Ben voilà. Merde, à où Ali habite dans la case à terre.
7: Ben voilà, mais non, mais les chiens, parce que nous, on dit, en plus, la boîte aux lettres, elle n'est pas loin. Donc, pour la personne âgée, traverser pour aller là-bas. Chiant, là, l'aliment, il commence à faire. Donc, si la tomate,
0: c'est ça,
7: Les chiens.
0: T'as les glisses, pas sur la tête, là, bien sûr.
7: Soi-disant. Bah, où économise, et guette là, comment il
0: est
7: n'a
0: fait,
7: elle est pas agréable de voir.
0: Oui,
7: on est payé, point barre.
0: Exactement. On est à Tour des Roches, SHLMR Horizon, hein.
7: Horizon, l'immeuble Horizon.
0: Bon.
7: Donc,
0: ok.
7: En espérant que Banna va bouger, quoi.
0: Ben, elle est bien même, elle est bon même.
7: Parce que plusieurs personnes viennent téléphoner, hein. Même l'agent qui nettoie, là, l'agent d'entretien, mais pareil, il envoie y balader, en fait.
0: Ben ouais, elle est belle même.
7: Mais non, si tu envoies ça pour ça aussi, si mi veux faire autre banner.
0: Ouais, freedom.fr. Donc envoie sur web@freedom.fr.
7: D'accord.
0: Web.
7: Ça m'a envoyé.
0: @freedom.fr pour vos photos.
7: Ok.
0: Ben c'est bon. Allez, merci bien.
7: Bonne journée à vous.
0: À bientôt. Au revoir. Bon là, sachez les mères, il faut bouger là parce que les gens ils risquent de glisser. Après voilà, sinon vous attendez le jour de l'indépendance. Après, il n'y a pas besoin de arranger. Ah oui, si le pays est indépendant, il n'y a plus ces chalets, mais si des autres, ça, non plus la pire. Allô? Allô?
8: Oui, bonjour, monsieur.
0: Oui, bonjour. Oui, ben, elle est vraie. Au Rio. Mais si la pays de, si le pays est indépendant, il n'y a plus de, il n'y a plus de social.
8: Ben oui, je les connais, là.
0: Ben oui. À où veut l'indépendance, eux?
8: À moi?
0: Hein?
8: Ben, déjà, moi, l'indépendant, moi.
0: De où même?
8: Oui.
0: Ou on sent à où même?
8: Oui, mais on sent pas moi-même. Oui, mais ça, c'est pas le matin pour les affaires, voilà. Moi, j'ai appris un petit peu que monsieur Mangin est un peu malade.
0: Ah, d'accord.
8: Oui.
0: D'accord. Bien, les... Oui, mais ça fait un petit moment qu'on l'entend pas. C'est parce qu'il est malade, là, ces derniers temps. Que... Tu sais, ça fait un petit moment, ça fait des années qu'on l'entend plus.
8: Oui, il a des années, mais là, de moi, il est pas trop bien. Hein.
0: Ben, bon rétablissement à lui, alors.
8: Ben, bon rétablissement à lui. Et là, vous ne pouvez pas aller pour les messieurs, les députés de la Réunion. Là.
0: Oui.
8: Ben... Si l'année prochaine, Mme Le Pen y rentre au pouvoir.
0: Oui.
8: Après, il y a les élections députées.
0: Oui.
8: Pour les députés.
0: Oui.
8: Maintenant, c'est nos sept communistes ici à la Réunion, ben, nous comme ça, il faut qu'ils fassent un barrage pour Mme Le Pen.
0: Ben, ils peuvent le faire. Bien sûr qu'ils peuvent le faire.
8: Et après, dis ça va à l'Assemblée là-bas, juste pour voter l'Assemblée.
0: Ah non. Ah non, ça va un peu trop vite là, parce qu'ils peuvent le faire comme ils ont fait la fois dernière, mais est-ce que la population va écouter? C'est ça le truc.
8: Ah ben là, si Mme Le Pen y rentre, il faut qu'il y ait des députés. RM. Au Chino, ça va être sanctionné pendant 6 ans.
0: Non, mais vous allez voir qu'il y en a qui vont... Bon, regardez un peu dans le paysage... comment dire? Dans le paysage politique. Il y en a déjà qui sont en train de... Il y a la droite qui rejoint un peu le... Un coup RN, un coup la droite. Regardez là-bas à Saint-André.
8: Oui, à Saint-André, même à Saint-Denis, le monsieur qui vient sur vos antennes aussi, là aussi, monsieur.
0: Ah oui, mais lui, c'est étiqueté avant que Marine Le Pen passe, depuis au moins un mandat présidentiel, quand même, hein.
8: Mais avant, il était côté où ça?
0: Monsieur Morel, il était aux côtés de la droite, aux côtés de Didier Robert, je crois.
8: La droite de monsieur Chirac.
0: Oui, aussi, oui.
8: Voilà. Et aujourd'hui, il déclare, RN.
0: Oui.
8: RN, par quoi? Mais voilà, pardon.
0: Rassemblement National, oui.
8: Le Rassemblement National. Mais oui. Moi, je dis comme ça, si Mme Le Pen la rentre l'année prochaine, il faut balayer tous ces députés communistes.
0: Oui, mais pourquoi on fait quoi de la droite? Parce que la droite, c'est pas le Rassemblement National.
8: Non, on va mettre le Rassemblement National en place. Au moins, il n'y aura plus de censure à la Réunion.
0: Donc, plus de gauche.
8: Non, plus de gauche. Au moins, on va arrêter que les censures. Parce qu'ils payent l'argent pour censurer. Et monsieur Sèvres, pardon, là-bas, il est content, il parle à la censure, allons censurer.
0: Oui, mais vous me parlez à chaque fois de monsieur Ratenon, mais dans le groupe de monsieur Ratenon, il y a madame Lebon, il y a monsieur Perceval Gaillard, enfin, il n'est pas seul, il y a monsieur de Sainte-Suzanne, là,
8: monsieur
0: Maillot, aussi.
8: Oui, mais tout le temps, attends, c'est lui qui dit comme ça, il faut chavirer le gouvernement, il faut chavirer Macron, il faut chavirer, c'est pour ça qu'on parle de lui sous plus.
0: Mmh, d'accord, il cherche, il trouve quoi.
8: Oui, parce que les idiots comme ça, il faut virer M. Macron, il faut virer un tel, il faut virer le gouvernement. Et bon, après, on est là, celui qui dit au gouvernement n'est pas bon, mais c'est lui à la tête de tout ça qui dit comme ça, il faut virer. Ben, parce que lui veut espérer que M. Mélenchon sera le président de la République la prochaine fois, mais.
0: Mais donc, du coup, vous allez faire comment vous pensez que Mme Le Pen, elle sera présidente de la République?
8: Ah ben. Avec 80%, parce que sûr.
0: C'est vrai que les sondages en ce moment donnent Marine Le Pen présidente.
8: Ben oui, ben tout le monde, si je ne regarde pas les sondages, mais tous les sondages donnent Marine Le Pen gagnant l'année prochaine. Mmh, mmh. Madame Le Pen gagnant, après nous avons Edouard Philippe pas d'ailleurs, et après nous avons M. Mélenchon, on verra un peu compte, s'il dit comme ça, ben là...
0: Mais M. Edouard Philippe, il a... Pardon, hein, mais après on n'est pas encore en période politique, d'accord, mais M. Edouard Philippe, il a presque déjà gouverné parce qu'il était Premier ministre.
8: Oui, mais tout ça, toutes ces gens ont fini de gouverner, tout ce monde.
0: Non, M. Mélenchon, non. M. Mélenchon, il n'a pas gouverné encore. M.
8: Mélenchon, non. Mme Le Pen, là, pourquoi elle est de
0: l'opposition? Non plus, ben non.
8: Mais actuellement, qui c'est qui a les ficelles à l'Assemblée, là, c'est pas Monsieur Mélenchon qui dit qu'il faut faire ça, fait ça, fait ça.
0: Ah, ouais, parce que le parti de gauche est quand même ça là de la poigne.
8: Oui, mais c'est Monsieur Mélenchon qui va tirer les liens. Je crois pas que Monsieur Ramon va les dire, on va décider ça. Non, avant de décider, c'est Monsieur Mélenchon qui décide tout un babouzot.
0: Bon, ben ça c'est dit.
8: Oui, ça c'est dit.
0: Bon, mais attends, là-haut demain pour la révolution alors.
8: La révolution demain.
0: Oui, le beau gars doit appeler la mode dans moins l'heure.
8: Non, mais moi, mais c'est ça qui fait notre révolution, c'est avec moi, moi, pas la main.
0: Déserteur, va.
8: Non, parce que. C'est pas déserteur, faut pas qu'on fasse affaire, parce que lui, le monsieur là-bas, là, peut-être qu'il a pas autant de problèmes que tout le monde.
0: Non, mais il est tout seul. Il est gris. D'aller, coup de main.
8: Ben non, ben si. Ça n'est pas exactement quoi, les planteurs, les agriculteurs, tout ça, ça écrit. Il crie beaucoup, mais la bouche est pleine.
0: Ah ben effectivement, quand les gars sont comment ce que il a demandé comme indemnité tout ça, ben les causes, puis après ben les normal, les enfants gay pas tété, du moins gay tété son ventre les plein et bon pour ça même, il dort après.
8: Monsieur Marx, m'a dit quelque chose, par exemple, vous êtes un agriculteur.
0: Par exemple.
8: Oui. Et que vous dites-moi comme ça, que mi vendre ma une culture facile, le chouchou. Le chouchou actuellement doit vendre à peu près 70, 80 centimes le kilo, là.
0: À peu près.
8: En gros. Mais quand vous vendez 30 tonnes par mois.
0: Oui.
8: Ça y a rien.
0: Il y a rien de monnaie, oui. Bah oui, mais il gagne toujours pas quand il vend 2 euros.
8: Non, il gagne pas comme le gars il vend 2 euros. Donc quand il vend 2 euros, il gagne.
0: Il perd pas non plus, vous voulez dire.
8: Non, il perd pas, parce que s'il perd là. Ils vendent pas le chouchou à 70 centimes.
0: Ah oui, c'est clair.
8: Parce que quand vous vendez 30 tonnes de chouchou à 70 centimes, ben c'est rien qui monnaie déjà. Hein.
0: Exactement, oui, effectivement. Bon, mais là, ça vous montait.
8: Bon, allez, merci.
0: Allez, merci beaucoup, monsieur. 02 62 99 12 00. On nous signale avoir retrouvé une carte bancaire au nom de Anthony Valdresi. À la résidence Beau Rivage à la Salines-les-Bains, et vous êtes prié d'appeler le 06 92 67 50 45. 06 92 67 50 45, et c'est sur le site internet. Freedom, bonjour.
9: Oui, bonjour.
0: Oui, bonjour, monsieur.
9: Je ne sais pas si elle a coupé. Oui. Elle m'a parlé, parce que en même temps, tu veux parler du trou, mais il ne peut pas, parce que là, monsieur, il y a un truc de peine.
0: Quoi, l'a trouvé?
9: Un sac sur le carrefour Grand Large.
0: Un sac à Carrefour Grand Large.
9: Carrefour Grand Large, c'est un sac de bisport.
0: D'accord.
9: Ben là, j'ai oublié, il y en a 10 articles dedans. Il donne un seul article, qui est un basket Adidas, et des blancs avec des rayures verts dessus. Et le reste ne me donne pas. Le reste ne me dit pas. Il faut que la personne appelle à moi, ou il donne à moi la couleur du sac, ou il donne à moi que ça ne reste dedans, il y en a. Mais il donne juste un article. Un basket Adidas avec des bandes vertes. Après, il y a mon question là-dedans.
0: C'est un sac bisport.
9: Oui, bisport. Il me donne mon numéro.
0: Oui.
9: Et comme ça, il appelle à moi, c'est 06 92 80 95 81.
0: 80 95 81.
9: Et puis demain, nous appelons pour.
0: Pour la révolution.
9: Pour la révolution. Parce que tu reçois ton avec un tas de casseroles, mais les villes.
0: Peut-être le mot qui ça va aussi, mais ça va pas agir, mais il peut arriver. Non, parce que je ne comprends pas, monsieur. À un moment donné, Molly pour le Boug. Le Boug n'est pas d'accord avec moi. Non, mais il est pas poli, il dit moi il est mauvais, etc. Mais il est poli, il veut pas, mais il est poli, il énerve.
9: Max, ça le bouc Saint-Benoît, là, depuis l'année dernière, il y a tant critiqué, créole les macros, les chinois, qui l'a dit, t'es ça. Nous, tous les créoles, ben, s'il dit tous les créoles les macros, à outre, radio les macros, ben, il y a un créole, ben, si c'est un gros macro.
0: Vous voulez dire, Ron a lié un service, il dit comme ça, quand il dit ça, il dit toutes les macros sauf lui, c'est ça?
9: Voilà. Non, dis, c'est un créole là, ben, désolé les macros, allez, faut rajouter dans son dos, une tête devant dire, je suis le roi de macros des créoles.
0: Monsieur, mais moi, il y a un truc que je comprends pas. Quand vous êtes indépendantiste comme ça, quand vous voulez monter, faire une révolution, etc., pourquoi vous regardez seulement dans un sens?
9: Ben, faut regarder dans deux sens.
0: Parce que il y a les aides, d'accord. On coupe les aides, mais les infrastructures, stations, services, pharmacies, docteurs, tout ce qui tourne autour de cette économie-là, les subventions pour le pont, pour collège, pour lycée, tout ça, ça s'arrête, ça, quand on est indépendant. Il n'y a plus tout ça.
9: Bien sûr.
0: Mais ils vont faire comment?
9: mais Max, c'est pas bon bougre là. Je te fais le vent d'un carreau, quand son cache le fait, ils parce que vous faites de là comme la radio, demain il n'y a pas là où pour faire les indépendants. Il va aller mettre casserole avec ma amie. Bon, je mets comme ça avant de créer l'indépendant. Il va aller créer une société, La Réunion, une banque pour faire les billets.
0: Ah oui, oui, aussi. Les billets, il faut la monnaie et tout. Ah ben oui, ben forcément.
9: C'est pour mieux.
0: Ah oui.
9: De matin, les croissants qui arrivent comme ça, de monde s'achit sur Rose Bonner, bien ça dans la rabine, quoi. Ils ont moins racine de bois.
0: Que Laura comme l'année,
9: viser
0: monter
9: la cuisine de bois.
0: Ah oui, Laura, vous savez, Laura, il mande à cuisine
9: de monde, bien sûr. Justement. D'aller, Laura, découvre le mamie de mon salaire de mamie. C'est comme le chat. Laura, comme l'année, bien, t'es comme ça. Eh, dis bon, bouga, arrête, quand j'ai mis-tu, mon mal.
0: Non, mais monsieur, quand vous dites ça, le bon bouga énerve.
9: Oui, mais moi, je m'apprécie au max. Moi, je m'apprécie au rond de ce jeu. Et quand vous autres, ils veulent croire que vous avez pris l'intelligence coup, tout de suite, tout le monde, vous autres, non, un plume reste un plume, un crayon c'est un crayon.
0: Bah, c'est logique, monsieur.
9: Ah, ben oui, c'est normal. Max, ça m'a dit, on vient de dépendre en haut. Ah, le bouc Saint-Benoît, l'a fait depuis l'année dernière, critique.
0: Ah, pas rien que depuis l'année dernière, depuis toujours.
9: Tu critiques les macros, ben, il me dit, ben, ah, aussi, ou ben, le crotte.
0: Oui, mais dis la coupe sur retraite, toi, comment il est bouguiné tout de suite. Ouais, quand il dit, ben, coupe le retraite.
9: Mais c'est Benoît là-bas, la pluie tombe. Il va bon, mais heureux, tu vas qu'il ne boit la rivière bien. Il va six gongons, canne pour remplir son ventre, pour tirer
0: là-bas. Tiens, au moins.
9: Hein, Max, c'est super ce que tu fais. Lâche pas, laisse pas Bana. Montre aux autres que quand on est la radio là, on ne parle plus personne, on ne parle moins personne,
0: on
9: gagne.
0: Non, on veut pas donner une sensation qu'on est plus haut que qui que ce soit ou qu'on est meilleur qu'un autre. Mais voilà. Je veux dire, on a des trucs qu'on peut dire, on a des trucs qu'on peut pas dire. Ça, nous l'obliger de freiner. Voilà quoi. C'est pas. Après.
9: Faut pas dire n'importe quoi.
0: Exactement.
9: Faut pas dire n'importe quoi.
0: Voilà.
9: Tout le matin, on raconte n'importe quoi. Déjà qu'avant l'indépendance, hein, créer les matières premières à la Réunion.
0: Ça plante. T'en as où le temps il pousse.
9: Ah, le temps il pousse, mais on entend crever.
0: Laura, et s'il n'a pas poussé?
9: Eh, bah, tu vois, le temps est poussant. L'a dit longtemps, l'a dit comme là, Laura, ou a vu, quoi, Laura, comme elle est mon picami.
0: Non, mais le temps il pousse, comment on fait?
9: Laura, comme elle est mon picami. Ben, Laura va garder nos maris, et va prendre baguette de bois, avec morceau canne, va faire violon, va garder nos maris, elle dit, viens manger, si vous êtes des vides, dans le ventre sera plein.
0: Incroyable. Allez, monsieur Milassao, bonne journée.
9: Bonne journée, Max.
0: Merci. À bientôt. Au revoir. Au témoin, c'est Yu le bon bougain. 02 62 99 12 00. Ben, tiens, on revient dans un instant, hein. Bougez pas.

0: On joue. Bah oui, on joue. Ah oui, mais comme il jouait, là, tu connais comment Millet, hein. Moi, comme il jouait, bah, m'y jouer. Bah, voilà. On joue pour vous faire gagner 2 invitations pour aller au concert de Kassav. 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Donc, on joue pour vous faire gagner, donc, 2 invitations pour y aller. Une petite question sera donc posée et à ce moment-là, ben, vous allez pouvoir répondre si vous avez la bonne réponse. Vous repartez avec 2 invitations. Bah tiens, on va jouer sur le 99 11 00. Non, 12 14 00 pardon, excusez-moi, 14 00 02 62 99 14 00. On joue sur cette ligne. Si vous donnez la bonne réponse, vous repartez avec votre double invitation. Qui est avec nous par ici? Bonjour.
1: Bonjour.
0: Bonjour, qui est là?
1: C'est Sophie.
0: Sophie, éteignez la radio, j'ai une petite question pour vous. Vous appelez de quel endroit, Sophie?
1: Je l'appelle de Saint-André.
0: Saint-André, 440 alors?
1: Oui, mais là je suis en balade aux environs.
0: Ah cool, bon, vous bougez bien. Vous allez pouvoir encore bouger samedi du côté du parc Expomat de Saint-Paul. Donnez-moi le nom d'un ou d'une artiste qui était au concert de Freedom vendredi dernier.
1: Il y avait Clara, hein.
2: Vous avez gagné.
0: Elle aurait pu me dire Misty, ou sinon complètement à côté de la plaque, elle aurait pu me dire, je sais pas, Jacqueline Farrell, par exemple. Mais elle m'a dit Clara. Oui. Ben c'est bien, félicitations.
1: Merci.
0: Ben ouais.
1: Merci.
0: Ok, ok.
1: Merci.
0: Bon,
1: je suis contente.
0: Ben ouais, c'est cool. Vous allez aller au concert avec qui?
1: Avec mon mari.
0: Ah bien, ouais, emmenez-le, hein. Ouais. Et il aime Kassav, lui?
1: Pas autant que moi, mais oui.
0: Il hein, va obliger le à chanter en même temps.
1: Ah, c'est clair.
0: Ah
1: c'est
0: ouais.
1: La fiesta.
0: Voilà.
1: J'étais en train de me dire, mais qu'est-ce qu'on fera samedi?
0: Ben voilà.
1: J'avais rien prévu. Et là, c'est top. Je prends la route, j'entends le jeu et tout de suite. Voilà.
0: Comme par hasard, hein.
1: Ouais.
0: Comme par, c'était pour vous alors.
1: Je crois.
0: Bah ouais, c'est bien. Amusez-vous bien. Et puis, vous rappelez le 02 62 41 51 51.
1: D'accord.
0: Comme ça, on vous explique comment récupérer votre double invitation pour vous et votre mari.
1: Génial.
0: Pour ce samedi, prévoyez d'arriver un petit peu bonne heure quand même, hein. N'arrivez pas à l'heure pour l'heure.
1: 20h?
0: Je crois que c'est le type de concert maintenant, c'est 19h, 19h30. Ouais, si ça démarre à 20h, il y a toujours un petit truc avant, donc vaut mieux être là un peu plus tôt. D'accord? Surtout que le vendredi, pour descendre dans l'ouest, c'est un peu compliqué.
1: Bon, bah super. C'est vendredi ou samedi?
0: Samedi, il n'y a pas d'embouteillage.
1: Il n'y a pas de problème.
0: Oui, non. Oui, voilà. Faites.
1: Voilà.
0: Et puis, vous, quand vous êtes là-bas, vous pouvez nous appeler même, j'appelle, je suis en direct du concert, voilà quoi.
1: Avec plaisir.
0: Génial. Bravo. Appelez le 41 51 51 tout de suite.
1: Il vous passe un petit bonjour quand même.
0: Ouais, allez, ouais, bah bonjour à qui?
3: Bonjour.
0: Ah, ça c'est le chéri, ça.
3: Ah, c'est où ça là?
0: Ah ouais, bah oui, bah c'est moi ça.
1: Il a entendu la radio, il dit qu'il est dans son véhicule et pas compris que c'était moi qui avais gagné.
0: Le gars, il a rien compris que c'était sa femme en direct. Eh, hey, j'aurais pu la prendre pour moi, hein.
1: Oh. On va dire ça.
0: Ah, dis, c'est où ça alors? Bon, allez, génial. Amusez-vous bien, les loulous.
1: Merci
0: et
1: beaucoup.
0: Passez un bon moment, d'accord?
1: Alors, c'est Clément et Sophie.
0: Clément et Sophie, bon concert, Kassav, samedi soir, Expomat Saint-Paul.
1: Merci beaucoup.
0: Génial, à bientôt. T'es, voyez comment on aime faire des heureux. Bon, il y aura encore d'autres billets à gagner, hein, mais il faut rester à l'écoute de la radio. Hein. Ah ouais. Bien rester à l'écoute de la radio, parce que si vous répondez à côté de la plaque, c'est pas bon non plus. Hein. Freedom, bonjour.
4: Max Mellet.
0: La soulage un peu.
4: Ah, le grand révérend.
0: Mais il est prêt pour faire l'indépendance demain, là. Viens avec moi, quoi.
4: Mais pas content, son boum, là.
0: Pourquoi?
4: Eh ben, quand le 99-14-00, il s'en est quoi pour les coupes directes?
0: Ah, ben, non, ça, il faut demander à Lille, pas moi.
4: Côté, depuis une année, téléphone à la limite, dessus 94.
0: Moi, va dire une affaire. Ou à si vous essayez de trouver pourquoi on gagne pas la ligne, je souhaite au bon sens, il y en a 25 ans, moi, et là, moi, jamais trouvé la réponse.
4: Parce que moi-même, je connais un certain moment quand vous êtes une gagne une fois.
0: Monsieur, essaye ça qu'on veut. Essaye ça qu'on veut. N'en a bougla fini, essaye plus que vous. Ouais. À nous-mêmes, nous les ici, nous connaissons même pas comment ça y marche. Vous connaissez, il appelle ça une file d'attente. Vous connaissez la file d'attente?
4: Oui, oui, oui, bien sûr, bien sûr.
0: Et le remonté de la file d'attente, vous connaissez? C'est-à-dire qu'on peut avoir, nous on a trois lignes, d'accord?
4: Ouais, ouais.
0: Nous on a trois lignes. Admettons, on a 100 personnes qui appellent en même temps.
4: Oui.
0: Mais n'a
4: oui,
0: que
4: oui,
0: trois oui. numéros qui ont remonté, monsieur.
4: Oui, bien sûr, bien sûr. Vous comprenez. Non, ouais. Mais voilà, on a essayé, mais il est trop bizarre que dès qu'il sonne, parce qu'il m'a invité l'un des premiers, quoi. Hein,
0: pas forcément. Je suis pas d'accord avec vous. Vous êtes pas forcément le premier, non. Non, non.
4: Ah ouais?
0: Mathématiquement parlant, vous n'êtes pas forcément le premier.
4: D'accord. Donc, ça l'a attrapé le plus rapide alors.
0: Oui, parce que qui dit à vous comme ça, la veut pas un autre monde, t'es pour faire le même affaire que vous en même
4: oui,
0: temps.
4: Oui, exactement. Mais à moi, depuis une et demie, le bouton vert, moi-même, il attend, pour gagner le chemin, il attend.
0: Alors, vous avez une drôle de façon de tricher, puisque ça ne marche pas.
4: C'est vrai. Non, Marc, mais tout en honnêteté.
0: Oui.
4: Félicitations pour vendredi. T'es super, franchement.
0: Ah, on était là?
4: Les affaires, t'es violent. Ah, oui, t'es violent, Marc, c'est violent.
0: Alors, en fait, on a voulu bien faire. J'espère qu'on a réussi parce que c'était, les équipes ont travaillé. C'était un travail très difficile.
4: Longue haleine d'hier. Ah oui, les super travail d'hier. Mais après, ça pose juste une question.
0: Oui.
4: J'ai une question, hein.
0: Si mais peut répondre, mais répondre, oui.
4: Oui, oui, mais comment ça se fait, la partie un petit peu en vrille comme ça, le programme est un petit peu décalé, parce que le gâteau l'arrive au mauvais moment, non?
0: Non, il était bien positionné, il était entre le repos de l'orchestre.
4: D'accord, parce que moi, il me dit, peut-être le gâteau l'aurait arrivé vers la fin, comme ça, nous
0: étions fait. Non. À cause quand je t'y arrange cette case, tu appelles pas nous, hein, nous quand nous arrange la note, je t'y vais, nous appelle à zot.
4: Non, mais d'accord, mais t'es un peu bizarre.
0: Oui, c'est vrai qu'on ne pouvait pas le positionner ailleurs, je vais vous expliquer pourquoi. Je suis

0: Ma part réseaux sociaux.
1: Ah, d'accord. Parce que le bijou que l'a été gagné, il vaut plus de 2000 euros.
0: Oui, oui, ma vie. Mais la personne l'a gagné, la lève le doigt, elle était côté moi. C'était un monsieur côté moi, donc sa femme a gagné, ouais.
1: Exactement. La montre, tu podium, la montre, les affaires. Donc ça, c'était avant Mars tout seul. Ensuite, Mars tout seul l'a joué.
0: Oui. Énorme, par contre.
1: Ah ouais, en banane, il danserait, hein.
0: Ah ouais. M'avait jamais vieilli en live, par contre. Ma finale, toute ma loya était installée, ma finale est partout. Mais, première fois, m'était voir, Joël Lamont, jeu en live.
1: Attention devant, hein, par contre, hein.
0: Ah ouais, franchement. Ah oui. Même dans la cour, t'es, franchement, Max. Moi, m'y connais pas banane du tout, mais m'a découvert quelque chose, les énormes, hein, franchement.
1: Exactement.
0: Bravo.
1: Dallon Donker, hein.
0: Ah ouais, franchement bravo. Mais après comme ils disent ouais c'est, m'a juste pas compris ça.
1: Monsieur, excusez-moi. Eh, on peut pas dire au mec là d'arrêter de faire du bruit là. C'est le gars, il est en train de tailler le gazon dans la radio.
0: Donc voilà, mais t'as vu, je suis classé un petit peu ça parce que m'a pas trop compris, voilà.
1: Non, en fait, si vous voulez, pourquoi il était positionné là, c'est aussi, il y a des moments, on connaît, il y en a de Moni, Jao, parce que les artistes, sinon, ça va, etc., ouais, c'est pas
0: Après, un autre point, tu sais, Max?
1: Ouais.
0: Un autre point, c'est une fille qui est un petit peu molantienne, comme il dit que là. Ben, sur le billet, les cris, Jao, comme ça, ramène pas des choses par rapport à les interdits.
1: Oui.
0: Mais comment ça se fait qu'à l'entrée, nous étions l'un des premiers à rentrer, nous sommes arrivés bonheur, nous étions l'un des premiers, nous étions devant portail, moi. Mais le problème, c'est que, ben, elle a pas fouillé à nous, et mis ouais, des gens là rentrer avec d'autres bouteilles, coca, à rentrer avec d'autres sandwichs, KFC, tout ça, là. Mais comment ça se fait,
1: moi? Ah, ben, ça, alors, ça, je sais pas comment ça s'est passé, moi, j'étais pas au niveau de ce contrôle.
0: Même était un peu déçu là-dessus, parce que.
1: Mais la bouteille, s'il est là arrivé,
0: Oui.
1: Olivia, tu fais exprès ou quoi? Bon, pas essayer d'expliquer, monsieur, là, elle a fait, je reviens. J'ai dit plus de 2000 euros, hein. J'ai pas dit 3000 exprès, j'ai dit plus de 2000 euros.
0: Plus de
1: 2000
0: euros.
1: Plus de 2000 euros pour le bijou. Non, mais je termine avec, monsieur. Juste que si les bouteilles sont rentrées, les bouteilles sont débouchées. Des premières bouteilles.
0: Ouais.
1: Voilà. Ça, c'est pas que ça devienne un projectile. Après, le reste, mais peut pas dire.
0: Ben, mais dis-le. Hein,
1: monsieur, il faut m'y donner une information radio guidage. M'y remercie à vous. Merci beaucoup. À bientôt.
0: Allez,
1: information radio guidage. Où est-ce qu'on est par ici? Bonjour, David.
2: Oui, c'est toujours moi.
1: David, m'écoute à où?
2: Oui, mal à passe, rond-point réunion première.
1: Oui. Sainte-Clotilde, oui.
2: Oui. Nénéa, l'auto, la batte dans l'auto, hein. BMW, la patte dans le rebord trottoir.
1: Oui.
2: Du coup, j'ai fait pas sur radiateur. En direction Saint-Denis-Sainte-Marie, VSGO.
1: Oui.
2: Et au bout du compte, il bat la voie de gauche pour les VSGO. Et il est dans le rond-point.
1: C'est VSGO dans le rond-point.
2: Ouais, dans le rond-point.
1: Dans le rond-point de Réunion Première. Hein.
2: Ouais, là, avant l'auto, la patte dans le trottoir, elle a fait pas de radiateur.
1: Bon, et là, il peut pas se déplacer avec un radiateur pété.
2: Mais là, je sais pas. C'est deux personnes assez âgées.
1: Ah, ouais. Ben, peut-être qu'on pourra faire quelque chose. C'est dans le rond-point même, ou dire-moi, vers Gilo, hein?
2: Oui.
1: Ok, ben, on va te donner l'information tout de suite, comme ça, si les gens, ils peuvent éviter, ils évitent, parce que ça va ralentir, là.
2: Ah, et ça ralentit.
1: Ok, David.
2: Ouais, boîte gauche en plus.
1: Merci bien. Boîte gauche, hein, m'y rappelle. Merci beaucoup.
2: Bon, allez.
1: Bonne route, merci. Automobiliste, attention, rond-point Réunion Première, Sainte-Clotilde, pour la rivière des pluies. Il y a un véhicule qui vient de péter son radiateur en touchant le rebord du muret. Faites attention, le véhicule est dans le rond-point, 41-51-51 pour les informations. Il est 15h.
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5: Je vous souhaite la bienvenue. Nous sommes partis, eh bien, jusqu'à 14h, pendant une heure, pour de l'info, du décryptage, des débats. Je serai rejoint dans un quart d'heure par Ophélie Rock, enseignante et chroniqueuse, et par Antonin André, chef du service politique au journal du dimanche. On commence avec votre journal de la mi-journée. 232 migrants retrouvés dans le nord sur un bateau au large des côtes françaises. Leur objectif, rejoindre l'Angleterre. Cela s'est passé dans la nuit de dimanche à lundi. Les sauveteurs en mer sur place sont en état de sidération. Notre reportage en début de journal. 11 jours après, l'Espagne se prépare à un nouvel afflux de migrants à Ceuta, une arrivée qui pourrait avoir lieu en fin de semaine. Cette fois-ci, les autorités sont prêtes. De gros moyens devraient être déployés pour faire face. Explication dans ce journal. Puis notez qu'à 13h30, Fernand Gontier

0: Gauthier, ancien directeur de la police aux frontières, sera l'invité d'Europe 1. On a frôlé le drame hier à Toulouse. Un homme armé de plusieurs couteaux a blessé deux policiers municipaux. Le mis en cause n'est plus en garde à vue alors qu'il est. Il a été transféré dans une unité psychiatrique de l'hôpital de Purpan. On vous dit tout dans cette émission. Et puis, on pourrait frôler les 40 degrés par endroit dans le sud de la France, notamment la cinquième vague de canicule déferle sur le pays. Nous irons à Lyon où les habitants se préparent. Et justement, Marilyn Hérault, la tendance. Bonjour Marilyn.
1: Bonjour Charles, bonjour à toutes et à tous.
0: Et c'est vrai que la France voit rouge ou plutôt orange aujourd'hui.
1: Oui Charles, justement, la vigilance canicule orange s'étend et ça va continuer demain. Aujourd'hui, on aura 43 départements, mais demain, 67 départements en orange. Je vous le détaille tout ça après les infos.
0: Et puis j'ajoute qu'en fin de journal, nous retrouverons Coach Perrin. Nous ferons un bilan de la journée d'hier au championnat d'Europe d'athlétisme.
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0: Et c'est donc un nouveau record sur les côtes françaises. Plus de 230 migrants, parmi lesquels une vingtaine d'enfants, ont été retrouvés sur un bateau au large de Berck-sur-Mer. Ils tentaient de rejoindre l'Angleterre. Cela s'est passé dans la nuit de dimanche à lundi à bord d'un Zodiac géant. Le précédent record datait du mois dernier. Un cap a donc été franchi. Du jamais vu pour les sauveteurs en mer en état de sidération. Le reportage de Maximilien Carlier, correspondant dans le Nord pour Europe 1.
4: C'est un bateau gonflable noir de type Zodiac de 15 mètres de long. À l'intérieur, 230 migrants, dont une vingtaine d'enfants. Une opération d'assistance hors norme s'est déroulée dimanche dernier au large de Berck. En fin d'après-midi, 150-200 exilés sont sortis des dunes pour rejoindre l'embarcation de mauvaise qualité qui transportait déjà une cinquantaine de personnes. Une véritable marée humaine a déferlé sur ce bateau, expliquent les sauveteurs en mer de Berck, avec un risque majeur car certains passagers ne savent pas à nager. Face à la surcharge, des migrants sont éjectés du canot et se retrouvent à l'eau. Autant de personnes sur un pneumatique, c'est exceptionnel, c'est du jamais vu, insiste le responsable SNSM de Berck. Le canot est arrivé ensuite sur les côtes anglaises. Les conditions météo, une mer calme et l'absence de vent favorisent les tentatives de traversée de la Manche. Selon les chiffres des autorités britanniques, en 2026, un peu moins de 15 000 migrants ont rejoint l'Angleterre sur des embarcations précaires.
0: Merci Maximilien Carlier.
1: Et la situation reste intenable, inacceptable à Ceuta, c'est le cri d'alarme du président de l'enclave espagnole, confronté il y a une dizaine de jours à un afflux sans précédent de migrants venus du Maroc.
0: Oui, rappelez-vous, 72 000 arrivés en l'espace de quelques heures et plusieurs milliers de clandestins qui ne sont toujours pas rentrés chez eux. Alexis de la Fontaine, une nouvelle crise pourrait intervenir dans les tout prochains jours.
5: Oui, dans un document révélé par la télévision publique espagnole, la Guardia Civil dit redouter une nouvelle invasion migratoire le 15 août prochain. Le risque est réel, avertit le rapport, qui se base sur une étude des réseaux sociaux. Sur Instagram, TikTok ou Telegram, les messages se multiplient. Rendez-vous ce jour-là, nous passerons ensemble, peut-on lire dans une publication vue 1,3 million de fois. Et derrière ces appels, une véritable campagne de désinformation. Frontières soi-disant ouvertes, asile garanti, aide financière automatique et impossibilité d'être expulsé. Les fausses promesses s'enchaînent pour inciter au passage. Face à cette menace, Madrid ne prend aucun risque. 2000 militaires, 300 policiers anti-émeutes, 4 navires et un hélicoptère sont déployés à Ceuta. Autre mesure spectaculaire, l'installation de barrages flottants pour étendre la frontière et empêcher les traversées à la nage. Les autorités espagnoles et marocaines annoncent également renforcer leur coopération policière. Reste une inconnue, ce mouvement sur les réseaux sociaux sera-t-il suivi dans les faits ce samedi par une nouvelle invasion migratoire.
0: Merci Alexis de la Fontaine. Et dans ce contexte, nous recevrons Fernand Gontier, ancien directeur central de la police aux frontières. Ce sera l'invité d'Europe 1 à 13h30. J'évoquerai également avec lui la situation dans la Manche. On l'a appris ce matin, l'ancien président syrien Bachar al-Assad a été condamné à mort, à la peine de mort plutôt. bientôt. Condamnation par contumace pour crimes de guerre et crimes contre l'humanité lors de la guerre civile de 2011. L'ex-dictateur a pour rappel fui avec sa famille en Russie lors de la prise de Damas en 2024. C'est un bilan toujours provisoire en Colombie. Au moins 132 morts et 570 blessés. La conséquence de ce puissant séisme hier d'une magnitude de 7,4. Les recherches sont toujours en cours pour retrouver 188 disparus.
1: Retour en France, venons-en à cette attaque au couteau hier en début de soirée à Toulouse.
0: Oui, un homme a poignardé deux policiers municipaux, des blessures superficielles au coude et au cou. L'assaillant a rapidement été interpellé. Le parquet national antiterroriste reste en observation. Il n'a pas été saisi pour l'instant. Mais selon les informations d'Europe 1, Jean-Baptiste Marty, la garde à vue du suspect, on l'a dit, donc vient d'être levée.
3: Oui, en raison de sa santé mentale, les médecins ont estimé que son état psychologique n'était pas compatible avec une garde à vue. Il doit être interné, vraisemblablement, dans un service psychiatrique. L'agresseur présumé n'a donc pas pu être auditionné par les enquêteurs. Selon les informations d'Europe 1, son profil se rapprocherait plutôt de celui d'un toxicomane que celui d'un radicalisé. Alors, à l'heure actuelle, on ignore son identité, puisqu'aucun document n'a été retrouvé sur lui lors de son interpellation. En revanche, trois couteaux ont bien été découverts. La question de la préméditation est donc au cœur de l'enquête. Avait-il pensé cette attaque? A-t-il été pris d'un coup de folie? Selon le maire de Toulouse, le suspect aurait crié « Allahu Akbar » au moment de l'agression. Une enquête pour tentative de meurtre est tout de même ouverte. Alors, ces attaques au couteau par des profils psychiatriques se multiplient en France. Il y a une semaine, un homme avait attaqué plusieurs femmes à Paris. Là aussi, son état psychologique ne permettait pas de le placer en garde à vue.
0: Alors, cette attaque pose une nouvelle fois la question de l'armement des policiers municipaux, alors même que les agressions au couteau se multiplient en France. Il en va de la protection des agents. C'est justement ce que défend Augustin Dumas, chef de la police municipale de Champigny-sur-Marne et référent national du syndicat.
6: Non seulement il peut y avoir une crainte des policiers municipaux qui sont non armés, mais il y a surtout quelque chose qui est très inquiétant, c'est qu'on a des maires qui portent encore le fait de ne pas armer leur police municipale, alors même que la délinquance a évolué. On se rend bien compte qu'on a une délinquance qui est de plus en plus active, on a une délinquance qui n'hésite pas à aller au contact. On a, alors c'est le cas parfois par exemple sur les tirs de mortier, on a une violence qui ne cesse d'augmenter et en réaction on a des maires qui effectivement attendent le drame. Il y en a déjà eu en police municipale malheureusement et c'est plus satisfaisant, on peut pas s'en contenter, c'est inacceptable et il faut vraiment que les policiers municipaux soient armés, qu'ils puissent effectuer leur mission en sécurité pour pouvoir à la fois se défendre et défendre les autres.
0: Et nous en parlerons justement dans la partie débat de cette émission avec Ophélie Roch et Antonin André.
1: Ça y est, côté chaleur, nous sommes dans le dur, la cinquième vague de canicule est bel et bien d'actualité ce mardi en France.
0: Oui, 43 départements placés en vigilance orange et 41 en vigilance jaune à cause des fortes chaleurs. On dépassera par exemple les 35 degrés cet après-midi à Lyon, où les habitants se préparent comme ils le peuvent.
7: Plutôt harassé, j'habite dans un HLM qui retient pas mal la chaleur. Les clims sont pas vraiment accessibles financièrement, en tout cas pour moi. Je suis cardiaque, j'ai fait un petit infarctus il y a environ 4 semaines, dû, je pense, à la chaleur, enfin c'est ce que m'ont dit les médecins. Je me réveille plusieurs fois dans la nuit, j'ai pas l'impression de me reposer. On ouvre les fenêtres le matin, le soir, qu'on fait un petit peu comme on peut. C'est cette pesanteur que l'on retrouve à travers la chaleur qui fatigue, à la longue, à l'usure.
8: J'ai pas l'impression qu'on ait eu de répit, à part nous, en tout cas pendant nos vacances dans le nord de la France. On va pas se mettre en terrasse, on va pas sortir manger dehors, on va chercher de la fraîcheur. Alors qu'avant on n'y réfléchissait pas. C'est désagréable parce qu'on peut pas sortir, on peut rien faire.
9: Ma fille se réveille plein de fois dans la nuit parce qu'elle a chaud, quoi, même si elle a le ventilateur sur elle. Forcément ça joue sur le moral le lendemain. C'est dramatique en fait ce qui se passe parce qu'on se dit que c'est le premier été où il fait vraiment vraiment chaud. Mais je pense que ça va être comme ça encore les prochains étés qui arrivent et ça fait un peu peur.
0: Et point météo complet avec Marilyn Hérault en fin de journal. Dans ce contexte, c'est du jamais vu depuis 50 ans. Près de 70% du territoire français est concerné par des restrictions d'eau. Très concrètement, dans une large partie du pays, plus possible d'arroser son jardin, de remplir sa piscine, de laver sa voiture. 60% des nappes phréatiques sont en dessous du seuil d'alerte. L'irrigation des cultures peut donc aussi être concernée. Il faut faire du stockage de l'eau une priorité. Voici le message d'Arnaud Rousseau. En pleine période de sécheresse, le président de la FNSEA est catégorique. que l'eau est indispensable à l'agriculture, Laura Legault.
10: Oui, car le constat est sans appel. Les canicules à répétition ont des conséquences directes sur tout type de production partout en France. La récolte de maïs n'a jamais été aussi faible depuis 45 ans. Certaines filières maraîchères pourraient enregistrer jusqu'à 50% de pertes. Conséquence, le président de la FNSEA en appelle au gouvernement pour mieux gérer nos ressources en eau. Arnaud Rousseau était l'invité d'Europe 1 Matin.
11: Nous avons besoin d'eau et il n'y aura pas d'agriculture sans eau. Vous ne savez pas faire pousser un légume, même sur votre balcon, sans eau. Et donc, nous avons besoin d'en stocker. On peut pas avoir des discussions comme on a eu au printemps avec des inondations et se poser quelques mois plus tard la question de la ressource en eau alors qu'elle a été disponible. D'où l'intérêt, très rapidement, de changer de politique et de faire en sorte qu'on accélère le stockage.
10: Le président de la FNSEA n'a pas manqué de rappeler ses désaccords avec l'écologie politique, incitant à rompre avec une idéologie de la décroissance.
0: Merci Laura Legault. On passe à l'athlétisme avec Coach Perrin parmi nous en cette mi-journée en studio parce que les championnats d'Europe ont débuté, on le rappelle, hier à Birmingham et il y a quand même quelques déceptions, Coach Perrin, on peut le dire.
12: Oui, on est à fond la caisse maintenant. Dans les épreuves, les conditions sont très bonnes. On me demande souvent quelle est la température. Pour une fois, à Birmingham, on n'a pas de pluie, on n'a pas de brouillard. Les avions sont à l'heure, donc on peut véritablement faire de l'athlétisme.
0: Bon, je vous avais mettre hier soir alors.
12: Hier soir, je vous avais promis une course de gladiateurs. Je me suis trompé. Ça a été la course de la joie et des larmes, de la joie avec notre athlète Daguinos qui en 13-16 a pris la troisième place, mais c'est une place qu'il a obtenue non pas avec les jambes mais avec la tête.
0: Mais Gressier alors, quatrième, c'est ça au pied du podium?
12: C'est pas trop mal, bon. Quatrième évidemment, la presse nous en fait des tartines, mais il n'a pas très très bien couru, à mon sens, il a cru que le train c'était suffisant pour pouvoir un petit peu entamer ses adversaires. Non, il les a pas entamés parce que c'était des spécialistes.
0: Rapidement, Coach Perrin, le programme pour aujourd'hui.
12: Un programme de géant parce que on a 800 mètres femmes, on a les qualifications de la perche, une épreuve redoutable. Non seulement parce que ça s'adresse à nos meilleurs, mais en plus parce que c'est difficile. Et puis une petite note, parce que je vois que vous voulez accélérer mes fiches.
0: Effectivement.
12: Eh bien oui, mais bien sûr, comme tous les journalistes, vous êtes omnibulés par le temps. Eh bien, au lancer du marteau, vous entendez bien, Chaussinan est en finale. Il a fait la deuxième performance, 77-45. Parmi nos auditeurs, peu lance le marteau. Ici, personne ne l'a lancé. C'est une performance formidable. Il est qualifié pour la finale. On en reparlera.
0: À 19h.
12: Si vous me laissez un peu de temps.
0: Vous en aurez, Coach Perrin. Je vous le promets. Rendez-vous 19h pour faire un bilan de cette deuxième journée au championnat d'Europe d'athlétisme.
12: Merci. C'est un plaisir.
0: C'est un plaisir
12: d'être ici.
0: Ben oui, tout à fait. On revient à des considérations un peu plus sérieuses avec la bourse. La Bourse de Paris a signé une huitième séance consécutive de hausse au terme donc d'une séance calme, tandis que les tensions persistantes autour du détroit d'Ormuz maintiennent les cours du pétrole sous pression. Le CAC 40 donc a progressé de 0,13% à 8726 points. On passe à la météo, Marie-Line Hérault, et c'est vrai que la canicule s'étend ce mardi et malheureusement ce n'est que le début. Hein,
1: ah oui, Charles, aujourd'hui on compte en vigilance canicule, il y a 43 départements qui sont en orange, du Finistère à la Corse, mais le sud-ouest reste en jaune. 41 départements sont en jaune, mais attention, demain, on monte à 67 départements en orange. Pour l'instant, c'est ce qui est prévu. Pour les orages aussi, il y a plus de 30 départements qui sont en vigilance jaune, du Doubs jusqu'à la Creuse et Hautes-Pyrénées. Demain, seuls 2 départements seront concernés par les orages, les Pyrénées-Atlantiques et les Hautes-Pyrénées. Et on n'oublie pas les vigilances aux feux de forêt aussi, dans 42 départements, c'est en orange. Un gros quart nord-ouest, le sud-est et dans la région autour de de la Moselle. Sinon, ce mardi, le soleil domine donc largement, mais l'instabilité reprend sur la Côte d'Azur et la Corse jusqu'au massif du Jura, dans les régions Rhône-Alpes et l'Auvergne, en donnant des orages avec localement des cumuls de pluie assez conséquents. La couverture nuageuse associée à cette dégradation gagne en direction de la Bretagne vers les Pays de la Loire et la moitié nord de la Nouvelle-Aquitaine. Et des averses orageuses se déclenchent aussi sur la chaîne des Pyrénées. Pour les températures, les maximales, on a 25 à Cherbourg, 28 à Lille, 32 à Nice, 33 à Paris, 34 à Chartres et ça monte, 35 à Bordeaux, 36 à Carcassonne, à Marseille, à Nîmes, à Nantes, à Niort, à Poitiers et 37 à Montluçon, Angoulême, La Roche-sur-Yon. Et demain, on aura jusqu'à 38 à Brive, à Périgueux, à Valence, à Bordeaux, à Rennes ou à Nantes.
0: Merci Marie-Line Hérault, vous m'accompagnerez tout au long de cette émission jusqu'à 14h. Et puis, juste après, notez que nous évoquerons ce drame qui a été évité de justesse hier à Toulouse. Un homme armé de plusieurs couteaux a blessé deux policiers municipaux. Son état de santé psychiatrique n'était pas compatible avec la garde à vue. Il n'est donc plus en garde à vue. Nous en parlerons avec Ophélie Roch et Antonin André.
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0: Bonjour, bonjour à toutes, bonjour La Réunion, bonjour partout ailleurs. 15h18 à La Réunion, c'est l'heure pour Trafic. Le 02 62 99 12 00, la libre antenne, vous êtes les bienvenus. Vous voulez parler du baromètre du jour, cette phrase que Coluche dit chaque jour, chaque matin, chaque quatre fois même par jour, hein, par rapport à donc les enfoirés. Bonjour La Réunion les enfoirés. On peut rebondir, on peut parler sur la langue créole, on peut revenir sur l'indépendance, sur les aides que nous fournissent la France, l'Europe. On peut y revenir bien sûr, et puis on peut parler d'autres choses également. Les sujets sont libres. Le 02 62 99 12 00. Et puis, s'il se passe quoi que ce soit sur nos routes, une information importante comme un trouvé, eh bien, le 02 62 41 51 51, vous pouvez passer par le standard. Allez, nous les partis, nous ça va, c'est Charlotte avec vous jusqu'à 19h. Bonjour à tous. Freedom, bonjour.
1: Allô, oui, bonjour.
0: Oui, je vous écoute.
1: Donc, je vous appelle, en fait, c'est pour faire un débat, en fait, sur les auxiliaires de vie, sur les salaires, et aussi pour les kilométriques, pour le carburant.
0: Oui, bien,
1: On a eu un chèque avec le président, c'est très bien.
0: Oui.
1: Mais nous, en tant qu'auxiliaires de vie, on aimerait, en fait, qu'il revoie aussi, parce que c'est lui, en fait, qui est le décideur pour nos salaires, qui lance un signal d'alarme auprès des agences pour nous augmenter en fait nos salaires.
0: D'accord, donc il ne faut pas seulement donner un chèque pour l'essence, il faut aussi augmenter et suivre les salaires, hein, pour que tout se corresponde, tout se rejoigne.
1: Voilà, donc, parce que nous, on est payé aux heures.
0: Oui.
1: Donc, quand on a des bénéficiaires, qu'on perd des bénéficiaires, on n'est pas payé, on se retrouve en grande difficulté, on a nos métiers, on adore nos bénéficiaires, mais à ce que je demande à ce jour-là, c'est que Monsieur le Président voit avec leur collaborateur des agences et qu'ils nous augmentent en plus nos salaires, s'il vous plaît, Monsieur le Président.
0: Alors aujourd'hui, moi j'aimerais des faits concrets. Quelles sont les difficultés des auxiliaires de vie, parce qu'on parle de partir d'un foyer à un autre, d'aider justement les aidants, les soignants. Quelles sont vos difficultés aujourd'hui?
1: Ben, les difficultés que nous rencontrons en fait en tant qu'auxiliaires de vie, c'est que on est payé certes au niveau du gasoil ou du sans-plomb, mais c'est pas suffisant. Parfois, on retire en fait des sous sur notre propre salaire pour pouvoir travailler, chose qui n'est pas normale.
0: D'accord, oui. Mais justement, donc, par exemple, combien il faudrait augmenter? Allez, soyons fous, l'idéal d'auxiliaire de vie, donc combien il manquerait pour que ça soit vraiment acceptable?
1: Ben, quand vous voyez le sans-plomb, lui, il est à 1,72€ et qu'on est payé à 0,32€, on voit qu'il y a forcément un grand écart par rapport à ce que nous, on va mettre au mois. Pour pouvoir travailler.
0: D'accord, le chèque qu'on vous donne pour l'essence n'est pas suffisant.
1: 50 centimes au moins. Là, il nous a donné en fait une carte monétique. C'est chose très bien. C'est parce qu'il y avait une grève, il y avait avec Proxim et tout. Mm-hmm. C'est très bien, mais est-ce que ce sera tous les mois ou une fois par an, qui couvre pas du tout ce que nous on avait demandé?
0: D'accord. Bon, et ça couvre pas vos frais, en fait, par rapport à ce que vous dépensez réellement pour partir d'un foyer à un autre.
1: Voilà, parce qu'il y a aussi, pour les bénéficiaires, ils ont en fait des JR. Nous, on n'est pas payé par rapport aux JR. Nous, on est payé par rapport au nombre d'heures qu'on fait. Donc, nombre d'heures faites, payées. Nombre d'heures pas faites, pas payées.
0: Oui. OK. En tout cas, le coup de gueule est poussé, madame, hein, pour cette demande. On espère juste que le président, le département, pourra être à l'écoute et voir avec les collaborateurs s'il y a moyen...
1: Les collaborateurs, les agences qu'il y a sur la Réunion, demander une augmentation, parce que par rapport au JR que lui, il verse, il n'y a pas de cohérence par rapport à ce que nous, on fait sur le terrain. Mmh. on est là, on supporte au niveau émotionnel et physique, c'est nous qui prenons tout, on voit pas pourquoi on est sous-payé à ce qu'on fait en fait chez nos bénéficiaires.
0: C'est sous-évalué.
1: Voilà,
0: sur le papier, c'est quelque chose. Voilà, sur le papier, c'est quelque chose, mais sur le terrain, c'est autre chose. Donc, il y a une sous-évaluation. Eh bien, si jamais il y a moyen de faire quelque chose, et puis on va demander à d'autres auxiliaires de vie aussi de nous dire un petit peu quelles sont leurs difficultés au quotidien, ou bien si eux aussi ils sont dans cette situation. Vous avez lancé le sujet, eh bien que d'autres témoignent également. Merci, madame.
1: Merci à vous. Très bon après-midi.
0: À vous aussi. Au revoir. Et puis si jamais vous obtenez gain de cause, revenez de nous le dire, n'hésitez pas. 02 62 99 12 00, juste avant de revenir avec vous, bien on nous signale sur la 4 voies de Saint-Pierre, donc Saint-Pierre pour monter tampon au niveau de la station un petit peu avant. Il y a une dame qui marche, donc elle est sur le bas-côté, mais attention, prudence, une dame qui marche un peu avant la station Mon Caprice, sens Saint-Pierre tampon, et on remercie Jérôme pour cette information. Si vous l'apercevez, vous pouvez nous contacter 02 62 41 51 51. Information pour les auditeurs de Freedom 2, 15h24. On nous signale une dame qui marche un peu avant la station Mon Caprice dans le sens Saint-Pierre vers le tampon. Attention, si vous l'apercevez et puis si vous voulez nous donner plus d'informations, le 02 62 41 51 51. Ici avec vous, Freedom, bonjour.
2: Bonjour.
0: Oui, allô, oui.
2: Bonjour, madame.
0: Oui.
2: On parle d'amour.
0: On peut parler d'amour, oui.
2: Oui, on parle d'amour. Mais qu'est-ce que vous en dites de l'amour?
0: Moi?
2: Ouais.
0: Et pourquoi cette question? Vous, qu'est-ce que vous en dites de l'amour, vous?
2: Ben, moi, j'en dis que c'est bien, c'est bien.
0: Est-ce que sans amour, on peut avancer dans la vie?
2: Sans amour, non.
0: Et du coup?
2: Sans amour, non, on peut pas avancer dans la vie sans amour. Oui.
0: Et alors, pourquoi cette question sur l'amour?
2: Mais c'est une question comme ça. C'est
0: d'accord.
2: Une question secrète.
0: Ah, ok, bon. Est-ce qu'on a répondu à votre question pour le coup?
2: Ben, je sais pas.
0: Que pensez-vous de l'amour? Alors, il y a beaucoup de sortes d'amour. Il y a l'amour fraternel, voilà. L'amour passionnel, l'amour d'un parent pour son enfant.
2: Je sais pas.
0: Mais et où quelle sorte d'amour on est là où?
2: Ah ben, on a l'amour normal.
0: Hein?
2: Ben, l'amour normal, non.
0: L'amour rouge alors? Le normal, c'est le rouge. Vous connaissez?
2: Ouais, ben,
0: le blanc, c'est fraternel. Rouge. Le vert, c'est l'amour hypocrite.
2: Ouais,
0: le marron, c'est l'amour maloqui.
2: Oui.
0: Hein, quel amour où? Normal, alors?
2: Ah, ben, normal, ben.
0: Et est-ce qu'on en a une amoureuse?
2: Non, pas encore.
0: Ah, ben, il faut appeler Chaleur Tropicale.
2: Quel numéro sort?
0: Ah, ben, c'est le même qu'on vient de composer, mais à partir de 20h le soir.
2: Ah, bah, le bon, alors.
0: Bah.
2: Le bon.
0: Hein, comme ça, on rend un petit madame pour.
2: Le bon?
0: Hein, bah, fais ça. Bah, le bon, à soir, rendez-vous avec Wendy.
2: Le bon, alors. Les
0: allez,
2: bons,
0: nous retrouve.
2: Le bon, allez.
0: Allez.
2: Merci, bonne soirée.
0: De rien, au revoir. Et vous, que pensez-vous de l'amour? Quel genre d'amour vous avez? Le rouge, le blanc, le vert ou le marron? Dites-le nous. 02 62 99 12 00 Freedom. Allô?
3: Ah. Allô, bonjour.
0: Oui, bonjour.
3: Voilà, je voulais venir sur le concert de Cassin.
0: Oui.
3: Oui, bah, je voulais savoir, là, je dis voilà, parce que je voudrais savoir au niveau des auditeurs s'ils ont vu assister au concert sans notre bien-aimé Jacob de Barieux.
0: Mais le concert, en fait, c'est samedi.
3: Oui, mais malheureusement, on sait très bien que notre.
0: Oui, bien sûr.
3: Jacob Desvarieux n'est pas.
0: Oui, oui, oui.
3: Il va le remplacer.
0: Bah, c'est une bonne question, oui.
3: Parce que je pense que, comme lui, c'était un des fondateurs de Kassam. Il doit y avoir quand même un manque.
0: Sachez que ce concert, en tous les cas, hein, c'est hommage à Jacob Desvarieux.
3: D'accord. Mais est-ce que l'ambiance, c'est...
0: Ah, ben là, ça, c'est une question que je ne pourrais pas vous répondre personnellement.
3: Oui. Est-ce qu'il y a des personnes qui ont déjà assisté à ce concert-là et sans notre Jacob de Barrieux? Est-ce que c'est l'ambiance elle-même? Est-ce que... voilà, parce que c'est quand même...
0: Est-ce que vous doutez de l'ambiance que va avoir cet événement, quand même?
3: Oui.
0: Oui, c'est vrai?
3: Ouais, je doute un peu, parce que c'est quand même quelqu'un qui
0: Monsieur oui, mais...
3: Marius, c'était quelqu'un de très fort, quoi. C'est...
0: Oui, mais ça reste quand même, on va revenir sur les 40 ans de la carrière de Kassav. C'est toujours aussi en feu, quand on entend Kassav, malgré que Jacob de Varieux ne sera pas présent, ne sera pas là forcément, voilà, puisque c'est un hommage à lui, ça restera une soirée inoubliable normalement, non?
3: Vous mettez
0: un point d'interrogation?
3: Oui, je mets un point d'interrogation sur ce concert-là, parce qu'il a eu ses 40 ans, et puis, heureusement, il était déjà venu à La Réunion, au parc Expomac.
0: Oui.
3: Mais ça, c'est un peu, quoi. Mais là, est-ce que ça sera toujours cette ambiance-là? En tout cas,
0: c'est une promesse qu'ils nous ont fait, justement pour le concert de Kassav, c'est de garder en mémoire de Jacob de Varieux, de mettre l'ambiance qu'il y a toujours eu pour Kassav.
3: D'accord.
0: Voilà, ils ont promis d'avoir une ambiance mémorable, une ambiance du tonnerre, une ambiance inoubliable.
3: Eh ben, en tout cas, il va nous manquer ce grand,
0: c'est sûr.
3: Ce grand Jacob.
0: Mais oui. C'est peut-être l'occasion justement aussi d'aller à ce concert et de montrer justement que malgré qu'il ne soit plus là, vous êtes toujours derrière Kassav, vous êtes toujours présent et que finalement ces chansons resteront gravées.
3: J'espère. Je vais attendre un petit peu auprès des auditeurs.
0: On va te poser la question aux auditeurs.
3: S'il n'y a pas un manque quelque part dans ce groupe-là, cette disparition qui a été depuis 2018, je crois.
0: Parce qu'entre-temps, il y en a eu des concerts à La Réunion de Kassav. Hein.
3: Ouais, mais là, ça va être fou, quoi. Mmh.
0: On pose la question, restez à l'écoute.
3: C'est gentil à vous.
0: Merci, au revoir.
3: Bon, au revoir.
0: Dites-nous si vous avez déjà été au concert de Kassav auparavant, comment il est l'ambiance le soir. Dites-nous au 02 62 99 12 00. Freedom, allô?
4: Allô, madame.
0: Oui, bonjour. Oui.
4: C'est pour savoir si moi, ma télé, il y a un problème.
0: Aïe, aïe, aïe.
4: Oui.
0: La télé, la fout dans le fond.
4: Mon télé, là, pour les plus bons.
0: Alors, que ça arrive, votre télé?
4: Mon télé, là, elle dégrée les blancs, dégrée les noirs, on dirait la finie vieille noire.
0: Votre télé, là, en noir et blanc, madame, les bons.
4: Ben non.
0: Reviens en époque à l'arrière. Non,
4: le télé, les finies.
0: Reviens en arrière. Ah là là. Degré, ouais. Un degré blanc et noir, et puis.
4: Ben oui, ou puis rien, c'est une vieille télé, ma fille, là, partie en France, elle donne à moi. La finie vieille.
0: Ouais, comment se dit à où t'es mis ça en retraite, moi, là?
4: Ben ouais, là, il s'en prend la retraite, vraiment, ça, là.
0: Alors,
4: elle avait une petite télé, un vieux télé pour me donner.
0: Mais si vous rôdez encore un vieux télé, ce sera même problème.
4: Non, un télé.
0: Imagine où on voit une télé, où on voit une télé à la retraite.
4: Moi, la matinée, l'annonce.
0: Oui.
4: Charlotte, deux fois, madame, la demoiselle, de la mort pour les menteuses.
0: Mais que ça bonne l'annonce là.
4: Ben oui, c'est des menteuses, hein, mais tu vois ça, moi, là, dans la point confiance.
0: Il faudra rappeler ce soir, 99 14 00, 19h 20h.
4: Moi, la fait 19 14 0, il ne répond pas. Il dit, moi, le numéro n'est pas bon.
0: Ah, ben si vous faites 19 14 0, mais il veut bien, il ne répond pas. Le 99
4: 12 00 99 14. 99
0: pour moi, s'il te plaît, ma chérie. Voilà, dis bien noté.
4: 02 62
0: 99 14
4: 02 62 99, non?
0: Oui, 14 00.
4: 14 00.
0: Ça même.
4: Merci beaucoup, ma chérie.
0: Voilà, comme ça, dans quel secteur ça?
4: Moi, Saint-André.
0: Saint-André. Bon, au cas où, si quelqu'un y entend, appelle à nous ce soir, 19h, 20h, pour... Là, il y a un problème de télé. Le télé, il joue en noir et blanc. Et puis bon, ça prend la retraite. Mais,
4: non, mais
0: appelle à nous à soir.
4: Quelqu'un, il peut me donner un aussi, t'es bon.
0: J'aime. Oui, oui, oui.
4: Pour savoir, je ne connais pas.
0: Bah, elle est bon. De toute façon, le Mouni entend où, là, à soir, appelle, sinon les gens qu'on a une télé pour proposer à où, ils peuvent appeler à nous à soir, 19h, 20h.
4: Appelle-moi, appelle à ouverture, 20h, comme ça.
0: Avant 20h.
4: Avant 20h,
0: ah oui. Ben, entre 19h et 20h.
4: 19h, elle est bon.
0: Voilà, parce que 20h, sinon, c'est au roi de l'amour.
4: On n'aura pas l'amour.
0: Ah, ben, m'y connais pas. Hein.
4: Non, on n'aura pas l'amour.
0: Bon, appelle à nous à partir de 19h.
4: À partir de 19h. Merci beaucoup, ma chérie.
0: Allez, bisous, bye bye.
4: Allez, au revoir.
0: Au revoir. Oui, les annonces, les petites annonces, tous les soirs, 19h, 20h. Donc, restez bien à l'écoute si vous avez une demande. Et on rejoint Olivia, pour un véhicule en panne. Olivia par ici, bonjour.
5: Oui, bonjour. Oui, un véhicule en panne, en fait, sur la 4 voies direction le port Saint-Pierre. Juste en face du shore, la dame, elle est tombée en panne sur la voie de gauche, la dernière voie de gauche.
0: Oui.
5: Et en fait, elle est dehors en train de tenir son triangle.
0: Oh.
5: Voilà.
0: Oh. Oui, oui. Donc là, non... effectivement, là, il faut faire quelque chose parce que. Alors, on va essayer de voir hein, si on peut contacter la DRR là pour signaler
5: oui,
0: ça.
5: Oui, votre collègue Olivia est en train de le contacter la
0: DRR, oui. Effectivement, Olivia qui appelle la DRR. Justement, là, je la vois. Merci Olivia au standard puisque Olivia au téléphone nous signale donc ce véhicule en panne qui est stationné sur la voie gauche, donc la 4 voies en face du shore entre le port et Saint-Pierre, donc. Direction port vers Saint-Pierre.
5: C'est ça. Faire attention. Bon, ça commence à bouchonner.
0: Oui.
5: Mais il faut faire attention parce qu'en fait, elle n'est pas du tout en sécurité. Elle tient son triangle parce qu'avec le vent... Bah,
0: oui, ça ne tient pas. D'accord. Elle tient son triangle. Bah, très bien. Ah, la voiture est partie. Ah, bah, super. Donc, la DRR nous signale que la voiture est repartie. C'est bon.
5: Ah.
0: Génial.
5: Super.
0: Vous avez vu comment vous êtes magique, Olivia? Vous nous avez appelé, signalé, disparu.
5: Très bien.
0: Magnifique. Ah là là, merci en tout cas Olivia pour cet appel et puis bonne route à vous.
5: Merci, vous de même.
0: Merci, au revoir. Et ben voilà, vous voyez, on règle les problèmes en moins de 20 secondes. Bastien, c'est magnifique sur Freedom. Franchement, hein?
6: Ah,
0: ah, le bot de bot. 02 62 99 12 00 ici avec vous. Bonjour. Allô?
2: Oui.
0: Oui.
2: Des trucs de rencontre.
0: Hein?
2: Non.
0: Oui.
2: Est-ce que c'est encore possible de rencontrer une personne?
0: Mais vous n'êtes pas dans le bon créneau, là? C'est le soir.
2: Pas le bon créneau, là?
0: Ben non, ben là, 15h, quelle rencontre ou refait, ou là, 15h?
2: Quel créneau ça?
0: La maladie ou 20, tu n'as pas compris?
2: Non.
0: Aïe, aïe, aïe. 20h ce soir, c'est chaleur tropicale, c'est exprès pour les annonces de rencontres.
2: D'accord.
0: Voilà. Si vous voulez trouver l'amour ou un côté soulier, c'est ce soir.
2: Mais bon, maintenant, là, moi, ce soir.
0: Voilà, 99-12-00, à soir 20h.
2: Mais bon.
0: Allez, au revoir.
2: Merci, madame.
0: Ah oui, et puis s'il nous rappelle, ben ce sera troisième fois, maintenant on a dit son prénom peut-être. Allez, 02 62 99 12 00 si vous souhaitez nous appeler, c'est la libre antenne, c'est maintenant. Et avant de vous rejoindre, eh bien on va parler de la marche de la mutualité et c'est Diane Bayeux avec nous. Bonjour.
7: Bonjour.
0: Alors, dites-moi un petit peu, là, pour cette marche de la mutualité qu'il va y avoir.
7: Eh bien, écoutez, on vous attend au parcours de santé de la Saline-les-Bains, le 23 août, le dimanche 23 août,
0: oui.
7: Pour une belle journée. Donc, du coup, avec différents parcours de marche, des stands de prévention et puis plein d'activités pour les enfants et les familles.
0: Alors, il y a effectivement plusieurs marches, hein, c'est adapté à tous les niveaux.
7: Oui, tout à fait. L'idée de cette journée, c'est vraiment de proposer aux Réunionnais une journée où ils peuvent redécouvrir la marche ou pratiquer tout simplement en famille ou entre amis. Donc on aura 4 parcours proposés cette année. Donc un parcours sportif de 12 km qui emprunte un chemin de type un peu trail et qui monte dans la savane. On aura un parcours à destination des familles, des marcheurs un peu moins aguerris, donc qui fait 6 km
0: oui.
7: avec un tout petit peu de dénivelé qui permet d'aller voir un beau point de vue sur, sur le lagon. On aura ensuite un parcours découverte de 2 km donc qui peut être à destination des familles avec poussettes, des personnes qui ont des difficultés à se déplacer ou qui sont en fauteuil. Et on a également un quatrième parcours qui est un parcours d'orientation pour les enfants de 6 à 12 ans, donc avec des éducateurs qui leur feront faire, on va dire, un parcours de marche et de découverte d'actions de prévention.
0: D'accord. Alors ce parcours-là, justement, le parcours d'orientation pour les enfants, est-ce qu'il faut être accompagné des adultes ou bien les adultes font leur marche d'un côté et les enfants peuvent aller avec ce parcours d'orientation? Dites-nous.
7: Voilà, bah c'est tout à fait l'idée, puisqu'on s'est bien rendu compte qu'il y avait quelques enfants sur le parcours familial qui étaient pas très contents de marcher avec papa-maman. Donc on s'est dit qu'on allait leur proposer quelque chose d'adapté à côté.
0: Ah.
7: Donc on a justement le nombre d'éducateurs et de bénévoles suffisant pour pouvoir procéder à l'encadrement. Donc au moment de l'échauffement, en fait, l'idée c'est que les parents accompagnent leurs enfants auprès de ces éducateurs qui prendront les enfants en charge pendant 2 heures.
0: D'accord, ok. Vous nous avez dit aussi qu'il y aura plusieurs stands, hein, que ce sera un village animé pour toute la famille. Quels sont les stands qu'on pourra retrouver sur cette journée?
7: Alors, on pourra retrouver du dépistage du diabète, des informations de prévention santé de façon générale. On aura plusieurs professionnels de santé qui seront présents, des cardiologues également qui feront de la prévention sur les risques cardiovasculaires. On aura également plusieurs structures de la prévention, des structures mutualistes également, qui seront là pour informer le public. On aura la sécurité routière qui sera également avec nous, des associations de patients diabétiques qui seront également présents pour informer et accompagner le public. Et on aura également plusieurs activités pour les enfants, pour pouvoir les occuper tout au long de cette journée.
0: D'accord, je vois aussi qu'il y aura des conseils bien-être avec les professionnels et même des surprises.
7: Oui.
0: Ah, moi j'ai retenu le mot surprise.
7: Ah bah du coup il va pas falloir que je m'étende trop alors sur le contenu des surprises. En tout cas en complément de ce village, donc vous évoquiez tout le volet bien-être, donc on aura également effectivement des propositions de massage, puis aussi tout ce qui va tourner autour de la vue, de la prévention solaire. Et on aura également à partir de midi un beau plateau musical et artistique qui va être proposé pendant 3 heures. Avec, puisque ce n'est plus une vraie surprise, en tout cas, Misty qui nous rejoindra vers 14h30, 14h plus tôt, sur le plateau, sur cette scène-là.
0: Ah, d'accord. Donc on en a déjà un petit peu là de surprise. En tout cas, on en aura aussi de la restauration sur place, hein, je le vois là sur votre site. Et je reviens sur le parcours, puisque c'est éventuellement ça, hein, qu'il faut qu'on en parle là aujourd'hui, ces différents parcours. Comment on peut faire pour s'inscrire?
7: Alors, donc, du coup, les inscriptions, elles peuvent avoir lieu de deux façons. Vous pouvez vous rendre sur le site internet de la Marche de la Mutualité, donc marchedelamutualité.re. Vous pouvez nous retrouver, vous pouvez avoir accès à ce site également via nos réseaux sociaux. Et sinon, vous pouvez vous rendre dans l'une des agences MUTA, jusqu'à la fin de la semaine pour les agences MUTA et jusqu'au 20 pour les inscriptions en ligne.
0: Ah, d'accord. Donc, même si on peut pas avoir accès à Internet, hein, puisqu'on sait qu'il y a des personnes qui sont pas très très à l'aise avec Internet, elles se rendent directement dans les agences de MUTA jusqu'à la fin de la semaine pour s'inscrire.
7: Tout à fait.
0: Voilà. Ah, c'est génial ça. D'accord, ok. Et cette journée, hein, on le dit bien, elle est ouverte à toute personne, celles qui sont porteuses de handicap également?
7: Oui, tout à fait. On a essayé de faire en sorte que le site soit le plus accessible possible. Donc les personnes qui auraient des difficultés de déplacement, on a un parking spécifique qui est prévu. Donc pour éviter d'avoir à prendre la navette depuis le jardin d'Éden notamment. Le site est de plein pied relativement praticable. Et donc, on a un parcours spécifique pour les personnes qui auraient des difficultés à se déplacer.
0: Ah, mais c'est trop bien ça. En tout cas, voilà pour une idée pour profiter non seulement de la marche, non seulement de la journée, puisque pour niveau santé, il y aura de la prévention, des ateliers, des professionnels sur place, du bien-être pour rapport à, vous avez dit, hein, ces centres de bien-être, massage et tout. Il y aura des activités, des animations pour les enfants et en plus des surprises, dont ce concert à partir de midi où vous avez dit Misty par exemple, elle sera présente. Donc ça, c'est une belle journée en perspective là.
7: Oui, tout à fait. On a essayé de faire en sorte que tous les membres de la famille puissent se trouver au cours de la journée de quoi faire de l'activité physique, se détendre, découvrir, se faire plaisir. Et encore cette année, notre thématique centrale, c'est la respiration. Donc l'idée, en plus de prendre plaisir à marcher, c'est de découvrir en fait comment mieux respirer en marchant pour pouvoir faire du bien à sa santé.
0: Et surtout que la respiration, pas tout le monde a conscience de respirer, puisque c'est un automatisme, respirer. Et c'est vrai que une personne qui a des difficultés respiratoires, elle va mieux considérer la chose. Donc là, découvrir en marchant comment bien respirer, comment mieux respirer, et ben là, ça sera vraiment une belle découverte pour cette journée que vous proposez d'ailleurs pour le dimanche 23 août, la marche de la mutualité, et ça sera du côté de la Salines-les-Bains.
7: Tout à fait. Eh ben écoutez, on vous attend nombreux.
0: Est-ce que vous avez un numéro de téléphone pour les renseignements? Je vois qu'il y a un fixe qui est donné. Est-ce que vous pouvez le donner?
7: Oui, tout à fait. Donc vous pouvez appeler donc le 0262 947 700.
0: 0262 947 700 pour tout renseignement. Et pour vous inscrire, vous avez trois possibilités, soit celle sur la page directement sur les réseaux sociaux, également sur le site Mutualité, la marche de la Mutualité 2026, ou bien encore jusqu'à la fin de la semaine dans les agences de Muta.
7: Tout à fait, merci beaucoup.
0: Merci Diane, en tout cas vous pourrez nous rappeler pour en parler, il n'y a pas de souci.
7: Avec plaisir, merci, bon après-midi.
0: Merci, au revoir. Et donc, Diane Bayeux pour nous parler de la marche de la mutualité. Ça sera le dimanche 23 août du côté de la Saline. Et vous pouvez vous inscrire, c'est pour vraiment tous les âges, hein, c'est adapté à toutes les difficultés également. Il y a différents parcours et il suffit juste d'aller sur les sites ou en agence pour vous renseigner. Et un numéro de téléphone également, 0262 947 700. Voilà, donc dites-nous hein, si vous allez sur cette journée, qu'est-ce que vous allez faire essentiellement? Profiter de la marche, profiter des stands, le concert, voir un peu la famille. Dites-nous aussi 02 62 99 12 00 pour en parler. Allez par ici avec vous, on continue. Freedom, allô?
6: Allô?
0: Oui, bonjour.
6: Bonjour, bon, bien où l'est?
0: Bien, il est où?
6: Ah, mal et bien mal.
0: Ah, bah les bons.
6: Ça va bien, ça fait un petit moment que je n'ai pas parlé avec vous.
0: Mmh. Oui, à parler radio-guidage.
6: Oui, mais m'aime bien qu'on est là.
0: Ah, ben merci, c'est gentil.
6: Un petit peu d'humour quand même.
0: Ah, ben il faut.
6: Vas-y, s'il n'a pas d'humour, il n'est pas beau.
0: Ah, ben non, s'il n'a pas d'humour, eh ben, il crève la même.
6: Le monsieur, il passe l'annonce pour un moment de la soirée.
0: Ben oui, mais non, mais il est pas sur le bon créneau horaire. Peut-être que oui. Il est branché sur un autre fuseau horaire, ne connaît pas.
6: Bon, peut-être là,
0: il est pressé. Il est pressé.
6: Voilà.
0: Comme une orange. Bon,
6: Je voulais réagir sur un appel de chez Monsieur Mask.
0: Oui.
6: Mask.
0: Maxé. Max.
6: Oui.
0: Max.
6: Oui. Mais j'ai rien contre Max. Hein, c'est
0: oui.
6: C'est le sujet qui m'a intéressé. Le monsieur, le révolutionnaire, là.
0: Oui. Où ça fait la révolution demain?
6: Non.
0: Ben, pourquoi?
6: Je vais pas attirer pas de l'extrême comme lui.
0: Oui.
6: Comme le monsieur qui a appelé, mais ce qui, dans certaines choses qu'il dit, il a peut-être raison.
0: D'accord.
6: Bon, je développe, hein.
0: Allez-y.
6: Par exemple, les 10 oreilles. Il vient commander à nous ici, tout ça. Mais il faut que lui fasse attention à dire ça, parce que sans la France, les Outre-mer ne sont rien. Vous comprenez?
0: Ah ben là, ça se discute effectivement, hein.
6: C'est très logique de ma part.
0: Mm-hmm. Mais après la suite, carte d'identité, l'écrit quoi? Quelle nationalité?
6: Française.
0: Donc déjà ça, voilà, sur les papiers,
6: là-dessus, faut lui faire très attention. Les vépis oreilles, bien comme un anneau, tout ça. Moi, madame, moi, j'étais jardinier depuis l'âge 17 ans, 16 ans. Mais la rencontre des métropolitains, c'était des gens extraordinaires.
0: Ah oui, lui, il a mis tout le monde dans le même panier, en fait.
6: Ah oui, ben voilà.
0: Ouais.
6: Sans la France et les Outre-mer, hein, il y a aux Outre-mer, moi, Guyane, Mayotte, tout ça, et si la France, il va là. Bah, patates, hein.
0: On peut regarder justement dans les îles voisines comment elles sont développées, comment elles avancent, comment elles
6: Madagascar.
0: Sont.
6: Madagascar était la grande île, était vraiment vraiment un Eldorado là-bas. C'était là-bas quand ils ont fait la sakai là. Mais maintenant vous voyez comment c'est.
0: Oui.
6: Il y a beaucoup de gens à Madagascar qui regrettent. Hein.
0: Les Malgaches, oui.
6: Ils vont dire, ils sont indépendants, mais ça se voit. Ils viennent plus en France pour gagner.
0: Mais il n'y a pas besoin d'aller. Enfin, restons dans les départements français. Mayotte qui a été département français, il y a quelques temps là, qui n'ont pas développé les choses comme nous. Regardez, les allocations sont pas les mêmes qu'à La Réunion ou qu'en métropole.
6: Exactement.
0: Et rien que ça, seulement déjà, il y a un problème là.
6: Moi, si je le rejoins, je dirais qu'il faut faire une préférence régionale. Vous comprenez?
0: Préférence régionale.
6: Oui. Par exemple, essayer de donner à La Réunion, nous les rayonner vraiment à diriger notre territoire. Donner la compétence au département, à la région, ce qu'ils font déjà, mais ils sont vraiment sous l'influence de la France et de l'Europe. C'est vraiment.
0: Vous voulez qu'on donne plus de pouvoir à la région et au département?
6: Oui.
0: D'accord.
6: Parce que c'est vraiment l'Europe et la France qui donne.
0: Qui mène la baguette.
6: La baguette magique.
0: Voilà. Ok.
6: Et s'il dit Mayotte qu'elle est en train de faire un déplacement d'un peuple. Et il y en a aussi que j'ai déjà dit ça sur votre radio. C'est vrai, il y a l'immigration là-bas à Mayotte.
0: Mm-hmm.
6: Mayotte a fermé le territoire aux migrants qui viennent de Mayotte, des Grandes Comores.
0: Oui, oui. Même si ça passe quand même en quoi ça.
6: Voilà. Mais ils ont fermé la députée mahoraise a demandé que la France ne fasse plus de visa pour ces gens qui viennent des Grandes Comores. Mais qu'est-ce qui se passe? Les gens qui viennent des Grandes Comores, la France ne savait plus quoi faire avec. Où ça se envoie? Ils se envoient à La Réunion. Vous comprenez?
0: Oui.
6: Et la Guyane, tout ça, là, ils ont mis un veto aussi là-bas. Ils ne veulent plus des immigrés qui viennent des Afriques, des Grandes Comores, tout ça. Ben donc, il faut que La Réunion, les députés ou bien les hommes politiques, fassent de même. Au moins, comme ça, on n'est pas immigré de ces gens qui viennent de Mayotte.
0: Oui, mais après, c'est pas interdit de s'expatrier, de venir, de partir. Oui, mais après, peut-être voir le flux, parce que
6: il y en a beaucoup, hein, madame, hein, on comprend.
0: C'est ça. Vous réguler un peu plus.
6: Peut-être même les Maoris, eux, quand ils viennent à La Réunion.
0: Mais ils viennent pourquoi? Je l'ai donné tout à l'heure, par exemple, les allocations ne sont pas les mêmes ici que là-bas, déjà.
6: Les logements,
0: les métiers. L'égalité n'est pas faite.
6: Mais quand Mayotte sera dans l'égalité, ça, il faut que les hommes politiques là-bas, là, travaillent comme les hommes politiques à La Réunion pour que ça se fasse sur leur territoire.
0: Dans 50 ans.
6: Mais ils vont réussir. Il y aura des jeunes qui vont.
0: Ah oui, bien sûr. Ils ont la volonté bien sûr, ils ont la volonté de bien faire, mais maintenant il faut que tout suive.
6: Il faut que cela se fasse.
0: Ouais.
6: Et après ce problème, La loi à loi 1993, je crois. La préférence, c'est les gens qui arrivent dans un ancien territoire, ils sont prioritaires. Sauf que la Réunion, il faut qu'ils voient que cette loi-là, ça s'arrête. Parce qu'il faut donner les droits au logement aux gens qui sont déjà à la Réunion.
0: Priorité aux locaux, vous voulez dire?
6: Voilà, exactement. Et après, tous les problèmes, les régler. Si on voit tout le monde, ils sont dehors, ils arrivent dans la priorité, ben, les Réunionnais, les femmes réunionnaises, les parents, nous, les Réunionnais, les Français, on est exclus de ces
0: de bien axer, en fait, les priorités.
6: Voilà. Il y en a ouais. Des choses, et faut pas aller trop dans l'extrême comme ça, parce que, madame, voici un jour la France a dit, la Réunion, des merdes dans autres là.
0: nous les dans le pétrin.
6: Ah voilà. Merci
0: pour votre réaction. Bonne journée, bonne route.
6: Bonne journée, bon après-midi, bonne émission.
0: Merci. Allez, au revoir. Qu'en pensez-vous, est-ce qu'on fait la révolution demain? Est-ce que, voilà, il faut se bouger pour dire, ben non, arrête un coup, arrête gagner les aides par ici, les aides par là-bas, faut nous bouger à nous un coup, faut nous rôder les affaires par nous-mêmes. Donc, est-ce que vous êtes pour ou contre? Qu'en pensez-vous? Vos réactions, 02 62 99 12 00. Mais d'abord, retour au standard, puisque c'est un trouvé par ici. Bonjour.
8: Bonjour.
0: Oui, je vous écoute, vous avez trouvé quoi?
8: Voilà, j'ai trouvé un sac, enfin c'est chez moi, hein. La femme elle est venue manger chez moi,
0: oui.
8: dans mon restaurant.
0: Ah d'accord.
8: Et elle a oublié son sac chez moi en fait, suspendu au siège.
0: Ah ben oui, donc voilà. Le sac est, alors quand vous dites chez moi, ça a porté confusion au départ, mais c'est dans votre restaurant.
8: Mon restaurant.
0: Voilà, c'est dans quelle ville ça?
8: Sainte-Anne.
0: Sainte-Anne, le sac il y a des papiers dedans, il y a des...
8: Ah oui, il y a tous ces papiers, il y a sa pièce d'identité, son passeport, sa carte de séjour, il y a tout quoi.
0: Alors donnez-moi le nom dessus les papiers s'il vous plaît.
8: Alors le nom, les papiers, bon je sais pas si je l'ai prononcé pour regarder parce que je regarde dans son truc. C'est Moreira, c'est M-O-R-E-I-R-A.
0: D'accord.
8: Paloma.
0: Oui.
8: Paloma, P-A-L-O-M-A.
0: Oui.
8: Alice,
0: d'accord. Et votre restaurant, le nom?
8: Il était une fois dans l'Est.
0: Ah bah tiens, il était une fois dans l'Est. Ok.
8: Voilà.
0: Comme ça, on a toutes les infos. Si Madame Moreira, Paloma, Alice, bien, elle est à l'écoute, ou bien sa famille, ou bien si elle se rend compte qu'elle a oublié son sac, à quel numéro elle peut vous joindre?
8: Apparemment, il faut donner mon numéro.
0: Bah,

0: Europe 1. Freedom, allô?
1: Allô, bonjour.
0: Oui, bonjour. On coupe la radio derrière, s'il vous plaît.
1: Oui, s'il vous plaît.
0: Oui.
1: Une seconde.
0: Mais entends-moi, mais entends-où? Nous, entends-nous?
1: Oui. Voilà,
0: super.
1: J'ai un truc à dire.
0: Oui.
1: Ce matin, j'écoute Freedom évasivement.
0: Oui.
1: Ce matin, il y a quelqu'un, ou aujourd'hui, il y a quelqu'un qui a parlé de la Réunion et de sa souffrance qu'il a vécue en France. Il était un peu indépendantiste dans sa façon de parler. D'accord?
0: Mm-hmm.
1: Et il y en a un qui vient de parler à l'instant, qui vient de dire, ah, c'était pas la France ici, c'était pas la France là-bas, faut pas se foutre de la gueule du monde. On est réunis, mais on a une fierté minimum.
0: Mm-mm.
1: Hein, il y en a marre.
0: Ah, mais on renie pas.
1: Ah, maman.
0: On renie pas la Réunion.
1: Vous aussi, madame animatrice,
0: oui.
1: Qui est de ce côté-là. Vous avez fait de la politique pro-français. Moi, je suis pro-réunionnais. Je suis fier et je m'appelle Dominique comme dominant. Dominé, qui ne se laisse pas dominer.
0: D'accord, ben très bien.
1: Plus que je suis gémeaux,
0: oui.
1: Ou démon, à vous de déterminer.
0: Ah mais ben je préférerais l'ange, l'ange.
1: Je préférerais l'ange, mais dites-vous bien une chose.
0: Oui.
1: En m'aide pas le démon qui est à côté.
0: Oui.
1: Parce qu'il peut réveiller.
0: Ah ben réveille pas lui, laisse aller dormir.
1: Non, mais Mingyao, madame, Mingyao, comme il entend des choses.
0: Oui.
1: Quand le réunionnais lui perd sa dignité.
0: Ah.
1: Qui est monté.
0: À quel moment l'a perdu la dignité?
1: Ah, là, on a un bouton de pleurer la France. Ah, ou même où l'a participé, on va dire.
0: Mais m'a pas dit, oublie la Réunion pour la France?
1: Non, on a fait de la politique indirecte.
0: Ah, bon, bah, d'abord. Bah, elle est bon. Excuse-moi, pardon, alors. Mange la vote avant. Allez, par ici, 02 62 99 12 00, Freedom, allô?
2: Allô?
0: Oui, bonjour.
2: Oui, bonjour. En fait, c'est pour annoncer un avis d'essai.
0: Alors, les avis de décès, ça sera au 02 62 41 51 51, s'il vous plaît.
2: D'accord, merci.
0: Il n'y a pas de souci. Condoléances à vous. Au revoir.
2: Oh, merci. Au revoir.
0: Soyons politiquement corrects, s'il vous plaît, bien sûr. Hein. Voilà, merci. Freedom, allô?
3: Oui, bonjour.
0: Bonjour.
3: Gilbert, là, le monsieur vient de parler, là.
0: Oui.
3: J'allais aller travailler un peu, parce que s'il n'y a pas la France, il donne là. Vous êtes là, des pieds cadaillements?
0: Non, mais. Nous les réunionnais, monsieur.
3: La petite dignité ici, il a toute délinquant ici. Personne ne veut plus travailler. Même les réunionnais, à 25 ans, ils veulent travailler ici dans la boutique bois. Ça, il fait pas.
0: Non, mais nous les réunionnais, nous renie pas notre créole. Mais après, il faut dire comme il est, nous les Français.
3: Dis-moi, c'est là, comment ça dit, parce que c'est gratté à
0: bon. En tout cas, non, nous va rester. Merci, monsieur. Allez, nous retrouvons. Oui.
3: Un mot déplacé, il n'est pas bon.
0: Ben, c'est ça, voilà.
3: Alors, mais déjà, il commence pas à m'en laisser un avant.
0: Non, mais mal à répondre, allez, de toute façon, inquiète pas ça.
3: Parce que quel réunionnais n'a encore la réunion? Quel réunionnais n'a pas?
0: Non, mais n'a encore, monsieur, n'a encore. Non, n'a encore, faut dire comme il est, n'a encore. Mais après, il ne faut pas non plus.
3: J'ai 200 habitants maorés, sinon, comment
0: on va. Alors, on va rester. Je vais vous laisser, il y a Europe 1 qui arrive, monsieur. On reprendra la conversation. Oui, non, mais nana, mais m'y reprend la conversation après. Merci, monsieur. Bon après-midi. Nous retrouve. Allez.
3: Merci.
0: On peut en parler. Il n'y a pas de souci. Juste, je vous demanderai de rester correct, de parler correctement. Hein. Correct et correctement, ça va avec, bien sûr. Mais voilà, on peut en parler. Il n'y a pas de problème. On est réunionnais, mais on est français aussi. Il ne faut pas l'oublier. Et on en reparle après. Il est 16h à La Réunion, tout de suite Europe 1.
4: 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Bonjour Wallis.
5: Bonjour Marilyn, bonjour à tous. La cinquième canicule de l'année gagne du terrain aujourd'hui. Après le centre et l'est de la France, l'ouest va renouer à son tour avec les fortes chaleurs. 43 départements placés en vigilance orange. On l'a appris tout à l'heure, EDF contraint d'arrêter 3 de ses réacteurs en raison d'un afflux massif de méduses dans les stations de pompage d'eau de mer de la centrale nucléaire de Gravelines dans le département du Nord. Le ministre de l'Intérieur, Laurent Nunez, adresse tout son soutien aux policiers blessés hier soir à Toulouse. Je rappelle que 2 agents ont été blessés à l'arme blanche par un individu alors qu'ils effectuaient une patrouille. Le suspect aurait tenu des propos à caractère terroriste. Sa garde à vue a été levée ce matin. Les investigations ont été confiées par le parquet à la police nationale pour déterminer les circonstances de cette agression. Le parquet national antiterroriste confirme

La mise en examen et le placement en détention provisoire d'un ressortissant afghan début juillet. Ce bénéficiaire du statut de réfugié en France est soupçonné d'avoir préparé une attaque djihadiste dans l'Hexagone. Il serait même rentré dans son pays d'origine récemment afin de se former militairement. Le démarchage téléphonique non consenti, c'est terminé à partir d'aujourd'hui. Il est désormais interdit de joindre par téléphone à des fins commerciales une personne sans avoir recueilli en amont son consentement. 97% des Français se disent agacés par ces appels, selon un récent sondage. L'actualité à l'étranger, Bachar al-Assad condamné à la peine de mort par contumace en Syrie. Il est reconnu coupable de crimes contre l'humanité, de crimes de guerre. Lors de la guerre civile déclenchée en 2011 dans son pays, le dictateur déchu aurait pris la fuite vers Moscou avec sa famille en décembre 2024, quelques heures avant la prise de Damas par une coalition de rebelles islamistes. En Colombie, les recherches se poursuivent dans les décombres des immeubles effondrés. Le séisme de magnitude 7,4 fait état de 132 morts et au moins 570 blessés. Un bilan encore très provisoire. Les États-Unis, eux, débloquent 15,5 millions de dollars pour soutenir les sinistrés. Et puis enfin, les championnats d'Europe de natation ont débuté au centre aquatique olympique de Saint-Denis. Ça a commencé hier. Une première journée en argent pour les Français qui ont terminé deuxième du relais à 4 fois 200 mètres nage libre, porté par un grand Léon Marchand. Aujourd'hui, première grosse chance de médaille d'or en individuel avec le Calédonien Maxime Grousset en finale du 50 mètres papillon.

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0: Bonjour, bienvenue à ceux qui nous rejoignent 16h06 à La Réunion. Eh bien, c'est trafic qui continue et avant de vous rejoindre sur le 02 62 99 12 00, c'est le répondeur enregistrant la Mokatali qui attend. Il attend son tour patiemment, c'est un grand, il est gentil, mais il attend. Et il attend quoi? Il attend de vous diffuser les extraits des appels. Vous avez appelé 21 08 08, hein, le fixe, le répondeur enregistreur. Vous avez laissé des messages. Aujourd'hui, on va parler du créole, on va parler des expressions créoles. Des histoires bien falanguées ou pas trop falanguées. On va parler aussi de l'hygiène dans les restaurants à La Réunion. En tout cas, c'est ce qui est dit en ce moment-là sur le répondeur enregistreur de la Mokatali. Eh ben, on écoute tout de suite.
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2: Bonjour, comme ça, on a un peu de monde, je ne comprends pas créole. Vous voulez tenter créole ou non? La Réunion, c'est créole. La Réunion, c'est français. Et ceux qui ne comprennent pas créole, des meilleurs des autres, point barre. Après, c'est tout à la ligne. Moi-même, le créole, j'essaie de comprendre. Lire le créole, je ne comprends pas un moukat. Un moukat. Voilà. C'est ça, créole. Un moukat.
3: Ah, regarde, madame, là, il est bien habillé, bien fardé. Son zong est bien verni. Mais dessous son robe, il est bien falangué. Et il y en a un senteur sans ça, ce sont robes les massins. Donc les falangués. Oublie pas causement longtemps. Parce qu'il y en a de monde qui connaît plus le mot créole longtemps. Je connais même Pierre Moukat. Je déforme le mot créole longtemps.
4: L'animatrice qui est en place là, elle fait bien son rôle. Elle parle le vrai créole et ça m'y adore. Donc, elle n'a pas besoin d'être officielle. Elle parle son vrai créole, nous les créoles, et laisse tranquille la radio. D'accord? Ça c'est le gars d'ici là.
5: N'espère pas un restaurant, hein? Écoute ça, hein? Un fond cassé bois de chouchou. Pas de problème ça, nous, tu connais ça. Mais le, ça fait dégueulasse, le, il connaît ses couilles. Le gars là prend le passé bois de chouchou, là, ça fait couteau, là, c'est, hein? Sans prier, sans rien, le bois de chouchou, il a marré, hein. Il a marré, le pauvre bois de chouchou, il a marré, ils sont ok, il a marré partout. Là, ça, je suis cassé que ça. Mais frère, à moi, t'as nous comment il crie. À moi, pas, mais crie, au moins, son bois de chouchou, il crie, allez, il tire le filage. La tata, ça là, ça, fia. Eh ben, elle est ministère pour cette belle restaurant, le vrai, parce qu'il y a moins, c'est dégueulasse ton affaire, hein.
6: La Mokatali, bonjour. Ben, moi, je vous parle, disons, de l'hygiène, je dis bien, l'hygiène dans les restaurants, à l'île de La Réunion. Ou ça, ou à ça, comme là où arrive d'un restaurant, d'un petit bar sandwich, où le monde, même tout cheveux, forme comme bonhomme, ben, ça n'est pas propre, ça. Au point sandwich, ça, il retombe dans le pain. Côté camarade, fais quelque chose, tu peux pas venir manger, comme ça, t'as un état d'hygiène, comme ça. Ça fait que tu entends ce message-là. Allez faire une formation, ferme votre boutique pendant 15 jours et reviens après. Voilà, bonne journée.
7: Salut La Réunion, frère.
0: Le répondeur enregistreur, la Mokatali. Eh bien, il suffit d'appeler au 02 62 21 08 08. Vous laissez votre moukatage, votre expression, votre bonbo coco, votre mocantole, ce que vous voulez, vous laissez sur le répondeur n'importe quelle heure de la journée, n'importe quel jour de la semaine. Le répondeur répondra toujours. Oui, lui, c'est un fidèle des fidèles. Il répond toujours, il n'y a pas de souci. Vous laissez votre message et ça sera diffusé ensuite. On fera une sélection et il y aura des extraits diffusés 4 fois par jour. Donc, restez à l'écoute. Votre message peut passer à tout moment. 02 62 99 12 00. On peut parler d'histoires créoles. On peut parler de Barraud ce matin avec Coluche qui dit « Salut La Réunion enfoirée ». On peut parler de la France. Est-ce que la nationalité française pour vous ou réunionnaise? Vous faites ce que vous voulez, vous appelez l'antenne, mais soyez juste respectueux. 02 62 99 12 00, ici avec vous. Bonjour. Oui, allô?
8: Allô?
0: Oui, bonjour.
8: Charlotte?
0: Oui.
8: Oui, bonjour.
0: Oui.
8: Et oui, comment premier dire où? On voit le mot indépendance, là.
0: Oui.
8: À nous réunionner, vaut mieux nous bannir ça, hein, parce que franchement.
0: Alors, pourquoi?
8: C'est une catastrophe.
0: Pourquoi?
8: Mais pourquoi? Parce que figure qu'il y en a beaucoup de familles à La Réunion qui vivent que d'aide. C'est-à-dire pour le pour payer le logement, pour être vivre, toutes les c'est des avec des c'est des
0: sans ça, ça serait encore plus la précarité.
8: Ah ben oui, totalement, oui, totalement. On rend compte, essayez d'imaginer un petit peu que ça nous va devenir avec l'indépendance.
0: Ben, comme vous l'avez dit, beaucoup vivent des aides, des allocations, et oui. pas forcément seulement ça. Regardez, rien que la sécurité sociale, hein, la CGSS, si on n'avait pas cette carte vitale, même si à côté des fois il faut payer une partie, ça serait compliqué pour certaines personnes de devoir payer les consultations, de devoir payer les médicaments, les frais médicaux. Ce serait comme aux États-Unis.
8: Payer comment dire, les effets scolaires, payer tout payer quoi. Franchement, et après à La Réunion, on pense qu'on aura suffisamment de personnes pour travailler, pour aider ces gens-là.
0: Parce que déjà qu'on a des associations qui aident à côté parce que justement il y a un manque, ah ben là, comment on va faire?
8: Ouais, ben il y a qu'à regarder Madagascar, comment jusqu'à maintenant ils peinent encore.
0: Et Maurice, pour qui vous laisse?
8: Ben encore, Maurice, tu commences à lever la tête là, mais
0: c'est quand même encore compliqué. Ben c'est ça, c'est comme partout, hein, finalement.
8: Donc, moi, je pense qu'il faut bannir ce mot-là, indépendance, faut bannir. Hein. Alors, c'est pas. Nous dis pas ça, ne dis pas ça comme ça, parce que ceci, cela, les oreilles.
0: Nous renie pas La Réunion, nous renie pas la France, mais après, est-ce qu'on est assez réfléchi, et est-ce qu'on a conscience finalement que notre situation n'est pas la même que celle du voisin à côté?
8: Oui, moi, m'y entends, des appels qui viennent des métropoles, qui viennent des Réunionnais, un petit peu partout, hein. Il y en a quand même pas mal qui dit oui, puis qui pousse Réunionnais vers ça, de dire comme ça, oui, allez, créole, ouvre les yeux, fais ci, fais ça. Mais les autres, par contre, finalement, de petite famille à l'abri ailleurs.
0: Oui, c'est bon. Ça, c'est...
8: Ben voilà.
0: Est-ce que ce qui est bon pour moi va être bon pour toi? Est-ce que je vais faire, finalement, je vais te le conseiller? Si moi, je vois que ça, c'est bon pour moi, est-ce que Missa Diaw Malagay, l'argent comme ça?
8: Je suis dans la roue, mais je tirerai pas la charrette, tu vois.
0: Voilà.
8: Et c'est ça qu'il faut faire attention. Faire attention à tout ça. Donc, parce que petit à petit, ils encouragent plusieurs personnes à révolter. Les vrais que nous réunionnais ici, nous c'est un département, que quand même, par rapport aux autres départements, nous les quand même lésés. Ça, nous devrions batailler pour être vraiment, pour atteindre le même niveau que les autres départements. Calculer l'éloignement et tout ça, arriver au
0: niveau du... Oui.
8: Ça, oui. Mais pas à l'indépendance.
0: Ok, très bien. Merci en tout cas d'avoir appelé.
8: Allez, merci, au revoir.
0: Allez, au revoir. Vous pouvez bien sûr réagir, hein, donner votre avis, réagir, 02 62 99 12 00. Alors, on a ici avec nous Sylvie d'abord. Tout à l'heure, elle avait appelé par la disparition de Didier. Sylvie, bonjour. Rebonjour. Sylvie? Alors, on a peut-être un petit souci là avec Sylvie. En tout cas, Sylvie nous avait appelé tout à l'heure puisque elle s'occupe de Didier, 79 ans, qui est atteint d'Alzheimer, et elle s'était inquiétée parce que ça faisait plusieurs heures qu'il n'était pas chez lui. Et elle nous a appelé pour dire qu'il a été retrouvé, Didier, qui a été retrouvé. Hein. Merci à tous ceux qui ont pu aider. Si jamais, Sylvie, vous pouvez repasser par le 41 51 51 qu'on puisse avoir les informations. Merci. Olivia, si vous pouvez rappeler juste un petit instant, s'il vous plaît, puisqu'on n'a pas eu Sylvie. Et on continue ici avec vous, Freedom Allo.
7: Oui, bonjour.
0: Oui, bonjour.
7: En fait, je vous appelle parce que j'ai perdu mes clés de voiture et il y avait mes clés de maison dessus au centre-ville de Saint-Denis.
0: Alors, centre-ville de Saint-Denis. Vous avez perdu ça quand?
7: Il y a 2 heures de temps, à peu près.
0: Clé de voiture plus clé de maison.
7: Oui, avec un porte-clés bleu Stitch dessus.
0: Et porte-clés Stitch, ok. Je pourrais pas laisser, quoique, vous avez des doubles pour vos clés là, madame?
7: Du coup, comme c'est égaré...
0: Ne dites pas où c'est garé.
7: mais du coup, on avait un double. Donc, on a récupéré la voiture.
0: D'accord.
7: Il n'y a pas de souci, mais c'était juste, c'est embêtant. Quoi. C'est les clés de maison, il y a les clés du travail, etc.
0: Mais justement, les clés de maison et clés de travail, vous avez des doubles?
7: Ben non. Mon mari, oui, mais moi, non.
0: D'accord. Alors bon bah comme ça, alors si vous aviez pas les doubles, je vous aurais laissé alors ce qu'on va faire, c'est qu'on fait le signalement, madame. En tout cas, clé de voiture et clé de maison et clé de travail, en tout cas c'est un trousseau de clés avec un porte-clé bleu de Stitch. On va laisser les gens nous appeler au 02 62 41 51 51 pour le trouver.
7: Je rappellerai ce soir.
0: Voilà.
7: Voilà. OK. Ça marche.
0: Ok. Eh bien, rappelez-nous ce soir à partir de 19h et laissez une annonce sur freedom.fr, madame.
7: Ça marche. Merci beaucoup.
0: Merci à vous. Allez, au revoir. Voilà, puisque bon, c'est surtout pour le signalement qu'on le fait. Donc, des clés, des trousseaux de clés, voitures, maisons et clés de travail également, du côté du centre-ville de Saint-Denis. Eh bien, si vous avez retrouvé les clés, pardon, vous appelez au 02 62 41 51 51 et Sylvie qui est à nouveau avec nous. Sylvie, bon, rebonjour.
9: Oui.
0: Oui, bonjour. Voilà, nous avions eu un petit souci, mais c'est bon.
9: C'est pour vous dire que le monsieur que je recherchais ce matin a été retrouvé, il est rentré chez lui, mais il ne sait pas où il est allé pendant 5 heures.
0: Oh là là, d'accord.
9: A priori, il a été au centre-ville, mais sans plus, il est rentré dans un magasin, c'est tout ce qu'il arrive à nous dire.
0: Ok, en tout cas, c'est une bonne nouvelle s'il est rentré.
9: Voilà. Donc, il a passé 5 heures en ville.
0: Ok, donc voilà. On était du côté du Butor et vous le recherchez, puisque vous intervenez chez lui, vous occupez de lui.
9: Oui, ce matin, on le recherchait.
0: Ok, c'est une bonne nouvelle en tout cas, Sylvie.
9: Ok.
0: Merci, merci d'avoir appelé. Au revoir.
9: Au revoir.
0: Au revoir. Donc, on nous avait appelé tout à l'heure pour informer de la disparition de Didier Camilleri, 79 ans, atteint d'Alzheimer. Et bien, finalement, il est rentré chez lui. Donc, voilà, ça se finit bien. Il est rentré chez lui, donc pas d'inquiétude à avoir. Merci, Sylvie, de nous avoir appelé pour ce monsieur. Continuons, 02 62 99 12 00. Bonjour.
10: Allô?
0: Oui, allô?
10: Oui, bonjour.
0: Oui.
10: Charlotte, bonjour. Est-ce que je peux faire un petit truc au sens de l'humour?
0: Ah ben oui.
10: Oui. Est-ce que vous êtes une radio de merde?
0: Ah ben sûrement.
10: Ah.
0: On est cette radio tout à l'heure. Je ne sais pas si vous avez entendu l'intervention.
10: Non, j'ai pas entendu.
0: Alors je vais vous dire. Il y a quelqu'un qui parlait d'amour vers 15h et il y a plusieurs formes d'amour. Il y a l'amour normal, le rouge, l'amour fraternel, le blanc.
10: Le
0: vert, c'est l'amour maloki. Le marron.
10: Ça, j'ai jamais vu ça. Hein.
0: Là, vous venez de le dire, donc ça peut être ça aussi.
10: Attends, parce que il y a.
0: L'amour de merde.
10: On va pas revenir sur le passé. Hein. Non, vous êtes peine radio de merde. Hein. Je dis ça.
0: Oui, vous avez annoncé, c'est pour l'humour.
10: Vous avez un animateur.
0: Oui.
10: Soit dans le fond de son émission.
0: Mm-mm.
10: Il dit, je m'en fous, c'est une radio de merde. C'est un animateur, hein?
0: Oui.
10: C'est une radio de merde.
0: Mm-mm.
10: À un moment de temps, il y a une dame qui s'appelle. Ah ben, vous êtes une vieille femme? La vieille femme dit, oui, ben, je suis vieille. Vous êtes des salopes.
0: Oh. Bon, on va pas revenir sur le passé.
10: Oh. Ah ben, pourquoi? Pourquoi? On peut pas revenir.
0: Ah ben c'est vous qui avez dit on revient pas sur le passé.
10: Ah ben c'est pas revenir sur le passé, mais c'est.
0: C'est ce que vous avez dit, monsieur.
10: J'ai pas dit je veux pas revenir sur le passé.
0: Ah bon, d'accord. Ah bon, revenons sur le passé.
10: Oui, voilà.
0: Ok.
10: L'animateur, quand il dit comme ça, c'est une radio de merde. Lui est animateur. Après,
0: mais quand vous avez posé la question, je vous ai dit oui.
10: Ah non, moi j'ai pas posé. Ah bon.
0: Là, vous avez dit.
10: Là, je parle avec vous.
0: Oui.
10: Je parle avec vous.
0: Oui.
10: C'est une matrice que j'admire.
0: Ah, merci.
10: Vous êtes bien. Mais quand vous entendez une matière dire, ah ben, c'est radio de merde, je m'en fous. Un vieux monsieur qui appelle pour une annonce, cache-toi, boum. Monsieur, c'est Benoît, c'est un peu style, un peu métro. Vous êtes qui? Vous cherchez qui? Enfin, là, je vous dis pas le mot qu'il a dit. Hein.
0: Oui.
10: Boum. Putain de merde. Excuse mon expression.
0: Aïe, aïe, aïe, aïe, aïe.
10: Ah non, excuse-moi.
0: Je vais vous tirer les oreilles.
10: Non, mais oui, bah, si vous êtes près de moi, je m'en ai pas en vouloir. C'est, vous venez de tirer mes oreilles.
0: Oui.
10: Mais. Oh là là.
0: Mais Malafine chauffe le alors, mais ça, bon. Malafine chauffe Eric, hein, t'inquiète pas, hein. Mais j'ai dit, ben,
10: oui.
0: Kossa, la rivalie.
10: C'est une dame.
0: Oui.
10: C'est une dame et. Je connais un petit peu la dame, entre parenthèses. C'est une dame qui, parce que moi, je défends pas la radio pendant la nuit. Moi, là, je vous parle un petit peu avec vous, comme ça, pour. Je suis un petit peu disponible, je parle un petit peu
0: oui.
10: comme ça, hein, parce que j'admire les admiratrices, quel que soit. Hein. C'est un heure le soir, qui fait un petit peu le buzz, ou quoi que ce soit. Ça fait partie de la soirée. On, ça anime, hein. Ça
0: bah oui, bien sûr, oui.
10: On change un petit peu. Même tous les amis d'Annemarie, c'est vous. Max, c'est un collègue, hein.
0: Oui.
10: C'est un gars de l'Est. Comment? Comme du bonheur. Même les animatrices, c'est Suzanne, tout ça, on est proches. Mais comment s'appelle ça? Mais lui, c'est un problème, ce mec-là.
0: Ah ben, peut-être là, un problème dans la tête, hein.
10: Ah, ben, elle est très grave.
0: Ah, on est en train de l'analyser, là, monsieur. Vous inquiétez pas, on a découpé un échantillon de son cerveau. Oui.
10: Charlotte,
0: oui.
10: Charlotte, là, oui. Là, vous animez comme ça.
0: Oui.
10: Vous dites, ben, j'anime une radio de merde. Vous dites ça?
0: Alors, moi, non.
10: Ah, ben, voilà.
0: Mais moi, je vais bien. Lui, il va pas bien. C'est la différence.
10: Une dame appelle.
0: Oui.
10: Une dame appelle.
0: Oui.
10: Pour dire, non, mais toi bien, je t'admire, je vais t'aider, etc. Elle dit, vous êtes une salope.
0: Ah, mais vous savez, les gens, diraient, ils adorent quand on dit des bêtises aussi à la radio, hein.
10: Non, la dame a pas admiré ça, hein.
0: Ah.
10: Elle a mal digéré ça, hein.
0: Oui, ben, les gens vont plus écouter encore le soir, alors.
10: Qui est lui?
0: Non, mais lui ou les autres.
10: Non, quand c'est lui, écoute bien, hein.
0: Oui.
10: Fais un truc là, dans les équipes.
0: Oui.
10: Il va vous dire, quand lui anime, si lui anime, 80% va être la radio tout le temps.
0: Ah, faudrait compter. En tout cas, la radio.
10: Vous devez faire l'expérience.
0: On peut faire l'expérience, mais vous savez, la radio.
10: L'expérience tout de suite là. Annonce une annonce que.
0: Annonce une annonce. Non, annonce
10: non,
0: pas tout de suite.
10: Non, c'est pas annoncer une annonce. Comment on dit ça?
0: Faire une annonce, oui.
10: Faire un truc.
0: Oui.
10: Faire un truc. Pour mais... là. Et qui va écouter quand lui sera là, etc. Vous allez voir, c'est que.
0: On a des avis partagés, vous savez.
10: Fais l'expérience là.
0: Oui, mais on a déjà fait l'expérience hier. Hier, il y a alors, eu des avis partagés.
10: Combien?
0: Je sais pas, j'ai pas compté sur toute la journée.
10: Fais un truc, vous allez voir.
0: Oui.
10: 80%, on va pas écouter.
0: Bon, on va voir si on le fait. En tout cas, vous savez, la radio, elle est libre. Ça,
10: après moi,
0: ça
10: après
0: vous
10: moi,
0: savez.
10: Je vous dis, hein.
0: Oui.
10: Moi, j'ai rien à foutre de lui. Moi, j'aime la radio. J'aime Max, c'est un collègue. J'aime cette radio, j'aime écouter, je passe des annonces quelquefois, pas des fois. C'est pas les annonces de la nuit pour chercher quelqu'un, hein. Non, pour autre chose. Mais, c'est quelqu'un très bizarre. S'il est malade, je suis pas contre lui, hein.
0: Oui.
10: Il faudra le soigner, mais à ce niveau-là, c'est très grave.
0: Ah, mais là, les soins prodigués ne sont pas efficaces.
10: Ah ben, je sais pas c'est quoi son problème. Hein,
0: Là, depuis hier, on cherche un exorciste.
10: Ah ben, il faudra avoir un psychiatre, je sais pas quoi.
0: Non, mais même les psychiatres, ne sont pas aussi efficaces.
10: Voyez voir, ma gueule.
0: Où gueule philosophée ou
10: Ma mettre un piquet, il ne faut pas lui voler tranquille.
0: Aïe, aïe, aïe, non. Mettez un peu l'eau bénite, Sylvie. Arrose, Ali, un peu l'eau bénite.
10: C'est pas avec un peu fait gonf, je ne sais pas quoi. Enfin, moi, je n'ai pas ta bonne main. Maman, m'y croit, ni j'ai une diable.
0: Est-ce que vous avez vu un film qui s'appelle Vol au-dessus d'un nid de coucou?
10: Non, je n'ai pas trop.
0: Non? Alors, si je vous dis d'aller le regarder.
10: Moi, je crois en Gilles Diab.
0: Parce que vous, on parle d'Eric, tout ça, il dit, bon, vous avez, Eric, il dit n'importe quoi, et c'est peut-être une maladie mentale. Il faut peut-être lui faire une lobotomie,
10: collègue,
0: hein.
10: C'est votre collègue.
0: Oui, mais bien sûr, mais je l'ai soutenu, mon collègue,
10: si j'étais à votre place.
0: Oui.
10: On a essayé de le protéger.
0: Oui.
10: Mais, vous pouvez pas les protéger. Hein.
0: Ben, on a fait
10: Envers les éditeurs, vous ne pourrez pas le protéger. Hein.
0: Mais on lui a fait une petite incision, une lobotomie. Hein, on est en train d'analyser son cerveau pour voir s'il n'y a pas un truc qui cloche. Et à où on en a la solution alors?
10: Non, en peine, je suis en train de
0: guérison.
10: Non.
0: Même
10: ça,
0: pas.
10: Moi, je jamais eu pour moi, ça pour être poli.
0: Mais que ça nous a fait avec Eli, avec Lila.
10: Attention. Moi, personnellement,
0: oui.
10: Si quelqu'un a un trouble de quoi que ce soit, on peut pas l'en vouloir. On va demander qu'il améliore son truc personnellement lui-même.
0: Mmh.
10: Moi, personnellement, je ne fais rien pour lui. Hein.
0: D'accord.
10: Je ne sais pas si. Est-ce que c'est le buzz qu'il fait? Je ne sais pas. Hein. Attention, parce que pas de quoi, il y a des gens qui peuvent faire le buzz à sa façon, faire ça, et qu'ils disent ah, ben il est malade. Quand il n'est pas malade, c'est le buzz. Hein.
0: Mmh. On pense que ces histoires, ils buzzent.
10: Ah, ben Charlotte, ça peut être comme ça. Ou fait le buzz, ou tout le monde dit, ah, mais vous êtes malade, il ne peut pas malade, il fait le buzz. Vous comprenez?
0: Ouais.
10: Vous comprenez? Ah, mais ça monte sur le point de la tête, mais ça sautait, voilà.
0: Ah, ben fais pas ça, Monora, ça suit mon conscience.
10: Ben maintenant, fais le buzz,
0: oui, mais non, Midiao, tout de suite, fais pas ça.
10: Qui ça les fout? Il me saute pas, je sais pas.
0: Non, mais fais pas. Ah, moi, Midiao, fais pas.
10: Ça, l'autre.
0: Oui.
10: C'est le buzz, mais pas l'homme.
0: Oui, il m'a compris.
10: Il faut être, je sais pas, mais le belge qu'il fait, il me dit, on avait un vigorant mon téléphone,
0: alors, si jamais il est déclaré fou, est-ce qu'on peut lui laisser quand même une heure d'antenne? Parce qu'il a besoin, il nous a dit, il a besoin de l'antenne, c'est un peu son médicament.
10: C'est vraiment, il a ça, il faut pas l'abandonner. Il faut trouver une solution pour dire comme ça, ben voilà, tu es là, fais ça, rentre dans une entreprise.
0: Est-ce qu'il faut l'encadrer?
10: Moi, j'ai travaillé dans une entreprise jusqu'à ma retraite.
0: Oui.
10: Jusqu'à ma retraite, une grande société de la Réunion. On avait quand même des gens, pas des fois, avec des petits clics, on soutenait, ça avançait.
0: Justement, il nous a dit, hein, quand il a fait une petite réunion avec nous ce matin, il nous a dit, ben lui, il a besoin de la radio pour l'aider à avancer, c'est son médicament.
10: Est-ce
0: qu'on peut le laisser revenir à l'antenne? Est-ce qu'il faut l'accompagner?
10: Si, mais
0: faut pas l'enfermer à l'asile alors?
10: Non, il faut pas l'enfermer. Il faut l'aider à lui, dire comme ça, c'est pas une autre temps. Accompagner.
0: Le travail que nous faisons pour vous, auditeurs, il faut qu'on le fasse avec Eric, alors.
10: Voilà.
0: Ah oui.
10: C'est vos collègues.
0: C'est ce qu'on se disait aussi, oui.
10: C'est des collègues du travail. Tout le temps pour faire quelque chose pour lui. Si c'est pas le buzz, hein.
0: Oui.
10: Si c'est le buzz, bon. Voilà. Mais si c'est pas le buzz, il faut pas l'abandonner. Au contraire.
0: Oui.
10: Zot entreprise, zot. Accompagne Ali, aide Ali, ça c'est ça, etc., etc. Peut-être à un moment de temps, le côté de truc, ça va peut-être partir.
0: On espère. Ouais.
10: Voilà. Mais.
0: Parce que nous, on sait plus quoi faire, hein.
10: Un vieux grand monde, téléphone pour le personnel.
0: Ouais. Bon, en tout cas, merci pour de l'appel.
10: Voilà.
0: Merci. Okay. Allez.
10: Okay, j'espère que les gens vont réagir un petit peu.
0: On verra bien. Merci d'avoir appelé. Allez. En tout cas, ça vous fait rire, hein. On entend.
10: On va pas pleurer, hein.
0: Ah ben non, pleurez pas, sinon faudra vous soigner aussi. On pourra pas soigner tout le monde. On pourra pas.
10: Je pleure pas pour les morts, je veux pas pleurer pour les vivants.
0: Ah ben écoutez, très bien. Allez, bonne fin de journée. Au revoir. Bonne fin d'après-midi plutôt. Au revoir. Dites-nous, est-ce qu'il faut qu'on prenne le temps avec Eric aussi, comme ça, hein, de le soigner? C'est compliqué, il a exprimé son souhait quand même de faire sa thérapie par la radio. Qu'est-ce qu'il faut faire? Allez, 02 62 99 12 00, on revient juste après cette pause.
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6: (02) 62 99 12 00, 16h32. On continue avec vos appels. Dans un instant, il va y avoir les avis et communiqués. Donc, on continue à parler en attendant les avis et communiqués. Freedom, allô?
7: Allô?
6: Oui, bonjour.
7: Bonjour. En fait, en parlant de Eric,
6: oui.
7: Moi, personnellement, je pense que Eric est très intelligent.
6: Ah.
7: Et qu'il est d'une intelligence aiguë même. Il a dû préparer sa manœuvre mentale pour pouvoir rejeter tout le venin qu'on lui a envoyé. Il s'est dit, commençons par la douceur, et après je vais rejeter tout ce qu'on m'a imprimé comme malheur, comme déception, comme émotion. Mmh. C'est une façon à lui de se guérir, en fait.
6: Alors, je...
7: une façon de se libérer de toutes ces émotions, de toutes ces crasses organiques, mentales qu'on lui a ingérées. Et
6: alors...
7: après, en plus, après, on lui dit, ne t'inquiète pas, mais ça suffit. Il ne voulait pas entendre tout ça. Lui, il voulait surtout rejeter tout son venin.
6: Alors, juste un petit instant, madame, je vais sur la route et je reviens avec vous juste après. Hein, ne raccrochez pas.
7: D'accord.
6: Merci. Nous allons avec Gilbert dans les Hauts-de-Saint-Paul. Gilbert, bonjour.
8: Allô?
6: Oui, bonjour. Alors, qu'est-ce qui se passe dans les Hauts-de-Saint-Paul, là?
8: Ah oui, non, j'ai juste signalé, hein, j'allais monter tout à l'heure, moi, il y a de temps, hein, madame ville municipale, police municipale, hein, d'intervenir dans le, en montant sur le Tocaillou, en prenant la direction de Maïdo, en prenant la direction de Benita,
6: oui.
8: Et de Belmen, la route qui va sur la gauche pour Belmen,
6: mm-hmm.
8: Et dans ces herbes-là, j'ai vu les gardes municipales, la police municipale. Et là, je redescends. Apparemment, ça doit être assez grave, hein, parce qu'il y a beaucoup de pompiers sur place. Et j'ai pas vu la SAMU, hein, donc pas d'ambulance normale, que des pompiers, quoi. Hein, donc,
6: d'accord.
8: Apparemment, ça doit être un peu grave. Hein.
6: Ok. Comme ça, on signale ça. Si quelqu'un a une information, qu'il nous le donne.
8: Voilà.
6: Pour
8: obligé de faire attention, de pas parce que ça risque.
6: Est-ce que ça gêne? Voilà. Est-ce que ça gêne la circulation?
8: Non, apparemment, c'est dans les herbes, après, c'est bien sur le côté. Les véhicules de pompiers sont bien garés sur le côté, quoi. Il y a au moins 3-4. Hein.
6: Voilà. Ok. D'accord. Comme ça, au moins, on sait. Et puis, on demande...
8: Ça doit être un peu grave, parce que, la police municipale, il y a une tonne de cela. Et ils ont pénétré dans la brousse, là.
6: Oui.
8: Apparemment, ils sont toujours là. Donc, ils ont découvert quelque chose, certainement. Hein, parce que, voilà.
6: Bon, on lance l'appel si quelqu'un a l'information qui nous appelle au 41 51 51. Merci Gilbert.
8: Allez, ciao.
6: Merci, au revoir. Information pour les auditeurs de Freedom 2, 16h34, on nous signale la présence de beaucoup d'ambulances et de pompiers dans ce secteur de Saint-Paul-Léo. En tout cas, il peut y avoir aussi des embouteillages qui vont se former. Donc attention, prudence, et si vous avez des informations, le 02 62 41 51 51. Par ici, madame, merci d'avoir patienté. Alors, moi, j'ai quand même une question. Hein. Si Eric est un animal venimeux et qu'il veut jeter tout son venin comme ça, comme il l'a fait à l'antenne, c'est donc un danger. C'est un animateur dangereux et venimeux.
7: Ben non, je pense que c'est pour se libérer, parce que quand on lui envoie des cailloux, il est tout au long d'une émission, il a ramassé les cailloux, il les renvoie. Hein.
6: Ah, la baisse, voilà. Un autre coup de cailloux, il fait mal.
7: Il les a ramassés, il dit, bon, allez, envoie, mais je prépare un système pour vous les renvoyer, ça lui permet de se dégager de toutes ces mauvaises vibrations, de ces mauvaises ondes qu'il a accumulées, quand même, il n'a pas dû dormir avec tout ça.
6: Oui, le petit poussé, il est passé par là, il a déposé ses galets, et Eric a ramassé, et il a tout touché tout le monde.
7: Voilà. Ah, mais moi, oui. Pour moi, je pense qu'Éric est très intelligent.
6: Ah,
7: très
6: d'accord.
7: Intelligent. Il sait ce qu'il fait.
6: Mmh. Voilà. Quand même, hein.
7: Je m'inquiète pas pour lui, moi.
6: Oui. Non, mais je veux dire, quand même, on s'inquiète pas, la question se pose, qu'est-ce qu'on fait, quoi?
7: Mais je pense qu'il va savoir comment faire pour diriger son travail et revenir à la norme.
6: D'accord. Ok. Bon. Voilà. Eh ben, en tout cas, on lui souhaite de revenir en forme et avec de meilleures pensées, c'est ça?
7: Oui, il va revenir normalement.
6: Bon, ben, voilà. on l'espère.
7: Ah oui, bien sûr.
6: Merci, madame.
7: Voilà.
6: Allez, au revoir.
7: Au revoir.
6: 02 62 99 12 00. Par ici, avec vous. Frida Malo? Oui, allô, bonjour.
3: Charlotte, bonjour.
6: Oui.
3: Oui, mais reviens pas sur le passé, comme on l'a dit.
6: Oui.
3: Mais dimanche, m'a écouté.
6: Oui.
3: Hein? D'ailleurs, on était là, on soutenait Eric.
6: Ben oui, parce mais il soutient début, mon collègue. Mais après.
3: Oui, bien sûr. Au début, m'a même pas compris sa voix, mais il me dit ça, c'est pas Eric, ça, à force. On reconnaît, malgré, c'est pas une famille, c'est pas. On reconnaît quelqu'un qui n'est pas bien.
6: Mmh.
3: Et après, ben là, tout le monde a pour critique à lui. Mais pour moi, lui, c'est trop plein, ça, sans l'autre. Hein.
6: Ah.
3: Non, l'autre jour, là, la critique à lui. Une journée, une nuit, tes jures à lui, tes téléphones, tes jures. Ben, vous connaissez, là, pas tout le monde est pareil. Mais il suppose la protection morale, et après, ben, c'est un trop plein, là, machin. Hein. Parce qu'au début, il était tranquille, et après, il m'a pas compris. Il ne te comprend plus, il a. Même ça, t'es bien soutenu à lui, il ne te comprend pas. Ben, voilà, il est malade, et bon, voilà.
6: Mais oui, mais si lui, il pense pas qu'il est malade, hein.
3: Ben oui, mais il est comme ça, alors.
6: Ben c'est ouais, ça, parce que lui, il est encore dans le déni, hein.
3: Oui, ben il est comme ça même, ça. Quand quelqu'un est malade, il dira pas où il est malade. Ben pour moi, ben parce que malgré ça, oui, t'es là d'ailleurs.
6: Ben c'est ça.
3: Avec lui, t'es bien soutenir à lui. Alors, lui, t'es jette. Ben, je, tu vois pas, il y en a quelque chose qui va pas. Il comprend pas, il est malade.
6: Quelque chose
3: ben,
6: cloche. Écoute, ouais.
3: Ben oui, Charlotte, au début, on l'a trouvé vraiment, on l'a ni soutenu à lui.
6: Ben oui, mais moi, la vue à lui arriver, il était tracassé, parce que il était pas tracassé, mais il était vraiment peiné, il était pas Eric vendredi soir, que nous t'es voilà. Rigole avec ben, et voilà, tout, son dans tes voix de loin, là-bas, dans le fait noir, non?
3: Oui, ben oui, Charlotte, ça doit être trop plein,
6: Mais est-ce qu'on le laisse à l'antenne ou bien on l'envoie à l'asile des fous?
3: Ah ben non, ah ben on va y parler à l'asile des fous. Ah ben non, non, ben il faut essayer machin à lui. Pour moi, il était pas normal. Là, c'est trop plein là, ça fait sa tête. Voilà.
6: La tête l'a serrée comme il dit.
3: Ben voilà.
6: C'est
3: bien où la soutenir à lui.
6: Mais oui,
3: la soutenir à lui parce que vraiment sa voix n'était pas ça du tout. Hein.
6: Non, après, il était fatigué, Mais après, je sais pas. Franchement, comme j'ai dit à chaque fois, hier, pour moi, il a mangé une affaire, il la transforme en bébête.
3: Ah, je connais pas, moi.
6: Parce que Naïmoun l'emmène à manger, il m'a pas compris, parce que le dimanche, nous débrouille à nous. Naïmoun la livre un repas, la dit à nous, mange, mais moi, il m'a pas mangé, mais il mange pas trop, moi, comme il connaît pas. Et on dirait la transforme Ali.
3: Ben oui, parce que maman n'a pas compris.
6: Parce qu'il n'a rien qu'à lui, la mange, les a fait. Il a dit s'il nous veut, il m'a dit non, mais il ne mange pas.
3: Écoute, dis pas non, hein, parce qu'on connaît, le bien n'existe pas, mais le mal existe.
6: Ben l'ami croit, l'ami commence gâter, là, les a fait, pas bon.
3: Non, ne mette pas notre tête là-dedans. Ne mette pas notre tête là-dedans, mais ça, il existe, ça.
6: Maman
3: aurait téléphoné à lui pour soutenir à lui, ben il n'aurait pas compris.
6: Allez, les régions ou de nénène.
3: Voilà.
6: Ah. Mais
3: non,
6: parce que là, Lydia, nous, hein, la radio, c'est son médicament, c'est son traitement. Mais laisse Ali la même, tiens pas ça dans son main, mais.
3: Non,
6: mais,
3: parce qu'il fait, il fait pitié, ça, là.
6: Ben oui, mais c'est Zotti Gay. Le coup de sauce, oui, là, c'est Zotti Gay, le coup.
3: Mais il connaît, mais il faut dire qu'il n'était pas normal, hein. Il faut dire qu'il n'était pas normal.
6: Bon, ben, quand il va rendre la radio, il nous va dire, il fait un chapelet, et comme ça, au moins, il sera tranquille.
3: Non, ma fille, ben, même moi, misérablement, me soutenir, lui, quand il a pleuré, là.
6: Oui.
3: Ah, ben, mon cœur a fait mal, moi, t'es contrarié.
6: Ben, oui.
3: Là, mais n'aurait ni soutenir, lui, ben, n'aurait pas compris du tout.
6: Ah, non, là, lui, n'aurait pas, aïe, non, non, non. L'ami croit le moins de petite parole, là, il était envoyé au baladé.
3: Voilà, voilà. Oui.
6: Ouais.
3: Non, ben là, ils ont fait dire, parce que j'avais un collègue, hein.
6: Oui.
3: On a besoin de travail, hein.
6: Oui, mais là, quand nous causons avec Lila, il y a deux faces, là, il y en a Dr. Jekyll et Mr. Hyde.
3: Ah, ben.
6: Comment nous fait, nous? Nous connaît pas, nous, quand il est bon, quand il est pas bon.
3: D'accord, ben, essayez, machin, hein, ben, parce que, même aussi, peut-être, c'est un trop plein, bon, voilà. Entre les autres collègues, ben, essayez, machin, parce que toute la bande a besoin de travail, comprends?
6: Oui, ben oui.
3: Ben,
6: à voir, peut-être, normalement, il doit repasser dans la semaine, justement, il doit refaire une petite réunion pour savoir comment il est.
3: D'accord.
6: Donc, nous va voir, nous va bien voir.
3: Non,
6: en tout cas.
3: Essayez, machin, limite. Entre les autres, ben.
6: Ouais, mais c'est un gros problème hein, pour la radio, hein, pour l'équipe Freedom.
3: Ben,
6: hein.
3: C'est un gros problème. Ben, oui. Mais peut-être qu'il ne rend pas les comptes non plus, ça, moi.
6: Ben, c'est ça, il est dans le déni.
3: Voilà.
6: Ouais, oui, oui. Baise, aïe de claque, il va rouvrir son yeux. Ahmed, Arvis, la tête sur les épaules.
3: Ah, c'est ça. Ben, merci bien.
6: Allez, nous retrouve.
3: Allez, gros bisous. Hein,
6: allez, bye bye.
3: Allez, voir.
6: Et encore un appel par ici. Freedom, allô? Bonjour. Oui, allô, oui?
9: Oui, bonjour, je vous appelle par rapport à l'émission de dimanche soir.
6: Oui, je vous écoute.
9: J'écoute rarement en général la soirée, mais c'était vraiment affligeant, quoi. S'il y a un avis à faire, c'est qu'il faut vraiment le mettre à pied très longtemps, parce que les gens étaient très mignons, très gentils, il y en avait certains, et puis il a pété une durite, le mec, il a pris des psychotropes, il y a un problème. Il a vrillé total.
6: Mais nous, on n'a rien compris, hein.
9: Ça vous touche, en fait. Parce qu'en définitive, des insultes comme ça, il me semble que Max, en 2016, il y a eu un souci par des auditeurs qui avaient eu des propos injurieux. Alors là, on avait Dame Huguette, c'est les femmes qu'on insulte, la totale, mise à pied, le CSA, et puis à l'arrivée, en fait, tout le monde enfin, empathie. C'est-à-dire que le concert Freedom, si vous devez payer 1 million d'euros, il n'y en aura pas l'année prochaine, quoi.
6: Ouais.
9: Et vous êtes quand même... Et moi, je suis très étonné d'une chose... C'est que bah, quand on entend la radio, moi je serais son collègue, mais je serais venu le retirer le micro. Vraiment, je sais pas.
6: Ben si oui, mais sauf que le problème, c'est si on retire le micro, mais après on vous bascule du coup sur Europe 1. Ça, c'est pas grave,
9: oui,
6: ça alors.
9: À ce moment-là, où quelqu'un prenne le relais en se disant.
6: Mais il y a personne. Le soir, c'est vide la radio, vous savez.
9: Non, mais je le sais pas, justement.
6: Ah bon, ben voilà. Donc, il a pété une durite, peut-être, justement, parce qu'il n'y avait personne pour l'écouter. Il n'y avait que la personne au standard, moi à la rédaction et lui à l'antenne. On est en très peu... Il y a un effectif... voilà, c'est très peu de personnes. Ouais. Hein.
9: J'entends tout à fait, mais c'est vrai que quand même, à ce moment-là, il valait mieux mettre Europe 1.
6: Bah, écoute.
9: Pour la radio, parce que c'est une très bonne radio.
6: Bon, bah, si.
9: Ça apporte énormément de choses aux gens.
6: S'il répète une durite, pour les prochaines fois, on mettra Europe 1.
9: Bah, il l'avait déjà fait, je pense qu'il faut vraiment le mettre sur la touche et puis qu'il change de job, quoi.
6: Oh là là là là.
9: De vider son fiel, en fait, comme ça.
6: Mais vous rendez compte, Radio Freedom, qui est obligé de, pendant plusieurs heures, mettre Europe 1 parce que l'animateur pète une durite?
9: Oui, mais ça, c'est très exceptionnel. C'est-à-dire qu'il y aurait plus cet animateur-là. Et si c'était vous, Max, ou qui que ce soit d'autre, ça ne serait jamais passé comme ça.
6: Bah, on ne sait pas, hein. On ne sait pas.
9: Bah, en tout cas, on espère.
6: Ce qui s'est passé,
9: franchement, c'est pas possible.
6: En 45 ans d'existence, hein, ça s'est jamais passé, hein, qu'on bascule comme ça sur Europe 1 pendant plusieurs heures d'affilée au lieu d'une émission.
9: En 45 ans d'existence, excuse-moi, je vous ai pas laissé terminer.
6: Oui.
9: En 45 ans d'existence, je pense que ça s'est jamais passé une émission pareille, quoi.
6: Ouais. Bon.
9: De la même façon, donc malheureusement, aux choses exceptionnelles, bah, c'était par la force des choses, peut-être qu'il aurait fallu vraiment le stopper.
6: Oui.
9: Il a été très loin et je pense que vraiment il devrait changer de job ou se faire vraiment soigner.
6: Bon, en tout cas, vous.
9: Autre chose.
6: En tout cas, l'avis est donné. Je dois vous laisser, monsieur. On allait communiquer les avis de décès et on pourra en rediscuter après 17h. Merci pour votre appel.
9: Merci encore à vous.
6: Allez, au revoir. Bonne journée également. Au revoir. Il est 16h45. Vous pourrez revenir pour la libre antenne à partir de 17h tout à l'heure. Pour l'instant, eh bien, ce sont les avis de décès avec MutaDC.
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0: Saint-Denis. Décès de Monsieur Colette Patrice. Décès de Monsieur Colette Patrice. Décès survenu samedi à l'âge de 68 ans. La date, l'heure et le lieu des obsèques vous seront communiqués ultérieurement. À Saint-Paul, décès de Madame Marie-Marthe, Marie-Thérèse Céline, née Nirlo, dite Céline. Décès de Madame Marie-Marthe, Marie-Thérèse Céline, née Nirlo, dite Céline. Décès survenu dimanche à l'âge de 83 ans. Le convoi mortuaire sortira de son domicile aux 3 allées des Ambrovates à Belmencano à Saint-Paul. La bénédiction aura lieu en l'église de Belmencano et l'inhumation se fera au cimetière du Guillaume. À la Bretagne, à Saint-Denis, décès de Monsieur Payette Jean-Éric. Décès de Monsieur Payette Jean-Éric. Décès survenu jeudi 6 août à l'âge de 55 ans. Le convoi mortuaire sortira du centre funéraire de Prima demain. La crémation se fera au crématorium de Prima à 11h demain matin. À Saint-Denis et à Sainte-Marie, décès de Madame Jones Julie Marie. Décès de Madame Jones Julie Marie. Décès survenu samedi à l'âge de 79 ans. Le convoi mortuaire sortira du centre funéraire de Prima demain. La bénédiction aura lieu en la chapelle du centre funéraire de Prima à 14h demain après-midi. L'inhumation se fera au cimetière de Bois-Rouge à Sainte-Marie. À Saint-Denis, décès de Monsieur Monnier Joseph Georges Marie. Décès de Monsieur Monnier Joseph Georges Marie. Retraité de EDF, décès survenu hier à l'âge de 92 ans. Le convoi mortuaire sortira du centre funéraire de Prima demain. La bénédiction aura lieu en l'église Saint-Jacques à Saint-Denis à 15h demain après-midi. L'inhumation se fera au cimetière de l'Est à Saint-Denis. En métropole, à Jougny, décès de Monsieur Angama Jean-Paul, dit Tipol. Décès de Monsieur Angama Jean-Paul, dit Tipol. Décès survenu vendredi à l'âge de 60 ans. Le corps sera rapatrié sur l'île à une date ultérieure. La bénédiction aura lieu en métropole, en l'église Saint-Jean, à Jougny, à 15h30 demain après-midi. À Caserne, à Saint-Pierre, décès de Madame Anzouli, Jeanne René, née Letimaille. Décès de Madame Anzouli, Jeanne René, née Letimaille. Décès survenu hier à l'âge de 76 ans. Le convoi mortuaire sortira du centre funéraire sud de l'île Paradis Saint-Pierre demain. La veillée se tiendra à partir de 18h ce soir. La bénédiction aura lieu en l'église du Bon Pasteur de la Ravine Blanche à Saint-Pierre à 16h demain après-midi et l'inhumation se fera au cimetière de Saint-Pierre. En métropole, à Bordeaux, décès de Monsieur Miranville Jean-Marie, dit Mamie. Décès de Monsieur Miranville Jean-Marie, dit Mamie, originaire de Bois-de-Nèfles-Saint-Paul. Décès survenu en métropole hier à l'âge de 63 ans. Le convoi mortuaire sortira de la chambre funéraire au 75 rue Général Larnina à Bordeaux où se tiendra la veillée à partir de 14h demain. La bénédiction aura lieu en l'église La Trinité du Grand Parc à Bordeaux à 9h vendredi et l'inhumation se fera au cimetière de Bordeaux Nord à Bruges à 11h vendredi. À Saint-Gilles-les-Hauts, Saint-Paul, décès de Madame Taïlamé, Marda Poulet, Gézin, Marie Solange, née Karim Jalim, dite Coupamant. Décès de Madame Taïlamé, Marda Poulet, Gézin, Marie Solange, née Karim Jalim, dite Coupamant. Décès survenu aujourd'hui à l'âge de 89 ans. Le convoi mortuaire sortira de son domicile au 18 rue de Bois de Mangue Marron à l'éperon Saint-Gilles-Léo à Saint-Paul demain. La bénédiction aura lieu en l'église de l'éperon à 15h30 demain après-midi. L'inhumation se fera au cimetière de Villèle à Saint-Gilles-Léo. Au tampon, décès de Monsieur Rouania Aquilin. Décès de Monsieur Rouania Aquilin. Domicilié au tampon, décès survenu aujourd'hui à l'âge de 80 ans. Le convoi mortuaire sortira du centre funéraire sud de la ligne Paradis-Saint-Pierre à 15h demain. La bénédiction aura lieu en l'église Bon Pasteur à la Ravine Blanche à 16h demain après-midi. L'inhumation se fera au cimetière de Saint-Pierre. À Bagatelle, à Sainte-Suzanne, décès de Monsieur Moutama Kali Fabrice. Décès de Monsieur Moutama Kali Fabrice. Décès survenu aujourd'hui à l'âge de 55 ans. Le convoi mortuaire sortira de son domicile au 1 rue Le Comte de Lille à Bagatelle à Sainte-Suzanne à 15h30 demain. La bénédiction aura lieu en l'église de Bagatelle à 16h demain après-midi. L'inhumation se fera au cimetière de Sainte-Suzanne. À l'étang Saint-Paul, décès de Madame Rivière, Marie Géraldine. Décès de Madame Rivière, Marie Géraldine. Fille de Monsieur Rivière Ivrin et de Madame Rivière Gilberte et sœur de Hilary. Décès survenu aujourd'hui à l'âge de 36 ans. Le convoi mortuaire sortira de la chambre funéraire de l'étang Saint-Paul. La date, l'heure et le lieu des obsèques vous seront communiqués ultérieurement. À Belmaine-Saint-Paul, décès de Madame Galmar Marie Rita. Décès de Madame Galmar Marie Rita. Décès survenu aujourd'hui à l'âge de 83 ans. Le convoi mortuaire sortira de la salle funéraire de l'étang Saint-Paul. La date, l'heure et le lieu des obsèques vous seront communiqués ultérieurement. Au tampon, décès de Madame Kabidi Marie-Thérèse, née Ouarou. Décès de Madame Kabidi, Marie-Thérèse, née Ouarou. Décès survenu aujourd'hui à l'âge de 75 ans. Le convoi mortuaire sortira du domicile au 17 impasse Vergalant demain. La bénédiction aura lieu en l'église de Trois-Mars à 14h30 demain après-midi. L'inhumation se fera au cimetière de Saint-Joseph. À la Ravine des Cabris, décès de Madame Rochetin, Marie-Pierrette. Décès de Madame Rochetin, Marie-Pierrette. Décès survenu aujourd'hui à l'âge de 79 ans. Le convoi mortuaire sortira du domicile 8 chemin Lallemand à la Ravine des Cabris. La date, l'heure et le lieu des obsèques vous seront communiqués ultérieurement. À la Possession, décès de Madame La Douceur, née Tibur, Eliette, Isabelle. Décès de Madame La Douceur, Eliette Isabelle, née Tibur. Décès survenu aujourd'hui à l'âge de 83 ans. Le convoi mortuaire sortira de la salle funéraire de la Possession. La date, l'heure et le lieu des obsèques vous seront communiqués ultérieurement. À Montgaillard, décès de Monsieur Torrent Vincent, dit Bad Boy Montgaillard. Décès de Monsieur Torrent Vincent, dit Bad Boy Montgaillard. Décès survenu aujourd'hui à l'âge de 44 ans. Le convoi mortuaire, la date, l'heure et le lieu des obsèques vous seront communiqués ultérieurement. Au port, décès de Monsieur Éclapier Michael, dit Tibouchon. Décès de Monsieur Éclapier Michael, dit Tibouchon, fils de Monsieur Éclapier Alain et de Madame Éclapier Jacqueline, ancien salarié chez REP. Décès survenu aujourd'hui à l'âge de 36 ans. Le convoi mortuaire sortira de la salle funéraire de la ZUP du port à 15h15 demain. La bénédiction aura lieu en l'église Saint-Pierre-Apôtre à 15h30 demain après-midi. L'inhumation se fera au cimetière paysager du port. Et à Petite-Île, décès de Monsieur Klein Jacquie. Décès de Monsieur Klein Jacquie. Décès survenu hier à l'âge de 58 ans. Le convoi mortuaire sortira de la maison des veillées de Petite-Île à 13h15 demain. La bénédiction aura lieu en l'église de Petite-Île à 13h30 demain après-midi. L'inhumation se fera au cimetière du même lieu. 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

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Voilà donc pour les communiqués. Juste avant de retrouver le flash d'information locale à 17h, eh bien un petit peu de douceur avec Grégory Lemarchal et cette chanson « Même si ».

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2: Bonsoir à tous. Une macabre découverte ce matin dans un appartement à Saint-Denis. Le corps d'un homme d'une soixantaine d'années a été retrouvé dans un état de décomposition avancée lors d'une procédure d'expulsion locative. Le décès pourrait remonter à plusieurs jours, voire davantage. Les circonstances et les causes de la mort restent inconnues. Une enquête a été ouverte. Un accident mortel ce matin à Sainte-Anne. Un motard a percuté un portail après avoir perdu le contrôle de son deux roues. La victime était inconsciente à l'arrivée des secours. Un hélicoptère a été envoyé sur place, mais le motard n'a pas survécu. Une enquête a été ouverte pour déterminer les circonstances de cet accident. 5 mineurs et un jeune majeur interpellés la nuit dernière. Ils sont accusés de s'être introduits dans une fourrière de Saint-Denis pour tenter de voler des motocross. Les 5 suspects ont été placés en garde à vue. 3 mineurs sont convoqués devant un juge des enfants. Un autre a fait l'objet d'une comparution sur reconnaissance préalable de culpabilité. Quant au 5e, il a été déféré. L'ancien PDG de la SPL Estivale, entendu par les gendarmes, Ludovic Alamelou, était convoqué aujourd'hui à la caserne de la Redoute où il devait être entendu sur sa gestion du réseau du transport de l'Est qui avait abouti au licenciement de 29 salariés en avril 2025 après la validation d'un plan de continuation par le tribunal de commerce de Saint-Denis. Ludovic Alamelou est visé par plusieurs plaintes. Il devait atterrir à l'aéroport de Roissy-Charles-de-Gaulle à 22h hier soir, mais leur avion s'est finalement posé au Caire, en Égypte. Un vol de la compagnie aérienne Air Austral, parti hier matin de Mayotte, a été dérouté après le malaise de l'un des passagers. Il a été pris en charge par les secours. Quant aux autres passagers, après une halte de près de 24 heures au pied des pyramides, ils devaient reprendre leur voyage jusqu'à Paris ce soir. Des pluies qui font du bien, les précipitations apportées par un alizé humide entre dimanche et lundi ont arrosé la façade est de la Réunion. Les cumuls enregistrés dans plusieurs secteurs depuis début août dépassent déjà la moyenne habituellement observée sur l'ensemble du mois. Bonne soirée.

c'était Benoît de Boulard, notre bon vieux temps. Yves Duteuil, Santiana, Michel Polnareff ou encore Pierre Bachelet pour vous, auditeurs de Freedom 2. 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

0: Bonjour, bonjour. Bienvenue à ceux qui nous rejoignent. 17h06 à La Réunion. Les émissions Droit de Parole avec Madame Aude seront de retour le 24 à la rentrée. Donc, vous pourrez poser vos questions à Madame Aude le 24 août. En attendant, on lui dit de bien se reposer, de prendre des forces, des vitamines et de nous retrouver, bien sûr, le 24 août. En attendant, vous pouvez nous appeler au 02 62 99 12 00. La libre antenne et puis aussi les auditeurs répondent aux auditeurs, hein, ça il n'y a pas de souci. Les informations importantes, ça se passe au standard au 02 62 41 51 51. Allez, sans plus tarder, on arrive tout de suite, nous voilà. Freedom, bonjour. Oui, allô.
1: Allô.
0: Oui.
1: Bonjour madame.
0: Bonjour monsieur.
1: Bonjour. Alors, je tiens à féliciter Prisca.
0: Oui.
1: Pour son émission d'hier soir.
0: Mm-mm.
1: Ah oui.
0: On l'a bien aimé alors.
1: Oui, il faut y continuer comme ça.
0: Ah, super.
1: Pas besoin de vulgarité ni des gros mots dégueulasses pour faire une émission.
0: Mmh.
1: Et à soi, elle était correct.
0: Correct alors.
1: Il est sur la bonne voie.
0: Ok.
1: Prisca. C'était bien vraiment hier soir. Hein,
0: ça... Enfin, mais après, en fait, les animateurs répondent aussi aux auditeurs. Hein. Si l'auditeur lance un sujet ou un débat d'une certaine façon... on va aller se mettre un peu au niveau et on va vous répondre de la même façon. Vous ne pensez pas qu'il faut faire comme ça?
1: Non, non, la semaine des mois d'avant, là, l'animatrice qui mettait le feu.
0: Le feu?
1: Ah oui.
0: Alors, on met le feu dans la radio et on met le feu dans les culottes.
1: Voilà.
0: Aïe, aïe, aïe.
1: C'est l'animatrice qui commençait l'autre fois, mais là, tout ce qu'il y a ce soir était correct.
0: D'accord. Bah, ça va être le feu, ça va être le feu encore ce soir, alors?
1: Non, si le soir, si l'autre, enfin, je dis pas, je dis pas un gros mot.
0: Ah oui, oui, attention, hein.
1: Oui. Mais si l'autre, là, il arrive, là, ça, c'est un dérouteur.
0: Ah,
1: ça,
0: c'est qui l'autre?
1: Ben, vous connaissez, vous.
0: Ah ben non, je ne connais pas. Moi, j'ai pas de collègue qui s'appelle l'autre.
1: Allez, vous connaissez la copine à Prisca, là.
0: La copine à Prisca.
1: Elle s'appelle encore, là. Je ne rappelle plus son nom, son prénom.
0: C'est Esmeralda?
1: Non, il n'y a pas Esmeralda.
0: Il y a une nouvelle, hein, Esmeralda.
1: C'est plus. Mais Prisca est sur la bonne voie. Hein.
0: Ah bon.
1: Continue comme ça.
0: Bon.
1: Reste comme elle est.
0: Mm.
1: Oui. Il faut pas casser les oreilles des auditeurs, avec des auditeurs.
0: Mais pas tout le monde a les oreilles cassées, monsieur. C'est ça aussi, la radio.
1: Ah, non,
0: il y en a qui aiment, il y en a qui n'aiment pas.
1: Il y en a qui ne supportent pas.
0: Mm. Mais qu'est-ce qu'il faut faire alors? On vous coupe les oreilles.
1: Il y en a plus qui supportent, pas qui supportent.
0: Est-ce qu'on vous coupe les oreilles et après on vous les remet le lendemain?
1: Voilà, il faut faire ça. à propos d'Eric.
0: Oui.
1: Il faut qu'il revienne, parce qu'il sera reparti pour un tour. Hein.
0: Ah ouais?
1: Ah oui.
0: Mais vous aimez pas les tours de carrousel?
1: Parce que là, si les personnes qu'il a dit des vulgarités avec les vieilles personnes derrière
0: oui.
1: Moi, là, ah ben, déjà, on attend, allez, là.
0: Ah ben, on peut la tourner le dos aussi, monsieur?
1: Mais il y a où? S'il revient, là, reparti pour un tour.
0: Ah.
1: Non, il faut plus le mettre à l'antenne.
0: Mais peut-être que vous aimez les tours comme ça?
1: Ah non.
0: Non?
1: Les insultes, les compagnies, non, non.
0: Ah bon?
1: Ah non.
0: Mmh.
1: Ah, il est parti trop fort, là, Eric.
0: Eric, ben baisse d'un degré, Eric. Alors, Eric, quoi fais donc?
1: Il a un problème de cigarette.
0: Eric, ben justement, on est en train d'analyser là. On essaye de voir. Apparemment, on m'a dit tout à l'heure qu'il avait fait une lobotomie. On a prélevé un bout de son cerveau pour comprendre.
1: Je trouve que là, il voit un psychiatre parce que là, c'est pas beau du tout.
0: Mais figurez-vous qu'il en a vu un, hein, mais je sais pas qui était le plus fou des deux.
1: Ah bon?
0: Ah oui. Parce qu'il nous a donné une version, je sais pas, hein. Eric nous a parlé ce matin, il nous a dit quelque chose sur le psychiatre. Oui. Ouh là là là là.
1: Ah bon?
0: Ah oui, oui, oui.
1: Moi, il pense qu'il faut plus qu'il revienne à l'antenne.
0: Mmh.
1: Ce sera toujours pareil, je repartis pour un tour,
0: bon.
1: Et ce sera plus grave, plus grave.
0: De pire en pire. Ok.
1: De pire en pire. Voilà. Allez, encore une fois, Prisca est sur la bonne voie.
0: Ok, ben, un pouce levé pour Prisca et pas pour Eric.
1: Pas pour Eric, non.
0: Bon. Merci, monsieur. Mais après, moi, je poserai une dernière question. Mais est-ce que c'est pas justement la radio qui rend fou les animateurs? Ou les auditeurs qui rendent fou les animateurs?
1: Non. Non, non, c'est l'animateur, c'est lui qui est à la barre.
0: Ah bon, d'accord. Mais oui, mais des fois, le capitaine, il perd un peu la tête, hein.
1: C'est lui qui dirige son bateau. Si le bateau, il a pas une gouvernail, là, un jour ou l'autre, il échoue.
0: Oui, mais d'accord, mais il faut quand même aussi des personnes pour la voile, des personnes pour ravitailler et tout. Il n'y a pas oui. que le capitaine. Et justement, mais si l'équipage est fou, si le capitaine, il rend fou.
1: Si le capitaine, il va de travers, ben, le bateau, il va de travers.
0: Bon, ben, que le bateau...
1: C'est lui qui est à la barre.
0: Ben oui.
1: Le bateau, il part en couille, pardon, excusez-moi, mais il part comme ça. Comme le bateau là, dans le Saint-Philippe là-bas. Là.
0: Ah ouais, si carrément.
1: Si le commandant, le capitaine, il dort, bien il sous, bien il déconne, ben il va terminer comme le bateau là-bas, Saint-Philippe là-bas.
0: Ah ouais.
1: Eric va terminer comme ça, s'il continue.
0: Le Trestastar.
1: S'il ne redresse pas là-bas. Là,
0: on nous compare au Trestastar.
1: Non, voilà.
0: Oh là là. C'est même plus le bateau Freedom qui a traversé le tour du monde, c'est le Trestastar qui est échoué. Voilà. Merci monsieur pour votre appel.
1: Vous en prie.
0: Allez, au revoir. Bon, bah écoutez, on nous prend. Donc, si on devient fou, c'est parce que le capitaine, il ne sait pas mener sa barque. Bon, ben, bah, je sais plus quoi dire. Alors, dites-le moi si c'est ça. 02 62 99 12 00. c'était l'appel que vous aviez, très cher Wendy, puisqu'il devait passer à l'antenne. Donc ramenez-le moi quand vous l'aurez. On fait du direct, hein, excusez-nous. Au revoir Olivia, à demain. Oui, 02 62 99 12 00. On continue avec vos appels par ici avec vous. Allez, bonjour. Allô, bonjour.
2: Bonjour.
0: Oui.
2: C'est Freedom.
0: Ah oui, en direct.
2: Et c'est qui?
0: C'est Charlotte.
2: Charlotte. Toi qui es... Bon, je connais à peu près. Je crois que c'est toi.
0: Oui.
2: Et t'as une petite maladie, quoi que ce soit.
0: Ça même.
2: Bon, t'as une situation. Madame.
0: Que ça arrive à où?
2: Handicapez-moi.
0: Oui.
2: J'ai problème du cœur. Je vous explique. Hein.
0: Oui.
2: Problème du cœur. Essoufflement. Je sors de mon fauteuil, je vais à la salle de bain, je suis essoufflé, je vous disais de m'asseoir.
0: D'accord.
2: J'ai déjà opéré mon pied.
0: Oui.
2: En trois fois. Ouh. La première fois, c'était mal fait. La deuxième fois, ils ont refait, c'était beau. Après, j'ai remis le fer. Là, c'est le pied droit. D'accord. Ils m'ont fait une radio, ils m'ont dit, monsieur, c'est beau. Il y a deux petits os qui sont croisés, et ça fait 2 mois, hein.
0: Oui, oui, oui.
2: Du coup, croisés, c'est pas grave. Mais des glaçons dessus, au bout de 20 jours, c'est beau.
0: Oh, seulement et avec des glaçons?
2: Je téléphoné à l'hôpital.
0: Oui.
2: Mais là, c'est pas l'hôpital, là.
0: Oui.
2: Là, c'est la céderie.
0: Et alors, quand ça arrivait, oui.
2: L'année passée, c'était pareil, madame. On n'avait pas de courant, parce qu'il y a un bloc de courant, il y a des jeunes, je sais pas quoi, je sais pas moi, qui veut péter le canal, qui coupe le compteur dans l'immeuble et la télé. On a plus de télé, on a plus de lumière dans l'immeuble. Bon, au début d'année, c'était correct, jusqu'à maintenant. Semaine dernière, ça a commencé à dégrader. J'ai téléphoné mardi, on est venu jeudi ou vendredi, j'ai allumé la télé, il y avait. D'accord?
0: Oui.
2: Mais là, depuis, moi, je dors, je regarde si il y a un bon film, s'il y a des émissions qui me plaisent pas, ça me plaît pas.
0: Oui.
2: Mais là, du matin, j'allume la télé, il n'y a plus de télé.
0: Depuis hier matin.
2: Aussi, les voisins me disent, il n'y a plus de lumière aussi le soir, depuis hier soir dans l'immeuble. Comment ça se fait? Vous avez un bloc électrique. Ben, mettez en sécurité s'il y a des jeunes de connards, c'est pas quoi. Là.
0: Oui, non, on va rester. Hein? Oui, oui. Alors, du coup, j'ai besoin de savoir.
2: Moi, je suis handicapé, moi.
0: Oui, monsieur, j'ai besoin.
2: Mais je peux. Frapper aussi, hein.
0: Non, on va pas aller jusqu'à la violence.
2: Feu, hein.
0: Oui, monsieur, alors, juste une question. Est-ce que vous avez prévenu la Cédrée?
2: La Cédrée m'a répondu ce matin.
0: Oui.
2: Il a dit parce que quelqu'un, m'ont pas passé. Bon, j'ai rappelé, j'ai attendu 20 minutes, rien. J'ai dit, bon, ça, j'ai appelé après-midi.
0: Oui.
2: J'appelle après-midi, on me dit, on passe le standard. Standard, la personne, rien. Je rappelle la deuxième fois, on me dit, le monsieur, il vient d'arriver.
0: Alors, monsieur, juste un petit instant, je vais vous mettre en attente. Un petit instant, ne raccrochez pas, je prends une urgence et je reviens vers vous, ne raccrochez pas, merci. Et on va signaler une voiture en panne et c'est Anaïs avec nous. Bonjour Anaïs. Anaïs, allô? Oui, bonjour.
3: Allô?
0: Oui, je vous écoute.
3: Oui, c'est pour signaler une voiture en panne sur la voie de gauche, sur la 4 voies Saint-Denis vers Sainte-Marie, la Jamaïque. Juste à côté du radar, où il y a le terrain de football. Là.
0: Juste à côté, juste après, à côté du radar, hein?
3: Oui, voilà.
0: D'accord.
3: La voiture est sur la voie de gauche.
0: Oui.
3: La personne est sortie pour mettre un triangle, et il y a une personne en motard qui a stoppé les voitures. Pour
0: oui, là c'est dangereux en plus, là oui. Sur voie de gauche, on est juste à côté du radar de la Jamaïque, sens Saint-Denis vers Sainte-Marie, c'est ça?
3: Oui, c'est ça. Il y a un énorme bouchon, mais là ça va plus empirer en fait.
0: D'accord, je vais demander si on peut appeler la DRR hein, pour signaler ce véhicule, puisque là on est sur la voie de gauche, c'est très dangereux, voiture oui. Elle est en panne, là c'est une moto qui a dû arrêter les voitures pour mettre le triangle, donc c'est vraiment très dangereux, on signale ça, merci beaucoup Anaïs.
3: De rien, et aussi un gros bisou à ma tati Françoise de Saint-Isane.
0: Et voilà, le message est passé.
3: Merci.
0: Allez, au revoir.
3: Au revoir.
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0: Information pour les auditeurs de Freedom 2, on nous signale une voiture en panne. On est au niveau de la Jamaïque, au niveau du radar, sens Saint-Denis vers Sainte-Marie. La voiture est en panne sur la voie de gauche, donc vraiment attention, levez le pied si vous êtes dans le secteur. Le triangle a été posé, mais vraiment le véhicule est sur la voie de gauche, donc au niveau du radar, dans le sens Saint-Denis vers Sainte-Marie, au niveau de la Jamaïque. Attention si vous êtes dans le secteur et bien sûr toutes vos informations au 02 62 41 51 51. Monsieur, merci d'avoir patienté.
1: Oui.
0: Oui, m'y revient VAO, voilà. C'est quel endroit, c'est quelle ville ça?
1: Non, c'est Moufia, la Roucade.
0: Moufia, la Roucade, ok.
1: Malé, troisième étage. D'accord?
0: D'accord. Et c'est tout.
1: Diabète, problème de cœur, tout. Mais à la tête du pied, je sens plus, c'est bouché.
0: Oui.
1: D'accord? Et il y a le fer tout de mon pied. Hein?
0: Oui, oui, j'entends bien. Vous avez des difficultés, oui.
1: J'ai resté 2 ans chez ma mère. J'ai eu une autre maison en haut. Hein? Ça fait 4-5 ans que je suis là.
0: Oui, monsieur, justement.
1: Je me voyais à l'hôpital.
0: Oui.
1: Pas de télé. Madame, ceux qui ont Internet.
0: Mais monsieur, mais est-ce que votre frigo, il fonctionne? Est-ce que la lumière, ou nana? D'accord, donc c'est un problème d'antenne, alors tout et les autres voisins aussi, ils ont un problème de télé?
1: Non, c'est pas un problème d'antenne, madame. Il y a des jeunes, ils ont réparé l'année dernière, c'était pareil. Après, ils ont réparé, c'était impeccable. L'année a commencé, c'était impeccable.
0: Ben oui, mais...
1: Coupure d'antenne, tout. Même si j'ai un petit problème à la télé, c'est pas prouvé l'antenne.
0: Oui, mais justement,
1: en dessous.
0: Monsieur, justement, je me pose la question. Vous me dites, monsieur, je veux bien qu'on vous aide, mais il faut aussi qu'on puisse vous poser des questions et comprendre, parce que là, c'est un peu confus tout ce que vous nous dites. Voilà. Alors, vous nous dites que il y a un problème de courant, qu'il y a un bloc, les fils ont été sectionnés, mais les voisins, eux, ils ont le courant, ils ont la télé?
1: Ils ont pas la télé, ils ont le canal plus tôt, ben moi j'ai seulement la télé.
0: D'accord, la TNT la fonctionne pas, la TNT.
1: Elle a le canal plus tôt.
0: Oui.
1: Mais elle a pas la télé.
0: D'accord.
1: C'est la TNT.
0: Ok, et vous nous dites du coup, mais tout le monde a le courant, mais c'est juste un problème par rapport à la télé, TNT, l'antenne.
1: Oui, c'est TNT, parce que on a entendu depuis l'année passée,
0: oui.
1: Il y a des jeunes qui cassent le bloc et qui coupent le courant.
0: D'accord,
1: et
0: donc c'est...
1: Le courant est coupé dans l'immeuble, il n'y a plus de télé.
0: D'accord, donc... bon.
1: Les gens qui ont le parabole, tout ça, l'antenne Réunion,
0: oui, oui.
1: Et ils ont... Ceux qui ont la NT.
0: Tout ce qui ont Zéop, Canal Sat et tout, ils ont. Ok.
1: Là maintenant, les gens sont obligés d'acheter une antenne, le fil, pour mettre dehors, hein, pour regarder la télé.
0: Ouais.
1: C'est
0: donc,
1: pas le problème,
0: on signale ça, et la céderait, du coup, il faudrait qu'il fasse un système pour que les gens n'ont plus accès à ce bloc de courant.
1: Ben. Ils m'ont dit,
0: parce que s'ils réparent à chaque fois.
1: Problème. Ils m'ont dit c'est pas le problème.
0: Oui, mais s'ils réparent à chaque fois.
1: Quand vous faites un bloc électrique, madame.
0: Oui.
1: Mettez en sécurité.
0: Bah, bien sûr, oui, ça on l'entend. Oui.
1: C'est bien.
0: Oui, mais c'est ça justement, là, le problème, c'est que si.
1: Vous faites un carré. Faites bien, avec amour. Faites un travail avec amour. Mais pas comme ça.
0: Oui, mais justement...
1: Vous mettez un cadenas.
0: Oui.
1: Il n'y a pas d'autre sécurité. Les gens font péter le cadenas comme ça.
0: Bon, justement, monsieur, on signale le problème. Donc, du côté de la Roucade, au Moufia, la Cédrée, on entend, en tout cas, monsieur, à chaque fois, si on vient réparer que des jeunes, ou des moins jeunes, on ne sait pas, si des personnes viennent couper à chaque fois les câbles, ça va se reproduire à chaque fois. Donc, il faut trouver une solution à ce bloc de courant, monsieur.
1: Mais, madame,
0: oui.
1: Écoutez-moi, la dernière phrase.
0: La dernière fois, monsieur, parce que là, ça fait des... Oui. Voilà, il y a d'autres... Oui.
1: Phrase.
0: Oui.
1: J'ai téléphoné.
0: Oui.
1: Toute l'après-midi, passé, d'accord. Mes voisins ont téléphoné. Personne ne répond. D'accord.
0: Ben là, on lance l'appel, moi, justement, monsieur.
1: Non, mais moi.
0: Oui.
1: Moi, je passe un scandale, moi. Je vais prévenir les gens qui gardent qui ont des grosses bagnoles qui garent et prévenir. Jeudi soir, si j'ai pas ma télé, vendredi, je mets la poubelle au milieu de la route. Je reviens tout l'immeuble au fond. Je mets les poubelles au milieu de la route. Et je mets le feu.
0: Aïe, aïe, aïe, monsieur. Oulala, oula, oula, paix à moi, oula. Alors, en tout cas, on signale, que du côté de, là, on parle de Moufia, la rocade. Il s'agit là d'un problème, apparemment, avec le bloc de courant. Des gens s'amusent à venir couper les câbles. Et ce monsieur nous dit, il n'a pas de courant. Et c'est surtout le problème de télé. Donc, si vous êtes dans ce secteur, si vous aussi vous avez subi ce problème d'antenne télé, de câble, de courant, appelez-nous 02 62 99 12 00. En tout cas, monsieur, on le signale à la CEDRE s'ils peuvent intervenir pour sécuriser ce bloc de courant, eh bien qu'ils le fassent pour que justement il n'y ait pas encore de répétition par rapport à ça. 02 62 99 12 00 par ici. Bonsoir.
2: Oui, bonsoir à vous.
0: Oui, m'écoute à vous.
2: Madame, monsieur vient de parler. Oh.
0: Oui, alors coupe la radio d'ailleurs, s'il vous plaît.
2: Merci.
0: Oui.
2: On entend bien.
0: Oui, c'est un peu mieux.
2: Je comprends, il est pas sous, il est peut-être.
0: Non, il est pas sous, il a un problème, il nous a dit des problèmes de santé, fait que l'articulation, voilà, est un peu difficile.
2: Et madame, ça c'est la rocade, après la SDR, il y a, comment dire encore, c'est.
0: La CEDRE.
2: La CEDRE, voilà. Je travaillais là-bas avant, hein.
0: D'accord.
2: Mais là-bas, c'est dur, c'est le quartier vraiment difficile. Mais il n'y a pas de grosse voiture sur le parc. Il comprend, ce moment-là.
0: Oui, non, on comprend, mais voilà, là, il a commencé à dire il va faire ci, il va brûler, voilà, tout ça.
2: Bon. Ça. Il parle, mais la poubelle, c'est la route, ça, c'est pas bon, par contre.
0: Il a dit, mais la poubelle, elle brûle.
2: Moi, je travaille dans une boîte, et je lave mes poubelles, j'occupe la poubelle. Mais il ne faut pas arriver à l'heure.
0: Non, c'est pour ça, on l'a arrêté avant. Mais en tout cas, on signale le problème, hein, que du côté de, voilà, là, ce là, Moufia, ouais. Au niveau de Moufia à la rocade, c'est problématique.
2: Oui.
0: Ok,
2: allez, mais c'est pas ce
0: problème. Merci, monsieur. Allez, au revoir. Alors, on redit, hein, le monsieur d'avant, pas celui-ci, mais le monsieur d'avant, lui, bien sûr, hein, il a des problèmes de santé, ce qui fait qu'on peut confondre avec une personne saoule. Donc non, il nous a bien dit, il a des problèmes de santé. Allez, 02 62 99 12 00, par ici, Freedom, allô ? Oui, allô ?
3: Allô, Charlotte ?
0: Oui ?
3: Un petit appel de la métropole.
0: Ah, c'est gentil, ça.
3: Eh ben, enfin, vous me répondez. Parce que hier soir, dans Chaleur Tropicale, vous ne m'avez pas répondu.
0: Ah, mais c'était pas moi, c'était Prisca.
3: C'était Prisca.
0: Hier soir, oui, c'était Prisca.
3: Ah, c'était Prisca. Voilà. Donc, moi, j'appelle concernant Cassave.
0: Oui.
3: Qui vient à La Réunion. Donc, voilà. Donc, Cassave est venu en 2023 au théâtre de Saint-Gilles.
0: Ah, Cassave sûrement.
3: Fait en sorte,
0: oui.
3: Cassave fait en sorte de venir au moins tous les 3 ans à l'île de La Réunion, parce qu'ils attendent l'île de La Réunion.
0: Dans leur tournée.
3: Ah oui, tout à fait, dans leur tournée.
0: Voilà.
3: Là, ils étaient au Canada, je crois. Parce que moi, je savais que Cassave devait venir à l'île de La Réunion en 2025. Mois d'août 2026, depuis 2023.
0: D'accord.
3: Voilà.
0: Ok.
3: Et voilà, en hommage à Jacob.
0: À Jacob de Varieux. Mais justement, est-ce que vous avez pu voir entre-temps, justement, hein, ce concert? Cette légende vivante du zouk, le Cassave, est-ce que vous avez pu, pour répondre à l'appel d'un auditeur un peu plus tôt, qui lui doutait un petit peu de qu'est-ce que va être ce concert sans Jacob de Varieux, est-ce que vous pouvez lui répondre à ça?
3: Eh ben, je vais lui répondre.
0: Oui.
3: Le remplaçant de monsieur Jacob de Varieux, c'est un jeune de 28 ans. Je vais juste donner le prénom. Il s'appelle Karim. Il a 28 ans.
0: D'accord.
3: Voilà. C'est lui qui va remplacer monsieur Jacob de Varieux.
0: Ok.
3: Il est jeune, la même voix, etc.
0: Ah.
3: Et ensuite, ah oui, tout à fait. Vous savez pas ça. Enfin, oui, c'est vrai qu'il, voilà. depuis 2023, ils sont pas revenus à l'île de la Réunion. Il n'y a pas eu que Jacob de Varieux qui est décédé.
0: Oui, oui.
3: Il y a eu aussi Élie Saint-Élor, qui faisait partie du groupe Cassel. Il a fait partie de beaucoup de groupes entiers. La compagnie créole. Hein. Il y avait aussi les trois femmes là qui chantaient ensemble. Je ne me souviens plus de comment ils s'appelaient là.
0: Alors vous nous parliez du percussionniste Patrick Saint-Élie.
3: Voilà, le percussionniste.
0: Oui, voilà. Oui. Voilà, parce que je suis en train de regarder un petit peu.
3: Le percussionniste.
0: À 63 ans, mort en 2024, voilà. Oui. Donc effectivement aujourd'hui, on avance dans le temps, donc les gens ne sont pas éternels, les personnes décèdent, mais comment justement continuer de perdurer quand là par exemple Kassav, donc vous dites finalement on les remplace par des personnes, mais qui finalement continuent de faire durer la légende Kassav.
3: Voilà, tout
0: okay.
3: À fait.
0: D'accord, donc ça continue même s'ils sont plus là. Ok.
3: Voilà, parce que le groupe Kassav a été créé en 1978. Mmh. Et il y a eu combien de décès? Il y en a eu 6.
0: Alors 79, on me dit, et
3: ouais,
0: effectivement...
3: 78, 79,
0: voilà,
3: voilà. En même temps que la compagnie créole, etc. Mmh. Dans ce groupe-là, il y a eu 5 décès.
0: D'accord.
3: Voilà, mais qu'on n'a pas le droit.
0: Oui, oui, non, mais oui, c'est comme pour les autres artistes, hein. Finalement, il y a la relève de Johnny Hallyday, etc., etc.
3: Voilà, tout à fait.
0: Ok, voilà. Très bien.
3: Donc, voilà. Et après, si je peux, si vous permettez, voilà.
0: Oui.
3: Concernant le monsieur qui est avec Max ce matin, je ne veux pas occuper la ligne, je vais faire en sorte de faire vite, en fait.
0: Oui, allez-y, donc, non, mais allez-y.
3: Monsieur,
0: oui.
3: Monsieur Joseph, tu veux l'indépendance de la Réunion? Alors qu'il est africain, il vit à La Réunion. Il veut l'indépendance de La Réunion. Monsieur Joseph, si vous voulez l'indépendance de La Réunion, comment vous allez vivre à l'île de La Réunion? Commencez déjà à planter votre riz, hein, parce que le riz ne vient même pas de La Réunion.
0: Ah, mais pas que le riz, hein.
3: Il n'y a pas que le riz. Je vais pas citer.
0: Non, mais voilà.
3: Il ne pourra même plus.
0: Peut-on
3: manger,
0: subvenir Voilà, c'est ça.
3: Il ne pourra même plus manger, même les boîtes de sardines. Et pourtant, il y a une boîte de sardines de l'île de la Réunion qui est très connue. Et en plus, c'est mon nom, en fait. Hein? Mais qui ne vient même pas. Et qui ne vient même pas de la Réunion.
0: Oui.
3: Qui vient de la Bretagne. L'usine est en Bretagne.
0: Non, mais après, c'est alors, ça, on se pose la question, voilà. Est-ce que si on demande l'indépendance, est-ce qu'on peut subvenir à nos besoins? Là, c'est un autre film. Hein.
3: Eh ben, c'est impossible. C'est impossible. Les voitures ne vont plus rouler. L'essence vient d'où? Il vient pas de La Réunion. Il n'y a pas d'usine, des centrales
0: pour
3: chercher du pétrole ou de l'essence à La Réunion. Le gaz, les bouteilles de gaz, c'est pas fabriqué à La Réunion. Hein.
0: Ah, ben on va demander aux gens de péter dans les bouteilles, monsieur.
3: Ben voilà. Mais il y a plein de choses.
0: Non, mais voilà, on est...
3: Les gens qui pourront survivre s'ils demandent l'indépendance, ben ça va être les gens des hauts qui...
0: Non, mais s'ils ont des arguments...
3: Qui plantent des lentilles.
0: Qu'ils viennent nous donner les réponses, qu'ils viennent nous donner des éléments, des arguments sur l'antenne, monsieur. Je dois vous laisser. En tout cas, merci pour votre appel.
3: Voilà, je vous en prie, au revoir.
0: Allez, au revoir. Vous souhaitez l'indépendance de la Réunion, ok, mais dites-nous comment ça, vous voyez cette indépendance. 02 62 99 12 00.
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3: 17h34, le 02 62 99 12 00, la libre antenne. Vous voulez parler de ce que vous voulez, bien sûr dans le respect, eh bien vous venez à l'antenne. Et puis sinon, si c'est pour un trouvé, si c'est pour un radioguidage, une information importante, le standard à votre disposition, 02 62 41 51 51. Et justement, on a un trouvé par ici, bonsoir.
4: Oui, bonsoir madame.
3: Oui.
4: Oui, excusez-moi, je suis au port de Saint-Denis.
3: Oui.
4: On a retrouvé un téléphone portable.
3: Alors, au port de Sainte-Marie, vous avez retrouvé un portable.
4: C'est ça, sur les espèces de bancs en pierre.
3: En béton, là, oui.
4: Voilà, c'est ça.
3: Ok. Alors, c'est quoi comme portable?
4: Je sais pas, j'ai aucune idée de la marque. Je sais qu'il y a quelque chose dans la coque.
3: Ah ben on ne dira pas ce quelque chose dans la coque.
4: Voilà.
3: Voilà, la personne qui a perdu son portable du côté du port de Sainte-Marie, à quel numéro il peut vous appeler pour le récupérer?
4: Quel numéro c'est? 0692.
3: Oui.
4: 39.
3: Oui.
4: 81.
3: Oui.
4: 29.
3: 06 92 39 81 29. Est-ce qu'on peut laisser une annonce sur le site de freedom.fr avec ce numéro?
4: Ça va rien. Elle peut laisser une annonce? Elle peut laisser une annonce? C'est bon, elle a dit oui. C'est bon.
3: Ok, super. Merci beaucoup pour votre appel.
4: Pour la marque, je ne connais pas. Il faut juste qu'elle nous dise ce qu'il y a dedans.
3: Oui, très bien. Il n'y a pas de souci. Merci.
4: Merci. Au revoir.
3: Allez, au revoir. Donc, on a retrouvé un téléphone portable du côté du port de Sainte-Marie. Si c'est le vôtre, eh bien, il faudra dire ce qu'il y a dans la coque du téléphone. Et puis, vous appelez au 06 92 39 81 29. On continue ici avec vous. Ben, Freedom, allô.
5: Allô.
3: Oui, bonsoir.
5: Bonsoir.
3: Oui.
5: Téléphone à vous pour voir si Madame Maude, quand il vient, s'il en revient, s'il vous plaît.
3: Alors, Madame Maude revient le 24 août.
5: Et là où elle prend son bureau par là.
3: Ben, son bureau l'a fermé. Le corps l'a fermé, Mounan.
5: Ah bon, ben, là, il vient avec le 24.
3: Oui, oui, oui. C'est une question que vous pouvez poser aux auditeurs, peut-être.
5: Non, parce que si vous avez son numéro, ben, là. Mounet a demandé à poser un grand numéro, lui a pris dans un col patin.
3: Oui.
5: Pour voir s'il pourrait dater, mais c'est besoin un numéro.
3: Ben oui, mais là, comme il dit, où son numéro, ben n'a plus, parce que le bureau l'a fermé.
5: Ben là, peut-être que j'ai dit à moi.
3: Ben, dis-nous, c'est quoi, dis-nous.
5: Que ça, nous, l'opération n'a dit à moi comment besoin de Madame Maud pour donner un renseignement.
3: Ben oui, mais Madame Maud, c'est seulement le 24. Il faudra attendre encore 13 jours.
5: Oui, mais 24 ans, oui, mais après, est-ce qu'il va gagner la ligne?
3: Ah, ben, il faudra tenter, oui.
5: Ben, sinon, ah, on n'a pas du tout, le numéro, là.
3: Le numéro n'a plus parce qu'elle a fermé.
5: Aïe, aïe, aïe, mais comment ça fait, là?
3: Il faut, ben, c'est pour ça, Midiaou, dis-nous un petit peu, peut-être les auditeurs vont gagner des autres.
5: Non, parce que là, la personnalité, c'est quoi, c'est Madame Maud, parce que, non.
3: En plus, il saute un petit peu. En fait, c'est juste de... Voilà, n'a pas besoin de... Juste, dis-nous un petit peu de quoi il s'agit, comme ça. Oui, bonsoir.
5: Oui, bonsoir.
3: Oui, moi, je suis en train d'expliquer le monsieur que Madame Maud, en fait, elle est en vacances. Elle revient seulement le 24. Et on peut pas donner son numéro parce qu'elle a fermé son bureau à côté. Donc, raconte à nous un petit peu, en gros, ce quoi elle a besoin. Peut-être les auditeurs va aider à où.
5: Du coup, on avait un petit problème avec la CAF.
3: Oui.
5: On avait traité le papier, et ben on n'a pas traité le papier.
3: D'accord.
5: Et comme pour une pension alimentaire.
3: Oui.
5: Et là, on a tous les mois, tiens, après, il va me dire, moi-même, genre, mais comme on a un crédit, il passe trop fort, je suis con. Je vais essayer d'avoir une solution pour que je me gagne jusqu'à 250 tous les mois. Il était 600, pour me prendre le compte.
3: Ah oui. D'accord. Et donc là, en fin de compte, c'est un problème de ces deux prélèvements de pension alimentaire qui est prélevé chaque mois sur le compte.
5: Oui, c'est ça. Et comme la CAF fait votre travail, et là, il y a revient chez moi en fin de compte, hein.
3: Et bah, et où la fin essaye joindre Badna?
5: Marginale, voilà, je me pas ce qu'il y a pour moi.
3: Aïe, aïe, aïe. D'accord.
5: Ma part de Saint-Denis là-bas, je me pas ce qu'il y a pour moi.
3: Alors les gars, il n'est pas ferré, il a reçu à où, il a regardé le dossier quand même.
5: Il n'est pas ferré.
3: Ah. Et où gars, il pas prendre un rendez-vous pour essayer de voir ça vite fait.
5: Mais mon cas, il va pas tu vois, le monsieur n'est pas ferré pour moi.
3: Alors on va demander s'il y a des gens qui sont à l'écoute et qui peuvent vous aider, qui nous appellent. Là, on ouvre la ligne du 14, 02 62 99 14 00. Comme ça, les gens, là, s'ils ont une solution ou ils sont passés par là, qu'ils nous disent là tout de suite s'ils peuvent vous donner une réponse. Et là, vous nous dites, la CAF, en fin de compte, vous fait deux prélèvements le même mois pour la pension alimentaire.
5: Oui, ça.
3: Alors, quitte pas, moi, on a quelqu'un ici sur le 14. Freedom, allô? Oui, bonsoir.
0: Alors, oui, bonsoir, Charlotte.
3: Oui, alors, quitte pas monsieur sur le 14, monsieur sur le 12. Coupe un coup la radio derrière ou éloigne-la un petit peu, s'il vous plaît. Voilà, il résonne un petit peu. Comme ça, nous, on peut bien entendre la réponse. Alors, monsieur sur le 14, nous écoutons.
0: Oui, voilà, il faut dire à ce monsieur-là. Allô?
3: Il écoute à où?
0: Il faut dire à ce monsieur-là. Voilà, écoute, Ali, la CAF, il prélève l'argent, bon. Il conseille à lui vivement d'aller voir son avocat.
3: Ah, c'est un problème d'avocat alors?
0: Ah, bien sûr, c'est pas possible. Deux prélèvements, il peut pas. Un prélèvement pour la pension alimentaire, selon les ressources du monsieur, hein, voilà. Pas deux prélèvements. La CAF peut rien faire, non? Il faut le monsieur rapporter à lui.
3: De son avocat.
0: Ouais, se voir son avocat, c'est tout. Avec tous ses papiers, c'est tout. Et le problème sera réglé après.
3: Ok, ok. Monsieur, vous l'avez entendu? Alors, voilà, merci, merci monsieur sur le 14.
0: Merci. Allez, au revoir.
3: Allez, au revoir. La Diaou, en fin de compte, il faudrait ou rapproche à Odo de l'avocat, parce que peut-être que il y a des erreurs, effectivement, dans le dossier. Hein.
5: Le GRF, pas là-bas, ça, en fin de compte, c'est la caisse. Vous avez mal fait votre travail.
3: Oui, mais justement, il faudrait peut-être que c'est où t'avocat, il voit s'il peut faire un document ou bien revoir ça. Attends, quitte pas, non, encore quelqu'un sur le 14. Quitte pas. Okay. Freedom, allô?
6: Oui, bonsoir, Charlotte.
3: Oui.
6: Oui, c'est pour intervenir pour le monsieur, là.
3: Oui.
6: Je sais pas s'il est toujours en ligne.
3: Il est toujours là.
6: Bonsoir, monsieur. Alors,
5: bonsoir.
6: Moi, je vais pas vous évoquer des problèmes radicaux, notamment... comme pour l'avocat, il y a des manières plus simples. Notamment, ce que je peux vous préconiser, c'est d'aller voir une assistante sociale pour que justement elle puisse se mettre en relation avec la CAF et vous proposer une solution beaucoup plus optimale, comme notamment un échéancier, parce que là, il s'agit d'une pensée alimentaire, c'est ça?
3: C'est ça.
6: Alors, je pense que le mieux, c'est que parce que à la CAF, parce que moi je travaille à la CAF il y a quelques années de cela, il faut savoir qu'à la caisse d'allocation familiale, il y a une assistance sociale qui est mise à disposition. Je pense que le mieux pour vous, c'est de contacter une assistance sociale, soit à la CAF, parce que eux ils en disposent des assistants sociaux, ou en dehors. Ou sinon, vous avez une méthode plus simple, c'est d'aller voir une maison France Service ou le CCAS. Mais moi, je vous recommande Maison France Service parce que ils sont beaucoup plus, ils sont beaucoup plus adéquats pour répondre à votre demande. Parce que je pense que vous avez des revenus pas très élevés, mais le mieux, c'est que vous puissiez rembourser un petit peu, c'est-à-dire
3: que ça soit réévalué.
6: Voilà. Mais ça, c'est que l'assistance sociale qui pourra faire l'intermédiaire. Donc, essayez de vous rapprocher. Je sais pas si vous avez un créneau. Le mieux, plus vite c'est, mieux ça sera. Essayez d'aller voir dès demain ou au plus tard après-demain, une assistance sociale à la CAF ou Maison France Service. Et vous exposez les problèmes. Et si vous pouvez éventuellement montrer le relevé de compte pour justement montrer
3: des justificatifs.
6: Voilà, tout à fait. Donc Maison France Service, parce que eux ils sont très forts là-dedans. C'est leur domaine à eux, administratif. C'est la partie administrative. Ou assistance sociale à la CAF. Donc, essayez de faire ça dès demain ou après-demain, parce que pour ne pas justement que vous retrouviez.
5: Le français, c'est une erreur d'eau.
3: Alors les France Services, ce sont au niveau des mairies.
6: Voilà.
5: Mais maman, c'est pas même. Mais là, c'est le papier, mais moi, il prélève même.
3: Ben là, il faut que vous repartiez là-bas et que vous leur demandez s'ils peuvent faire suivre, hein, parce que.
6: Et Charlotte, excuse-moi, le musée, il réside où?
3: Alors, c'est dans quelle ville, monsieur, que vous êtes là?
5: La Salinéo.
3: Salinéo.
6: La Salinéo, d'accord. Ben, je pense qu'il y en a un du côté de Saint-Paul pour la Maison France Service.
3: Et mais il en a vu, il nous a dit là, il vient de voir, enfin, il a déjà vu quelqu'un à la mairie. Mais. Là, peut-être, faut vraiment mettre en relation France Service et la CAF et l'assistante sociale de la CAF. Hein.
6: Demain matin, vous pouvez appeler le 3230, monsieur.
5: 3230.
6: 3230, ouais.
5: Vous m'avez rappelé.
6: Essayez d'appeler 3230 3230 demain matin et vous demandez à échanger.
3: Vous expliquez, vous expliquez votre situation, voilà, et vous passez la personne, le responsable technicien ou un responsable.
6: Exactement. Voilà. Et pour que eux ils puissent mettre en place un échéancier pour que vous n'ayez pas trop à dépenser mensuellement.
3: Voilà, que ça soit revu en tout cas en fonction de vos revenus. Merci monsieur sur le 14.
6: Je t'en prie.
5: Merci.
6: Allez, bonne soirée.
3: Merci, bonne soirée. Et puis on a encore quelqu'un ici sur le 14. Raccroche pas monsieur. Freedom, allô.
5: Oui.
0: Oui, allô, oui.
3: Oui, bonsoir, oui, on vous écoute.
0: Oui, pour le monsieur, pour la CAF. Là.
3: Oui.
0: Mais comme il habite. Allô?
3: Oui, nous écoute à où?
0: Voilà, comme il habite à Salinéo, là. J'ai écouté la mairie de la Salinéo, là. Il y a un local à côté. Ben, les parents signalés juste à côté de le monsieur, la CAF, dedans.
3: D'accord. Donc, juste à côté de la mairie Salinéo, il y a un local, il peut se renseigner là.
0: Voilà,
5: ma fenêtre est dans ma main.
0: Ah, d'accord, que ça dit.
5: Il y a la mairie.
0: À côté de la mairie.
5: Oui, d'ailleurs.
0: Voilà, exactement. Et la bien renseignée où?
5: Oui, là, c'est un dossier à monter déjà, mais moi, elle est pareille même.
3: Et c'était quand, ça, monsieur? Ça date de quand?
5: Moi, il y a une passée, moi, j'ai
0: rien. Allez revoir les personnes. On va voir s'il va donner un résultat après.
5: Parce qu'il n'y a pas vraiment, il n'y a pas un mail, mais on dit pas rien.
3: Ben, justement, il faudrait peut-être revoir ça, monsieur.
0: Exactement, parce que Bané occupe bien Jotte, monsieur.
5: Ah, d'accord.
0: Il va partir avec Jotte, là. Mais il lâche pas au dossier derrière, il va occuper. Allez au revoir, Jotte.
3: Le coq jusqu'à Yves Bataille.
0: Ben, il ne faut pas croire le coq Yves Bataille maintenant, Amit, hein.
3: Aïe.
0: Bonne soirée, Jotte.
3: Merci, monsieur Jules 14. Bonne soirée, au revoir. Bon, ben voilà quelques éléments de réponse pour vous.
5: Merci.
3: Oui, et puis tenez-nous au courant et laisse le coq chanter, hein. Bon, vous nous rappelez pour nous tenir au courant de la suite, d'accord?
5: Oui.
3: Ok, super. Bonne fin de journée.
5: Oui.
3: Merci. Au revoir. Si vous avez vous aussi des conseils, hein, n'hésitez pas, le 02 62 99 12 00. Ce monsieur nous dit avoir un souci avec la pension alimentaire, c'est prélevé deux fois et c'est compliqué pour les revenus, hein, c'est compliqué évidemment pour tout le monde, mais là c'est prélevé deux fois chaque mois et il n'arrive pas à prendre contact avec la CAF. C'est très compliqué, il nous dit, et voilà donc quelques éléments de réponse, mais si vous en avez d'autres, appelez-nous 99 12 00 Freedom. Bonsoir.
7: Bonsoir.
3: Oui, allô.
7: Oui, vous m'entendez?
3: Oui.
7: Oui, bonsoir. Je vous appelle parce que je voulais passer une petite annonce parce que j'ai perdu mon petit sacon à Saint-Denis. Et du coup, bah, je voulais que ce soit diffusé pour si jamais quelqu'un l'avait retrouvé.
3: Alors, on a perdu un chaton, c'est ça?
7: Oui.
3: Ah, oh. Un chaton. Oui.
7: En centre-ville de Saint-Denis, vers le jardin de l'État, et il est tigré et il a la tête un peu foncée.
3: Alors, il est tigré et tête un peu foncée.
7: Penché.
3: Ah, penché.
7: Ouais.
3: D'accord. Et
7: du coup, il s'appelle Pise, comme la tour de Pise.
3: Ok, Pise.
7: Voilà.
3: Alors, il est tigré, il a la tête penchée, ok, et il a combien de mois?
7: 4 ou 5 mois.
3: D'accord, ah oui, c'est encore un, presque un bébé, on va dire, hein, là.
7: Oui,
3: okay. Ouais,
7: oui, c'est un peu bébé.
3: Ok, donc il s'appelle Pise, comme la tour de Pise. Et oui. Il est identifié?
7: Oui, il est pucé. Donc pucé. Si jamais quelqu'un a trouvé un d'accord. petit chaton et qu'il l'emmène chez le véto, on sera prévenu.
3: Il est pucé, ok, très bien. Bon bah écoutez, alors c'est pas l'heure des petites annonces, hein, je vais vous demander de nous rappeler au même numéro à 19h ce soir.
7: Ok.
3: Et vous pourrez et non mais il y a pas de souci, je vous donne les infos et vous pourrez nous rappeler et vous pouvez laisser votre numéro à ce moment-là à l'antenne. Nous ce qu'on va vous demander, c'est d'aller sur freedom.fr.
7: Oui.
3: Dans les petites annonces de créer une annonce avec sa photo et vous laissez votre numéro à ce moment-là dans l'annonce.
7: Ok.
3: Voilà, super. Tout simplement. Et puis si quelqu'un retrouve votre chaton, soit il nous appelle au 02 62 41 51 51 ou bien comme vous l'avez dit, ils emmènent au véto. Le véto trouvera tout de suite le propriétaire du petit chat.
7: Super.
3: Et voilà.
7: Merci beaucoup.
3: Et bien de rien, bonne soirée.
7: Au revoir, bonne
3: allez,
7: soirée.
3: Allez, au revoir. Et pas évident un petit chaton comme ça. Hein. En plus, ça doit être tout mignon à voir avec la tête penchée. Ça doit être un petit peu rigolo ça aussi. Hein. 02 62 41 51 51 si vous retrouvez ce petit chaton du côté du Jardin de l'État à Saint-Denis. Il est tigré, il a la tête penchée et il est pucé. Donc vous pourrez nous appeler directement. Allez, on continue vos appels. Freedom, bonsoir. Oui, allô, bonsoir.
8: Oui, bonsoir.
3: Oui,
8: Nous sommes en fait une association au tampon.
3: Oui, alors est-ce que vous pouvez juste enlever l'haut-parleur, s'il vous plaît, que ça résonne moins?
8: Il n'y a pas d'haut-parleur.
3: Ah, vous êtes dans une pièce où il n'y a pas de meubles, alors?
8: Il n'y a pas d'haut-parleur, parce que je ne sais pas ce qui fait. Enfin, peut-être que ça résonne trop, non?
3: Parce que, alors, mettez-vous au niveau d'une fenêtre ou à l'extérieur, s'il vous plaît, puisque peut-être sinon c'est le réseau.
8: Ah, attendez, et là, vous m'entendez?
3: Un petit peu, allez, on va essayer comme ça.
8: D'accord.
3: Alors, dites-moi, vous êtes une association sur le tampon, c'est ça?
8: Exactement, c'est une association en fait pour qui se centre aéré et garde d'enfants pour enfants valides et porteurs de handicap.
3: Alors pour centre aéré et garde d'enfants
8: pour enfants valides
3: valide et handicap. D'accord.
8: Oui, tout à fait, madame.
3: D'accord.
8: Concrètement, je fais vite, hein, la commission de sécurité au mois de mars a donné un document disant qu'il fallait fermer les portes de l'association et qu'il fallait sans doute mettre aux normes quelque chose, donc ça a été mis aux normes. Il avait dit que ça prendrait que 3 mois pour repasser et faire le nécessaire pour réouvrir les portes. On est au mois d'août aujourd'hui, bientôt la rentrée des classes, et la commission de sécurité de la mairie n'est jamais repassée.
3: Je suis désolée madame, hein, ça on vous entend vraiment mal. On comprend un petit peu hein, que au mois de mars en fait il y a une commission de sécurité qui est passée et qui vous a dit qu'il fallait fermer vos portes et qu'il aurait fallu 3 mois en fait pour remettre à niveau, c'est ça?
8: En tout cas, ils ont dit qu'ils repasseraient 3 mois plus tard pour donner leur accord.
3: D'accord.
8: Ils n'ont jamais passé, malgré les recommandés, malgré le fait qu'on ait rendez-vous avec un élu.
3: Oui.
8: On est au mois d'août et les portes sont toujours fermées et les enfants n'ont pas de solution de garde.
3: Oh là là, d'accord. Donc aujourd'hui, en fait, vous aimeriez que quelqu'un en fait puisse venir, ne serait-ce constater que vous avez fait le nécessaire pour la sécurité?
8: C'est tout à fait ça.
3: Réévaluer.
8: Du coup, les enfants sont un peu en errance de garde éducative. Enfin, c'est très compliqué. Il y a des salaires du coup qui ne sont plus versés.
3: Oui.
8: Ça a créé de la précarité chez les animateurs et surtout les enfants n'ont nulle part où aller alors que ça fait des années qu'ils sont dans leur centre et des habitudes ont été créées. Et ça crée du stress et de la tristesse enfin, des deux parts, du côté parent et du côté des animateurs, en fait.
3: Oui, oui, mais si vous gardiez des enfants, de salaire, oui, si vous...
8: Elle a une crise de salaire, en plus, c'est pas
3: oui.
8: Elle a généré des salaires grâce à cette association.
3: Donc normalement ils auraient dû repasser au mois de juin et on est déjà au mois d'août et rien n'est fait malgré les relances. Si jamais un élu du tampon, mairie du tampon, élu du tampon, service sécurité, donc pour la commission de sécurité pour votre association, s'ils peuvent revoir revenir réévaluer le cadre où vous êtes pour pouvoir réouvrir les portes, hein, ça serait bien utile.
8: C'est tout à fait ça.
3: Alors le nom de votre association?
8: C'est Imagine un rêve.
3: Imagine
8: Un rêve.
3: Un rêve. Imagine un rêve, d'accord. Voilà, comme ça, ils sont au courant de quelle association il s'agit. On espère qu'ils pourront venir rapidement là, puisque effectivement, ce sont non seulement des salariés qui sont en difficulté, mais surtout les enfants, puisque on est encore dans les périodes de vacances là, ça paraît compliqué, hein, pour les parents et les enfants.
8: C'est un centre inclusif. Ça
3: inclusif.
8: Les enfants qui sont porteurs de handicap.
3: Oui, oui.
8: Je vous cache pas que cette problématique, ils sont pas forcément accueillis partout.
3: Oui, oui, oui. Ok. Et ben, en tout cas, si un élu de la mairie du Tampon peut venir jeter un coup d'œil, revoir votre dossier et relancer la commission de sécurité pour que tout repart, hein, ça serait super.
8: Je vous remercie beaucoup, madame.
3: Merci à vous et puis tenez-nous au courant.
8: Bien sûr, on le fera.
3: Merci. Beaucoup. Voilà. Et échanger de téléphone aussi par la même occasion. Voilà. Allez, au revoir. Il n'y a pas de souci, au revoir. Voilà, puisqu'on, c'est un peu compliqué si on vous entend pas bien, ça vous le savez. Alors 02 62 99 12 00, on parle là d'une association, Imagine un rêve, hein, au Tampon, qui ont été fermées suite à une commission de sécurité. Et là, la problématique, c'est qu'ils devaient revenir en juin, et on est déjà en août, et personne n'est venu pour pouvoir réouvrir les portes de cette association. Si un élu du Tampon pourrait revoir ce dossier et revenir faire une commission de sécurité pour constater que les travaux ont été faits, eh bien, ça serait super. Allez, encore quelques minutes avant les informations. Par ici avec vous, bonsoir.
9: Charlotte, bonsoir.
3: Ah, bonsoir. Tu sais comment il est?
9: Dernière minute.
3: Ah, où dernière minute alors?
9: Oui, non, j'ai même connu, il ne reçoit pas une temps.
3: Alors, ça est, Bougie compte, ça.
9: Ah, mais vous connaissez l'arc, c'est bon. Charlotte, est-ce que vous l'avez connu? Bah, me connaît bonne fille de mien, mais pense qu'a aussi peut-être la connaissance. Il appelle ça boulier créole, ou bien boulier malgache. C'est-à-dire, elle était dans comme un jus d'âme.
3: Oui.
9: Il avait pareil bonne ciblaise dessus.
3: Avec bonne pierre à toute couleur.
9: Oui, voilà.
3: Oui, des pierres précieuses.
9: Vous connaissez encore le principe du gelon?
3: Ah, ben, bien sûr.
9: Ou ça t'est, par exemple, compté tu as N ou
3: pas. Il saute N, il traplote, oui.
9: Voilà. Côté, mets-tu côté, tout, alors.
3: Oui.
9: Il existe encore,
3: ça? Il roule, bien sûr, il existe encore. Pourquoi il n'existe plus?
9: Mais, il y a un peu la nostalgie, parce que la connais, la marque, un petit peu mon enfant, mais
3: oui.
9: Je ne pas le jeu. Et
3: à la où t'es gagné jouer ça, ou est-ce que t'es gagné jouer?
9: Non, à la fin, oui, mais t'es gagné jouer, mais mon donné, il m'était pris par mon bonnet. Mauvais technique, me dirais.
3: Oui, oui. Ou t'es mauvais perdant ou pas?
9: Ah, non.
3: Ah, bon. Ou t'es un bon joueur, alors?
9: Oui, voilà, un bon joueur. Me t'es réfléchi.
3: Oui, c'est stratégique, ça.
9: Elle est très stratégique. Elle est comme un jeu de dame.

0: gentilité, un bon mon gras, des bonbons de mer par-dessus. 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
1: Allez, et là, où c'est vos fins rendus en allant, viens pour comprendre les affaires.
0: Mais à où utilise, là, de vous utilisez encore calculatrice.
1: Oui.
0: Les bonnes chinois, t'es utilisé un test technique avec bonnes chinois, en fait, t'es poussant, les gars, MGT. Mais jusqu'à aujourd'hui, je ne connais pas la technique. Et après, à moi, c'est le matériel, il est intéressant. Par contre,
1: ça, ben oui, ça, il faut appeler la soir, ça, pour Roden, comment.
0: Non, déjà, après, on a moins de technique, parce que vous voyez, bon, Miguera n'a pas utilisé. Miguera n'a pas utilisé. Et donc, voilà, il reste à vous quelques minutes, mais je pense qu'il n'y a pas 18, il y en aura des
1: quelques minutes, ben, il reste à moi 1 minute 30.
0: 1 minute 30, ça,
1: ouais.
0: Que Dieu a encore 2, 3.
1: Allez, un seul, allez. Un seul.
0: Allez, je pense que nous l'a connu Freedom, et nous tout un nous l'a connu Freedom, mais ben le comment expliquer ça le côté il y a d'un et l'autre là il commence
1: oui solidaire oui
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1: mais comment ça se fait que nous arrivons à ce point là
0: mais les malheureux du ça les l'entraîne empire les plus pires. Et mon cap, tu connais, il faut mon cap, hein. Et le corps avec l'autre, mon cap, l'autre, il va, à un moment donné, là, il est en train d'arriver ça,
1: sur
0: la radio. Et l'incroyable, franchement, c'est mon point de vue, des personnels.
1: Mais justement, peut-être nous les trop personnels. Nous la fin arrive un.
0: Non. Chanotte, un mouni moukata, ou quoi, je recueille plus.
1: Ben oui, mais justement, mais pourquoi les moukata, moi, alors?
0: Mais voilà.
1: Au lieu de dire moi gentiment, là. Écoute, ça, m'y voit ça comme ça, il est pas bon, fais comme ouais. Ça. Mais pourquoi il moukate?
0: Ou quand c'est qu'un monde, quand il demain matin, le monde quand il coucou, il même pas pourquoi. Comme mirage.
1: Ben.
0: Là, dit la fée.
1: Ah, t'es, bon, nous les faut pour ça, hein.
0: Eh ben, championnat du monde, la région.
1: Championnat du monde. Nous pourrions faire un concours, ça, non?
0: Ah,
1: un concours moukatage. Radio Freedom organise son concours moukatage. Venez nombreux, le dimanche. Oui. Attends, dimanche, c'est combien? Dimanche, ce sera le 17? Attends, on est en train de dire.
0: C'est pas connu, c'est pas une médaille d'or, il faut gagner. C'est les
1: dimanche 16.
0: Ça, la dualité, mais la réunion n'est pas solide. C'est pas moi qui dis ça, mais un tas de monde dit ça. La réunion n'est pas solide. Vous connaissez pourquoi?
1: Famille ça où?
0: Ben, allez, bon.
1: Europe, elle est là. Allez, bye bye. En tout cas, pour le rendez-vous réunion moukatage, tout à l'heure, dans 2-3 minutes. 18h à la réunion.
2: Bonjour Marilyn, bonjour à tous. Les recherches qui se poursuivent en Colombie au lendemain du puissant séisme qui touche l'ouest du pays. Au moins 169 personnes sont décédées. Un bilan encore très provisoire. Le pape Léon XIV se dit profondément affecté par ce drame. Bachar al-Assad, condamné à la peine de mort par contumace en Syrie, il est reconnu coupable de crimes contre l'humanité et de crimes de guerre lors de la guerre civile déclenchée en 2011 dans son pays. Le dictateur déchu avait pris la fuite vers Moscou avec sa famille en décembre 2024. En France, la cinquième canicule de l'année gagne du terrain aujourd'hui. Après le centre et l'est de la France, l'ouest renoue à son tour avec de fortes chaleurs. 43 départements placés en vigilance orange. L'alerte s'étendra demain à 24 nouveaux départements, dont Paris et la Petite Couronne, pour un total de 67 départements concernés. La période de sécheresse qui touche la région oblige les alpinistes à une vigilance accrue. En Haute-Savoie, deux refuges d'étape permettant l'ascension du Mont Blanc ont été fermés par arrêté municipal en raison du danger mortel de chute de pierre provoquée par cette sécheresse. Le ministre de l'Intérieur, Laurent Nunez, adresse son soutien aux policiers blessés hier à Toulouse. Je rappelle que deux agents ont été blessés à l'arme blanche par un individu. Le suspect aurait tenu des propos à caractère terroriste. Sa garde à vue a été levée ce matin. Un spectacle qui s'annonce grandiose. Demain, la Lune rencontrera exceptionnellement le Soleil lors d'une éclipse d'été aussi rare qu'attendue. Alors pour les fans d'astronomie, le rendez-vous est donné. Il faudra s'équiper d'une paire de lunettes spécifiques pour pouvoir observer l'événement. Et Europe 1 vous pose cette question. Aujourd'hui, allez-vous observer l'éclipse solaire demain? Répondez sur le site Europe 1 et l'application. Les championnats d'Europe de natation ont débuté hier au centre aquatique olympique de Saint-Denis. Aujourd'hui, une vraie chance de médaille d'or en individuel avec Maxime Grousset en finale du 50 mètres.

En foot, le Paris Saint-Germain a déboursé 35 millions d'euros pour s'offrir les services du japonais Zion Suzuki, le gardien de but de Parme. En Serie A, le club de la capitale pourrait renvoyer le joueur en prêt dès cette saison 2026-2027.

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Bienvenue à ceux qui nous rejoignent, 18h05, dernière heure de trafic. Jusqu'à 19h donc, vous pouvez appeler pour la libre antenne 02 62 99 12 00. Et puis les standards à votre disposition 02 62 41 51 51. Avec Wendy, avec Bastien, Christophe Damour et tout, là on se dit, allez on va lancer, comme vous avez la moukate à Lille et tout, on va lancer le concours le plus gros moukate de Lille. Hein, qu'est-ce que vous en pensez ça? Ça peut être bien, non? 02 62 99 12 00. Eh bien, voilà, on va faire ça. Hein, on va faire ça tous les soirs 22h30 et après on va vous élire. On va vous élire sur une finale. Ça peut être bien ça. Allez, 02 62 99 12 00. Mais d'abord,

0: Le 02 62 99 14 00 pour jouer avec nous, pour partir avec une autre personne pour le concert de Kassav, samedi 15 août, ce samedi du côté du parc Expobat à Saint-Paul. 02 62 99 14 00, j'espère que vous êtes des fidèles et que vous avez écouté la radio. Freedom, bonsoir.
1: Et bonsoir.
0: C'est qui avec nous ?
1: C'est Priscilla de Saint-Suzanne.
0: Alors il faut enlever le... Je sais pas si vous êtes en train de conduire peut-être ?
1: Non.
0: Non,
1: je suis en train de conduire.
0: Le haut-parleur alors peut-être ?
1: Même pas.
0: Rapprochez-vous un petit peu du téléphone alors.
1: Ah, ça va bien.
0: Oui, parce que là...
1: C'est mieux ?
0: Ah, c'est un petit peu mieux, oui. Ouais. Alors, du coup, vous m'avez dit comme prénom, pardon ?
1: C'est Priscilla de Saint-Suzanne.
0: Priscilla de Saint-Suzanne, hein ? Alors, vous écoutez la radio souvent ?
1: Oui.
0: Très souvent ?
1: Oui.
0: Aujourd'hui ?
1: Oui.
0: Est-ce que vous avez écouté la radio aujourd'hui ?
1: Oui.
0: Bon, je vais vous poser une question, il faudra répondre correctement pour repartir avec vos deux invitations pour le concert de Kassav ce samedi à Expobat Saint-Paul, hein ?
1: Oui.
0: Ok, allez, on est parti. Tout à l'heure, il y a une auditrice qui a perdu son chat.
1: Mmh.
0: Il a une particularité, ce chat. Est-ce que vous pouvez me dire quelle est la particularité de ce petit chat ?
1: Oula. Oui, on a entendu ça. Il y avait une auditrice, je pose la question à mon mari.
0: Oui.
1: Il y avait une auditrice qui avait perdu
0: rapidement.
1: Un chat et son chat avait un...
0: Une particularité, le chat. Allez, rapidement, une réponse.
1: La tête était penchée.
0: Répétez.
1: La tête était penchée.
2: Youpi ! Vous avez gagné.
0: Mais là, pour le coup, c'est merci, monsieur le mari. Hein.
1: Oui, merci, mon mari, oui.
0: Il faudra que c'est lui qui parte avec vous, du coup.
1: Oui.
0: Ah, ben dites donc, heureusement qu'il écoute la radio, parce que là,
1: oui,
0: où t'es en galère, là.
1: Au moment, ben, j'avais écouté.
0: Oui.
1: Et comme j'étais au téléphone aussi, du coup, ben voilà.
0: Ah, ben dites donc. Eh ben oui, ce petit chaton-là qui a été perdu du côté du Jardin de l'État à Saint-Denis, il a la tête penchée.
1: Oui, c'est ça. Parce que j'avais entendu le Jardin de l'État, j'avais entendu. Mais après, voilà. Comme j'étais au téléphone, voilà. Donc du coup, c'est monsieur qui avait écouté.
0: Ah, ben là, franchement,
1: la
0: monsieur, ben là, la mise à fait un affaire pour monsieur, assois là, demande à elle tout ce qu'on veut.
1: Je vous entends. Ben, demande à tout ce qu'on veut, on va gagner.
0: Bon, Priscilla.
1: Oui.
0: Je vous laisse appeler Wendy au standard.
1: Pas de souci.
0: Le 41 51 51 pour qu'elle vous dise comment récupérer vos invitations.
1: Y a pas de souci.
0: Oh là là là là, félicitations hein.
1: Merci.
0: Allez, au revoir.
1: Allez, au revoir.
0: Ah ben limite trop facile quand on écoute la radio finalement hein. Vous voyez hein, il suffit de bien écouter pour pouvoir repartir avec des jeux et des cadeaux. 02 62 99 12 00. Allez, on est parti ici avec vous, Freedom. Allô ? Allô ?
3: Allô, oui.
0: Oui.
3: Bonjour.
0: Oui.
3: Okay. Donc, moi, je suis arrivé depuis le 10 mars dans votre belle île.
0: Oui.
3: Et je suis pratiquement tous les jours de Freedom, que j'apprécie mais beaucoup. Et je suis un peu déçu de la tournure que prend. L'événement que j'avais suivi à partir des 19h même et le dimanche, l'animateur, il y a une dame qui demandait mais de l'aide
0: oui.
3: pour son loyer. Donc, l'animateur lui a fait bien comprendre que ça ne se fait pas.
0: Mais est-ce que vous avez, justement, est-ce que vous avez déjà entendu des gens demander de l'argent sur Radio Freedom, monsieur ?
3: Non, moi je suis nouveau dans l'île.
0: D'accord, donc vous savez, donc ouais. Si vous avez jamais entendu, vous savez que ça ne se fait pas.
3: Ça se fait pas, je suis d'accord.
0: Voilà.
3: C'est ce que les journalistes, c'est ce que l'animateur lui a dit. Et en plus, au final même, l'animateur lui a dit, je vais demander. Et en demandant, mais après, l'animateur a fait les gestes...
0: De faire, de laisser.
3: Et il ne devait pas le faire, parce qu'il devait respecter tout simplement...
0: Oui, il a dit, c'est une exception. Oui, il a dit, c'est une... Oui, parce que l'urgence...
3: Oui, et après, il y a un tsunami de...
0: Une avalanche, effectivement, une avalanche.
3: Une avalanche,
0: tsunami. Tsunami. Oui. Oui, oui, oui.
3: Et moi, je ne suis pas d'accord, parce que là, mais maintenant, une avalanche de propos, mais franchement, mais de mes nausées. Et moi, je demande à ses collègues de le soutenir.
0: Mmh. Hein?
3: Et de deux, je l'encourage à revenir et à rester, parce que nous vivons dans une société où les choses sont tellement mais toxiques. Lui, il essaye de faire du service mais public, et il savait qu'il n'a pas le droit de le faire, mais quand même il a demandé. Qu'est-ce qu'on veut de plus? Qu'est-ce qu'on veut de plus?
0: Que veut le peuple
3: après,
0: de plus?
3: Il a été acculé. Comprenez que moi, je ne connais ni d'Ève ni dedans. Ça fait juste depuis le 10 mars que je suis mais dans cette belle île. Et les gens, mais continuent comme ils sont là pour le flinguer. Ils sont là pour le faire démissionner. Faudrait qu'il soit mieux soutenu, qu'il ne démissionne pas,
0: oui,
3: qu'il continue à faire de sa passion,
0: mm-hmm,
3: et que je lance un appel à votre patron de le soutenir.
0: Oui, mais notre patron le soutient, monsieur.
3: Oui.
0: Même nous, hein, même nous aussi, hein, bah bien sûr, oui.
3: Il faut que tout le monde le soutienne, parce qu'au départ, on le met dans une situation mais difficile, et il a eu quand même la gentillesse de dire je vais demander. Il a demandé et il a fait dans le sens de la dame. Mais qu'est-ce qu'ils veulent de plus? Qu'est-ce qu'ils veulent?
0: Il est acculé
3: et il doit fermer sa gueule. Non mais arrêtez. Moi je ne le connais ni d'Ève ni d'Adam.
0: Oui.
3: Pas à raisonner. Mais là je suis choqué.
0: De tout ça.
3: Choqué.
0: Oui, de l'ampleur des choses.
3: Avalanche, mais de haine sur quelqu'un qui était là pour nous distraire, pour qu'on passe un agréable moment.
0: Ah ben là, ça vous distrait, mais peut-être pas dans la meilleure des façons, du coup.
3: Non, ça veut dire que moi, le dimanche, quand j'y suis, je ne lui reproche rien du tout. Je comprends.
0: Oui.
3: Peut-être que si j'étais meilleur animateur, mais là-bas, je répétais, mais les promets, plus que lui. C'est ça qu'il faut.
0: Oui.
3: Il ne faut pas l'acculer parce qu'il a eu une réaction qu'il ne devait pas mais avoir.
0: Oui.
3: Il a eu une réaction qu'il ne devait pas mais avoir. Mais soyons sympas.
0: Oui, soyons humains.
3: Soyons humains.
0: Oui.
3: Il mérite pas ça. Je ne le connais pas, madame. Moi, je suis arrivé le 10 mars, mais dans cette belle île.
0: Oui.
3: Mais là, franchement, c'est
0: Mais vous savez, justement, vous dites que vous le connaissez pas, mais nous, en dehors de la radio, on le connaît pas, on sait pas non plus, hein, quels soucis peuvent provoquer autant
3: mais
0: de...
3: Pourquoi les gens veulent voir qu'il a un souci? Pourquoi
0: vous ils veulent savoir, ils veulent comprendre.
3: Les traumas qu'il a subi.
0: Oui, ils veulent comprendre les traumas, oui.
3: Je comprends pas pourquoi ouais. Lui on va lui trouver mais des maladies, il n'est pas malade.
0: Ouais, c'est pas.
3: Il n'est pas malade. Il a été victime d'une situation, il a mal réagi, ça peut arriver, mais toute cette avalanche, mais non, il ne mérite pas ça. Il ne mérite pas ça. Moi je ne le connais pas. Il n'est pas malade. Celui qui a commencé l'émission-là, ça m'a fait plaisir, mais de rester. Il était marrant, rigolo, même, ainsi de suite.
0: Oui, c'est incroyable, hein, comment on peut s'acharner sur un animateur gentil.
3: En lui, un démon.
0: Oui.
3: On voit en lui, un démon. Non, mais arrêtez, les gars. Arrêtez.
0: Oui.
3: Je ne suis pas d'accord.
0: Eh bien, merci en tout cas pour votre appel, monsieur.
3: Oui, je vous remercie.
0: Merci.
3: Franchement, nous vivons maintenant dans une société toxique. Ça veut dire que maintenant, on va trouver que c'est lui le fautif.
0: De s'acharner sur lui.
3: Prenez le flashback de tout ce qui s'est passé. Je ne le dédouane pas, parce qu'à un certain moment, il faut rester quand même responsable dans la vie.
0: Et ben voilà.
3: Mais je peux comprendre. Je peux le comprendre.
0: Mais vous pensez que ce sont les auditeurs.
3: Il a transgressé le protocole. Il n'a pas à laisser quelqu'un faire me demander de l'argent. Il l'a transgressé. Et tout ça met dans sa tête. Après on l'accule. Mais
0: Il a pris sur lui pour essayer d'aider cette dame dans la difficulté.
3: Oui.
0: Et finalement,
3: il l'a fait.
0: Il le paye encore. Ouais, il le paye encore. Donc c'est les auditeurs, c'est les auditeurs qui l'ont rendu comme ça, hein, monsieur. Hein.
3: Oui. Donc moi je dis que il faut lui donner une chance. Il n'est pas Dieu. Il s'est trompé. Et je suis presque sûr qu'il va le reconnaître, parce que celui que j'ai entendu là, je ne le connais pas.
0: Oui.
3: Suis presque sûr qu'il est désolé. Qu'il est désolé de cette situation. Mais on va pas quand même l'enfoncer. On va pas même l'enterrer.
0: Merci en tout cas, monsieur, pour votre appel.
3: D'accord.
0: Voilà, on va laisser la parole aussi aux autres pour qu'ils puissent s'exprimer.
3: Oui. Que tout le monde parle.
0: Soyons humains. Ok, très bien. Merci, monsieur.
3: Merci.
0: Bonne soirée, au revoir. Monsieur qui dit soyons humains, donc envers Eric, et essayons de comprendre sa douleur, et puis bon ben voilà, il faut le respecter aussi. Allez, un trouvé ici, bonsoir. Allô, bonsoir.
4: Bonsoir.
0: Oui, je vous entends très très très très faiblement, madame.
4: Là, c'est bon.
0: Oulala, vous avez mis le haut-parleur?
4: Non, je suis dans la voiture.
0: Ah, vous êtes dans la voiture et vous conduisez là?
4: Et là, c'est bon?
0: Ah, voilà, c'est mieux. Merci.
4: D'accord, ok, merci. Oui, je m'appelle Madame Boussoli.
0: Oui.
4: Ce matin, j'avais appelé pour dire que j'avais trouvé permis de conduire.
0: D'accord.
4: Mais la personne m'a pas appelé jusqu'à maintenant.
0: D'accord, on va relancer l'appel alors, c'est ça, hein? Vous voulez qu'on relance le trouvé. Vous avez trouvé quoi? Dites-moi.
4: Permis de conduire.
0: D'accord. À quel nom?
4: Je l'ai trouvé à Saint-André, à la Caussade.
0: Alors,
4: au Christophe.
0: Alors, vous avez trouvé ça à Saint-André, où ça?
4: La Caussade.
0: La Caussade, d'accord. Caussade, oui. Et le nom?
4: Le nom, c'est Saint-Cerc, Christophe.
0: Ah, Saint-Cerc, Christophe.
4: Oui.
0: Ok. Et la personne ne vous a toujours pas rappelé pour récupérer son permis?
4: Toujours pas.
0: Saint-Cerc, Christophe. Monsieur Saint-Cerc, Christophe, on vous recherche là pour votre permis de conduire qui a été retrouvé depuis ce matin à Saint-André. À quel numéro il peut vous appeler, madame?
4: Le numéro 06-93.
0: Oui.
4: 46-63-08.
0: 06-93-45-63-08. Voilà, c'est relancé, madame.
4: Ok, merci beaucoup.
0: Merci à vous, au revoir.
4: Au revoir, bonne soirée.
0: Bonne soirée. On a retrouvé donc un permis de conduire depuis ce matin du côté de Saint-André. Le permis de conduire est au nom de monsieur Saint-Cerc Christophe. Appelez au 06 93 45 63 08. Allez, par ici avec vous. Continuons vos appels. Freedom, allô? Allô?
5: Bonsoir.
0: Oui, bonsoir.
5: Ah, la voix de Bobby a beaucoup changé.
0: Ah oui.
5: La voix est plus sexy.
0: Oh là là. Ah, on peut rendre la voix de Bobby sexy si vous voulez. La semaine prochaine, je vais mettre au défi.
5: Il change.
0: Bobby, cette semaine souffle un petit peu, on va dire.
5: Ah ben, il pensait que c'était la voix de Bobby. Il me dit waouh, la voix de Bobby a bien changé. Elle est devenue sexy.
0: Merci. Alors, je vous écoute, du coup.
5: Alors, moi, c'est pour un petit coup de gueule, mais aussi un petit coup de cœur à la fin.
0: Ok.
5: Alors, le petit coup de gueule, c'est pour la personne qui a osé menacer à moi sur mon répondeur.
0: Oh.
5: Bah, au final, à cause de sa menace, maintenant, moi, on a un garde du corps. Donc, c'est un petit, on va dire un petit bien pour un mal.
0: Un mal pour un bien, oui.
5: Bah oui, parce que normalement, apparemment, mais je ne sais pas si c'est la pleine lune ou l'éclipse solaire qui ça travaille dessus.
0: Ah,
5: soir.
0: C'est l'éclipse. Mais ah, c'est, ben, mais voilà, je cherchais, mais pourquoi les, il y avait autant de bizarreries, c'est l'éclipse de demain, là, qui arrive et qui va tout faire péter, qui a commencé son travail sur les gens. C'est l'éclipse, ah, ben, madame, là, oh, madame, merci.
5: Ah, ben, non, moi, même à 36, je me dis, mais pourquoi le monde est en train de dire fou comme ça?
0: C'est l'éclipse, et demain soir, pluie d'étoiles filantes, deux événements qui vont se passer dans la même journée, du moins dans la même 24 heures. Ça va être incroyable, mais c'est peut-être ça la raison de tous ces débordements en ce moment. Vous avez bien raison. Oh là là, oh là là.
5: Ouais, ben elle est pas trop jolie quand il réveille le matin, vieux couteau de répondeur, vieux en tant qu'un menace à eau.
0: Oh mon Dieu, oui.
5: Il gâche votre journée.
0: Ah oui. Mais finalement, grâce à ça, on a gagné un gardien, un protecteur.
5: Ah, un papa poule même.
0: Ah, oula, ouh.
5: Ah bah oui, là pour tout mi ça va, moi on a deux ombres. On a la mienne, plus le papa poule.
0: Ah bah c'est génial, mais comment ça se fait que du coup, maintenant vous êtes protégée, hein?
5: Ah ben, on connaît, d'après où, pourquoi une femme, il pète un câble. On a toujours un bouc dans l'histoire.
0: Ah.
5: Alors, comment on l'a fait pour retrouver moi dans un truc comme ça, m'a posé à moi la question, mais il dit, m'a rien fait, mais qui en veut à moi à ce point? Parce que il m'a même pas reconnu la voix sur le répondeur.
0: Oui.
5: Et il a nommé mon prénom, il dit, bon, s'il connaît mon prénom, et que la matinée...
0: Alors, attends, alors, du coup, c'est le répondeur de la Moukatali.
5: Non, non, je suis mon répondeur.
0: Ah, sur votre répondeur perso, ok.
5: La nomme mon prénom, mais il dit, mais je ne reconnais pas la voix de la femme, comment elle est possible?
0: Madame, on la vole, madame, on la vole son boug?
5: Ben, même pas.
0: Ah, même pas.
5: Ben, trois jours plus tard, on a la réponse. Il y a un camarade à moi, il appelle à moi, il dit à moi, lui, là, on voyait bouler une femme. La femme l'a cru que m'y sortait avec lui, donc c'est pour ça qu'il m'a reçu la menace.
0: Oh! Eh ben, il sort loin?
5: Ah ben, moi, t'es même pas au courant que m'y sortait avec quelqu'un. Moi, je dis, waouh, moi, il y a un bouc dans ma vie, moi, il est pas au courant.
0: Mais comment ça se fait que vous avez quelqu'un qui est censé être dans votre vie et vous n'êtes pas au courant? Mais madame, il vous fait pas à manger, il vous nettoie pas votre maison et il vous prépare pas le petit déjeuner le matin?
5: Vous connaissez quoi? À force d'être trop gentil, d'aider tout le monde, apparemment, m'a les visé.
0: Mais madame...
5: C'est pour d'être Joséphine Gardien, apparemment.
0: Comment vous les enviez donc?
5: Ah ben ma fille, peut-être il devrait être mauvais.
0: Trop bon, trop couillon.
5: Ben peut-être il devrait devenir comme l'animateur qui fait polémique.
0: Comme Eric?
5: Ah ben peut-être il devrait...
0: Est-ce que vous veut, nous enlève le bébé dessus Eric, nous mettre sur où?
5: Ben si le veut, il veut bien dépouiller
0: nous fait,
5: bébé.
0: Nous fait un transfert.
5: Ben allez, envoyez, il accepte le transfert.
0: Ah, Eric, nous va sauver à où? Mais madame là va prendre pour son grade, par contre, hein, attention, attention à l'entourage de madame là, hein.
5: Ah ben apparemment, moi, il est trop gentil, un peu à 10 millions, Dieu sira, moi, ben peut-être chien, bébé, il grimpe sur moi. Va dégage tout le monde.
0: Ah ben là, oui, elle est efficace, hein, il peut dire où elle est efficace, hein.
5: Là, il passe de Joséphine Ange Gardien à bébête en Yvonnet.
0: Oh mon Dieu.
5: Ah, il joue devant tout le monde.
0: Ah oui, là... Là,
5: et
0: ça va être...
5: Où, et au cas où, si il y a quelqu'un à l'écoute, eh ben merci à mes deux papas poules.
0: Ben
5: là,
0: voilà.
5: Pour le coup, c'est de les viser. Parce que j'ai appris à débrouiller à moi tout seul. Et aujourd'hui, j'en ai été surpris que moi, la gagne débrouille à moi avec mon chauffe-eau.
0: Là, vous allez devenir Lilith, la femme de Lucifer. Vous allez devenir Lilith et on remercie ces deux papas poules que les aux petits soins, finalement.
5: Ah ben... En fait, elle était surprise, elle croyait m'y aller. Oh, c'est la zone au téléphone pour dire « viens vite, mon chauffeur !»
0: Au secours ! Au secours !
5: Eh ben, même pas, m'a gagné gérer ça tout seul. Quand je l'ai venu vérifier, je dis « attends, est-ce que moi, elle était en panique ?» Eh ben, pas du tout. Ben oui, je l'ai appris à moi les bons gestes.
0: Ah.
5: Voilà,
0: ben oui, quand on vous apprend les bonnes choses, ça reste. Elle est mauvaise aussi, du coup. Mais bon.
5: Vaut mieux pas les trop mauvaises, il reste.
0: Mais oui, mais là, vous êtes dans le chemin du mauvais, là, madame. Là, vous êtes en train de devenir... Vous êtes en train de devenir la diablesse.
5: Ben, m'y accepte le transfert. Et dialune, elle a aussi la thérapie de la douche froide. Y aide.
0: Les douches froides. Alors, imaginez-vous, hein. Eric est en train de faire son émission le soir. Et d'un coup, on l'entend... Ah, c'est glacé. Il est en train de prendre une douche derrière. Imaginez.
5: Non, mais la thérapie de la douche froide, faut faire sa case, ça.
0: Ah oui, mais le problème, c'est que c'est pas sa case que l'idée est comme ça. C'est l'idée là.
5: Ah, ben, quand bébête, il monte.
0: Ah, mais son bébête, il monte, t'es là?
5: M'y connaissez quoi d'être énervé au point de passer vos nerfs sur tout le monde? Ben, j'y arrive plus à savoir qui est bon, qui est mauvais, la vie donc toute.
0: Mais vous savez ça, alors, bon, je vais aller un petit peu loin. Imaginez, hein, nous, les femmes, chaque mois, on a une période dite dangereuse. Hein, la fameuse période où il faut pas s'approcher, où on grogne, là.
5: La période rouge.
0: La période rouge, exactement. Imaginez, chez les hommes, ça doit être ce que subit Eric en ce moment.
5: Ah ben, ça m'y évite les hommes de la famille. Manuel Conny, il doit plus faire de blagues là-dessus.
0: Parce que là, on sait pas, on n'arrive pas à comprendre. Hein. Ça doit être ça, hein. Il doit être dans sa mauvaise période rouge.
5: Ah ben... Chacun connaît dans une manière d'agir.
0: Oui.
5: Après, à nous de faire avec. Mais vu ce que lui a pris, mamie comprend.
0: À une période, hein, on avait un curé quand même qui avait réussi à raisonner Eric le démon. Et il s'était adouci, Eric. Bah, peut-être qu'il faudrait refaire ses gestes, je ne sais pas. En tout cas, bon, compliqué là. Hein. Mais bon, en tout cas, nous passe le message, nous tire le bébé dessus, Eric, nous met dessus, madame, comme ça au moins, on va te tirer un peu plus les dents.
5: Ah ben, s'il a besoin d'être en suivant, elle est prête à sacrifier moi.
0: Eh ben, elle est bon. Super.
5: Elle est bon. Bisous à toutes.
0: Allez, bonne soirée, madame.
5: Courage à Jacques.
0: bonne soirée, bon courage, au revoir. Ben voilà, ben comme ça peut-être nous va trouver une solution, soit nous ramène un curé et nous retire le bébé sur Eric, ou sinon ben madame il dit ah oh, non elle y fait le transfert, elle y prend parce que elle est trop gentille, de Mouni il mange trop sur sa tête. Par ici avec vous Freedom, bonsoir.
6: Oui, bonsoir.
0: Oui, allô.
6: Oui, je téléphone là s'il vous plaît, parce oui. Que ça fait la troisième soir, n'a pas du tout la lumière au chaudron dans la rue.
0: Ah.
6: Oui, Théodore Chassoyo.
0: Oui. Alors, donc, troisième soir.
6: Oui, pas de lumière.
0: Sans lumière, la rue Théodore Chassériot.
6: Oui.
0: Et du coup, personne n'y vient pas mettre la lumière, alors. Il laisse de monde dans le fait noir.
6: Oui.
0: Une jolie rue où ça, ils viennent faire le jardin de chaudron, sans lumière.
6: Le jardin, oui, sans lumière. Rien que le bon petit lumière sur le jardin, là.
0: Mm-hmm.
6: Et après, 10h, ça y est, éteint, ça.
0: Oui, après, à nous, dans le chemin, s'ils ne nous voient plus clair.
6: Ben oui, mais attendant, nous paye. Ça nous paye aussi, ça.
0: Bon, troisième soir, la rue Théodore Chassériot au chaudron, il n'y a plus de lumière. Okay. Que fait la commune pour mettre ça, pour attendre?
6: Je ne connais pas, mais je ne suis pas au courant. Si vous dites que tu es au courant, nous, il arrange. Elle n'a pas de lumière du tout. Elle est fait noire, elle n'est pas arrivée d'être la nuit.
0: Il veut dire où? Rentre comme les poules, ça, arrivé 17h, 18h, sorte plus.
6: Oui, mais ben, ma porte finit fermée, mais quand même.
0: Là
6: où on regarde dans le fond, on n'a pas la lumière du tout.
0: Là où on ne voit pas, là, c'est un affaire, il arrive pour vous, on ne connaît pas.
6: Ben vraiment, ma porte est bien fermée, la fenêtre est fermée, mais quand même. Mais là, le monde, quand il sort de travail, tard, il descend.
0: Ah oui.
6: Ouais.
0: Ah oui, mais oui.
6: Ça.
0: Il ne voit pas rien, il ne voit pas si on marche dans le.
6: Je ne suis pas au courant si la panne courant dans le chaudron.
0: Alors, la lumière, d'accord. Et là, si vous traversez une rue ou marge d'un affaire, vous ne connaissez pas là, l'odeur seulement va dire où qu'on rentre toute case.
6: Ben, vraiment, on est dans ma case.
0: Oui, ben, à où? Mais à moi, comme il rentre là, maintenant, il fait noir même.
6: Ou arrête pas, chaudron.
0: Non. Mais dans ma rue aussi, il fait noir.
6: Oui, mais bon, on ne fait pas à tous les comme ça. Mais après, on ne fait pas, ça m'a fait. Qu'ils aiment dire au marché.
0: Ah là là. Ben oui, nous signale ça, en tout cas, si jamais il y en a quelqu'un, qu'il peut faire quelque chose, oui. Remettre la lumière, s'il vous plaît.
6: Ben oui.
0: Remettre de moon dans la lumière.
6: Bien sûr, le pape a dit ça, dans le fait noir, mais nous, dans le fait noir même.
0: Ben oui, qu'est-ce qu'il veut dire, mettez à nous la lumière, faut nous voir clair.
6: Oui. Mais là, oui.
0: Bon, ben les signaler, nous espérons que ce sera fait.
6: Ok.
0: Ben, allez, bonne soirée.
6: Merci,
0: au revoir. Du côté du chaudron, la rue Théodore Chassériot, donc sans lumière depuis 3 nuits. C'est compliqué d'être dans une rue et qu'il n'y ait pas de lumière là le soir. Ça peut être, c'est pas évident à imaginer si jamais il y a des personnes qui doivent intervenir comme les infirmières, les auxiliaires et qu'elles arrivent très tôt le matin ou très tard le soir. Ah bah un point de lumière. Ah là, en sortez-vous. 02 62 99 12 00, continue par ici avec vos appels. Freedom, allô?
7: Oui, allô?
0: Oui, bonsoir.
7: Bonsoir, madame.
0: Oui.
7: Voilà, je voudrais vous dire quelque chose.
0: Oui.
7: J'étais en train d'écouter la radio, c'est Charlotte, là.
0: Oui.
7: Oui, enchantée. Oui, il y a un monsieur vient de passer avant ça, là. Un monsieur métro, je crois. Il était très en colère.
0: Oui, par rapport au tsunami. Il parlait du tsunami, c'est ça?
7: Oui. Mais non, pour ça, non, bon, je ne rentre pas dans le détail, mais je ne vais pas rendre aux autres histoires.
0: Hein. Oui, oui.
7: Il ne fait qu'écouter.
0: Oui.
7: Comme le créole.
0: Mm-hmm.
7: Voilà, ce monsieur, il a dit, ça fait 8 jours ou 10 jours, il est ici à l'île de la Réunion.
0: Il a dit depuis le mois de mars, non?
7: Non, il a dit 8 jours ou 10 jours dans votre belle île.
0: Ah bon, d'accord. Mm. Ah bon.
7: Alors, il vient d'arriver, il commence par le comme ça, mais plus tard, il sera comment?
0: Il a réagi en tout cas.
7: Ouais, ben justement. Mais là, il arrive, c'est pas la question.
0: Oui.
7: Mais quand même, on a un certain âge, il parle pour les personnes, enfin les créoles.
0: Oui.
7: pour tout le monde qui sont ici, pour tout mon mari, c'est métro. Hein. Oui. Tu n'imagines pas dans nos affaires comme ça. On vient d'arriver, peut-être un mois, deux mois ou trois mois, on parle comme ça, mais qu'on aura un peu plus machin, on va faire comment on va.
0: Mais est-ce que, la question que, du coup, j'aimerais poser, c'est, est-ce que, quand on est sur l'île depuis la naissance, hein, depuis X années, 40, 50, 60, 80 ans, est-ce que du coup on réagit ou on laisse couler les choses?
7: Non, ça va. Charlotte, elle m'a raconté ou quelque chose.
0: Oui, oui.
7: Le coup, parce que
0: oui, cause ma créole, oui.
7: Comme il parle, comment on le connaît, il peut parler français, il bégaye.
0: Envoyez où?
7: On parle avec vous, on parle créole avec vous.
0: Oui, si vous voulez, oui.
7: C'est pas la question de ça, Charlotte.
0: Oui, oui, oui.
7: Moi, de tout le monde. Mais la condition, il demande un respect. Vous connaissez pourquoi? Parce que nous, quand on est là-bas, parce que maman a vécu beaucoup de temps là-bas, ben, c'est une chose, bon, tout le monde, peut-être, a aussi été là-bas, mais il ne connaît pas qu'on était. Maman n'a pas dans le dur moment avec autres, moi. La machin, moi, là, jamais de respecter personne. Mais il peut trouver quelqu'un dans le chemin, toujours bonjour, bonsoir, merci, s'il vous plaît. Ça, la priano, la politesse.
0: Oui, la politesse.
7: Quand on arrive
0: oui.
7: dans un truc comme ça, parce qu'aujourd'hui, peut-être, il est venu. Il peut avoir un peu d'argent, je ne sais pas quoi, mais demain matin, il ne trouve pas comment il est. Après, c'est pas des clochers, des SMTA partout, des SMTA Saint-Gilles partout, ou des trucs comme ça. C'est pas la question de ça. Mais quand on a un machin comme ça, d'accord, il a parlé de là, mais il n'a pas pensé, il y a d'autres personnes, des créoles qui sont ici, il a besoin de respect quand même.
0: Donc là.
7: Tout le arrive comme ça, Charlotte arrive, et tout le monde, il fonce de chez nous, comme ça, tout le monde, il fait donc, on n'a plus respect ici.
0: Mais après, le fait de signaler ça, parce que bon, il a dit il écoute la radio, depuis qu'il est là, il écoute la radio, il a entendu qu'il y a ce problème-là, donc pour comment faire alors? On écoute sans réagir?
7: Oui, mais attendre le changement.
0: Que là, peu importe la nationalité, peu importe si on est étranger, réunionnais, natif ou pas, oui. Peu importe.
7: Là, c'est pas question de ça, Charlotte.
0: Oui.
7: Là, c'est des enfants, des jeunes comme les autres, ou des animateurs, animatrices, ou des gens qui sont vraiment appliqués là-dedans. J'ai là, j'ai moi à dire là-dedans. Comprends? C'est pas des trucs, hein. C'est pas quelqu'un qui arrive là comme ça, ou rentre au fond des dents, comme monsieur. André, t'es pour une AV, t'es pour étouffer, là, à la radio, là. Le téléphone, là. Mais si tout le monde, il fait comme ça, ben, on va où, nous, là? Qu'est-ce qu'il faut faire? Disons maintenant, ben, il plie à nous, alors.
0: Ben, on pose la question, justement, aux auditeurs. Est-ce que les gens sont d'accord avec vous? Ou si, même si on est dans un endroit qui, si on est en vacances ou pour X raisons, on n'est pas, voilà, on est là depuis quelques jours.
7: Machin, Charlotte.
0: Oui.
7: Mais quand bonne créole là, la gaibaisement pour mettre Radio Freedom là, depuis 45 ans là, où ça
0: oui.
7: Se dit et là, quand tu arrives, tout le monde, il croit de pied, il rentre, il carte le doigt de pied, il arrive, les autres ouvertes de bouche.
0: Mais nous renie pas, nous crache pas sur le fait que les créoles la battue pour la télé Freedom, la radio Freedom, nous renie pas là-dessus. Mais aujourd'hui, est-ce que la liberté d'expression permet de vraiment tout dire, sans frontières, sans barrière, ou au contraire, il faut que, ben, on recadre les choses et qu'on leur interdit de parler de ce qu'ils ont envie de parler?
7: Oui, mais d'accord, on a envie de parler ou pas. Et pourquoi il y en a certaines personnes, là, nous connaissons pas mal de métros, hein.
0: Oui.
7: Ici, nous connaissons pas mal de médecins, tout de tout, hein. Parce que, il dira pas où qui s'amilait. qui s'amilait. Et on a des gens qu'on connaît tout. Et moi, je suis une personne de Saint-Gilles.
0: D'accord.
7: On le voit à haut parce que comme il parle comme ça, on a un petit peu la colère.
0: Oui.
7: Ou ça a un peu souvent Saint-Gilles dans l'endroit, comment fin arrivé, quand fin arrivé.
0: Mais il y a plus. Plusieurs.
7: Saint-Gilles, comment il est,
0: mais quoi? Pas que Saint-Gilles, la fin arrive comme ça.
7: T'es, faut suivre nos enfants, nos enfants. C'est pas où l'encore gêne ou ça.
0: mon petit quartier pêcheur dans le sud là-bas, en train de nier pareil.
7: T'es, mon enfant.
0: Par exemple. Hein. Mais bon, ça c'est un autre sujet encore, oui.
7: Mais ces autres là, comme gêne là.
0: Oui.
7: Ces autres, il faut bouger, il faut machin, ça met à nous un petit peu. Nous l'a fait nous tant, nous avant, machin. Mais c'est Azot maintenant, c'est le veut dire, ben, l'île, c'est, il revient à Azot, il y a des enfants, les jeunes, ils ont besoin du travail, ils ont besoin de tout. Avant les autres, c'est Azot qui devait.
0: Mais madame, les jeunes, quand ils donnent à Azot travail, ils ont dit, oh, Azot, il fait pas ça, Azot, il veut pas faire ça.
7: Mais mon enfant, mais connais, moi, c'est dans mon cas, mon abonnement.
0: Où l'on vit, ben, a deux claques tellement, mais il gagne pas.
7: T'es ma fille avec vous, t'es les gentils, tu fais, hein.
0: Non, mais Nanmoun, il rote des jeunes pour notre entreprise. Les jeunes, ils viennent même pas. Obligé redonner les bonnes agriculteurs, obligé redonner extérieur pour Copcan.
7: Parle pas trop fait d'agriculteurs pour faire.
0: Non, mais Nathalie, mon madame.
7: Mais pour faire pas causer.
0: Ah, ben voilà, mais moi non plus. Malaise à notre cause.
7: D'accord, mais simplement, mais dire, on va pas rentrer trop dans le détail.
0: Oui.
7: Moi, c'est qu'il la choque quand même un petit peu d'entendre monsieur la façon qu'il a parlé. Mais comment on veut, après, nous, créoles, nous va vers les autres.
0: Oui, oui, oui.
7: Vous comprenez ce qu'il veut dire,
0: oui?
7: Mais tout le monde est gagné, coup de cogne, Charlotte. Nous, tous aujourd'hui, nous n'avons pas bossé manger, de même que le papa n'y tombe. Vous comprenez ce qu'il veut dire?
0: Oui, oui, oui.
7: Si on arrive là comme ça, au matin, ou à dos avec nous, mais comment il fait? Fais un bout de bourse.
0: Ou de canard, les noirs.
7: Hein?
0: Ou de canard.
7: Moi, je demande ça, moi, je suis habité de moi.
0: Ah.
7: Vous ne connaissez pas. Bon, allez, me faire un gros bisou.
0: Il est beau. Mais bon, bonne soirée.
7: Allez, salut, au machin à côté, là.
0: Alors, qui s'allait à côté, Nana Bastien, Nana Christophe Damour et Nana Wendy.
7: Ah bon, ben fait Wendy, oui. Ça, c'est un cafouine de feu, ça.
0: Ah, t'es mounoir de feu d'apaille.
7: De feu, il connaît ça, comme ça.
0: Ah, Azot, Bastien avec Christophe Damour, allez, Azot.
7: Fait pète à lui-même, fait pète de feu là-même. C'est la raison. Et puis, il m'envoie le bonjour pour mon garçon, Max.
0: Ah oui, ben oui, il est plus là, il y a.
7: Son petit bouc d'oreille, il m'aime bien.
0: Mais il est beau.
7: Allez, gros bisous.
0: Bonne soirée.
7: Allez, bisous.
0: Vous pouvez réagir, bien sûr. Il nous reste encore du temps pour réagir. 02 62 99 12 00. Est-ce qu'on peut laisser les gens parler comme ils ont envie de parler, tout en sachant qu'ils peuvent vous vexer, nous vexer, ou bien au contraire, eh bien, poser des cadres, mais la liberté d'expression, maman, et c'est quoi? Freedom, bonsoir.
8: Allô, bonsoir. Est-ce que vous m'entendez?
0: Je vous entends. Est-ce que vous m'entendez?
8: Oui, mais bon. On entend très bien.
0: Allez.
8: Bonsoir Charlotte, est-ce que vous pouvez parler de Eric, s'il vous plaît?
0: Ah, ben, on parle ce qu'on veut.
8: Et voilà, Eric, c'est un bon marmaille. C'est de Mounaga, ça dit. C'est vrai qu'il était un peu méchant au sujet de sa parole.
0: Oui.
8: Et quand Eric, il croise avec votre bêtise, vous êtes content, vous êtes bien, vous êtes dans les dehors.
0: Mm.
8: Et là, il suffit que l'autre déconne un petit peu.
0: Et toi,
8: n'importe quoi. Là, je depuis lundi jusqu'à dimanche, toute l'année, il cause dessus. Dit. Arrêtez un peu, s'il vous plaît. C'est de mon agace à dire. Bien fait, s'il n'y a pas l'argent de monde. Tout le monde n'y met pas tout dans le même panier.
0: Oui.
8: Mais pour des certaines personnes, bien fait. Parce qu'il y a des certaines personnes qui causent un saut lent avec lui. Bien d'accord avec lui. Et là, maintenant, tout se crase à lui. Mais le soir-là, à mon avis, qu'Éric avait un comportement, il n'était pas normal.
0: Il n'y a pas laissé à y faire, alors. C'est ce que vous dire.
8: Bien sûr, il y a deux raisons.
0: Mm.
8: Ah, il ne peut pas laisser à y faire, il ne peut pas laisser de monde monter sur son pied, son tête. Et de plus que ça, on a remarqué, Éric était un autre comportement, il n'était pas le vrai Éric. Hein. Ah non, il n'était pas dit quelque chose, il n'était pas normal du tout. Mais moi, je me disais, toute bande de monde est en train de causer, mais prend pas intérêt Eric, mais prend pas intérêt de monde. Bien fait, parce qu'il y en a des certaines, des causes hypocrites. Et si il a causé en couillon, la mérite de monde aussi.
0: Ôté. Mais là, que ce soit Eric ou les auditeurs, ben, n'a la gagné les autres paquets, là?
8: Oui, la gagné les autres paquets, mais.
0: Un comme l'autre.
8: Si la gagné les autres paquets.
0: Ah, ben, c'est ça, c'est les deux.
8: Allez vous faire foutre.
0: Les deux côtés la gueule.
8: Là, je suis de moins sur le pied.
0: Ah ben non, ben.
8: Quand je fais de bêtises, là, je suis content. Là, tout, et j'ai fait du ceci, et j'ai fait du cela. Patati, ouais, y'a dit, ouais, là, là.
0: Et en plus, tu répètes à nous mot pour mot.
8: Oui.
0: Mais non, ne répétez pas les bêtises.
8: Oh, et quand je te plaisante bien, et quand il cause avec, et quand on voit un message, ça, là, là. Ah non, je ne pas suivre tout, mais je vais suivre un morceau.
0: Oui, oui.
8: Je vais bien vu Eric la gagne son quota, et de mon aussi la gagne son quota aussi.
0: Bon, bah, en tout cas...
8: Je ne pas laisser de mon monde dessus sur tête.
0: Voilà, donc en tout cas, bon...
8: Et la pointe fumée sans feu.
0: Exactement, pointe fumée sans feu. Merci madame pour de l'appel. Non, craque pas les allumettes, mette pas de l'huile.
8: Justement. Allez, bonne nuit.
0: Merci, bonne soirée, au revoir. Et oui, hein, même nous, autres animateurs, animatrices, des fois on a des messages, on ne sait pas comment réagir avec ce genre de message. Hein, des fois, ça dépasse les bornes. Hein. Freedom, bonsoir.
9: Allô, bon,
0: Oui.
9: Allô.
0: Oui, allô.
9: Freedom, bonsoir.
0: Bonsoir.
9: Attends, il coupe le haut-parleur.
0: Voilà, parce que tu me pète dans mes oreilles. Là. Voilà, super.
9: Oui, voilà. Il parle pour Eric là.
0: Oui.
9: tout le monde est en train de prendre sa, beaucoup en train de prendre sa défense.
0: Oui.
9: Mais pour moi, Eric, c'est un tireur au flanc.
0: Tireur au flanc.
9: Tireur au flanc, hein.
0: Oh là là, oui.
9: Parce que, oui, parce que lui veut pas démissionner.
0: Mm-mm.
9: Mais lui veut être licencié.
0: Ah.
9: Parce que s'il lui démissionne.
0: Mais oui, ben, il n'aura pas rien.
9: Il n'aura pas rien, mais s'il est licencié, ben, il va toucher des indemnités.
0: Donc c'est ça, en fait, le fin mot de l'histoire.
9: Voilà, et remettre encore un soir, il va refaire la même chose que lui a fait pendant deux soirs.
0: Ah bon?
9: Ah ben oui.
0: Oh là là, ben il y a Fingay.
9: Il veut quitter Radio Freedom. S'il veut quitter Radio Freedom, mais il ne peut pas démissionner.
0: Ah ouais.
9: S'il démissionne, il n'y a pas rien, mais s'il est
0: il lui veut mettre allié à son avantage, alors.
9: Ah ben voilà.
0: Ah.
9: Il est en train de faire du cinéma, il a.
0: Tonnerre de Bresse.
9: Ben oui, madame.
0: Donc c'est tout ça là pour ça.
9: Ben oui.
0: Ah.
9: Tout un cinéma pour juste pour gagner l'argent après.
0: Totoche.
9: Eh oui. Parce que j'ai entendu un bon peu de monde en train de... comme on a entendu un bouc tout à l'heure là. Oui, en train de faire ses louanges, tout ça là.
0: Oui.
9: Eh ben, non. Il est en train de faire son cinéma parce que lui veut quitter Radio Freedom. Mais il ne peut pas démissionner parce que lui, s'il démissionne.
0: Oui. Oui, ben oui, il n'y a pas ses aides, il n'y a pas ses.
9: Voilà, mais s'il est licencié, il aura des indemnités.
0: Tout ça pour ça, mais pourtant, il est bien payé. T'es là, monsieur?
9: Ben oui.
0: Mais dis, oui.
9: Lui est bien payé, justement, mais.
0: À nous pas payer comme ça, pour dire où?
9: Oui.
0: Allez, roule dans le gros loto, lui.
9: Oui, peut-être qu'il a trouvé un autre boulot.
0: Payé. C'est pour ça.
9: Ah oui.
0: Ah, monsieur, où est clair mon yeux, là?
9: Ah oui.
0: Ben, Mounois, en tout cas, normalement, en plus, Eric, il doit revenir bosser bientôt, là, hein, donc, je sais pas, là, maintenant, j'ai le doute. Le doute m'a. Le doute.
9: M'a écouté un petit peu l'autre jour.
0: Oui.
9: Avant hier quand on m'a écouté, ah le bouc était vraiment, disons t'es redonné le bon Dieu sans confession au début. Mais c'est après ça quand m'a entendu, après ça m'a fait écouter moi, parce que bien entendu tout le monde disait tout ça que lui disait, et ben chapeau hein.
0: Ouais mais rescape hein, c'est un vrai diable bouc hein.
9: Comme Nana l'a dit, mais il n'est pas en solide, il n'est rien. Quel bateau lui a emmené, là?
0: Bon. Tu sais, moi, monsieur, ben, là, il ne connaît plus, moi, là.
9: Ben oui, ben, il n'y a plus personne qui comprend.
0: Là.
9: Lui, il comprend que ça lui veut.
0: Nous l'ai pris dans la tempête, nous, là.
9: Ouais, oui.
0: Tempête Eric.
9: Et pourtant, on n'a pas un cyclone encore à la Réunion.
0: Ah, ben, cyclone Eric. Monsieur, merci pour l'appel.
9: Allez, au revoir.
0: Allez, au revoir. Ben, m'y comprends plus rien, moi, là, maintenant. Ben, m'a réfléchi un coup aussi. Freedom, bonsoir.
10: Bonsoir.
0: Oui, allô? Oui.
10: Ça va?
0: Bien, merci, vous-même.
10: Ça va bien, avec la chaleur, oui.
0: Ah, ben, envoyez un petit peu pour nous.
10: Ah, ça serait bien. Par l'avion.
0: Ah, oui, comme vous voulez. Par courrier, oui. Par mail, par téléphone. Faites comme vous voulez.
10: Oui, j'allais dire, la dame, hier, elle a pu téléphoner pour dire qu'elle est dans la rue, là. Elle a eu ses 40 euros, alors.
0: Ben, je ne sais pas.
10: Ben, c'est bizarre, ça, hein, franchement. Hein.
0: Donc, oui, vous avez suivi que dimanche, elle appelle parce qu'elle va être à la rue lundi et qu'il lui manquait 40 euros.
10: 40 euros.
0: Et là, en fait, on aimerait avoir des nouvelles d'elle.
10: Ben oui, ce serait bien qu'elle ait 40 euros avec la dame et le monsieur qui a téléphoné, insulté, là.
0: Oui.
10: Et en suivant, peut-être qu'ils ont donné. Ce serait bien si elle dit qu'elle est dans la rue, bien la garde de son appartement.
0: Oui, qu'elle nous donne un petit peu le retour de tout ça, puisque finalement, elle a commencé un peu avec elle.
10: En plus, je m'y trouvais un peu mal élevé, ces chaleurs tropicales. Et comment le truc là, ils viennent finir du jeter là, tu donnes chaleur tropicale, ils verront de l'argent.
0: Oui. Alors, juste un petit instant, je vais pour une information route et je reviens avec vous. Hein, ne raccrochez pas,
10: d'accord,
0: merci. Direction Saint-André avec Mathieu. Mathieu, bonsoir.
11: Oui, bonsoir.
0: Oui.
11: Il faut signaler une voiture dans le canal en descendant chemin Le Fadiès après le rond-point de Ravine-Creuse.
0: D'accord. Et les conducteurs sont à côté du véhicule?
11: Ben, apparemment, il y a des personnes qui sont arrêtées pour aller voir. Et oui. J'ai vu le conducteur qui était sorti de la voiture.
0: Ah,
11: apparemment,
0: d'accord.
11: Il n'y a rien, mais peut-être un peu de panique.
0: D'accord. Donc, plus de peur que de mal, finalement.
11: Par contre, pour dire aux gens d'éviter, parce qu'il y a un embouteillage qui est en train de se former. Mmh. Et c'est en train de remonter dessus, en fait.
0: D'accord. Donc, au bout
11: de... Après le rond-point de Ravine-Creuse, en descendant de Chambonne, vers Chambonne.
0: Donc, après le rond-point de Ravine-Creuse, en descendant Chambonne, hein?
11: Voilà. C'est juste après.
0: Oui, oui, oui. OK. OK.
11: Il y a un truc de voiture à côté, en face.
0: OK. Ben, on signale ce véhicule qui est dans le canal du chemin Le Faguès. Le Faguès à Saint-André. Eh bien, on signale ça. Merci beaucoup, Mathieu.
11: De rien. Bonne soirée à vous.
0: Bonne soirée. Au revoir.
11: Au revoir.

0: information pour les auditeurs de Freedom 2. 18h47, on nous signale un véhicule dans le canal au chemin Le Fagues à Saint-André. C'est après le rond-point de Ravine-Creuse. En descendant Chamborne, il y a un embouteillage qui est en train de se former. Donc prudence si vous êtes dans le secteur. Et toutes vos informations au 02 62 41 51 51. Merci d'avoir patienté.
1: Oui, oui.
0: Allez, nous retournons les coups. Donc, on aimerait un petit peu la suite de cette histoire. Est-ce que finalement, madame a été mise à la rue ou elle a obtenu ses 40 euros pour rester dans son loyer, dans son logement?
1: Bah oui. Mmh. Aujourd'hui, c'est déjà mardi, là. Hier, j'ai rien entendu. Personne était dans la rue hier.
0: Oui, oui. Bah alors, si cette dame est à l'écoute, qu'elle passe par le 41, 51, 51 tout de suite pour qu'on puisse prendre de ses nouvelles.
1: Non, mais des fois, c'est pénible, ça peut faire de la bataille comme ça. Là, c'est reporté, ils viennent prendre chaleur tropicale, Charlotte.
0: Oui, oui, ben là, ça part de ça, hein, finalement.
1: Ben oui, viens, il demande l'argent dès qu'il arrive, tu vas faire le 11-0-0 pour les femmes, patati patata pour les hommes. Là, elle arrive, elle demande 40 euros, elle n'a 50 euros, ben il reste l'argent, elle a fait quoi? La carte, ils viennent payer, surtout là.
0: On aimerait savoir.
1: D'abord, pardon.
0: Et alors, moi, j'ai une information là qu'on me dit, puisque une femme a appelé au standard pour dire qu'elle a voulu donner les 40 euros. Et finalement, c'est pas 40 euros qu'elle demandait, mais 250.
1: À mon avis, donc, il devient une mode, ça, là-bas.
0: Donc, finalement, comment faire face à ce genre de situation? C'est la question que je vous pose.
1: Tous les mois, ben oui, tous les mois, je crois, ils demandent l'argent comme ça pour loyer, ou bien une cagnotte pour loyer, sinon ça les dans la rue, il devient comme la mode, hein, maintenant.
0: C'est pour ça qu'on fait pas d'appel aux dons sur la radio. Quand il y a des cagnottes litchi, il y a des protocoles, et au moment de demande. Alors c'est pas 300, c'est pas 250, on me dit c'est 350 qu'on a demandé au lieu de 40 euros.
1: Avec Eric c'est 40 euros parce qu'elle a dit non, c'est pas 50 euros, 70 euros et il manque 250 euros.
0: Oui. Mais en tout cas voilà, c'est une question qu'on peut se poser, hein. C'est pour ça les cagnottes là, on fait très attention et les demandes d'argent on n'en fait pas.
1: Après les autres, ils connaissent même pas rien s'il est vrai ou n'a la
0: preuve. On sait pas.
1: Qu'ils s'en mettent à elle dehors.
0: On met pas en doute votre parole, attention, loin de là, hein, mais on peut pas savoir la version que celle que vous nous dites, est-ce que c'est vrai ou pas, on peut pas savoir. Donc dans le doute, on fait pas. Merci madame.
1: Oui, c'est comme ça.
0: Oui, oui.
1: Au revoir,
0: merci, bonne soirée, bye bye.
1: Merci, bye bye.
0: Allez, bye bye. Par ici avec vous, bonsoir.
2: Bonsoir. Alors, c'était pour dire, là, je suis allée voir cette dame, moi, normalement, parce que, bon, quand on dit que quelqu'un est à la rue, moi, je suis très à l'écoute, parce que, moi, bon, c'était, bon, ça aurait pu être mon cas. Elle dit 40 euros à la radio, et après, quand on vient la voir, elle dit 350, et si on peut donner plus, ben, on donne plus, elle fait semblant, elle fait des larmes de crocodile, elle fait comme si qu'elle pleure.
0: Comme ça, on donne
2: tout ce qu'on a. Moi, non, moi, je joue pas comme ça, moi, si elle a des preuves que c'est vrai. Je lui ai demandé des preuves, elle a pas de preuves, elle a rien, donc j'ai pas donné. J'ai dit comme ça qu'elle est malhonnête parce que à la radio tu demandes 40 euros et après quand on est en face de elle, elle dit 350 et après elle fait des larmes de crocodile, fait semblant qu'elle pleure pour qu'on donne plus.
0: Oh ben dis donc.
2: Ah non, moi je suis pas d'accord. J'ai dit comme ça, bon ben si c'est vrai, ben montre-moi le montant de ton loyer pour voir. C'est marqué ça.
0: Parce que moi
2: j'étais dans un loyer avant moi.
0: Mais
2: c'est marqué
0: elle,
2: toi vraiment.
0: Et elle avait dit. Et elle avait dit aussi qu'il lui manquait 40 euros, sinon elle serait à la rue.
2: Oui, mais à la radio elle dit 40 euros. Après quand tu viens lui donner 40 euros là, elle dit à peu près 350 plus de 350. Après bon ben je dis comme ça, ben monte ta quittance de loyer, il y a une quittance de loyer là qui prouve normalement tous les mois.
0: Oui.
2: Elle dit qu'elle a pas de papier, elle a pas rien, elle essaie de faire des larmes de crocodile, les yeux qui pleurent, mais ça se voit que c'est des larmes de crocodile. Elle essaie de se forcer de pleurer. Moi j'ai dit comme ça, je suis très à l'écoute des gens, mais là je peux pas.
0: Vous avez senti, vous avez senti que c'était
2: un peu d'arnaque.
0: D'accord, ok.
2: Ouais. Après, bon, après moi, je suis pas riche, hein. Je suis pas riche. J'ai dit, je donne.
0: Oui, mais Outkeur l'a fait mal de dire que 40 euros, on peut donner si cette dame va être à la rue, on peut donner 40 euros, mais 350.
2: Voilà, je peux donner 40 euros, mais 350. J'ai dit, wow. Moi aussi, j'ai une vie. Moi, j'ai des enfants, j'ai une vie. Je peux pas, quoi. Mais j'aurais pu. Mmh. Mais à condition qu'elle me monte la quittance de loyer.
0: Oui, oui,
2: parce
0: oui.
2: Parce que toute personne qui dit que ne paye pas son loyer, normalement, il y a un papier qui dit en bas.
0: Ben, ou reçoit un courrier pour dire où doit loyer déjà.
2: Voilà, déjà. Mais après, tu ne peux pas venir demander 40 euros à la radio et après, quand on est en face de elle, elle dit 350.
0: Ah oui, là, c'est compliqué. Oui.
2: Ben oui, j'ai dit comme ça, ben, dit carrément à la radio, elle demande 40 et ensuite, quand on est en face d'elle, elle dit 350. Bon, après, j'ai compris que c'était des larmes de crocodile. Après, je regarde ses ongles. Quand elle dit qu'elle est à la rue, là, je regarde ses ongles, c'est bien fait, tout, c'est bien verni, les ongles, c'est bien verni, on dirait qu'elle est partie faire une manicure. Je dis comme ça, jamais. Quelqu'un à la rue, elle n'a pas des ongles comme ça. Après, je dis, bon, peut-être, ça peut arriver, bon, mais.
0: On sait pas.
2: Les ongles, elles sont belles.
0: Elles vous paraissaient pas dans le besoin, finalement.
2: Les ongles, elles sont belles, elles sont vernies. Moi-même, j'ai pas des ongles comme ça. Elles sentent le parfum, elle est parfumée, elle est bien habillée. Je dis jamais, ça dort pas à la rue, ça. Mmh. J'ai dit comme ça, non, ça dort pas à la rue, ça doit dormir chez quelqu'un. Après, ma copine dit, ouais, peut-être qu'il y a un homme qui
0: ah bah après, qui a... là, on s'avance un peu beaucoup, mais en tout cas, finalement, au lieu de demander 40 euros, arriver devant vous, c'est 350 qu'elle vous demande.
2: Voilà. Alors, en tout cas, elle a de jolies ongles. Très très jolie les ongles, très bien vernis, avec jolie fête dessus rose, avec des brillants, c'est très joli, hein. Elle est bien coiffée, elle est bien maquillée. Alors là, moi je suis pas comme ça. Dans la vie, j'ai pas des ongles comme ça, on dirait pas.
0: Oui.
2: À la rue. Mais bon, après, il faut être honnête, hein. Quand tu passes une annonce, il faut que tu dis vraiment les choses comme elles sont. C'est pas, tu demandes pas 40 euros pour que la personne vienne en face de toi. Tu demandes 3
0: euros. Oui.
2: Des larmes de crocodile, là. Moi, j'ai compris, moi, c'était des larmes de crocodile, là.
0: En tout cas, vous avez été prudente, madame, hein, et merci de nous faire un retour, puisque finalement la problématique avec Eric a commencé suite à ça. Et ben merci de nous avoir appelé pour nous tenir au courant. Merci, bonne soirée, madame.
2: Merci, bonne soirée.
0: Bonne soirée, au revoir. Voilà, qu'en pensez en tout cas, hein, 02 62 99 12 00. Freedom, allô.
3: Oui, allô, bonsoir.
0: Oui, bonsoir.
3: Mais bonsoir, je vous rappelle, c'est pour renouveler son appel. J'ai retrouvé un chien ce matin. Je voudrais bien renouveler l'appel, donc on regarde chez nous, là, mais il n'y a pas personne qui m'a appelé encore.
0: Et vous avez emmené chez le vétérinaire pour voir s'il y avait une puce?
3: Non, mais Moussou, ce chien-là est tellement haut. Hein,
0: ah, donc, un gros chien que vous avez trouvé, alors?
3: Voilà, il est vraiment haut.
0: Alors, vous avez trouvé le chien où ça?
3: Sur la confiance, à Ruelle des Jamblons.
0: Ah oui, d'accord. Ruelle des Jamblons, quelle couleur?
3: Il est bringé.
0: Bringé. Ok. Vous savez de quelle race?
3: Là, je sais pas. Je sais qu'il y a des grandes oreilles, mais non, je vois pas du tout cette race-là. Mais il est vraiment haut, ce chien.
0: Grandes oreilles, gros. Enfin, alors, gros, non, mais grand.
3: Plutôt grand, oui.
0: Grand, d'accord.
3: Il avait un collier quand même, hein?
0: Ah, collier de quelle couleur?
3: Noir.
0: Collier noir, donc il appartient bien sûr à quelqu'un s'il a un collier.
3: Bien sûr, il faut bien il y a un propriétaire et personne n'a appelé encore, je pense pas, non, ce matin.
0: Moi, je n'ai pas d'information d'un perdu de chien. Alors, laissez votre numéro de téléphone à nouveau, madame.
3: D'accord. 06 92.
0: Oui.
3: 79. 21. 18.
0: Alors 06 92 79 21 18, on est du côté de la Confiance, la ruelle des Jamblons, et c'est un chien bringé, avec de grandes oreilles, un collier noir, et c'est un grand chien haut.
3: Oui, je sais pas, ça va, ça, franchement, oui. Je vois pas.
0: Eh ben, si quelqu'un peut faire une photo du chien et mettre sur freedom.fr dans les petites annonces, ça peut être bien aussi, madame.
3: Oui.
0: Hein, faites comme ça.
3: Moi, j'ai mis sur web freedom@freedom.fr. Oui.
0: D'accord. Bah, laissez aussi demander si quelqu'un, si vous n'arrivez pas à le faire, demandez à quelqu'un de faire une photo et de mettre l'annonce sur freedom.fr dans les petites annonces.
3: D'accord.
0: Voilà, tout simplement. Merci. Merci à vous.
3: Bonne soirée.
0: Bonne soirée, au revoir. Parce qu'après, si elle peut pas prendre le chien et l'emmener chez le vétérinaire parce que, ben, elle a dit, hein, c'est un grand gabarit, eh ben, voilà, c'est, si je vous avais perdu votre chien, en tout cas, du côté de la confiance, la ruelle des Jamblons, il y en a un qui est très grand, bringé, de couleur bringée, et il a des grandes oreilles, un collier noir. Il suffit d'appeler 06 92

0: faut que
1: Michel le mirage, déjà. Ah, ben oui, mais non, mais Midiaou rapidement, pourquoi? Parce que dans 1 minute 30, c'est 19h.
0: Voilà. Et dit comme ça que quand le cocotier, le monsieur me dit quand le cocotier est là, il dit même comme ça, parce que le cocotier, là, il faut faire attention.
1: Ah, d'accord.
0: Quand le cocotier a les larmes aux yeux, là, il m'a même envoyé une banque en tol, il va manger.
1: D'accord, ça veut dire donc qu'il a faim.
0: Voilà.
1: Ah, ok. Les larmes de crocodile, voilà la signification.
0: Voilà, le crocodile avait faim.
1: Ok, ben très bien, merci monsieur.
0: Allez,
1: bonne route, bonne soirée, au revoir. Bon ben voilà, hein, ce soir, il dormira moins couillon. Je vous donne rendez-vous dès demain, 15h pour Trafic. Et puis à suivre les petites annonces avec Wendy, Chaleur Tropicale toujours avec Wendy. Bonne soirée à tous et puis on se retrouve demain. Allez, un petit instant avec un petit peu de musique de Cassav. Et puis comme ça, on vous met dans l'ambiance pour samedi soir du côté d'Expo Bat, le concert.

Bonjour Marilyn, bonjour à tous. Le bilan ne cesse de progresser en Colombie au lendemain du puissant séisme qui a ravagé tout le pays. Au moins 181 personnes sont décédées, 1300 blessés. Le bilan reste encore très provisoire. Le pape Léon XIV se dit profondément affecté par ce drame. Le Parlement libanais a voté l'abolition de la peine de mort, une première au Moyen-Orient, une décision qualifiée d'historique par le Premier ministre de la Justice du pays. Le pays n'avait plus procédé à des exécutions déjà depuis 2004. En France, la chaleur n'en finit pas. Un thermomètre qui flirte encore une fois avec les 40 degrés. La cinquième vague de canicule a principalement touché la France entre la Manche et l'Hérault aujourd'hui, mais elle gagne du terrain. 78 départements seront placés en alerte canicule demain. La période de sécheresse qui touche la région oblige les alpinistes à une vigilance accrue en Haute-Savoie. Deux refuges d'étape permettant l'ascension du Mont Blanc ont été fermés par arrêté municipal en raison du danger mortel du chute de pierres provoquée par la sécheresse. Un afflux massif de méduses a contraint EDF à arrêter trois réacteurs de la centrale nucléaire de Gravelines dans le département du Nord et à réduire la puissance d'un quatrième. Le phénomène déjà observé l'été dernier perturbe une nouvelle fois donc la plus grande puissance nucléaire d'Europe occidentale. Dans le reste de l'actualité, le ministre de l'Intérieur, Laurent Nunez, adresse tout son soutien aux policiers blessés hier à Toulouse. Deux agents ont été blessés à l'arme blanche par un individu. Le suspect aurait tenu des propos à caractère terroriste et on l'a appris aujourd'hui. L'homme a été hospitalisé en unité psychiatrique où son état a été jugé incompatible avec son maintien en garde à vue. Dans le reste de l'actualité, le démarchage téléphonique non consenti s'est terminé. À partir d'aujourd'hui, il est désormais interdit de joindre par téléphone à des fins commerciales une personne sans avoir recueilli en amont son consentement. 97% des Français se disent agacés par ces appels, selon un récent sondage. Et puis enfin, on termine par du sport avec du football. Le Paris Saint-Germain a déboursé 35 millions d'euros pour s'offrir les services de Dion Suzuki. C'est le gardien de but japonais du club italien de Parme en Serie A. Le club de la capitale pourrait renvoyer le joueur en prêt dès cette saison 2026-2027.

0: Bonsoir à tous, il est 19h, c'est Wendy qui vous rejoint pour ce soir. Je suis là, nous sommes ensemble jusqu'à minuit, 19h, 20h. Vous connaissez votre émission pour les petites annonces. Si vous avez perdu des objets, des téléphones, vous nous appelez 02 62 99 12 00, les vols et les pertes. Et puis si vous recherchez du travail, vous louez, vous achetez, vous recherchez quelque chose, 02 62 99 14 00. Et puis le numéro également du standard radio guidage trouvé disparition 02 62 41 51 51. Petit radio guidage avant de commencer, je vous rappelle cette information du côté de Saint-André. Il y a une voiture dans le canal, donc nous sommes là au chemin Le Faguès à Saint-André, juste après le pont, le rond-point de la Ravine Creuse. Voilà, donc prudence à vous dans les secteurs, ralentissez. Et puis s'il y a des informations, 02 62 41 51 51. On est ensemble jusqu'à 20h pour vos petites annonces. C'est parti, on y va. Freedom, bonsoir. Allô ?
1: Bonsoir.
0: Oui, bonsoir.
1: Je vous appelle par rapport à un objet perdu.
0: Oui, vous avez perdu quoi?
1: Un sachet de vêtements.
0: Oui.
1: Qui était acheté à la boutique Modernis.
0: Oui.
1: Elle est venue à Kourou. Et puis, on était sur l'arrêt de bus à École Centrale.
0: Madame, vous avez le haut-parleur, s'il vous plaît.
1: D'accord.
0: Enlevez le haut-parleur, s'il vous plaît. Parce que j'ai du mal à vous entendre. Merci beaucoup.
1: D'accord. Je répète ce que j'ai dit ou...
0: Oui, alors vous avez perdu un sachet de vêtements que vous avez acheté dans le magasin Modernis.
1: Un sachet de vêtements qui a été acheté au magasin Modernis.
0: D'accord.
1: Et aux environs de 17h.
0: Oui.
1: 40 comme ça, on était à l'arrêt École Centrale. On a pris le bus 7 vers Saint-Clotilde.
0: Vous avez perdu dans le bus alors?
1: Donc, on a demandé à la boutique si jamais on a oublié à courir, et courir a confirmé que, il a regardé les images, il a confirmé que on l'avait apporté dehors. Et dehors, c'était à l'arrêt de bus ou dans le bus, on sait pas.
0: D'accord.
1: On doute fort que peut-être dans le bus, mais comme on sait pas, on a dit on envoie l'annonce au cas où.
0: Mais c'est dans quel secteur ça, madame?
1: Pardon?
0: Dans quel secteur? Dans quel magasin de Modernise?
1: C'est
0: à Saint-Denis. À Saint-Denis, d'accord. Okay.
1: Oui.
0: C'est le sac, c'est écrit Modernis dessus, hein?
1: Oui, le sac, okay. C'est écrit Modernis dessus.
0: Ok, très bien. Laissez un numéro de téléphone, madame, pour vous contacter si on a retrouvé vos affaires.
1: 02.
0: Alors, numéro. 06. Voilà, le portable, s'il vous plaît.
1: 06-92.
0: Oui.
1: 65. 53, 54.
0: 06 92 65 53 54.
1: Oui.
0: Très bien, madame.
1: Dedans, il y a un ensemble Nike.
0: D'accord, pas de souci. L'annonce est passée, madame.
1: Ok, merci.
0: Merci, bonne soirée à vous. Au revoir.
1: Merci, au revoir.
0: 02 62 99 14 00, les annonces diverses. Freedom, bonsoir.
2: Oui, bonsoir.
0: Bonsoir.
2: Moi, j'appelle pour les annonces.
0: Oui, je vous écoute.
2: C'était pour vendre.
0: Oui.
2: Oui, moi, c'est pour des personnes qui ont des anniversaires, des baptêmes ou des mariages. C'est des complets de feux d'artifice.
0: Complets de feux d'artifice, c'est ça?
2: C'est ça. C'est ça, c'est des coffrets. Donc, je reste joignable au 04-94.
0: Vous êtes sur quel secteur?
2: Bah, sur Saint-Paul, mais je peux fournir dans toute l'île.
0: D'accord, ok. Sur Saint-Paul.
2: Oui.
0: Sur Saint-Paul, et vous vous fournissez sur toute l'île, c'est ça?
2: Exactement.
0: Ok, très bien, Malan, on s'est passé.
2: Merci beaucoup,
0: bonne soirée à vous. Au revoir.
2: Au revoir.
0: On continue pour vos annonces diverses. Freedom, bonsoir.
3: Oui, bonsoir. Ce serait pour passer une annonce, s'il vous plaît.
0: Oui, bien sûr, je vous écoute.
3: Oui, donc voilà, j'ai des disques vinyles. J'aimerais bien savoir s'il y a quand même un collectionneur.
0: Oui.
3: J'en ai une petite caisse. Et puis après aussi, j'ai un toit de disques que je vendrai à 50 €.
0: D'accord, plus tourne-disque à 50 €.
3: Oui.
0: Et les disques vinyles, vous les faites à combien, madame?
3: Je sais pas. S'il y a quelqu'un qui est vraiment connaisseur, là, je sais pas, parce que c'est vraiment des disques anciens quand même. Hein. Il y en a certains qui fonctionnent toujours.
0: Donc, il y a une... Oui, parce que ça se fait rare, les disques vinyles aussi. Hein.
3: Ben oui, c'est pour ça que je cherche quand même un collectionneur, si c'est possible, comme ça, il voit un petit peu.
0: Diego, il n'est plus à la mode.
3: Ben oui.
0: Madame Blanco est la modèle, c'est elle dans son temps, dans son génération.
3: Ah non, c'est ma maman. Hein.
0: Ah ben voilà. Ben laisse bonne madame, là, dans un temps.
3: Ben non, ben elle n'est plus là justement, c'est pour ça que j'essaie quand même, parce que ma maman, elle est décédée à 101 ans, elle était dans l'année de 62.
0: Elle a bien vécu quand même.
3: Oui, c'est la vieillesse qu'elle est partie. Oui. Hein. Donc c'est pour ça que je me suis dit, pour l'instant je reste là, mais je ne suis pas tellement chez elle.
0: Oui.
3: Donc on essaie quand même de mettre un peu de l'ordre, et puis je me suis dit, je vais vendre le 20. En même temps, s'il y a un connaisseur, un collectionneur des disques vinyles, donc qu'on m'appelle au 06 92 66 69 32. Je m'appelle Madame Pesso.
0: D'accord.
3: Et surtout les plaisantins.
0: On plaisante pas avec Madame Pesso, hein.
3: Oh non. Parce que là, c'est pas ça de détecteur quand même, parce qu'il y a quand même le 20, on l'a presque jamais servi, mais surtout les disques vinyles.
0: Vous êtes sur quel secteur, s'il vous plaît?
3: Le Plat de Saint-Leu.
0: Plat de Saint-Leu.
3: Après, s'il y a quelqu'un qui habite à Saint-Denis, moi je suis à Saint-Clotier, je peux descendre la caisse de vinyle et le 20 aussi, hein, comme ça, il voit. Hein.
0: Ok, très bien, madame.
3: Ben merci, bonne soirée.
0: Je vous en prie, bonne soirée à vous.
3: Allez,
0: au revoir.
3: Merci, au revoir.
0: Est-ce qu'il y en a qui écoutent encore des disques? Diego écoute encore ça? Ça autant ça, Diego? Ah où les vieux? Ah où t'écoutes ça, disque vinyle? Diego, t'es dans des sites et mettre disque vinyle, t'es fait dîner romantique avec ça. Freedom, bonsoir.
4: Allô, bonsoir madame.
0: Oui, bonsoir.
4: C'est Wendy ça, non?
0: Oui, c'est moi-même.
4: Ah!
0: Le
4: téléphone, après
0: savoir. Oui.
4: Mon télé, il est mort. Si quelqu'un n'aura pas une petite télé, vous me donnez, s'il vous plaît.
0: Vous une télé?
4: Oui, il est mort, la pluie.
0: Ah, mais comment ça? Comment la casser?
4: Ah, ben, vieille télé, vous connaissez.
0: Ah là, bonne télé, c'est pas bonne vieille télé. carrée, là, bonne vieille télé carrée, là?
4: D'accord. vieille télé.
0: Mais là, vous cherchez une télé comment? Une télé écran plat?
4: Un tiers, gros, n'importe.
0: N'importe, ok. Là, elle a grillé ou quoi, la télé?
4: Hein?
0: Elle a grillé, la télé?
4: Ouais, il ne voit plus rien.
0: Comment il fait pour garder plus télé, alors?
4: Enfin, la vie d'Amouta, avant de partir en France.
0: Ah, il a donné un télé, il était déjà cassé.
4: Et pour ici.
0: Ah oui, ça même. J'ai dit, mon cadeau empoisonné, ça. Elle refuse son bon cadeau, maintenant, elle. Elle accepte plus.
4: Ben oui.
0: Bon cadeau empoisonné, comment, là?
4: Mais là, où?
0: Mais là, comment on fait? Garde plus télé, alors?
4: Ben, mais garde plus.
0: Ben, écoute Freedom. Ça l'est fait exprès, ça, pour écoute Freedom.
4: Ben, mon numéro, il y a quoi? Il est déçu, comment on appelle ça?
0: Le quoi?
4: Ou sinon, il y a mon numéro de téléphone.
0: Oui, non, ben oui, laisse le numéro de téléphone. Ça va même prendre le télé pour moi, sinon. Hein. M'a besoin de télé aussi.
4: 06.
0: Oui.
4: 92.
0: Oui.
4: 36.
0: Mm-mm.
4: 40.
0: Oui.
4: 65.
0: Vous voulez sur quel secteur?
4: Saint-André.
0: C'est Saint-André. T'es Saint-André, ça demande Saint-André, n'a pas un télé pour vous?
4: Ah, ben, on connaît.
0: Tout ça te mal barre, Nena Saint-André, n'a pas un télé pour vous?
4: Ah, ben, mal barre, les radins.
0: T'es quand même, j'ai au moins 3-4 télé, n'a pas un mal barre, il gagne de nous un télé, t'es?
4: Maman, les radins, pareil, c'est pas quoi, là?
0: Demande le diable au bénit.
4: Ah oui, ah même en mon
0: bonne malbar, arrêtez un peu cette radinerie comme ah, partage un peu télé, madame la n'a plus télé son casque, comment il fait?
4: Non, mais si quelqu'un en a, ben il appelle à moi ce numéro là.
0: Ben les bros 06 92 36 40 65.
4: Ça, merci beaucoup.
0: Avec plaisir, bonne soirée. Au revoir.
4: Bisous.
0: Bisous. 02 62 99 14 00. Freedom, bonsoir. Allô?
5: Oui, bonsoir.
0: Oui, bonsoir.
5: Oui, bonsoir. Alors, moi, c'est pour une. Je recherche un maçon expérimenté pour faire une fosse sceptique. C'est quelqu'un de sérieux, fiable.
0: Mm-hmm. Pour une fosse sceptique, c'est ça?
5: Oui, fosse sceptique en pierre.
0: En pierre. D'accord. Vous êtes sur quel secteur?
5: Trois bassins.
0: Sur trois bassins, d'accord. Mais madame, comment on fait pour savoir si le maçon l'expérimenté? Connais Nénette Talbou qui dit oui, il a 20 ans d'expérience, allez voir. Wow.
5: Oui, c'est ça aussi. Après, on verra bien.
0: Mandali, des photos, un CV, comment il peut savoir si le bougle est vraiment expérimenté?
5: Ben là, je sais pas.
0: Ah là. faut trouver un truc là. Bon, maçon expérimenté, mais vraiment expérimenté, hein, pour une fosse septique en pierre sur trois bassins. Sur quel numéro y appelle-t-on, oui, madame?
5: Alors, c'est le 06 92.
0: Oui.
5: 64.
0: Mm-hmm.
5: 11 58.
0: 06 92 64 11 58.
5: Voilà.
0: Ça marche.
5: Ben, je remercie beaucoup.
0: Je vous en prie. Soirée. Bonne soirée. Au revoir. 02 62 99 12 00. Freedom, bonsoir. Allô?
6: Oui, bonsoir, c'est Wendy?
0: Oui, bonsoir, madame.
6: Oui, bonsoir, Wendy. C'est pour te demander le numéro de la dame, lequel dit qu'à 50 euros, s'il te plaît. J'ai pas pu noter.
0: Alors, 06 92.
6: Oui.
0: 66.
6: 66.
0: 69.
6: 69.
0: 32.
6: 32.
0: Vous voulez une collectionneuse?
6: Oui.
0: Oh! Mais t'es sûr, ça t'existe encore, bonne vieux? Mon utilise tourne-disque. Mais t'es sûr?
6: Oui.
0: Non, on a les vinyles, mais on a pas le tourne-disque.
6: Voilà,
0: oui,
6: j'ai pas.
0: Ah là là là là, jour de chance, madame. Jour de chance. Allez tout de suite, bureau de tabac, la PMU, je sais pas où ça, jouez l'auto tout de suite. On a des disques avec vous?
6: Oui, j'en ai des disques à la maison.
0: Parce qu'elle y vend des disques aussi.
6: Bah, j'en ai très sexy aussi.
0: Ah, madame, m'a trouvé un business pour.
6: Ben, merci beaucoup.
0: Avec plaisir. Bonne soirée.
6: Au revoir.
0: Diego, on l'a vu, on n'est pas tout seul. N'a d'autres monnaies, n'a tourne-disque. Tu n'es pas tout seul, Diego. Les gens sont avec toi. On a trouvé madame, il fait collection disques vinyles. Freedom, bonsoir.
7: Oui, bonsoir.
0: Oui, bonsoir.
7: Je suis bien, parce qu'en fait, j'appelle par rapport, mon fils a perdu sa carte bus.
0: Oui.
7: C'était pour voir si y avait quelqu'un qui a appelé, qui a trouvé.
0: Oui, et ça a été perdu où, la carte de bus, madame?
7: Sur Saint-Denis.
0: Ça a été perdu dans le bus même ou un endroit particulier?
7: Non, il m'a dit c'est en ville et certainement dans sa poche a dû tomber.
0: D'accord. Il y a un nom dessus?
7: Oui.
0: Oui, je vous écoute.
7: Alors, c'est Narayana Sami Kali Luka.
0: Alors, Narayana...
7: Ça, non, Narayana Sami Kali Luka.
0: D'accord, Sami Kali Luka. Ok. On peut vous appeler sur quel numéro?
7: Alors, c'est 06 92 28 19 93.
0: C'est ça, 06 92 28 19 93.
7: Voilà.
0: Très bien.
7: Bon, si quelqu'un a trouvé sa carte, au lieu de refaire, bon.
0: Oui, n'hésitez pas à mettre l'annonce sur le site de freedom.fr aussi, madame.
7: D'accord.
0: D'accord.
7: Je vous remercie beaucoup.
0: Je vous en prie, bonne soirée à vous. Au revoir.
7: Merci, au revoir.
0: Si vous avez retrouvé une carte au nom de Narayana Sami Kali Luka, vous appelez le 06 92 28 19 93. Radio Freedom, bonsoir. Oh mon Dieu. Ma belle voix derrière. Oh là là. Allô? Allô? La coupée. Natro, la coupée. N'allez pas ici alors. Freedom, bonsoir.
8: Bonsoir.
0: Bonsoir.
8: C'est une annonce de prière, s'il vous plaît.
0: Oui, on laisse le haut-parleur.
8: Oui.
0: Oui, tire le haut-parleur, s'il vous plaît.
8: Voilà, c'est enlevé.
0: Écoute à haut.
8: Ma fille a dû un porte-monnaie. Quand il faut s'acheter cœur. Elle a tous mes papiers, carte d'identité, carte vitale, tout dedans.
0: Oui, sur quel nom les cartes?
8: Mais je voulais savoir si quelqu'un a déjà déposé ou s'il y a une annonce. Bon. Myrthe Marie Mimose.
0: Comment?
8: Myrthe Marie Mimose.
0: Myrthe M-Y-R-T-H-E?
8: Oui.
0: D'accord. Marie?
8: Mimose.
0: Mimose. D'accord. Donc ça a été perdu aujourd'hui même, hein?
8: Oui, aujourd'hui même.
0: Ok. Donc porte-monnaie, Carrefour Sacré-Cœur au nom de Myrthe Marie Mimose. On vous appelle sur quel numéro, s'il vous plaît?
8: 0692. 18-35-24.
0: 0692-18-35-24.
8: Oui.
0: C'est bon, l'annonce est passée, madame.
8: Merci beaucoup.
0: Je vous en prie, bonne soirée à vous. Au revoir. 02 62 99 14 00, les annonces diverses. Freedom, bonsoir. Allô?
9: Allô?
0: Oui, bonsoir. Allô? Monsieur, c'est Aou?
9: Oui, allô?
0: Coupe la radio!
9: Oui, allô?
0: Oui, allô? À l'huile!
9: Allô, bonsoir?
0: Oui, c'est Aou, monsieur, coupe la radio! Aïe, aïe, aïe, aïe, aïe.
9: Oui, allô?
0: Monsieur, coupe la radio!
9: Allô, bonsoir.
10: Oui, c'est Aou, monsieur, coupe la radio.
9: Allô.
0: Monsieur, c'est Aou, coupe la radio.
9: Allô.
0: Oui, allô.
9: Oui.
0: Monsieur, mais dis donc.
9: Oui.
0: C'est Aou, monsieur, c'est au tour.
9: C'est mon tour, allô.
0: Oui, c'est au tour.
9: C'est pour venir au cinéma.
0: Oui. C'est pas possible. Comment il aime ma voix, donc, monsieur? La voix à la radio n'est pas suffisant. On veut écouter aussi, on veut en double.
9: D'après vous. Oui, non, au cinéma pour vendre.
0: Oui.
9: Un prix raisonnable, ben, mais là, c'est mon numéro. Si quelqu'un est intéressé, il n'y a pas la moins.
0: C'est quoi le prix raisonnable? Vous ne pas dire?
9: Non.
0: Pourquoi vous ne pas dire?
9: Ben, non, le home cinéma, on a 4 colonnes. Nana est l'ampli. Après, on a une petite baffe avec un moyen.
0: Mm-mm. Fait plus la musique, alors?
9: Ah, non, non, non, il fait plus, là.
0: Pourquoi, il fait plus? Hein? Voisin fait cacao?
9: Ben, d'après vous.
0: Non, pas grave ça, laisse voisin, fais quoi, on fait pète la musique.
9: Ah non, ben la fin ne fait pas tasser, mais là elle est bon là.
0: Ben, danse plus rien alors.
9: Oui. Ben voilà, il fait un petit prix et puis Nawa.
0: Je suis quel secteur où les
9: Sainte-Marie.
0: Je suis Sainte-Marie, hein.
9: Ouais.
0: Ok.
9: Et mon numéro 0262-31-94-36.
0: Ça même, 0262-31-94-36.
9: Ouais, c'est ça, hein.
0: Ça même, vous connaissez votre numéro, les bons. Merci monsieur.
9: Allez, merci.
0: Bonne soirée à vous. Allez, au revoir. 02 62 99 12 00, les vols et les pertes. Freedom, bonsoir.
11: Bonsoir.
0: Oui,
11: en
0: bonsoir.
11: Fait, j'avais appelé tout à l'heure cet après-midi, c'était pour déclarer une perte.
0: Mm-hmm.
11: Et bah, du coup, là, je rappelle, puisque c'est dans le créneau horaire, c'était pour vous dire que j'ai perdu mes clés de voiture.
0: Oui.
11: Il y avait les clés de maison ci-dessus et les clés du travail. À la ville de Saint-Denis, à la rue Maréchal Leclerc, au niveau de la A, le Gina, jusqu'à Kiabi, en fait, c'était le secteur où j'étais. Donc, les trois magasins que j'ai fait, j'ai déjà prévenu le magasin, j'ai déjà donné mon numéro de téléphone, mais au cas où si c'est tombé dans la rue et quelqu'un a pris, ben, c'est un porte-clé, il y a un porte-clé Stitch bleu, et oui. C'est des clés de voiture et de maison.
0: Alors, avec porte-clé Stitch dessus.
11: Oui, bleu.
0: Ok, Stitch bleu. Ok. Clé de voiture. Madame, comment on l'a fait pour la clé de voiture?
11: Eh ben, en fait, là, on était avec les enfants.
0: Oui.
11: Un dans la poussette et un, ben, une à pied, du coup, avec les sachets et tout ça. Ben, dans l'engouement, en fait, la clé était pas dans mon sac, elle était dans les mains. Mais en fait, comme le porte-clé, il fait un peu style le bracelet, ouvert,
0: oui.
11: Le mettre dans le poignet. Et du coup, il pense que dans la foulée, je sais pas si dans le magasin, en prenant les articles, m'a déposé un endroit pour faire essayer le petit, les baskets, tout ça. Enfin, dans le truc, là, dans le chamaillement, m'a pas compris, en fait.
0: D'accord.
11: Après, même avant, à moins compte, vraiment, peut-être une heure après.
0: Mais il n'est pas bon, il prend des trucs porte-clés, il accroche le poignet pour faire joli, pour faire dentelle, regarde là.
11: Ah, ben voilà, et maman, là, check-moi, là, je vais ça dans
0: ben oui, fais dentelle même, Zad, fais l'intéressant avec les autres porte-clés, fais dentelle, regarde là.
11: Ben, franchement, et ben du coup, là, ben après, en plus, ma voiture était garée, voilà, là, en dessous, là,
0: oui.
11: Dans le sous-sol. Ben, ma voiture était là. Mais dit, bon, si jamais on la trouve, ben, voilà la voiture, ben, la caméra. Donc, n'était pas trop inquiète. Après, mon mari la dépose le double des clés de la voiture.
0: Ou la gaine rente, elle coupe l'auto, alors.
11: Voilà. Ah. Déjà, ça allait bien, mais, voilà, mais.
0: Mais les clés de la maison, heureusement qu'il y en a un double aussi.
11: Hein?
0: Pour les clés de la maison, heureusement qu'il y en a un double. T'es, heureusement, bonhomme, elle est là, hein?
11: T'es...
0: Pour une fois, bonhomme, il sert à quelque chose, madame. Pour une fois.
11: J'ai envie de dire déjà ma coltine à moi, les courses et tout.
0: En plus.
11: Avec les enfants pendant que j'étais au travail et après il arrive à moi un truc comme ça, du coup. Bon,
0: il n'y a pas crié dessus, on m'y espère. Il y a pas crié. Eh, là, on l'a vu là, mais donne à les clés, gars, le coupé déjà.
11: Il n'y a plus qu'encore, il manquerait plus que ça. Non. Non, au contraire, Yannis sauve à moi. Il a ramène les clés de la voiture, le double des clés, m'a pu aller récupérer mon bébé à la crèche, quoi.
0: Ok.
11: Et voilà.
0: C'est le principal.
11: Il l'a trouvé, voilà. Si quelqu'un l'a trouvé, ben, il peut contacter à moi au 06 92.
0: Oui.
11: 32 45 14. Il est sur Saint-Denis et m'a appelé que, ben, en ville de Saint-Denis, en fait.
0: Ok. 06 92 32 45 14 pour un porte-clé. Oui. Il y a des voitures, clés de voiture, clés de maison dessus avec un porte-clé Stitch.
11: Oui, et j'ai déjà mis une annonce sur le site au cas où.
0: Ok, super.
11: Ben, merci à vous.
0: Je vous en prie, merci madame. Bonne soirée à vous. Au revoir. 0262 99 14 00, les annonces diverses, les vols et les pertes 99 12 00, et puis le standard radio guidage trouvé 0262 41 51 51. Freedom, bonsoir.
12: Oui, allô, bonsoir.
0: Bonsoir.
12: Oui, je vends un téléphone de marque iPhone 14 bleu. Mm-hmm. Il fait 128 gigas. Il n'y a aucune rayure. La batterie, elle a 79%. Mm-hmm. La face ID, c'est OK, c'est-à-dire avec le visage. Il est débloqué tout opérateur. Et le prix, il est à 450 euros à débattre. Et il est visible sur Saint-Pierre, du côté de la Ravine Blanche.
0: Okay.
12: Et on peut me joindre au 06 92 24 45 49.
0: 06 92 24 45 49.
12: Voilà, voilà.
0: Il y a le chargeur et tout avec, hein?
12: Oui.
0: Ok, très bien.
12: Merci.
0: Je vous Bonne en prie.
12: Soirée.
0: Bonne soirée à
12: Allez,
0: vous. Au revoir.
12: Au revoir.
0: On continue vos annonces diverses. Freedom, bonsoir.
13: Allô?
0: Oui, bonsoir.
13: Bonsoir, Cindy, ça va bien?
0: Comment on l'appelle, moi?
13: Cindy ou Sandy?
0: Cindy! Puis je prénonce Cindy. Non, bah, appelle-moi Cindy, il est bon, appelle-moi Cindy. Et bon, on va trouver un autre prénom pour ce soir. Cindy est parmi vous.
13: J'appelle, je peux passer mon petit annonce, s'il vous plaît.
0: Oui, m'écoute à où? Cindy, écoute à où?
13: Merci. Je vends une table à manger.
0: Oui.
13: Avec une table salon ovale. Les deux tables sont vernies en bois marron.
0: Oui.
13: Après, je vends une cuisinière tout en inox 4 feux. La cuisinière est toute neuve, si elle vit 3 fois ou 4 fois, pas plus.
0: OK.
13: Après, j'ai un veste noir, un veste qui fait habiller. Et les gens, comme un jeune de cuir, j'ai payé 100 euros. Je vends 50 euros la veste. C'est 3XL pour homme.
0: Ah, c'est pour après, homme la veste.
13: Après, j'ai deux rangers numéro 44 avec un short et deux chemises militaires.
0: Mm-hmm.
13: Et si quelqu'un est intéressé par mon annonce, il appelle à moi au 06 92 67 64 23. Je répète, 06 92 67 64 23.
0: La table à manger, combien on vend, madame?
13: Et quand la personne va appeler, ma fille a dit un prix. De toute façon, la main baisse le prix maintenant.
0: Ok, d'accord. Mais veste noire ou la dame, c'est pour homme, hein?
13: Oui, c'est pour homme, c'est 3XL.
0: D'accord.
13: C'est comme un jaune cuir.
0: Ok. Très bien.
13: J'ai acheté en métropole et j'ai presque pas si vite du tout. Et oh. C'est pour homme, hein?
0: Oui. Vous les sur quel secteur, madame?
13: C'est Sainte-Marie.
0: Sur Sainte-Marie. Ok.
13: Je souhaite à toute l'équipe de Freedom une bonne soirée et bon courage à vous tous avec tout ce qu'on entend tous les jours.
0: Ah bon? On entend quoi tous les jours? On n'entend rien?
13: Oui,
0: tout se passe bien dans le meilleur des mondes, tout se passe bien sur Freedom, dis donc. Il n'y a rien, tout se passe bien.
13: Après, il ne faut pas faire un compte avec les maloquilles.
0: C'est le monde des bisounours sur Freedom en ce moment. Merci, madame.
13: Allez,
0: bonne soirée. Merci beaucoup. Bonne soirée, au revoir.
13: Au revoir.
0: Je répète le numéro pour madame, 06 92 67 64 23. On marque une courte pause et puis on reprend vos annonces juste après.
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0: Il est 19h27, 02 62 99 14 00 pour vos annonces diverses, 02 62 99 12 00 pour les vols et les pertes, et le standard 02 62 41 51 51, radio guidage, trouvé, disparition, vous nous appelez dessus. Radio Freedom, bonsoir.
17: Oui, bonsoir.
0: Bonsoir.
17: M'appelle du tampon, c'est pour une annonce de vente, s'il vous plaît.
0: Oui, je vous écoute.
17: C'est pour vendre une Ford Focus année 2000.
0: Vous avez le haut-parleur, s'il vous plaît?
17: Non.
0: Non, je vous écoute. Ford Focus?
17: Oui, Ford Focus année 2012.
0: Oui.
17: Boîtier papillon a changé. Et si la personne est intéressée, il va falloir venir avec un camion de remorquage. On est sur le tampon et c'est 2800 à discuter.
0: La voiture ne roule plus?
17: Non.
0: D'accord.
17: Okay. Elle démarre, oui, mais sans son boîtier papillon-là, il a un petit problème, il n'arrive pas à bien rouler.
0: D'accord, ok. Vous êtes sur quel secteur, vous m'avez dit?
17: Pardon ?
0: Vous êtes sur quel secteur, vous m'avez dit ?
17: Le tampon.
0: Sur le tampon. Ok, très bien. Donc absolument un camion de remorquage pour récupérer la voiture.
17: Oui, ça serait mieux. Maintenant, si c'est un mécanicien qui connaît mieux, peut-être qu'il pourra démarrer et aller partir avec aussi. Hein.
0: Ok, très bien.
17: Voilà. Donc, nous les joignables au 06 92 41 81 74.
0: 06 92 41 81 74.
17: C'est ça, même. Merci beaucoup.
0: Je vous en prie. Bonne soirée. Au revoir.
17: Merci. Au revoir.
0: Radio Freedom, bonsoir. Allô ?
18: Oui, bonsoir Freedom.
0: Bonsoir ou tout seul ?
18: Voilà, je vous appelle pour une petite annonce.
0: Oui.
18: Voilà, donc je recherche une petite case à terre sur l'étang Salé-Léo et tous les alentours jusqu'à Pierrefonds, Saint-Pierre. Enfin, je cherche pas le grand luxe.
0: Secteur sud, c'est ça ?
18: Voilà, ouais. Donc c'est suite à un divorce, donc il faut que je me retrouve une petite case.
0: Bah, ou la pas garde la case pour vous, monsieur ?
18: C'est la case pour moi, ça.
0: Pourquoi la pas garde la maison ? Fallait garder la maison. Fais moitié-moitié !
18: Non, on n'y est pas.
0: Ah là là là là. Il n'y a pas vu avec madame ?
18: Il n'y est plus.
0: Il est trop difficile à vivre ?
18: Non, mais enfin bon.
0: Vous connaissez la des divorcés, il fait moitié-moitié de la case. Il fait garde partagée pour la salle de bain.
18: Ouais, mais c'est ça. Après c'est le bordel, faut pantiquer.
0: Ah, après, il n'y a pas fait des rencontres, il n'y a pas ramené tant, sinon de case.
18: C'est ça.
0: Ah, okay. Ben oui, non, on a raison. Vaut mieux rendre la maison, comme ça, on gagnerait, on ramène bonne madame chez vous.
18: C'est ça.
0: Là où ramène femme, le lex pique à où il est crise encore.
18: C'est ça.
0: Jalousité.
18: Voilà.
0: Du coup, maison secteur sud, combien de pièces vous veut ?
18: Oh ben, un deux pièces, et puis si c'est un trois pièces, c'est que mieux. Mm-hmm. Mais un deux pièces, pour moi, il suffit. Mais un petit case à terre, parce que comme il cuisine un petit peu, mais j'aime bien faire mon petit cuisine dehors. Voilà quoi.
0: Sur les annonces de rencontre, c'est pas tout de suite, hein, calme à ouf.
18: Non, mais cause pour la case.
0: Oui, je rigole. Non. Mais là où dit ça, bonne madame, il écoute, bonne madame, ça appelle à haut. Ça dit le monsieur, lui vient de divorcer, lui rend une case, lui a fait que manger.
18: Bon, ben je lui dis pas que j'ai 55 ans.
0: Ah, bah, 55 ans.
18: Non. Non, sérieusement.
0: En plus, on a l'air encore en forme, on a l'air de déconner.
18: Oui, ah, ça oui.
0: Bah, mais dis-à où, la soupe numéro pour l'annonce, bonne madame, ça appelle à haut, veille ça. Tout de suite, tout de suite, on trouve un case.
18: Eh ben, m'y espère. Voilà, donc juste un petit cas sur les alentours. Loyer dans les 500-600 euros maxi. Je préfère bien assurer. C'est du longue durée. Mirode pas les affaires pour 2-3 mois, 5 mois, 6 mois. Mirode pour une longue durée. Il n'y a pas d'histoire d'APL parce qu'on n'a pas le droit non plus. Okay. Elle n'est pas assez riche, mais pas assez trop pauvre. Donc, on n'a pas le droit d'APL.
0: La classe moyenne.
18: Voilà, celle qu'il faut pas. Et voilà, donc si quelqu'un a un petit affaire pour moi, je suis joignable au 06 92 04 58 37.
0: Il y a des enfants ou pas ?
18: Oui, mais mes enfants, elles finissent grands, donc ils vont venir me visiter. Pour ça, c'est pour ça que je disais, s'il y a un 3 pièces, parce qu'il y a un
0: 3 oui.
18: Parce que si aucun a un de mes grands-enfants, enfin mes enfants, les adultes, les majeurs, c'est un soir, ils veulent venir traverser. Une affaire pour dormir.
0: Bah oui, c'est mieux. Fais pas dans la zone de fauteuil.
18: Moi, mais après, la plus belle femme du monde ne peut donner que ce qu'elle a. Donc, dans tous les cas du monde.
0: Même si c'est mais comment il passe la pommade, garde là. Non, à où rôde pas qu'une case, ou monsieur. À où rôde un madame aussi avec, ou.
18: Non, pourquoi m'envoyer sur ce terrain-là.
0: Ça fait combien de temps que vous êtes divorcé?
18: Là, je suis sur l'instant du divorce actuellement.
0: Ça fait longtemps que vous êtes séparés ?
18: Non.
0: Ah, c'est pas grave, c'est qu'un chiffre.
18: Moi.
0: Mitakinao, monsieur. Allez, maison, secteur sud, deux pièces minimum. À trois pièces, ça serait l'idéal. 500-600 euros max.
18: Voilà.
0: 06 92 04 58 37, s'il y a des propriétaires qui sont à l'écoute.
18: Voilà, puis je préférerais non meubler parce que bon, j'ai 2-3 meubles et puis après le reste viendra tout doucement, petit lamp.
0: Ok, ça marche.
18: Merci.
0: Je vous en prie, bonne soirée.
18: Surtout, tous ceux qui écoutent, n'hésitez pas à appeler. Hein.
0: Mesdames, tous celles qui écoutent, n'hésitez pas à appeler.
18: Aïe, aïe, aïe, là il est dangereux.
0: Bonne soirée.
18: Merci.
0: Allez, au revoir. On continue sur vos annonces diverses. Freedom, bonsoir. Allô?
19: Oui, allô, oui, bonsoir.
0: Bonsoir.
19: Oui, c'est pour passer une annonce, petit message, s'il vous plaît, ou de vente.
0: Oui.
19: Oui, voilà, en fin de compte, je vends des pièces de ces quatre.
0: Pièces de? Pièces de quoi?
19: Oui. Des pièces pour, pour une C4.
0: Ok.
19: J'ai vendu les pièces qui dit boîte de vitesse, moteur, ensuite il y a pas mal de choses aussi, hein, des oui. Barreurs. Donc toutes les pièces sont disponibles sur le tampon.
0: Mm-hmm.
19: Donc je précise bien, c'est une C4 essence 1,6 L.
0: D'accord.
19: Voilà, donc visible au tampon. Donc, s'il y a des personnes qui sont intéressées par rapport à des pièces de C4, donc ils peuvent m'appeler au numéro suivant, 06 92 93 53 71.
0: 06 92 93 53 71.
19: Voilà, il y a encore pas mal de pièces qui sont encore sur la voiture, donc il faut venir regarder, démonter sur place.
0: Ok.
19: Donc, il y a pas mal de pièces qui sont déjà parties, mais il y a encore pas mal de choses qui doit aller. Les prix sont assez raisonnables vu que je dois déménager et enlever aussi les parts de la voiture ensuite. Donc, s'il y a des personnes qui sont intéressées, donc ils peuvent m'appeler au numéro que j'ai donné.
0: D'accord, pas de souci, ça marche.
19: Merci beaucoup.
0: Merci à vous, bonne soirée.
19: Allez, au revoir.
0: Au revoir. 02 62 99 14 00, Freedom, bonsoir. Allô?
20: Oui, bonjour.
0: Oui, bonsoir.
20: Bonjour, excusez-moi, mes téléphones vous font une annonce.
0: Oui.
20: Pour je recherche un moteur Clio.
0: Oui.
20: Clio 2.
0: Oui.
20: Et voilà, mais j'ai un Clio 2, mais je cherche un moteur diesel. Mais même la carrosserie, les pourris, les bons HGC, m'en fout.
0: Ok. Ah, ouvre le moteur où?
20: Mais je veux rien que le moteur, moi.
0: Mmh, ok.
20: Tu le faut que tel fonctionne, il pète, tout. On m'y achète. Mais à un prix raisonnable.
0: Ok.
20: Alors, moi, j'en recherche un bouton et j'en ai quelqu'un, j'en ai un. Mais le problème, il se passe, jusqu'à aujourd'hui, il dit, bon, à moi, il est bon. Bon, il dit, ben, m'a redonné sur la radio Freedom.
0: Vous voulez sur quel secteur?
20: Moi, je suis mort, pardon, la rue du Mans.
0: Ok, d'accord.
20: Alors, moi, c'est tous les secteurs, ça va, hein?
0: Oui.
20: Là, on doit aller, il dit à moi, je viens voir, je suis le moteur et tout. Il dit à moi, le prix d'avoir, mais évidemment, un bon prix, pas un prix exorbitant.
0: Mm-hmm.
20: Mais c'est une situation comme ça. Mais il dit à moi, combien de devant la moi. Et si les bons l'affaire, bon, mes points tout de suite.
0: Les bons?
20: Alors, si vous voulez appeler à la main, vous voulez appeler à la main, c'est mon numéro 06 93 31 40 03.
0: 06 93
20: 31 40 03. Ah, mais qu'est-ce que
0: vous mangez en même temps? Qu'est-ce que vous faites manger là?
20: Ah, mais dans le FM, j'ai fait un rôti, puis je volaille.
0: Mange bien, poutre tout seul, ça?
20: Ben, ma fille, madame, mais bon.
0: Oh, mais mange pas grave, mange un petit peu poêle quand même.
20: Oui, mange poêle,
0: mais. Ben oui, toujours. Vous voyez qu'on boit un petit affaire ou verse un petit peu poêle.
20: Un petit rhum, mais j'ai un petit rhum poêle.
0: Ça, même. Ou verse un petit peu poêle aussi.
20: Ben oui.
0: On a raison.
20: De 12 ans.
0: Merci monsieur. Hein?
20: Vous verrez mon plaçant.
0: Oh ben oui. Merci monsieur, bonne soirée.
20: Merci aussi.
0: Allez, au revoir.
20: Au revoir.
0: 02 62 99 14 00, Freedom, bonsoir. Ben non, on va passer par ici. Freedom, bonsoir.
21: Oui, bonsoir, j'appelle pour une petite annonce.
0: Oui.
21: Oui, mais recherche une chaise longue, une chaise pliante longue, mais la trois ponts là. Le dos, la fesse et puis les jambes. Bon, petit gramoune dans le temps, il est allongé sous la varangue et ça, là.
0: Oui.
21: Donc, me rechercher une petite chaise pliante comme ça, d'occasion, même si les dieux, même s'il faut refaire un petit peu, c'est pas un problème. Donc, voilà, si dans le secteur Saint-Pierre, si quelqu'un a ça pour vendre, tu l'utilises plus.
0: Mm-hmm.
21: Voilà. Ben, mon numéro, c'est 06 92.
0: Oui.
21: 11 15 108.
0: 06 92 11 15 68.
21: Voilà. Ben, chaise pliante en trois fois, là.
0: Trois fois, fois. Quelque chose à paiement différé.
21: Non, mais en trois fois, il fait hop, le dos.
0: En trois fois.
21: Il déplie, quoi.
0: Oui. Oui. Bonne chaise de femme enceinte, quoi.
21: Femme enceinte, c'est plus ou moins un petit grand moune dans le temps.
0: Femme enceinte, il assise dessus aussi, femme enceinte. Il allonge dessus la chaise, quoi.
21: Ah ouais, voilà, ok, mais ça va même alors.
0: Bah, elle est bon, 0 92 11 15 68.
21: Merci bien.
0: Merci, bonne soirée. Au revoir. Il dit pas moi bonne soirée, couillon. Président, bonsoir. Allô?
1: Allô, bonsoir.
0: Ok, oui, bonsoir.
1: Bonsoir, c'est vrai, c'est l'annonce de vente.
0: Oui.
1: Je vends une fois, je vous glisse pour pièce.
0: Mm-hmm.
1: C'est une fois 2 litres.
0: Oui.
1: Je vends 400 euros.
0: Ok.
1: Ouais, la voiture, il met le gazole dedans, il n'allume pas.
0: Ils mettent l'essence dedans, il n'allume pas?
1: Gazole, ben, un problème d'animal. Ça.
0: Ah là là.
1: Ben.
0: Ok. Mettre Big Gate, puis mettre l'essence.
1: Non, il met, mais. Il met de la pompe, ça.
0: Ok. D'accord.
1: Bon.
0: Sur quel secteur roulé?
1: Hein?
0: Sur quel secteur roulé?
1: Quel secteur musée à Saint-Paul?
0: À Saint-Paul, ok. Très bien. Mais écoute, ouais. T'as où le numéro de téléphone?
1: Le numéro de téléphone, c'est 06 93.
0: C'est
1: 05
0: oui.
1: 79 96
0: 06 93 05 79 96
1: oui.
0: Ok, c'est bon.
1: Merci.
0: Je vous en prie, bonne soirée. Au revoir.
1: Allez, merci.
0: On va aller par ici. Freedom, bonsoir.
2: Bonsoir.
0: Oui, bonsoir.
2: Je peux déclarer. J'ai garé mon téléphone hier soir pour que dans les 20h, etc. Prix de Auchan à Saint-Louis.
0: Oui, c'est quoi comme téléphone?
2: Un Blackview.
0: Blackview?
2: Oui.
0: Oui, à Saint-Louis, où la dame hein?
2: Ben, dans le. À peu près à côté le McDonald's, je sais pas. J'étais dans le secteur, mais après, bon. Je pensais que j'avais oublié chez moi, mais. Non, le McDonald's, il s'ouvre à 20h, je crois.
0: D'accord, secteur Saint-Louis.
2: Saint-Louis, voilà.
0: Ok. Est-ce qu'on a essayé d'appeler ou de téléphone ou pas avec un autre numéro?
2: Ben, j'ai appelé plusieurs fois, mais ça, comment dire, ça répond pas. Après, ça tombe sur. Comment.
0: Messagerie?
2: Oui, la messagerie, voilà.
0: Ok, d'accord. Laisse le numéro de téléphone, monsieur, le fixe, hein, s'il vous plaît.
2: Mais là, c'est le fixe ou...
0: Non, le fixe. Le fixe, le numéro sur lequel on appelle.
2: 0202.
0: Oui.
2: 13.
0: Oui.
2: 07. 37.
0: Ça même. 0262 13 07 37.
2: Oui, 13 07 37.
0: Mais bon.
2: C'est ça.
0: C'est bon, c'est ça même.
2: Je vous remercie.
0: Je vous en prie. Bonne soirée, au revoir.
2: Allez, merci, au revoir.
0: On retourne sur les annonces diverses. 99 14 00. Freedom, bonsoir.
22: Allô, oui.
0: Bonsoir.
22: Bonsoir. Je téléphone pour passer une petite annonce, s'il vous plaît.
0: Oui, mais il faut améliorer un petit peu la communication. Il coupe un petit peu.
22: Voilà, c'est mieux.
0: Mais écoute à haut.
22: Je recherche un camion Ben.
0: Oui.
22: 3 tonnes 5. Et entre 5 000 et 8 000 euros.
0: Entre 5 000 et 8 000 euros?
22: Oui.
0: Ok. Sur quel secteur rouler? Sur quel secteur?
22: Ben, toute la Réunion.
0: Ok, d'accord. On a un budget ou pas? Oui, entre 5 000 et 8 000, on va dire.
22: Entre 5 000 et 8 000 euros, à peu près 150 000 kilomètres, 200 000 kilomètres...
0: Ok, ça marche. Numéro de téléphone, s'il vous plaît.
22: 06 92 51
0: oui.
22: 70 49.
0: 06 92 51 70 49.
22: Oui.
0: Ok, c'est bon.
22: Merci beaucoup et bonne soirée.
0: Je vous en prie. Bonne soirée à vous. Au revoir.
22: Au revoir.
0: Freedom, bonsoir. Allô?
23: Allô, bonsoir.
0: Oui, bonsoir.
23: Voilà. Cette maison à louer, côté Bois-de-Neuf, Saint-Paul.
0: Oui.
23: Ou sinon Saint-Paul, hein.
0: Oui.
23: Ouais.
0: Combien?
23: C'est au moins 800 euros, au moins 900.
0: 800 euros. On a le haut-parleur? Désolé, pareil, bonne petit maman et tout le temps, faut répéter cette même chose. Tire le haut-parleur, coupe la radio, nanana. Et Zot, tu connais, nous fait cauchemar le soir à cause de Zot. Nous fait cauchemar le soir à cause de Zot, nous lève dans la nuit, tire le haut-parleur, coupe la radio.
3: Allô?
0: Oui. C'est à cause de Zot que nous devions fous. Moi, mais dis à Zot, c'est à cause de Zot même. Oui. Maison Saint-Paul, 800 euros, combien de pièces on veut?
3: Non, pas madame, qu'un enfant.
0: Hein?
3: Point madame, point un enfant.
0: Quoi, point madame, point un enfant? Vous rendez les cas, vous parlez à moi de madame et des enfants?
3: Non, yo. Point madame.
0: Mais Diego, à moi avec Diego, nous comprenons pas où tu l'annonces.
3: Non, mais yo, trop d'un cas de bas, côté point net, parce qu'il se revoit au short.
0: Ou rôde pour une madame?
3: Oui.
0: Je comprends pas. Ou rôde un casse pour une madame?
3: Un nièce.
0: Un nièce?
3: Bah.
0: Oui, d'accord.
3: Paul, elle vient travailler ici.
0: Ok.
3: Et sur une maison, côté de Bonne-Neuve, pas tout le bas, hein. Plus près, quoi.
0: Oui.
3: Bah.
0: Loyer, du coup, loyer max, c'est 800 euros.
3: 800, 900, je sais pas.
0: Ok. Un et combien de pièces, elle y veut?
3: Deux, bon.
0: Deux pièces, ok.
3: Bah.
0: Votre numéro de téléphone, s'il vous plaît.
3: 06-92-01-96-14.
0: 06-92-01-96-14.
3: Bah.
0: Ok, merci.
3: On fait comme ça?
0: Merci, bonne soirée.
3: Bonne soirée, au revoir.
0: Au revoir. 02-62-99-12-00, Freedom, bonsoir.
4: Oui, bonsoir, madame.
0: Oui.
4: Je vous appelle car je souhaite faire une annonce pour... la perte du porte-monnaie de mon fils et de ses papiers.
0: Oui. Ça a été perdu où, madame?
4: Ça a été perdu hier après-midi à Saint-Paul.
0: Mm-hmm.
4: Le dernier magasin qu'il avait fait, c'était... Attendez, je vais prendre mes notes un petit moment. Je reviens deux secondes, s'il vous plaît.
0: Oui, il n'y a pas de souci. Dégol, on fait la discute? Fais attendre un moins. Allons causer notre déo. Dégol, Dégol! Diego, ou Rona madame?
4: Allô? Diego,
0: oui!
4: Oui, merci d'avoir ta chance.
0: De rien.
4: Alors, il avait fait. C'était hier après-midi à Saint-Paul. Le dernier magasin où il a été, c'était Sidico. Ça s'écrit S-I-D-I-C-O.
0: Oui.
4: Dans la rue Suffraine. Donc, apparemment, c'est après avoir été dans ce magasin-là qu'il s'est rendu compte qu'il avait perdu son porte-monnaie.
0: Il n'a pas oublié dans le magasin?
4: Non, parce qu'il est reparti avec son cousin. Ils sont repartis. Ils n'ont pas oublié là-bas.
0: Ok, d'accord. Et il y avait des cartes dedans ou pas?
4: Oui, il y avait sa carte d'identité.
0: Sur quel nom?
4: Au nom de Kaji, donc ça s'écrit K-A-J-I.
0: Mm-hmm.
4: Son prénom c'est Noham, ça s'écrit N-O-H-A-M.
0: Oui.
4: Ça c'est le premier prénom. Après, il a deux autres prénoms.
0: D'accord.
4: Je vous donne ou pas?
0: Oui, si vous voulez, oui.
4: Oui, le deuxième prénom c'est Raphaël.
0: D'accord.
4: Avec un PH. Et le troisième prénom, c'est Pierre.
0: Pierre, d'accord. Donc, Kaji, Noam, Raphaël, Pierre.
4: C'est ça.
0: Ok, très bien. Donc, porte-monnaie perdue à Saint-Paul avec des cartes de dons au nom de Kaji, Noam, Raphaël, Pierre. On peut vous appeler sur quel numéro, madame?
4: 0692.
0: Oui.
4: Pardon, excusez-moi. 00.
0: Mm-hmm.
4: 45.
0: Oui.
4: 62.
0: 0692 00 45 62.
4: Oui, c'est ça. Donc, il y avait sa carte d'identité, sa carte vitale, son permis de conduire et de l'argent de l'espèce, à peu près 70 euros.
0: D'accord. Est-ce que vous avez déjà mis une annonce sur le site de freedom.fr, madame?
4: Oui, j'ai mis un post hier soir.
0: Ok, d'accord, bah super.
4: Mais je ne sais pas si j'ai jamais fait, j'espère que c'est bien passé.
0: Alors, vous regardez dessus, si normalement vous devrez voir l'annonce si ça a bien été publié.
4: D'accord. Et vous, de votre côté, vous faites quoi, du coup
0: Alors, nous, on publie que les trouvés sur le site. Tout ce qui concerne les pertes et les vols, c'est vous qui devez vous en occuper. Là, l'annonce, elle est passée en direct. Donc, si quelqu'un a retrouvé le porte-monnaie de votre fils, il appellera sur votre numéro de téléphone.
4: D'accord. Ah, là, je suis passée en direct, là?
0: Oui, vous êtes en direct, madame.
4: Okay.
0: Il n'y a pas de souci. Donc, je répète, 06 92 00 45 62. Si quelqu'un a retrouvé le porte-monnaie au nom de Kaji Noam Raphaël Pierre.
4: C'est bien ça.
0: Très bien, madame.
4: Je vous remercie.
0: Je vous en prie, bonne soirée à vous.
4: Bonne soirée à vous aussi.
0: Au revoir. On continue sur les vols et les pertes. Freedom, bonsoir.
5: Allô, bonsoir.
0: Oui, bonsoir.
5: Je ne sais plus votre prénom, mais j'aime tellement de voir.
0: C'est Cindy.
5: Ah, Cindy.
0: Ce soir, je m'appelle Cindy ce soir. J'ai changé de prénom.
5: Ah, ben, vous avez changé de prénom ce soir, alors.
0: Ben oui, mais on l'appelle à moi Cindy. Du coup, on m'appelle Cindy ce soir.
5: Oh là là.
0: C'est un joli prénom, non, Cindy?
5: Non, mais j'aime ta voix. Franchement, ta voix, vraiment, est exceptionnelle.
0: J'ai quoi? J'ai une voix douce, une petite voix.
5: Ben, elle est très jolie, vraiment. La radio, elle est très jolie.
0: Merci. Non, ou drague à moi, oula.
5: Non. Pas du tout.
0: Mais pas grave, vous pouvez draguer à moi, on connaît, c'est pas grave.
5: Non.
0: J'aime les femmes, moi. Toutes les femmes sont belles, j'aime les femmes.
5: Ben, on est tous belles, les femmes, hein.
0: Bien sûr.
5: On est tous belles.
0: On a chacune notre charme.
5: Pour nous démoniser, pour que, nous trouve, quoi que ce soit.
0: Madame, c'est moi qui fais bégaye à ou comme ça?
5: Non, une femme.
0: Mais fais bégaye à ou comme ça?
5: Oui, voilà, vous faites bégaye à vous. Alors, Cindy, voilà. Je m'appelle à vous parce que je cherche un petit travail comme femme de ménage. Je m'appelle Patricia et j'habite sur Quartier Français. Et je cherche femme de ménage, bien repassage, bien garde d'enfants.
0: D'accord.
5: Et je ne connais pas 4 heures de temps, bien après, d'après la personne. Ben, vraiment, on a besoin de travail parce que c'est dur, moi, en ce moment.
0: Ben oui. Vous l'êtes tout seul?
5: Non, mais pas tout seul. Il y a mon monsieur, mais il y a encore les enfants à charge, mais rien que monsieur travaille, ben, elle est dure.
0: Ben oui. Il y a un loyer, tout ça, pour payer.
5: Voilà. Ben là, nous retrouvons un peu dans le dur.
0: Mais dans quel secteur où veut madame le travail?
5: Ben moi, mais je suis quatre français.
0: Oui.
5: Ici, je suis quatre français, Saint-André. Après, mes chefs aussi sur Saint-André, Père Sainte-Marie, Rivière du Maréo, même Saint-Benoît. Mais
0: d'accord. Dans le secteur est, on peut déplacer dans le secteur est.
5: Voilà.
6: Ok.
0: D'accord, très bien.
5: Et après, si les gens y entendent, j'en ai besoin de moins, il n'y a pas de souci.
0: Ok. Très bien. Sur quel numéro il peut appeler là-haut?
5: 06 92.
0: Oui.
5: 39 04 73.
0: 06 92 39 04 73.
5: Voilà.
0: Ok.
5: Patricia.
0: Ça marche, Patricia, l'annonce est passée.
5: Ben, merci beaucoup.
0: Avec plaisir.
5: Moi, tout le plaisir pour moi.
0: Plaisir partagé.
5: Ben, merci.
0: À bientôt, merci, au revoir.
5: Allez, bisous, allez, au revoir.
0: 0262 99 14 00, il nous reste 10 minutes là. Freedom, bonsoir.
7: Bonsoir, Cindy là.
0: Cindy, ça même, Cindy avec Zach ce soir.
7: Et à toute l'équipe Freedom.
0: Un joli prénom, Cindy.
7: Qui est sympa, très sympa, tout le monde. Hein.
0: Merci.
7: Oui, je dis que vous écoutez tous les jours.
0: Oh, t'es merci.
7: Du matin au soir.
0: Oh, t'es merci.
7: J'ai une petite radio, je vous écoute.
0: Oh, merci.
7: Oui, j'aime bien la joie de voir. Vous avez toutes des belles voix, hein.
0: Mais oui.
7: Non, là, je vous téléphone, là. J'ai un copain, il cherche un petit loyer.
0: Oui. Et on peut couper la radio derrière, s'il vous plaît.
7: Ah oui, ma radio, moi, j'aime écouter la musique de la radio.
0: Mais oui, non, mais arrête, écoute ma voix en double comme ça, elle n'est pas bonne.
7: J'en ai pas bon, baby, comprends, justement. Ben, j'ai un petit loyer, dans les Hauts-de-Saint-Paul, la possession. Saint-Gilles, mais il veut mettre comme budget, il y a à peu près 600-700 euros. Okay. Tu voyais, même une chambre de séjour, salle de bain, le cas de cuisine, WC. Donc, c'est un célibataire.
0: Ok.
7: Il a une copine, mais une copine, une chambre, c'est ça le délire.
0: Il dort dans le même lit, ça, pas grave. S'il a disputé, va mettre dans le fauteuil ou dans la voiture,
7: il
0: est bon.
7: Il veut dire s'il dort à côté, n'a pas de problème. Hein,
0: ah, oui. S'il a disputé, va mettre dans l'auto, pas grave.
7: Ouais.
0: Va dans la voiture, on va attraper son ballon, là, je vais foutre dehors.
7: D'aller au comédien, la fin, Paul, jusqu'à, on va dire, petite France.
0: Oui.
7: Saint-Gilles, c'est la Saline dans les Hauts, jusqu'à Ville-en-Trois, c'est pas, on ne connaît pas trop là-haut, qu'on veille tout ça, ma radio. Et, après, côté Boisnais, sans ceci, etc., dans les Hauts, on peut pas liguer. Moi, il est un loyer, il est pas des Hauts, on comprend. Parce que là, pour l'instant, il dort dans un bus, comment? Dans son fourgon.
0: Il dort dans son fourgon?
7: À la Réunion, il y a beaucoup de monde, il y a des logements, Cindy, hein.
0: Oui.
6: Ben, puis il fait des logements, mais il n'y a pas la coincé. Il ne sait pas assez. Mm-hmm. Il y a trop de demandeurs.
0: Ben, et sa copine où ça, il dort?
6: Ben, sa copine, de temps en temps, il dort lui, de temps en temps, il vient à la case de sa famille, c'est à la case de sa famille.
0: Hein. Ben, sa copine, il n'est pas hébergé, il a casse son famille, le temps, il trouve un casse pour lui?
6: Justement, sa famille, il va être dur pour trouver, comment?
0: Oui.
6: Difficile.
0: Il est vrai, il est difficile pour trouver un logement aujourd'hui. Hein.
6: Comme maintenant, trouver un logement, c'est pas facile. Hein.
0: Il est compliqué. Il demande à ou trois fois montant du loyer.
6: Je n'ai pas riche aussi, comment?
0: Et Diego, la Dina, la place son case.
6: Ouais, comme ça?
0: Diego, la Dina, la place son case. Diego, au moins 4 chambres son case, 4-5 chambres.
6: Ben, c'est bon, il y a le copain à moi, je sais pas moi. Il semble sûrement.
0: Oui, à Diego, il partage le lit. Diego, là, il partage le lit tout avec.
6: Il y en a combien de WC?
0: C'est gratuit. Quel pas où Diego, il est généreux, lit.
6: Il y en a un toilette, des WC au moins.
0: Hein?
6: Parce qu'il y en a qui m'a le ventre à baiser, là.
0: Quel pas sur le caca, Diego, il sent bon.
6: Oui, il est bon.
0: Mais vraiment plus, il fait des paillettes.
6: Mais donne-moi bonjour à Brigitte. Ah, Diego aussi, alors.
0: Lui, il fait où des bisous? Vas-y, Falid, il fait où de gros bisous? Il fait où un petit bisou doux?
6: Tout le monde, tout le
0: petit bisou doux.
6: Ouais, parce que bien, mais écoute, j'ai tout, de toute façon.
0: Mais c'est gentil.
6: Je te vois, toutes les gaillards, comme dit Corlène, bien. Passer du matin au soir, mais c'est une radio le midi, mais écoutez Bobby. Parce que c'est une radio, on a tout là-dessus.
0: De rien?
6: Le bien, le mal, la dilatée, comme dit Corlène, on a tout.
0: Arrête Azote, fais pas la dilatée, fais suffrir d'homme. Fais pas la dilatée, fais freedom, arrête Azote.
6: La belle, non, comme il y a eu, là, ça, là, pas question de la fait des gens, il y a compté un peu de vie, mais comprend, j'ai une maladie, tout ça.
0: Oui.
6: C'est normal, hein. Parce que la fois, il y a des personnes, ils connaissent, un petit remède, des pédiales, ils disent, mais c'est déjà passé, hein. Ma parole dit, hein. Non, mais un petit loyer, le bout de Saint-Paul, les bois de neige, sans souci, la saline néo, barrage, n'importe où.
0: OK.
6: Mais, budget, à peu près 600-700 euros.
0: Ok. Numéro de téléphone, s'il te plaît.
6: Ben, mais raconte une petite blague, vite.
0: Une petite blague?
6: Il y a quelqu'un qui téléphone à Azot.
0: Oui.
6: Et il dit Azot quand il est plus fort.
0: Oui.
6: Parce qu'il a dit son radio a pile les faibles.
0: Hein?
6: Son radio la pile les faibles.
0: Oui.
6: Mais c'est Azot qui est plus fort, il va entendre, mais son radio la pile les faibles, il n'entend pas. Ouais. D'accord. C'est une petite blague en passant, hein. Ben, elle est bon, 0692.
0: Oui.
6: 03.
0: Oui.
6: 42-35. 0692-03-42-35. Oui. Et
0: les bons.
6: Si quelqu'un trouve quelque chose, la première, comme la commission, mais fait la commission. D'accord?
0: Ça marche.
6: Merci bien, bonne journée à toutes, bon courage.
0: Bonne journée. Alors, retard, bonne soirée.
6: Allez, au revoir.
0: Bye.
6: Je l'en fais.
0: Merci, au revoir.
6: Allez, bisous. Bonne nuit à toutes.
0: Dernier appel? Dernier appel ou pas? On va voir. Freedom, bonsoir. Allô?
8: Oui, allô, bonsoir.
0: Oui, bonsoir.
8: Oui. Bonsoir, j'appelle pour... parce que j'ai perdu mes clés, en fait. Je voulais passer une annonce.
0: Mm-hmm.
8: J'ai perdu mes clés samedi soir, secteur Belle-Pierre, entre 2e kilomètre et 3e kilomètre, à peu près. Je ne sais pas exactement où.
0: Oui, c'est des clés de quoi?
8: C'est un gros trousseau, il y avait mes clés de maison, il y avait un bip de garage.
0: Okay.
8: Il y a 4-5 clés dessus.
0: Mm-hmm.
8: Et voilà, il y a des petits porte-clés multicolores et un cordon groupe cahier.
0: Alors, avec porte-clés multicolores.
8: Okay. Ouais.
0: Et il y avait quoi d'autre?
8: Et cordon groupe, il y a un cordon blanc groupe cahier.
0: Cordon blanc, groupe cahier. Ok.
8: Voilà.
0: Secteur Belle-Pierre.
8: Je sais pas. Ouais, secteur Belle-Pierre. Je suis parti du parking d'un restaurant qui est le 2e kilomètre et remonté chez moi au niveau du 3e kilomètre. Donc, je sais pas si jamais j'ai de la chance.
0: Depuis samedi, c'est ça?
8: Ouais, depuis samedi, j'ai essayé d'appeler avant, mais c'était compliqué.
0: Oui, il faut beaucoup insister. Est-ce que vous avez mis une annonce sur le site de Freedom?
8: Non, j'ai pas réussi. Faudra que j'essaye. Mais non, j'ai pas réussi.
0: D'accord.
8: Je vais réessayer.
0: Oui, mettez l'annonce sur le site de Freedom, comme ça, il y a une annonce dessus. Et puis, vous n'hésitez pas à rappeler aussi, hein, si vous n'avez pas retrouvé les clés.
9: Ok,
0: d'accord, votre numéro de téléphone, s'il vous plaît, monsieur.

0: appel au 06 84 11 06 92.
1: Ça même.
0: Très bien, merci beaucoup.
1: Merci beaucoup, bonne soirée.
0: Je vous en prie, bonne soirée à vous, au revoir. Les petites annonces, c'est fini pour ce soir. Il est déjà presque 20h. Après, ça sera les annonces de rencontres. Les annonces de rencontre, mesdames, messieurs, la libre antenne aussi, pour parler. J'ai été demandée, ben je suis là, me revoici, me revoilà, je suis de retour. On va retrouver les informations dans un instant avec la 2PRL. Et je vous dis juste après ça, pour vos annonces de rencontre, vous connaissez les numéros, mais je vous les répéterai. Et puis pour tout radio guidage, 02 62 41 51 51. Il est 20h à La Réunion, à tout de suite, un gros bisou.
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3: Bonsoir à toutes et tous. 35 départements passeront demain en vigilance orange canicule et c'est une très grande partie du pays qui sera concernée par les fortes chaleurs, à l'exception des Hauts-de-France, du Grand Est et de certains départements des Pyrénées. On attend localement plus de 40 degrés, autour de 38 degrés sur l'Île-de-France. Le pic de ce nouvel épisode va durer jusqu'en fin de semaine. Conséquence, avec la chaleur, un afflux massif de méduses est en cours dans la mer du Nord et impacte les stations de pompage de la centrale nucléaire de Gravelines. 3 des 6 réacteurs sont à l'arrêt depuis hier. Bonne nouvelle en revanche pour demain, il fera chaud mais il fera beau. Le ciel s'annonce dégagé à l'heure de l'éclipse sur la plupart des régions selon Météo France. L'événement va débuter à partir de 19h30. Mais encore faut-il avoir des lunettes de protection certifiées pour pouvoir en profiter. Ceux qui n'ont pas anticipé étaient nombreux à les chercher aujourd'hui. On peut encore espérer en trouver en pharmacie, chez les opticiens ou dans certaines grandes surfaces. Mais les pénuries sont nombreuses. Nouvelle hausse du prix du gaz à venir. À partir du 1er septembre, le prix de référence va augmenter de 5,6%, annonce de la Commission de régulation de l'énergie. Près de 6 millions de foyers sont concernés. Le bilan s'alourdit encore en Colombie. Le tremblement de terre d'hier a fait au moins 181 morts et plus de 1300 blessés. Dernier décompte de l'association des maires colombiens qui évoque aussi 165 bâtiments effondrés. Et recherches se poursuivent pour retrouver des survivants dans les décombres. Et puis au championnat d'Europe de natation, à suivre à partir de 18h30, la finale du 200 mètres d'eau avec Pauline Maillot, puis celle du 50 mètres papillon avec Maxime Grousset, et la finale du 100 mètres nage libre avec les Françaises Marie Wattel et Beryl Gastadello. Et puis notez aussi la performance de Nathan Muratori sur le 200 mètres d'eau. Le nageur de 18 ans a signé le meilleur temps des séries ce matin et battu au passage le record du monde junior. Sa demi-finale sera à suivre vers 19h tout à l'heure. Et c'est la fin de ce rendez-vous d'information. Très bonne fin de journée.

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0: Bonsoir, bonsoir tout le monde. C'est Wendy qui est de retour. Je suis en forme ce soir, hein. Je suis beaucoup en forme. Je suis au taquet. Là, vous allez morfler ce soir, hein. À partir de 22h30, je vous le dis, vous allez morfler, hein. Moi, je vous le dis, hein. Donc, préparez-vous. 02 62 99 200 pour les messieurs. Voilà, je vois qu'ils sont toujours au taquet. Ils sont toujours là. 02 60... Coiffé ? Diego, que soit dire moi ? Elle commence à haut. 02 62 99 13 00. Les dames, les couples, la libre antenne 02 62 99 11 00. Et Diego au standard, le 02 62 41 51 51, mais que pour des radioguidages, des disparitions, des vols ou des trouvés, pas pour autre chose. D'accord? Et on a Bastien aussi qui est avec nous à la rédac. Bastien est de retour. Colette, Marie-Jo, Bastien est de retour. Colette, Marie-Jo, Bastien est là! Chérie, la crème de douce est là. Marie-Jo, appelle-moi Marie-Jo, 99 11 00. Viens parler à Bastien. Bastien, il est là. Freedom, bonsoir.
1: Bonsoir.
0: Bonsoir.
1: Et ouais, c'est Claude du Sud.
0: C'est qui?
1: Claude.
0: Non, je connais pas Claude, moi.
1: Non, mais là, vous connaissez maintenant, mais yo.
0: Ben oui, ben non.
1: Ah ben oui, ben non.
0: Que la Joéna.
1: Hein? Non, mais Rob, moi, c'est pour mes personnels, on peut avoir des personnes, discuter ce soir.
0: Juste pour discuter?
1: Oui.
0: D'accord, ok.
1: Ben, homme, femme, n'importe.
0: Homme ou femme, pour discuter. Oui. Ok, ok, ok, ok. Ou des places?
1: Comment?
0: Ou des places, ou reçoit?
1: On discute au téléphone, moi, au téléphone, on ne va pas les placer, moi.
0: Ah, ou discute quoi au téléphone?
1: Ben,
0: ouf. Ah, mais ça même. Ou fait des rencontres quand même en face à face.
1: Ben
0: oui. Ok. Et homme ou femme, peu importe.
1: N'importe, discute de tout, là.
0: Ok. D'accord. Et de quoi on veut discuter?
1: Ben, de tout.
0: De tout?
1: Ben.
0: Oui, mais c'est quoi de tout?
1: Ben, de tout, de tout. N'importe quoi.
0: Ok. La pluie du beau temps.
1: Ben.
0: Ok. D'accord. Ben, elle est bon. Ben, laisse le numéro, Claude.
1: 06-93
0: oui.
1: 97-30-62
0: 06-93-97-30-62
1: 62,
0: c'est bon. Ça marche.
1: Même.
0: Merci.
1: Allez.
0: Bonne soirée.
1: Bye.
0: Bye bye. Au revoir. Passe par exemple. Au revoir. Bonne soirée. Freedom, bonsoir. Allô.
2: Oui, allô.
0: Oui,
2: bonsoir.
0: Allô, Freedom, bonsoir. Oui, bonsoir. Ça va, à vous-même.
2: Hey, comment
0: allô, oui, bonsoir.
2: Oui, allô, bonsoir.
0: Oui. Je vous écoute.
2: Oui, alors bonsoir, madame.
0: Oui, je vous écoute.
2: Oui, en fait, c'est pour des annonces.
0: Annonces de quoi?
2: En fait, Mikoutazat, déjà, félicitations pour les 45 tangs.
0: 45 tangs? Tang 45 tangs? J'aimerais bien avoir 45 tangs pour me manger. Si vous voulez, 45 tangs, emmenez des gourmets qui pour nous.
2: Oui, que ça vous dit, moi, ou là?
0: Vous voulez 45 tangs?
2: Ah, moi, 45 tangs, moi, celui-là, je me
0: retiens. Ou l'a dit tang? Ou l'a pas dit en? Ou l'a dit tang? Diego aussi, il a compris tang.
2: Oui, en fait, Michel, c'est madame de loin.
0: Hein?
2: Une madame de loin.
0: Vous cherchez une petite madame?
2: Ben.
0: C'est pas une madame, moi, entendu, Diego?
2: Non.
0: Non, c'était...
2: une copine de camarade.
0: C'est la copine d'un camarade?
2: Oui.
0: Camarade, il partage pas?
2: Non.
0: Aïe, aïe, aïe. Camarade, camaron, ça change camarade. Ah ouh, les refs, là, les refs des refs, ils partagent bonne tantine. Sinon, c'est pas bonne vraie camarade.
2: Chacun son assiette.
0: Ben non, ouais, si c'est un frère, là, le gars, il partage les coups, ça.
2: Oui, le gars, mais pas le tantine.
0: Ben, le tantine, il veut pas? Ah, Rescap, lui, il veut, on connaît pas.
2: Non.
0: Non?
2: Ne bec pas comme là, les palais, hein. Ouais. Et en fait, hein, vous devez une petite affaire, ben, dès les 40 jusqu'à 50 ans.
0: C'est quoi le prénom? Comment on appelle?
2: Samuel?
0: Oui.
2: Ticlode.
0: Ticlode. Ok. Quel âge on est là, Ticlode?
3: Il
2: n'entend pas bien.
0: Là, 43. Il n'entend pas bien, mettre sur haut-parleur. Ils mettent pas sur haut-parleur, mais ils coupent sinon, hein.
2: Non, ça,
0: attention,
2: non,
0: hein. Mettez pas sur haut-parleur, hein.
3: Non, mais en fait, c'est un.
2: Ah, mais bon, 40 à 45 ans et au plus.
0: Oui.
2: Bonne fête aux autres.
0: Bah, ok, là, je vous l'ai là-haut.
2: Chamin?
0: Oui, non, pas où, le monde est où?
2: Le monde est moi, mais le monde est moi, il est pas moi, ça.
0: Mais à où t'es, quel âge vous les nattes, Claude? T'es, t'en achètes, t'es, quel âge vous les nattes?
2: Mais je sais pas comment, parce que tu les crétés. Sinon, les intimes, c'est Claude Lugarou, Claude Dieu d'Akaz.
3: Je demande à elle le numéro pour fond.
0: 02 62 99 13 00, madame.
2: Attends, Miguel. Allez, 9.
3: Ok, d'accord,
2: il y a pas de. Non, et après, moi, c'est Claudio Dacaz.
0: Ah, où c'est Claudio Dacaz?
2: Ah, ah ouais?
0: Claudio Dacaz, il redit, madame?
2: Bah, ouais. Bah. Attends. Passe-moi le numéro, madame, s'il vous plaît.
0: 02 62 99 13 00.
4: Pour les madames, 99 13
0: 00.
4: 00, oh là là, t'as un bel accent.
0: Un bel accent, j'ai un bel accent. Je ne sais pas de quel accent tu parles, mais je n'ai pas d'accent.
4: D'accent.
0: Accent.
4: Bon, plaisante. Mais merci bien, Radio Freedom. Bonne soirée.
0: Petit Claude, mais où dis pas là, je dis pas que c'est au road, où dis pas. Mais. Quoi fait
4: oui.
0: Ou timide?
4: Ben, peut-être.
0: Et timide pas sur Radio Freedom là. Quel âge vous n'êtes Nat Claude?
4: 43.
0: Où ça habite?
4: C'est là.
0: T'es oh, d'Afrique là-bas?
4: Oui, ça passait de Nîmes.
0: Ah, où l'Afrique coque là?
4: Ben oui, mais.
0: L'Afrique coque plus bonne bonhomme.
4: Tu comme de pays?
0: Bonne bonhomme, il coque pas autant que l'Afrique.
4: Non, mais après, ben. Après, nous l'habituons en fait.
0: Hein?
4: Ben oui, et à Z, comme j'ai l'habitude. Astique à nous, exode comme notre pays, ben nous, n'est-ce qu'à Zadek, l'Afrique.
0: Oui, ben garde l'Afrique pour Zadek, hein, nous veut pas nous.
4: Et,
0: pas ben, besoin de l'Afrique, nous, nous, nous est bien dans notre chaleur.
4: La grippe, non?
0: Mais laisse à nous dans notre chaleur, nous est bien où ça nous l'est. Ben, où se rendra là, nous, dans le train, où, de, on sort à où?
4: Oui, mais quand on sort à nous, on est content.
0: Oui. Ben reste content, mais reste content loin de nous. Va là-bas, reste content là-bas.
4: Non, moi content, toi, moi content, toi, Maurice. Mon content freedom, mon grand plaisir.
0: Oh là là,
4: connais-toi.
0: Oh t'es comme Mauricien tout, oh t'es baba.
4: Non, mais c'est plaisir.
0: Mm-mm.
4: Sinon, quoi faire un peu de l'équipe depuis de la fête.
0: L'équipe la fête, tout le pays dort là, quelle équipe la fête.
4: Ya, ya, ben là, demain.
0: Mais ça, c'est un bon faux fêtard, ça, tout le peu parti dormi.
4: Ya, ya, je vois que tu es d'accord.
0: Mais ça, rien qu'à moi-même, il fait la fête, t'es là, mais ça,
4: ben, il m'aille bien.
0: Ben.
4: Comment est un peu l'essence dans les bancs?
0: Ici?
4: Ouais.
0: La pute tosse.
4: Ya, ya, ya, ya, ya, ya. La femme mange un bon petit
0: café. Ben, la pluie, on entend pas là?
4: Non, chez nous, on n'entend pas.
0: On n'entend pas la pluie?
4: Non, chez nous, on a des étoiles, on voit le piton des neiges, des gens qui montent le piton et tout.
0: On n'entend pas la pluie?
4: Si. Aïe, aïe, aïe, aïe!
0: Aïe, aïe, aïe, aïe!
4: Votre mari n'amène pas par un vous?
0: Hein?
4: Votre mari n'amène pas
0: par un. C'est quoi ça, un mari? C'est quoi ça?
4: C'est un parapluie.
0: C'est quoi ça, un mari?
4: Parapluie.
0: On ne connaît pas c'est quoi le mari.
4: Dommage, hein?
0: Je vous salue, Marie, pleine de grâce, oui.
4: Oh, déconne.
0: C'est Claude, laisse le numéro.
4: Le bon.
0: C'est Diego, mon mari. Bien. Diego, ah, mon mari, à soir.
4: Comment?
0: C'est Diego, mon mari, ce soir.
4: Bon, et moi, c'est Diego.
0: Diego, la vue, rattrape le plaster.
4: Ouais,
0: n'a point deux comme Diego. Diego, c'est le seul et l'unique. Essaye pas rivaliser.
4: Oui, mais le Diego.
0: Non, Diego, mon chéri. Laisse mon chéri tranquille, Zot. Laisse-le tranquille.
4: Mais bon, il n'y a qu'à se payer.
0: Eh, on voit le premier. Moi, là, c'est le Diego standard. Il se dit que donne-moi le numéro. En direct, même, il appelle Ali.
4: Je vais en appeler Ali, voilà.
0: Il appelle Ali en direct. Voilà le monde, là, graisse Diego standard, là. Il appelle Ali en direct.
4: Et voit ça, mettre Claudio, Silas. On va mettre dans la radio ici, fais pas ta radio.
0: Radio. Fais péter toutes les affaires. Fais péter.
4: Alors on écoute ça.
0: Fais péter tout le numéro, Claudio.
4: Allez, bonne soirée à vous et bonne continuation.
0: Votre numéro donne pas?
4: Non.
0: Comment ça vous donne pas votre numéro?
4: Parce qu'elle est intime.
0: Ben qu'elle est intime, n'a pas rien d'intime. Moi, finis pas sous la nuance, laisse votre numéro.
4: Mais vous voulez vraiment?
0: Ben oui, t'es. Comment vous voulez, bonne 06. Madame, il appelle à où?
4: 06.
0: Oui.
4: 80. 12.
0: Oui.
4: 94.
0: Oui.
4: 85.
0: Ciao.
4: 45. Allez,
0: on note ça de temps là pour le numéro 092 94 85 45.
4: Mon accent, vous allez,
0: hein? Oui. Allez, les bons. Merci, bonne soirée. Bisous.
4: Bisous.
0: Bye bye.
4: Bye.
0: Allez, on va aller du côté de la libre antenne un petit peu là. Freedom, bonsoir.
5: Oui.
0: Odée, on l'a entendu, moi, l'appel. Appel à Lille, il est concentré, il n'y entend pas où. Il n'y entend pas où. Colette, il n'y entend pas où. Il est concentré.
5: J'entends pas toi.
0: Non, tu n'entends pas moi. Ah, bah, ça la tire son casse-couillon.
5: Non, mais écoute. C'est demain soir que tu viens.
0: Oui, demain soir, il est dans une chaleur tropicale. Mais là, ce soir, il y a dit, il vient travailler juste pour Zot.
5: Ah, ben, c'est super.
0: Ben oui.
5: Eh, mais par contre, moi, j'aime Bastien.
0: Oui, on a compris. Où y a Mali, où rêve de lit tout le soir, on a compris.
5: Comme tous les animateurs et les animatrices.
0: Non, arrête, à autre préféré, c'est Bastien. N'a rien que Bastien, on rêve le soir, on rêve pas de nous, on rêve de Bastien.
5: J'ai rêvé de lui comme ça, mais je sais pas. Pourquoi Bastien, pourquoi pas quelqu'un d'autre, hein?
0: Mais pourquoi Bastien, pourquoi pas quelqu'un d'autre? Je ne sais pas.
5: Mais un rêve, c'est bizarre, c'est un peu confond, non?
0: Elle a dit, décris un petit coup Bastien d'autre rêve, là? Parce que m'y croit que Bastien l'a pas entendu le jour où l'a décrit. Allez, comment Bastien l'était d'autre rêve?
5: Monsieur bien blanc.
0: Oui.
5: Costaud.
0: Oui.
5: Cheveux châtain. Type bouclé.
0: Oui.
5: Par contre, on va me demander comment il était habillé. Hein.
0: Il était tout nu.
5: Non.
0: Il était tout nu. Vous ne connaissez pas comment il était habillé. C'est qu'il était tout nu, comme si vous l'avez fait dans le rêve là, donc.
5: Non. Avec un dieu comme moi, il n'aurait pas ni tout nu quand même dans mon rêve.
0: Ah, bah c'est, il prend tout nu, inquiète pas. Bah c'est grave pas lâche ça.
5: Mais il faut pas que les gens prennent ça mal, parce que moi j'aime tous les animateurs.
0: Bastien, il prend pas ça mal, Bastien est content, inquiète pas. Oh.
5: De toute façon, vous êtes mes amours.
0: Il a un grand sourire tranche papa, il se lit.
5: Oh, c'est oui, ben oui, il connaît un grand sourire.
0: Ah, hein, comment on connaît? Mm-hmm.
5: Ben dans mon rêve.
0: Quoi ça t'es fait dans le rêve?
5: Non, la dîme, c'est que du coup, actuellement, il traverse une période difficile.
0: Oui.
5: Donc, il a pris mon numéro et il est venu parler avec moi pour me donner courage. Voilà.
0: Docteur Bastien. Docteur Bastien Arnaud. Docteur Arnaud.
5: Docteur Bastien, oui.
0: Docteur Dream oui. Arnaud.
5: Même le prénom Arnaud aussi, c'est un joli prénom. Hein.
0: Ah oui Ah, mais même pas. Les vilains.
5: C'est joli.
0: Il fait vieux. Il fait vieux.
5: Non, mais justement, mais c'est ça qui revient à la mode.
0: Oui, il aime les vieux.
5: Ben, les prénoms anciens, oui, pourquoi pas.
0: Ah oui, aime les prénoms anciens.
5: Parce que mamie est encore en ce moment, mamie est même plus à moi, alors.
0: On a raison, ben, il faut M.A.O., on a raison.
5: Si, mais il y a maman quand même.
0: Ah ben, non, mais il faut M.A.O. en premier avant d'aimer les autres.
5: Ma petite chère coiffeuse aujourd'hui, elle a quand même une tête un peu, bon, une tête de mule. Mais enfin, ben, des fois, il faut faire un petit peu de trucs dans les cheveux, tout ça. Et sinon, quoi dire, je ne connais plus.
0: Bastien, la peur à la porte, il chape.
5: Il chape plus. Là, il chape dans le temps.
0: Mais elle rit, c'est qu'elle a compris, parce que moi, Diego, elle a dit, moi, le truc, on n'a pas compris.
5: Diego.
0: Diego, elle a dit, il va expliquer à moi. Bastien, la peur à la porte, il chape. Moi aussi, j'ai envie de rire. Explique un coup, raconter un coup, Colette. C'est quoi?
5: Non, on n'a plus rien pour raconter là.
0: Colette, mais t'as rien qu'à avec Diego, il rit. Mais veut rire, rire aussi.
5: Ma fille dit assez. Moi, il n'y a pas à faire de disque rayé. Tout le temps, il répète la même chose. Tout le temps, caricano, avant de t'attendre des bons sujets.
0: C'est quoi?
5: Tout le temps, caricano. Des fois, il faut manger une petite patate, non?
0: N'a pas patate en face de moi, on veut?
5: Donne-moi. On va y aller.
0: Un gros patate.
5: Les crues,
0: mais fais pas cuit, laisse ça au fait cuit.
5: Un mâle à femelle.
0: Eh ben, du coup, on a deux pintades pour vous, si on veut. N'a Bastien en pintade, on veut?
5: Aïe.
0: Ah, on me connaît. Ah, où ça mange à les crues?
5: Et tu connais comment dire patate à l'envers?
0: Explique un coup.
5: Ben, c'est du tapin, non? Pom-pom.
3: deux baffes de la gueule de la tête.
0: Oulé ensemble, quoi, l'état soir.
3: Ben. Et je connais tout le temps, mais on m'a dit une copine, mais parce qu'elle est l'écoute, mais là, là, maintenant, la bouteille, mes copines, hein.
0: Oui.
3: Là, maintenant, la bouteille de rhum, c'est moi, là.
0: C'est quoi?
3: Maintenant, la bouteille de rhum.
0: Ah.
3: Ben, ça m'a même.
0: T'as vu une Kinali, là?
3: Ah, ben, tu l'as nu, mi-potété. Non, pas contre la radio, ça n'a jamais dit mi-bois.
0: Il est dans la bouche dans la nuit, il fait super fusion.
3: Mais il aime tellement plaisanter que. Eh, par contre, il connaît pas quoi arriver, moi, qui n'ai jamais pas prendre le bus, qui vient à ses côtés-moi. Demande. Il n'a rien que de cigarettes, tu autres.
0: Oui.
3: Demande. Il sent l'alcool.
0: Ah là là.
3: Mais là, c'est un immédiat, il lui met le feu, il prend dans la bouche.
0: Ah là là.
3: Et bon peu, l'eau de sa main, il est sans changer.
0: Il sent l'eau de la chauffer?
3: Aïe, mon Dieu, Seigneur. J'ai même pas expliqué.
0: L'odeur Sounouk. Sur l'odeur pizza.
3: Ah oui.
0: Oh. T'es venu de Monaco, les autres cases ou quoi? Il y a une pue ou quoi?
3: Ah, ben écoute, chérie, on me connaît pas mal.
0: Collègue, elle me fait un affiété. Prochain coup, vous voyez, mon béni, on mène à l'autre case.
3: Quoi, il est?
0: Dis, allez, viens, ben, l'autre case.
3: Ah oui, ça m'amène. Même chez maman, plus de l'eau.
0: Ah, ou ben plus?
3: Ben non.
0: Ah, pas grave. Il dérange pas, Bastien, ça inquiète pas, oui, il dérange pas lui.
3: Oh, tu. Laisse-tu Bastien la tranquillité. Oh. Eh.
0: Oui.
3: Lui, là, sur madame, tout ça, il y a des liens que toi, sur ma télé, là. pas besoin de règlement de compte à la radio, parce que sinon.
0: Ça n'a pas madame, ça.
3: Ah, il n'y a pas monsieur non plus. Non.
0: Si, il n'a pas monsieur.
3: Parce que maintenant, les messieurs, non les messieurs, les mesdames, non les madames, les panina, il a toute sa qualité. Bon.
0: Et. Oh, oui.
3: À moi, c'est un sacré personnage, moi.
0: Ben, m'y voir.
3: Un sacré phénomène.
0: M'y voir.
3: Je suis phénoménal.
0: Et Kosovo l'a fait comme coiffure aujourd'hui?
3: Comment?
0: Kosovo l'a fait comme coiffure, une queue de cheval.
3: Ah non, moi, j'ai les cheveux courts, moi, maintenant. Attends, moi, j'ai les cheveux.
0: On a cheveux courts?
3: Non, mais maintenant, oui, c'est court. Sont courts, mes cheveux.
0: Et Colette, ouais. Envoyez un petit coup une photo, là, 95 000. Mais il veut voir une jolie
3: joue. Ah, moi, l'avais envoyé, Anne, pour Wendy, Prisca.
0: Ou envoyé pour Prisca, envoyé pas pour Bastien?
3: Ben, moi, j'ai dit, regarde, me vit les portraits.
0: Envoyez la photo, quand même, il montre Bastien.
3: Mais moi, je suis comme je suis, hein.
0: Mais oui, mais tu es belle, ne t'inquiète pas, on voit ta photo.
3: Comme une poubelle, comme le cul de Padel, mais écoute-moi.
0: Tu es belle comme une hirondelle.
3: Oh là là, comme le... Et tu sais le cul de Padel, c'est quoi? Ça, c'est un truc que les Italiens croient là-bas. Parce que la Padel, c'est une poêle. La poêle fait les œufs et tout ça dedans.
0: Mm-mm.
3: Comme le cul de Padel, le derrière de la Padel, quoi. Le...
0: Où les belles par le cul non, de la Padel? Ouais.
3: Voilà. Moi, elle est belle comme une poubelle et moi, elle est belle comme le cul de Padel.
0: Quelle poubelle les jolies?
3: Pardon?
0: Quelle poubelle les jolies? Poubelle pas jolie, ça?
3: Ben justement, ben c'est moi qui représente ce.
0: Colette, arrête, dis n'importe quoi.
3: Mais bien sûr.
0: Toutes les femmes sont belles, Colette.
3: Mais.
0: Oh, qu'elles sont jolies, les filles de mon pays.
3: Continue.
0: Ben, je connais pas le reste.
3: Elles sont jolies les filles de mon pays.
0: Elles sont jolies les filles de mon pays.
3: Et qui chante ça par contre?
0: Enrico Macias.
3: Ah bravo.
0: Culture musicale ici. Ben alors. Mm-hmm. Attends, on en est un signe.
3: Pourquoi je suis musique moi?
0: Tu danses?
3: Avec mon fer à repasser.
0: Est-ce que tu danses le chata?
3: Ah non, mais il n'y a pas de souci.
0: Tu danses pas le chata, tu twerk pas?
3: Moi, mais non, mais il danse plutôt sur la place, moi.
0: Quelle danse sur place?
3: Sans trop bouger.
0: Quelle danse sur place vous faites?
3: Ben, par exemple, comment on repasse? Ben, quand on repasse, on peut pas trop bouger. On tient le fer et on danse avec le
0: ballon. Pour mettre le drap sur le lit aussi, ou il n'y a pas trop bougé?
3: Ben, non. Aïe, aïe, aïe.
0: Attends.
3: Ah aussi, là. On met ça là?

0: C'est pour toi, ma Colette. Dans leurs yeux brille le soleil. C'est pour toi, ma Colette. Tu es belle, Colette.
1: Merci, c'est gentil.
0: Tu es belle.
1: C'est gentil.
0: Reste comme tu es, Colette. Tu es belle.
1: Ah ben, on peut, si, on peut améliorer déjà nos caractères, tout ça, parce qu'on a une caractère un peu en crâne aussi, quoi. Hein.
0: Mais pas grave.
1: Non, mais moi, on est bonne, tout ça, mais quand les gens y embêtent, on dit quoi, ben...
0: Ou les quoi,
1: non,
0: ou les bonnes, mais... ou les bonnes.
1: Moi, les bonnes, oui, très gentil et tout. Mais quand le monde dit, il fait chier à moi, plus bon. Moi, il me dit tout le temps, il faut pas gratter avant ce dimanche.
0: Je fais un coup, là.
1: Là, mes connaissances, mes copines de bus, écoute-moi, Josiane, Lou, ma copine de Saint-Jean, je vais pas dire son prénom, qui encore me connaît plus. Non, parce qu'on peut pas trop citer les gens, parce qu'après, on dit, ah, on va pas dire moi, on va pas dire moi, on va pas dire moi. Un petit peu ça que nous voyageons avec, Nana Marie-Claire aussi, copine de bus, bus voyageur, hein.
0: Et Zégo, la raconte à moi, les histoires, la porte à chapeau.
1: Ben, je lui ai raconté. Moi, j'ai oublié, moi. Je lui ai raconté.
0: Ou la rencontre quelqu'un et au premier rendez-vous, quand il a ouvert la porte l'a chapé.
1: Ben, c'est vrai, pourquoi vas-y, là, elle est jolie, là. On l'a cassé mon loto. Il dit, ben, le vieux loto, il est pourri. Il m'a pas rien cassé. Moi, mais il faut comment.
0: Mais c'était la voiture qui ça? C'était la vôtre ou la sienne?
1: Ah non, moi, mes voitures de genre, moi, maintenant. Et ben, les photos de ce petit gars, pardon, m'a envoyé.
0: Ben, dis-moi, la personne en question, c'était le papa de Christian.
1: Oui, bien sûr, oui. Mais
0: quelqu'un vient, bien ma chasse. Un peu conquis, moi.
1: Comment?
0: Il n'y a pas de secret sur Freedom.
1: Non, mais il n'y a pas de secret. Non, mais écoute.
0: Oui.
1: Moi, le cul comme job, hein.
0: Oui.
1: Mais il vient vivre. Il paye mon loyer, mais les frais sont qu'on a besoin, se gaspiller.
0: Oui.
1: Mais quand vous n'avez pas un centime, ben, les fonds n'est pas là pour donner aux autres.
0: Qu'elle va où? Bastien a l'argent, lui, qu'est-ce qu'on.
1: Ah, il n'intéresse pas moi, ça.
0: Ou pas? Son pote, ça n'a pas chappé, inquiète pas.
1: Oh, tu. Mais, enfin, tout ça, on dit pour rigoler, mais seulement c'était prêt, mais maintenant tout ça.
0: Mais la blesse à où, pas le jour-là?
1: Hein?
0: La blesse à où?
1: Ah, non. Mais maintenant, on a la phobie. Elle a une voiture.
0: Elle a la phobie des voitures à cause d'une porte.
1: Oui, mais, parce que des fois, quand tu ouvres la porte, tu quoi, tu peux.
0: Oui.
1: La porte, tu n'as pas.
0: Marche à pied, Esther. Marche en trottinette. Roule en trottinette.
1: Ah, ben, et moi, il mange bon. On peut manger, Dia.
0: Mais il faut manger. Manger, c'est la vie.
1: Non, marcher.
0: Quand j'ai faim!
1: Quand monsieur à la radio, dit ça. Moi, je fais de la marche.
0: Tu mentais?
1: Moi, pour mon âge, m'y marche beaucoup, hein.
0: Quel âge on est, Nicolette?
1: 47.
0: Vous êtes encore jeune.
1: Ben, ça va.
0: Bah oui, vous êtes encore jeune.
1: Par contre, on ne connaît pas ce tinage. Écoute-moi, là.
0: Pourquoi?
1: Tinage. Tout le temps, lui dit, on a 75 ans. Tinage. On a 74 ans, mon enfant, on aura. Au mois de septembre. Des fois, il dit ça, moi, c'est avec grand monde. Moi, 75 ans. Non, il a pris un enfant du déni. Quand même. Enfin.
0: Colette, elle est bon, mais il faut de gros bisous.
1: Bisous.
0: Fais pas un bisou, Bastien?
1: Gros bisous doux à toutes. Bastien, Diego, Wendy, et tous les animateurs et animatrices et tout le monde qui travaille à Freedom.
0: Ce soir, je m'appelle Cindy.
1: Ah oui, moi je t'appelle.
0: Moi je m'appelle Cindy.
1: Wendy.
0: Je m'appelle Cindy ce soir. J'ai pris mon nom de scène, mon nom d'emprunt.
1: Ah,
0: Cindy.
1: D'accord, bah, c'est bien.
0: Bisous, Colette.
1: Bisous.
0: Bye bye.
1: Bye bye, Piouk.
0: À bientôt.
1: À bientôt.
0: Oublie pas d'appeler demain soir, hein.
1: Oui, ok, des bons.
0: 02 62 99 12 00. Freedom, bonsoir. Allô?
2: Madame. Bonsoir.
0: Oui, bonsoir.
2: Moi, c'est Robert.
0: Hein?
2: Moi, c'est Robert.
0: Allô, parleur.
2: Robert. Je vous ai bien rencontré.
0: Mais entends pas où? Mais entends pas où? On allait au parleur? Non, on allait au parleur?
2: Oui.
0: Oh, t'es normal, t'es pas possible. Tire-le au parleur.
2: Attends, mais on lève. Oui.
0: Oui, mais écoute à où?
2: C'est Robert et Suzanne. Je voulais bien rencontrer une femme de 70 ans.
0: Il coupe, change de place, bouge, il entend pas.
2: Ah, il y a un écho.
0: Ben non, mais il me connaît pas moins d'avoir le téléphone les plus bons, il connaît pas. Il entend pas.
2: Non, je veux dire Robert de Sainte-Suzanne.
0: Robert de Sainte-Suzanne, oui.
2: Oui. Je voudrais bien rencontrer une femme de à peu près de mon âge, quoi, de 60, 70 ans.
0: On a quel âge où?
2: 69.
0: 69?
2: 69 ans, je voudrais bien rencontrer une femme qui aime bien faire le jardinage. Plantes, c'est pas pour le jardin, c'est pas pour le chien, hein. C'est pas pour le. C'est plutôt plantes des fleurs, plantes vertes des fleurs. Pour partager un peu les expériences.
0: Quelle expérience vous partagez?
2: Pardon?
0: Quelle expérience tu veux partager?
2: Partager des expériences sur les plantes vertes et les fleurs, si elles voudraient bien. Si c'est des femmes qui sont intéressées par les plantes et les fleurs.
0: Oui.
2: Vous savez?
0: Oui, oui, ben, mais essaye décrypte à haut parce qu'il coupe.
2: Non, mais dis bien, c'est une femme qui voudrait bien partager un peu ses expériences avec moi aussi en même temps. Parce
0: okay.
2: que moi, je suis à la retraite, je veux bien partager ses expériences hein, sur les plantes et les fleurs. En fleurie, quoi.
0: D'accord, ok.
2: Ben, c'est une femme qui pourrait bien compatiser comme ça.
0: Vous cherchez n'importe quelle femme? Vous avez une préférence?
2: Ben n'importe.
0: Ok. N'importe. Laisse le numéro, parce que la communication n'est vraiment pas top, là, Robert.
2: Ben mon numéro, c'est 0692
0: oui.
2: 77 02 13.
0: 0692 77 02 13. La prochaine fois, appelle, là, améliore la communication, parce que là, elle n'est pas top. Hein.
2: Ah bon, elle n'est pas bon.
0: Oh, non, elle n'est pas bon. Allez, bonne soirée.
2: Moi aussi, on est faible. N'importe quoi est faible.
0: Merci, allez, bonne soirée, Robert. 02 62 99 12 0 0 et le 11 0 0 pour la libre antenne. On va aller sur la libre antenne. Tiens, on va aller par ici. Freedom, bonsoir. Allô?
3: Oui, bonsoir.
0: Coucou Jackson, ça va?
3: C'est où le ONG, la bouche est sale?
0: Ouais, apparemment c'est moi, oui.
3: Parce que je ne suis pas d'accord avec vous.
0: Pourquoi? Non, moi c'est pas Wendy ce soir, c'est Cindy.
3: On s'en fout, j'ai rien à foutre.
0: Quoi?
3: Qui me cause le nom?
0: Avec Cindy.
3: Cindy.
0: Cindy.
3: Pareil, n'a rien à foutre.
0: Cindy aime les cunis. Oui.
3: Vous faites des vieilles, bien 50 blagues. Franchement, tout d'un coup, il pense que frisson la lève si vous.
0: Pourquoi?
3: Non, en fin de compte, à Wendy, vous connaissez que ça peut arriver là. Le freedom, les attaquer. Écoute bien, Cindy. Freedom les attaquer. Vous connaissez par rapport à que?
0: Quoi?
3: C'est-à-dire, vous êtes les number one. Number one.
0: Bah, il a toujours été, il restera number
3: non.
0: one. Hein.
3: Non, il n'a pas toujours été.
0: Si, nous, il a toujours été number one.
3: Non.
0: Ah ouais, nous t'en encore. Ouais, ouais, parce que rage encore.
3: Non, en fin de compte, Mika, c'est un blague, en fin de compte. Mika, c'est un blague parce que Mika est fidèle auditeur. C'est-à-dire, mais finit par comprendre comment je l'ai attaqué. Après, il attaque pas mal, mais il est infidèle logique. Donc là, quand Freedom l'est attaqué, ben, toute bonne logique.
0: Freedom l'a attaqué par devant, par derrière, par tous les trous.
3: Non, c'est pas grave ça, fallait pas par tous les trous, c'est pas grave.
0: Si par tous les trous, nous l'avons encaissé de partout.
3: Oui, je l'ai pas la seule radio à La Réunion. Donc, à partir du moment où je n'ai pas la seule radio, je ne connais pas Choula, je connais... Allez, je peux citer ou pas
0: RR, oui.
3: Radio Festival, etc., etc. Donc, la rattrape un peu, allez, je pense qu'il y a un paquet d'auditeurs, Radio S Réunion, RR.
0: Oui.
3: Radio Festival la ramène tout à Freedom. La ramène tout à Freedom. Jamais j'ai mentir. Et là, l'entraîne ramène Radio La Première. Et vous connaissez Radio La Première, vous connaissez qui? C'est rien que de vous ne pas content. Vous n'êtes jamais content de rire. Et vous êtes l'entraîne mettre venez ce qu'ils n'allaient pas gagner, mettre radio RFO, tu appelles ça.
0: Oui.
3: Et donc, Azot, animateur, animatrice, c'est les victimes de ça. En tout cas, je souhaite où à où, avec toutes bonnes animateurs, animatrices, de prendre conscience de ça, l'entraîne ramène bonnes auditeurs, auditrices, qu'il n'est pas content de l'envie d'avoir un radio que je ne l'avais point.
0: Mais il faut de tout, de ce freedom pour faire marcher la radio. Il faut des auditeurs que les contents, que les pas contents.
3: Attends.
0: Il faut de tout.
3: Écoute bien ce que me dit Wendy.
0: Oui.
3: Connais RES, me connais pas chaud, connais Wabidan, connais RES, c'était quoi?
0: Oui.
3: Dans le temps avant. Routier, etc., etc. RES, elle avait un coup de cale.
0: Oui.
3: La ramène ça. Et donc, la vie un peu énergie, enfin, un peu énergie au côté jeune, qui est pas mal. Il ramène freedom. Tout ça là, vous connaissez, il ramène. Au final, on rend compte, ben, les auditeurs habitués, ils voient chez un côté, enfin, par contre, ils mettent chez un côté, et après, là, vous êtes là, on vite que vous êtes radio, les exactement comme vous as-tu vu. Mais non, c'est pas possible. Non, c'est juste pas possible. Parce qu'il y a des nouveaux animateurs, des nouveaux animatrices. C'est pour ça que je dis, mais Freedom n'est pas possible être numéro un tout le temps. Et donc là, on aura tout le monde va casser ça. Va casser ça. Et le but, c'est de casser ça. Et à où ça goûte tout, tout ça, c'est vraiment, on a où, Wendy. Tout. Animateur, animatrice, de ça, parce que je n'aura, ben, auditeurs, auditrices, ils sont dans d'autres radios, et je t'y veux, qu'elle est comment, à cette manière. Ben non.
0: Ben, les beaux, Jackson, les beaux.
3: Non. Wendy,
0: oui.
3: Toute sauce, à Ouchi, où ça goûte toute sauce, et tout ça goûte toute sauce, et à nous, là.
0: Ok, il est bon. Merci Jackson, bisous.
3: Elle est bon.
0: Allez, bisous, bye bye.
3: Hey, d'écouter, hein.
0: Oui, il est bon. Allez, bisous, bye bye. 02 62 99 12 00. Freedom, bonsoir. Allô? Ah, bah oui, mais Simi, il lève pas aussi. Oui, allô?
4: Allô, attends, moi, décalons-tu parce que mon radio l'est lui.
0: Ah.
4: Ben, bonsoir.
0: Oui, bonsoir.
4: Oui, à moi, c'est. Là, pourquoi elle est un annonce, s'il te plaît, non?
0: Si, qui passe à l'annonce, annonce de rencontre.
4: Hein?
0: Une annonce de rencontre.
4: Oui.
0: Si, oui, où qu'elle passe.
4: Hein, bah parce qu'à moi, c'est Thierry de Saint-Étroit, moi, parce qu'il m'avait fait une.
0: Oui.
4: Bah, et après, bah, fait, comme m'avait mon numéro, comment dire, ou, attends un petit peu, je te donne pas mon numéro, je m'appelle plus personne, je ne l'intéresse pas à mon annonce, mais après, de même, il n'y a pas de personne, mais en fin de compte, vous êtes la même personne, de pas le moins.
0: Ok.
4: Par rapport à masqué.
0: Oui, bonne madame, il appelle en masqué, ça.
4: Oui, oui, ben, c'est ça. Ben, après, en fin de compte, c'est la même personne, mais moi, appelle le nord, si vous voulez bien, parce que c'est pour mes femmes qui appellent, ben, comment, ben, mes pères relancent mon annonce, s'il te plaît.
0: Oui, mais écoute, à où?
4: Ben, moi, ben, je cherche madame pour vivre, pour la vie, c'est tout. Pas être beaucoup, et puis, ben, il habite à Saint-Rose, voilà.
0: Quel âge on a?
4: 57.
0: Ok.
4: Ben, 57 ans, après, ben, là, jusqu'à 60 ans, 60, même une 65 ans, pas grave. Dire moi que c'est madame, c'est respectueuse, bon truc comme ça, puis, ben, s'il faut aller danser, nous allons danser. Et puis, ben, il n'y a vraiment que ça pas trop, faut dire aussi, vous.
0: Ben, décris-en un petit peu, décris le genre d'homme ben, que vous voulez.
4: Moi, c'est un cas métissé, mélangé, mal bas, et puis, collé à clair, bien clair.
0: Mm-hmm.
4: Et puis, il fait 1m72 pour 68 kilos.
0: Mm-hmm.
4: Ben, et puis, ben, ma pauvre difficulté, il est couvert quand moi, ça c'est un temps, moi, il est péché.
0: Ah, ben, c'est bien.
4: Ben, mais c'est comme ça, puis, il marche le dimanche. D'un côté de la montagne, montrer comment, quand elle est possible.
0: Oui.
4: Ben, Ben, sinon, ça m'ira bien. Madame, là, j'ai pas comme idiot, là, quoi, mais pas trop grosse, un peu pas grave, mais pas trop trop.
0: Mais c'est quoi vous préférez? Vous préférez les cafrines, les yables, laquelle vous préférez?
4: Moi, plutôt la couleur, peu importe.
0: Mm.
4: Ben, la qualité aussi.
0: Ben, la qualité, c'est-à-dire?
4: Excusez-moi. Parce que je me l'ai un petit peu affolé là, tu vois, parce que je ne pense pas gagner la ligne. Hein.
0: Le stress à où?
4: Ben, là, excusez-moi, parce que vous attendez, moi, c'est bizarre à faire le monde,
0: pas stress pas, nous mange pas, stress pas, inquiète pas.
4: Pas trop habitué à appeler, ben, en fin de compte, maintenant, ma maison, hein, ça n'a pas un problème, tout ça, là. Ben, là, pour l'instant, on m'attend un coup de canne, moi, là, mon l'autre, un petit peu en panne aussi en même temps, c'est que ça m'attend à accéder à une canne.
0: Ok.
4: Ben, après, ben, Mirodin, madame Mijo, à peu près comme moi-même. Il rôde pas trop le bout.
0: Ça gagne en mener la pêche.
4: Il gagne en mener la pêche. Il gagne en mener.
0: On a un bateau?
4: Hein? Non, mais pas avec mon frère, on a un bateau. Ben, pas ensemble. Ben.
0: Votre frère, il gagne prêt à au bateau?
4: Oui.
0: Ben oui, il fait un petit balade en bateau avec madame.
4: Ah, ben ça, il chouette.
0: Ah, un petit balade la nuit, comme ça, coucher de soleil.
4: Ben, ah oui.
0: Attention, bateau, il coule, ce mois?
4: Ah non, ben si a coulé, de toute façon, mes soins sont gilets sauteurs.
0: Oh!
4: Ben oui, parce qu'il nage comme un poisson dans l'eau.
0: Par une sirène?
4: Ben, sur moi, c'est peut-être que. Mais fatigué, vivre un peu tout seul. Ben.
0: C'est combien de temps tu es tout seul?
4: Ah, ben, il doit faire au moins 5-6 ans à peu près.
0: 5-6 ans?
4: Ben,
0: ça fait peu long, 5-6 ouais. ans?
4: Oui.
0: Mais comment on fait depuis 6 ans?
4: Ben, mais ça donne, c'est tous mes copines comment, mais après c'est bon, chacun rentre de case. Ouais.
0: Ah, on a quand même des plans d'un soir quand même.
4: Eh, mais vraiment.
0: Je veux dire, on l'apparaît 6 ans sans rien faire.
4: Non.
0: Ah, bon, parce que dit, là, il doit pas être lourd là, ce mois-là, il doit être lourd s'il ne fait pas rien.
4: Nena 15 ans, mais divorce, je vois,
0: honte. Un.
4: Ben,
0: vous l'avez vu tout le temps divorce. Où est le deuxième bougisement comme ça, la divorce? Marié pas. Où est-ce que tu es marié? Comprends pas.
4: Moi, je ne m'y pas ça.
0: Gaspille d'argent dans le mariage pour après divorcer. Le divorce, il coûte plus cher que le mariage encore.
4: T'es, ça, on peut dire.
0: T'es misère. Perdre le temps des mariages, pas possible.
4: On connaît après, il m'a voulu remarier.
0: Pourquoi vous l'avez voulu remarier? Le mariage, il l'a pas fait une fois, ou veut remarier une deuxième fois, ou?
4: Bah, dis pas ça.
0: Il a pas assez à avoir de leçons. Au revoir, plonge dedans, ou?
4: Même si un homme a retrouvé, un homme, il sera bien remarié.
0: Ou ça remarié?
4: Ah, oui, je m'a retrouvé, un homme, remarié.
0: Là où ça, dis-moi déjà premier coup, tu veux pas marier, ou la marier quand même?
4: Oui, mais disons que maman, il est par rapport que ben, la fille que m'était avec, t'es attend un bébé de moi. Hein.
0: On l'a demandé à leur mariage juste parce qu'elle a tombé enceinte?
4: Oui, ouais, exactement.
0: Quelle qualité de demande mariage, ça?
4: Ah, ben oui, m'a dit.
0: Il épouse le tantine juste parce que le tantine est tombé enceinte. Qu'est-ce que c'est ça?
4: Non, mais moi, tu ne veux pas mes enfants, j'en vis ailleurs.
0: Ben regarde, on a vu, elle n'a pas servi à rien aujourd'hui, on les divorcer.
4: Ah, ben oui, mais le maman, t'es une grand.
0: Ah là là, et là où vous remariez?
4: Oui, c'est ma trouve.
0: Il marié, puis à 57 ans, il profite, il fait la Java.
4: À quoi dis-je?
0: Marié, puis 57 ans, profite, d'autres vies.
4: Ah non, là, il est casé, moi, il est beau.
0: Oui, mais on peut casé ou sans marié.
4: Ouais, voilà.
0: Chacun chez soi.
4: Je n'aime pas trop habituer de monde, moi, je préfère le monde habituer, moi. Et puis si il est casé, il est fin, et toi,
0: là où veut le madame, il vient habituer où?
4: Ah oui.
0: Fait chacun fait chacun chez soi, chacun son case.
4: Non, mais après, s'il faut aller, mais il va aller, oh. Ben, moi, aller le week-end, mais parce que moi, je travaille plutôt sur Sainte-Rose, mais moi, mais comment je suis trop déplacé, je n'ai pas la semaine, non? Ben, moi, c'est plutôt le week-end, même.
0: Ok.
4: Et là, après, là, ça a commencé, là, il baisait, tu vois, pas moi, il y a ce à ton vraiment, quoi. Ben ça même, ben après midi, ben je ne vais pas dire trop plus que ça, parce que moi j'aime un petit peu l'affaire au téléphone, hein, et comment dire ça, je ne vais pas trop expliquer moi, exprime moi.
0: Pas grave, laisse votre numéro de téléphone de Thierry.
4: Ben, mais laisse mon numéro, hein.
0: Oui.
4: Attends un instant.
0: Quoi? Pourquoi? Non, vous arrondez le petit papier?
4: Parce que, Il y a un petit chien dans le milieu de moi.
0: Non, dis plutôt la purole, le petit papier, n'est autre numéro dessus.
4: Ah ouais. Déjà, moi, même pas clair, lui. Si, pas vrai, moi.
0: Autre numéro.
4: Ah, moi, c'est 06-93.
0: Oui.
4: 82-61.
0: Pas même. 06-93-97-92-61.
4: Ah, exactement.
0: Les bons, merci Thierry.
4: Allez.
0: Bye bye.
4: Aussi, merci beaucoup.
0: Allez, de rien. Pas de quoi, c'est gratuit, c'est Freedom. Freedom, bonsoir. Allô.
5: Allô, oui. Bonsoir.
0: Bonsoir.
5: Bonsoir, c'est Pascal du Sud.
0: Oui.
5: Oui, mais je cherche une copine de 40 jusqu'à 50 ans.
0: On a le haut-parleur, Pascal.
5: Attends.
0: Non, mais ça met un truc en... Non, là, attends.
5: Allô, oui.
0: Attends, mais coupe un instant. Ça met un truc en place. M'a fatigué, dit, si on a le haut-parleur, coupe la radio. Ouais, prochain, mon inhalé haut-parleur, mais coupe direct, il passe même pas l'annonce. C'est fatigué, moi, il nous fait cauchemar le soir après, il nous lève dans la nuit. Freedom, bon. Ah, bon, vu. Allô, et en plus, il met à moi en attente. Allô.
5: Allô, oui.
0: Oui.
5: Oui, c'est Pascal Duchet.
0: Oui, Pascal. Oui, mais écoute, oui. À où?
5: Mais c'est une copine de 35 jusqu'à 40 ans, jusqu'à 50 ans.
0: Oui.
5: Bien ronde. Pour amitié et puis pour nous aller danser le week-end si elle est intéressée. J'habite dans le sud.
0: Tu habites dans le sud?
5: Oui.
0: Tu as quel âge?
5: Moi, 50 ans.
0: Ok.
5: Il peut recevoir, mais il peut déplacer. Hein.
0: Mais vous voulez juste aller danser?
5: Oui, pour danser, pour faire un peu toutes les choses de la vie, partager de la vie. Ouais. Et mais il veut pas de lapin, par contre. Hein.
0: On veut pas quoi?
5: Lapin.
0: Lapin?
5: Oui, personne ne peut aller.
0: Pourquoi la fin?
5: Ah, ben, la fin est menteur, mieux dit.
0: Mais lapin et menteur, c'est pas la même chose.
5: Oui, voilà, non, personne ne parlait.
0: Parce que là, vous dire, moi, lapin, c'est que le tantine n'a pas à zéro un lapin.
5: Oui, voilà, oui, personne ne parlait, voilà.
0: Ok. Pourquoi, la tantine n'a fini pas à zéro un lapin?
5: Il est fini arrivé, ben.
0: Aïe, aïe, aïe.
5: Ben, vous connaissez, après, voilà. M'y habite.
0: Ben, les fécule le lapin, c'est la pose de lapin pour. Ouais. Ou la manger le lapin?
5: Ben, il a mangé, ben.
0: Ou festival avec.
5: Ben. Après, le problème, c'est qu'on tombe amoureux après Vichy, quoi, qu'il t'a.
0: Mais tombe plus amoureux.
5: Tombe plus.
0: C'est pareil, le mariage, ça, ouais. Tombe pas amoureux.
5: Ah oui, les bruits, ouais.
0: Ben oui.
5: Il peut recevoir chez lui, hein. Ben.
0: Mais un case.
5: Oui, il y a un petit case pour recevoir, ben. Tranquille.
0: Est-ce qu'il y a une chambre rouge?
5: Oui, non, ben.
0: Tu as une chambre rouge?
5: Non, rouge, non.
0: Tu n'as pas une chambre rouge?
5: Non.
0: Tu as pas la love room chez toi?
5: Oui, il y en a. Il y en a, il y a.
0: Tu as la love room?
5: Oui.
0: Et il y a quoi dans la love room?
5: Ah, là, le crochet.
0: Mais quoi? Mais non, mais c'est une question sérieuse, Pascal. Tu as quoi dans la love room?
5: La love room, c'est quoi en gros?
0: Théo, Pascal, vous connaissez pas c'est quoi love room?
5: Non.
0: Pascal!
5: Non, mais que pas trop.
0: T'es Pascal, mais mets-toi la vache, Pascal. Love room, t'es. Vous connaissez le film 50 nuances degrés?
5: Oui.
0: Ah, ben voilà. Ouais, le gars, il y a une chambre là-bas, la chambre rouge.
5: Ah, ok.
0: Ben c'est ça. Oui, on a pris ça, vous?
5: Je connais pas, c'est loin, il y a loin, après.
0: Pascal.
5: Oui.
0: Il faut toujours avoir. On est en 2026, il faut se mettre à la page, il faut avoir une love room en 2026.
5: Ah, ok.
0: Les femmes aujourd'hui, là, elles sont tellement indépendantes et qu'elles utilisent que des jouets, en fait.
5: Ah, ok. Excuse-moi, alors. Et m'y aime bien les femmes rondes, hein, bienvenue.
0: Oui, mais la pointe femme ronde, ça s'appelle à où, là?
5: Ben,
0: la pointe love room.
5: Village du numéro?
0: Oui.
5: 06-93-31-93-9.
0: Mais elle est bon. Mais répète même pas le numéro, le gars n'a pointe love room. Serve à quoi en 2026 de faire une annonce ou n'a pointe love room chez vous? Mais pourquoi il n'y a plus personne? Attends, si, il est là. Mais de s'apprendre. Allô? Allô? Oui, bonsoir.
6: Oui, c'était juste pour passer un message suite à une annonce que m'avait passée.
0: Mm-hmm.
6: Si la personne l'écoute, pourquoi pas la moins impossible?
0: Oui.
6: Oui, donc c'est Christelle de la Chaloupe.
0: Oui.
6: Si elle l'écoute, si elle peut me rappeler, c'est Patrice qui m'avait passé l'annonce avant-hier. Et du coup, ben, on avait commencé à causer tout ça. Et après, ben, ça a été coupé.
0: Et pourquoi ça a été coupé?
6: Ben, après, moi, m'avait un rendez-vous, m'était rendu dans un bureau. Mm-hmm. Et du coup, on m'avait demandé le rappel à moi, mais après, elle a pu rappeler son maintenant. Mm. Voilà.
0: C'est là, pas rappel, là. Oh, c'est que le truc, t'es pas bon, là, Pascal. Patrice.
6: Dis pas ça, t'es.
0: madame que l'intéressé, lui rappelle à oh, Patrice. Mais désolé de dire ça. Si un madame l'intéressé, lui rappelle à oh.
6: D'accord. Bon, ben écoute, si elle est à l'écoute, c'est Christelle de la Chaloupe, ben elle connaît mon numéro, sinon ben elle me redonne.
0: Ben redonne notre numéro.
6: 0693-39-59-84.
0: Vous êtes pour parler de quoi au téléphone?
6: De bonnes choses, qu'on va dire.
0: Ok, ou la pâte des trucs que la casse.
6: Non. On reste sur le bon terrain, sur le bon trottoir, on va dire.
0: Ok.
6: On n'a pas de fiacre, non.
0: Non, mais il me veut dire, oh, elle n'a pas dit des trucs de vie que la fille furel.
6: Non, on était pour commencer à entamer la conversation, mais comme moi, je devais rendre un bureau, et du coup, je me suis fait quoi, je me dis, ben, nous rappelle à nous, et bon, voilà.
0: Mais elle n'a pas laissé son numéro?
6: Ben, elle n'avait pas la jeune.
0: Voilà. Ah là. Ben. Bon, mais j'espère que Crystal va rappeler à où?
6: Ok, merci, bonne
0: de
6: soirée.
0: Rien. Allez, bonne soirée. Mais oui, monsieur, si un madame, il rappelle pas autre, c'est que le tontin n'est pas intéressé, et force pas les choses, comment? Freedom, bonsoir. Allô? Oui, bonsoir.
7: Bonsoir, oui, c'est pour une petite annonce.
0: On est allé au parleur?
7: Non.
0: Non?
7: Non, non.
0: Pourquoi mis en temps ou comment?
7: Bah parce qu'on est dans l'appartement.
0: Ben, change de place, parce qu'il n'entend pas où trop.
7: D'accord.
0: On a la chance, hein, mais ça coupe pas. Ouais, si on aurait dit moi, oui, mais au parleur, mais on aurait coupé pas où. On a la chance. Mais jure, on a la chance. Mais je prends plus les annonces où il y a le haut-parleur. Je préviens. Haut-parleur radio, je coupe. Tu fais perdre à nous le temps, là.
7: Là, c'est bon?
0: Oui, mais écoute à où.
7: Oui, c'est pour une petite annonce. Pour, bon, c'est pour la discussion avec quelqu'un, une femme, hein. Après, voir pour la suite, plus tard. Hein.
0: Mais présente-toi, tu es mal poli, tu te présentes pas.
7: Moi, je vais me présenter.
0: Présente-toi.
7: Bon, c'est Franck de Saint-Paul.
0: Oui.
7: 48 ans, célibataire.
0: Mm-hmm.
7: Donc, célibataire, moi, depuis 2 ans. Donc, mm-hmm. Ben, je cherche quelqu'un pour d'abord discuter, après voir pour la suite.
0: Oui.
7: Oui, donc je recherche quelqu'un pareil que moi, à peu près le même âge. Donc, entre 40 et 48 ans. On peut réfléchir qui n'est pas très important, hein. Mm-hmm. C'est juste pour discuter, après on va voir pour la suite.
0: Ok.
7: Donc, si la personne est sortie, tout ça, donc, il m'appelait au 06 92 88 11 18.
0: 06 92 88 11 18.
7: C'est bien ça.
0: Mais tu aimes quoi, toi, comme style de femme?
7: Bon, moi, c'est plus malmaraise ou malmaraise métissée, hein.
0: Ouais.
7: Oui, malmaraise métissée ou. Voilà, malmaraise blanche ou black, hein. C'est n'importe.
0: Malmaraise, quoi. Toi, tu veux une malmaraise?
7: Ouais.
0: Ok.
7: Voilà.
0: Mais si c'est une caprine ou une diable?
7: C'est pas. Comme je dis, hein, c'est pas un souci. C'est pas.
0: Ouais, ok.
7: T'es juché à fin.
0: Mais genre, quand tu marches dans la rue, ton regard va vers les malbaraises.
7: Ouais, parce que j'ai toujours été attiré par eux. Donc.
0: Est-ce que tu aimes les grosses fesses et les gros tétés?
7: Pouf, comme je dis, je regarde pas après.
0: Menteur, toute boogie garde le fesse avec le tété un tantine.
7: Après, c'est pas. Comment dire, c'est pas trop filon.
0: Franck, ou les menteurs, toute boogie garde le fesse le tantine, ou les menteurs.
7: Après ça, comme je l'ai dit, hein.
0: Même donc, Diego, il garde, à son vieux âge, Diego aussi garde. Enfin, on garde pas. Diego, il garde, on garde pas.
7: Et ben. Donc, pas trop attiré par ça, pas tout ça, hein, pour le moment.
0: Tu es pas attiré par les grosses fesses et les gros tétés?
7: C'est pas ça, mais c'est pas drôle, comme j'ai dit.
0: Ah, bah,
7: je pas ça.
0: Entre ligne droite et chemin, un petit peu. Vaut mieux prendre chemin, un petit peu. Ouais, casse, hein. Comme on gagne pas sommeil aussi, on a.
7: Après, je cherche pas ça précisément, donc.
0: Oui.
7: Voilà.
0: Mm-mm.
7: Après, il y a des gens qui sont attirés plus par ça, il y en a moins. Donc, ça dépend.
0: Ok, mais toi, tu...
7: Ça dépend de la personne, hein.
0: Mm-mm. Oui. Ok.
7: Ça dépend du caractère, ça dépend de tout, quoi.
0: Ok, ok, ok. Bah, laisse ton numéro.
7: Donc, 06-92-88-11-18.
0: 06-92-88-11-18.
7: Oui, c'est
0: bien ça. Ok, ça marche. Merci. Bonne soirée. Et
7: bonne soirée à vous.
0: Ah, aussi merci. Pareil. Bye bye.
7: Bye bye.
0: Je prends une dernière annonce et après, avant les informations, je vous donne les résultats du quintet. Freedom, bonsoir.
8: Oui, bonsoir.
0: Bonsoir.
8: Oui, pour passer une petite annonce.
0: Oui.
8: Voilà, je suis en Amérique, j'habite à Saint-Denis.
0: Mm-hmm.
8: Voilà, voilà, je vais passer une annonce pour rencontrer une femme.
0: Mm-hmm.
8: Âgée de 30 jusqu'à la quarantaine ou jusqu'à la cinquantaine.
0: Oui.
8: Moi, j'ai de la cinquantaine d'années, très long.
0: Mm-hmm.
8: Et moi, je vais rencontrer cette femme très sympa, très sincère, très gentille. Et qui aime sortir, qui aime tout. Quelqu'un Saint-Denis ou Pesse. J'ai de place tout, il n'y a pas de souci. Et après, on se voit par la suite. Si on ne rencontre personne. Et voilà, je laisse mon numéro. 092.
0: Oui.
8: 17 93 33.
0: Ok, ça m'a même d'autres annonces?
8: Ouais, ça m'a même.
0: Ça m'a même? On n'a pas autre chose à dire?
8: Ben, après, j'aime bien un petit peu sortir. Sortir, quoi, randonner. J'aime bien faire la marche. J'aime bien pique-niquer. Un petit peu tout, alors.
0: Tu aimes bien pique-niquer ou tu aimes bien piquer et...
8: Ma pas compris, pardon.
0: Non, rien. C'est pas un ami de ça, dit, mais il est pas encore là.
8: Ben, dis pas.
0: On lui dira.
8: Dis demain.
0: Non, ben, t'as l'air, quel demain, au 22h30 midi. On lui attend pas demain.
8: Dis t'as
0: on ne repousse pas les choses à demain qu'on peut faire aujourd'hui.
8: Ben, dis après 21h.
0: Non, après 22h30.
8: Après 22h30.
0: Oui, respecte les horaires, 22h30. Voilà.
8: On respecte les horaires.
0: Bah, après, va les portes, plainte après encore.
8: Ok.
0: Allez, merci, bonne soirée. Allez, ça donne résultat à Quinté. Bye bye. Hey, Tété, donne-moi le numéro, mais appelle tout de suite à l'antenne, là, Diego. Envoie le numéro. Dis-Ali, viens dire-moi ça à l'antenne. Envoie son numéro, mais appelle Ali. Non, envoie son numéro, mais appelle tout de suite. Moi, malade, dis-moi, ça tient à celle Diego, standard, mais appelle à cette à l'antenne. Diego, envoie son numéro. Mais donne résultat à Quinté, mais occupe son cas après. Bouge pas.

T'es, il n'aura pas le temps de prendre Ali là. Ma occupe Ali après, bouge pas haut. Numéro du quinté avant les informations, quinté de Deauville. Il fallait jouer les numéros 3, 10, 4,

0: toute gratuite. Ah, ça fait payer à sauter un coup. Allez, il est 21h, tout de suite les informations avec Europe 1 et on se retrouve juste après pour vos annonces, messieurs et mesdames aussi, vous êtes les bienvenus, appelez, et puis sur la libre antenne aussi, hein. Voilà, on peut parler, on peut discuter, sauf de Eric, arrête de parler de Eric, un foot de feu marmaille, tout le temps Eric, laisse Eric tranquille, laisse Eric vivre tranquille. Tout le temps Eric. Vous êtes Eric ou quoi? Tout le temps ça pour cause d'Eric. Toute la journée non-stop. Vous êtes pas plainte. Arrêtez un peu. Arrête pas plainte! Assez! Oh là là, il dort, mais vous n'allez pas content. Allez Europe 1. On vous attend. À tout de suite.
1: Merci d'être avec nous sur Europe 1. Il est 19h. Voici votre journal.
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1: Et faut-il craindre un nouvel afflux de migrants à Ceuta? En tout cas, l'Espagne est en vigilance maximale. De nouvelles rumeurs infondées sur l'ouverture des frontières circulent en ce moment sur les réseaux sociaux. Un deuxième épisode est donc prévu samedi soir. Alors qui sont ces migrants? Quelles sont leurs motivations? Décryptage dans cette édition avec notre correspondant au Maroc. La mairie de Toulouse, par la voix de son premier adjoint, demande, je cite, une enquête à profondi. Deux policiers municipaux ont pour rappel été agressés au couteau hier soir. L'assaillant n'est plus en garde à vue. Il a été transféré dans une unité psychiatrique. Et puis on vient de l'apprendre, non, le nageur Maxime Grousset n'a finalement pas décroché l'or sur le 50 mètres papillon. La course vient de se terminer il y a 20 minutes. Le Français obtient la médaille d'argent. Petite déception car cela s'est joué à quelques secondes. La tendance météo, bonsoir Marilyn Hérault. La canicule va s'étendre demain.
3: Oui Charles, soleil de plomb, la vigilance orange canicule est étendue à 78 départements sur les trois quarts du pays, incluant la région parisienne. Tout le détail dans un instant.
1: Et puis en fin de journal, nous rejoindrons coach Perrin car nous reviendrons sur cette deuxième journée de compétition lors des championnats d'Europe d'athlétisme à Birmingham. L'Espagne et Ceuta en alerte maximale depuis une semaine. Eh bien, il y a des fake news qui circulent sur les réseaux sociaux pour inciter les candidats à l'exil à affluer vers l'enclave. Le principe est toujours le même. On diffuse de fausses informations comme l'ouverture d'une frontière pendant plusieurs heures, ce qui fait craindre le pire sur place deux semaines après l'afflux massif de 70 000 migrants. Conséquence, l'Espagne a musclé son dispositif. 2000 militaires, 300 policiers ont été envoyés sur place, accompagnés de 4 navires, d'un hélicoptère et de plusieurs drones. Alors, qui sont ces candidats à l'exil? Quelles sont leurs motivations? Les explications d'Alexandre Aublanc, correspondant d'Europe 1 au Maroc.
4: Un jeune entre 15 et 25 ans qui ne va plus à l'école et qui vivote sans formation et sans emploi fixe. Voilà le portrait robot du candidat marocain à l'émigration illégale. C'est le profil de la majorité des 70 000 personnes qui sont entrées à Ceuta à fin juillet. Des garçons, pour l'essentiel, qui vivent au nord du Maroc, près de la frontière avec l'Espagne et qui, au moment où les réseaux sociaux se sont emballés, ont donc rejoint l'enclave en seulement quelques heures. Mais la nouveauté, c'est que certains sont venus de bien plus loin et que les femmes sont aussi plus nombreuses qu'avant. On a également vu des familles entières franchir la frontière et puis beaucoup de mineurs. Ils sont plus d'un millier en ce moment même à Ceuta. Alors que le Maroc va organiser la prochaine Coupe du Monde de football, on parle également de ces footballeuses, près d'une cinquantaine qui jouent dans des équipes locales. Elles ont rejoint Ceuta et parmi elles, une femme de 26 ans qui est morte noyée. Le Maroc, d'où continue donc de venir la majorité des illégaux qui entrent au sud de l'Espagne. C'est le cas depuis des années. C'est une réalité que l'on retrouve jusque dans les enquêtes d'opinion, comme ce sondage d'un réseau de recherche, le baromètre arabe, qui rapportait ce chiffre éloquent il y a deux ans. 53% des Marocains souhaitant émigrer se disent prêts à le faire sans papier.
1: Merci Alexandre Aublanc en direct. Alors, faut-il craindre un nouvel afflux de migrants ce week-end à Ceuta? Je poserai la question à Simon Villega de l'Observatoire de l'immigration et de la démographie. Ce sera l'invité d'Europe 1 dans un peu plus de 10 minutes. Quelles étaient les motivations de l'assaillant? En avait-il vraiment d'ailleurs? Des questions qui restent pour l'instant sans réponse après l'agression au couteau de deux policiers municipaux hier soir à Toulouse. L'homme a d'abord été placé en garde à vue. Son état de santé n'était finalement pas compatible avec ce régime, Jean-Baptiste Marty.
5: Oui, en raison de sa santé mentale, les médecins ont estimé que son état psychologique n'était pas compatible avec une mesure de garde à vue. Il est actuellement

0: interné en unité psychiatrique. L'agresseur présumé n'a donc pas pu être auditionné par les enquêteurs. Selon les informations d'Europe 1, il était légèrement alcoolisé au moment des faits. Des analyses toxicologiques sont d'ailleurs toujours en cours. À l'heure actuelle, on ignore son identité. Aucun papier n'a été retrouvé sur lui lors de son arrestation, mais le procureur de Toulouse nous informe toutefois que des demandes à d'autres services de police au niveau international ont été réalisées, puisqu'il s'agirait d'un homme de nationalité étrangère. De nouvelles investigations pourront ensuite avoir lieu. Alors, le parquet national antiterroriste ne s'est pas saisi de l'affaire à ce stade, mais pourra le faire ultérieurement, sachant que, selon le maire de Toulouse, le suspect aurait crié « Allahu Akbar » au moment de l'agression. En attendant, une enquête pour tentative de meurtre sur personne dépositaire de l'autorité publique est actuellement ouverte.
1: La mairie de Toulouse, d'ailleurs, par la voix de son premier adjoint, demande, je cite, une enquête approfondie après cette agression. Ils étaient 43 départements en vigilance canicule aujourd'hui. Ils seront 78 demain, mercredi. Et les maximales monteront très haut. Du centre Val-de-Loire à la Nouvelle-Aquitaine, elles seront comprises entre 38 et 40 degrés. On pourrait frôler les 38 degrés en Île-de-France. Point météo complet avec Marilyn Hérault en fin de journal. Vous le savez, le pape Léon XIV est attendu le 25 septembre prochain en France. Visite qui débutera par une rencontre avec Emmanuel Macron avant un discours au siège de l'UNESCO. Le pape célébrera ensuite les vêpres à Notre-Dame de Paris avant la veillée au Stade de France à Saint-Denis. Les inscriptions pour assister aux cérémonies religieuses sont toujours ouvertes. Elles ont rencontré un franc succès, notamment pour les messes et les veillées de prière organisées à Paris, comme l'explique le père Louis Tomaso du diocèse de Versailles.
2: Les inscriptions pour la veillée du 25 septembre, où le pape Léon viendra à la rencontre de la jeunesse de France, donc les 17-35 ans, elles ont été ouvertes hier à 14h. Dès la fin d'après-midi, vers 18h-19h, le site affichait complet, ça veut dire pas loin de 80 000 personnes. Ça a été un peu une surprise que ce soit pris d'assaut comme ça en une après-midi, comme si c'était une rockstar qui venait, voilà, avec des fans. Dans la mèche sur les Champs-Élysées, les chiffres sont aussi assez impressionnants. Il y a déjà plus de 200 000 inscriptions. Le taux de remplissage visé, c'est à peu près 500 000. 200 000, c'est déjà un chiffre impressionnant parce que la dernière jauge qu'on a, c'est la venue de Benoît XVI en 2008 et c'était autour de 250 000 personnes. Donc on se dit que si on est en une après-midi, on est déjà à 200 000, ça va sans doute continuer à affluer.
1: Des propos recueillis par le roi Legault. Allez du sport à présent à 19h07. Léon Marchand et l'équipe de France ont pour rappel hier décroché leur première médaille au championnat d'Europe de natation à Paris. Magnifique breloque en argent sur le relais 4 fois 200 mètres nage libre masculin. Aujourd'hui, parmi les grands rendez-vous, il y avait le 50 mètres papillon homme à Saint-Denis. Et parmi les favoris, le français Maxime Grousset. La course s'est terminée il y a un peu moins de 30 minutes. Bonsoir Marius Druard.
3: Bonsoir.
1: Alors le néo-calédonien Maxime Grousset n'a finalement pas pu remporter l'or. Et cela s'est joué à rien, hein, Marius.
3: Oui, vraiment à rien. Ligne d'eau numéro 5, Maxime Grousset est acclamé par la foule, mais au moment de s'élancer dans le bassin, tout le monde retient son souffle, la tension est palpable. Le Français s'élance à merveille, presque mieux que tous ses concurrents, un vrai départ canon. Il s'accroche à la première place sur de nombreux mètres. Au milieu de l'effort, c'est toujours très serré avec Egor Korneff. Les mètres défilent et personne ne se départage. Mais dans les ultimes secondes, Maxime Grousset n'a plus le coup de jus nécessaire pour garder les devants. Au moment de toucher le bout du bassin, il tape en deuxième position, derrière Korneff, pour seulement 2 petits centièmes de seconde, un écart infime. Mais pour celui qui a connu une fracture du pied il y a 2 mois, cette médaille d'argent est une fierté.
4: Ah, je suis ému parce que tout le monde est là pour moi. Je suis vraiment heureux d'avoir fait cette médaille. Il a fallu la chercher, il y avait de l'intensité. Et voilà, j'ai rien à regretter, je suis vraiment très content de ce que j'ai fait.
3: Et quelques minutes avant le podium de Maxime Grousset, c'est la Française Pauline Maillot qui a décroché la 3e place du 200 mètres d'eau féminin. 2 médailles coup sur coup pour la France.
1: Merci Marius Druard. Et puis autre discipline où les Français brillent, l'athlétisme et les championnats d'Europe qui se tiennent, vous le savez, en ce moment à Birmingham, en Angleterre. Et c'est vrai que c'est le 2e jour de compétition. Bonsoir coach Perrin.
5: Oui, bonsoir.
1: Alors, satisfaction tout de même sur le 800 mètres femme aujourd'hui, coach.
5: Oui, très grande satisfaction parce que l'accent est porté par le public, les médias et les spécialistes sur le 800 femmes. C'est une épreuve qui va faire craquer l'athlétisme. L'athlétisme a besoin d'évolution, de nouveauté. Mmh. Et ces jeunes femmes sur 800 sont en train d'apporter la preuve d'un renouveau. Et les qualifications ont été très très difficiles. Anaïs, Clara et Renel se sont bien dépêtrés du peloton. Et le rendez-vous attendu va être la finale, avec pour objectif sûrement le record du monde qui est vieux de 42 ans.
1: Coach Perrin, on attend d'ici 50 minutes les qualifications à la perche hein, chez les femmes également.
5: Oh, ça c'est l'épreuve à haut risque. Avec les haies, c'est l'épreuve non pas épouvantable, mais c'est une épreuve où la moindre erreur peut faire tomber la barre. Il y a une sanction immédiate. Il n'y a pas de juge, il n'y a rien du tout, il n'y a pas de combine, il n'y a rien. Il y a une barre dans le ciel, il faut la passer. Donc, la vérité, elle est là. C'est une épreuve intransigeante de grande vérité. Quand vous faites des qualifications à un championnat du monde ou aux Jeux Olympiques, que vous soyez athlète ou entraîneur, vous êtes marqué au fer pour la vie.
1: Rendez-vous donc au coach Perrin dans 50 minutes pour les qualifications à la perche. Merci beaucoup, coach. Et puis on vous dit à demain matin parce que vous serez là pour nous apporter vos lumières hein, lors de la matinale de Jacques Serret sur Europe 1. Bonne soirée, coach. Merci beaucoup.
5: Merci.
1: On passe à la bourse. Le CAC 40 a perdu 0,13%, mais reste au-dessus de la barre des 8700 points ce soir. 8714,94 points. L'indice phare parisien n'a donc pas aligné, vous l'avez compris, une 9e séance de hausse consécutive. On passe à la météo avec Marilyn Hérault. La situation sera, Marilyn, à nouveau caniculaire et encore davantage hein, demain.
6: Bonsoir Charles, bonsoir à tous. Oui, en effet, les vigilances s'étendent. Pour la canicule, 78 départements sont en orange demain, 15 départements en jaune. Seuls la Somme, le Pas-de-Calais et le Nord sont en vert. Pour les orages, 10 départements sont en jaune. Les Pyrénées-Atlantiques et les Hautes-Pyrénées et dans le sud-est de la Savoie, au Var et la Corse. Et les feux de forêt, on les oublie pas, 33 départements sont en orange sur un gros quart ouest du pays, le sud et la Moselle. La journée demain, mercredi, s'annonce donc une nouvelle fois très ensoleillée avec des températures toujours caniculaires. En matinée, quelques bancs de nuages bas pourront temporairement et localement concerner l'Aquitaine, le Golfe du Lion ainsi que les abords de la Manche. Des nuages élevés voileront par moments le ciel entre les Alpes-Maritimes et la Corse. Partout ailleurs, le soleil dominera largement et dans l'après-midi, les cumulus se développeront de nouveau sur les reliefs. Des averses orageuses éclateront sur les Pyrénées, les Alpes et les montagnes corses, pouvant apporter localement de bons cumuls de pluie. Une petite ondée restera également possible sur le sud du Massif central. Pour les températures, les minimales, on a 13 à Mende, 14 à Charleville-Mézières demain, 15 à Aurillac, 16 à Verdun, 20 à Bourg-en-Bresse et dans la capitale, 22 à Marseille, 25 à Bastia et 26 à Nice et les maximales, 28 à Dunkerque, 31 à Cherbourg, 32 à Nice, 33 à Embrun, 34 à Bastia, 35 à Gap, 36 dans la capitale, 37 à Aubenas, 38 à Montluçon, 39 à Castelnaudary dans l'Aude ou à Saintes en Charente-Maritime.
1: Merci Marilyn. Nero, restez avec nous sur Europe 1. L'Espagne et Ceuta en alerte maximale. Depuis une semaine, des appels circulent sur les réseaux sociaux pour inciter les candidats à l'exil à se rassembler à nouveau. Ce sera vraisemblablement samedi soir. Le principe est toujours le même. On diffuse de fausses informations comme l'ouverture d'une frontière pendant plusieurs heures. Notez que je serai rejoint dans les minutes qui viennent donc par mes deux débatteurs Sabrina Medjaber et Eliott Maman. Et puis notre invité dans moins de deux minutes, ce sera Simon Villega de l'Observatoire de l'immigration et de la démographie. À tout de suite.

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1: On reprend. Je vois qu'il y a des gens sur la libre antenne là. Appelez-moi 02 62 99 11 00. Les annonces, messieurs, 02 62 99 12 00. Mesdames, les couples aussi, 02 62 99 13 00. Il est 21h16. Dans quelques instants, tout à l'heure, enfin pas que dans quelques instants, hein. Tout à l'heure, on ira faire un petit tour du côté des messages. 06 92 91 5000 pour vos messages. Je vais les lire tout à l'heure. Et puis, bien sûr, le standard radio guidage. Trouver disparition vol 02 62 41 51 51. On va aller par ici. Freedom, bonsoir.
2: Bonsoir.
1: Bonsoir.
2: Oui, bonsoir Freedom, c'est Point d'Annonce, s'il vous plaît.
1: Oui, on a le haut-parleur.
2: Oui. Là, c'est bon.
1: Oui, Mikutao. On connaît pourquoi ma Pakupao? Est-ce qu'on connaît pourquoi ma Pakupao?
2: Non, non.
1: Parce qu'on a une belle voix. ou de voix, dis-moi merci ou de voix, hein, parce que c'est grâce à ou de voix que ma Pakupao.
2: Merci beaucoup, alors.
1: De rien.
2: Point d'Annonce, s'il vous plaît.
1: Oui, Mikutao.
2: Bon, ben, moi, je recherche une femme pour un relation sérieuse.
1: C'est quoi le prénom?
2: Frédéric.
1: Frédéric, ok.
2: Voilà. Et c'est pour avoir une relation sérieuse. Après, on va voir plus tard s'il va durer.
1: Mm-hmm.
2: Et comment... c'est pas la première fois, mais téléphone Freedom aussi, hein, pour une annonce. Et après, je recherche une femme de 40 ans jusqu'à 48 ans, 49 ans.
1: Quel âge on est là-haut ?
2: 48.
1: 48. Ou voix pareille ou plus jeune ?
2: Comment ?
1: La voix pareille ou les plus jeunes. Il n'aurait pas donné aux 48 ans, moi, mais il aurait donné aux, je sais pas, moins de 35.
2: Ah bon ?
1: Bah, oui, bah, on a la voix. On a point la voix et bout 48 ans, hein ?
2: Si, 48 ans.
1: Il faut moins une pièce d'identité, il faut moins une preuve.
2: Ma voix est pour pas, pas collier chez Freedom.
1: Non, envoie 91 5000. Pas besoin d'envoyer par Freedom ou inquiète pas. On a un numéro ici et envoie des photos.
2: Ah bon?
1: Ben, 06 92 91
2: 5000. T'allais voir ton amoureuse de moi encore.
1: Ouais, gars, t'es le gars de la confiance, hein? Ou le comment? Ou le CAF ou le YAB?
2: Alors non, mais les métis. Mais les. Comment dire ça? Mon moment, c'est un créole blanc.
1: Ah ben, ok.
2: Et mon papa, c'est un chinois.
1: Ok.
2: Voilà.
1: Donc, on est un métis et chinois, alors?
2: On va mélanger.
1: Ok.
2: Voilà. Alors, comme il dit, de 40 ans, jusqu'à 48 ans, il décrit à moi, un petit peu clair, mais il est assez grand, costaud, il fait 1m86 pour 87 kilos.
1: Mm-hmm.
2: Et je marron, cheveux bouclés.
1: Oui.
2: Et mais garde comme dire bien mon corps est encore frais.
1: Ou entretien,
2: voilà. Et il aime bien danser, il aime bien faire la manche, il aime bien faire un peu tout, quoi. Et après, comment pour la femme, il accepte les enfants aussi. S'il y a des femmes, il y a des enfants.
1: Tu en as, toi?
2: Ah, comment?
1: Tu en as toi?
2: Non.
1: Tu aimerais en avoir?
2: Eh oui.
1: Eh oui. Comment il dit ça? Eh oui. Mais la fourrode, ouais, madame, elle n'est pas en ménopause, alors?
2: Ouais, parce que sa question, comme il téléphone Freedom, il voit, il dit, ouais, il y a une banane coûte sur la fin. Après, il donne aussi, quand il est dans son âge, mais de la dame. Ben là.
1: Ah oui, là, elle est baisée, puis il arrive 40 ans, il est mort, là.
2: Oui,
1: ah oui. Là, il prend un petit 40 ans, là, il prend jusqu'à 35.
2: Ouais.
1: Non, faut prendre jusqu'à 30 parce qu'il imagine qu'il a un petit peu des difficultés à faire des enfants. Ouais, faut avoir de la marge.
2: Des fois, on connaît, des fois, il peut faire des miracles. Hein.
1: Ah, pourquoi? Les affaires, elle est puissante.
2: Comment?
1: Les affaires, elle est puissante.
2: Ah, il dit pas ça dans les radios.
1: Ah, si, on peut dire.
2: Bon,
1: quand elle est puissante, il faut dire.
2: Ben, c'est où la dire?
1: Ben, je dis parce que je lis dans tes pensées.
2: Ben, comment dire ça? Ben, mais comment. Mais là, c'est fort, voilà. Et comme il dit, hein, relation sérieuse, c'est sérieux, c'est une des femmes qui écoute dans la radio. Et comment dire ça? Ben, donne mon numéro de téléphone, hein, c'est le 06. Ah ouais, dommage, ça va trop vite, hein?
1: Ben oui, ça va. Ah, où ça va trop vite, comment? Faut prendre le temps, Frédéric, prends le temps. Pourquoi ça trop vite?
2: Ben,
1: il faut prendre le temps, vas-y tout doucement. Est-ce que tu veux une petite musique pour t'accompagner?
2: Ah non.
1: Une petite musique. Tu veux?
2: Quelle musique ça met encore?
1: Ben, faut pas aller trop vite, Frédéric. Va doucement. Les femmes, elles aiment quand ça va doucement, Frédéric.
2: Ça met un sentimental pour moi?
1: Ah, mais quel sentimental? Attends, on va mettre une chanson. On veut un sentimental?
2: Non.
1: On veut?
2: Un sentimental pour mettre pour vous?
1: Non, mais mettre pour vous, Frédéric. On a une voix qui donne envie d'appel à vous, donc donne envie, encore plus l'envie de gens appel à vous.
2: C'est la première, comment dire ça? Ma télé m'a toujours appel Freedom.
1: Vous connaissez quelle chanson, mi voix, avec coup de voix, moi? Attends. Wow. La voix là, mais il trouve qu'il passe. Les chansons là, il passe bien avec coup de voix. Ton annonce, Frédéric. Passe ton annonce. Cette chanson va bien avec ta voix, Frédéric.
2: Alors, comment dire, une femme assez. Une femme qui. Elle qui veut. Quoi il veut, voilà, pour être un homme. Et.
1: Oulala, Frédéric, la chanson, il passe trop bien avec coup de voix. Oulala!
2: Alors, comment vous dire, voilà, et me donne mon numéro de téléphone aussi, c'est le 06 93 05 62 48, les dames, et mets les dispo pour vous, pour vous, à peine à moins, tout à l'heure, demain, comme vous voulez, il peut se déplacer, et me peut recevoir aussi. Voilà. Et mon annonce.
1: Frédéric,
2: voilà.
1: Est-ce que tu as déjà fait l'amour sur cette chanson?
2: Bah, jamais fini.
1: Tu vois, ça, c'est une musique douce, ça. Ça va avec ta voix, Frédéric.
2: Voilà.
1: Là, tu fais l'amour sur cette chanson, après, tu murmures dans son oreille. Tu dis, dis-moi que t'aimes ça. T'en veux encore?
2: Les trop bonheurs.
1: Ah oui.
2: Les trop bonheurs. C'est la première fois. C'est la première fois. Un animatrice ou il fait vraiment des compliments.
1: Ah, on l'a vu.
2: Ouais.
1: Voilà. Donne à où le point? Mais donne à où le point, moi là. On l'a vu? Là, si t'as un signe appel pour avec l'annonce, la petite chanson, ça va derrière là.
2: Ouais,
1: dis-moi, même mes auditrices m'y appellent à Frédéric. M'y jure.
2: Alors, me redonne mon numéro de téléphone, c'est le 06 93.
1: Oui.
2: 05 62 48.
1: Mesdames, appelez Frédéric. Je suis sûre, il va vous faire vivre la vie de rêve.
2: Ah oui, ça c'est sûr.
1: Ah oui, ça c'est sûr, la diabo.
2: Allez, bonne soirée.
1: Bisous Frédéric, à bientôt.
2: Bisous, merci beaucoup.
1: De rien, il n'y a pas de quoi. C'est gratuit, encore une fois. Tout est gratuit ici. C'est fou, hein. Tout est gratuit et les gens, ils viennent encore se plaindre à la radio en direct. Non, mais j'en reviens pas. Et tous les autres radios sont payants. Nous, on est la seule gratuite et vous venez. La radio Freedom, c'est ci, radio Freedom, c'est là. Nanani, nanana. Allez, on va aller sur la libre antenne. Freedom, bonsoir.
3: Bonsoir Prisca.
1: Non, pas du tout, c'est Cindy.
3: Ah, c'est la copine de Prisca.
1: Non, c'est Cindy.
3: Voilà, oui. Ok, on a pas mal dit à Oula.
1: Oui.
3: Je vais parler un petit peu.
1: Quoi fait?
3: Ok, depuis à où avec Prisca, la rentrée sur Radio Freedom, n'a pas problème.
1: C'est vrai?
3: Et il peut dire où?
1: Oui.
3: Mais c'est comme Cindy entend. Je vais perdre les auditeurs. Tant que j'allais sur la radio là, je t'ai fait comme si la radio à où, avec Prisca, la radio appartient à d'autres.
1: Bien sûr, la radio y appartient à nous. Nous n'avons pas dans la radio là, nous. Nous l'a acheté la radio.
3: Ok, on fait n'importe quoi. Le beau que vous passez sur l'annonce, où mon alité, je t'ai chose.
1: Ben alors, ben ça moule l'émission, ça. Moi, il contrôle, ça moule l'émission, ça moule radio, ça.
3: L'icône, on a
1: ça moule radio de Prisca, ça. Ou à Panodel tout le temps, le soir dans une chaleur tropicale. Vous les jaloux, ou vous un peu?
3: Non, non, pas jaloux, parce que ma vie est gros qui là-bas, là.
1: Oui, mon gros qui, il est un gros qui. Oh là là là là là là. Ouais, ça, quand il passe devant, oh là, il fait bam, bam, bam, bam, bam.
3: Wow.
1: Wendy, elle a un gros kiki. Wendy a un gros kiki.
3: Voici. Ben, elle est par là.
1: Regarde bien mon ki, ça m'enveille bien mon ki.
3: C'est où on va faire perdre le point à la radio. Depuis que je suis arrivé, la problème.
1: Ça pleurait.
3: Ah ben oui, oui, par là-haut.
1: Hein?
3: Je vous fais perdre le point.
1: Nous fait perdre le point la radio?
3: Ben, bien sûr.
1: Nous fait perdre tellement le point que la radio est encore numéro 1, couillon.
3: Ben moi, c'est moi, moi, rien à faire, mais ça passe bien tout le temps comme ça. Moi. On a des super radio, je l'ai arrivé dessus. Ok, il n'y a pas de problème. C'est un monsieur 66 ans, il prend les coups. Bon, d'accord. Bon, nous, là, on a voulu cette radio, nous voulons quand même la télé, on a des. Mais, quand il arrive là, le gâteau, et puis, que j'ai pu mettre le mec. Ben non, ben la bonne nouvelle vient où? Où peut faire le sauveur? Où peut faire le sauveur? Je veux dire, il n'y a pas de
1: là. Mais il peut faire le chien si on veut.
3: Ben non, ben. Je peux faire n'importe quoi, parce que
1: vous avez fait le cochon?
3: On a le feu d'ailleurs. S'il y a où ailleurs?
1: Ah, vous venez faire quoi d'autre? Le chat? Vous faites bien le chien?
3: Tu parles, tu aboies.
1: Eh, non, monte sur le 14. Attends, bouge pas. Freedom, bonsoir.
4: Monsieur, allez là, je le tiens, cochon. Je t'en peux rien faire pour ce soir.
3: Ah, aussi, on peut le placer là-haut. La peut placer là-haut.
4: Et cadre le kid d'un cochon passe ta lampe dedans, voyons.
3: Non. Il n'y a rien qu'à cochonnerie.
1: On aime la cochonnerie.
3: Ah, oui, Dieu.
1: Mais c'est pas le monde. Mégane fait deux en même temps. Mégane fait deux en même temps.
3: Dis-moi, c'est ça.
1: Non, on est des moutons, non, on est des moutons. Il gagne fait un civet avec, il gagne fait un massalé.
3: Ah ouais, Wendy, tu vois. Je comprends, c'est peut-être bon. Bah, allez à Rune Nice, connais Rune Nice.
4: Allez, va chez Joe FM. Tu t'aimes pas, Freedom.
1: Toc, toc, toc. Qui est là? C'est Wendy. Wendy qui? Wendy le gros kiki.
4: Allez, où est partout, elle fiche.
1: Allez, ficha.
3: On regarde le gros cochon d'hier.
1: Mais notre toutes c'est des cochons. Notre toutes c'est des cochons. Ça, c'est Team Cochon.
4: Alice, c'est un gros verra. Qui roule dans la boue.
1: Mais bien sûr, nous roule dans la boue, nous les bonnes grosses cochonnes, nous les bonnes grosses verras. Nous baigne pas, n'a plus de nous notre case, nous les bonnes cochons.
3: Il y en a beaucoup de tout ça. Va retourner ailleurs, comme Jacques vient de dire. Ah oui, il va partir là-bas, là, la radio.
4: Allez, où est partout, monsieur? Le fichage est là.
3: Vous êtes déjà parti la radio, mais je pense que...
4: Pas ta langue d'un qui de cochon, voyons. Si tu dis qu'elle a mis ma fille à gros fesse, et toi?
1: Mais les gars, bien mon fesse, il occupe bien mon
3: boyau.
1: Ça, c'est un fan, ça encore, c'est un admirateur secret. Ça, c'est un admirateur secret. Il aime à moi tellement qu'il y veille mon fesse toute la journée. Mais t'es connu, ma vie, un joli boyau, mais à ce point quand même.
4: Allez, fiche. Allez,
3: le gros cochon d'hier.
4: Dis-les un terreau sur le 14. Du mal à des grains, Ali.
3: Non, ah ouais, le gros cochon. Tête pareille à mouton.
1: Pareil à mouton, Dagobert, fais le mouton. On l'a dit, tête pareille à mouton, Dagobert, fais le...
3: Dagobert, t'es vieux. La bobette est pas bien,
4: Le fils,
3: la radio mille fois,
1: Là, ça fait monte le point là, qu'est-ce pas où Radio Zo. Radio Zo.
4: Je demande aux femmes et aux hommes.
1: Quel fait le stage aussi si tu veux. Il manque à moi la banane. Emmenez-moi une banane.
3: Allez, Winnie, s'assois. Winnie, allez, Winnie. Passe au Winnie, j'ai gagné mon étui tout là.
4: Alloué partout.
1: Ça gagne l'argent là, t'es fait péter. Raboule le bruit, fais péter.
3: Ouh. Comment bien vendredi.
4: Et vive Eric. Eric, c'est mon animateur préféré.
1: Vive Prisca. Vive Prisca. Vive Wendy.
3: Eric, c'est un bon animateur.
4: Vive Eric.
1: Vive la Radio Zo.
4: Vive la Radio Prudhomme, ville 47.
1: Vive la Radio Zo.
4: Monsieur, on a fait. Allez, bois pour Prisca avec, allez,
3: pisse. Avec cette cochon-là, avec Wendy. C'est ça la puissance d'Eric. Et Eric, c'est un bon animateur.
1: Il est parti? C'est qui est parti? Ah bah non, c'est Dagobert qui est parti.
3: Ah, tête cochon est parti, bon.
1: Tête cochon est parti. Attends, mais bouge pas, on a d'autres poules, là. Bouge pas. Freedom, bonsoir.
5: Oui.
1: Bonsoir.
5: Oui, la moukata, là, quoi, là?
1: Oui.
5: Qui l'a dit dans la moukata? Eh, monsieur, où est-ce que tu prends un pour toi, là? Pour qu'on veille le sang et la fesse de mon couillon. T'as pas la main, quoi?
3: Où l'a invadi?
5: Pourquoi un femme pour veiller, quoi?
3: Et dormir. Pourquoi
5: t'es pas la fesse ou pomme?
3: Invalide et dormir.
5: Hein?
3: Allez, à où?
5: Allez, c'est tout cas de la mouka.
1: Ah, non, c'est pas, hey, c'est pas encore l'heure. C'est pas encore l'heure. Attention, hein.
5: Vous l'avez pas choix? Vous ne grenez pas chez vous par un choix et ça m'étonnerait. Ça m'étonnerait. Parce qu'on travaille veille à fête avec le matin. Enfin, la honte, donc, pas de couillon, va. Parce que.
3: Allez, dormir, parce que. Viens.
5: Allez, fais planter, Oudo.
1: C'est pas. C'est, merci, c'est pas encore l'heure. Oulala, attends, je prends quelqu'un d'autre. Attends.
3: Oui, bonsoir. Y a non, pour
1: bonsoir. Par ici. Non, elle n'a plus.
3: N'a plus.
1: Si, il y a encore où. Inquiète pas. Oh. Benayar, viens là. Folle pas. Regarde, regarde, Nina, par ici. Freedom, bonsoir.
6: Bonsoir, madame. Est-ce que vous vous dérangez? Il y a des gens qui vous cadent ça, Gobert. Connais-je Gobert, c'est quelqu'un de gentil.
1: Ben oui, Kado Gobert, c'est quelqu'un de gentil. Ça, monsieur, là, il m'a dit Dagobert. Elle a dit Dagobert, c'est un cochon, c'est un mouton.
3: Dagobert, Prisca, c'est trois comment personnages qui devaient sortir de la radio.
6: Dagobert.
3: Ça, il devait sortir de la radio.
6: Comment? Monsieur, vous c'est connaissez ça, pas moi ou Dagobert, ils sont vos cousins.
3: Écoutez, bon, la radio, on a tout problème. Depuis ces trois-là arrivés, ces deux-là, Prisca avec Windy, n'a pas problème.
6: Monsieur, vous êtes qui, vous?
3: Monsieur,
6: vous avez pas causé, vous avez là. Alors, vas-y, votre cousin propre, ça. JN. Allô?
1: Oui.
6: Monsieur, j'ai un homme de Moukad Dagobert. Bon.
1: Oui, ben monsieur, il est encore là, monsieur Moukad Dagobert, il est encore là. Ben,
3: non, pas Dagobert, il y a où?
1: Quoi? Ah, si, ou la Moukad Dagobert, ou la dit Dagobert, c'est un cochon, Dagobert, c'est un mouton.
3: J'espère que Camille Sud entend ça. Bon, j'y suis, devait mettre l'ordre.
1: Camille Sud, les l'EHPAD, il entend plus rien, lui. Camille Sud, les l'EHPAD là-bas, que ça lui entend.
6: Excusez-moi les pressions, je connais pas.
1: Camille Sud, il est à l'EHPAD.
6: Monsieur, excusez-moi les
1: pas. Il n'y a pas de radio à l'EHPAD.
3: Ah,
1: oui, d'accord. Il n'y a pas de radio à l'EHPAD.
3: Mais simplement, le problème, lui, bon, les finis prennent un certain âge. Mais il pense qu'il n'y a plus de direction, là, sur le
6: radio. Rappelle à moi.
1: Qui ça, Dagobert rappelle à où? Dagobert, il rappelle à où?
3: Non,
6: l'école Windy.
1: Eh, attends, là-haut, JM le fou, pourquoi c'est que moi, là? Je suis là-haut. Oui, JM.
6: Dagobert.
1: Oui, où veut Dagobert, il appelle là-haut?
6: Je rappelle à moi.
1: Ben, il est bon.
6: Moi, c'est mon cousin propre. Moi, je reviens là, sur le vestiaire de son papa. Son maman, les mariés. Il tombe le faire maman. Allô?
1: Oui, mais écoute, là-haut. Ah, ben, l'autre bougre l'a raccroché.
6: Le faire maman, les mariés avec son papa. Il est décédé.
1: Il est bon.
6: Moi, je connais un cousin propre. Moi, son papa, il fait l'entraînement. Je ne dis pas quel endroit. C'est comme Manuel Moussi en karaté. Moi, beaucoup, je ne respecte pas ma deuxième. Là, il fait le 7 millet. Je ne dis pas que c'est vraiment, c'est 22h30. Monsieur, sauver un millet, un cabri, un bouc.
1: Il est bon.
6: Je ne connais pas, moi, je connais, moi.
1: Merci, JM. Gros bisous.
6: Merci. Vous.
1: Allez, bye bye.
6: Je
1: vous
6: appelle à moi.
1: Les bons, vas-y, t'as coupé, rappelle JM. JM, il veut quoi, c'est cool, t'as coupé, JM. 02-62-99, t'es une à 14, il appelle, ça prend les 14. Freedom, bonsoir.
7: Oui, bonsoir.
1: Bonsoir, petite fois folle.
7: Ah, on l'a reconnu.
1: Ça va?
7: Oui, ça va. Et
1: oui.
7: Le bonhomme là, il est toujours là.
1: Non, il est parti.
7: Oh, dommage.
1: Il a plus supporté l'animalerie. On avait trop d'animaux pour lui.
7: Eh ben, franchement, moi aussi, mais vous voulez dire lui, moi aussi une petite cochonne, mais il gagne pas faire comme vous.
1: Fais la cochonne.
7: Mais il gagne pas faire.
1: Radio cochon.
7: Bah oui, Ougane, qui a mieux que moi.
1: Parce que je suis une vraie cochonne. Je suis une truite. Journée, une auditrice, dis-moi, c'est Wendy, la truite.
7: Wendy, une truite.
1: Une jolie truite.
7: Oui, mais c'est pas une truite. C'est une truite.
1: Une truite avec des grosses fesses.
7: Mais dans la rivière, t'es.
1: Bah, comme, il y a partout, moi, mais dans la rivière, mais dans la même partout, moi.
7: Ah bon.
1: Ah, moi, c'est un requin. C'est un requin, moi, c'est un requin.
7: Une requine.
1: Une requine, un requin.
7: Ah là là, ben bah dommage de vous glacer pas là.
1: Ben ouais.
7: Mais moi, mais voulais prendre la défense de mon ex-mari.
1: Ben ouais, ils allaient plus ensemble. Mais t'es surprise de savoir qu'il n'y a pas de trappe sur madame l'aéroport. Non. Mais dis, ben, il n'y a plus que type au folle, donc.
7: Non, non, non. Mais hé, moi, elle est contente parce que, franchement, il a trouvé le vrai amour.
1: Des vrais? Ben c'est pas le vrai amour avec vous?
7: Avec moi, c'était pas le vrai amour.
1: Ah,
7: avec nous, c'était un petit peu, voilà.
1: C'est le sexe.
7: Voilà.
1: On peut dire.
7: Oui, mais c'est pas relé. Il peut pas dire. Il peut pas dire.
1: C'était sex when.
7: Ça même.
1: Ouais, mais sex when.
7: Mais maintenant que lui a trouvé l'amour, moi, elle est contente pour lui.
1: Il a trouvé l'amour vraiment?
7: Ben oui, il a trouvé l'amour vraiment.
1: On a fait une vie à elle?
7: Oui, ma fille voit elle. Et elle est jolie, mon nom.
1: Plus jolie quoi?
7: Oh, que oui. Mon Dieu Seigneur.
1: La grosse fesse, gros tété?
7: Écoute. Il ne peut pas dire c'est la grosse fesse, gros tété.
1: Mais pourquoi on peut dire? On peut dire. La gobert, dis-nous c'est la grosse fesse, gros tété.
7: Voilà, demande à lui.
1: Mais on peut le dire, est-ce qu'elle a grosse fesse, gros tété?
7: Elle est jolie.
1: Elle est jolie.
7: Elle est jolie. De toute façon, là, comme il dit, elle est jolie.
1: Mais est-ce qu'elle écoute la radio?
7: À ça, par contre, il ne connaît pas si elle écoute la radio. Ah, mais en tout cas, elle est jolie.
1: Mmh. Pas jalouse?
7: Qui?
1: Ah où?
7: Moi, jalouse?
1: Oui, pas jalouse?
7: La jalousie, là, fin dépasse mon moral depuis longtemps.
1: Eh, on peut avoir tout le bonhomme on veut, ou tellement il est joli. Ou...
7: N'importe quoi.
1: Si, il est vrai, ma fille de photo, il est joli, on peut avoir tout le bonhomme on veut.
7: Quoi, comment je vais avoir une maman photo?
1: Ben, où l'a envoyé, dernier coup, m'a demandé où l'a envoyé.
7: Et moi, il passe les réseaux.
1: Où l'a envoyé sur le 91-5000.
7: Ah oui.
1: Ah oui, ben oui, m'a vu.
7: Oui, oui, mais là, ma t'es apprécié parce que m'y portait un dîner d'enfant.
1: Oui, pas grave, vous les jolis.
7: Mais sinon, le matin, là, au réveil, là, moi, ouais. Pas joli du tout. Hein.
1: T'es toute madame, elle est pareille. Hein.
7: Mon gueule est un petit peu...
1: Ouais, quand il gagne le sommeil, là, le torsine est frais, il est joli. Ouais, le matin, quand il lève, la chevelure en pétant, on a la bavicoune, la crotte de nez saute.
7: Il fait... Et on connaît au diamant ça, il fait penser à moi Julie quand il dit elle à chaque fois il moukata elle en disant oui allez saute pas dans le chemin parce que le chemin sera pris.
1: Quelle Julie ça?
7: Julie la radio là. Quand il dit à elle, oui, fais pas de brushing, tes cheveux, ça frise.
1: Ah, mais cheveux Catherine, oui, cheveux Catherine, les vrais n'empêchent, hein, cheveux Catherine souffrent un lissage d'autres cheveux, moins d'humidité. Mon Dieu.
7: Elle n'a pas besoin d'être Catherine pour ça, hein.
1: Pourquoi aussi quand on les sous de cheveux ou de cheveux les en pétard après?
7: D'expérience, oui.
1: Ah ouais?
7: Mais mon cheveu est plus en pétard quand ma fine.
1: On dit ça, mais Diego est pareil.
7: Quand ma fine. Diego n'a plus de cheveux.
1: Diego est encore chevelu. Diego il fait brushing dans son cheveu tout.
7: C'est vrai?
1: Oui, mais Gio, il fait brushing dans son cheveu.
7: C'est
1: une belle chevelure quand il vient. Balance le cheveu comme à de droite à gauche parce que je le vois bien.
7: Et viens lui envoyer photo aussi.
1: Vous voulez photo Diego, mais envoie pour.
7: mais en tout cas là, laisse pas bonne bougre la défonce bonne madame, madame, faut moi aussi m'y gagne plus causer là. Bonne madame, nous c'est des femmes au top du top.
1: Nous c'est la, nous c'est girl power.
7: Esmeralda,
1: oui.
7: Ou même on connaît. Ben oui. Ah non, non, pardon. Ben oui.
1: C'est Cindy ce soir.
7: Nina Créole du Sud, ben oui.
1: C'est Cindy ce soir, c'est pas Esmeralda.
7: Ah oui, c'est vrai, Cindy, pardon.
1: Voilà, c'est Cindy.
7: Excusez-moi, Cindy. Attention. Ben oui. Ben oui, mon enfant. Aïe, aïe, aïe. Bon, ben
1: Cindy, elle a un gros kiki, Cindy.
7: Hey, Cindy.
1: Oui.
7: Gros kiki ou petit kiki, là?
1: Il veille mon ki.
7: C'est un kiki, quand même.
1: Gros kiki ou petit kiki, il veille mon ki.
7: Eh ben voilà, et c'est un kiki, dans tous les cas.
1: Bisous, petite Fofa, et bisous, mon Catherine.
7: Allez, gros bisous, bye bye. Aussi, bye.
1: C'est quoi tout ça de mon là, il appelle sur le 14, à maman, et bisous. Mais ça, ça tombe dessus, il monte sa gire, moi, veille ça. Freedom, bonsoir. Allô?
8: Oui, bonsoir, ça va?
1: Ça va ou même?
8: J'ai là, bah ça m'arrive ça. Écoute, c'est ailleurs.
1: Ben quoi?
8: Là, t'es allé me dire, mais comprends-moi, que bah, parce que je me suis dit, mais écoute, à l'autre, à ma mère, on te met un verroutier.
1: Oui.
8: Bah, c'est comme, bien d'accord, d'accord, moi, ma mère a trouvé monsieur Marco Rambo. Ah, demain, j'étais Marie, à longtemps, elle dit, bah, tiens, pour tout le monde. Il connaît Dagobert, il à côté de M. Sidoc, il a fait, comment, la migration Freedom, maté des dents.
1: Quand ça?
8: Ça mène, il passe partout, il donne de la Bissani partout, elle a casse-magasin, je compte que, parce que.
1: Ou la délinquant, ou la casse-magasin?
8: Non, mais maintenant, la casse-magasin est fort, il y a un score sous dents, tout.
1: Oui.
8: Les camarades, moi, prends billet d'argent, la bébé, bon.
1: Ou c'est un délinquant, mais autres, c'est des délinquants, de la casse des trucs, ça, c'est des délinquants.
8: Oui, la volaison de la caisse.
1: Ah, je l'ai dévolé.
8: Je ne l'ai pas dévolé, mais il prend.
1: Ouais. Ben, si on prend, elle a fait, elle n'est pas où, c'est un vol.
8: Ah, ma papa, il y a mon ami. Elle a fait, elle a fait, elle a fait, elle a même à août, t'es à ouais, puis j'ai fait trois peu dans un pot. Voilà. Ah, j'avais.
1: Mais ça aurait été un moyen bougriche.
8: Ah, ben, j'ai dit.
1: Comment il appelle Sugar Daddy? Mais ça aurait été un Sugar Daddy.
8: Voilà.
1: Sugar Daddy. Comment le bougie paye tout le voyage pour même? Il quitte la radio, il voyage. Voilà, il fait la radio dans le pays du monde comme ça. Il fait la radio partout.
8: Ben, je sais, mais ça partout.
1: Mais ça partout. Mais délocalise la radio Freedom. Mais ça va en Amérique, en Ukraine. Mais ça partout. Mais mettre la radio, mais foutre des feux partout. Ma montre, que ma montre à Z qui sait, il est Freedom.
8: Ben voilà, là où ça brinze, Alicia.
1: Tu connais pas Créole, tu connais pas Brinze, les autres.
8: Ben, il connaît pas, il va pas connaître Douleur.
1: Un.
8: C'est ça, je dis, ma soeur, c'est un coup. Ben, je dis, mon mari, c'est que tout le monde est Freedom. Je dis, ben, je prends pas donc. Maintenant, moi, attends qu'on mange les pleins de carré. Je dis, c'est quoi? Je dis, je ne crois pas donc. Ben, elle dit, mais on je dis, mais quoi, j'ai un peu, j'ai une affaire. C'est Freedom, c'est des vies de quelqu'un qui n'est pas de train. Là, pareil, maintenant, la soeur, il reprend Michel là-bas. Ah, même pour un pire, il a trois camarades copines. Aïe, aïe, aïe. Tu vas voir, ben, moi, je suis là, ben, de ONG. Mais dans les copines, l'année prochaine, on a 20 ans, samedi.
1: La quoi?
8: 20 ans.
1: Oui.
8: 20 ans, mélange. Ils sont petits enfants, tout est réuni devant moi. Après, il a un petit garçon.
1: Ah, on l'a fait sortir le bébé?
8: Hein?
1: On l'a fait sortir le bébé?
8: Non, on a vu comme ça.
1: Carte les jambes, carte la cuisse, carte la cuisse, carte la cuisse, mets-moi la tête, mets-moi la tête.
8: Voilà, on comprend, un peu. Ils sont garçons gendarmes, les retraités gendarmes, après, pour les municipales. Ben voilà, on est en bien, c'est ça l'amour. Ben, la maladie, à se répondre dans le numéro ici, là-bas. C'est le gros papier, bien. Ben, quoi ce sont ben, la pilosome, quoi. Ben, à moi, je comprends. Oui, là, zen, ton amoureux de moi, on dire. Ah, mais dis, laisse tomber. Après ça, Paris, dis, les bons. Le corps de camarade, pas dit, ah, tiens, là, moi, après, là, ben, dis, cousin, ça va faire, moi.
1: C'est quoi le prénom?
8: Hein?
1: C'est quoi le prénom?
8: Maris. Ben, ouais, de moi, ouais, de façon, de moi, ouais.
1: Maris?
8: Maris.
1: Maris?
8: Marius.
1: Ah, Marius.
8: Ouais, voilà.
1: Marius.
8: Ben, ah, mais c'est pas moi de le catéchisme.
1: Bon, merci beaucoup.
8: Hein?
1: Merci beaucoup, me salir les messages.
8: Ouais. Allez, bisous.
1: Merci, bonne gros soirée. Bisous. Bye bye. Merci.
8: Allez, bonne santé. Allez, au revoir.
1: Ah là là là là là là là là là là là là là là là là. Allez, on va lire les messages, on va lire les messages. Ouais, les messages. 06 92 91 5000 pour les messages. On va les lire en musique. Alors, attendez, hop. Non, par ici. Voilà. Non, c'était pas celle-là que je voulais. Alors, attendez. Allume ma petite musique. Oh là là, j'ai pas la bonne musique. Je veux celle-là, moi. Oui, je veux celle-là, moi. Non, mais dis donc. C'est cette musique-là que je veux. Michael. C'est celle-là. Ouais. Allez, les messages.
9: Qui a dessiné ce corps?
1: Je sais pas ce message.
9: Tu m'as mis la fièvre, ce sens, ça va.
1: Bonsoir, ma jolie Wendy.

0: Bonsoir, chère animatrice, vous êtes super. Moi, Dominique, je suis un homme très soumis. Oh, c'est les femmes dominatrices très difficiles à trouver à La Réunion. Il y en a des femmes dominatrices, hein. Faut bien chercher. Nestlé Mickaël, merci. On va passer Aya. Aya, c'est pour vous montrer un petit peu ce qui vous attend ce soir, là, après 22h30, là, les musiques, là. Hmm, vous allez savoir. Madi Azot, me revient en forme. Aya la Kamoura. Bonsoir Freedom, les annonces des hommes sont comme une grenouille dans un laboratoire.
1: Tu connais toutes mes positions préférées.
0: Tu me dis c'est toi la boss, c'est Aya. Bonsoir Wendy, c'est Chantal du Baril, c'est pour ma fille Jessica, son annif aujourd'hui, un an de plus. Joyeux anniversaire.

mode mettre la gueule sale pour festive les oreilles. T'as l'air m'a causé. Je comprends pas comment on peut garder une vulgaire comme toi. Moi non plus, je ne comprends pas. C'est inadmissible. Oh là là là là là là. Bonsoir Wendy, comment il est? C'est Monica de l'Ouest, je fais un bisou.

0: la concurrence. Qui ça? Ah oh, Colette, il faut aller en concurrence avec vous. Allez, je vais lire les messages après, là. Il y en a encore d'autres qui sont... envoyez-moi une image. Attendez, du coup, non. Mais il faut regarder. Il m'a envoyé une photo. C'est qui? Qui s'est envoyé une photo? Ah! Mais on l'a envoyé une photo. Viens garder, la femme. Viens garder. Viens garder, du coup, viens. Mais jeune, la femme l'a envoyé une photo. Bastien, viens regarder. Viens, on l'a envoyé une photo. Viens. On a vu, toutes mes dames, on voit une photo. Oui? Gros chouchoute. Regarde, tu connais, c'est qui ça? Vous connaissez pas, c'est qui?
1: Aïe, aïe, aïe. Gros chouchoute. Gros chouchoute.
0: Gros bisous, mon Cafri, il m'y connaît ou écoute. Gros bisous. Gros bisous. Envoyez autre photo. Envoyez autre photo. Allez, c'est qui sur le 14 encore? Freedom, bonsoir.
2: Bonsoir, Wendy.
0: Bonsoir.
2: Ça te fait rire à nous, là, nous en clinique, nous.
0: Les vrais? Clinique psychiatrique, oui. Ça?
2: psychiatrique. Ah, comme monsieur Lala Moukate, Colette l'a handicapé. Déjà lui, comment Colette va mettre à l'île à terre. Et déjà lui, comme ça, là, la ministre l'a envoyé son bon fils. Son famille, envoyé son famille. Il dit, toi, tu es de la ville de Nice.
0: De quel
2: All right. You understand, my girl, darling. Oh, Dagobert, kiss you. You are wonderful, Dagobert. C'est trop fort. On vous aime tous.
0: Just a little bit, Dagobert. Just a little bit, Dagobert.
2: Ah, dis pas ça, donc.
0: Mais
2: ah,
0: just, ouais. Just a little bit.
2: Nous les solidaires, dis pas ça. dis pas ça. Mais les solidaires, ils ont tout nourri avec le monsieur vol, le monsieur de merde, le monsieur là, ouais, la rue de Nice, là. J'allais oublier pas une fille de la rue de Nice, ou c'est une fille de la ville de Nice, qui n'a pas la Réunion.
0: Mais il y a le
2: la
0: vice.
2: Réunion, c'est la rue de Nice. C'est toi qui es la ville de Nice, ma chérie. Et bébé pour Freedom, vous nous faites marrer.
0: Attends, mais j'ai oublié mon Tivolaï. Mon Tivolaï, il est là. Et bébé pour Freedom.
2: Bonne soirée à tout le monde.
0: Bisous. Bonne soirée. Bisous.
2: Allez, yes.
0: Oh, t'es mis Amazon, Marmite, t'es pas possible. T'es heureuse, elle est là pour refaire bonsoir. Et, allez, c'est qui ça encore? Freedom, bonsoir. Allô? Allô? Allô?
3: Bonsoir.
0: Oui, ben, ils répondent pas comme ils disent allô, donc.
3: C'est Mano.
0: Mano, oui, Mano.
3: Alors, je voulais vous parler à vous.
0: Oui, qu'est-ce qu'il y a?
3: Ben là, il y a... J'appellerai après 10 heures, car il n'y a pas le temps de discuter avec vous.
0: Oui.
3: J'appellerai un peu plus tard.
0: Oui. Pourquoi ou de cause de sujet Hein?
3: Ben, c'est pour dire que vous êtes...
0: Chaleur, chaleur. Chaleur, chaleur. Wouhou.
3: En fait, vous êtes une prostituée.
0: Ouh, je suis une prostituée. Hé, hey, la prostituée, regarde.
3: Vous avez...
0: Oui.
3: Pierre, dites à Pierre que vous bougerez...
0: Pierre, feuille, ciseaux. Ah, j'ai gagné.
3: Dites à Pierre que...
0: Pierre, feuille, ciseaux. Ah, j'ai gagné.
3: Vous l'avez oublié,
0: feuille et ciseaux. Il n'y a pas que Pierre, il y a feuille et ciseaux aussi.
3: C'est Pierre.
0: Feuille, ciseaux.
3: Entend? Ben, vous méritez de brûler en
0: enfer. C'est qui entend?
3: Pierre.
0: Feuille, ciseaux.
3: Et...
0: C'est qui entend?
3: Applaudir.
0: Qui ça? Comment il appelle? Répète son prénom, on m'a pas bien entendu. Répète son prénom.
3: Pierre.
0: Feuille, ciseaux.
3: Vous méritez une place en enfer.
0: C'est qui a dit ça? C'est qui
3: vous méritez une place en enfer.
0: Oui.
3: Si une femme comme vous a...
0: Je vais régner sur l'enfer. Je vais régner sur l'enfer avec tous les cochons de Freedom, avec Eric, avec Bastien, avec Tite Fofolle, avec Dagobert. On ira faire chaleur tropicale en enfer.
3: Il y a des femmes comme vous qui sont en enfer et qui sont en train de brûler. Ben moi, je dis au prêtre, il faut applaudir.
0: Au nom du Père, du Fils, du Saint-Esprit, amen. Bénissez-moi, Wendy. Enlevez-lui tout ce vice dans la tête. Enlevez-lui toutes ces cochonneries. Enlevez-lui toute cette coquinerie. Bénissez-moi, Wendy. Bénissez-moi, Wendy.
3: Moi, je dis à Pierre et au prêtre.
0: Attends, mais il y a un petit peu de l'eau dans mon bouteille. Il m'a versé un petit peu dessus, moi. Attends, bouge pas. Attends.
3: Vous parlez.
0: Attends. Écoute, chut, écoute, regarde. Regarde, lui rouvre le bouteille. Attends, chut, regarde. Lui rouvre le bouteille, mais verse un petit peu de l'eau. Attends, chut.
3: Vous êtes là-bas, vous brûlez. Ben, vous méritez votre place. Moi, je dis aux prêtres et aux personnes comme Pierre d'applaudir.
0: Feuille, ciseaux.
3: Il faut pas prier, mais...
0: Aux personnes comme qui?
3: Il faut
0: aux personnes comme qui?
3: Comme vous.
0: Non, où l'a dit, aux personnes, où l'a dit un prénom, là? C'est quoi le prénom?
3: Vous parlez de pisse, de d'excréments. Est-ce que votre enfant vous l'a promis?
0: Est-ce que j'ai parlé d'excréments? Est-ce que j'ai parlé d'excréments? Moi, j'ai parlé d'excréments.
3: Vous parlez d'excréments, de...

0: Bravo.
1: Vous encore?
0: Bravo.
1: T'as vu, je peux faire trois animaux en même temps. C'est trop bien, écoute. J'ai des pouvoirs magiques. J'ai des pouvoirs magiques.
0: Il y a des femmes qui brûlent en fait pour avoir pêché. Pour avoir commis.
1: Oui, j'ai pêché. Tu sais ce que je... Moi, j'adore aller à la pêche. Non, mais ça tombe bien que tu parles de pêche. Non, mais attends, c'est très important. On va parler de pêche. Toi qui parles de pêche. J'adore aller à la pêche. J'adore pêcher les thons, les truites, les cabots de fond. J'aime bien pêcher tout ça.
0: Ah ben voilà, c'est qu'il y a des femmes qui ont fait l'amour avec plusieurs hommes.
1: Ben tu aimes pas pêcher toi? Tu pêches pas toi?
0: Qui ont pratiqué le mot.
1: Est-ce que tu vas à la pêche? Tu vas pas à la pêche?
0: On les a envoyés en enfer, mais l'enfer c'est sous terre. Hein. L'enfer c'est sous terre. Il y a des femmes qui ont commis des adultères, qui ont commis des péchés.
1: Je vais aller prier ce week-end.
0: Manipulé.
1: Diego, pardonnez-moi, mon père Diego. Je vais pêcher avec vous, Diego. Pardonnez-moi. Oh non, je vais finir en enfer. Moi qui pensais aller au paradis. Oh non, je vais aller en enfer. Oh, pas l'enfer, s'il vous plaît. Mais pourquoi vous dites ça, monsieur? Vous êtes méchant. Pourquoi vous dites ça? Non, c'est pas gentil, monsieur. C'est pas gentil.
0: Moi, je suis un ancien de
1: l'Église. Non, monsieur, vous êtes méchant. Vous pouvez pas dire que j'irai en enfer, monsieur.
0: Écoutez, moi, je suis un ancien de l'Église.
1: Non, mais je suis triste, monsieur. Vous m'avez pleuré. Ça y est, je vais pleurer comme une
0: rite,
1: monsieur.
0: Non, je suis en enfer parce que... Elle n'est plus là-bas. Comme vous, il y a des femmes qui sont en train de brûler en enfer. Et elle n'est plus place.
1: On va brûler en enfer? Oh oui.
0: Ben oui, ça existe.
1: Oui, ah oui, on va brûler.
0: Moi, je dis bravo. Et vous parlez à quelqu'un qui...
1: Bravo! Attendez, vous dites bravo!
0: Ouais, bravo. C'est qu'il y a un dieu là-haut qui a envoyé ces personnes-là en enfer, brûler en enfer.
1: Vous savez c'est qui, Dieu? Vous savez c'est qui notre dieu à nous?
0: Elles ont couché avec des hommes, elles ont promulgué l'homosexualité. Elles ont servi des hommes, des personnes qui...
1: Je vais le laisser parler, hein. Il a des choses à dire. Allez-y, parlez, je vous écoute.
0: Voilà.
1: Mais, je vous laisse parler, vous parlez plus? Allez-y, parlez. J'arrête de faire l'imbécile. Chose sérieuse, allez-y.
0: Ben voilà, voilà. Moi, je suis un ancien de l'église évangélique. Donc, c'est-à-dire que vous, et l'autre folle, vous êtes des prostituées. Vous méritez votre place en enfer. Et il y a des femmes qui brûlent en enfer pour ça. Qui ont insulté, qui ont pratiqué l'homosexualité.
1: C'est Dieu qui vous envoie?
0: Ben, moi, si Dieu me dit...
1: Vous êtes un ange? Vous êtes un ange?
0: Ben, moi, je dis Dieu a raison d'avoir créé l'enfer pour des gens comme des personnes qui sont en enfer.
1: C'est Dieu qui vous envoie?
0: Parce que vous avez insulté Pierre, vous avez dit Pierre...
1: Feuille, ciseaux.
0: Mais vous, là, vous parlez d'excréments, de caca. Ben, il faudrait que vous, on vous envoie en enfer.
1: Non, oh, attendez, bougez pas, attendez, j'ai des gens sur le 14. Freedom, bonsoir.
0: Pendant 1000 ans.
2: Bonsoir, Wendy.
1: Bonsoir.
2: C'est,
1: monsieur, il arrête pas, embête à moi, c'est.
2: Ben, t'es que gala pour dire,
1: il dit que j'irai en enfer, c'est. Je veux pas aller en enfer, c'est, je veux pas. Mais défends-moi, Cécé. Il a dit que j'irai en enfer, que je suis une prostituée, Cécé. Je ne veux pas.
2: Cécé. Ça va. Je vais où? Allez où?
0: Ouais, moi je dis,
1: Cécé, j'ai mal. Oh, mon cœur il fait mal.
2: Ah ou un poison?
0: Ah ben voilà. C'est que elle a dit que Camichu était un dieu. Moi. Comme si
2: c'était un dieu.
0: C'est moi qui rien.

0: regarde un peu CD.
1: T'as mis sur des petites vermines.
0: Ça fait le travail.
2: T'as mis sur un serpent.
0: On peut entendre là, nous, on peut écouter un dieu.
2: Mais nous, on est tout, nous, ici. Attends, mais il faut le serpent.
0: Préfet, écoute, je vais me dire que où, et puis depuis quand il me croit un fond.
2: Djali, mon chéri. Djali, mon chéri. Djali.
0: Quoi?
2: Mon chéri, défendu de madame, mon chéri. Djali.
0: Pourquoi tu me croit un fond?
1: Wendy. Wendy, ça.
2: Non, tu causes avec mon chéri là, ça, mon chéri, ça. Tu causes avec mon chéri.
1: Non, non, non, écoutez, écoutez bien ce que je veux dire. Vous avez
0: un gars, bon, mieux, raccroche, gars.
1: Ça me donne le droit de vous insulter, de vous rejeter aussi pareil.
2: C'est.
1: Donc,
2: C'est, il m'a fait souffrir, c'est.
0: Eh, mon âme,
2: c'est, je te jure, c'est, je pleure, c'est, je m'en veux, c'est, il a dit que je suis une prostituée, que j'irai en enfer, c'est, mon chéri, c'est, s'il te plaît, c'est, non, je veux pas. Je veux pas aller en enfer, j'aime pas ça.
1: Moi je dis, il y a des femmes comme vous là, il y en a peut-être moins pire, mais
0: allez, bon, bon il faut un gars.
2: C'est, moi je vais prendre quelqu'un d'autre pour me défendre, hein. Tu es nul. Hein. Non,
0: moi,
2: tu es nul, c'est, tu es nul, sors l'homme dominant qui est en toi, sors le lion, ouvre la cage. Allez, c'est.
1: Vous parlez de caca, de pisse.
2: C'est, rappelle-moi tout à l'heure, bouge pas. C'est, bouge pas. Prédame, bonsoir.
1: Qui font les besoins sur vous, c'est que.
2: Allô
1: vous, il faut des
2: bonsoir.
3: Oui, bonsoir.
2: Bonsoir. Oui.
3: Oui, allô.
2: Oui, bonsoir.
3: Ça va.
2: Allô.
3: Allô.
2: Allô.
1: Parlez.
2: Allô?
3: Oui, ça va.
1: Alors, donc, allô, vous avez insulté Pierre, disons que Pierre,
2: vous avez dit. Faille, ciseaux! Faille, ciseaux! Faille, ciseaux! Prudhomme, allô?
4: Allô?
2: Oh, madame Dagatine! Oh, quel power!
4: Super, mes coups!
2: Dagatine! Moi, c'est une prostituée, je vais finir en enfer!
4: Ouais, mais moi aussi, vas-y, moi aussi. Donc, ah non, laisse tomber, hein. C'est quoi ça, hein?
2: Il y a
1: des gens qui sont en train de... Il y a des prêtres, des personnes comme Pierre, qui essaient de...
4: Mais non, il faut arrêter tout ça.
2: Attendez.
1: Ouais, mais qui essaient d'aider les gens, pour les dire de, je sais pas, de bien se comporter, d'être correct.
4: Mais non, mais les biens,
2: vas-y, je fais le poulet, fais le bruit de la cantine.
4: Allez.
2: Ah oui.
4: Eh, moi un petit peu quand même, hein. Donc, non, mais non, laisse Ali tranquille. Laisse Wendy tranquille. Son émission.
1: C'est qu'elle mérite leur place. Il y a des femmes qui ont pratiqué l'homosexualité, la pornographie, qui ont couché avec des hommes.
4: Mais qu'est-ce qu'on est en train de dire?
2: Il est lunaire.
4: Voilà.
2: Il est lunaire. Genre, il a jamais couché avec des femmes, lui, peut-être. Hein? Lui, c'est un vierge. Lui, c'est un saint. Lui, il est encore puceau, lui. Il a jamais couché avec deux femmes. Oh là là.
4: Non, mais non. Non, il faut
2: non,
4: arrêter.
2: Non, mais faut arrêter. Mais non.
1: Qui vous dit ça,
2: mais non, mais non. Arrête un peu.
4: Arrêtez, donc, ça fait là.
1: Va créer l'enfer, le paradis, l'enfer pour
4: plus. Oui, mais l'enfer, personne ne connaît pas
1: qui. De salir la terre.
4: Non, messieurs.
2: L'enfer, c'est freedom.
4: Non, l'enfer, on ne connaît pas.
2: L'enfer, c'est freedom.
4: Si on ne connaît pas, comme ça tombe, donc voilà.
2: Moi je dis qu'en enfer, il y aura une love room, il y aura une chambre rouge, il y aura des trucs pour attacher les mains, les pieds, il y aura des fouettes, il y aura des poppers, il y aura des gones, il y aura des vibros, il y aura de tout en enfer. Ça va être la fête en enfer. Ouh, ouvre l'enfer.
4: Allez,
2: on ira après, on ira au paradis et on fera de leur paradis un enfer. Ouh, vive l'enfer. l'enfer. Je vais régner sur l'enfer avec Lucifer. Oui.
4: Voilà, c'est ça. Non, mais faut arrêter, hein. Il faut arrêter. Là, ça, il faut son émission. C'est quoi le problème, là? Non, mais
5: c'est ça. Comme dit Mathieu Ramsamy, le tout blanc qui mange le cannibale qui mange le...
2: Eh, hey, Mathias, ça y est, un autre encore, lui. Mathias, c'est un autre... Qu'appelle Mathias. Essayez, il est temps qu'à lui. Dis-le à Yvonne, bref, il y aura des camarades poulies. Il a 2 euros dans le pot de monnaie. Il m'a donné 2 euros. Il m'a donné 2 euros, votre camarade poulie.
4: Ouais, c'est ça. Mais moi aussi, il me donne Mathias 2 euros.
2: Ben, notre tout va cotiser pour Mathias. Fais un cagnotte, lui, de chipouli. Notre tout va cotiser.
4: Voilà.
2: Par des camarades poulies.
4: Voilà, c'est ça. Il n'y a plus de... Comment on appelle ça le dimanche?
2: Oui, Mathias, si tu as dédicace, si tu as chaleur tropicale, si tu as toutes affaires, à cause de tu n'as pas son culotte.
4: Voilà, ça m'a
2: dit. Tu as son culotte.
4: Ça m'aime aussi.
5: Mathias, c'est pas un idiot.
4: Non, il n'est pas un idiot. Non, du tout.
5: Il y avait une personne qui s'appelait Jenna.
4: Oui, Jenna, c'est le
5: top éditeur.
4: Non, Jenna, c'est le top éditeur.
5: Vous êtes plus intelligent que les autres, vous êtes pareil. Vous
4: voyez, oui, mais ben, ça a changé en 2020, 2026, donc il faut changer un petit peu là. Oui, non, mais qu'on comparait pas avec les autres, donc voilà. Parce que la Bruno aussi, la Bruno, c'est
5: le top.
4: Non. Même dire franchement, Bruno, c'est le top. Donc, moi, t'es quoi dans le grain d'ici, t'es mettre directement européen. Donc, allez, il faut arrêter. Donc, voilà,
5: J'avais dit qu'Eric est humain. Eric, lui, il a
4: deux côtés. Oui, mais Eric, là, c'est autre chose. Eric, là, lui, il est là pour mettre l'ambiance. Il est là, il est en caisse de trucs. Mais il faut laisser aller faire son animation, en fait. C'est son animation à lui, donc voilà. Donc il faut arrêter les gens.
5: Radio Freedom, c'est une radio de Vietnam.
4: Non, du tout, Donc les polices, le seul, c'est son truc. Il a son truc à faire, donc voilà. Ok, mais essaye pas des trucs. Moi, mais franchement, mais essaye pas des trucs. Mais
5: en fond, il faut les radios, les la famille. Mais cette radio fermée, mais cette radio-là, normalement...
4: Non, la radio fermée, jamais. Qui s'en fait mal,
5: la Réunion, il y a une mentalité d'esclave. C'est pour ça qu'il y a encore là. Il y a des gens qui se battent pour la liberté dans d'autres pays, mais il y a des gens ici, ils ont encore une mentalité d'esclave.
4: Mais après, non!
5: Il y a des personnes ici.
4: On connaît quoi?
5: Monsieur, écoute-moi là.
4: Voilà le soir là, la journée, nous attend tous les trucs atroces de la Réunion. Moi, mais là en métropole. Hein. Et quand il y a eu le soir pour déconner, ben en fait, au début, mais t'es pas d'accord. Mais en fait, s'il y a les trucs le soir pour déconner, il faut apprécier. Comme Eric. Connais quoi, dimanche, moi, j'essaye d'appeler, m'a pas gagné, parce qu'en fait, là, Eric, on leur a atteint un truc, là, ben, t'as ton tu me dis, mais avec où, là, pas prendre moi en ligne. Ben, là, dis-moi, le gars, là, m'y connaît Ali, Saint-Lu, m'a dit, comment, ah bon, m'était là, ah ouais? Elle dit, moi, oui, c'est mon camarade, non, je comment, mais il m'a pas gagné la ligne, donc, voilà. Et le matin, m'a entendu tous les trucs, donc, laisse tomber. Mais, le soir, là, ok, tes rencontres, mais comprends, là, vous allez chercher quelqu'un, mais à un moment donné, il faut chercher, le déconnage, il faut décompresser en fait, parce que la journée là, on entend tellement de trucs, les misères, mais moi, comme il y a longtemps, mon cœur il fait mal, des fois on a envie de pleurer, mais quand on arrive le soir, c'est juste pour déconner en fait, mais non, mais il faut apprécier, donc voilà, et les gens qui appellent pour triquer tous les gens là, non, il faut arrêter tout ça, il faut arrêter. Et Freedom le soir, c'est pour déconner. On parle de sexe, on parle ici, on parle là-bas. Mais il faut, on a besoin de décompresser. Mais où, on n'est pas content qu'il parle de sexe, il parle de ci, mais en fait, non. On est là pour déconner, en fait. Qu'on pense où? Allô?
5: Ça, c'est comme la pédophilie. Sur votre radio, il y a des gens qui propagent la philosophie de la pédophilie. Il y a des gens qui font des textes pour faire voter des lois pour qu'à l'école, il y ait des gamins de 12 ans.
4: C'est vrai. Il y en a des trucs qui se passent mal. Il prend son god pour jouer en l'antenne, ça n'est pas d'accord. Là, tu appelles pour dire ah oui, prends-moi un truc comme ça. Non, mais il y a d'autres choses. Prisca a changé. Prisca, il apprécie. Mais écoute, Prisca, Prisca a changé. Il parle de sexe, mais bien comme il faut. Donc, c'est ça le top. Quand il y a des certaines personnes qui appellent pour dire on est en train de chier, un truc comme ça. Ben non, ça c'est pas bon. Nous parle de sexe, on parle de trucs amoureux, on parle de le contexte de la vie en fait. Donc c'est ça le meilleur.
2: On parle de la pluie, du beau temps.
5: À la radio.
4: Voilà.
2: On parle de tout.
4: Voilà. On parle de tout. T'es quoi demander mieux, mais pas aller comme je sais pas si c'est qui l'avait appelé, elle prend son god pour dire ouais je vais jurer avec mon god un truc comme ça, mais non, ça il fait pas, franchement ça c'est un truc différent tout seul ou avec son mec un truc comme ça, non ça par contre, mais n'est pas d'accord, mais quand il parle de sexe tranquillement, moi mais n'est d'accord. On parle de trucs, comment on prend tantine, comment on fait ça, un truc comme ça. Moi, je suis d'accord. Mais quand il parle de jouir, de l'antenne, là, par contre, moi, je n'est pas d'accord. Parce que ça, c'est un truc là, c'est privé quand même. C'est privé. Ou ça pas jouir en l'antenne. Donc, moi, tu fais salope, c'est un putain.
2: Attention, elle est pas encore. Dagati, elle est pas encore 22h30.
4: Oui, excusez-moi.
2: Attention quand même, hein. Attention.
4: Oui.
2: Faut attendre encore 10 minutes.
4: Oui, voilà. Mais donc, c'est un ambiance, en fait. Donc, il faut juste assumer. Donc, voilà, on parle pas de trucs méchamment. On s'éclate, on rigole.
5: Et non. Puis, vous dites sur la radio, là, il y a des manipulations politiques aussi. On a dit sur la radio que la radio, c'est lié au Parti communiste. Mais en fin de compte, non.
2: C'est le Parti communiste. Mais quoi, ça, tu parles à mon Parti communiste, c'est ici, là.
4: La droite. Marine Le Pen. Parti communiste, c'est là, c'était Marine Le Pen. Donc voilà.
5: Pour gagner la région. Mais le Parti communiste.
2: Misa Koubali.
4: Non, parle pas de communiste.
5: Wendy a dit que elle va téléphoner à Monsieur Trump.
2: Koubali, il fait chiant. Koubali. Il est fatiguant, communiste, Trump, allez tromper là-bas. Fait chiant,
4: non, du tout. Ah. Non, mais il faut pas.
2: Allez, Trump, ton biscuit.
4: Voilà.
2: Trump, ton biscuit dans la balle de lait.
4: On met de côté Trump, hein.
2: Il parle pas de Trump politique, rien là, là.
4: Ah non, il parle pas de Trump.
2: T'es dans 10 minutes, c'est l'heure. C'est qui appelle à moi sur le 14 là, Freedom, bonsoir.
4: Allez.
2: Allô.
6: Oh, t'es putain.
2: Oh, mais c'est pas encore l'heure.
4: Oh, putain, ou même.
2: Non, mais c'est pas encore l'heure, m'a raccroché. Appelle à moi 22h30, tu veux insulter.
4: Non, mais c'est quoi là?
2: Mais c'est ça, tu veux insulter, appelle 22h30, quoi c'est ça?
4: Non, mais il traite en deux putains. Mais ça va pas ou quoi? Fonctionne, putain.
2: Laisse aller. C'est qui ça? Attends, là, notre monde sur le 14. Freedom, bonsoir.
4: Allez.
7: Bonsoir, c'est Mouril.
2: Boril, comment ça va?
7: Bonsoir. Ça va.
4: Bonsoir.
7: Bonsoir, c'est la madame en France, là, comment s'appelle? J'ai oublié.
4: Oui, madame Lagatine. Mais là, voilà.
7: En radio, mais je voulais taper le foie, mais franchement, j'aime bien quand tu parles à la radio, quoi.
4: Ah, mais c'est gentil. Ça fait un petit moment, mais pas venu parce que m'étais en fête. M'étais, dans des délires incroyables. Là, ça y est, me les reposer, moi, là, parce que bientôt, ça reprend le travail. Donc,
2: la rougnie en forme, là. La rougnie en forme.
4: Ah oui, mais en forme. Bah, jamais venu, moi.
7: Ouais, ben, bah, c'est voilà. Bien.
2: Bah, voilà. Moril, qu'est-ce que tu racontes, Moril?
7: Ben, ça va, m'a pas gagné hier la soirée, m'a toujours prendre le billet, m'a pas gagné, ma mère, elle est rentrée à l'hôpital.
2: Oh, mince!
4: Oh, mais, ben, elle va mieux?
7: Pas longtemps, j'ai arrivé à la maison, là, je sortais à l'hôpital, quoi.
2: Elle va mieux?
4: Elle va mieux?
7: Ça va un petit peu mieux, là.
4: D'accord. Oh, ben, bisous à elle. Bisous à elle. Okay. Et elle, ben, nous, les toutes en forme, la Radio Freedom est là pour elle, et donc, voilà.
7: Je pense à vous vendredi, hein.
2: Ouais, c'est dommage. Mouril, on veut des goodies?
7: Comment?
2: Est-ce que tu veux des goodies?
4: Moi aussi, je veux.
2: Arrête à où? Tu veux des goodies, Mouril?
7: Oui.
2: Oui, je vais te donner des goodies, Mouril.
4: D'accord. Oh, d'accord. C'est gentil. Et moi, je veux pas, on n'a pas le droit.
2: Non, rien que Mouril n'a le droit.
4: Ah, ben, ok, d'accord. Bon.
2: Mais c'est dommage qu'on l'a pas puni, il avait une bonne ambiance en plus.
7: Ma mère, elle était à l'hôpital, et ben, j'avais pas le cœur pour y aller.
2: Ben oui, c'est compréhensible.
4: Ben, non. Hey, maman, c'est sacré, donc.
2: Mais où t'es fini acheter le billet en plus, non?
7: Oui, ben, moi, là, donné un de mes cousins.
2: D'accord.
4: Ah, okay. D'accord, ok. Ah, ben, c'est bien. Mm. C'est bien, mon fils, comme dit, faut protéger ta maman, donc, voilà, oui. C'est bien. Ouais.
2: Tu lui fais de gros bisous pour nous.
4: Ouais. Voilà. Ouais, je vais dire, ouais. Madame Zacatine fait un gros bisous.
7: Oui.
4: Voilà.
7: Ben, ça fait longtemps que je voulais appeler quand tu parlais à la radio, mais je n'osais pas, quoi.
4: Ah, d'accord, oui. Ben, me l'arrêter un petit moment, mais là, c'est reparti, là, je suis là.
7: Ah, ben, c'est bien, non, ben, je...
4: Oui, bien, ben, non, mais lague pas, parce que moi, je suis un fan, et maintenant, le tatouage de la colombe, donc, moi, ouais. Je suis, voilà, quoi.
7: Mm-hmm. Ben, c'est les ceux qui n'aiment pas, ou un dire téléphone, oui. N'importe quoi, là, ben, dire, ça va dire n'importe quoi.
4: Oui, voilà.
7: Ou dire tranquille, quoi.
4: Oui, ouais, voilà. Non, mais attends, voilà. Mais attends, là. Ni les dégraineurs ou indiens, mais là, voilà.
7: Moi,
4: ah ouais, mais là, voilà, même ça va être l'ambiance, voilà, donc voilà, mes revenus, voilà. Et le week-end dernier, dommage, je m'étais pas là.
2: Moril, pour les goodies, là, ou appelle Diego au standard, Diego, comme ça, il récupère où te l'adresse et tout ça, elle est bon?
4: Coucou Diego! Coucou! L'amour!
2: 41-51-51.
7: D'accord, ben merci.
2: Mais bon, comme ça, il envoie des goodies pour vous, Mouril.
4: Oh, c'est gentil. Oh, Wendy, c'est génial.
2: Ben oui.
4: Oh, ouais, c'est bien. Oh, franchement.
2: Mouril, gros bisous pour. Gros bisous de maman aussi, Mouril.
4: Ouais, à ta maman aussi. Allez, bisous.
2: Ça marche. Gros bisous, Mouril.
4: Bye bye. Oh, t'es une longe.
7: Et je vous dis.
2: Merci beaucoup, Mouril.
4: Oui, c'est génial. Oh, Wendy, t'es génial.
2: Je sais génial. Que je suis génial, je sais.
4: Oh,
2: je sais,
4: ouais, génial.
2: On va voir après de mon Yosimie sauvage et tout ça, mina la gueule sale et tout ça. Mais je garde pas goodies pour la peine.
4: Voilà, c'est ça.
2: Goûte ça. Goûte à nous. Je garde pas goodies. Voilà. Wendy, la gueule sale. Je garde pas goodies.
4: Ouais, elle a dit comment on m'a entendu dans la radio, comme ça, là, de mon a dit comment on l'est. Caucase ou les comme Racaille.
2: Oui, il a dit mon créole, c'est racaille, minin créole racaille.
4: Voilà, le, voilà, voilà. Alors, passe à une autre, là.
2: Ben, Freedom, bonsoir.
4: Bonsoir.
2: Oui, bonsoir.
6: C'est Arsène, ça.
2: Oh, Arsène.
4: Arsène, comment il est?
6: Bonsoir, madame Dagatine.
4: Oui, bien.
6: Ben, il est bien, ben, il est bien. Ben, le.
4: Ah, ben, c'est cool.
6: Il aime bien quand on passe à la radio, hein.
2: C'est Arsène des Avirons ou Arsène de Saint-Benoît, ça?
6: Maniron.
2: Ah, ma paniron, ma paniron, mani plate.
4: N'y connais pas aussi tout, mais maniron, donc voilà.
6: Elle veut dire?
2: Eh, attendez, tu combines un message, je vous fais passer là. De mon dieu, appelle Diego, c'est un d'apoivre goodies là. Non, ce guéra pas. Ça, faut mériter les goodies. Donne pas goodies tout de mon dieu, donne pas goodies. D'Akati, la demande à moi, m'a pas donné.
4: Non,
2: il donne pas goodies n'importe qui. Non, mais ça, tu gis à moi, ça, tu insultes à moi, ça, tu dis Wendy, c'est Wendy, c'est là, ça, trop goodies. Ah, Emma, c'est donc.
4: Ah, les points et doigts.
2: Emma, c'est. Eh, bonne, Bren. Emma, c'est.
4: Non, mais les points et doigts. Elle doit les meilleurs.
6: Allô?
2: Oui, Arsène!
6: Oui. Mais tu peux passer à elle, tu peux en soir, et puis à Jean aussi, hein?
2: Mais merci, c'est gentil!
4: Oui, Arsène, elle est super gentille, vous l'avez appelé, c'est génial!
6: Ah oui, mais il aime bien passer à la radio, et puis c'est bien, hein? Bon.
4: Oui.
6: Et puis un petit bonsoir à tout le monde!
2: Merci beaucoup!
4: C'est bien! Combien de temps, des fois, la radio me dit « Oh, coucou !» Ah oui, mais il appelle pas, mais combien de temps, je vois, me dit « Oh, coucou !» Donc voilà.
2: Ah, coucou.
6: Ben,
4: oui, coucou.
2: Ah, coucou.
4: Ben oui, coucou.
2: Coucou.
4: Ben oui, coucou.
2: Coucou. Non, il a fini aller. Ben, c'est un foot à nous dans le fond.
4: Ah ouais?
2: Mais Dieu, il a fini aller, il a foot à nous dans le fond.
4: Non, get son aîné, non.
2: Mais Dieu, dit Alidon. Il a rendu son case. Il a dit, ça te fait chier, mais il rend mon gaz.
4: Voilà.
2: M'a fatigué d'entendre la gueule sale. M'a fatigué d'entendre le cochon. Le chien, le cheval, m'a fatigué. Mais ça dort, mais ça fait mal mon tête. Il a barré.
4: Ah ouais. Au départ, c'est Macron.
2: Djali, donc. Djali. Oui.
4: Comme ça, après ça, tiens, moi.
6: À tous les petits freedom, hein.
2: Merci, Arsène.
4: Bisous. Bisous, Arsène.
6: Ben, merci.
2: Bisous.
4: Allez, bisous.
2: Bisous, bye bye. Bisous, bye, Puke.
4: Qu'on appelle, mais le penser, là. T'inquiète.
6: Allez.
4: Non, encore ou pas?
2: Oui, non, encore. Non, encore. 22h27.
4: Envoyez,
2: on va aller par ici. Freedom, bonsoir.
8: Allô. Il peut passer l'annonce à soir, allô.
2: Non, il passe pas l'annonce à soir. Pourquoi?
8: À cause de je il fait comme ça, t'es.
2: Ben, si, il fait comme ça, mon émission, à moi, il décide.
4: Bah oui, c'est ça.
2: Ça, mon radio, ça.
8: T'as dit? L'autre thing est, je n'ai fait un boisson qui, il y a où je les vote.
2: Ah, vous veut gagner aussi, ou?
4: On adore.
2: Vous veut gagner aussi?
8: Toute camarade.
4: Oui.
2: Ah oui, le bois. Ah oui, le bois.
4: Bon, si vous boire, ça, il faut.
8: Dans toute collègue, là. La thing est, boisson qui, à où la vote, il vient, là.
4: Oui, ben oui, on adore. Ah oui, on adore. Ah, Wendy, Dali.
2: Ah oui, on adore. On ira en enfer, on adore. Ah oui.
4: Ah, ben il connaît quoi? Tu sais, les gars, ils battent les douches.
8: Quand tu passes une semaine de monument, tu as pas la honte, là. Tu vas pas nous avoir inondé.
2: T'as pas la honte?
4: On n'est pas là avec ça.
8: Votre collègue,
4: donc voilà.
8: Elle
4: peut te cacher, elle dormit, on le soulève besoin là, allez un peu.
2: Ah ben il a raccroché.
4: Il a raccroché. Allez, fais un pied. Allez, méchant.
2: Et comme ça, ça te bon, il vient, il assume pas après là. Et puis là, voilà. Que comment alors? Eh ben. Allez. Qui s'en a d'autres sur le 14 là? Viens, Zod, viens sur le 14. Allez, viens. 0262-439-1400.
4: Voilà, méchant.
2: Fais péter.
4: Voilà. Non, tu m'as fatigué en ton état, combien?
2: C'est qui ça? Freedom, bonsoir. Allô? Oui, bonsoir.
9: Oui, eh ben,
4: Oh mon Dieu Seigneur, ôtez la moucade, mais c'est quand t'as fini crever, on l'a pas encore crever, mais c'est quand t'as fini crever,
10: honte à la population réunionnaise en France.
11: C'est honte à la population réunionnaise.
10: Ah oui.
11: Vol, allez crever, non, à tout moment, allez crever. Tu me détestes, ça aussi. Non, écoutez quoi,
10: en fait, de Toulouse.
11: Faut la foutre de Toulouse.
2: Alors, monsieur Vol, t'as qu'à t'y en forme à soirée.
11: Oui, non, monsieur Vol, Wendy, on ne peut pas quand même déteste Gala, Bougla. Cousson est là, t'es raccroche, tes gars. Allez, occupe à où, tes gars. Non, le vieux, vas-y, va t'occuper. T'as autre chose à faire d'appeler Freedom. Vas-y, casse-toi. Non, puis moi, je vais dormir. Mais non, c'est toi qui vas dormir. Quoi? Non, mais moi, je suis en vacances, moi. L'État n'est pas aimé vacances, donc voilà. Mais va te faire enculer, bien comme il faut, là. Allez, dégage, vol. J'ai pas envie de parler avec toi, mais je croyais que t'étais mort, mais en fait, t'es pas mort. Mais vas-y, casse-toi, sors de ma soirée, s'il te plaît. Sors de ma soirée, vas-y, va faire plaisir ailleurs. Non, vol. Quoi? Monsieur Vol, je veux dire, Madame Dakatine, parce que moi je suis bien au-dessus de toi, mais moi là, moi, tous les deux ans, moi je vais à la réunion gratuitement.
2: Dakatine, déchaîné, couillon.
11: Et tu sais quoi? Moi je vais en vacances tous les ans, je suis gratuit. Moi je vais ici, je vais à New York, je vais de tout. Donc voilà, dégage. Mais qu'est-ce que tu me parles de la ramée? Mais il y a d'autres places.
10: Non, mais tu connais, tu viens là-bas, tu rends service en plus, apparemment, mec, au Malbar.
11: Oh putain! Mais tu connais que ça, Toulouse? Je te donne un truc. Vas-y, Rayonnaise de Toulouse. Ouais, tu vas sur. Moi, je suis dans l'association. Vas-y, tu tapes Rayonnaise de Toulouse. Et
10: l'association des cagnards de Toulouse, alors.
11: Que je fais. Et toi? Je sais rien. Allez, vas-y, dégage.
10: C'est dans l'association des
11: cagnards. T'es pour rien, t'es triste. T'as rien à faire de ta vie. T'as rien à faire. Tu fais quoi d'appeler pour insulter les gens? Vas-y, t'as rien. T'es à Paris là-bas, t'as d'un coup pourri. Oui. Quoi?
10: Gros Pola et T14, tu connais pas ça, c'est de la famille à toi.
11: Non, vas-y, voilà. Et moi je t'encule, je sais pas qui l'assure, mais moi je t'encule. Mais franchement, maintenant, mais non, vol, dégage, s'il te plaît, dégage, parce que t'as rien à foutre de là, s'il te plaît, t'as rien à foutre de là. Et va faire ta vie, t'as 65 ans là, et tu fous rien. Tu restes à chez toi, tu veux rien. Mais moi je vis ma vie. Moi je vais en Espagne. Moi je vais à Paris. Moi je vais dans le bout du monde. Moi j'y vais. Mais toi, depuis tant que t'es en métropole, est-ce que t'as tout visité? Moi, ça fait 10 ans que je suis ici. je suis parti partout. Et toi, est-ce que t'as parti partout? Non, t'as rien à foutre. Mais t'as pas d'argent. Moi, j'en ai. Donc voilà, ferme ta gueule. Ferme ta gueule. Non, mais oui. Mais est-ce que t'as connu quelque chose? T'es parti en Espagne? Non, t'as pas parti en Espagne. Moi, je suis parti en Espagne. T'es parti en Barcelone? Non, tu connais pas. Non, ferme ta gueule. Ferme ta gueule. Moi, je connais la France plus que toi. Ça fait que 10 ans, je suis là. Et je te dis, c'est 10 ans, je suis là. Et 10 ans,
10: je voyageais.
11: Non, mais parle pas de la Réunion. Pourquoi tu me parles de la Réunion? L'année prochaine, je vais à la Réunion gratuitement. Et avec l'État. Donc voilà. Alors, ferme ta gueule.
10: Tu vas l'agence.
11: Ouais. Ferme ta gueule. Moi, je paye les impôts. Moi, je paye ma maison. Je paye tout. Donc voilà. Non, mais ferme ta gueule. T'as rien. T'es pauvre. Avec une retraite. T'as une retraite de combien? De 900 euros. T'as une retraite de 100 euros? De 900 euros?
10: Articule.
11: Je pense pas. Vas-y, casse-toi, pourquoi tu viens là, en train de insulter les créoles, vas-y, casse-toi,
2: je prends quelqu'un sur le 14 comme ça. Freedom, bonsoir.
12: Oui, madame. Madame Astigan encore là?
2: Oui, madame Astigan encore là, monsieur Volt aussi.
12: Mais là, ok, mais là. Et ben, madame Astigan, merci de tout mon cœur.
11: Ah, t'es, merci à Finali, voilà. Mais non,
12: il avait besoin.
11: Oui, voilà, merci à Finali, il me déteste ce gars-là, il déteste mon bouclier. Il a 62 ans, il n'a pas rien, il est pauvre, il est en train de... T'es gars, oui,
12: la retraite. Allez. C'est même pas le truc que lui n'a pas rien, c'est qu'en fin de compte, lui vaut pas rien.
10: Allez, madame, va prendre un concombre.
12: Oui, mais on connaît un concombre vaudra mieux que où.
10: Ah oui, mais voilà. Moi je suis pas dans la merde.
11: Là, il connaît quoi? Il boit d'eau de qui? Il boit d'eau de qui, l'engage tout le moment? Oui, vas-y.
10: Va toucher ton RSA.
11: Dégage de là!
10: Dégage, ou la pas
11: venir sur l'antenne. Dégage. On vaut rien. Dégage de l'antenne.
12: Attends, madame Arsène, attends, bien lui, nous c'est rien que des femmes, nous.
11: Voilà.
10: Vous n'êtes pas des femmes, vous êtes des chaînes.
11: Oh, putain.
2: Où tombe, là.
11: On l'a pris de, je sais pas où ça, là. L'Ukraine, je sais pas où ça, là. Vas-y, dégage. Dégage de là.
12: Il lui dit que la réunion, lui fait plus que la réunion.
11: Oui, il veut rien. La grosse Rémi. Là aujourd'hui, la première chance, n'importe quoi. Ce mec là, il est pitié. Il a rien, il n'a pas de famille, il n'a rien. Il n'a pas besoin d'un femme. Mais le femme n'a rien à foutre de lui parce qu'il est tellement vieux, il réduit pas.
10: Il va ailleurs
11: pour gagner. Alors ferme à où? On connaît pas rien. Ferme à où?
10: Au moulin du sang gauche, t'es vu?
11: Non, du tout.
12: Attends, viens-lui, il voit tout le monde, lui.
11: Il est voyant.
2: Lina, deux boules de cristal.
11: Oui, voilà. Mais quel jour qu'elle date, mais t'es un moulin.
10: Tu es moche comme un pou. Tu
11: sais ça,
10: tous les matins. Et tous les matins, quand je tiens la chasse d'eau, je te dis au revoir.
4: Oh, putain, mais c'est toi,
12: ah,
4: là,
12: qui lui pose là?
4: Ouais, c'est toi. Oh, putain, mais dégage de là. T'as rien à faire. T'as pas un meuf, là, tirer un coup, là. Va faire ta vie, là. Qu'est-ce que tu te racontes, là? Mais vas-y. Dégage, t'es à la retraite. Mais c'est ton nuit. C'est pour ça que t'as pas été d'homme. Donc, oui.
12: Tellement moche que même la chasse d'eau ne veut pas prendre à lui dans sa chasse d'eau.
4: C'est ça. Et sa femme, là, il met le oreiller dessus.
2: C'est-il faux folle, monsieur Volt?
4: Putain, mais franchement,
10: Hey, on connaît ton histoire là, Tiff, on connaît ton histoire.
4: De quoi?
10: On connaît ton histoire, occupe-toi de l'enfant.
4: Il a pas l'argent, il vit dans l'appartement.
12: Tous les femmes et femmes,
4: ils sont formés dans les appels d'argent, ils vivent dans les soutiens sociaux.
12: Et donc, il a dit, tous les soirs, les femmes et femmes.
4: Ouais.
10: J'ai dit, occupe-toi de tes enfants, on connaît ton histoire, hein.
4: Mais quels enfants!
2: Mais c'est quoi le rapport?
4: Occupe-toi, en train de faire n'importe quoi, je sais pas où ça là-bas, pour donner le nom français. Arrête un peu, va!
2: On met pas les enfants dans les trucs, monsieur Volt, hein. Les enfants, ils n'ont rien à voir dedans, hein. Ça, c'est non.
4: Volt, t'es là ou quoi? Arrêtez un peu là, t'es même un peu en train de raconter la merde là. Occupe-toi d'abord, parce que ça me casse.
10: Monsieur Seigneur, on gâte tout le moment.
4: Attends, allez crever là.
10: Essaye de faire une phrase correctement, on met les injures alors.
4: Non, m'en fous de vous, parce qu'il me déteste mais, à vous. On a toujours des trucs créoles, et moi, mais moi, là, le soir, là, mais là,
12: pour vous. Un chose, je ne comprends pas avec lui. C'est un ancien militaire, ça, hein.
4: Oui, un ancien militaire, là.
12: Mais il comprend pas pourquoi un langage comme ça.
10: Fais une phrase correcte, là, les deux chefs de service, là. Fais une phrase correcte.
4: Ouais, quelle langue est ton maman? T'es pauvre. Tu vas avoir le truc de solidarité pour avoir des sous, pour avoir à manger. Ferme ta gueule. T'as rien. T'as une maison, t'es propriétaire. Est-ce que t'as quelque chose? T'as rien. Ferme ta gueule.
12: Et pourquoi, si on est une femme là, bah allez, occupe à elle.
4: Bah oui, écoute ton fond, allez, fais boire, allez, fais boire, qu'on appelle freedom, fais boire. Non, mais en fait, on connaît quoi? Attends, tu sais quoi? Toi, tu restes à la maison, et ta femme, elle va se faire enculer par des...
10: Voilà, le niveau, comme ça.
4: Et après, là, tu viens parler de la réunion? Vas-y, parce que c'est tellement triste, t'as pas rien à faire, et ta femme, elle va se faire enculer. Donc voilà, elle s'est fait enculer dès comme il faut.
10: Et toi, tu connais, t'as rien à faire,
4: c'est pour ça que t'appelles Fridon pour détruire la réunion. Mais non, ferme ta gueule. Non, mais c'est toi qui fais honte à Réunion. Non, vas-y, ferme ta gueule. Allez, t'as caché Léon, comme il vient sur l'antenne. Mais Lina, mais fait pas empêche à moi. Donc voilà, il déteste Ali parce qu'il a détruit la Réunion. Les femmes de la Réunion. Donc voilà. Mais moi, il détruit Ali. Excuse-moi, mais à toi là, il détruit Ali. Parce que ça me casse.
12: De toute façon, nous c'est de bonne putain.
4: Damien, c'est ça.
12: Et c'est rien quand même avec lui.
4: Voilà, voilà, mais là, là, mais les décidés polis, mais là, là, là, c'est devenu, là.
10: Dégage.
4: Hé, hey, pèse cochon, vas-y, dégage, t'es un clochard. Et c'est bien quoi, de la retraite, et après tu te rends compte, les allocations, pèse de connard. Moi je paye les impôts, moi je paye l'allocation, pèse de connard, je paye pour toi, pèse de connard, ouais, pèse connard, t'es un connard. Vas-y, t'as un enfant juste pour avoir la location.
10: Trois enfants, trois pères différents, c'est vrai ou c'est pas vrai?
4: Ouais. Qui, moi?
10: Trois enfants, trois pères différents.
4: Ah ben, bon. Oh bon, ouais, bah oui. Bah oui, ah bah oui, mais non, moi j'ai coqué un seul fois, j'ai fait trois.
10: Non,
4: donc voilà, non, ouais, c'est ça, ouais, c'est ça.
10: Trois pères différents, c'est la plus grosse pute de la région.
4: Oh putain, oh c'est vrai, mais t'es très content, mais franchement.
10: Ah ouais.
12: Bien Lulu, t'es là pour
4: voir. Oui, mais non, il était pas là pour voir. Fais ça en gâte ce moment-là. Vas-y. T'es obligé d'aller ailleurs pour gagner un coup. C'est pour ça que t'es parti chercher quelqu'un d'ailleurs. Alors ferme-moi de gueule. La retraite, t'as quoi? T'as ça
12: les temps de retraite? Tu connais bien la souris chaude, hein?
4: Oui! Voilà. Et pourquoi?
12: Tu connais bien tous les quartiers chauds!
4: Et pourquoi? Eh ben, il va chercher les petites jeunes, hein? Pour tirer un coup, et donc, voilà, vas-y.
12: Et ben voilà, alors, demande à lui pourquoi. Là, est-ce qu'elle lui faut répondre?
10: Comment on l'a souris chaude? Il y a ça, je connais.
4: Non, tu connais pas. Tu regardes sur Internet. Ça fait tant d'années
10: que tu es
4: en métropole, tu ne veux pas payer un billet pour venir à La Réunion. Et donc voilà, parce que tu m'as chanté plein de trucs de La Réunion, c'est là, mais...
10: Okay. J'habite à La Réunion,
4: mais non.
10: Je vais te dire simplement,
4: moi tous les deux ans, je vais à La Réunion gratuitement.
10: Je vais te dire un truc, j'habite tout simplement entre Roche-Noire et Trudeau. Mais tu pourras
12: Barachois,
10: il y a du monde, petite fofolle. Barachois, rue Saint-Anne, il y a du monde. Allez, vas-y.
4: Allô?
13: Oui,
2: allô. Bonsoir.
13: Oui, bonsoir. À quel honneur?
2: C'est Cindy.
13: Cindy. Et puis, il y a Monsieur Volt.
2: Oui. Et Madame Dacatine.
13: Madame Dacatine, il faudrait quand même qu'elle apprenne à parler parce que dire va te faire enculer.
10: Très bien.
4: Non, dégage.
2: Elle se défend.
4: Monsieur Vol, Monsieur Vol est en train de détruire La Réunion. Il est au tampon,
13: je le sais qu'il est con. Mais toi, t'es au tampon que lui, c'est tout. Hein. Alors, vous entendre vous chamailler, là, hein, pendant des heures non, et des heures, n'entendre plus
14: déteste,
13: une chose.
14: Ben,
13: casse-toi, va te faire enculer. Vous savez dire que ça. Ben, putain, les émissions, elle est de merde. Hein. Au revoir.
14: Non, mais je m'en fous. Il fait des
9: crocs. Ah,
14: non, non, décroche. Décroche.
9: Très bien, T'as vu, là, comment tu t'es fait bananer, là?
14: Tu ouais, sais même c'est pas ça, ouais.
9: Ça fait 10 ans que t'es en France.
14: Mais c'est vol.
9: Ah, très bien, tu m'appelles monsieur, tu es mon esclave, tu m'appelles monsieur Vol, c'est très bien. Waouh, c'est super.
14: Oh, putain.
2: Attends, il y a quelqu'un, putain, il y a du monde sur le 14, là, bougez pas, Freedom, bonsoir. Allô? Freedom, bonsoir.
15: Bonsoir. Ça va? C'est Wendy.
2: C'est Cindy.
15: Oui, c'est... Bon. C'est Marie.
2: Marie. Bon, oui. Oui, Marie.
15: Oui.
2: Ben Marie, écoute à où, cause?
15: Oui. Oui, mais j'ai plus qu'à l'heure, mais en tant que j'ai besoin de parler de ce vol-là.
2: Oui.
15: Il est là.
2: Monsieur Volt, il est là, monsieur Volt.
15: Il est là. Le connard, il est là. Et le connard, il est là. Oui. Eh, il cacaille bien quand même.
14: Non, on l'a pas connu, monsieur Volt. Monsieur Volt, l'avocat, t'as d'autres la réunion que je suis fait enfant juste pour avoir l'oreiller. Pour avoir l'occasion. Non, mais t'es gars.
9: Tu es le plus gros seigneur de la réunion.
15: Et attends, tout le temps, il entend lui parler.
14: Hein?
15: Mais, là,
14: Pour lui et bien, qu'il a comme nous quatre la réunion, tous les enfants de 15 ans, avec les enfants pour la location, est-ce que vous êtes d'accord? Non, qu'est-ce que vous êtes d'accord à ça?
15: Madame! N'entends pas que de vous dire,
14: La réunion te donne raison.
2: Madame, merci beaucoup, madame. Parce que je n'entends plus madame du tout quand il cause, là.
9: Wendy, j'ai 2-0 pour moi. T'as vu cette chiennasse, comment dire, de ta catine? Elle fout rien. Trois enfants, trois papas différents. Ça touche l'air et ça.
2: Attends, nous prenons notre monde sur les 14. Ouais. Bouge pas. Freedom, bonsoir.
14: T'as raison.
2: Allô?
16: Allô, bonsoir.
2: Bonsoir.
16: Monsieur Val, encore là, s'il vous plaît?
2: Oui, il est encore là.
16: Monsieur Val, bonsoir.
9: Bonsoir, monsieur. Comment allez-vous?
16: Ça va très bien.
9: Et quel temps il fait à la réunion, là?
16: Ben, c'est pas mal. Moi, je suis en train de causer avec madame Dacassine.
14: Ouais, je suis là.
9: Si tu laisses parler, monsieur, s'il te plaît, tu fermes ta gueule, d'accord?
14: Ferme la porte.
16: Non, mais ferme pas ma gueule, moi, pour commencer.
9: Non, monsieur. J'ai dit pour la chaîne de service, j'ai pas dit pour
16: monsieur. Mais t'as en train de causer avec les femmes. Les femmes, on a un problème. C'est quoi le problème? C'est qu'on a fait où?
14: Allez, vas-y, monsieur.
16: Ben, mais comment pas moi, votre femme, quatre bonnes formes.
9: Ben, où c'est? Non, c'est pas des femmes, c'est des chiennes.
16: Tu dis ça, vous mangez un chien, maman?
9: Non, pas du tout. Ah, non, pas du tout. Mais, Dakatine, oui, ça sera
16: des chiennes. Vous êtes des femmes de chiennes. Vous, maman, c'est
14: pas. Ah, oui.
16: Non, mais, maman, c'est chien.
14: Allez, monsieur, d'aller paquer, monsieur.
9: Monsieur, je vous connais pas. On s'est jamais pris la tête.
16: Je vous connais pas.
9: Oui, oui, d'accord.
16: C'est intéressant. Tous les soirs, même l'affaire, en train de rabasser le rayonnet, en train de rabasser la forme.
9: Ah bon, qu'est-ce que j'ai dit? Monsieur, avec tout le respect, soyons clairs.
16: Non,
9: soyons
16: clairs. Monsieur Vol, vous êtes en train de déconner ou là? Vous n'avez pas le chiffre d'homme?
9: Non, dis-moi, monsieur, dis-moi qu'est-ce que j'ai dit. Monsieur, entre nous, entre mecs, dis-moi ce que j'ai dit ou j'ai rabaissé les rayonnets. Entre nous.
16: Tout à l'heure, vous êtes en train de madame ceci, madame Samosa. Et si ouais. Tu c'est que le problème,
9: c'est plus que rabaisser. Moi, je les écrase, moi.
16: J'ai dit à la mosquée,
14: non, il n'y a pas, maman.
16: Ou la honte, quoi? Ou quoi, ça?
10: Mais non, mais
14: vous voulez pas papa.
10: Voilà.
16: Madame de Casse, oui, c'est un fond créole.
14: Non. Dit, oh, bah oui.
10: Ouais, c'est moi qui suis créole. Eh, hey, l'avocat, moi aussi, c'est un créole. Mais toi, je suis poli avec toi. C'est toi qui a commencé à me traiter de l'avocat.
16: Non, c'est pas toi.
10: Je suis poli.
16: C'est créole, moi, mais c'est pas toi. Mais pas les oreilles, moi, rien. Mais quoi,
10: c'est
16: quoi?
10: Qu'est-ce que t'as contre les oreilles? Les oreilles te nourrissent à la réunion. Demain, si tu veux, viens à Trudeau, il y a un bar là sous les badaniers, je te paye un coup.
16: C'est moi papa, j'habite à Trudeau, c'est moi ça papa, ma fille Aurélie,
14: Trudeau, la Trudeau, il y a pas rien Trudeau, il y a tout, à Paris, à prendre crébé, à prendre là-bas.
16: Toi tu habites où?
14: Mais
10: tu habites où alors?
16: Quel fils? Tu me ressembles,
10: mon fils. Tu habites où?
16: Hein?
10: Tu habites où?
17: Tu habites de qui?
15: À droite. Ah, voilà, voilà, Dali. Ah oui, ah t'es là, mais détestes, là, franchement, mais détestes, allez, mais là, c'est tout.
17: Allez, bah, on a dit qu'on était là-bas, écrivé, que je te fais la réunion.
15: Oui, allez, écrivé, encore, mais c'est pas qu'il s'écrit, mais l'engage pour maman, là.
10: Crevé, c'est pas crevé, l'engage pas.
15: Si.
17: Oui, l'engage pour maman, mais l'engage pour maman, c'est ce moment, ma boîte au moment.
10: Ah oui, crevé, c'est pas crevé.
15: Mais non, mais il connaît pas son moment. Il n'y a rien à foutre parce qu'il ne connaît pas son moment. Il ne connaît pas son moment, il ne connaît pas son papa. Donc voilà.
17: Je connais son papa, lui,
15: non, il ne connaît pas le gueule. C'est l'enfant, là, la fille. Je vais garder,
17: quoi. Papa de mon pantalon. Je vais garder, quoi.
15: Si.
17: Il ressent mal. Quand il regarde,
15: il voit le jour à la fin, mais trop bougla, mais d'autant ça lui écoute pas de son gueule. Mais
17: non,
15: c'est bien,
17: Ali.
15: Mais demande Ali, non, mais demande Ali, la manière qui croise.
17: Madame Samoussa, Ali, faut pas travailler.
2: Madame Samoussa.
15: Non, madame négative.
17: Parce qu'Ali, il se tape, Ali, il se
15: fait pas. Non, mais.

0: la fin en France. T'as ton crève la fin en France, pas ça mon cas.
1: Non, il y avait un gars qui avait un gars de vie, prenez son bouquin, ça y est.
0: Oui, ben, il y a ton crève la fin en France. Mais il y a des gens, on connaît. Et la retraite, là, c'est pas 1500 euros, hein. C'est 900 euros, c'est 600 euros, hein. Ah, la retraite, c'est la tomber, après ça va resto du cœur, donc voilà. Moi, je me connais bien, donc voilà.
2: Voilà, Liu Ki. Téléphone, il fait du bruit derrière là, mais il connaît pas c'est qui.
3: La Dakatine, c'est le restaurant du public
2: Alpha. C'est qui, il bouge comme ça là?
0: Ouais,
2: monsieur Volt, on a trop d'énergie, monsieur Volt.
0: Ouais.
3: Ah non, mais voyons,
2: attends, mais essaye de faire un truc là.
0: Avec l'État, donc voilà. Moi j'ai travaillé, moi je vais avoir 1500 euros. À ma retraite, t'as pas travaillé, gars. Parce qu'il n'y a pas d'argent, donc voilà. Il n'y a pas travaillé. Il a fait quoi, la communauté?
2: Monsieur Val, tout le téléphone est plus bon là, hein.
0: Allez, va à la retraite, tu gagnes 500 euros, allez, vas-y, tu vas prendre la CAF, t'es pauvre.
1: Madame ça, son téléphone, je suis free.
0: Mais pas, s'il n'a pas travaillé, il a fait que service militaire, il n'y a pas rien.
1: Mon garçon, a dormi. Garde médicament. Boîte qui a dormi.
0: Oui, voilà.
2: Il est plus là, mais il a l'impression, hein, mais entends plus lui.
0: Vas-y, demande les gels parce que t'as besoin des gels.
2: Monsieur Val, tu l'as touché un truc au téléphone, il entend plus où?
1: Va prendre.
2: Ah non, ben elle est partie.
0: L'accrocher.
2: Ben, il est parti. Non, mais son téléphone n'avait un souci, son téléphone.
1: Non, mais one click.
2: Ah, non, attendez, il est revenu, il est là. Il est revenu. Allô?
3: Moi, toujours là, hein.
2: Il est toujours là. Bah, il est pas parti, il est toujours là.
0: Ouais, bah, moukate.
1: Oui, papa, il va y avoir.
0: On est à la retraite. On gagne pas grand chose. Tu lui as laissé 100 euros après, tu demandes la CAF. Oh putain.
1: Même ça va y mandat pour lui demain. Oui, mandat pour lui demain.
0: Ah oui, bah oui, mandat pour lui. Bah oui, c'est bien.
1: La colombe,
0: Ouais, la colombe.
1: Oh là là.
0: La colombe.

0: Ouais. Bah, comment faut avec cette info-là, ou décolle tout seul. La vie vole tout seul.
1: Madame la veugue,
2: Il comprend mieux pourquoi les oreilles comme tous les emplois à La Réunion, comme il voit le niveau, franchement. Maintenant, vous êtes les esclaves des oreilles.
1: Il gagne 2800 euros par mois, mais je suis pitié, quoi. Je suis pitié, 2800 euros par mois, mais je suis pitié.
2: T'es esclave des oreilles. Je suis sûr que t'es un esclave des oreilles.
1: À moi, les oreilles?
3: Dagobert, pourquoi suis-moi?
1: Non, mais pas Dagobert, moi.
3: Monsieur Val, comment on peut dire bonne créole, c'est des esclaves, bonnes oreilles?
1: Non, Wendy.
3: On peut pas dire ça, monsieur Val, quand même.
2: Qu'est-ce que tu veux, c'est ma crèche, ils vont chercher du boulot.
3: Mais on peut pas dire bonne créole, c'est les esclaves bonnes oreilles, monsieur Volt, quand même.
2: Non.
3: On peut pas dire ça.
2: Wendy, chaque maladie, comme il voit les deux énergies humaines, si demain ils se disent esclaves des oreilles, mal a compris pourquoi. Voilà, votre patron, c'est qui, monsieur Camusine?
3: Mais oui, mais alors, on peut pas dire ça, monsieur Volt.
1: Est-ce que tu viens qu'à vos oreilles, qu'à les noirs?
2: Non, Wendy, chaque maladie comme ça, vu le niveau qu'ils ont là, si jamais ils vont chercher du mauvais, laissez de la vie,
1: Madame Dacassine,
2: je la connais.
1: Moi, carbone et noir, moi, pas blond, moi.
4: Ah, carbone et noir.
1: Vous pouvez voir, moi.
2: Ouais, mais c'est bien,
1: Non, madame Dracine, qui paye ça?
4: Tu connais ta mère, Bol? Tu connais ton père, Bol? Bol, est-ce que tu connais ton père?
2: Monsieur,
4: est-ce que tu connais ta mère? Ah non, tu connais pas, Bol. Donc voilà.
1: C'est Cassine, ça va pas, c'est moi. Moi, je suis mon moment encore là. Le moment, j'étais quoi, mon papa? Le moment, on aurait l'engagé. Ah ouais, j'étais papa avec Jules Cabot, ça, le Cabot noir. Et il y a une.

0: Moi, je dis, vas-y, Francky, c'est beau. Tu sais, comme ça,
1: allez.
0: Écoute, ça, ça coûte mon moins ça. Je vais prendre ça, qui est mon café, c'est bon, vraiment. Et là, votre ouais. Attaque, même entre. Hein? Et. Qui dit merci, papa, ou le nier grâce à moi?
1: Voilà, c'est ça.
0: C'est pas dit, vous avez
1: fait. C'est ça, mais Nicolas.

0: Attends, laisse-moi causer. Il était placé dans une famille et après il était il a fait un service militaire. Donc on sait pas c'est qui Monsieur Vol.
1: Oh là là là là. C'était une dame comme
0: il est il était abandonné.
2: Pourquoi n'a plus la musique?
1: C'est une fois c'est vraiment une
0: fois. Il est venu à la
2: il y a plus ma musique.
0: Et
1: c'est une fois
0: et donc voilà. Il est malheureux de ça.
1: C'est une fois sa merde. Oh.

0: Et c'est bon. Pour information, ta maman l'a bien aimé. Mon Zizi l'a bien aimé les cheveux de boule.
1: Ben, il connaît pas ce que c'est, maman.
2: Bonjour, Zizi.

0: aller pour le gold. Ok, monsieur Vol, fais pitié. Viens voir papa, madame Timonet. Madame Timonet de côté pour papa, la madame de côté pour. Alors, je suis venu voir moi pour son contact. On appelle 41-51-51, ou moi, je vais me dire mon téléphone. Et demain, je fais un bien, moi, pour vous, monsieur Vol, pas venir comme ça.
1: Non, il est le mec est triste.
0: Elle connaît quoi? Maman l'a bien fait son travail. Il a bien travaillé sur la plage, il a bien rouvert la cuisse, m'a bien aidé son affaire, il a acheté deux boules de pétanque.
2: Dans le saillon, j'ai rencontré la fille du groupe de canon. Elle m'a dit, prends 17 quand tu veux.
0: Coupé, coupé,

0: Là, de moment, la coupe, la coupe calme. Ah oui. Au moment de l'esclavage, c'est la coupe calme. On rappelle pas?
1: Que de la lune dans ce champ de canne, on s'est partagé le boulot. 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
0: ça. Elle avait pas mieux ça. Elle, je suis la femme, Catherine. C'est pas. Eh, hey, tu dis quoi?
2: Mais en merci fait, mon... hein, j'ai hey, pas compris avec le monsieur Vol. Monsieur Vol, il avait pas merci, ni papa merci, ni maman.
0: Eh, merci mon chou, Hélène. Hélène à Rock Bassin. C'est sur le sable, les yeux dans
2: l'eau. Ah non, non, non, non, non, non, non,
0: mon cabolat.
2: Non, non, non, non, non, non.
0: C'est sur le sable, cabot dans
2: l'eau. Ah, même quand il compte ça, mes vieux, moi. Moi, attends, attends, moi, ce sur mes vieux, c'est volcan et cabout. Ça, c'est parfait.
0: Ça,

0: que c'est bon, connerie. C'est mon moins connerie.
1: Non, mais moi, c'est au maître Volcan et Caboose, ils connaissent par cœur.
0: C'est vrai? Chante à vous, c'est Volcan et chante tout le monde.
1: Non.

0: magique. Aïe, aïe. 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
1: Les mots qui descendent, qui doivent nous descendre.
2: Non, pas avec ça.
1: Ah, ah.

0: Caboose.
1: Samoussa,
0: Volcan. Volcan et Caboose.
1: Non, mais on va faire bien ce vol.
0: Non, on s'en fout de lui, on s'en fout.
1: Ah là là là là là là.
2: Que ça pousse dit.
0: Allez, Wendy, mets ma chanson, s'il te plaît.
2: Quelle chanson?

0: Eh, tu sais, madame la patine.
1: Ah,
0: une blague à tu.
2: Hein? Il est plus là, monsieur Volt?
0: Non, c'est avec cause.
2: Ah bah non, il est parti, monsieur Volt, il est plus là.
1: Non, on s'en fout de lui.
2: Il est parti, monsieur.
3: Je laisse parler les
2: imbéciles. Ah, mais si, il est encore là.
1: Non, qui dégage.
2: Il est encore là, monsieur Volt.
1: Non. Hello.
2: Monsieur Volt, est-ce que. Monsieur Volt, tu veux une chanson?
0: Madame Racine, 5 minutes.
2: Monsieur Volt, oui. Tu veux quoi comme chanson?
3: Tifleur fané.
2: Tifleur fané?
0: Au moment où tu as un vrai fleur fané, ouais. Ah oui, mais Dieu, franchement.
3: Oh, tu peux fermer ta gueule. Eh, ferme ta gueule.
0: La chanson est bon mal comme
3: ferme ta gueule.
0: Mais la chanson est bon mal comme vous.
3: Ferme ta gueule. Clochard.
0: Tu peux pas, papa.
3: Eh, esclave. Tu es mon esclave. Je dis pas.
1: Clochard.
3: Tu es mon esclave.
0: Tu
3: es mon esclave. Je suis ton maître.
1: Non,
3: tu es mon esclave.
0: Clochard.
3: Tu es mon esclave.
1: Clochard.
3: Tu es mon esclave. Clochard. Tu es mon esclave. Tu es mon esclave.
0: Bien sûr.
3: Tu es mon esclave.
0: Oui, papa.

0: Écoute-moi, mon il rappelle comment il fait. Mathieu Sokilo, du Chibon la plage. Ma donne pas
1: qui.
0: La sort est beaucoup.
2: Moi, je vais te faire un
0: truc. Merci, papa.
3: C'est l'amour.

0: Et au fait, je veux te faire une confidence. Je veux te faire une confidence. Je suis brisé ta grand-mère. Je veux te faire une confidence.
1: Allons,
0: t'entends là? T'entends, j'ai enculé ta grand-mère. Hey, t'entends, j'ai enculé ta grand-mère.
1: Tu réponds pas,
2: hein. Et bah, mettre sur son là pour Monsieur Volt.

0: Madame Zakachine.
1: Ouais.
2: Et le Mongol, il est toujours là? Le Mongol, il est toujours là?
0: Pardon?
2: Le Mongol, il est toujours là?
0: Le Mongol est de Beaumont. Et...
2: Ouais, est-ce que tu sais que j'ai enculé ta grand-mère?
0: Ma grand-mère. Attends, laissez-moi. Ma grand-mère, ouais. C'est ta grand-mère. Et...
2: Ouais, elle se souvient, à la famille des bains.
0: Ouais.
2: Et tu sais comment je l'ai payé avec deux tranches de jambon.

0: monde s'embrasse, tout le monde s'est fait des bisous.
1: Monsieur Vol, maman m'a payé avec une alcote. Elle m'a alcote, ma boîte, maman, tu l'as tout à l'huit. C'est grave, hein? Au moins, pas une alcote, frère. Comment il fait? Il y a même des gens au bon qu'on a parlé, là, une alcote coûte même pas 50 centimes.
2: Demande une grand-mère. Demande une grand-mère.
0: Monsieur Valt, tu veux une autre chanson, monsieur Valt?
2: Oui, tu mets. Volontaire, ta mari.
0: Hein? C'est quoi ça?
3: C'est quoi ça,
0: volontaire. Monsieur Valt? Volontaire?
2: T-A-M-A-R-I-I.
0: T-A-M-A-R-I-I?
2: Oui, ça fera fermer la bouche à ces deux imbéciles. Deux
1: milliards. Ferme ta gueule.
0: Oui.
1: Les gars, ils devront passer l'école. Volontaire.
2: C'est trop compliqué pour toi. Mongol.
1: Ouais, au moment aussi, c'est compliqué pour moi, mais la
2: demande notre grand-mère. Demande notre grand-mère.
0: Je connais pas cette chanson, moi, monsieur Volt. Elle est nulle, cette chanson.
3: Bah oui.
1: Non, mais.
3: Est-ce que ma droite est pitée?
1: Non, le morceau n'est
3: pas
2: pitié. Wendy,
0: oui.
2: C'est trop compliqué là pour les deux ignares, c'est trop compliqué. C'est une chanson thaïtien pour les volontaires thaïtiens qui sont venus combattre en France pendant la Seconde Guerre mondiale. Mais vu le niveau que t'as en face, c'est trop compliqué. C'est trop compliqué pour eux. C'est trop compliqué.
0: Madame Takatine, tu veux une chanson? Madame Takatine, tu veux une chanson? Elle est plus là?
1: Madame
0: Takatine n'est plus là?
2: Enfin, la chaîne de service est partie.
0: L'aveugle ouvre une chanson?
1: À moi, je connais quoi? Mette tout même, mon chou, ça va.
0: Où ça nous, ça va?
1: Ouais,
0: Madame Takatine est où?
1: Il vient, il y a 20 fois, pas où. Mette un morceau pour moi, un jour, pour ça. Un jour, si je me mort, pleure pas, les gars, pleure pas. Mette ça pour voler, pour le vol, restons. Comme ça, un jour, si il crève, je ne vais pas vous pleurer. Un jour, si je mets les morts, pleure pas, les gars, pleure pas. Mais ça pour dire. Bah.
0: C'est quoi le titre?
1: Papa, il y a quelque chose.
0: C'est quoi le titre?
1: C'est un jour comme ça va. On compte, madame Takatine, tu as parlé string color.
2: Hey, tu peux essayer de parler un peu français, non?
1: Ouais.
2: Et le mongol, là, tu peux essayer de parler un peu français, non?
1: Le mongol est de moment, avant je parle en vidéo.
2: Et c'est toi qui vas chercher du boulot et tu dis que c'est les oreilles qui baissent sa place.
1: Non, mais
2: j'ai compris.
1: Je pensais, mais je crois pas les oreilles, même sacré.
2: Ouais. N'oublie pas que ce sont les oreilles qui te nourrissent.
3: Allô?
0: Ah, Yelaï!
1: Je comprends pas créole, là, ça recommence à où? À même pas créole, moi.
2: Ce sont les oreilles qui te nourrissent, n'oublie pas. Ce sont les oreilles qui te nourrissent.
1: Les oreilles qui te nourrissent.
0: C'est celle-là?
4: Toutes nos bandes de musiciens.
0: C'est celle-là?
1: Ah, pour où ça? Oui, je suis là.
4: N'hésite pas, je vais un tamonçon. C'est un manier.
1: Ouais. Laisse-moi me faire, laisse-moi me faire. Écoute ça où? Ça pour où ça, Volt?
4: Plaire pas, les gars, plaire pas. Le joueur, lui, ça va. Plaire pas, les gars.
1: Plaire pas, les gars, plaire pas. Papa, ça, tu vois là, mais plaire pas.
0: Oui.
3: Vas-y.
0: Oui.
3: Vas-y.
0: Oui.
3: Demain matin là, nous allons en grainement.
1: Ok.
3: Quoi? On a pris l'antenne. Allô.
0: Oui.
3: Wendy.
0: Oui.
3: Demain matin, nous allons en grainement.
0: Ah là là là là là là. Mais de toute façon, peu importe ce que vous faites, vous gagnez en grainement.
3: Ouais, voilà. On s'en fout.
0: Monsieur Valt, plus là?
1: La faculté, pour gagner, n'inquiète pas, on est là, nous. N'inquiète pas.
3: Non, ils ont gagné en grainement. Demain matin, ils ont gagné en grainement.
1: Ils sont venus, n'inquiète pas, ils se comprennent les choses. Tout à l'heure, ils ont dit un petit bague, ils se sont bien fait. C'est Valt, façon, on va salir. Où est-ce qu'ils sont là par les string color, là?
3: Hein?
1: Blague, est-ce que tu connais?
0: Quoi, ça m'a fait?
1: C'est Valt, face est tellement intelligent. N'a pas posé la question. Demandez c'est quoi le plus petit flétage du monde.
3: Quoi?
1: Le plus petit flétage du monde, c'est quoi?
5: Ah, vous ne savez pas.
1: Mi parle sur la question, mi parle de bouc intelligent, parce que PSPD, qui a pas proposé. Et c'est comme le petit fils de perche du monde, tellement lien intellectuel. Est-ce que l'iconie?
5: Il connaît même pas.
0: Vous connaît pas. Mais ça laisse à autres parce que monsieur Volt, il cause plus.
1: Non, mais pas la question de monsieur Volt.
0: Oui, mais non, mais ça laisse à autres.
5: Non, mais lui, c'est Moukad.
1: Deux secondes.
5: Monsieur Volt, c'est Moukad. Monsieur Volt, c'est Moukad.
1: Monsieur, il faut la réponse à la première, s'il vous plaît.
0: Oui, allez, rapidement, après, comme ça, il raccroche.
5: Oui,
1: monsieur Volt, vous connaissez tes affaires. C'est quoi le petit fils de pêche du monde, vous ne connaissez pas?
5: Non, il ne connaît pas rien.
1: Mais son moment, le moment, la vilaine, c'est un string. Il crache un mot, il rentre dans le rythme.
5: Un string collant.
1: Écoute, quelle est la
5: Afrique, non, Afrique, quelle est la France,
1: écoute, on a raciste, non. Et ce moment-là, Vianne était un string. Parce qu'il crasse la moule, il rentre dans la rue, il y a un cascabot. Alors, un string.
0: Il est un moule sous les 14, attends.
5: Allô?
0: Oui?
6: Oui, bonsoir.
0: Ah, mince, mais je crois que monsieur Vol est parti. Mince. Allô?
6: Vol est toujours là?
0: Non, mince, je
5: non,
0: crois.
5: Il est plus là.
0: Je crois qu'on a été raccroché, je crois.
6: Ah, avec tout le respect. Parce que j'allais lui demander.
5: Oui, lui, là. Lui, là. Attends. Bonsoir, monsieur.
6: Bonsoir, madame.
5: Oui, ça va?
6: Oui, comment allez-vous?
5: Ah, je vais bien.
6: Non, je voulais... Ah, c'est la fille de Toulouse, là?
5: Oui, c'est moi.
6: J'ai pas aimé...
5: Oui. Attends. Juste un truc. T'as grainé toutes les animateurs de Freedom.
6: Qui, moi, j'ai grainé tous les animateurs de Freedom?
5: Oui. Pourquoi oui, Wendy,
6: Ah, jamais j'ai fait ça, moi.
5: Quoi?
6: Jamais j'ai fait ça. J'ai pas donné tout. Ah, pardon. Vous savez pourquoi je veux dire? Attends.
5: La voix, ça me dit directement.
6: Hier soir, je n'étais pas là, s'il vous plaît. Les gens pourront vous dire, le Black, il n'a pas été là. Avec tout le respect que je vous dois, s'il vous plaît, merci. Mmh. Vous, peut-être que vous trompez. Les règles humaines.
5: Non, je me trompe pas. J'écoute. Hein.
6: Mais j'écoute. Jamais, j'ai pas été
5: moi, je
6: reçoit.
5: Suis à l'animatrice de top. Ouais. Et j'entends parler quand vous appelez que vous dégrainez Wendy.
6: J'ai pas appelé,
5: Wendy.
6: Je vous jure.
5: Après
6: Wendy,
5: les autres.
6: Wendy, t'es là de bonne heure hier soir.
1: Non, avec là, ça. D'accord, je quitte. L'aveugle vous quitte.
0: Bisous, l'aveugle. Bisous.
1: Madame de Racine, bisous, Wendy.
5: J'entends pas.
0: Bisous.
1: Et dommage pour monsieur...
6: Ah, je sais pas là, moi, j'ai pas dit rien, moi.
5: Non, monsieur, pas dit rien.
1: Pas vous, monsieur.
5: Avec tes rires, vous n'avez rien dit. Parce que moi...
6: Par contre, là, je vous demande une chose, vous pouvez...
5: J'étais assistant de Eric.
6: Mais ça arrive, quoi.
5: Vous avez...
6: Par contre, je vous demande une chose, madame. Allô?
5: Ouais, je suis là.
6: Par contre, un truc que je peux vous dire, une chose. Un animateur, une animatrice, un animateur est maître de son émission. Si un auditeur dérape, ceux-là peuvent le couper directement. Voyez-vous ce que je veux dire?
5: Non, on s'en fout de ça. Parce
6: non,
5: qu'en fait...
6: Non, on s'en fout de ça.
5: Non,
6: vous parlez, ouais. Je vous laisse parler, laissez parler aussi les gens. Si vous voyez ce que je veux dire. Hein. Mais par contre, si un animateur, une animatrice dérape, l'auditeur a le droit de porter plainte de voir un avocat qui parle au juge.
5: Non. Franchement,
6: non. Ah que si, madame, prenez la loi.
5: Je suis pas d'accord.
6: Pourquoi?
5: Dites-moi. Pas d'accord, parce que vous êtes en antenne. Et les gens, ils sont là pour travailler.
6: Non, je suis pas d'accord. Dakatine, écoute-moi.
5: Ouais, je suis là.
6: Dakatine, c'est comme ça. C'est la loi. Dans tout domaine, il y a une stratégie de loi que ça impose dans toute entreprise. Tu vois ce que je veux dire? Moi, je suis pas contre toi.
0: Oh là là, c'est quoi ça? Oh là là.
6: Oh là là. Que t'as une belle voix, madame.
0: Oh là là. Le stratégie de loi. Oh là là. Oh là là. Eh, quand ça peut cabouchouchoute là?
5: Non.
0: Et quand pas cabouchouchoute?
6: Ah, je suis pas d'accord comme ça.
5: Qu'on dit pas.
0: Merci. Merci, monsieur. Voilà. Au revoir. Mais veux quand cabouchouchoute?
5: Voilà.
0: Qui ça, il veut quand cabouchouchoute? 99-14-00. Il reste 30 minutes. Allons, quand cabouchouchoute? Voilà. Gros chouchoute, gros cabot, petit cabot, petit voilà. Chouchoute.
5: Allez.
0: Allez. Okay. Qui ça, il veut boire dedans? Viens, azote.
5: Voilà. Avant, mais, prêt, moi.
0: D'accord, il est prêt. 0-2-62-99-14-00.
5: Voilà. De batterie, attends.
0: Allez. Attends. C'est qui là, là-dessus, là? Petites annonces, annonces, Rudam, bonsoir. Elle a raccroché, quand pas cabouchouchoute, Ali veut pas Sali, Ali, que Sali veut, Freedom, bonsoir. Allô? Allô, gros cabot, gros chouchoute, allô? Allô? Allô? Non, mais passe à quelqu'un d'autre, Freedom, bonsoir.
7: Oui, salut Wendy.
0: Oui, bonsoir.
7: Bonsoir madame.
0: Oui.
5: Bonsoir.
7: Et oui, à moi c'est la moyenne.
0: Ah oui.
7: Entre le petit et le gros.
0: Ah oui, entre le petit et le gros, c'est-à-dire?
7: Ben, la moyenne.
0: C'est quoi la moyenne chez un gars?
7: Ben, quand vous dites un gars, et où c'est quoi?
0: Eh, rôde pas moi, ma pouca, c'est quoi la moyenne chez un gars?
7: Ben, les communes, même, les moitié-moitié.
5: Gars,
7: c'est moi qui croise, là. Ok, pose une question, c'est quoi? La moyenne, c'est quoi, vous voulez?
5: Ben oui, la moyenne, c'est quoi?
7: Alors. Mais donne les conditions, elle est bon?
5: Allez, vas-y.
7: Allez, entre 0 et 20.
5: Pour faire 20.
7: Non, mais ben, c'est la base.
5: Bah oui, 21, voilà. 22.
7: Non.
5: 22, c'est parfait.
7: Non, c'est pas 22, Wendy, non, tu te trompes, c'est
5: non,
7: c'est
5: mais 10. 22, c'est parfait.
7: C'est 10, non, non c'est 22. 10. Aïe, aïe, aïe.
0: 22, là, dis 22. Ah, on a point 22, il fait la moitié, il fait 11.
7: Non, il fait 10, non, arrête.
0: Il fait 10 quand les raids ou quand les paraides?
7: Il fait 10, hein.
0: Il fait 10 quand les raids ou quand les paraides?
7: La moyenne, Catherine.
0: Oui, mais quand les raids ou quand les paraides?
7: La moyenne.
0: Ah là là, moyenne, tu réponds pas à mon question, parce que si quand les raids il fait 10 cm, là on est un petit cabot.
7: Ben voilà. Ben non, pas un petit, un moyen cabot.
0: Ali, même il connaît pas la taille son cabot, couillon. Tant maman, comment il fait que ça t'est. Il connaît pas la taille son cabot. Rédis un coup, trapez un règle, mesure de cabot.
7: On devrait passer à autre chose, on devrait arrêter de peser.
0: Oh là là, allez hop, je passe à quelqu'un d'autre. Freedom, bonsoir.
5: Wendy.
0: Oui, bonsoir.
8: Bonsoir Wendy.
0: Bonsoir.
8: Bon ben maman, il est 13 cm.
0: Combien? 13 cm?
8: Ouais.
0: Quand les raides ou quand les pas raides?
8: Ben, quand les raides.
0: Quand les raides?
8: Bien raides. Un peu courbé vers le haut, comme ça, pour bien chatouiller le vagin.
0: Ah ouais? Gatine, 13 cm, les bons?
5: Ah ouais, c'est pas mal.
8: Ah ben, si ça vous plaît, mon numéro de téléphone.
5: La réunion,
0: et comment on fait l'amour avec un cabot de 13 cm? Comment on fait ça où?
8: Eh ben, si ça vous plaît, mon numéro de téléphone, c'est le 06. Non, mais il n'y a pas que ça dans la vie, il n'y a pas que la longueur et tout. Si,
5: bah non,
0: il n'y a pas que la fesse dans la vie, il y a le sexe aussi.
8: Oui, il faut avoir une petite travailleuse qui est une grande fainéante. Hein.
0: Eh, mais toi, tu aimes les grosses chouchoutes ou les petites chouchoutes?
8: Ah, moi, j'aime aime toutes.
0: Tu aimes toutes?
8: Il me manque.
5: Ah non.
0: Eh, mais si tu as un grand zizi là, il te faut une grande chouchoute?
5: Non, je suis pas d'accord là.
0: Pourquoi vous n'êtes pas d'accord encore ou?
5: Bah non, parce qu'en fait là.
8: Oui.
5: Qui dit j'aime les petites et les grosses chouchoutes. Non. Soit il aime les grosses ou les petites chouchoutes.
8: Bah
5: parce qu'en fait là, les.
2: Bah, vous avez déjà.
0: Pourquoi elle peut pas, il peut pas aimer les deux?
2: Une chouchoute qui a déjà accouché.
5: Quoi?
2: Vous avez déjà eu des enfants?
5: Non, la grande chouchoute, là, même s'il n'y a pas d'enfants. Mais le top, c'est ça.
2: Bah, il y a des femmes, elles ont eu des enfants, elles ont une grosse chouchoute.
5: Non, du tout. Du tout. Du
2: mais tout. Moi, ce qui me plaît le plus, c'est le regard aussi. La chouchoute,
0: et tu aimes les chouchoutes poilues ou pas poilues?
2: Ah, ticket de métro, j'aime bien.
0: Ah ouais? Ça te dérange pas les poils?
2: Bah, ticket de métro, quoi.
5: Ah non.
2: Tout poilu, j'aime
5: c'est
2: pas
5: horrible.
2: Trop.
0: Ticket de métro, c'est quoi? C'est quoi les lisses?
2: Bah, ticket de métro, poilu, juste le ticket de métro.
0: Juste le ticket de métro, qu'on ait un petit peu de poils, mais pas beaucoup.
2: Ouais, ticket de poil, ouais, RER.
5: Non, mais sans poils, c'est meilleur.
0: Bah, c'est plus doux.
5: Ah oui, sans poils, c'est meilleur.
0: Ah.
2: Ouais, la douceur, c'est plus important.
5: Il n'y a pas de microbes, il n'y a rien. Donc, voilà,
0: ça coince, ça reste pas coincé entre les dents.
5: Et c'est bon. Oh, il n'y a pas de poils entre tes dents. Donc, voilà quoi.
0: Tu sens bien la chair.
5: Voilà.
0: Ouais, tu râles bien la peau, tu sens bien la chair.
5: Voilà.
2: Oui, c'est le plus j'aime bien mordir un petit peu. Oui.
0: Ah, mais ça fait mal, tu mordis comme ça.
2: Non, mais les traits.
0: Aïe, aïe, aïe, je sens la douleur. Aïe, aïe, mais pourquoi tu mords comme ça? Aïe, mais ça fait mal. Aïe, mais arrête de mordre. Aïe, mais tu. Aïe. Aïe, pourquoi tu mords? Ou imagine s'il mord de cabot. Vous serez content s'il mord de cabot. Déjà comme une tantine, si s'il met le dent, il fait mal à Zot. Imagine s'il mord le cabot, imagine.
5: Ouais.
0: Ça a la trace de dent dessus, nous mange. Ça parie une saucisse.
2: Non mais j'avais faim ce soir, c'est pour ça.
0: Ah ouais, t'as faim? Tu veux manger quoi? De la moulaga?
2: Tu veux manger ta langue, Wendy, parce que tu parles.
0: Ah, ma langue, elle se mange pas, ma langue, moi. J'ai pas une langue qui se mange. Bon, allez, merci, bisous, m'y prends un autre monde sur le 14. Bisous, bonne soirée, 13 cm. Allez, bisous. Freedom, bonsoir.
9: Allô, bonsoir.
0: Bonsoir.
5: Ça, la voix qui donne pas envie, hein.
0: C'est une petite voix, ça. Allô?
5: Ouais, mais donne pas envie.
9: Ah, vous m'entendez pas?
0: Allô? Oui, attendez, je vais faire un truc. Bougez pas, on va aller comme ça. Hop. Oui, je vous écoute.
9: Oui, bonsoir.
0: Oui, bonsoir.
9: Je m'appelle Claude.
0: Oui.
9: Et j'ai 59 ans.
0: Oui.
9: Et bon, moi, je cherche un partenaire parce que je vois que les gens s'égarent. Chaleur tropicale, ça doit être chaleur tropicale, quoi.
0: C'est pour une annonce?
9: Oui, voilà.
0: Ah, mais c'est pas le bon numéro.
9: Ah.
0: Ben non. C'est pour une annonce de quoi? De rencontre? De sexe? C'est pourquoi? Une annonce de rencontre. Bon, allez, parce que c'est où? Mila, ça où? Mais allez, c'est quoi? Dis-moi, c'est quoi le prénom? Claude?
9: Voilà.
0: Oui.
9: J'ai 59 ans.
0: Oui.
9: J'ai deux enfants et cinq petits-enfants, mais tous en métropole, donc j'ai appelé, quoi. Enfin, je les vois en visio, ça me
5: parle, moi.
9: Parce qu'à mon âge, je suis épuisée.
0: Oui.
9: Alors moi, je recherche un compagnon. Il n'y a pas de type, de genre, etc. 50 à même 65 ans, quoi.
0: Tu recherches de quel âge? De 50 à 65 ans?
9: Oui, voilà.
0: D'accord. Et toi, tu as quel âge?
9: 59 ans.
0: D'accord, ok.
9: Voilà. Et bon, ce serait pour le rencontrer, discuter préalablement et se rencontrer. J'habite sur le tampon.
0: Oui.
9: Et
5: Wendy.
0: Oui, Dagatine.
5: Ouais, je veux parler avec Adam.
0: Madame, il y a Madame Dagatine qui veut parler avec vous.
9: Alors là, je crois qu'on va s'échapper du sujet principal. De
0: d'accord. Dagatine, laisse-la passer son annonce. Après, tu lui parleras.
5: Okay.
0: Vas-y, Claude. Alors, tu viens du tampon?
9: Ah ouais. Normalement, je suis originaire de Saint-Denis.
0: Oui.
9: Mais après avoir passé plus d'un demi-siècle hors du département, voilà, 6 ans que je suis revenue sur l'île, et je souhaiterais rencontrer... on a tous besoin de chaleur humaine, quoi. Il
0: faut, ah oui, chaleur humaine, ah ouais.
9: Les femmes qui disent, oh, moi, je n'ai pas besoin d'un homme, etc. C'est sûr que je suis indépendante, hein, c'est clair et certain, hein. Mais quand même, même quand on regarde même un film, c'est bien.
0: Pourquoi? Un vibro, c'est pas suffisant pour toi?
9: Pardon?
0: Un vibro, c'est pas suffisant?
9: Ah non, je cherche pas à me masturber, ça je peux le faire.
0: Ben voilà, ben alors on n'a pas besoin d'hommes, nous, on a des vibros, on a des godes, on a plein de trucs.
9: Chaleur humaine quand même, surtout en plus sur le tampon, c'est très franc en ce moment.
0: Ah ouais, une couverture pays.
9: Voilà, j'ai besoin d'une couverture pays en même temps. Mais avant, c'est-à-dire une rencontre ou discuter par téléphone et voir si c'est possible.
0: Mais là, tu veux quoi? Tu veux une relation sérieuse ou tu veux une relation coquine?
9: Sérieuse, hein.
0: Tu veux quelque chose de sérieux, d'accord.
9: Même si ça passe au sexe, moi, je suis taureau, fidèle.
0: Ouh, taureau.
9: Généreuse.
0: Oui.
9: Planète Vénus, gouvernée de l'amour.
0: I'm the Venus.
9: Je suis née un dimanche, jour de repos.
0: Oh là là, jour de prière.
9: 30 avril, jour de la paix. À midi moins 10, pour passer à table. Parce que j'aime bien manger, mais je ne sais pas trop bien cuisiner.
0: Tu aimes bien manger, mais est-ce que tu aimes bien qu'on te mange aussi?
9: Oui, enfin, moi, je parlais de vraiment manger au sens propre.
0: Oh là là.
9: Au sens figuré.
0: Oui.
9: J'adore faire des fellations.
0: Oh!
9: En position, je précise, hein, que déjà l'odeur ne me convient. Je cherche pas la taille du sexe.
0: Pourquoi l'odeur? Il y en a qui y en a, ça pue?
9: Ah, ben, bien sûr.
0: Ah ouais, ça sent quoi?
9: Ça sent comme une odeur renfermée, là. En
0: oh, fait. Le caveau, ils ont l'odeur renfermée. Oh, ça, jusqu'à Idriss au standard, la fille grimace.
9: C'est pas possible.
0: Ah, mais c'est dégueu. Pourquoi ils sont l'odeur renfermée comme un...
9: Bah, je sais pas, moi, je cherche plus à comprendre mon âge.
0: C'est, ça fait colle. Guépura la peau dessus, ça fait colle.
9: Non, non, mais quand je suis, par exemple, hein, je peux avaler, mais à condition que... ce soit pas amer.
0: Tu aimes bien le sperme, toi? Tu aimes bien avaler le sperme?
9: Oui. Ouais. Mais pas le sperme amer, c'est-à-dire.
0: Mais oui, mais ça, tu peux pas savoir ça, quel goût ça a avant d'avaler.
9: Tu peux pas savoir avant de passer à l'action.
0: Ben
9: quoi.
0: Oui.
9: Ça, je comprends.
0: C'est comme quand tu jouis dans la bouche d'un gars, des fois ta jouissance, elle pique les yeux.
9: Moi, je suis très cérébrale.
0: Tu as un manque de vitamines, Claude?
9: Non.
0: Non, c'est bon, c'est plein de vitamines, ça, le sperme.
9: Ouais.
0: C'est plein de vitamines, ça rebooste, c'est bon pour la peau.
9: Une fois, j'avais 15 ans, j'ai entendu ma belle-mère dire à une copine à elle qu'il fallait faire un masque avec le sperme.
0: Oui.
9: Pour purifier la peau.
0: Oui, c'est vrai.
9: Dis à toi que j'ai essayé, c'est vrai.
0: Ben oui, il y en a plein qui ont la peau douce grâce au sperme.
9: Non, mais
0: regarde Idriss, Idriss il a la peau douce lui. Idriss il fait des stocks de son sperme, il se fait des fois il arrive, il a encore un petit peu de blanc sur le visage, je dis mais Idriss c'est quoi ça? Et du coup il est tout génie, il va se rincer dans les toilettes là-bas.
9: Ah non mais moi quand je suis ce que j'aime bien, le mec il a même plus besoin d'aller se laver. Enfin,
0: et est-ce que tu fais des gorges profondes?
9: Mieux, hein.
0: Tu fais des gorges profondes?
9: Voilà.
0: Ah tu fais ça Claude?
9: Oui, non mais c'est-à-dire, si c'est bon, c'est-à-dire, j'arrive pas à expliquer si ça me convient au fur et à mesure que je suce, oui. Sinon j'arrête quoi, si c'est...
0: Mais pourquoi? Qu'est-ce qui ferait que tu arrêtes de sucer un gars?
9: L'odeur déjà.
0: Ouais.
9: Après de deux, l'érection, si je vois que ça prend pas. Mais je suis une bonne suceuse, hein, au vu des amants que j'ai eus après mon divorce en 97. Hein.
0: Oui.
9: J'ai bien vécu ma vie, quoi. Hein.
0: Oui. Bah, on a raison.
9: Oui. Et là, ça fait 2 ans qu'il n'est plus d'amant.
0: Ça fait 2 ans que t'as pas sucé?
9: Non, que je n'ai plus d'amant, enfin, de mec, quoi.
0: Parce que 2 ans sans sucer, quand même.
9: À mon indépendance, bien que je puisse recevoir, bon, je préfère recevoir que d'aller chez quelqu'un que je connais pas et qui va m'attacher ou qui va me taper, quoi. Allô?
0: Oui, oui, je suis encore là, c'est juste Madame Dacatine qui est partie.
9: Ah, excusez-moi. Ah ben du coup j'ai perdu le fil de mes pensées.
0: On était en train de parler de fellation. Moi j'ai pas perdu le fil.
9: J'explique toujours.
0: Est-ce que tu aimes bien quand on te lèche? Tu aimes être léché ou pas?
9: Pas trop.
0: Pas trop?
9: Pas trop. C'est-à-dire, c'est pas mon truc quoi.
0: Pourquoi tu aimes pas ça?
9: Déjà si au doigt ou toucher la peau convient, oui. Tu vois, c'est... Tout est une question de chimie, en fait. Hein.
0: Oui.
9: Mais moi, je suis quelqu'un, déjà, je préfère aimer que être aimé. Ça, c'est clair, net et précis. Et je sais ce que je veux. Si je ne sais pas encore ce que je veux, je sais très bien ce que je veux plus loin dans la vie.
0: Mm-hmm.
9: Donc, je peux être mon temps, quoi. Et je suis pas la midinette qui va s'amuser à jouer.
0: Mais moi je comprends pas pourquoi, comment ça se fait qu'il y a des femmes qui aiment pas les cunis. C'est bon les cunis.
9: Si c'est bon, à condition qu'il y ait quand même un peu de.
0: Oui, après il faut que le gars il sache bien faire les cunis aussi. Si le gars il sait pas faire les cunis.
9: Toucher tout avant et tout. Si tu passes directement, j'ai craqué les cunis, si tu mets à me lécher, ça me fait rien. Ça me
0: mais comment bien faire un cunis, Claude? Comment on fait un cunis? Un bon cunis, c'est quoi?
9: Mais d'abord, me mettre en condition, bien me faire mouiller. Et déjà, le mec, il sent au doigté que c'est abondant.
0: Oui.
9: Tu vois? Là, il peut se permettre d'essayer de tenter un cunis.
0: Oui, mais imagine, tu tombes en face d'un gars comme Idriss, par exemple, qui ne sait pas doigté.
9: Je ne connais pas Idriss.
0: Idriss, c'est le gars au standard, c'est l'agent de sécurité. Idriss, imagine, tu tombes sur un gars comme Idriss, et du coup, il sait pas doigter, il sait pas lécher, tu vois, il sait pas faire mouiller la femme.
9: Est-ce que toi, donc, tu l'as testé pour savoir ça, alors?
0: Mais non, mais c'est lui qui me l'a dit. Un jour, un soir, on a parlé, il m'a dit, putain, Wendy, j'ai un grave problème et tout ça, à chaque fois que j'ai une copine, j'arrive pas à la faire mouiller, je sais pas, pourtant, je mets la langue, je mets le doigt, mais ça mouille pas.
9: Ah, mais non, mais c'était pas le même. C'était pas la bonne partenaire.
0: C'était pas la bonne partenaire?
9: Voilà.
0: Parce qu'il a des gros doigts pourtant, Idriss. Hein.
9: Non, mais c'est pas une histoire de grosseur comme le sexe. Hein. C'est pas une histoire de dimension petit, gros, ceci, cela. C'est une histoire, comme je te dis, de chimie, quoi. Tu le ressens. Déjà, même quand tu te touches seulement, même habillé avec sa main sur la peau. Tu sens la chaleur, tu sens les frissonnements, tu mouilles déjà, quoi, déjà, tu vois. Après, il reste pas grand-chose à faire. Hein. Et moi, je bide, hein. T'inquiète, hein, je suis soumise, mais je suis plutôt dominatrice. Parce que moi, je dis, hein, pas ça, ou fais comme ci, fais comme ça.
0: Ah ouais?
9: Oui.
0: Ça, c'est toi qui prends les devants quand tu es avec un homme?
9: Ouais. Non, ouais. Ben, ça sert à quoi de perdre du temps, enfin.
0: Ah ouais, faut foncer dans le temps, hein. Faut pas perdre de temps, hein.
9: Si l'homme me plaît, tu vois, c'est-à-dire, si l'homme me plaît, je vais pas lui mentir.
0: Oui.
9: Parce que tout se sait avec le temps, de toute façon.
0: Mm-mm.
9: Et ça, c'est pas que pour le sexe, c'est pour tout, quoi. Parce que même les mecs qui racontent des bobards, pratiquement 75% des hommes, quand tu les rencontres, leur ex était épouvantable, avec tous les défauts du monde, et ils étaient parfaits.
0: Mm-hmm.
9: Ça, je n'aime pas trop, tu vois, qu'on critique, hein, tu vois, c'est-à-dire, celui qui critique son ex dès le départ, comme ça, sans me connaître, si toi, mon coco, c'est plutôt toi le coupable. Tu dois être un pervers narcissique.
0: Et les hommes, ils ont du mal à accepter quand il y a une femme en face d'eux qui est bonne au lit, qui aime le sexe. Voilà. L'ego, il en prend un coup tout de suite. Ouais, t'aimes trop le sexe, t'es une nymphomane. En fait, non, c'est où ils suivent pas, gars.
9: Mais ils ont aimé, tu vois. Après, ils butent d'eux-mêmes.
0: Oui, ben oui, c'est ça.
9: Mes amants, même le père de mes gosses, hein, on est séparés depuis 97.
0: Mm-hmm.
9: 1997. Ils me cherchent toujours. Mais bon, il est loin, hein, dans la métropole. Hein. Mais après, même les amants, parce que je suis revenue à la Réunion en 2020, les amants que j'ai eus, c'est pareil. Hein. Je les ai quittés, mais ils me cherchent toujours. Hein, parce que j'ai une bouche très, très, très chaude et que ils n'oublient pas une fellation de ma part. Tu vois. Voilà. Ceci dit, peu importe où il habite, dans l'Est, dans l'Ouest, je m'en fous. Moi, je ne peux plus être véhiculée suite à un AVC l'année dernière, en 2025. J'ai une interdiction de conduire parce qu'il paraît que j'ai perdu de la périphérie gauche en vision.
0: Mm-hmm.
9: Bon, la conduite m'est interdite, j'ai dû vendre mon véhicule. Mais après qu'il se déplace en bus, je ne cherche pas de statut social, RSA.
0: Tu as déjà fait l'amour dans une voiture?
9: Oui.
0: Oh, c'est bien.
9: J'ai fait l'amour aussi dans des boîtes échangistes. Mais sans échanger, hein, par contre, parce que je suis jalouse et possessive.
0: Ah ouais?
9: Voilà, j'aime bien qu'on me regarde faire, mais je peux pas voir mon mec baiser notre nana, c'est pas possible, tu vois.
0: C'est quoi, et c'est quoi l'endroit le plus insolite où tu as fait l'amour?
9: L'endroit, tellement... Ce qui m'a excité une fois.
0: Ouais.
9: J'étais dans une boîte et puis il y avait un jardin.
0: Mm-hmm.
9: Et j'étais contre un arbre et des gens s'approchaient, mais on les voyait, moi, collé au dos de l'arbre.
0: Oui.
9: Je les voyais arriver de loin.
0: Oui.
9: Et je lui disais, vas-y, fais vite, ils vont arriver, ils vont arriver. Mais ça m'a excité, quoi. Parce que eux, ils savent, ils devinaient pas ce qui se passait. J'avais une mini-jupe sans culotte. Je porte vraiment de culotte, quoi, en plus.
0: Tu portes des culottes? Il faut pas porter de culotte, faut laisser aérer.
9: Pas de string, parce que un string.
0: Ça rentre dans le cul après, ça fait mal.
9: Ça explique le bonhomme, ouais, je peux.
0: Après, t'es toute la journée en train de fouiller dans ton cul pour enlever le string.
9: Je peux mettre pour l'exciter, mais moi, marcher en string, jamais, hein. C'est bon.
0: Ouais, mettre pas culotte, les mieux.
9: Non, en fait, c'est des culottes boxeurs, enfin, tu sais, maintenant, c'est à la mode.
0: Oui.
9: Il y a des jolis boxeurs, quoi, tu vois. C'est pas des culottes de grand-mère, quand même, tu vois, même si j'en suis.
0: Des culottes sexy, quand même.
9: Ouais, voilà. Mais, c'est pas la culotte, en fait, qui excite. C'est le parler, le visuel, le toucher, c'est tout un contexte, quoi. Voilà. L'annonce est faite. Madame Dacatine peut parler.
0: Madame Dacatine, elle est partie.
9: Ah bon,
0: mais tu as déjà reçu... Il y a déjà un homme qui a appelé au standard, là, pour toi.
9: Ah.
0: Ouais. Ben, tu as déjà quelqu'un, là.
9: Ok.
0: Bon, voilà. Ben, messieurs, si vous êtes intéressés par Claude, vous appelez 02-62-41-51-51.
9: En vous remerciant et en vous souhaitant une bonne soirée. Dommage que ça dérive des fois dans sa lettre.
0: Mais oui, mais ça dérive à partir de 22h30, il faut un petit peu.
9: Non, mais c'est pas grave.
0: Mais oui, à 22h30.
9: C'est lassant. Après, je lâche l'histoire.
0: Il y a des gens qui ont besoin de se défouler le soir. Ben là, comme Dacatine, Monsieur Volt, voilà.
9: Mais il y a SOS Amitié, enfin SOS Suicide, il y a plein de trucs comme ça.
0: Oui, mais non, la radio, c'est mieux pour se défouler.
9: Ah oui.
0: Bah oui, à 22h30, c'est mieux.
9: Ouais. D'ailleurs, Radio Freedom est tellement réputée que quand il y avait des commères à Montpellier, on les appelait Radio Freedom.
0: Ah ouais. Bah c'est vrai en plus.
9: Oui, c'est vrai. J'étais, suis secrétaire générale d'une association bénévolat de solidarité dans Tomero. Et là, carrément, beaucoup de réunionnaises, on les cataloguait comme Radio Freedom. Elles critiquaient des gens que nous, on ne connaissait pas, quoi. Un tel, un tata, enfin, ça fait partie de la vie. C'est pas méchant. Après, moi, mon ex, il a vécu avec moi à la Réunion de 92 à 95. Ce qu'il n'a pas supporté, c'était que, par exemple, un pote disait, demain, on va pêcher. Et le pote, il posait un lapin. Il me dit, moi, je comprends pas, vous n'avez pas de parole. J'ai dit, mais non, chez nous, dans oui, il n'y a pas ni dispute, ni bataille.
0: Madame, mais laisse en haut parce que les informations, ça a commencé.
9: Okay.
0: Les bons, ou rappelle le standard dans 15 minutes pour avoir les numéros des messieurs.
9: Merci.
0: Les bons?
9: Moi, je rappelle.
0: Oui, rappelle dans 15 minutes le 41-51-51.
9: 41-51-51.
0: Oui, voilà, c'est Idriss au standard, comme ça tu récupères le numéro des messieurs qui ont appelé.
9: D'accord.
0: Tu as plein d'appels pour toi, Claude, là.
9: Ah ouais?
0: Gros bisous.
9: Bye.
0: Allez, bye bye, bonne soirée. Il est minuit. Et ben voilà, je vous avais dit, moi j'allais arriver, j'allais foutre le bordel. Et ben voilà, allez, on vous attend demain pour aller vous plaindre. Il est minuit, bonne soirée à tous, à bientôt.
10: 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Il est 22h.
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10: Et merci de nous rejoindre dans votre grand journal d'Europe 1 nuit, l'actualité ce soir avec les 3 médailles françaises au championnat d'Europe de natation, de l'or, de l'argent, du bronze, et merci à Maxime Grousset. Le drame évité à de peu hier soir à Toulouse, 3 policiers municipaux attaqués au couteau, 2 sont blessés, la garde à vue de leur agresseur est levée pour raison psychiatrique alors que la motivation terroriste est étudiée. Quel est le profil de cet assaillant? On y revient dans ce journal, on entendra aussi la réaction du premier adjoint au maire de Toulouse sur l'armement des policiers municipaux. Du Languedoc jusqu'en Bretagne.

0: 2024. Souvenez-vous, Paris et sa pluie de médailles. Deux ans plus tard, la France rappelle combien elle constitue un pôle d'excellence en natation. Nouvel exemple pour ces championnats d'Europe. Trois médailles décrochées ce soir. En l'espace de 2 heures à peine, ce n'est pas Saint-Denis, c'est Byzance. Récit d'une soirée folle avec vous, Marius Ruard.
1: Oui, 18h30, la soirée débute avec le 200 mètres d'eau femme. La Française Pauline Maillot s'élance dans le bassin et prend tout de suite les commandes dès le départ avant de tomber troisième. Mais elle résiste en fin de course et s'accroche pour le bronze in extremis. Quelques secondes plus tard, Saint-Denis vibre à nouveau. Maxime Grousset entre dans la piscine pour le 50 mètres papillon. Le Français réalise un départ canon avant de voir revenir Egor Korneff. Les deux se tiennent dans un mouchoir de poche, mais Maxime Grousset manque de jus et tape en deuxième à l'arrivée. Seulement 2 petits centièmes de seconde derrière, il est médaillé d'argent. Et le clou du spectacle, enfin, à 20h15, le relais mixte français s'avance pour le 4 x 100 mètres 4 nages. Marie-Ambre Molu, Karl Etkassi, Marie Vatel et encore Maxime Grousset, avec en plus un papillon supersonique. La France écrase le relais et vient décrocher sa première médaille d'or dans ses championnats d'Europe. Le double médaillé du soir, Maxime Grousset, savoure.
2: C'est un très bon début de championnat pour moi, pour l'équipe. Voilà, on est fort, on l'a montré en relais mixte, en relais aussi sur les autres relais, on a été fort en relais de 4x2. Donc ça fait plaisir de voir que la France est là sur les podiums.
1: Et rendez-vous demain pour une nouvelle journée de compétition avec notamment le relais féminin en 4x100 mètres nage libre.
0: À une belle semaine en perspective. Merci Marius Ruard du service reportage d'Europe 1. Le sang-froid de policiers municipaux toulousains agressés hier soir, pris pour cible par un assaillant armé de 3 couteaux qui finira par blesser ses agents avant d'être maîtrisés. Les policiers étaient armés, mais vont se contenter d'utiliser des bombes lacrymogènes pour prendre le dessus. Jean-Baptiste Marty du service police-justice d'Europe 1 fait le point avec vous sur les dernières informations. La garde à vue de l'assaillant a dû être suspendue pour raison psychiatrique.
3: Oui, en raison de sa santé mentale, les médecins ont estimé que son état psychologique n'était pas compatible avec une mesure de garde à vue. Il est actuellement interné en unité psychiatrique. L'agresseur présumé n'a donc pas pu être auditionné par les enquêteurs. Selon les informations d'Europe 1, il était légèrement alcoolisé au moment des faits. Des analyses toxicologiques sont d'ailleurs toujours en cours. À l'heure actuelle, on ignore son identité. Aucun papier n'a été retrouvé sur lui lors de son arrestation, mais le procureur de Toulouse nous informe toutefois que des demandes à d'autres services de police au niveau international ont été réalisées puisqu'il s'agirait d'un homme de nationalité étrangère. De nouvelles investigations pourront ensuite avoir lieu. Alors, le parquet national antiterroriste ne s'est pas saisi de l'affaire à ce stade, mais pourra le faire ultérieurement, sachant que, selon le maire de Toulouse, le suspect aurait crié « Allahu Akbar » au moment de l'agression. En attendant, une enquête pour tentative de meurtre sur personne dépositaire de l'autorité publique est actuellement ouverte.
0: Jean-Baptiste Marty du service police-justice d'Europe 1. Et la réaction du premier adjoint au maire de Toulouse ce soir, Émilion Esnault, salue le courage de sa police municipale. Une police armée, un point sur lequel il ne faut surtout pas revenir selon lui.
4: Ça rappelle malheureusement à ceux qui tendraient à l'oublier que voilà que nos policiers sont exposés tous les jours au quotidien à un risque. C'est pour ça précisément que nous les avons armés. Ça montre aussi à ceux qui dans le débat sur l'armement des policiers municipaux qui expliquent que c'est une prise de risque, qu'il y aurait un risque de glissement. Ça montre là de manière assez éclatante que les agents de police municipale sont très bien formés, sont parfaitement formés et en maîtrise de leur technique, en maîtrise de leur arme. Et ils ont fait le choix d'utiliser d'autres types d'armes hier soir pour venir à bout de la personne qui les agressait.
0: Émilion Esnault, premier adjoint au maire de Toulouse. Un thermomètre qui flirte encore une fois avec les 40 degrés. La 5e vague de canicule a principalement touché la France entre le Finistère et l'Hérault aujourd'hui, mais elle gagne du terrain. 78 départements seront placés en alerte canicule demain par Météo France. Le mercure va encore flirter avec les 40 degrés. Cet après-midi, déjà à Lyon, 38 degrés relevés à l'ombre. Les organismes sont mis à mal, mais tout le monde s'adapte. Le reportage de la correspondante d'Europe 1 sur place, Noémie Loisel.
5: En plein centre-ville, les quelques habitants encore dehors rasent les murs pour rester à l'ombre comme Mélanie, 29 ans, sac de shopping à la main.
6: Je me baladais, en fait je meurs de chaud, donc je vais aller me mettre au frais chez moi parce que j'ai la chance d'avoir une petite clim portative.
5: Comme Mélanie, beaucoup d'habitants préfèrent rester chez eux pour trouver ne serait-ce qu'un peu de fraîcheur. À la sortie de son travail, Malika presse le pas sous le soleil.
7: Et c'est infernal quoi, il fait vraiment très chaud. À 20h, 20h30, on regarde les températures, elles sont toujours à 37, 38, c'est impossible, on sort pas. On se met toujours.

0: À l'abri. Des fois, on arrive à prendre la douche 5 fois par jour, 6 fois par jour, pour me rafraîchir un petit peu. J'ai hâte que l'hiver arrive, parce que j'en ai marre.
1: C'est surtout la répétition de ces fortes chaleurs qui épuisent les Lyonnais comme Jade, 66 ans.
2: Dès qu'on sort, même s'il y a du vent, le soleil est brûlant, ça dure un peu trop longtemps. Il n'y a pas de moment d'accalmie, il n'y a pas de moment où on peut récupérer. Et même si on récupère un petit peu, pas longtemps. Donc ça s'accumule et les organismes sont fatigués.
1: La chaleur devrait persister dans les prochains jours, mais pour ces Lyonnais, l'inquiétude va déjà au-delà, celle de revivre des étés comme celui-ci dans les années à venir. Lyon, Noémie Loisel, Europe 1.
3: Et les conséquences de cette canicule et de la sécheresse qui va avec, on les mesure tous les jours un peu plus, alors que les restrictions des usages de l'eau ne cessent de s'étendre jusqu'à 70% du territoire français concerné. Dernier exemple en date, les risques d'éboulement en haute montagne. Deux refuges viennent d'être fermés sur le Mont Blanc en raison du danger mortel que représentent les chutes de pierres qui ont déjà fait 2 victimes le mois dernier. Autre exemple, l'arrêt de la moitié des réacteurs de la centrale nucléaire de Gravelines en raison de l'afflux de méduses qui sont arrivées par milliers, millions et qui sont venues saturer les filtres des stations de pompage, les centrales nucléaires qui d'ailleurs ne peuvent pas fonctionner normalement lors de ces fortes chaleurs, nous explique la chercheuse Emmanuelle Galichet.
4: Là, en ce moment, on est dans un épisode caniculaire, donc on a des eaux, des fleuves qui ont des températures assez élevées et elles dépassent les seuils des réglementations pour la protection de la biodiversité. Et donc, les centrales nucléaires ne peuvent plus rejeter de l'eau parce que ça engendrerait une hausse de température trop importante dans les fleuves. C'est pas une situation préoccupante parce que on a un mix électrique, donc un parc de production électrique extrêmement important et en été, on consomme moins d'électricité que l'hiver, donc on a dimensionner évidemment la production d'électricité sur la consommation hivernale. D'ailleurs, aujourd'hui, on est encore exportateur d'électricité vers les pays voisins de la France.
3: L'enseignante et chercheuse Emmanuelle Galichet répondait à Romy Azoulay. Une scène digne d'un roman d'espionnage. Donald Trump obligé de se cacher dans un garde-manger. En fait, le camion de restauration de l'avion Air Force One. Improbable révélation des très sérieux journaux américains New York Times et Washington Post. Les faits datent du mois dernier, mais ne sont révélés qu'aujourd'hui. Le secret a été plutôt bien gardé dans un premier temps. Le Secret Service a donc dû exfiltrer en cachette le président américain de l'avion Air Force One. Le récit d'Alexis de la Fontaine du service politique d'Europe 1.
5: Mercredi 8 juillet 2026, tarmac de l'aéroport d'Ankara. Tout semble normal, journalistes, officiels, personnel de la Maison Blanche, tous voient Donald Trump monter à bord d'Air Force One sous l'œil des caméras du monde entier. Sauf que le président ne s'y trouve déjà plus. En effet, selon le Washington Post qui révèle l'information, Donald Trump serait aussitôt ressorti par une porte dérobée pour se cacher dans un simple camion de restauration, celui habituellement utilisé pour charger les plateaux repas. Direction un second avion militaire plus discret qui file sous les radars jusqu'au Royaume-Uni. Là-bas seulement, il retrouve son équipe et son véritable avion présidentiel. Pendant tout ce temps, les journalistes restés à bord d'Air Force One reçoivent une consigne inhabituelle, garder les stores baissés, une mesure normalement réservée aux zones de guerre. En cause, des menaces iraniennes frontalières de la Turquie et toujours en conflit avec les États-Unis. 4 mois seulement après l'assassinat du guide suprême Ali Khamenei, tué par des frappes américaines, les Mollahs jurent toujours vouloir se venger. Et c'est donc dans ce climat explosif que Donald Trump aurait lui-même été visé. Il le reconnaît d'ailleurs, il serait en tête de la liste des cibles iraniennes.
3: D'Alexis de la Fontaine du service politique d'Europe 1. La dernière fois, c'était en 1999. Pour la prochaine, il faudra attendre 2081. Pas question pour nombre d'entre vous de rater l'éclipse solaire attendue demain en fin de journée. Il ne vous a pas échappé que pour l'observer, il faudra vous équiper de lunettes spéciales, pas de masque de ski, de lunettes de soleil, lunettes 3D de cinéma ou autre masque de soudeur. Non, sous peine d'endommager très sérieusement votre rétine. C'est pourquoi on observe une véritable ruée des retardataires vers certaines enseignes et pharmacies, notamment à Paris où des files d'attente se sont formées. Écoutez.
6: Ce que je suis en train de faire, en train de poireauter pour le seul endroit où, paraît-il, on peut encore acquérir des quoi déjà, des lunettes solaires, voilà. Même pour un concert de rock, jamais vu une queue aussi longue.
7: Vu la queue, je pense que ça va être facilement une heure, donc je vais voir comment ça avance, on verra, hein. Je pense que j'y suis allé un peu tard, mais bon.
8: C'est vrai que pour un article tel que des lunettes de soleil d'éclipse, c'est rare de voir ça. À peu près 200 personnes. Là, pour l'instant, en l'espace de 20 minutes, j'ai dû faire à peu près
9: 15 mètres.
10: J'ai été dans plein d'autres endroits, dans des pharmacies, dans des opticiens exactement. Plus personne n'en a, ils m'ont tous dit de venir ici, c'est le seul endroit où ils sont pas en rupture de stock. Mais j'aurais dû me prendre plus tôt dans la semaine, oui, ça c'est sûr.
1: Un peu de regret.
10: Un petit peu.
3: Des propos recueillis dans la capitale par Laura Legault du service Reportage Europe 1. Effectivement, ces lunettes, on peut les retrouver peut-être encore dans certains endroits, notamment dans des kiosques à journaux, puisqu'ils sont vendus notamment en complément de certaines revues spécialisées comme Ciel et Espace. 22h12, la météo, Marie-Line Hérault, bonsoir.
11: Bonsoir Stéphane, demain mercredi, le beau temps persistera sur une grande partie du pays avec des fortes chaleurs toujours bien présentes. Quelques bancs de nuages bas pourront toutefois circuler temporairement en matinée sur l'Aquitaine, le golfe du Lion et aux abords de la Manche. Des nuages élevés s'inviteront également entre les Alpes-Maritimes et la Corse, tandis que le soleil s'imposera partout ailleurs. L'après-midi, les cumulus se renformeront sur les massifs. Des averses aussi parfois orageuses concerneront les Pyrénées, les Alpes et la montagne Corse avec localement de bons arrosages. Une faible ondée pourra aussi se produire sur le sud du massif central. Enfin, un point sur les vigilances. Canicule en orange dans 78 départements. 15 départements seront en jaune canicule. Seuls la Somme, le Pas-de-Calais et le Nord seront en vert. Pour les orages, 10 départements seront en jaune. Les Pyrénées-Atlantiques, les Hautes-Pyrénées et puis dans le sud-est, de la Savoie jusqu'au Var et la Corse. Et les feux de forêt, 33 départements seront en orange sur un gros quart ouest du pays, le sud et puis la Moselle. Pour les températures, les minimales, on prévoit 13 à Mende, 14 à Beauvais, 20 à Paris, 21 à Rennes, 25 à Bastia, 26 à Nice et les maximales, 28 à Dunkerque, 31 au Havre, 33 à La Rochelle, 34 à Bastia, 36 dans la capitale, 37 à Lyon ou à Mâcon, 38 à Brive, à Bordeaux, à Rennes, à Nantes et à Avignon, 39 à Castelnaudary dans l'Aude et à Saintes en Charente-Maritime.
3: Merci beaucoup Marie-Line Hérault, à demain. L'heure de retrouver Sana Blanger, 22h13, la libre antenne. Sana, sans ses lunettes pour l'éclipse.
12: Et puis, encore une fois, le micro, il était de l'autre côté.
3: Le temps de
12: bonsoir. Bonsoir à tous. Bonsoir Marius. Bonsoir Stéphane.
3: Bonsoir.
12: Oui, des lunettes. Alors, Marius, à les siennes. Et vous, Stéphane?
13: Oui, totalement.
3: Pas encore. Je serai principalement à l'antenne, donc je jetterai un coup d'œil fugace par la fenêtre. Rapide. Pas besoin de lunettes.
12: D'accord. Et vous, Marius, vous serez où?
13: Eh ben, sûrement pas très loin, dans un parc derrière pour observer l'éclipse, comme j'imagine beaucoup de Français.
12: Bon, peut-être. Je sais pas si en prenant les photos,
3: Il faut faire attention pour les appareils, effectivement. Aussi. Il y a des filtres pour les appareils téléphones. Okay. Sous peine de cramer le capteur.
12: Oh, on apprend plein de choses, c'est fantastique.
3: Ça peut coûter cher, une éclipse. Ouais.
12: Bon, 01 80 20 39 21 pour nous contacter. Et je vous dis, messieurs, ou peut-être vous, Stéphane, à tout à l'heure, 23h.
13: Bonne soirée.

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1: Bonsoir à toutes et à tous, quel bonheur de vous retrouver en direct sur Europe 1. Bienvenue dans votre libre antenne jusqu'à 1h du matin. Merci d'être avec nous ce soir, merci pour votre fidélité et pour tous vos messages. J'avais envie de partager avec vous une petite clé pour commencer cette soirée. Quelqu'un ne répond pas à votre message et très vite, il m'en veut, j'ai fait quelque chose, il ne veut plus me parler. En TCC, thérapie comportementale et cognitive, on appelle cela la lecture de pensée. Notre cerveau déteste le vide, alors parfois, il le remplit. Alors, une petite façon de prendre du recul consiste à imaginer deux autres explications possibles, pas pour se rassurer à tout prix, simplement pour se rappeler que notre première interprétation n'est qu'une possibilité parmi d'autres. Et c'est aussi tout l'esprit de la libre antenne. Ici, on libère la parole, on écoute des histoires de vie, on questionne, on essaye de comprendre sans juger ni décider à la place de l'autre. Chacun reste libre de sa propre pensée, de sa propre opinion et la suite vous appartient. Vous pouvez nous écrire par SMS au 739-21 en commençant votre message par le mot nuit, réagir sur la page Facebook de la Libre Antenne et nous écrire par mail à libreantenne@europe1.fr. Audrey et Jade vous attendent dès maintenant au 01 80 20 39 21. Cette émission est réalisée par Mathieu Fret, la Libre Antenne sur Europe 1, c'est maintenant.
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1: Bonsoir Annie.
2: Bonsoir.
1: Bienvenue à la Libre Antenne.
2: Je vous remercie.
1: Annie, vous avez un parcours de vie riche et vous allez nous parler de ce qui vous est arrivé au travail. Est-ce que vous acceptez que je donne votre âge?
2: Tout à fait. Oui, oui.
1: Vous avez 72 ans.
2: C'est ça.
1: Et vous êtes encore marquée parce qu'il vous est arrivé.
2: Oui.
1: Donc on va essayer de comprendre ensemble le parcours et les conséquences que vous portez encore aujourd'hui.
2: Ok.
1: Où en êtes-vous aujourd'hui?
2: Comment dire aujourd'hui? Je vis, mais je ne suis rien. Je ne suis rien du tout. Je suis partie de ma vie professionnelle c'était en 2015, après 2 ans de dépression sévère, j'étais en grave maladie, je n'ai pas réussi à reprendre le travail parce que j'ai fait plein de demandes de mobilité interne là où je travaillais, qui est le centre Pompidou. Et aucune possibilité ne m'a été proposée. Tout a été refusé. J'avais même demandé à un déclassement.
1: Oui.
2: C'est la même chose. Ils n'ont pas voulu que j'y aille. Donc je suis restée dans ma maladie, à voir des psys, à prendre des médicaments sans plus rien faire. Et moi qui étais très très active, parce qu'en plus de mon univers professionnel ou auparavant que j'aimais bien parce que j'avais beaucoup de contacts et je faisais en même temps de la sculpture, des expositions, etc. Je me suis retrouvée complètement sans rien, dans le vide. Le psy a voulu que je m'arrête parce qu'il m'a dit que sinon j'allais exploser. Je pleurais tout le temps, j'avais tout le temps couché. Et comme j'étais proche disons que je voulais continuer encore, j'aurais voulu continuer encore 4 ans pour des raisons financières, mais pendant la deuxième année de grave maladie, j'étais indemnisée uniquement à mi-temps par la sécurité sociale, puisque on était contractuel de l'État. Mmh. Et j'avais un demi-salaire, je vis seule. Et je pouvais plus payer le loyer, donc j'ai j'ai fait une demande de départ à la retraite.
1: Je comprends.
2: Donc, en réalité, je suis partie sans dépôt de départ, en grave maladie et sans rien d'autre, avec une retraite misérable, pour fuir, en réalité, pour fuir tout ça.
1: Pour vous sauver
2: Voilà.
1: Oui, mais pour vous sauver dans le sens, pas fuir, mais pour vous sauver, vous, en fait.
2: Ben, j'ai fui, hein. J'ai fui.
1: Oui, vous avez le sentiment que c'est plutôt la fuite.
2: Je suis pas sûre que c'était la bonne solution. Peut-être que j'aurais dû continuer à... Je sais pas comment j'aurais pu faire, parce qu'en réalité, les syndicats m'ont pas du tout aidé. Ils me disaient... je n'avais rien à faire là où j'étais. J'étais derrière une porte vitrée. J'avais été contrainte par la direction à prendre ce poste. La directrice générale m'avait dit d'ici un an et demi, deux ans... si ça ne vous convient pas, vous pourrez très bien changer, ce que je n'ai jamais pu faire, évidemment, puisque ça, à mon avis, c'était dans leur calcul. Le chef de service ne me donnait strictement rien à faire. J'étais là pour... ils auraient voulu que je fasse le café, mais je fuyais ce genre d'activité. Moi, je n'ai jamais aimé faire le ménage ou m'occuper des autres. Le café, ils se débrouillaient. J'allais moi-même à la machine. J'étais derrière une porte vitrée à ouvrir aux gens qui sonnaient au départ avec une clochette. J'ai rapidement changé la clochette en vraie sonnerie parce que j'ai trouvé ça très humiliant.
1: Oui, il y avait rien de valorisant dans ce que vous faisiez.
2: Je faisais trois photocopies de temps en temps, quoi. C'est ça. J'ai passé des mois et des mois comme ça. J'ai compris très vite, dès les deux premiers mois, ce qui allait se passer.
1: Annie, pendant ces deux années, qu'est-ce qui vous faisait le plus souffrir au travail?
2: Le manque de contact, le manque d'activité. Ça a duré trois ans. Oui, 2010 à fin 2013.
1: D'accord.
2: Fin 2013, en décembre 2013, je suis tombée en grave maladie. Et ça a commencé donc juillet 2010, quand j'ai été contrainte à prendre ce poste. Oui, alors moi qui étais habituée à avoir beaucoup de gens physiquement ou au téléphone, à organiser énormément de choses, je m'occupais aussi des conférenciers en plus des réservations, je bougeais beaucoup et en plus je faisais des expos régulièrement et je ne voyais plus personne. Et ils m'ont tous lâché quand je suis tombée en dépression. Ils m'ont tous lâché. Mes anciens collègues, mes amis m'ont tous lâché.
1: C'est ce qu'on entend. On entend qu'en fait, vous l'avez nommé vous-même d'ailleurs, hein, le manque de contact. On a le sentiment qu'en fait, vous avez été placé dans un poste où vous vous sentiez isolé, où vous sentiez clairement très peu utile, peu valorisé. Alors que vous aviez un poste auparavant qui semblait beaucoup plus riche. Et j'ai toujours encore le sentiment que cette souffrance, elle venait surtout d'une perte qui est venue progressivement, de ce qui donnait du sens à votre travail, en fait. Donc, les relations, l'utilité, la reconnaissance, et en fait, à force, cette dévalorisation professionnelle, elle vous a contaminé, elle a contaminé l'image, votre image et l'image que vous pouviez avoir également vis-à-vis de vos collègues, puisque manifestement plus personne ne venait vous voir.
2: Non, je sais pas si de quoi ils avaient peur, mais j'ai pas du tout été soutenue, même par les syndicats qui me disaient tu devrais être contente de rien avoir à faire. Je demandais du travail au chef de service, il me répondait je n'ai rien à vous confier. Et j'étais derrière ma porte vitrée les derniers mois quand j'en pouvais plus. Des fois, je descendais, j'allais au square à côté, je faisais le tour et je revenais.
1: Oui, en effet. Qu'est-ce que vous faisiez avant, Annie?
2: Alors avant, j'ai été cadre, j'ai dirigé un centre d'animation. J'ai été aussi éducatrice dans différentes institutions avec des enfants. Et puis, je suis venue sur Paris parce que pour moi, c'était important d'essayer de vivre avec ma passion, la sculpture. J'ai beaucoup taillé la pierre, j'ai fait du bronze, j'ai fait des installations. J'ai un peu vendu, j'allais partout, j'ai exposé dans différents, pas mal d'endroits. Et Beaubourg avait un peu cet environnement artistique, donc quelque part c'est, il y avait un côté satisfaisant, mais j'espérais quand ils m'ont contraint quand même à prendre ce poste, que j'arriverais à travailler sur les expositions, ce que oui, je n'ai jamais fait une seule minute.
3: Ah oui.
2: Jamais, ils ont toujours refusé. Et c'est vrai que bon, j'aurais pu reprendre. C'était difficile pour moi de reprendre mon ancienne activité quand j'étais cadre. Je dirigeais un centre d'animation parce que j'ai eu un bébé et j'étais mère célibataire. Donc c'était le centre Pompidou était aussi en plus de l'environnement culturel artistique, c'était aussi un gagne-pain. Hein. Tout bêtement.
3: Eh oui, mais il y a pas de honte, hein. C'est tout à fait normal. Ah non. Aujourd'hui, Annie, qu'est-ce qu'il reste de cette Annie-là que vous nous partagez, celle qui créait, qui
2: il y a rien, il y a ouais. Plus rien. J'ai tout perdu. Je suis vidée. J'ai perdu le goût. J'ai perdu le goût des choses, j'ai même perdu le goût par moment de la vie, en réalité, là, au moment où je vous parle, j'attends la fin. Alors, je ne sais pas dans combien de temps. Il y a eu un moment où j'ai vraiment failli craquer, c'était en 2023. Avant, finalement, c'était un peu bizarre, parce que grâce au Covid, j'ai fait les manifs anti-injection, et du coup, j'ai rencontré des gens très sympathiques qui m'ont fait soutenir dans ce que je pensais. Donc, je me suis retrouvée curieusement un peu moins seule à ce moment-là, mais tout ça sans faire de sculpture, sans rien faire d'autre. J'ai perdu le goût. Je n'arrive plus du tout à créer, que même à prendre un crayon, j'y arrive plus. Je peux plus dessiner, je peux plus tailler, je peux plus imaginer une forme ou un projet. Je suis vide. J'ai perdu l'essence même de la vie. J'ai perdu le goût. Et c'est jamais revenu depuis 10 ans.
3: Rien.
2: Rien.
3: Pas une étincelle.
2: Des choses quotidiennes. Hein.
3: Oui.
2: Mais bon, c'est faire de la confiture. C'est j'essaie de m'occuper. En réalité, je m'occupe, mais je fais rien.
3: Alors, votre phrase, elle est très intéressante. C'est-à-dire que vous continuez à faire des choses, mais pour vous, vous ne faites rien.
2: Oui, parce que c'est ma vie, depuis que je suis enfant, en réalité, c'est l'art. Je suis tombée dedans. Je peux pas vivre sans art. Je pouvais pas vivre sans ça. Mais j'ai même un psy, il y a longtemps, qui m'a dit, c'est grâce à la sculpture que vous tenez debout. Et bon, je peux pas vous raconter toute ma vie, mais pour moi, c'est comme une deuxième nature. Je fais votre buste en quelques heures. J'ai une facilité, j'avais une facilité à créer, mais c'en est même monstrueux. C'est je sens les choses. Je vivais avec ça, et sans ça, c'est plus moi.
3: Alors, il y a deux choses. Voyez, l'étincelle, là, quand je vous écoute, je vois deux choses que je relis à ce que vous nous avez dit sur le besoin de reconnaissance et l'utilité, le sens que vous aviez et que vous n'arrivez pas à retrouver. Je vous assure, Annie, quand vous nous avez dit je confectionne de la confiture.
2: Oui.
3: D'accord. Donc vous faites de la confiture pour vous. Je repensais à quelque chose, je me disais, mais que faites-vous des pots de confiture que vous confectionnez?
2: Ben, parfois j'en donne.
3: D'accord.
2: Parfois j'en mange.
3: Très bien. Donc, quand vous les donnez, Annie, qu'est-ce que vous ressentez?
2: Oui. J'espère qu'ils vont l'aimer. Mais
3: le fait de donner et qu'on vous dise merci, qu'est-ce que vous ressentez?
2: Oui, évidemment.
3: Pour quelle raison est-ce que je vous dis
2: ça? La même chose.
3: En fait, oui. Ce qui ressort, en tout cas ce que je ressens très fortement, c'est ce besoin d'utilité, de vous sentir utile. Et en fait, pendant 3 ans, on vous a mis sous cloche à juste aller ouvrir une porte, faire 3 photocopies et merci, au revoir, derrière une vitre en plus. Donc forcément, n'importe quelle personne aurait craqué. Mais n'importe quelle personne. Les leviers de motivation, là, je les vois pas. Je ne connais personne qui ait envie de passer sa journée sur une chaise derrière une vitre. Mais vraiment, je ne connais personne qui, au bout d'un moment, finirait par craquer. Premièrement, parce que vous étiez seul. Et deuxièmement, parce que il n'y a aucune utilité à part juste ouvrir une porte. Ah, merci. Et puis voilà. Bon. Donc, l'étincelle de ce que je ressens chez vous, elle est liée à l'utilité, la reconnaissance et effectivement la notion de plaisir. Et cette notion de plaisir, elle est dans le contact avec les autres. Donc, je ne sais pas comment vous vous sentez aujourd'hui, si vous arrivez à vous lever. Manifestement oui, puisque vous faites des choses dans la journée, mais il n'y a pas de sens dans ce que vous mettez sur une journée. Et j'étais en train de vous projeter sur des petites choses très simples pour petit à petit ressentir à la fois dans votre corps et à la fois dans votre esprit, donc reconnecter le corps à l'esprit sur là je suis en train de faire quelque chose où je vais initier une action qui sera utile, qui va me faire plaisir et qui forcément a du sens. Tête, oui. Corps, cœur.
2: Où est l'art dans tout ça?
3: Où est l'art dans tout ça? Eh bien, pour ma part, confectionner de la confiture, pour moi, c'est de l'art. C'est de l'art culinaire.
2: Oui, bon, ça, bon.
3: Ça correspond peut-être pas à votre art, à vous. Donc dans ces cas-là, Annie, qu'est-ce qui vous empêche et qu'est-ce qui vous empêcherait de retourner sur des créations, vraiment de reprendre cette matière que vous aimez et de petit à petit, mais vraiment, l'objectif c'est pas demain de nous faire une expo, de nous préparer une expo. Et si ça venait, eh bien tant mieux. C'est juste le fait de remettre votre esprit et votre corps en route sur ce que vous avez toujours aimé faire, reconnecter.
2: Ouais, ben c'est pas simple de se reconnecter.
3: Non, non. Sinon nous ne serions pas ensemble ce soir.
2: Oui.
3: À en parler. Mais néanmoins, le fait que vous nous appeliez, c'est un appel pour dire j'ai besoin peut-être qu'on m'accompagne, j'ai besoin qu'on me montre peut-être le chemin, parce que la volonté est là. Et quand la volonté est là, il y a toujours, toujours un chemin, il y a toujours une route.
2: Vous êtes très positive.
3: Positive, oui, mais pas idéaliste. Positive. Mais c'est vous qui m'inspirez ça, Annie. La positivité, c'est parce que c'est ce que j'entends. Le fait que vous soyez avec nous ce soir, le fait que j'entends cette envie de retrouver du sens, de retrouver tout l'art. Donc, bien évidemment que je suis positive. C'est vous qui m'inspirez ça.
2: Il faut reconnaître que si j'ai téléphoné, c'est que j'avais un peu envie de finir par me libérer quelque part.
3: L'envie.
2: Oui, mais c'est vrai que ça fait tellement longtemps que je suis dans cet état de perte que... Et puis je me demande si le fait de me retrouver dans cette situation, c'est... Bon, je vais peut-être aller un peu trop loin, mais si c'est pas aussi pour faire plaisir à ma mère qui voulait que je ne sois rien du tout en tant que fille.
3: ça, c'est encore effectivement un autre sujet. Là, c'est vraiment de vous reconnecter et de vous savez, quelle est la matière que vous aimez travailler le plus?
2: La pierre, mais là, physiquement, je peux plus. Après, il y a la terre.
3: Il y a la terre. Alors, vous savez, moi, ce que j'allais juste vous proposer, c'était pas forcément d'aller chercher un bloc de pierre et de commencer à le sculpter. Non, c'était juste de le toucher.
2: Ah ben, je touche tout le temps de la pierre.
3: D'accord.
2: Mais c'est pas pour ça que...
3: Non, mais c'est important de reprendre la matière sans chercher forcément à créer quelque chose de réussi. Mais voilà, je pensais à ça. C'est vraiment la réactivation. Voilà, je cherchais le terme. C'est la réactivation comportementale, en fait. Ne pas forcément attendre l'envie de l'étincelle, Annie. Pas forcément attendre qu'elle revienne. C'est juste de programmer l'activité qui était porteuse de sens pour vous jadis. Oh, j'adore ce mot, jadis.
2: Oui, mais le problème, c'est que mes mains, mes bras sont lourds, vous voyez, et ma tête aussi. Et du coup, difficile de se reconnecter.
3: Alors, qu'est-ce que vous êtes en capacité de pouvoir faire? Parce que vous faites beaucoup de choses.
2: Là, je fais pas grand-chose. Là, je vais rentrer à Paris la semaine prochaine. Je vais me planter devant des séries télé, des télénovelas et mon lit. Le cinéma, très peu, parce que j'ai une toute petite retraite et que j'ai plus de moyens. Voilà, c'est ça. Je sors des fois une demi-heure pour aller faire des courses et je reviens, je vois personne. Heureusement, il y a 2-3 personnes quand même qui m'appellent, mais il y en a très peu. Je suis dans le vide. Je suis désolée.
3: Non, mais je vous en prie, c'est votre moment. On échange simplement, tranquillement, toutes les deux. On essaye de... Est-ce que déjà vous avez envie que je vous aide à trouver des idées, des solutions concrètes, des solutions éprouvées également? Est-ce que c'est...
2: Parce qu'on est au téléphone, n'hésitez pas.
3: Donc c'est ce que vous êtes venu chercher quand même.
2: Oui, ah oui, oui. Voilà. C'est vrai, je reconnais. C'est étrange, hein. Ouais.
3: Ben, en fait, encore une fois, moi je vous demande pas de rallumer la flamme. Hein. Je vous demande juste d'aller chercher la première étincelle. Vous qui travaillez en plus la pierre, c'est une jolie métaphore.
2: Oui,
3: hein. L'étincelle. Alors, vous habitez la région parisienne?
2: J'habite à Paris.
3: À Paris.
2: Je suis en HLM.
3: Bon, et à Paris, alors, on peut dire que au niveau des associations, ça n'en manque pas.
2: Je sais. Mon dernier médecin m'a dit que je devrais faire du bénévolat, sauf que faire du bénévolat gratuitement, j'ai pas envie, j'ai besoin de 500 euros de plus de retraite.
3: Mais c'est encore une fois, c'est tout à fait légitime. Hein. Tout à fait légitime quand on habite en plus à Paris. Donc je pensais à toutes ces associations qui ouvrent leurs portes et qui proposent effectivement des ateliers créatifs. Là, aujourd'hui, vous avez le sentiment d'avoir un corps que vous portez. Vous avez employé le terme lourd.
2: Oui.
3: Voilà. Mais peut-être, encore une fois, qu'en allant vers les autres, parce que je vous sens vraiment extrêmement sociable, en fait.
2: Vous n'imaginez pas.
3: Oui, justement. Donc
2: c'est un contact, mais d'une facilité monstrueuse.
3: Oui.
2: C'est ignoble de m'avoir cassé ça. Je me suis totalement isolée, quoi.
3: Ben plus vraiment, encore une fois. Moi, c'est pas ce que j'entends ce soir. C'est pas ce que j'entends. C'est pour ça que je vous disais, il y a ce que vous, il y a comme une croyance aujourd'hui, alors que ce que j'entends, c'est une Annie qui est prête à redémarrer. Et vraiment, c'est C'est le ressenti que j'ai, encore une fois.
2: Oui.
3: Donc, une association, vous avez pléthore de choix. Après, la suite vous appartient.
2: Mais les associations, les activités, elles sont toutes payantes?
3: En association? Non.
2: Oui.
3: Non.
2: À Paris?
3: À Paris? En tout cas, à moindre coût. Et puis, j'imagine aussi que il est possible de pouvoir payer en plusieurs fois. Il peut y avoir du soutien. Enfin, c'est vrai que je me suis jamais intéressée, mais je ne sais pas comment fonctionnent les associations, surtout à partir d'un certain âge, ou à la mairie, d'aller à la mairie, de voir ce qu'il est possible de trouver. Il y a des journées portes ouvertes en début septembre. Généralement, c'est toujours le premier week-end, je crois.
2: Oui, c'est ça.
3: C'est ça, hein? Oui. Et donc là, il y a possibilité de pouvoir en parler de façon extrêmement transparente, comme vous le faites ce soir avec nous. Je suis convaincue que l'objectif des associations, c'est aussi ça, c'est de rendre accessible à toutes les personnes, à toutes les bourses, mais justement l'art.
2: Mais même cette démarche-là, elle est difficile.
3: Laquelle ?
2: Celle d'aller voir qui pourrait y avoir.
3: Et si vous êtes accompagné ?
2: Par qui ?
3: Eh bien, justement, nous sommes le 11 août. Il vous reste quelques semaines pour éventuellement proposer à une personne de confiance, ou une personne en tout cas de soutien, avec qui vous vous sentez bien, de vous accompagner sur une journée de porte ouverte, ce fameux premier week-end du mois de septembre.
2: Je vous ai dit qu'il n'y avait plus personne autour de moi.
3: Alors, oui.
2: Sincèrement. Hein.
3: Aujourd'hui, à 22h41 et 42 secondes, forcément, vous connaissez peut-être la magie de la libre antenne. Je suis certaine qu'il y a de belles âmes qui seraient ravies de justement se sentir utiles et de vous accompagner sur cette journée. Qu'en pensez-vous, Annie ?
2: Oui, pourquoi pas ? C'est vrai que je serais curieuse de voir

0: Alors, j'ai Audrey qui me dit qu'il y a une auditrice justement qui aimerait intervenir en direct. Donc là, on est en train de l'appeler. Ah, SMS de Bernadette. Bonsoir Bernadette. Annie pourrait-elle envisager de faire des activités créatives dans un centre social? Ensuite, elle vous dit vous êtes courageuse et vous continuez à faire des choses. C'est Bernadette qui vous dit ça.
1: Mais je continue pas de faire de choses. Je fais rien que de la vie quotidienne.
0: C'est quand même. Oui, mais c'est quand même. J'entends, hein, je comprends parfaitement, mais c'est quand même faire des choses. Vous savez, les personnes qui sont, par exemple, en dépression, parfois elles ne bougent pas de leur lit.
1: Ben, ça m'est arrivé.
0: Oui.
1: Ça m'est arrivé. Ouais.
0: Alors, autre. Pardon.
1: Oui.
0: Autre SMS qui est arrivé de Marie. Bonsoir Sana. Des MJC apprécieraient que Annie anime un atelier art plastique. Annie a-t-elle un book? Peut-elle en créer un? Et c'est Marie qui envoie ce SMS au 73921. Si vous aussi, chers auditeurs, vous souhaitez apporter un éclairage, des conseils bienveillants pour Annie, 73921, et vous commencez votre SMS par le mot nuit. Que pensez-vous de la proposition de Marie d'animer un atelier art plastique?
1: Ça peut être intéressant, mais le problème, c'est que les MJC sur Paris, il n'y en a pas. Ils sont plutôt en province.
0: Là encore, pardonnez-moi, c'est vrai que je ne sais pas s'il existe des MJC à Paris.
1: J'ai connu, là.
0: Oui.
1: J'ai très bien connu les MJC. Mais à Paris, non. Il y a des centres d'animation, mais des MJC tels qu'elles existent, il n'y en a pas à Paris. Je ne pense pas. Hein.
0: Je ne sais pas non plus. On va voir sur. Je vais demander à Jade ou Audrey de voir ce qu'il est possible de faire. Alors, nous avons une auditrice, hein, c'est ça, qui souhaite intervenir et qui s'appelle comment ? Béatrice. Est-ce que vous acceptez, Annie, que nous accueillons Béatrice ?
2: Entendu.
0: Bonsoir Béatrice.
2: Oui, bonsoir Annie, bonsoir Sana.
0: Bienvenue à la Libre Antenne.
2: Merci. En fait, j'écoute cette dame et au plus profond de moi, j'ai beaucoup de peine parce que cette dame, à mon sens, laisse des gens dans sa vie professionnelle auparavant lui détruire sa vie actuellement. Cette femme a de la valeur, probablement qu'elle dérangeait parce qu'elle était justement quelqu'un de valeur. Et actuellement, elle leur laisse encore beaucoup trop de place. Ça me fait de la peine parce que cette dame a de l'or dans les mains. Même ne serait-ce que faire des confitures, c'est déjà très bien. Mais elle a de l'art. Moi, j'adorerais pouvoir manipuler le plâtre, enfin tout ce qu'elle savait faire. Là, en fait, le blocage qu'elle a, c'est dans sa tête parce qu'il y a des gens qui lui ont pas de qui elle a perdu confiance en elle et elle leur laisse encore de la place. Ces gens-là sont méchants. Ils ont réussi ce qu'ils voulaient et cette dame-là, elle n'a plus confiance en elle. Il faut qu'elle, enfin, c'est facile à dire. Mais il faut qu'elle reprenne cette confiance. Moi, actuellement, tous les soirs, je brûle de douleur. Je vous assure que c'est très, très difficile. J'ai dû sortir. Je me suis blessée. Enfin, c'est une maladie, en fait. J'ai cassé des vertèbres. Je ne peux plus faire grand-chose. Et même rester longtemps debout pour dessiner parce que j'adore peindre, je ne peux plus. Alors, cette dame-là, elle a encore toute cette chance-là. Simplement dans sa tête, elle n'a plus confiance en elle. Alors, je voudrais vraiment qu'elle se lève demain et puis qu'elle se dise, ces gens-là ont été méchants. Moi, je vaux quelque chose. Je leur laisse trop de place. Alors, elle va petit à petit arriver à se débloquer. Laissez-leur pas de place. Laissez pas de place à ces gens méchants, madame. Prenez, enfin, faites ce que vous pouvez. Je sais que c'est facile, moi, dans mon lit, à dire ça. Mais si vous n'êtes pas souffrante, vous avez de l'or dans les mains. Parce que c'est tellement difficile d'avoir des douleurs quand on a le corps qui répond plus. Et vous, en plus, vous avez cette Vous êtes une artiste dans l'âme. Alors, enfin, je sais pas comment le dire, mais...
0: Oh ben, vous écoutez et vous le dites très bien.
1: Merci. Oui, merci. Je suis très, très, très touchée.
2: Je suis émue.
0: On l'a entendu, Béatrice.
2: Ouais. Il faut vraiment qu'elle recouvre. C'est une dame qui... Je pense qu'elle était tellement bien qu'elle devait déranger. Et on lui...
1: C'est ce qu'on m'a dit. Une personne m'a dit. Oui, mais...
2: Des gens, j'aimerais
1: que...
0: Annie, vous venez d'entendre le touchant, très touchant témoignage de Béatrice qui vous apporte son soutien. Qu'est-ce que vous ressentez?
1: Je suis extrêmement touchée, mais je me dis que quelque part, j'ai jamais eu non plus eu réparation. Je suis allée au tribunal. Hein. J'ai pris des avocats, je suis allée au tribunal administratif. On m'avait dit que si j'étais passée au prud'homme, mais le problème c'est que j'aurais gagné immédiatement. Je suis allée au tribunal administratif parce que c'était service d'État, c'était la fonction publique. Après, je suis allée en appel. Je lui avais demandé de présenter un document de la sécurité sociale où le conseiller de la sécurité sociale a écrit, j'ai la lettre, hein, noir sur blanc, que j'étais en souffrance au travail et il demandait à mon employeur de faire le nécessaire. Mon avocat n'a pas, je lui ai demandé au moins 6 ou 7 fois de mettre dans le dossier, il l'a jamais fait, curieusement. Curieusement, il n'a jamais mis cette lettre dans le dossier. Ensuite, je suis allée en appel, je suis allée au Conseil d'État, j'ai tout fait et je me suis écroulée. Alors que j'avais toutes les preuves pour démontrer qu'ils étaient dans leur tort. Et je n'ai pas eu réparation et ça, je supporte pas.
2: C'est compliqué, en effet. Moi, j'ai été victime d'une erreur, ils appellent ça un aléa médical. Et quand on entend, alors que bon, moi, on m'avait quand même bousillé de l'intérieur, quand on entend, bah oui, c'est un aléa médical, bon, madame, excusez-nous, mais on n'a vraiment pas l'impression d'avoir été considéré. On est un cas parmi tant d'autres. Et ça fait mal. On n'est pas considéré, voilà. Mais, enfin, je sais pas si c'est bien ce que je vais dire, mais c'est une partie de votre vie, la vie professionnelle. Maintenant, vous n'êtes plus en activité. Alors, vous pouvez... on ne peut pas faire table rase sur ça. Voilà. Vous n'avez pas été considéré. Bon, mais à partir de maintenant, il faudrait... Vous avez un art en vous. Là, et moi, je ne sais pas faire les confitures. Hein, je vous assure.
0: Moi non plus.
2: Et bien, vous, en fait. Alors, non, mais essayez. C'est moi, c'est facile, mais bon, c'est une partie de votre vie. Là, maintenant, vous allez continuer. Et je crois qu'il y a des gens qui seraient jaloux de savoir que vous avez vous recréez. Alors, on faudrait peut-être leur faire un pied de nez, non?
0: Je sais pas. J'ai le sentiment que, Annie, est-ce qu'une partie de vous attend encore qu'on reconnaisse officiellement ce que vous avez subi?
1: Je pense que non, j'attends plus qu'on reconnaisse officiellement, mais j'ai vraiment envie que les gens sachent ce qui s'est passé. J'ai envie d'écrire. Le problème, c'est que j'arrive pas à démarrer.
2: Ouais, mais
1: j'ai envie d'écrire mon histoire. Et je pense que ça me libérerait. Le problème, c'est que j'arrive pas à m'y mettre, quoi. Je suis bloquée.
2: Simplement acheter un papier, un cahier, un crayon.
1: Ah, j'ai tout ce qu'il faut, mais j'arrive pas à ouvrir, j'arrive pas à faire une ligne. Si, j'ai fait quelques lignes, c'est pas vrai, j'ai fait quelques lignes. J'ai même trouvé un titre très percutant. Mais j'arrive pas à le faire. Parce que c'est comme pour la sculpture, j'arrive pas à m'y mettre. Je suis bloquée.
0: Ok, j'entends et je comprends. Je vais reprendre le terme de Béatrice qui disait le manque de confiance en soi. Le manque de confiance en soi, en fait, il se répare dès lors que vous arrivez à vous remettre ou à vous mettre en action. C'est pour ça que je parlais tout à l'heure de l'importance de pouvoir même initier quelque chose de même minime. Par rapport au livre que vous souhaitez écrire. Vous nous dites, j'ai un blocage. Et ce blocage, c'est le démarrage. Alors, Annie, si vous n'aviez pas à écrire un livre, mais juste une première page, vous commenceriez par quoi? Juste une page, Annie. Pas le livre.
1: Juste une page?
0: Oui, juste une page.
1: Je me décrirais derrière la vitre avec la clochette et le chouchou rose.
0: Très bien. Alors, c'est exactement ce que vous pourriez faire, c'est prendre cette fameuse page blanche et remonter dans vos souvenirs et écrire Annie, comment vous la voyez sur la période que vous voulez. Et ensuite, l'écriture, c'est extraordinaire parce qu'effectivement, c'est l'une des meilleures thérapies. Vous allez voir probablement votre main, vous aurez peut-être même le sentiment de perdre le contrôle de votre main, parce qu'au fur et à mesure que vous allez écrire, et ça, je pense que tout le monde l'a expérimenté, ça va partir tout seul. Avec juste en plus une simple question qui est, quelle est la première chose que vous voudriez que les gens sachent? Sage de vous, sage de votre expérience. Et l'utilité, elle sera peut-être sur voilà ce que j'ai fait, voilà ce que vous pourriez faire également, pourquoi pas. Mais de toutes les façons, ce livre, il est avant tout pour vous. Donc, pensez juste à la première page, à vous avec ce chouchou rose, assise derrière cette vitre. Décrivez-la, cette scène. Commencez à l'écrire. Vous verrez que il se passera forcément quelque chose.
1: Merci.
0: Béatrice, qu'en pensez-vous?
2: Oui. Et pourquoi pas la dernière page? Alors, la dernière page...
0: Quelle excellente idée.
2: Et après, il n'y aurait plus que entre les deux. La première et la dernière, là où elle voudrait être. La dernière, c'est-à-dire là où elle voudrait, ce qu'elle voudrait est aujourd'hui. Être reconnu et puis recréé.
1: Ah, c'est pas forcément être reconnu.
2: C'est bon, alors peu importe, là j'ai anticipé.
1: Oui.
2: Mais ce que vous voudriez devenir?
1: Oui, je voudrais être dans une expo. Dans mon expo.
0: Dans votre expo.
2: Et bien alors, déjà visualisez-la. Visualisez-vous dans une expo.
0: Oui. Il y a de l'espoir. Il y a beaucoup d'espoir. Mais oui. Là, on change complètement de prisme. Vous voyez, vous nous disiez en début d'appel, j'attends la fin. Là, on est sur des projets. Ah oui, vraiment. C'est vrai, hein. Vous allez avoir plein de copines qui vont vous accompagner à Paris pour le premier week-end de septembre. Vous avez Béatrice qui vient de vous appeler. Surtout, Annie, ce que je vous invite à faire également, c'est d'écouter dès demain votre passage en podcast sur le site d'Europe 1. Et le fait de vous écouter également, vous verrez, ça va provoquer des choses chez vous. Il y a beaucoup, beaucoup de SMS qui sont arrivés sur le 739-21. Alors, Richard de 7. Alors, qu'est-ce qu'il nous dit, Richard? Il nous dit, je suis dans le même cas que Annie. C'est beaucoup de souffrance depuis 7 ans. Faut que Annie apprenne la résilience et je lui conseille de pratiquer l'EMDR. Ça m'a beaucoup aidé pour avancer. L'EMDR.
1: Je connais l'EMDR, j'ai pratiqué. Ça ne m'a pas suffi. Je connais l'EMDR, très bien.
0: Oui, c'est ce que vous nous disiez. Hein. Vous nous disiez que... Merci Richard, et ravi que ça puisse vous aider, vous Richard, que ça vous ait aidé. C'est une très très bonne chose.
1: Mon petit m'a dit que ça n'avait pas très bien marché.
0: Oui. Autre SMS, bonsoir Sana et bonsoir tout le monde. Il y a des maisons associatives et des maisons de solidarité qui, je pense, offrent des activités gratuites ou des échanges d'activités pour le sport, il y a des possibilités gratuites aussi à Paris. Alors, c'est coupé, donc je ne pourrais pas vous dire de qui vient ce SMS 739-21. Vous commencez votre message par le mot nuit. Bonsoir et bon courage à Annie. Il existe à Paris de nombreuses activités gratuites pour les seniors. Consultez la page de la mairie paris.fr sur les clubs seniors et aussi la rubrique Que faire à Paris. Allez voir le centre social de votre certainement arrondissement.
1: Oui.
0: Parce que ça a été coupé.
1: Oui.
0: Alors, bonsoir, je suis dans le même cas que cette personne. Je me force à aller marcher tous les jours, minimum 30 minutes par jour. Je chausse mon baladeur et hop, au parc, je croise des personnes avec qui je parle un peu, car j'adore les chiens. Et bon, le SMS est coupé. Et puis, Christiane, hein, qu'on embrasse Christiane aussi. Rebonsoir Sana et Annie. Oh, la poterie, la sculpture, c'est génial ça. Vous êtes créative. Les loisirs créatifs, c'est trop bien. Moi, je tisse des chats en perles. Voilà. Et c'est Christiane, Cat Lover et Malo, son chat, qui vous écrivent ce petit message, Annie. Béatrice, un grand merci pour votre intervention, vraiment. J'espère que vous souffrirez moins, parce qu'on a entendu que c'était compliqué pour vous, et que ça ira mieux dans les prochaines semaines, hein, pour pouvoir profiter de la vie comme vous l'avez toujours fait. Et un immense, vraiment, merci pour votre soutien. Annie,
2: je souhaite vraiment le meilleur à cette dame et quelle est confiance en elle. Je vous souhaite une belle soirée.
0: Merci Béatrice, merci infiniment, merci. Et à vous aussi. Au revoir.
1: Au revoir.
0: Annie, voilà ce qui vient de se passer en quelques minutes. Vous nous aviez appelé en nous disant que vous aviez perdu la flamme, et ce soir il y a Béatrice et tous ses messages. Cette idée de pouvoir reprendre. Magnifique, je vais vous dire pourquoi j'ai dit magnifique. Donc voilà, de reprendre la terre, puisque la pierre est trop lourde. Donc la terre entre vos mains, et puis cette première page à écrire. Donc en fait, je dis génial parce qu'il y a 6 personnes qui vous attendent, Annie. Il y a 6 numéros de téléphone. Donc surtout, vous ne raccrochez pas. Et je compte sur vous pour nous donner de vous nouvelles. J'espère qu'en fait, ensemble, on aura retrouvé quelques petites étincelles qu'on aura construites ensemble.
1: Je vous remercie beaucoup.
0: C'est moi. Merci de votre confiance, Annie. Prenez soin de vous.
1: Bonne soirée.
0: À vous aussi.
1: Au revoir.
0: Au revoir. Vous écoutez Europe 1, il est 23h. Tout de suite, les informations. Stéphane Burkat. Bonsoir Stéphane.
3: Bonsoir Sana, bonsoir à tous. Et 3 nouvelles médailles au tableau des championnats d'Europe de natation pour la France. L'or avec le relais mixte 4 x 100 mètres nage libre. L'argent pour Maxime Grousset qui manque la première place en 50 mètres papillon pour seulement 0,2 de seconde. Pauline Maillot, elle termine 3e du 200 mètres d'eau. En euro d'athlétisme, Laetitia Batté en bronze sur 100 mètres et 2e médaille tricolore de la compétition qui se joue à Birmingham. Et en foot, ça passe pour Lyon au 3e tour préliminaire de Ligue des Champions. Les Lyonnais dos au mur après une défaite au match aller de Buzyn. Les Lyonnais qui arrachent finalement ce soir la victoire 3-0 face au Sparta Prague. La canicule qui s'intensifie demain, 78 départements classés en vigilance orange. Météo France va élargir le périmètre à Paris et sa petite couronne ainsi que le sud-ouest. Le pic est attendu vers le milieu de semaine. Un touriste français victime d'attaques antisémites à Rome dans le centre-ville parce qu'il était porteur d'une kippa. Le jeune homme a été agressé 2 fois en 2 jours par

0: portable. Un ancien marine américain détenu en Russie depuis 4 ans, libéré après que sa santé se soit dégradée. Un geste pour raison humanitaire obtenu sans concession, selon la Maison Blanche. Le bilan qui monte à 240 morts et plus de 1000 blessés en Colombie après un séisme hier. Secouristes et volontaires se démènent sur place pour dégager des survivants des décombres. Le pape Léon XIV se dit profondément affecté. Le président syrien déchu Bachar el-Assad condamné à la peine de mort cet après-midi par contumace par la justice syrienne alors que l'ex-dirigeant est toujours en exil à Moscou. Les cours du pétrole qui grimpent ce mardi sur fond de blocage entre Washington et Téhéran. Le taux du Brent qui atteint à la barre des 90 $. Et puis enfin, la contre-attaque de la presse française contre Google. 300 titres de journaux quotidiens qui saisissent l'autorité de la concurrence en réaction à l'utilisation par le géant américain de résumés d'articles de presse qui pourraient nuire bien sûr au trafic internet de ces journaux. 21h03, 23h03, Sana Blanger, on vous retrouve, la libre antenne d'Europe 1.
1: Merci, à tout à l'heure, minuit.
0: À tout à l'heure.

0: Sana Blanger. Bonsoir à toutes et à tous et bonsoir si vous nous rejoignez. Il est 23h, bienvenue dans la Libre Antenne sur Europe 1. Nous étions avec Annie, 72 ans, profondément marquée par une expérience professionnelle qui lui a fait perdre peu à peu le sens, l'envie, cette flamme dont elle nous parlait. Ensemble et grâce à vos nombreux messages, nous avons cherché quelques premières étincelles pour l'aider à avancer. Donc un immense merci. Vous pouvez donc nous contacter en direct au 01 80 20 39 21. Audrey et Jade vous accueillent au standard. Vous pouvez également nous contacter via SMS 739 21 en commençant votre message par le mot nuit. Vous pouvez également réagir sur la page Facebook de la Libre Antenne, nous envoyer des mails sur l'adresse libreantenne@europe1.fr ou également regarder cette réécouter cette émission dans son intégralité sur le site europe1.fr en podcast. La Libre Antenne continue jusqu'à 1h du matin. À tout de suite.
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0: Bonsoir Kevin et bienvenue à la Libre Antenne.
2: Bonsoir Sana, merci.
0: Kevin, alors pour tout vous dire, en lisant votre histoire, une chose m'a beaucoup frappée. Vous êtes non-voyant. Enfin,
2: c'est ça.
0: Voilà. Alors, depuis l'enfance, mais ce soir, ce dont j'ai surtout envie de parler avec vous, c'est de tout ce que vous avez décidé de faire de votre vie. C'est assez... on parlait de résilience tout à l'heure. C'est, j'ai envie de dire, le mot exemplaire.
2: Tiens, exemplaire,
0: c'est fort,
2: je ne sais pas. Ouais, c'est fort.
0: Mais c'est fort. Je vous mets de la pression, là, hein, c'est ça?
2: Non, c'est pas une pression, mais exemplaire, je dirais pas que c'est exemplaire. Je pense que tout le monde est capable de le faire. Je pense pas être unique à faire ça, quoi. C'est juste que dans la vie, il y a des choix à faire, et puis après, c'est à soi-même de prendre le bon ou le mauvais chemin.
0: Kevin, qu'est-ce qui vous est arrivé?
2: Alors, pour faire simple, on va commencer par le commencement. Donc moi, là maintenant, j'ai 38 ans. Je suis né dans la ville de Bruxelles, voilà. Je suis né avec deux yeux normaux, hein, même si j'aime pas forcément dire ça, mais c'est une réalité. J'étais atteint d'une myopie, mais c'était pas spécialement ça qui posait problème à ce moment-là. Mais à l'âge de 4 ans, un grave accident s'est passé, puisqu'un enfant à l'école m'a mis la tête dans le mur. Enfin, j'avais 4 ans. J'ai aucun souvenir de ça, hein. Ça c'est que des propos de mes proches, de ma famille qui me l'ont dit par la suite. Ça m'a quand même valu 11h30 d'opération pour rien. Donc l'œil n'a pas grandi, hein. L'œil est toujours au même stade, un enfant de 4 ans abîmé. Et après j'ai vécu avec un seul œil jusqu'à l'âge de 15 ans. Je dirais que c'est pas la meilleure partie de ma vie, je dirais. Puisque forcément, il y a eu un impact même sur l'autre œil au niveau de la myopie, etc. Donc j'ai quand même dû avoir des lunettes avec un verre assez épais. Et les enfants.

0: rentrer, oui, on sait comment c'est.
1: Exactement.
0: J'ai eu droit à cul de bouteille, à la vétinette au Karcher, etc., etc. Et pour couronner le tout, comme si c'était pas suffisant, ben j'ai connu aussi un petit peu l'harcèlement scolaire, sauf que dans les années 90, ce terme-là, je suis même pas certain qu'il existait. Puis moi, j'en parlais même pas à mon entourage. Enfin, je gardais tout ça pour moi. Ça allait de la demande de collation à la demande d'argent. Ça arrivait même qu'on me course en dehors de l'école, etc. Donc c'est vrai que c'était pas forcément une très bonne partie de ma vie à ce moment-là. J'avais pas du tout confiance en moi. J'étais très petit, mince, fragile, très naïf. Voilà, je voulais me faire des amis à tout prix parce que on me faisait comprendre que j'étais pas normal, alors que là, pour le coup, c'était eux qui étaient pas normaux.
1: Oui.
0: Faut dire ce qui est. Clairement, ils avaient un manque de connaissances, un manque d'éducation, clairement, enfin, un manque de bienveillance, enfin, tout ce qu'on veut. Et j'ai grandi comme ça. Et après, en 2003-2004, je suis arrivé en France, du côté de Bordeaux. Et là, j'ai eu un autre accident. Je jouais avec des potes dans la cour de récréation. Je m'étais retourné pour savoir où ils étaient. Et en fait, en me remettant droit dans mon chemin, je me suis pris un arbre en pleine tête. Bon, l'arbre va bien. Moi, j'allais beaucoup moins bien. Mais ce qu'il faut savoir, c'est que mon œil était déjà abîmé. C'est-à-dire que la vue était déjà coupée en deux, déjà de manière naturelle.
1: Mmh.
0: Déjà quelques semaines avant. Sauf que moi, j'ai rien dit à personne. J'ai pas prévenu ma mère, j'ai prévenu personne que ma vue était coupée en deux à ce moment-là. Parce que je me suis dit, c'est le moment, ça y est, autant souffrir pour souffrir une dernière fois, je vois pas si je pourrais aller au fond, plus au fond que ça. Et je savais pas si ça allait être mieux après, je me suis dit j'ai rien à perdre, après il y a quand même eu 4 opérations en 8 mois, dont chaque opération faisait quand même 4h30, dont 2 en 3 semaines, donc il y avait quand même aussi des séquelles physiques, parce que c'est quand même très douloureux, entre les médicaments, la convalescence, etc., c'était même pas une douleur psychique, c'était vraiment une douleur physique. Et à un moment donné, quand l'ophtalmo, en janvier 2005, m'a dit qu'il y avait plus rien à faire à ce moment-là, limite c'était un soulagement, parce que je me suis dit, au moins le calvaire il est fini, maintenant passons à autre chose, quoi.
1: Et vous êtes passé à quoi alors?
0: En gros, à une nouvelle vie. Ça a pris du temps, hein. Ça s'est pas fait du jour au lendemain, mais déjà j'ai pris la décision qu'effectivement je me ferais plus marcher sur les pieds, que quand quelque chose me dérangerait, je le dirais, que ça plaise ou pas. Après, ça prend du temps, la confiance en soi, quand on l'a pas ou quand on sait pas ce que c'est, ça prend extrêmement du temps à acquérir. Et ça, il faut se faire violence, mais cette fois-ci c'était une bonne violence. Parce que avant j'avais une souffrance mais que je méritais pas, et là je me suis dit là c'est une bonne souffrance, je sais pas ce que c'est, allons-y. Et puis je vais mettre des challenges en place, je vais mettre des challenges, pas dans la scolarité, parce que la scolarité et moi ça faisait 15, mais j'assume complètement, mais ça m'a pas du tout empêché de faire plein de choses après, par la suite, même après avoir atteint ma majorité.
1: Alors justement, Kevin, est-ce que vous vous souvenez du moment où vous avez compris que votre handicap n'allait certainement pas décider de votre vie à votre place ?
0: À mes 18 ans. À mes 18 ans, quand j'ai décidé effectivement à ce moment-là de réellement de prendre ma vie en main, avec l'aide de mes proches, bien évidemment, j'ai voulu effectivement faire du théâtre qu'avec des personnes valides. Je l'ai pendant 2 ans dans une MJC, je l'ai fait. C'était un challenge de fou, mais je l'ai fait.
1: Oui.
0: J'appréhendais pas du tout. Ensuite, un autre challenge de faire des arts martiaux qu'avec des valides, je l'ai fait aussi. Je l'ai fait aussi. Pour moi, c'était important, effectivement, d'aller au-delà de l'handicap. Parce que l'handicap, ça fait partie de moi, mais ça fait pas ma personne.
1: Absolument.
0: Comme je dis toujours, j'ai pas d'handicap associé, je me suis associé à mon handicap, c'est pas pareil.
1: Mmh.
0: Et je pense que le plus gros coup de bluff dans ma vie que je me suis fait, c'est de faire un challenge, aller tente l'aventure en faisant une émission de radio.
1: Ah.
0: Parce que à ce moment-là, j'habitais en Bretagne et j'ai contacté différentes radios et il y en a une qui a répondu favorablement. C'est une radio associative dans la région rennaise qui s'appelle Radio Laser. Ils m'ont donné ma chance, j'ai appris énormément avec eux. J'ai fait un an d'émission avec eux, le matin, de 9h à midi. Je faisais pas vraiment des trucs de fou, mais au moins, je faisais la météo, je faisais des mini-bios d'artistes, de films, etc. Mais je faisais tout par la mémoire. Les gens, enfin les animateurs de base, ils ont une petite fiche, etc., avec des notes. Moi, j'avais pas. Je faisais tout par la mémoire. Et je pense que c'est un bon truc. J'ai vraiment eu le culot d'aller et je regrette pas. Si c'était à refaire, je le referais.
1: Je comprends encore plus cette confiance en vous que j'entends, en fait. Parce que vous êtes allé volontairement vers des univers de personnes valides et vous avez insisté sur le fait que vous alliez vers un univers de personnes valides. Le théâtre, les arts martiaux, comme si en fait vous recherchiez à vous confronter à ce que vous pensiez pouvoir faire. Et par conséquent, vous avez construit, ou en tout cas reconstruit, votre confiance par l'expérience et l'action. Un petit peu ce que j'invitais à faire à Annie, de lui dire par l'action, on reprend connexion avec notre confiance en fait. Est-ce que Kevin, est-ce que ces premiers défis ont changé par conséquent dans, comment dire, est-ce que ça a changé le regard que vous portiez sur vous-même?
0: Déjà, j'aimerais revenir sur ce que vous disiez précédemment par rapport au fait d'être toujours avec des valides. En fait, faut être clair, on est dans un monde de valides. C'est ça la réalité. C'est que dans tous les cas, on est obligé, qu'on le veuille ou non, de s'adapter. Après, qu'il y ait des choses qui soient adaptées aux personnes non malvoyantes ou peu importe l'handicap, c'est une chose. Mais on vit dans un monde majoritairement valide. Enfin, personne ne dirait le contraire. Donc pour moi, c'était une évidence de faire ce genre de choses. C'était pas un exploit au vouloir Kevin non-voyant écraser tout le monde parce que je reviens de loin et que j'ai une revanche. J'avais une revanche à prendre sur la vie, ça c'est clair, mais j'avais surtout une revanche à prendre sur moi-même en me disant t'es capable de. C'est surtout ça.
1: Oui. Vous avez raison de me reprendre dessus. Pour vous, ce n'était donc pas aller vers le monde des valides, c'était simplement vivre dans le monde en fait.
0: C'est ça, on a tous sa place. Que les gens, enfin que la société le veuille ou non, en fait, on a notre place, on est des êtres vivants, avec des sentiments, des émotions, avec un vécu, chacun a son vécu, comme on dit, un aveugle n'est pas l'autre et un malvoyant n'est pas l'autre, enfin, mais on est là, on est présent, on est vivant et je crois que c'est ça le principal.
1: Qu'est-ce qui vous a réellement permis de prendre confiance en vous, Kevin?
0: Le jour où je suis devenu père.
1: Ah.
0: J'étais papa pour la première fois, j'avais 22 ans, je suis papa de 8 enfants.
1: Félicitations. Parce que c'est alors ça, 8 enfants, c'est si je puis me permettre, c'est du travail.
0: Bon, vous
1: je
0: savez,
1: parle pas de, pour trop, les concevoir, hein. C'est pas ça, c'est après.
0: Oui, ça c'est facile ça, mais c'est après. Disons qu'au bout du troisième, après c'est une habitude. C'est une habitude. Non, je dirais que la première fois que j'ai pris ma fille quand j'avais 22 ans dans les bras, je me suis senti responsable de quelqu'un.
1: Oui.
0: Avant, j'étais responsable de moi-même. Et quand j'ai pris ma première fille dans mes bras, et ma deuxième aussi, hein, c'est chaque émotion est différente. Mais les souvenirs sont là, ils restent intacts. C'est là que je me suis dit, j'ai une responsabilité. Et c'est pas que je vais devoir faire plus que les autres, mais je me suis dit... je vais faire mieux, le mieux que je peux, et tomber, peut-être que je tomberai, mais en tout cas, une chose est sûre, c'est que je me suis pas dit ouais, je vais être parfait. Non, je me suis posé la question, est-ce que je serai un bon papa? Ça, oui. Et je me la pose encore aujourd'hui. Hein. Je me la pose encore aujourd'hui, parce que il n'y a pas de certitude là-dessus. On peut faire des erreurs, on peut commettre des maladresses, etc. Et surtout par rapport à mon vécu, voilà, des choses que je veux pas reproduire, surcouver mes enfants, etc. Mais après, c'est un apprentissage. On grandit avec. J'ai grandi avec mes enfants.
1: Il y a une force, il y a une rage en vous qui est quand même assez, qui s'exprime, enfin qu'on ressent. Vous faites tout dans le, comment dire, dans, ouais, c'est le terme action, force. Puissance, je 8 enfants, franchement, faut vraiment le vouloir.
0: Ça tombe bien, je l'ai voulu et on l'a voulu.
1: Oui, oui, c'est vraiment, surtout de nos jours. Et puis, alors, je voudrais revenir sur votre vie sentimentale. Il y a beaucoup de nos auditeurs qui nous appellent, qui sont en situation de cécité, malvoyants, non-voyants, ou même en situation de handicap. Mais par rapport à vous, donc non-voyants, comment avez-vous rencontré votre première compagne ?
0: Dans un centre de formation à Paris.
1: Bon, c'est elle qui est venue vers vous ?
0: C'est les deux. C'est les deux. On a discuté, normal quoi. Enfin, après, je pense qu'on avait quelque chose en commun. Elle était non-voyante aussi, donc. Mais c'est pas ça qui a. Mais c'est pas ça qui a fait que ça match. Ça aurait pu très bien matcher avec quelqu'un qui voit. C'est juste que il y avait un lieu commun, mais l'handicap n'était pas au cœur de notre couple.
1: D'accord.
0: On savait ce qu'on avait. On savait qu'il y avait un handicap, etc. Mais on n'a pas fondé notre couple là-dessus.
1: Je comprends.
0: Voilà.
1: Donc,
0: et puis, j'aimerais revenir encore sur autre chose, quand vous disiez, effectivement, cette force, cette rage que j'avais. Oui. Moi, je pars du principe que dans ma vie, j'ai adopté, c'est marche ou crève. J'ai décidé de marcher, je crèverai plus tard.
1: Je vous dis ça parce que vous avez votre deuxième accident. Et vous prenez la décision de ne le dire à personne.
0: Alors
1: c'est ça aussi qui m'a marqué.
0: L'accident de l'arbre, ça oui, enfin ça tout le monde l'a vu que je me suis pris l'arbre. C'est l'épisode d'avant où je me suis réveillé un samedi matin. C'était le premier jour des vacances d'avril où ma vue était coupée en deux. Mais même à ce moment-là, je dis pas qu'avec le recul ça me faisait marrer, mais ça ne me faisait pas peur.
1: Je comprends.
0: Après, bon, je pense peut-être qu'il y a certains auditeurs qui vont peut-être se dire « Bon, il est fou celui-là », mais après, c'est, comme on dit, c'est chacun
1: vous.
0: Vit. Voilà, c'est ça. Moi, je raisonne comme ça.
1: Chaque personne est unique. Oui, je comprends. Donc, votre fille, vous la prenez dans vos bras, et là, ça y est, vous vous dites « Est-ce que j'ai confiance en moi ou je dois impérativement avoir confiance en moi ?»
0: Je dois.
1: Oui.
0: C'est un rôle à vie, hein. C'est une responsabilité à vie. Aujourd'hui, elle a 16 ans, elle fait des études de coiffure. Ma deuxième fille va avoir 11 ans, elle va au collège l'année prochaine.
1: Oui.
0: En plus, elle est à HPI.
1: Ah.
0: Donc ça aussi, c'est aussi très, très, très fort à gérer. Parce que c'est pareil, elle a son système de pensée à elle, un peu psychorigide, un peu, elle n'aime pas l'échec. Enfin voilà, je sais qu'elle a fini l'année scolaire, sa CM2, parmi les premières, si ce n'est la première de sa classe.
1: Bravo.
0: Mais à une évaluation, on a vu un taux de réussite à 93%, pour elle, c'est pas assez.
1: HPI, donc haut potentiel intellectuel.
0: C'est ça.
1: Aussi
0: voilà, je crois qu'elle a un QI entre 126 et 130. Voilà, mais on l'accompagne, c'est pareil. Ça, il faut accompagner ces enfants. Enfin, il faut accompagner tous les enfants, mais s'il y a une particularité, il faut être encore plus vigilant. Pour justement, nous, on a refusé qu'elle saute une classe. Pour éviter, déjà une surpression, qu'elle grandisse à son rythme. Parce que bon, le temps passe vite, les choses, les enfants grandissent vite, surtout les générations maintenant. Et on veut vraiment qu'elle vive pleinement sa vie de petite fille, d'adolescente, tranquillement, et de ne pas lui mettre une pression. Oui, tu vas faire cette classe, non, non.
1: À quoi ressemble votre quotidien, Kevin, avec
0: très animé.
1: Oui, bah oui.
0: Très animé.
1: C'est...
0: Alors ma première fille ne vit pas avec moi. Elle vit à Nice, dans le sud de la France.
1: Oui.
0: Parce que je suis séparé de la maman. Mais avec ma femme actuelle, ça va faire 12 ans.
1: D'accord.
0: Au mois de septembre, ça va faire 12 ans. Et c'est avec ma femme actuelle que on a enchaîné, on a eu 7.
1: Oui, donc ça vit au total. Hein, je crois que c'était
0: voilà, c'est ça, vit au total.
1: D'accord.
0: Là, ça va de 11 ans à 10 mois.
1: Et donc, comment est-ce que vous vous organisez? Parce que, voilà, il y a des repères qui sont donc auditifs. Comment est-ce que vous faites pour les reconnaître? Est-ce qu'il y a des choses qui ont été mises en place pour faciliter le quotidien? Vous êtes en maison, vous êtes en appartement, enfin, il y a plein de questions.
0: Ouais. Ouais, en appartement. Franchement, avec ma femme, ça a toujours été au feeling, en fait. On s'est jamais pris la tête sur ce genre de choses. En gros, quand les gens nous posent ce genre de questions, on a une réponse toute simple. Ma femme fait ce qui est visuel, moi je fais ce qui est sensoriel.
1: Voilà. Tout simplement. Voilà,
0: tout simplement. On se pose pas. En fait, l'handicap fait partie de notre quotidien, mais on n'en fait pas un pilier, en fait. Enfin, ce que je veux dire, c'est que mes enfants sont très au fait de mon handicap, de toute façon, ça se voit. Mais ils savent que je ne dépends pas d'eux. Moi, il est hors de question que je dépende de mes enfants. Moi, quand je sors avec mes enfants sur Paris, dans le métro, au parc d'attractions, etc., j'entends des gens avec certainement de la bienveillance, mais qui disent entre eux ou qui disent à mes enfants « Ah, c'est bien, vous sortez votre papa. » Non, ils ne me sortent pas. De toute façon, ma fille m'a dit dans mon oreille « Tu n'as pas besoin de nous pour sortir. » Voilà, tout simplement.
1: Qu'est-ce que vous faites Là, vous nous avez un petit peu expliqué, j'allais pas dire différemment de en tant que père, mais selon vous, qu'est-ce que vous faites exactement comme tous les autres pères, hormis aimer vos enfants, les éduquer forcément? Selon vous, qu'est-ce qui...
0: Aller aux réunions scolaires, être présent pour leurs devoirs, même si visuellement je ne peux pas faire les devoirs avec eux, ils le font avec la maman, mais en tout cas je suis présent. Voilà, quand ils ont un stress, une angoisse, un cauchemar, quand il faut les emmener chez le médecin, on les emmène, enfin je les emmène. Ma femme se met beaucoup en retrait, entre guillemets, je vais expliquer pourquoi. Parce que aujourd'hui, un papa non-voyant avec beaucoup d'enfants, comme disent certains, c'est pas commun. Ça peut choquer, ça peut surprendre. Et aujourd'hui, un papa non-voyant qui amène ses gosses à droite et à gauche, c'est pas commun. Certains peuvent être choqués, d'autres sont dans l'admiration la plus totale, alors qu'il n'y a rien d'extraordinaire là-dedans. Et ma femme se met un peu en trait pour justement on puisse montrer effectivement aussi à mes enfants, avoir un handicap, c'est comme tout le monde. Il y a peut-être une différence, mais on se lève le matin, on les prépare pour l'école, on les emmène à l'école, et on les amène aux activités, etc.
1: Mais justement, Kevin, est-ce que vos enfants vous ont-ils déjà surpris par leur façon très naturelle de vivre votre handicap? Est-ce que vous avez une scène comme ça à nous partager qui vous reviendrait à l'esprit?
0: Oui, ma fille de 10 ans, elle, en fait, à la maison, j'ai gardé les réflexes de quelqu'un qui voit. Ça veut dire que je marche droit comme un i, enfin, j'ai pas ma canne dans l'appartement, je n'ai pas ma main en protection devant moi pour voir si un obstacle, etc. Je marche vraiment sûr de moi, etc. Et y avait une porte qui était entrouverte et je me la suis prise, mais j'ai pas eu spécialement mal parce que j'arrivais pas vite non plus. Et j'ai simplement dit à ma fille, la porte c'est soit ouverte, soit fermée, mais pas retrouvable. Et puis elle me dit, ah oui, c'est vrai, mais parfois j'oublie que tu vois pas. Et même ma femme parfois oublie que je vois pas. Donc c'est marrant, c'est amusant. On en rigole.
1: Votre femme est non-voyante également, ou est-ce qu'elle
0: Non, elle est malvoyante, mais ça va. Enfin, elle peut pas conduire, mais le reste, ça gère, quoi.
1: D'accord. Et quand vous vous déplacez, alors vous faites appel à des organismes pour pouvoir
0: Non, je prends le RER, je prends le métro, je prends les bus avec ma canne blanche.
1: Je parle en famille. Comment
0: en famille, oui. Non, on sort tous ensemble. Non, il n'y a pas de... On sort tous ensemble. Les plus petits en poussette, ou alors il y a un port bébé pour s'il n'y a pas de place dans la poussette, etc. Puis comme une famille, je dirais, lambda, quoi.
1: Ouais, classique. Je pensais aux vacances, parce que comme là, nous sommes en vacances, donc quand vous partez, vous partez en train?
0: Alors jusqu'ici, on n'est pas encore parti en vacances à proprement parler. Nos enfants sont partis au centre de loisirs, voilà. Non pas que c'est l'handicap qui pose problème, mais c'est que la question ne s'est pas posée. On n'a pas eu spécialement eu l'occasion de partir quelque part. Et voilà. Donc, mais c'est quelque chose effectivement qui va se faire. Mais en tout cas, on a fait des sorties en dehors de Paris, ça oui.
1: Oui.
0: Des journées comme ça.
1: Est-ce que vous travaillez, Kevin ?
0: Non, je ne travaille pas. Je suis père au foyer avec ma femme et je suis également créateur de contenu sur les réseaux. Snapchat, Instagram et TikTok.
1: Et c'est d'ailleurs comme ça que Jade vous a repéré.
0: C'est ça.
1: Voilà, on va en parler dans un instant. Alors, un SMS de Bernadette pour vous. Toutes mes félicitations, Kevin, d'avoir décidé de ne pas vous laisser faire du comportement des autres et d'avoir 7 enfants. Et je pense que vos enfants vous ont donné une force et vous avez un courage indescriptible.
0: Merci beaucoup.
1: Oui, merci. Merci, Bernadette. Alors, parlons-en. En fait, effectivement, Jade vous a repéré sur les réseaux sociaux. Vous êtes créateur de contenu avec une spécificité. Je pense que on va de nouveau avoir des messages de nos auditeurs sur les fameuses lunettes méta.
0: C'est ça.
1: Voilà. Alors, est-ce que vous voulez nous expliquer ce que vous avez décidé de créer comme contenu sur les réseaux ?
0: Alors, mon aventure a commencé sur Snapchat en 2023. Alors, j'ai commencé par là-bas. Ça veut dire que j'ai fait plutôt du lifestyle, en gros, de la vie quotidienne. Je montrais mon quotidien avec mes enfants. Je montrais pas mes enfants. Hein. On les entend, mais on a choisi de pas les exposer. Voilà. Dans tous les cas. Mais en tout cas, on les entend quand je fais des sorties ou quand je fais à manger aussi, parce que ça m'arrive de faire à manger aussi. Voilà, donc toutes ces choses-là, c'est sur Snapchat, je dirais, c'est les coulisses. Et après, je me suis un peu expatrié, entre guillemets, sur Instagram et TikTok. Là, c'est des vidéos un peu plus, soit face caméra, où effectivement, je réponds à des questions que certaines personnes pourraient être susceptibles de poser, dans le sens que voient les aveugles. Comment les aveugles font pour différencier la monnaie, comment on distingue le jour de la nuit, est-ce que il y a deux catégories d'aveugles, enfin les aveugles de naissance, ceux qui ne le sont pas, etc. Ça, c'est ce que je fais sur Instagram et TikTok. Et ça prend plutôt bien, je suis assez fier de moi, pour ça, pour le coup. Et après, depuis peu, j'ai incorporé dans mon contenu un autre format, c'est les lunettes Meta, les Ray-Ban Meta. Et là, par contre, c'est des vidéos vraiment en immersion totale dans la rue ou dans les transports en commun.
1: Oui. Et donc, on peut dire que c'est pas tout à fait, vous ne vous filmez, si vous vous filmez, vous êtes en caméra embarquée, entre guillemets, grâce à ces lunettes, et vous embarquez en fait les internautes dans votre quotidien.
0: C'est ça.
1: Et ensuite, vous mettez ça sur vos différents réseaux sociaux.
0: C'est ça, c'est un travail d'équipe, puisqu'il y a des choses qui il faut voir. Enfin, il y a certaines choses où il faut voir effectivement, notamment le hook textuel, c'est la petite phrase qui est sur l'écran généralement au-dessus de la tête du créateur. Ça, moi je le dicte avec la synthèse vocale de mon iPhone, et ensuite c'est ma femme qui le centre et met la couleur. C'est un travail d'équipe, on fait ça à deux. Je dirais que c'est elle travaille dans l'ombre, ma femme.
1: Il y a chez vous un air qui revient souvent, c'est cette volonté de normalisation chez vous, de normal entre guillemets. Je ne suis pas différent, je suis normal. Je ne sais pas ce que vous en pensez, davantage que d'héroïsation. Vous ne cherchez pas forcément à ce qu'on vous dise,
0: ouais,
1: c'est un super héros, mais
0: non,
1: ouais.
0: J'ai reçu un commentaire, effectivement, on m'a assimilé à Daredevil, héros de Marvel qui est non-voyant. J'ai dit, peut-être, mais j'ai pas les abdos. Donc voilà, mais bon, c'était une petite boutade comme ça, mais je cherche pas à être un héros, simplement à prendre la place que j'ai dans ce monde et normaliser, parce que les choses sont normales. tout simplement. Et sur Facebook, j'avais créé un groupe qui est toujours actif d'ailleurs, qui s'appelle Aveugle, mais pas que.
1: Eh oui.
0: Tout simplement.
1: Et finalement, c'est vrai que je me dis que vous ne cherchez pas forcément tellement à montrer que vous êtes extraordinaire, mais plutôt à montrer que votre vie, en fait, elle peut être aussi parfaitement ordinaire. Et j'ai noté cette phrase du début d'échange que vous nous avez dite, qui était « Le handicap fait partie de moi, mais il ne fait pas ma personne. »
0: C'est ça.
1: Et j'ai le sentiment que vous êtes complètement aligné avec cette phrase. Elle est ancrée chez vous. Vous en êtes l'incarnation, et que tous les jours, voilà, vous l'exprimez à travers donc les contenus que vous faites. Alors, ces lunettes.
0: Oui. Revenons aux lunettes.
1: À quel moment est-ce que vous vous êtes dit, bah tiens, puisqu'elles existent, je vais en faire quelque chose. Je vais les utiliser, je vais créer quelque chose. Ça a été quoi le déclic ?
0: C'était une publication sur TikTok de quelqu'un qui voit, je pense, qui faisait une vidéo, genre je ne sais plus sur quel sujet, mais c'était avec les métas, et je trouvais ça vachement intéressant. Et je me dis, pourquoi pas faire quelque chose d'ordinaire et le rendre justement extraordinaire.
1: Ouais.
0: Après, ça prend pas toujours. Il y a des choses, il y a des sujets qui prennent plus que d'autres. Mais après, c'est la vie. J'ai des vidéos qui ont fait 1000 vues et j'en ai une qui a fait 3 millions. Ah, c'est vraiment, voilà. Mais je fais pas ça, je fais pas de buzz, je fais pas de politique, je fais pas de buzz, je fais pas de militantisme. Ça veut dire que.
1: Alors, c'est quoi votre message? Voilà. C'est quoi votre message, Kevin?
0: Mon message, c'est qu'en gros, je suis un gars qui paye pas de mine. J'arrive là où on m'attend pas. C'est-à-dire qu'on me ferme la porte, je passe par la fenêtre.
1: Et ben, c'est clair.
0: On ferme la fenêtre, je passe par la cave.
1: Oui, il y a une ténacité chez vous, comme je disais tout à l'heure, une volonté de faire. Mais votre message, c'est juste de dire, je suis quelqu'un de lambda.
0: Oui, je suis Kevin, quoi. Je suis pas Kevin le non-voyant. Je suis Kevin, tout simplement. Et ma femme a vraiment beaucoup contribué à ça. Elle m'a vraiment, elle est toujours derrière moi. Elle me soutient. Et même quand parfois je doute, parce que même parfois je doute, ça m'est déjà arrivé de me dire, oui, ce que je fais sur les réseaux, c'est pas terrible. Elle me dit, t'es trop exigeant avec toi. Tu te mets trop la pression. Fais et tu verras. Et elle s'est pas trompée. De toute façon, les femmes se trompent rarement, voire jamais, comme ça.
1: Merci.
0: Et comme on dit, derrière un homme se cache toujours une femme.
1: Merci infiniment de le reconnaître. Merci beaucoup, Kevin.
0: Ah bah c'est pas le reconnaître, c'est être honnête et dire la vérité.
1: Si un jeune non-voyant nous écoute, vous écoute ce soir et pense que sa vie sera forcément limitée, qu'est-ce que vous avez envie de lui dire ? Ou un parent qui pense que son enfant sera limité par son handicap. Qu'est-ce que vous avez envie de nous dire?
0: Bah déjà de pas écouter ce que la société a envie de dire. La société elle dit ce qu'elle veut. Si elle veut nous mettre dans des cases, libre à elle. Nous, même si j'aime pas dire nous, mais en tout cas à ces personnes-là, que ce soit des parents qui ont des enfants en situation de handicap ou un jeune en situation de handicap, ils ont rien à prouver. Leur enfant est vivant, certes il a un handicap, mais il est vivant. Le jeune homme en situation de handicap, il est vivant. C'est le principal, ça va être compliqué, oui, mais ce qui tue pas rend plus fort, et la société, elle a beau dire ce qu'elle veut, s'ils ont vraiment envie d'y arriver, ils y arriveront par n'importe quel moyen. À casser les portes, à casser les codes. En fait, il faut déranger. Il faut vraiment déranger, dans le bon sens du terme, pas déranger, pour dire, ouais, nous, on est différents, on va montrer. Non, pas dans la provocation, mais dans l'intelligence. Vraiment, oui, le mot résilience, c'est vraiment ça. C'est résilience, à fond la caisse, et en gros.
1: Et croyant.
0: Si eux peuvent le faire, pourquoi pas moi.
1: Et confiance en soi.
0: Voilà, même si ça prend du temps. Il y aura des échecs, il y aura des moments de douleur, il y aura des doutes. Moi, j'en ai encore, même maintenant, pourtant j'ai 38 ans. Ça m'arrive. Ça m'arrive, et ça m'arrivera encore. Mais il faut pas avoir peur de se casser la figure. Le plus dur n'est pas la chute. le plus dur, c'est, et si j'étais pas tombé, bah, j'aurais pas su me relever et faire mieux après. Donc, ne pas avoir peur de l'échec.
1: Votre message, c'est finalement adapter la manière de faire, mais ne renoncez pas forcément à faire.
0: Voilà, c'est ça.
1: C'est ça. Vous me rappelez Georges Clooney qui disait si vous y croyez, ils y croiront.
0: Je dirais même simple. Si vous y croyez. Oui, elle est simple, voilà. Je dirais même encore mieux si vous y croyez, c'est le principal.
1: Oui, aussi.
0: Voilà. Alors, on s'en fout hein, si les autres le croient ou pas. Il n'y a rien à prouver. Il y a juste à faire les choses et faire les choses bien.
1: On peut donc vous retrouver sur les réseaux sociaux, notamment sur, alors je vois Instagram.
0: Ouais.
1: Je sais que Jade va mettre le lien sur la page Facebook de la Libre Antenne où Jade me fait un pouce comme ça, parfait. Donc Instagram, qui est, alors ça donne donc www.instagram.com/KevinKaltoum, KALTHOUM. Et on peut vous retrouver donc sur les différentes, enfin en tout cas sur les différents réseaux sociaux. Donc on s'occupe de mettre le lien sur la page Facebook. Kevin, je crois vraiment que ce soir vous nous avez, surtout rappelé quelque chose de très simple. Derrière le handicap, il y a d'abord une personne avec ses envies, ses projets, ses réussites et puis aussi ses ratés.
0: C'est ça, et ses craintes.
1: Exactement.
0: On est humain, on n'est pas une machine.
1: Une vie, tout simplement.
0: C'est ça.
1: Merci infiniment pour tout ce que
0: vous
1: faites.
0: C'est moi qui vous remercie.
1: Merci d'avoir partagé votre parcours avec nous ce soir. Vraiment,
0: c'était un plaisir.
1: C'était extrêmement intéressant. Vous avez une vie passionnante, Kevin.
0: Merci.
1: Merci à vous.
0: Merci beaucoup. Et merci aux auditeurs qui ont écouté aussi.
1: Prenez soin de toute votre famille.
0: Merci beaucoup.
1: Au revoir.
0: Bonne soirée. Au revoir.

0: C'était U2 avec Beautiful Day sur Europe 1. 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
0: Bonsoir Chantal.
2: Bonsoir Sana, merci de me prendre à la libre antenne.
0: C'est normal. C'est le moment où je sors la phrase habituelle, la libre antenne est votre émission.
2: J'écoute.
0: Oui, merci. Merci de votre fidélité. En plus, sur une thématique qu'on aime, qui est l'amour, et vous recherchez l'amour.
2: Oui, c'est ça, je recherche un compagnon.
0: Alors, quelle histoire aimeriez-vous vivre, Chantal ?
2: Ben, je m'attendais pas à cette question. je recherche quelque chose de très simple.
0: Alors, est-ce que déjà vous êtes d'accord pour que je vous pose des questions sur votre âge, sur l'endroit où vous habitez ? Alors, quel âge avez-vous, Chantal ?
2: Donc, j'ai 58 ans.
0: 58 ans. Jeune.
2: Et j'habite la région lyonnaise à la campagne.
0: Très bien. C'est noté. Donc oui, effectivement, quelle histoire aimeriez-vous vivre ?
2: Bien, une histoire toute simple. Quelqu'un qui s'intéresse à moi, déjà, qui soit honnête, sérieux, compréhensif.
0: Honnête, sérieux et compréhensif. Je note en même temps. Alors comme ça, sur le papier, on se dit, bon, facile, normalement. On est d'accord ?
2: Pardon ?
0: Sur le papier, on se dit, honnête, sérieux et compréhensif. Normalement, on n'a pas vraiment le sentiment que ce soit, franchement, des exigences inatteignables.
2: Et puis, ah oui, j'oubliais, important, fidèle.
0: Ah. Là, je vous dis, ah, comme si, en fait, tout... Après, à ce jour, qu'est-ce qui vous a empêché de rencontrer quelqu'un d'honnête, de sérieux, de compréhensif et de fidèle ?
2: Oula, vous me posez des questions extrêmement complexes.
0: Ah mince.
2: Bah, c'est-à-dire que je peux pas vous dire. C'est-à-dire que peut-être que les gens, j'intéresse pas certains hommes, j'en sais rien.
0: Aujourd'hui, quand vous voulez rencontrer quelqu'un, vous sortez, Chantal ?
2: Oui. Heureusement, là c'est l'été, donc il y a des fêtes d'été, donc je sors dans les fêtes d'été.
0: D'accord.
2: Donc c'est des fêtes qui, bon bah il y a un repas, un bal et en temps normal un feu d'artifice.
0: Très bien. Et quand vous sortez, est-ce que vous sortez seul ou est-ce que vous sortez avec des amis ?
2: Plus souvent, très souvent seul.
0: Oui.
2: Parce que en fait. J'ai une amie d'enfance, j'ai été à l'école avec elle, nous sommes allés aux majorettes ensemble, elle est mariée. Donc ça lui arrive de sortir de temps en temps avec moi, parce que son mari aime pas sortir.
0: D'accord.
2: Donc voilà, mais en général, je sors seule et... J'essaye de me créer de nouvelles rencontres, quoi, mais c'est très très difficile, quoi. Aussi bien en tant qu'ami que compagnon, quoi.
0: Alors justement, qu'est-ce qui vous manque le plus dans le fait d'être d'être à deux? Qu'est-ce que vous aimeriez véritablement, si un auditeur, les auditeurs célibataires nous écoutent, fidèles, hein, parce que ça c'est manifestement, vous l'avez dit à la fin, le fidèle il est arrivé en disant vraiment, alors ça c'est peut-être ce qu'il y a de plus important entre honnête,
3: sérieux, compréhensif, et le fidèle, j'ai eu le sentiment que c'était en un finalement. Surtout fidèle.
2: Bien, ben parce que suite à ma dernière relation, en fait, on était encore en couple, et mon ancien compagnon a rencontré quelqu'un lorsque j'étais encore avec lui, donc c'est pour ça.
3: Ah oui, je comprends. Je comprends, ah. En effet. Si vous rencontrez quelqu'un, ou si on vous met en relation avec, avec une personne, est-ce que vous savez quelle est la première question que vous allez lui poser?
2: En fait, quand je rencontre quelqu'un, moi je pose pas trop de questions parce que des fois ça dérange.
3: Ah bon? Mais pour quelle raison?
2: Enfin, comment dirais-je? Je serais même. C'est-à-dire que si, je pose des questions, mais pas trop intrusives, quoi, oui, au départ.
3: Pas trop intrusive, d'accord. Mais oui. pour faire connaissance, vous allez sur des questions, j'ai envie de dire classiques.
2: Oui.
3: Oui.
2: Oui, c'est des questions classiques. Si il est célibataire, veuf, s'il y a longtemps qu'il est seul.
3: Alors vous, ça fait combien de temps justement, Chantal, que vous êtes seule?
2: Ben 8 ans.
3: Hein. 8 ans.
2: Ouais.
3: D'accord. Comment est-ce que vous expliquez que
2: ça... Je peux pas. Là, j'ai pas de réponse à vous donner parce que la société dans laquelle on vit, c'est très dur d'encontrer quelqu'un. Hein.
3: Est-ce que j'ai envie de dire forcément. Vous avez testé les sites de rencontres?
2: Non, c'est pas trop mon truc, les sites de rencontres. Je préfère les contacts humains, voir la personne en face.
3: Ah.
2: En fait, ouais.
3: Donc vous préférez les rencontres physiques que les applications de rencontres?
2: Voilà.
3: D'accord.
2: Ça m'arrive de faire des soirées célibataires aussi.
3: Ah, et alors, comment c'est?
2: Ben malheureusement, ça n'a pas tellement porté ses fruits, quoi.
3: Oui, donc il y a une véritable volonté de votre part de rencontrer quelqu'un.
2: Oui.
3: Mais en revanche, on a le sentiment que il y a des choses qui sont encore pas tout à fait réglées, Chantal.
2: Mais ça, je pense pas que ça vienne de moi, c'est la société en général. Les hommes et les femmes, ils ont du mal à s'engager maintenant.
3: Ça, c'est le constat que vous avez observé.
2: Ils préfèrent leur liberté, leur loisir. Donc,
3: Alors, on vient de recevoir un SMS. Je vais vous le lire parce que en toute transparence, perso, j'irai pas vers une personne qui a l'air dépressive et désespérée. Que pensez-vous de ce SMS? Qu'est-ce que vous avez envie de dire à cette personne?
2: Ben, je suis ni dépressive ni désespérée.
3: Eh bien, merci de le préciser.
2: Parce que si c'est pour entendre ce genre de phrase, non, ben, je suis ni dépressive ni désespérée. Et comme je sors régulièrement, je vois très bien comment se comportent les hommes et les femmes.
3: Exactement.
2: C'est un constat, c'est pas une dépression. Hein. Je suis pas dépressive. Hein.
3: Non, je vous confirme, vous n'êtes pas dépressive. Et au contraire, vous nous partagez en fait vous êtes en train de nous dire que la relation homme-femme a évolué. Vous l'avez observé depuis 8 ans et vous nous dites ce qui manque aujourd'hui. Pour rencontrer quelqu'un, c'est probablement que chacun est fixé sur sa petite vie, sur son rythme, et ne fait plus attention à l'autre. Et c'est probablement pour cette raison que quand je vous ai demandé de nous décrire à quoi ressemblait l'homme que vous aimeriez rencontrer, vous nous avez dit, j'aimerais qu'il soit honnête, sérieux, compréhensif et fidèle.
2: En fait, un homme tout simple. Hein.
3: Un homme tout simple. Je suis complètement... Et stable, aussi, probablement.
2: Et stable, oui.
3: À quel moment, Chantal, est-ce que vous arrivez à vous sentir en sécurité avec un homme? Qu'est-ce qu'il doit mettre en place pour que vous vous sentiez enfin en sécurité?
2: Sa manière de parler, sa manière d'être, sa manière de se comporter. En fait, où je me sens en sécurité et puis protégée, quoi.
3: Protégée. En sécurité. Et vous, qu'est-ce que vous pensez pouvoir apporter à l'autre ?
2: Eh bien, comment expliquer le fait d'être, de le mettre en valeur, en fait. Comment expliquer
3: De le mettre en valeur, donc de l'accompagner.
2: Oui.
3: De le soutenir.
2: Oui, voilà, de l'accompagner, de le soutenir, ouais, dans ce qu'il fait.
3: Super.
2: Oui.
3: Et ça a toujours été comme ça dans vos relations ?
2: Oui, avec mon ancien compagnon. Ouais, quand... comment dirais-je ? Parce que des fois, au travail, il a eu des problèmes, il faisait du covoiturage, donc... quand il revenait en voiture, on lui a fait des réflexions désagréables. Et... Donc, moi, je l'ai soutenu, quoi.
3: Eh oui. Donc, en fait, vous êtes... comment dire, en tout cas, vous vous engagez, vous vous investissez quand vous êtes en couple. Et en fait, ce que j'entends, c'est que vous avez cette capacité à être vraiment, comment dire... pas aimante, mais dans tous les cas, vraiment à l'écoute. Voilà, c'est ça. À l'écoute.
2: Je suis à l'écoute. Je suis à l'écoute, ouais. Des problèmes des autres.
3: Même en amitié, ça, oui. Aussi.
2: Oui, en amitié aussi.
3: Vous savez que c'est une vraie qualité, ça, Chantal. C'est vrai, hein. Je vous assure, c'est une vraie qualité. Et franchement, ça se perd de nos jours.
2: Voilà. Alors là. Voilà, c'est une qualité, voilà, ouais. Mais ça se perd. Ça, je suis entièrement d'accord avec vous.
3: De prendre le temps d'écouter l'autre, de le soutenir, de s'entraider. Donc c'est ça en fait que vous avez envie de trouver ou retrouver, c'est-à-dire une complicité.
2: C'est-à-dire que quand votre compagnon a des problèmes, il faut plutôt l'aider au lieu de l'enfoncer, quoi.
3: Absolument. Est-ce que vous avez le sentiment que vous avez rencontré des compagnons dans votre vie qui vous ont soutenu, ou c'était plutôt l'inverse ?
2: Bon, en général, je suis tombée sur des compagnons qui étaient corrects avec moi.
3: Ouais. Hormis le dernier.
2: Mon ancien compagnon, lui, il avait une personne, enfin. En fait, lui, c'est quelqu'un aussi qui rendait pas mal de services autour de lui. C'est quelqu'un qui était dans l'entraide, donc...
3: Oui, donc c'est là-dessus que vous vous êtes retrouvés, en fait.
2: Oui. Il était compréhensif de certaines situations.
3: Oui. Donc, on peut ajouter que vous êtes quelqu'un de généreux, Chantal.
2: Oui. C'est vrai, je suis à l'écoute, je suis généreuse, fidèle. En amitié et en amour, oui.
3: Comment est-ce que vous vous projetez dans une relation amoureuse ? Qu'est-ce que vous avez envie de faire avec votre futur compagnon ?
2: Eh bien, des choses toutes simples, aller se balader dans la nature.
3: Vous aimez ça ? La nature ?
2: Voilà. Se balader, aller dans les fêtes, toutes simples.
3: Donc vous aimez danser, déjà ?
2: Voilà, ouais. Voilà, être à deux au lieu d'être toute seule pour sortir, quoi.
3: Je comprends. D'ailleurs, est-ce que vous faites des danses de salon ou pas du tout ?
2: Les danses de salon, c'est pas trop mon truc.
3: C'est pas votre truc ? Oui, parce que j'ai.
2: En fait, dans les soirées dansantes, c'est plutôt les années 80 qui reviennent.
3: D'accord. D'accord, oui, parce que je repensais à tous ces cours, vous savez, de danse où là, effectivement, on peut être amené à rencontrer des personnes, parce que vous aimez le contact, ça c'est ce qui vraiment, c'est ce qu'on ressent chez vous. Est-ce que vous aimez aller vers les autres ou quand on vient vers...
2: Oui. C'est souvent moi qui fais le premier pas pour aller vers les autres. Hein. Ouais. Ça c'est depuis que je suis née, hein, c'est comme ça.
3: Ça a toujours été comme ça, ouais.
2: Voilà. Alors, est-ce un défaut ou une qualité? J'en sais rien.
3: Oh, mais surtout, ce qui est important, c'est, mais restez vous-même. C'est ça qui est important. Voilà. Mais oui. Parce que, donc vous aimez aller vers les autres, vous êtes quelqu'un de généreux, vous êtes à l'écoute. Mais j'ai envie de dire, mais où sont vos défauts? Chantal,
2: Je me demande si ces efforts que je fais sont payants, parce que des fois il y en a qui aiment pas trop parler dans certaines situations. Même dans les fêtes d'été, il y en a qui aiment pas parler.
3: Ah oui. Et là, vous parlez de qui? Des hommes ou des gens
2: Hommes et femmes.
3: Hommes et femmes
2: aussi.
3: Oui.
2: Il y en a certaines même qui ont des regards noirs. Donc bon.
3: Donc qu'est-ce que vous êtes en train de nous dire là, que même aujourd'hui quand vous sortez, c'est ça peut être parfois bien que vous soyez sur une démarche plutôt voilà positive, d'aller vers les gens, de les rencontrer, de partager un moment, eh bien ça reste compliqué, c'est ça?
2: Eh bien, c'est-à-dire que les gens, ils perdent l'habitude que les gens viennent vers eux pour leur parler.
3: Oui.
2: Ils ont plus l'habitude de regarder leur portable aussi. Donc quand quelqu'un leur parle, ils ont perdu l'habitude.
3: Dans tous les cas, je trouve que vous savez très très bien décrire voilà ce que vous pouvez être en capacité de donner dans une relation. Je trouve que c'est extrêmement clair. Je trouve également que c'est sur ce que vous attendez, c'est extrêmement clair aussi. Maintenant, moi j'aimerais savoir comment est-ce que vous projetez votre avenir avec avec la personne. Donc on a entendu les balades, on a entendu les sorties. Bon, est-ce que vous acceptez quelqu'un qui a un enfant, des enfants, pas d'enfants? Comment ça se passe pour vous d'ailleurs? Est-ce que vous en avez vous-même, Chantal?
2: Personnellement, je n'ai pas d'enfant.
3: Vous n'avez pas d'enfant. Et idéalement, est-ce que vous acceptez un compagnon avec des enfants?
2: Oui, oui.
3: Jeune?
2: Oui, oui.
3: Moins jeune, voilà. Donc
2: disons environ la cinquantaine.
3: La cinquantaine pour le compagnon?
2: Oui.
3: Et donc plus jeune aussi?
2: Un compagnon plus jeune, vous dites?
3: Oui. Est-ce que vous acceptez un compagnon plus jeune?
2: C'est-à-dire que plus jeune, on n'a pas la même vision de la vie, j'en sais rien.
3: Alors, l'année dernière, il y a une statistique qui était sortie sur le fait que la différence d'âge, quand madame était plus âgée, eh bien le couple tenait plus que monsieur quand il y a un écart plus important, et il était de plus de 60% quand même. Donc
2: oui.
3: Ouais. Bon, Chantal, vous restez avec moi, vous restez avec nous. On fait un appel aux auditeurs, 01 80 20 39 21, si vous souhaitez rencontrer Chantal, qui a 58 ans, qui habite dans la région lyonnaise, qui est généreuse, ouverte, qui aime sortir, se balader, danser, profiter. Elle vous propose donc du soutien, de la complicité. C'est pas mal ça, hein, Chantal?
2: C'est parfait, je dirais.
3: Bon, super. Restez avec
2: c'est
3: nous.
2: Vraiment...
3: Bon, parfait. On se retrouve juste après le flash de Stéphane qui est avec nous. À tout de suite, Chantal. 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Tout de suite, les actualités de Stéphane Burgat. Pardon, Stéphane. Bonsoir.
4: Bonsoir, Sana. Bonsoir à tous. La recherche de survivants qui se poursuit inlassablement avec des moyens parfois dérisoires en Colombie après le séisme qui a fait 240 morts et plus de 1300 blessés d'après un dernier bilan. La cinquième vague de canicule monte en puissance. Demain, 78 départements sont classés en vigilance orange par Météo France. Les chaleurs devraient durer plusieurs jours encore. La sécheresse est extrême également dans l'ouest du Canada. Les autorités craignent de nouveaux incendies monstres alors que 100 foyers sont toujours actifs et 20 000 personnes déplacées dans la province. Ciblé parce qu'il portait une kippa, un jeune touriste français victime d'attaques antisémites à Rome dans le centre-ville. En deux jours, le même individu l'a aspergé de gaz lacrymogène avant de le rouer de coups le lendemain. L'homme a été identifié par la police italienne. Il s'agirait d'un SDF âgé de 31 ans. Détenu en Russie depuis 4 ans, un ancien marine américain libéré après que sa santé se soit dégradée, un geste pour raison humanitaire obtenu sans concession, sans contrepartie, selon la Maison Blanche. Le président Zelensky accuse l'armée russe d'utiliser des missiles nord-coréens après des frappes la nuit dernière dans la ville de Zaporijja et ce bilan de 6 morts pour 19 blessés. C'est une première au Moyen-Orient. Le bilan vient de voter l'abolition de la peine de mort. Jean-Noël Barrot salue un vote historique et courageux. Le pays n'avait plus procédé à la moindre exécution depuis plus de 20 ans. Un seuil symbolique atteint par l'intelligence

0: Prague au troisième tour préliminaire de la Ligue des Champions. Les Lyonnais qui se qualifient pour les barrages où ils vont affronter les Turcs du Fenerbahçe. Et puis enfin, le crépuscule d'un champion du monde, Paul Pogba, s'est de nouveau blessé à la cuisse ce mardi lors du premier jour de stage de son club Monaco après avoir été touché au genou. Le joueur qui ne devrait pas être au point pour la reprise du championnat, son contrat pourrait bien être rompu selon le journal Nice Matin. Suite et fin de la Libre Antenne avec vous, Sana Blanger.
1: Merci beaucoup Stéphane, à demain.
0: À demain.
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1: Sana Blanger. Bonsoir à toutes et à tous et bonsoir si vous nous rejoignez. Bienvenue dans la Libre Antenne sur Europe 1 jusqu'à 1h du matin. Depuis 22h15, nous écoutons vos histoires, vos réactions, vos témoignages sans jugement et sans décider à votre place. Ce soir, nous avons accompagné Annie, puis rencontré Kevin et juste avant le journal, Chantal, 58 ans, nous confiait son envie de retrouver l'amour, de la complicité et surtout une relation fidèle. Elle est toujours avec nous et vous aussi, vous pouvez réagir, partager votre expérience ou simplement nous raconter ce que vous traversez. Audrey et Jade vous attendent au 01 80 20 39 21 et par SMS au 7 39 21 en commençant votre message par le mot nuit. Vous pouvez également réagir sur la page Facebook de la Libre Antenne, nous écrire un mail à libreantenne@europe1.fr et retrouver l'intégralité de cette émission sur le podcast du site europe1.fr dès demain. La Libre Antenne continue. À tout de suite avec Chantal.
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1: Chantal.
3: Oui.
1: Comment ça va?
3: Ben, je vous remercie, ça va.
1: Oui. Bon.
3: Oui.
1: Est-ce que on vous a dit qu'il y a déjà deux appels pour vous?
3: Là, je suis très contente d'avoir déjà deux numéros de téléphone en peu de temps.
1: Ah oui. Donc si on reste jusqu'à la fin de l'émission, on peut en avoir encore plus. Mais malheureusement, il y a des auditeurs qui attendent de passer également. Qu'est-ce que vous ressentez quand je vous annonce que vous avez deux appels déjà de personnes qui souhaitent vous rencontrer?
3: Bon, intérieurement, je suis contente.
1: Oui.
3: Ça me fait plaisir.
1: Ça vous fait plaisir. Bon. Est-ce que vous savez déjà ce que vous allez leur proposer dès la semaine prochaine, par exemple?
3: Non, je ne sais encore pas. Non. Tout dépend comment va commencer la conversation.
1: Oui. Est-ce qu'il y a autre chose?
3: Si c'est des gens timides, des fois, on ne sait pas trop quoi dire.
1: Est-ce que vous êtes timide vous-même?
3: Plus jeune, je l'étais extrêmement, oui.
1: Et qu'est-ce qui vous a permis d'être plus à l'aise?
3: L'expérience de la vie, les situations douloureuses.
1: Ah oui.
3: De la vie. Le fait que certaines personnes ne vous respectent pas, ben après ça vous fait un peu réagir, quoi.
1: Est-ce que vous avez un exemple concret de ce qui vous est arrivé et que vous avez réussi justement à contourner, dépasser?
3: Ben là, tout de suite, j'ai pas d'exemple qui me vient à l'esprit. Mais bon, au fil des années avec l'expérience, on en a tellement marre que on va peut-être plus facilement vers les autres.
1: Vous avez vu le film Bridget Jones?
3: Non, j'en ai entendu parler.
1: Eh bien, Bridget Jones, c'est exactement ça. Elle avait le sentiment qu'on... pas le sort s'acharner, c'est pas ce que vous nous avez dit, mais que voilà, elle enchaînait les histoires un peu compliquées, et puis elle décide de prendre une revanche sur la vie.
3: Oui.
1: Et elle change

0: elle se met au sport, elle se relook, elle se... voilà. Et effectivement, elle obtient ce qu'elle veut. Donc là, Chantal, vous, c'est exactement ce que vous êtes en train de nous dire, c'est que vous étiez quelqu'un de timide, et puis les épreuves, les étapes ont renforcé, en tout cas, vous ont permis de devenir la femme que vous êtes aujourd'hui.
1: Oui, oui, c'est ça, oui, oui.
0: Alors, est-ce qu'il y a autre chose que vous aimeriez nous partager ?
1: Ah oui, je souhaiterais réagir à nouveau sur le SMS là, que vous m'avez lu tout à l'heure.
0: Oui, j'ai senti qu'il vous avait touché.
1: Cette personne qui l'a envoyé me sentait dépressive et je ne me souviens plus du deuxième mot.
0: Et désespérée.
1: Alors là, c'est vraiment un jugement hâtif. Hein.
0: On est bien d'accord.
1: Il ne connaît pas mon histoire, donc... Malheureusement, c'est souvent... j'ai déjà été confrontée à ce genre de... à ce genre de phrases et... En fait, les personnes se trompent. Hein.
0: Alors, je vais vous rassurer. C'est un peu le début de la gloire. Hein. C'est-à-dire que dès lors que vous, ce soir, vous passez en direct, il y a toujours des personnes qui vont émettre un avis. C'est aussi le principe de la libre antenne. Mais je vais vous rassurer, Chantal, sur le fait que c'est le regard, ou en tout cas ce que entend d'une personne à un instant donné. Ce n'est pas une définition de qui vous êtes. Et vous le savez,
1: oui,
0: puisque...
1: Voilà.
0: D'accord, voilà. C'est pour ça, Chantal.
1: On l'a déjà... J'ai rencontré des fois des personnes qui ont porté un jugement sur moi extrêmement négatif, alors que c'était tout le contraire.
0: Ensuite, la meilleure preuve ce soir, c'est qu'il y a déjà deux personnes qui ont entendu la même Chantal et ont envie de vous rencontrer. Donc voyez, vous pouvez garder plutôt la deuxième version qui est qu'ils ont entendu la même chose, mais qu'il y a deux personnes qui souhaitent vous rencontrer.
1: Oui, oui, voilà. C'est positif, hein, je suis d'accord
0: évidemment,
1: avec vous.
0: Évidemment. Évidemment que c'est positif.
1: Je suis d'accord avec vous.
0: Et en plus de cela, voilà, vous êtes une personne unique, comme toutes les personnes, et avec une particularité qui supère une valeur. Voilà, j'ai envie de parler de valeur, qui est celle de la générosité. Encore une fois, de la gentillesse et du fait d'aimer prendre soin des êtres que vous aimez. Et ça, c'est très important.
1: Oui. Est-ce que la gentillesse, maintenant, fait partie d'une qualité
0: Ben oui, parce qu'elle devient rare, vraiment.
1: Oui, c'est vrai. La gentillesse devient rare, c'est vrai.
0: Oui, oui. C'est, en tout cas, moi, c'est mon avis. Hein. Je...
1: Non, mais je l'ai constaté. La gentillesse devient rare. Ouais.
0: Donc, vraiment, Chantal, gardez ça ce soir. Surtout, gardez ça, c'est que vous avez osé venir nous parler de votre envie d'aimer et d'être aimé. Et ça, c'est le plus important. Il y a déjà deux personnes qui veulent faire connaissance. Donc, à trois. Ah, bah, parfait. Bah, voilà. Une troisième. Quatre. Quatre. Allez, qui dit mieux?
1: Dis donc, je m'attendais pas autant de numéros de téléphone.
0: Bah, voilà. Vous voyez, c'est pour ça que je vous dis, on décèle vraiment au-delà de ce que... C'est la perception, c'est l'interprétation de chacun. Et là, il y a déjà quatre personnes qui sont sous le charme. Donc, voilà.
1: Oui, d'accord.
0: Mais oui. Donc, bon,
1: mais des fois, les choses se compliquent quand on se voit physiquement. Quoi. Voilà, quoi.
0: Alors, vous voyez, ça a touché la personne qui a écrit le SMS. Elle vous répond. Elle met... J'ai écrit qui a l'air.
1: Mmh.
0: Voilà. Donc c'était pas une vérité de la palisse. Est-ce que ça vous...
1: Qui a l'air, mais en fait, comment dirais-je, il y a des fois, je pense que les gens devraient s'abstenir de ce qu'ils pensent en fait, quand ils connaissent pas vraiment.
0: Ouais. Chantal, on va laisser ça comme ça. Le plus important, c'est que vous repartez avec quatre personnes qui veulent vous rencontrer. Est-ce que vous êtes d'accord au moins avec ça?
1: Oui, je suis d'accord avec vous. Je suis contente d'avoir autant de numéros de téléphone. Je m'attendais à en avoir aucun. Donc,
0: Pour quelle raison? Pour quelle raison, Chantal?
1: Je sais pas. Une idée comme une autre, hein, je ne sais rien.
0: Oui. Bon,
1: des fois, on se fait des idées peut-être fausses. Hein.
0: C'est par ça que j'ai commencé l'introduction de l'émission, en disant que l'esprit, il va vers des interprétations, et parfois c'est pas forcément les bonnes, ou alors il y a plusieurs options. Et là, moi, je suis très très très très heureuse que vous nous ayez contacté, que vous ayez eu ce courage de nous dire moi je recherche l'amour. Et bien voilà, ça a fait écho, et franchement je vous dis bravo. Donc bon, vous savez ce que je vais vous demander maintenant.
1: Je m'en rappelle plus, dites donc.
0: De nous rappeler.
1: Ah oui, c'est ça.
0: Oui,
1: voilà.
0: Chantal. Oui. Moi je compte sur vous.
1: Je suis d'accord pour vous donner de mes nouvelles.
0: Oui, absolument. Une fois que vous aurez rencontré les quatre personnes, vous nous direz ce qu'il en est et à qui vous aurez donné la rose, comme dans le Bachelor.
1: Ah oui, comme dans le Bachelor, oui. Oui, voilà, c'est ça, oui. Oui, d'accord, je vous tiendrai au courant.
0: Ah, super. Bon, je suis très très contente. Je suis très contente pour vous. Et je vous dis donc à très bientôt pour la suite.
1: Merci de m'avoir écouté, Sana.
0: C'est normal. La Libre Antenne, c'est votre émission. Et moi, j'étais vraiment ravie de vous accompagner sur, j'espère, une jolie histoire qui démarre ce soir dans la Libre Antenne. À très bientôt.
1: Merci.
0: Au revoir, Chantal.
1: Au revoir.

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0: Bonsoir Eric.
2: Bonsoir Salah, très heureux de vous retrouver. On devait faire un petit coucou
0: hier soir, mais, ouais.
2: Le rendez-vous que j'avais avec le vétérinaire avec mon petit chien a été reporté lundi. Donc en fait voilà. Donc effectivement, d'accord, on devait se parler hier et j'ai eu un petit souci technique au moment où on m'avait appelé de 1h-10. J'ai justement sorti mon petit prince quelques instants et puis voilà, j'ai pas fait attention, j'ai pas vu l'appel en absence tout simplement. Voilà.
0: Alors on va expliquer aux auditeurs qui ne vous connaissent pas, qui vous découvrent ce soir, et puis bien évidemment ceux qui vous retrouvent certainement avec beaucoup de plaisir. Vous nous avez contacté la semaine dernière, c'était lundi dernier.
2: Voilà.
0: Pour nous expliquer que Arthur, votre chien Yorkshire,
2: Arthur, ouais.
0: 12 ans
2: Il aura 13 ans en novembre.
0: Voilà. 13 ans en novembre, voilà, était un peu souffrant en ce moment, que vous étiez que vous l'aviez emmené chez son vétérinaire, et il était question, à un moment donné, de voir s'il n'était pas en fin de vie. Et puis finalement, vous prenez la suite ?
2: Alors finalement, bah oui, je l'ai requinqué pendant tout le mois de juin. Donc nouvelle nourriture, nouvelle croquette, pâté de qualité. J'ai arrêté de lui donner du fromage, des petites choses qu'il aimait bien, mais qui sont grasses et surtout avec du sel, puisqu'il a un peu duré à cause d'un traitement par un diurétique. Donc il fait un petit peu plus pipi qu'avant. Et il a également un traitement pour le cœur. Et là, ce que je pourrais conseiller aux auditeurs qui ont des animaux, qui peuvent avoir également ce souci sur les chiens, les Yorkshire, parce que ce chien, cette race en tout cas en particulier, est sensible à ce genre de problème au bout d'un certain nombre d'années, il vaut mieux avoir plusieurs avis, parce que il y a une bonne nouvelle à vous annoncer. Donc Arthur va bien, ça c'est la première chose.
0: Voilà.
2: Alors oui, effectivement, il a un petit souci au cœur qui s'est aggravé, mais qui va se solutionner. Il a un œdème pour l'instant, c'est-à-dire qu'on va traiter. Il y a un nouveau traitement que je vais démarrer. Et puis surtout, on va monter les doses pour le médicament principal qu'il a depuis un an et demi. Mais je voudrais vous expliquer quelque chose. Alors, évidemment, je vais mettre en cause personne, je vais citer aucun nom. Je vais vous expliquer ce qui s'est passé sur mon petit chien. Mon petit chien, quand il a eu son traitement pour le cœur, il y a un an et demi, chez le vétérinaire numéro 1, on va dire celui qui l'a quasiment toujours suivi depuis plus de 5 ans, depuis que je suis à côté d'Épinal, dans les Vosges, il a donné une dose qui était en fait une dose très minime. C'est-à-dire qu'il avait, il avait 1,25 mg. Donc 0,62 le matin et 0,62 le soir. Sauf que la dose de ce médicament, si on lit la notice, c'est 0,6 par kilo. Étant donné qu'il fait 5 kilos, quasiment 4,8 kg, 0,6 x 5, je sais encore compter, ça fait 3 mg. Donc le vétérinaire qui a passé l'examen, donc mon chien a subi donc lundi, ça ne fait pas mal, donc il a fait un électrocardiogramme, il a fait un Doppler, et puis on a refait une radio en plus supplémentaire qui n'était pas prévue pour être sûr que, étant donné qu'il s'étouffe, est-ce que c'était la trachée qui était qui était endommagée, parce que souvent c'est le cas pour ces petits chiens, le cartilage, ou est-ce que c'était plutôt un œdème? Et le vétérinaire m'a dit, mais non, là il a un œdème, puisque là vous voyez, on voit pas du tout sur la radio ce qui se passe, le cœur est gros et tout, etc. Donc là, il y a de l'eau, donc on va le traiter, c'est pour ça qu'il s'étouffe. Et en fait, l'œdème, ça se soigne parfaitement. Il m'a dit, votre chien va pas décéder demain d'un problème de cœur S'il décède, ça sera de l'œdème, mais ça ne sera pas le cœur. Il faut simplement, il m'a donné deux, trois petites astuces. Il y a une application, deux applications même gratuites qu'on peut télécharger. Et puis, vous mettez la main sur le chien, vous regardez l'application pendant une minute et vous calculez ses battements cardiaques. Et si effectivement, il y a plus de 40, alors là, urgence, vous allez tout de suite chez le véto, vous dites au vétérinaire, bon, mon chien a un œdème pulmonaire, donc on n'essaye pas des traitements. Hein, vous faites ce qu'il faut tout de suite, je reste avec lui, c'est urgence et je repars avec. Voilà. Donc là, je sais maintenant ce qu'il faut faire. Si c'est tout, s'il y a vraiment une urgence, je fonce. Mais j'ai pas eu un sentiment de colère. J'ai eu vraiment un sentiment, comment dirais-je, d'étonnement, en me disant mais qu'est-ce que mon vétérinaire précédent a fait ? Voilà. Quand vous changez de vétérinaire, en fait, il faut savoir. Tout le monde ne le sait pas, quand vous avez un chien qui est suivi chez un vétérinaire A, que vous allez chez un vétérinaire B ou C, peu importe, vous êtes libre de consulter chez qui vous voulez, fort heureusement. Quand il est suivi habituellement depuis longue date chez le premier vétérinaire, vous pouvez demander ce qu'on appelle un référé. Un référé, en fait, c'est le dossier médical de votre animal. Et donc ça, en général, ils envoient de vétérinaire à vétérinaire. Mais vous pouvez insister pour l'avoir directement par mail. Comme ça, vous avez l'historique global de votre animal. Si, par exemple, vous quittez une région ou un département où vous allez à 50 km, c'est super pratique. Parce que si votre animal a quelque chose, bah, le vétérinaire que vous voyez qui ne vous connaît pas, sur 3 pages, à 4, il sait exactement ce qu'il a eu dans les moindres détails au cours des dernières années. Et ça permet effectivement de mettre un traitement médical plus approprié. Donc là, bah, voilà, pour la bonne nouvelle, c'est que bon, l'examen s'est plutôt bien passé.
0: Merci, merci Eric de nous donner, voilà, parce que je peux vous, alors ça a été un raz de marée en ce qui concerne les appels, les SMS, sur la page Facebook également de la Libre Antenne, d'avoir de vos nouvelles, celles d'Arthur, de votre passage, enfin franchement, quel succès. D'ailleurs, sur la page Facebook de la Libre Antenne, on pouvait voir, merci infiniment, on a vu des images d'Arthur également.
2: Oui, je me suis permis de poster une petite photo.
0: Exactement.
2: Et je fais une petite parenthèse très brève, si vous me permettez.
0: Bien sûr.
2: Je précise que j'ai eu un petit peu plus d'une dizaine de personnes, 10-15 numéros de téléphone. Ouais. Je n'ai pas encore recontacté tout le monde, mais je m'engage à le faire hein, par courtoisie, il n'y a aucun souci. Parce que j'ai eu vraiment en dehors de mon toutou, j'ai eu une activité assez intensive ces derniers jours, donc j'ai pas pu m'occuper de tout. Mais j'oublie personne et donc je contacterai tout le monde en temps et en heure pour faire le point, pour échanger dans cette belle communauté de bienveillance et de respect. Voilà.
0: Merci, merci beaucoup. Donc, alors, le rendez-vous de vendredi a été décalé à lundi. Arthur,
2: oui.
0: Bah, en fait, ça va?
2: Oui. Tout à fait. Bah, selon mon vétérinaire, il me dit bon, c'est pas Madame Irma, bien évidemment, on peut pas faire de plan sur la comète, mais si il suit son traitement habituel avec un nouveau médicament en plus, qui va justement bah, nettoyer un petit peu tout ça, ce surplus d'eau sur l'œdème pulmonaire qu'il a, il va reprendre son dynamisme qu'il a déjà, mais sans le problème d'essoufflement qu'il a de temps en temps plusieurs fois par jour, ces fameux coups de klaxon parce qu'il s'étouffe. Et voilà, et puis il faut que je surveille, mais bon, pour l'alimentation c'est nickel, pour le poids c'est bon puisqu'il est quasiment monté à 5 kilos qui était son poids avant qu'il maigrisse de 800 grammes au mois de juin, ce qui était descendu à 4 kilos 2 environ, donc là ça va, il est dynamique, enfin voilà, tout le reste est bon, il n'y a pas de problème d'articulation, d'arthrose, les yeux nickel, il n'a pas du yeux bleus et tout, et puis bon, on voit que c'est un varieur quoi, il se bat, il est combatif un peu comme moi parfois, donc voilà, et moi je suis super content, franchement, là,
0: j'allais vous poser les questions, ça va mieux, voilà. Vite.
2: Oui, j'ai investi beaucoup de temps pour mon animal, mais je suis vraiment heureux de le voir bien et puis de, je sais pas, il y a quelque chose, même dans son regard, je vois bien qu'il est bien quoi, il est rassuré et tout, donc c'est formidable. Donc je voilà, d'après ce que m'a dit le vétérinaire, son départ n'est pas imminent, c'est pas pour tout de suite. Voilà, ça sera pas dans 5 ans, c'est sûr, mais on peut espérer depuis le début du traitement, en général, il m'a dit jusqu'à 2 ans, 50% des animaux ne dépassent pas ces 2 ans, mais on peut effectivement, donc, s'il est dans la bonne tranche, avec un peu de chance, et avec tout ce que je fais pour lui, peut-être qu'on y arrivera, bah, peut-être qu'il me reste 6 mois, un an et demi, peut-être 2 ans, donc voilà, donc c'est pas pour demain, fort heureusement. Donc évidemment, en sachant ça, je vais prendre encore plus soin de lui. C'est un petit prince.
0: Bon, bah tant mieux. Donc voilà. encore de beaux moments à partager tous les deux. Vous voyez, il y a un SMS qui vient d'arriver qui nous dit merci Eric de nous avoir donné des nouvelles de votre chien.
2: Voilà. Oui. Écoutez, et puis je vous remercie vous, enfin votre équipe, hein, Audrey, et puis
0: les
2: collaborateurs avec qui on a pu déjà échanger plusieurs fois, et puis bah, les gens qui m'ont donné leur numéro de téléphone, là, comme je vous le disais,
0: vous allez les contacter.
2: Voilà, que je n'ai pas encore recontacté, qui ne s'inquiète pas, je suis pas parti à l'étranger, je les oublie pas, je m'engage à les recontacter rapidement dans les jours qui viennent. À partir de demain, ça va être plus calme, donc ça va être bien.
0: D'accord. Merci infiniment Eric de nous avoir rappelé. C'était important, on comptait vraiment sur vous pour avoir des nouvelles d'Arthur. Donc écoutez, je vous souhaite plein de moments de bonheur et d'amour à partager tous les deux.
2: Voilà, et puis la dernière chose que je voudrais dire pour en conclusion, c'est qu'effectivement vous avez un animal, que vous êtes un petit peu dans la situation dans laquelle j'étais, où j'étais stressé parce que j'avais peur de le perdre, avec un premier vétérinaire qui voulait euthanasier en disant que voilà, c'était fini, il avait le cœur faible. Un deuxième qui a fait le maximum, mais ça n'a pas marché comme ça devrait marcher, parce qu'on est parti sur un autre diagnostic, en l'occurrence la trachée. Et en fait, non, c'est pas la trachée. Le problème, c'est l'œdème. Donc il faut traiter l'œdème, et une fois qu'on aura bien traité l'œdème, il n'y aura pas de souci. Et comme maintenant je sais comment ça fonctionne, ça se solutionne très bien. Il faut juste vérifier, même une fois par jour, ça prend une minute avec une petite appli gratuite. On compte le nombre de battements du cœur, et puis si c'est au-delà de 40, alors là, urgence, on fonce chez le veto tout de suite. Voilà. Donc voilà, je sais, en fait, j'ai plus de stress en me disant il va pas mourir dans mes bras, il va pas s'étouffer. Donc je peux gérer la situation en toute sérénité, et puis voilà. Puis bon, il n'y a pas de raison que le nouveau traitement ne fonctionne pas. J'ai un petit peu regardé, je me suis documenté, j'ai appelé une pharmacienne qui m'a expliqué deux, trois petites choses. Donc voilà. Et voilà ce que je voulais simplement dire. Ben, n'hésitez pas, quand vous avez un doute, voyez un autre vétérinaire, c'est un investissement, et puis voilà, vous pouvez avoir effectivement un autre son de cloche, faut surtout pas hésiter. Parce que le premier vétérinaire, en fait, le problème du premier vétérinaire, pour faire simple, c'est que c'est un vétérinaire, c'est une très bonne clinique, entre guillemets, mais c'est un vétérinaire généraliste, qui n'a pas les appareils pour faire des radios et tout, etc. Donc en fait, il a jugé utile de donner ce traitement sans même savoir si ce traitement était vraiment efficace et si la dose était correcte. Et sans même vérifier, effectivement, la correspondance entre la notice, le poids, l'animal, enfin la situation. Donc voilà, c'est pour ça que quand je suis allé chez le veto hier, il me dit, mais attendez, il est totalement soulevé. Il fait 5 kilos, il faut lui donner 2,5, même plus. Normalement, ça serait 3, mais donner 2,5. 2,5, ça va marcher. Mais là, il est à 1,25. Donc, depuis un an, ben, son cœur est stimulé, mais pas comme il le devrait.
0: Je comprends.
2: Donc voilà, c'est pas un procès d'intention, mais bon, c'est quand même un petit peu dommage. Je veux dire, bon, les vétérinaires, c'est pas gratuit, hein. Je dis pas que.
0: Non.
2: Voilà, je veux pas mettre tout le monde dans le même panier, qu'on soit bien d'accord.
0: C'est pas votre propos, on l'a bien compris.
2: C'est pas mon propos, mais c'est vrai que cet après-midi, j'ai rappelé le premier vétérinaire, j'étais un petit peu vénère, mais pas méchant. J'ai écouté, je comprends pas quand même. Voilà, moi, je suis pas vétérinaire, j'ai pas fait des études de médecine. Je vous ai quand même laissé quand même pas mal d'argent au sein du cabinet, donc je suis quand même un client régulier, donc j'aurais quand même aimé avoir effectivement un retour, que vous puissiez pas faire ces examens, je peux tout à fait le comprendre, mais je veux dire, on n'est pas mariés ensemble, vous auriez pu m'indiquer un autre confrère, j'aurais pu aller à Nancy, enfin voilà, je suis à 40 km de Nancy, donc je peux aller à Nancy, c'est pas gênant, et j'aurais été plus rassuré, mon animal aurait été sans doute en meilleure santé depuis quelques mois, quoi.
0: Oui.
2: Mais bon, voilà, maintenant l'affaire est tournée, j'ai le résumé complet de tout ce que j'ai fait, j'ai deux super bons vétérinaires, un proche de chez moi à un quart d'heure et puis l'autre à 40 minutes. Donc là, ça va, maintenant je sais que s'il arrive quoi que ce soit, je sais où je vais et ça va bien se passer.
0: Et de temps en temps, vous nous mettrez des petites photos d'Arthur sur la page Facebook, d'accord?
2: Ah oui, c'est un sacré phénomène.
0: Voilà.
2: Bon, bah, je me permets
0: de vous embrasser et une caresse à Arthur de la part de toute l'équipe de la Libre Antenne.
2: Merci de toute votre gentillesse et puis un clin d'œil à tous les auditeurs qui justement ont pensé à nous et puis nous ont laissé leurs coordonnées. Comme je vous ai dit tout à l'heure, je me promets de les recontacter un par un tranquillement. Voilà, pour ceux qui n'ont pas pu avoir encore.
0: Merci Eric, prenez soin de vous.
2: Et puis merci à vous pour votre émission. Voilà.
0: C'est la vôtre. Au revoir.

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0: Nous sommes toujours en direct, la libre antenne sur Europe 1, et nous accueillons Anne-Marie. Bonsoir Anne-Marie.
2: Bonsoir, je suis en train d'écouter Cabrel, c'est sympa.
0: C'était chouette, hein?
2: Oui, j'aime bien Cabrel.
0: Et il faudrait que pleuve l'amour.
2: Comment?
0: Le titre de la chanson est « Il faudrait que pleuve l'amour ». Il est en duo avec Pascal Obispo.
2: Oui, oui, mais j'ai écouté. Je fais trois choses à la fois, là.
0: Très heureuse.
2: D'écouter donc votre
0: émission,
2: votre répondeur, là, puis j'étais en train de fumer une dernière cigarette et en faisant des sudoku, j'attends.
0: Oui. Alors, Anne-Marie, je suis ravie de vous retrouver.
2: Oui, moi aussi.
0: On vient d'avoir Eric qui était passé la semaine dernière, qui nous expliquait son lien avec Arthur, et puis nous, hier soir. Nous avons terminé l'émission avec vous, mais malheureusement par manque de temps, vous avez une histoire de vie incroyable. Ce temps nous a manqué de pouvoir tout raconter. J'avais fait le parallèle avec Destin extraordinaire et en disant que vous aviez eu un destin extraordinaire. Alors je vais très rapidement.
2: Je ne sais pas s'il est extraordinaire, excusez-moi, mais bon, disons que c'est mon destin à moi. Et c'est vrai que j'ai eu beaucoup de chance dans ma vie, c'est vrai. Je le prends comme ça, bien qu'il y a des gens qui pensent que j'ai eu beaucoup de soucis, beaucoup, que j'ai mené une vie avec beaucoup de problèmes, mais j'ai toujours assumé, donc voilà, j'arrive à 78 ans, et j'ai réfléchi donc à tout ce que je vous ai raconté hier.
0: Oui, surtout que vous avez pris des notes.
2: Je pense que maintenant il est temps de passer à autre chose. Vous voyez ce que je veux dire? Je veux dire que je veux bien continuer à raconter un petit peu des choses, du style par exemple, je sais pas, moi j'ai pas gardé de lien. Ben, maman, les enfants qu'elle a élevés, l'aîné, bon, il aurait plus de 90 ans, il est mort il y a longtemps malheureusement, mais c'est pour moi, c'était mon frère. Il y en a un que j'ai perdu de vue parce que, bon, après, il est retourné dans sa famille, il a eu des soucis, il a fait de... Comment ça s'appelle? Des foyers de discipline. Et je l'ai perdu de vue à ce moment-là. Bon, je l'ai perdu de vue.
0: Comme une maison de correction à l'époque.
2: Oui, ça ne s'appelait pas comme ça. Ça s'appelait un centre de... Je ne sais plus, un centre disciplinaire, enfin, je ne sais pas quoi.
0: Et alors, juste Anne-Marie, pour contextualiser, expliquer les auditeurs qui prennent l'émission en cours de route. En fait, Anne-Marie, vous avez 78 ans. Hier, vous avez commencé à nous raconter votre vie. Effectivement, vous êtes issue de la DAS, en fait, puisque oui. Vous avez été placée très jeune avec vos deux frères, mais pas au même endroit, de mémoire.
2: J'avais 3 ans.
0: Voilà.
2: On n'était pas très loin dans les maisons, on se voyait à l'école.
0: Hein. Exactement. Voilà. J'ai beaucoup aimé le passage où vous nous avez dit que vous aviez un caractère fort ou trempé. En tout cas, vous nous aviez donné un exemple de ce qui se passait, de ce qui s'était passé d'ailleurs à l'école. Ensuite, vous nous avez expliqué que vous avez été mariée très jeune. Très jeune d'abord, avec un mari qui malheureusement est devenu alcoolique, avec une relation difficile. Et vous avez eu un enfant. Un fils, hein, de cette...
2: Ah oui, m'en parlez pas, là, je l'ai vu ce dimanche, ça s'est très mal passé.
0: Ah. Et puis, ensuite, ben, on va en reparler si vous souhaitez. Et puis, cette rencontre avec un autre homme qui, lui, semble clairement avoir marqué un tournant dans votre vie. Et c'est exactement, en fait, là où nous nous étions quittés. On s'est quittés au moment où vous nous parliez de cette deuxième rencontre.
2: On s'est quittés donc au moment où mon mari a eu une maladie, je ne sais plus, il avait eu un accident du travail, je vous explique dès le départ. Hein.
0: Oui.
2: C'est un peu long, bon, quand je raconte. Et donc c'était en 82, mon fils avait pas tout à fait 11 ans. Et mon mari, donc son père, pardon, avait eu un accident du travail. Et suite à cet accident du travail, pour réintégrer son travail, il est passé dans une commission. Et quand le service social, parce qu'il travaillait à la poste, à cette époque-là, il y avait des services sociaux qui s'occupaient des travailleurs. Mmh. Et donc, du coup, dans cette commission, il envoyait quelqu'un du service social. suivre les. Donc, ils ont regardé un petit peu ces dossiers, puis ils ont dit, mais ce monsieur, il est quand même assez alcoolo, et puis comment ça se passe chez lui, on sait qu'il a un enfant, comment est sa femme, etc., etc. Il faudra aller voir un petit peu ce qui se passe dans cette famille. Et donc, un jour, le père de mon fils, il me dit, tu sais, ils vont venir avant que je reprenne le travail, c'était en août ça, en août 82. Avant que je reprenne le travail, le service social va venir voir à la maison, est-ce que je te demanderai d'être là, parce que moi, si ça se trouve, je vais pas tout comprendre, vous voyez déjà. Et je préfère que tu sois là, parce que comme ça, moi, tu pourras discuter avec la personne qui viendra. Ben, écoute, je dis, il n'y a pas de souci. Et puis, c'était, je ne sais plus, donc fin août. Et puis, donc cette personne est venue. Et quand il me dit, ah ben tiens, il arrive. Je dis, ben écoute, tu sais, tu le connais, va lui ouvrir. Moi, je prépare l'apéro, parce que c'est mieux de payer. Parce que c'était quelqu'un de son travail. Je prépare l'apéro si tu veux, mais va l'accueillir. Alors, il l'accueille, tout. Le monsieur, il dit bonjour, tout ça. Moi, je dis, bon, je vais y aller. Ils ont dû encore envoyer un tapis, là. Et puis, en fait, je change de pièce, je rentre dans ses joues, le plateau d'apéro, là, il a failli tomber. Je me suis retrouvée devant un monsieur, mais alors, je me suis dit, oh, mais c'est pour moi, lui. J'espère qu'il n'est pas marié, je me suis dit. Et effectivement, ce monsieur, donc, il est venu, mais bon, lui, il était censé s'occuper donc de mon mari. Et puis, il me dit, à un moment donné, mon mari disait, réponds-lui, réponds-lui. Alors, finalement, ça a été un dialogue entre monsieur Jackie, il s'appelle, et moi. Et donc, du coup, après, il me dit, ça vous dérange si je vois la chambre de votre fils?
0: Alors, si
2: je... vous avez un fils, il dit, ah, ben non, pas du tout, faites si... comme chez vous.
0: Si j'ai bien compris, Anne-Marie, vous avez eu un coup de foudre, un coup de cœur pour Jackie?
2: Oui.
0: Incroyable. D'accord.
2: Ben non, ça existe, je croyais pas, moi non plus, c'est bon. Et donc, je sais pas, mais parce que ce monsieur, il inspire, je sais pas, le... moi, ce qui m'a inspiré tout de suite, c'est la sérénité.
0: D'accord.
2: Et donc, il est rentré dans la chambre, il me dit, bon, ben tout va bien, je vais pouvoir rentrer. Et mon mari lui dit, non, mais tu vas pas rentrer comme ça, écoute, tu as quelque chose à faire, ce soir c'est un soir de week-end. Alors, parce que je connaissais bien, c'était la même boîte, et il lui dit, non, non, ça va, j'ai rien. Alors, mon mari, non, Michel, il s'appelait Michel, le père de Stéphane. Donc il me dit, tiens, prépare un petit truc quand même, pour on va manger un petit bout ensemble. Bon, d'accord. Alors moi je vais dans ma cuisine, et le voilà qui arrive, Jackie, en me disant, je vais vous aider, madame. Oh, je vais m'en sortir. Non, non, non, non, je vais vous aider. Et il m'a aidé à préparer tout, à discuter avec un sourire éblouissant, un visage ouvert. Et je me suis dit, mais il faut qu'il arrête là, parce que je vais tomber, moi. Bon, bref. Et on s'est revus après, parce que... Ah non, on s'est pas revus tout de suite. C'est parce qu'en fait, il me dit, il est où, votre fils? Parce qu'il n'est pas là, j'aimerais bien le voir. Je lui dis, bah, écoutez, vous pourrez repasser la semaine prochaine, là, parce que pour le moment, il n'est pas là. Et il est où? Vous voyez, il était faisait son enquête quand même. Ben, je lui dis, écoutez, là, il finit les vacances chez maman, parce que c'est elle qui le garde les fins d'été, tout le temps. Où ça? En Ardèche. Oh, il me dit, mais en Ardèche, mais c'est chez moi. Je lui dis, non, c'est chez moi. Parce que lui, en fait, de l'Ardèche du Sud et moi du Nord. Alors, du coup, on a plaisanté un peu là-dessus. Et puis, donc, je lui ai dit, ben, écoutez, si vous voulez le voir, de toute façon, vous passez la semaine prochaine et vous le verrez, il sera là. Et puis, j'en avais parlé à mon fils. Je lui ai dit, tu sais, ce soir, en parlant donc du vendredi suivant, ce soir, il y a un monsieur qui passe parce qu'il voudrait te dire bonjour. Il avait 11 ans à l'époque, le gosse. Et donc, du coup, le vendredi suivant, mon fils est parti comme d'habitude taper dans son ballon en bas de la maison. En habitant en rez-de-chaussée, il y avait un grand, comme pas un stade, mais une grande cour pour jouer. Donc il joue au ballon. Mmh. Et puis je lui ai dit, tu verras, quand tu verras arriver une deux chevaux jaunes, tu sais, c'est monsieur qui veut te voir. Alors il surveillait, puis tout d'un coup la voiture est arrivée. Il est allé vers la voiture et lui dit, c'est toi qui viens chez moi? Alors, 11 ans le gosse. Et donc il lui dit, ben, écoute, je ne sais pas moi, comment tu t'appelles, tu habites où? Eh bien, j'habite au rez-de-chaussée, là, chez Saunier. Alors il dit, ah oui, c'est chez toi que je viens. Donc ils sont rentrés tous les deux à la maison et se sont parlé toute la soirée. Et donc du coup, après, donc je vous raconte pas tout non plus, hein, parce que ce serait trop long.
0: Ce serait trop long, malheureusement. Et le temps
2: donc,
0: passe
2: du coup,
0: vite.
2: Quand ouais. il a été parti, eh bien, le gosse, il m'a dit, maman...
0: Je veux que ce soit mon papa, parce que c'est ce que vous nous aviez dit. Ça, non, quand même pas.
2: Ça, si, un genre comme ça, quoi, un genre de vie, ce serait bien hein, d'avoir un papa comme ça.
0: Oh, c'est incroyable.
2: J'ai dit, oui, ce serait bien, mais ouais. enfin, bon, écoute, tu as déjà un papa, j'anticipe pas, moi.
0: Marie.
2: Et puis, on s'est revus.
0: À Marie, ce monsieur.
2: Et on s'est revus, comme ça. Et puis, très vite, ça a démarré sur quelque chose. Sauf que lui, il avait quelqu'un en vue, déjà. Et donc, un jour, il me dit, écoute, il faut que... Parce que, est-ce que tu penses... Mais très, très vite, on a eu envie d'être ensemble. Mais il m'a dit, il faut que je casse d'abord avec ma copine. Oui. Je lui ai dit, ben non, si t'as une copine, tu vas pas casser pour moi. Mais non, mais n'importe comment, ça fait 2 ans qu'elle me balade, qu'elle me dit oui, non. Donc là, je vais lui dire, lui mettre un ultimatum, parce que ça m'énerve. Et donc, du coup, il lui a laissé le temps de la réflexion, et puis comme elle a toujours dit oui, non, et ben on s'est mis ensemble, voilà. Et ça a été très vite, hein, parce qu'on est au mois d'août, et en janvier, on était ensemble.
0: Ah oui, ça a été rapide. Alors, moi, la question que j'avais en tête, c'est, ce monsieur vient faire une enquête, est-ce que quelque part, ça vous a ramené à votre enfance, où vous vous êtes retrouvé à la DAS? Là, on pouvait imaginer que si jamais il faisait un signalement, il y avait le risque que votre fils se retrouve. Alors, à l'époque, ça s'appelait pas l'ASE, hein, mais est-ce que vous avez eu peur de ça, Anne-Marie?
2: Pas du tout.
0: Non, vous n'y avez pas pensé du tout?
2: Non.
0: D'accord.
2: Non, j'y ai pas pensé parce que je me suis dit que de toute manière, à un moment donné, mon fils est mon fils et que bon, je me disais, parce que oui, mon mari me disait toujours, si tu me quittes, de toute manière, je garderai la garde de mon fils. Oh, je dis oui, je sais. Je disais toujours, oui, bien sûr.
0: Oui.
2: Sauf que mon mari, il aurait été dans l'incapacité de s'occuper de mon fils. Et que mon fils fuguait déjà.
0: Ah oui, d'accord. À 11 ans, enfin, effectivement.
2: Oui, non, mais il fuguait pas n'importe où.
0: Il allait où?
2: Eh bien, je me souviens la première fois où il est parti de la maison. C'était un week-end, je crois, un vendredi soir, enfin, peu importe. Et donc, moi, j'étais au travail. Et puis, à un moment donné, quelquefois, son père venait avec lui en voiture pour me chercher. Et puis donc un soir, j'étais en train de terminer mon travail, je rangeais mes affaires, et puis j'allais pour partir, et je vois arriver mon fils, je dis, oh, qu'est-ce que tu fais là? Eh bien, je viens te chercher. Ah bon, et il est où, papa? Je sais pas, à la maison. Et je dis, mais attends, explique-moi là, t'es venu comment là? Ben à pied. Je suis venu à pied de la maison, c'était pas très loin, hein, ça devait faire 1,5 km. Je dis, mais t'es venu à pied, mais comment t'as trouvé? Ah non, mais dis, maman, je connais la route pour aller de la maison à ton travail, hein, je sais où c'est. Il est parti tout seul. Alors je lui ai dit, pourquoi tu viens? Il dit, devine. Mais il était petit, hein, il avait 7 ans. Et il m'a dit, devine. Ah bon, ça s'est pas bien passé avec papa. Oh là là, oui, il en avait ras-le-bol de son père, hein, ras-le-bol. Alors donc du coup, parce que son père, il n'était pas vraiment méchant, mais il était toujours très insidieux, toujours du style... Stéphane, par exemple, je lui avais dit, écoute, quand tu rentres à la maison, parce qu'il avait sa clé à 7 ans, c'était pas loin, l'école, ça faisait, je sais pas, moi, même pas 100 mètres. Donc il rentrait à pied, il ouvrait la porte, et puis il faisait ce qu'il voulait à la maison, quoi. Et quand il arrivait, s'il y avait son père, lui, il savait, mon fils, parce que je lui avais appris à se débrouiller un petit peu déjà, il savait où était son goûter, il savait allumer la télé, il savait se débrouiller, quoi, déjà pas mal à 7 ans. Et donc, quelquefois, ça se passait mal. Et quand ça se passait mal, mon fils y partait. Si bien qu'à un moment donné, j'ai été obligée de le mettre dans des activités très tôt, dès 7-8 ans. J'ai attendu qu'il puisse justement aller tout seul à ses activités, qu'il avait 8 ans à peu près, et il allait tout seul à ses activités le soir en m'attendant parce qu'il supportait plus son père. J'ai dit, écoute, tu ne vas pas venir chaque fois à mon travail me chercher, c'est loin. Je vais t'inscrire à l'AMJ là, qui est à côté, comme ça tu pourras aller faire des activités. Alors là-bas, il faisait... comment ça s'appelle, la poterie, il faisait de l'escrime, il faisait des échecs,
0: enfin,
2: il faisait
0: des activités, plein d'activités.
2: Et tout très vite, il s'est débrouillé tout seul, quoi. Et mais il fuguait parce qu'il supportait plus son père.
0: Alors Anne-Marie, justement, vous vous mettez en couple avec ce monsieur.
2: Oui.
0: Comment est-ce que votre vie a changé à partir du moment où, voilà, vous vous êtes mis en couple? Avec, je sais plus, Jackie?
2: Non, ça. Oui, Jackie, oui, ça plaît.
0: Voilà. Donc, avec Jackie, comment votre vie a changé?
2: Je me suis bien soufflée beaucoup.
0: Oui.
2: Ouais. Parce que Jackie ne supportait pas que je prenne le bus. Il me disait, si tu. Parce qu'on n'avait qu'une voiture, donc il venait me chercher. Le matin, je prenais le bus, mais il n'aimait pas. Chaque fois qu'il pouvait venir me chercher avec la voiture, il a toujours pris en charge mon fils. Avant qu'on soit tout à fait ensemble, les week-ends, on se rencontrait parce que la semaine, on ne pouvait pas trop parce que lui, il était loin, il était dans la banlieue lyonnaise. Donc moi, je restais sur Lyon, mais le week-end, on partait avec lui. Il emmenait mon fils. On partait tous les deux, donc mon fils et moi, avec lui. On faisait déjà 8 ans, déjà, parce qu'on était trop bien ensemble. On était bien, parce que c'était quelqu'un de très rassurant.
0: Oui, mais on le sent qu'il était extrêmement protecteur, qu'il prenait soin de vous.
2: Oui. Alors par contre, ce qu'il avait pris comme habitude, c'est que avec mon fils, il l'aimait bien, il plaisantait avec lui, il chahutait, des choses comme ça, mais il s'occupait pas du tout de ce qui était autorité.
0: Oui, d'accord.
2: Parce que, il me l'a jamais dit, mais j'ai ressenti qu'il m'a laissé ce rôle à moi, parce que j'étais sa mère. Et justement, quand moi, des fois, vous savez, mon fils, après, est arrivé à l'adolescence. Je ne sais pas si vous savez ce que c'est qu'un fils à l'adolescence. Mais moi, j'en avais un qui était costaud. Hein. Mmh. Et il est toujours costaud. Je veux dire, au niveau de la répartie, comme sa mère. C'est quelqu'un qui a de la répartie, qui n'est pas forcément obéissant. C'est quelqu'un qui était déjà très indépendant, tout. Et puis, c'était difficile, on va dire. C'était pas un gamin qui a fait des bêtises, un peu ça, hein. Non. Mais un gamin plutôt insolent, dissipé.
0: Oui.
2: Et insolent, dissipé comme un ado, quoi. Un peu comme j'étais moi aussi, je reconnais. Et moi, quand j'y arrivais plus, je dis, écoute, ce soir, tu vois, quand il y a l'autorité suprême qui va arriver, eh bien, tu auras affaire à lui, moi, j'en ai marre. Alors, je disais donc à Jackie, je dis, écoute, interviens là, parce que moi, je peux plus. Alors, donc, quand il intervenait, le gamin, il essayait de lui tenir tête, parce qu'il croyait qu'il avait tous les droits. Du moment qu'il n'était plus avec son père qui l'embêtait, il avait tous les droits. Ah ben non, je dis, c'est pas comme ça. Alors, donc, du coup, il avait eu l'habitude qu'il faisait un peu ce qu'il voulait, justement, mais là, ça a changé. Il a fallu quand même suivre une ligne, quoi. Et des fois, Jackie lui disait, non, écoute, les choses, c'est pas comme ça. Et il lui expliquait. Et puis, quand le gamin lui tenait tête, il lui attrapait un petit peu trois cheveux, et puis il disait, ça suffit, hein. Vous voyez, il ne le tapait pas, hein, mais bon, et le gamin, il était vexé, il me le reproche encore.
0: Alors justement, qu'est-ce qui s'est passé dimanche? Parce que là, il ne nous reste plus beaucoup de temps. Vous nous avez dit que dimanche, vous vous étiez un petit peu pris la tête tous les deux?
2: Un peu beaucoup.
0: Oh mince! Qu'est-ce qui s'est passé?
2: Oui, parce que mon fils, c'est quelqu'un qui a quand même subi beaucoup l'influence de son père, pendant plus de 10 ans quand même. Hein. Et donc du coup, il aurait une légère tendance à boire, mais c'est une tendance qui est, comment dirais-je, la semaine il va y boire, enfin j'en sais rien ce qu'il fait dans sa vie, hein. Mais je sais que quand il vient avec sa fille, il ne boit rien que de l'eau.
0: D'accord.
2: Mais quand elle n'est pas là, bon, il pète un câble, il dit, allez, maman, on boit un coup. Donc, il avait bu un bon coup, mais alors un très bon coup, et ça a fini par des insultes, des méchancetés, et vraiment à hurler dans la maison, et tout, ça a duré pendant des heures, à vouloir me faire dire des choses que j'avais pas envie de dire, et ça, quand il fait ça, ça m'énerve. Il est, si vous voulez, il voudrait prendre l'autorité sur moi. Alors que, par exemple, il me dit, ouais, de toute façon, un exemple à la con, hein. Mais non, c'est pas à la con en plus. Je parle mal, excusez-moi.
0: Franchement, votre authenticité, moi, je suis fan, j'aime beaucoup. Donc rassurez-vous, ah bon, tout va. Mais évidemment, ben, évidemment.
2: À un moment donné, c'est pris. Comment dirais-je, parce que faut reconnaître, je devrais peut-être pas dire ça, mais quand j'avais son père qui buvait, moi j'allais me faire des récréations de temps en temps. Et puis comme son père s'en doutait, ben lui il le savait. Donc de temps en temps ça ressort. Quand il a bu un coup, il me dit, ouais, de toute façon, t'es une putain, tu te rends compte, t'as trompé mon père, t'as eu des amants. Et au moment où je réponds, je lui dis, écoute, premièrement, c'est ma vie privée sexuelle, ne te regarde pas. Et de deux, je te demande pas ce que tu fais toi. Depuis que tu es adulte, t'as eu je sais pas combien de nanas, j'ai jamais su et je veux pas savoir. Alors tu te mêles pas de ma vie sexuelle, s'il te plaît.
0: Ah oui, non. Ouais,
2: alors vous voyez, ça sera mal fini, tellement mal fini.
0: Ouais, je comprends.
2: Que ça a terminé à peu près 11h30 du soir. J'arrêtais pas de dire. Il se servait à boire, il servait à boire. Et je lui dis, écoute, maintenant, ça suffit, tu prends tes affaires et tu t'en vas. Alors quand même, il a fini de rentrer. Je lui dis, moi, ce qui m'embête, c'est que je préfère que tu dormes à la maison parce que là, tu as bu et tu vas prendre ta voiture. Il dit, maman, j'en ai pour 10 minutes à rentrer.
0: Bon.
2: Okay.
0: Vous ne méritez pas, en tout cas, d'entendre des paroles comme ça aussi blessantes. J'espère, Anne-Marie, surtout que ça va s'arranger. Moi, ce que je retiens surtout, c'est une femme qui a traversé beaucoup de choses sans jamais renoncer à sa liberté et surtout à son caractère et son envie de vivre. Merci infiniment, Anne-Marie. Merci également à Annie, Kevin, Eric, Chantal, Béatrice pour leur histoire et merci à vous tous qui nous avez écoutés et écrit ce soir. Et d'ailleurs, s'il fallait retenir une chose de cette émission, ce serait peut-être celle-ci. Nous ne choisissons pas toujours ce qui nous arrive, mais nous pouvons choisir ce que nous allons en faire. Prenez soin de vous et prenez soin de ceux que vous aimez. On se retrouve demain 22h15 sur Europe 1, décidément. Bonne nuit, à demain. 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
3: Raconter la vie et l'œuvre de Michel Polnareff, c'est l'assurance de faire les montagnes russes. Car derrière les apparences d'un artiste magistral et volontiers provocateur, il y a une âme intelligente, cultivée et parfois blessée. Il y a aussi un romantique et surtout un authentique compositeur, doué et raffiné. Le parcours de Polnareff rassemble tout ce qu'il faut de haut et de bas, d'excès et de rebondissements romanesques pour l'inscrire dans la légende. Michel Polnareff est un visionnaire qui a failli se retrouver aveugle. Il a secoué l'ordre établi bien avant mai 68. Il a cultivé l'androgynie bien avant David Bowie. Un écorché vif à l'âme câline, un amoureux de la France qui a dû s'exiler, un éternel enfant qui n'a cessé de jouer avec la vie. Une star à la fois dépressive et enthousiaste, coupée du monde et proche de son public, pudique et exhibitionniste. Michel Polnareff possède un style et un tempérament unique. Il est unique pour son look, lunettes noires et boucles d'or, mais aussi unique pour ses mélodies harmonieuses et symphoniques. Dans ce nouvel épisode de Destin Extraordinaire, nous allons vous raconter les grandes étapes de la vie de Michel Polnareff avec les formidables archives d'Europe 1, radio qui a eu une grande importance dans son parcours.
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3: Si l'on veut faire une présentation classique de Michel Polnareff, alors disons que tout a commencé pour lui le jour de sa naissance, le 3 juillet 1944. Mais ce serait peut-être plus juste de dire que tout a véritablement commencé pour lui au milieu des années 50, quand le petit Michel, enfant doué mais farfelu, s'est découvert un certain penchant pour la provocation.
4: Est-ce que vous n'avez pas été aussi élevé à un certain moment dans des pensions ou dans une pension religieuse, chez les oratoriens ?
5: Oui, j'étais élevé à Juilly.

0: Les oratoriens, c'est un ordre qui est assez particulier, puisque ils ont un esprit extrêmement large, qui n'est pas du tout celui des jésuites, par exemple. C'est un ordre très large. La meilleure preuve, c'est que moi, je n'ai pas de religion du tout, parce que mon père est orthodoxe, ma mère est catholique, et ils n'ont jamais réussi à se mettre d'accord sur la religion adoptée pour moi. Donc, je n'ai pas de religion, ce qui est finalement le meilleur moyen de respecter les autres. Ce qui m'en est resté, c'est, je vous dis, ce sentiment d'esprit très, très large, puisque moi j'étais soprano solo dans la chorale, et que je servais la messe, ainsi qu'un chinois, je crois. On servait la messe et on était catholique, ni l'un ni l'autre. Donc c'est une chose qui m'a beaucoup frappé, puisqu'on était en aube, et j'en ai gardé vraiment une impression d'esprit très large.
1: À Paris, dans l'appartement familial de la rue Oberkampf, Michel Polnareff, né dans une famille d'artistes d'origine russe assez aisée, n'est pas vraiment un enfant malheureux. Mais ce n'est pas non plus la fête tous les jours. Avec une mère danseuse et un père compositeur, qui a travaillé notamment pour Édith Piaf ou Yves Montand, le parcours du fiston semble tout tracé. Un peu trop même. Dès l'âge de 4 ans, ses parents le mettent au piano. Il y joue parfois jusqu'à 10 heures par jour.
0: Ça a été, disons, une enfance très, très, très studieuse, puisque je travaillais vraiment énormément, puisque je partageais mon temps entre mes études et puis le conservatoire. Donc, j'avais à peu près le double de travail d'un enfant normal. Vous voyez qu'encore une fois, j'étais pas dans la majorité. Je dois dire que je conserve pas un souvenir extraordinaire de mon enfance, parce que ça a été vraiment, je vous dis, une enfance studieuse, trop studieuse peut-être. Si vous voulez, ma mère était devenue, enfin je dis ça gentiment, mais enfin c'est vrai, vu le travail que je fournissais, et, une sorte de fée carabosse qui arrivait le matin, me faisait réciter mes leçons, l'après-midi je faisais réciter mes leçons, le soir. Donc si vous voulez, à ce moment-là, ça devient un personnage un petit peu dur.
1: Et pas question pour le petit Michel d'écouter autre chose que de la musique classique. Le jour où il est surpris en train d'écouter la musique de West Side Story sur le poste de radio du salon, son père devient fou de rage.
2: Effectivement, il m'a chopé en train d'écouter West Side Story et ça a été un scandale total. La radio a volé, enfin, etc. Parce que c'était trop moderne à son goût. J'ai jamais compris exactement son problème. Je pense qu'il l'a pas compris lui-même, mais j'ai décidé de plus lui en vouloir. C'est important pour moi quelque part lui pardonner tout ça, quoi. Et j'étais un fou d'Elvis. J'avais pas le droit d'avoir
3: le tour de
2: disque, ouais, ça. Donc j'avais un disque d'Elvis dans mes cahiers, et donc j'étais content parce que j'avais l'objet, mais j'avais pas le son.
1: Michel Polnareff est élevé comme s'il devait absolument devenir le grand artiste que son père n'avait pas réussi à être. Bon à l'école, premier prix de conservatoire, Polnareff se sent pourtant étouffé.
2: On n'a pas partagé la passion de la musique. Il m'a fait rentrer la musique un petit peu comme on gave les oies pour avoir du foie gras. Est-ce que je lui dois ma connaissance de la musique, sûrement? Oui, j'avais pas le droit de jouer avec les enfants de la rue, tout ça, etc. Donc, je jouais avec le piano pendant 10 heures. C'est un petit peu long. Et donc, ça m'a permis de détester le piano, de détester Chopin. J'ai pas détesté Debussy, j'ai une grande passion pour Debussy. Mais ma grande revanche, en fait, ça a été d'abandonner le classique.
1: Le pire du pire pour le jeune Polnareff arrive en 1959, salle Pleyel. Quand on lui remet un prix lors du concours Léopold Bellan qui récompense les jeunes artistes virtuoses, l'ado de 15 ans est forcé d'apparaître sur scène en culotte courte.
2: Une des hontes de ma vie, oui. Oui, j'en ai eu d'autres. Parce que quand j'étais petit, ma mère, je crois, elle m'habillait en petite fille, en fait. Donc là, c'était déjà un progrès. Donc là, j'avais des petites culottes de garçon. Évidemment, je me sentais pas du tout bien. Mais enfin, la bonne nouvelle, c'est que je gagnais le concours. Donc, je sais pas si elle faisait ça pour attendrir le jury et de montrer comment on peut être petit quand on est tellement grand.

0: ans, le père de Michel Polnareff lui demande de participer au loyer. « Mon enfance, dira-t-il, était formidable, surtout pour mes parents. » En fait, Michel n'aime pas ce qui est tracé d'avance. Il n'aime pas ce qui est lisse, prévisible, conventionnel. Il n'aime pas non plus être un bon élève. Tout compte fait, c'est plutôt en 1963 que la vie de Michel Polnareff commence, le jour où il claque la porte du domicile familial. Michel Polnareff ne veut pas abandonner la musique, qu'il adore, mais il veut voler de ses propres ailes. À 19 ans, il respire enfin et souhaite s'offrir en vitesse tout ce qui lui était interdit durant son enfance. L'aventure commence à lui Paris. Livré à lui-même, son quotidien devient bohème et hasardeux. Mais il le vit comme une expérience.
1: Pourquoi exactement Michel est parti de chez lui en claquant la porte? Parce que c'est après une dispute. Et deuxièmement, qu'ont fait ses parents, car il n'avait 18-19 ans à l'époque, lorsqu'il a disparu? Je crois qu'ils auraient pu, selon la loi, le faire ramener manu militari à la maison.
2: Encore une fois, je peux pas expliquer pourquoi ne pas faire venir, parce que ça, encore une fois, c'est pas à moi qu'il faut poser la question. Je n'en sais rien.
3: Mais le départ, Michel Polnareff, une crise comme ça, brusque, soudaine, sur un point précis, ou une lente accumulation de choses qui font qu'un jour la goutte.
2: La goutte, c'est l'histoire de la goutte. Ça. Je reviens encore à ce que je vous ai dit, l'enfance studieuse, trop studieuse, devient. Il y a une saturation au bout d'un moment. J'étais dans des lycées mixtes et je me rendais compte, par exemple, qu'une fille se mette à côté de moi parce que j'étais le plus fort en latin, par exemple. Alors ça m'a un peu ennuyé d'être le fort en latin. Et du jour au lendemain, j'ai voulu être le dernier de la classe que je trouvais beaucoup plus brillant. Parce que le dernier de la classe est toujours, la plupart du temps, beaucoup plus drôle en société que le premier. C'était du jour au lendemain, j'ai voulu... J'ai dit tout ce que je connaissais parce que je l'avais appris, parce qu'on me l'avait appris. Je suis parti vraiment droit devant moi. Quand je vous dis je suis allé droit devant moi, c'est vrai. Je suis parti à peu près de la place de la République et je suis arrivé à la place du théâtre. Enfin, vous prenez tout droit et puis à gauche et puis vous y arrivez. J'ai fait divers métiers. J'ai fait du porte-à-porte dans toute la banlieue, dans tous les HLM. Je vendais des cartes, enfin des mignonnettes pour les aveugles. J'ai travaillé dans les assurances incendies. Enfin, j'ai fait beaucoup de démarches, vous voyez, en tant que représentant. Quand j'étais dans cette maison, je disais aux gens, parce que j'ai toujours eu un optimisme vraiment débordant, vous allez voir pourquoi, ils me disaient, mais enfin, qu'est-ce que vous faites là? Je disais, vous en faites pas, vous verrez, je réussirai dans la musique. Alors tout le monde rigolait, bien entendu. Et je fais ça pour faire une expérience. Je suis resté un an dedans, et j'étais persuadé que je faisais une expérience, que c'était une vie que après je ne pourrais pas connaître et que je voulais absolument connaître, pour pouvoir d'ailleurs éventuellement la critiquer. Si vous voulez, c'était pour moi... un rôle de composition. Non mais ça a l'air idiot de dire ça, mais c'est vrai.
3: Tout. Enfin, ça faisait partie du...
2: Ça faisait partie de l'expérience, oui. Un beau jour, un client qui est arrivé, qui a dit, comme je commençais à me laisser pousser les cheveux, qui a commencé à dire, oui, c'est un garçon ou une fille, enfin ça je l'ai entendu à peu près dans toutes les langues, vu qu'il y avait beaucoup de touristes à place du Tertre. Et donc ce jour-là, je suis donc parti de cette banque et j'ai connu vraiment des gens extraordinaires, qu'on appelait à l'époque des beatniks, enfin c'était très... défloré, mais il y avait des gens très très valables. Et vraiment, j'ai compris à ce moment-là qu'il y avait certainement une vie à tenter, ce que j'ai fait. Et c'est sûr, le jour où je suis parti de chez moi, ça n'a pas été rose du tout, parce que quand on a quand même un certain confort, disons, auquel on est habitué depuis, ça faisait 18 ou 19 ans, il est très difficile, comme ça, du jour au lendemain, de ne pas avoir à manger, de ne pas savoir où dormir. Et je suis resté une fois 12 ou 13 jours sans manger, en plein Paris, ce qui paraît quand même impensable. Mais finalement, c'était peut-être même pas de la faute des gens. C'était de la mienne, parce que, vu cette éducation que j'avais reçue, j'avais du mal à tendre la main, et donc j'avais une vieille guitare et je jouais des morceaux, mais je partais avant de qu'on appelait faire la manche. Mais au bout de 13 jours, je l'ai faite parce que il fallait bien.

0: 1964, Michel Polnareff est remercié par la direction de sa banque. Déjà parce qu'il passe l'essentiel de son temps aux toilettes. Non pas pour faire ses petites affaires, mais pour écrire des chansons. Des centaines de chansons. Son rêve, écrire et composer pour les autres. Michel Polnareff est un rêveur aux cheveux longs. Et ça aussi, ça déplaît à ses patrons, qui préfèrent donc le mettre à la porte. Pourtant, à l'armée, il devra se résigner à les couper. Ciseaux.
1: Ça s'est passé le premier jour.
2: Oui. Tout de suite, dès que je suis arrivé, ça a été coupé. Enfin, je ne savais pas aussi long que ça. Enfin, à peu près. On m'appelait Sylvie Vartan, d'ailleurs, là. Que je suis arrivé, oui. Ça lui fera plaisir.

0: sais que c'est une chose qui intrigue beaucoup les gens d'abord, parce que disons que pour les gens, pour le public, un artiste représente quand même quelque chose d'un petit peu anormal, d'un petit peu incompréhensible. Moi, j'ai eu les cheveux courts, que j'ai eu les cheveux longs, j'ai même eu les cheveux en brosse, et que j'ai les cheveux avec la raie sur le côté. On m'a toujours dit, c'est marrant, l'air d'une fille, etc. Quelle que soit la coiffure. Donc alors je vous rassure tout de suite, je cultive rien du tout. Moi, je vais vous préciser quelque chose. Moi, personnellement, ça m'ennuierait de passer pour un homosexuel, par exemple. Bon, parce que si je l'étais, je m'en foutrais complètement. Mais comme je ne suis pas, ça m'ennuie un peu.
1: En revenant de l'armée, Michel Polnareff se laisse pousser à nouveau les cheveux et a désormais tout son temps pour végéter avec ses nouveaux amis, les pique-niques de la butte Montmartre. Ces jeunes anticonformistes sont comme lui. Ils ont une longue tignasse et ne vivent que pour la musique. Michel Polnareff se met à la guitare. Et chaque jour, il grimpe jusqu'au Sacré-Cœur avec sur l'épaule son hamster porte-bonheur, nommé Véronique, et sa guitare 12 cordes sur l'autre. Perché sur les marches de la basilique qui surplombe tout Paris, le jeune homme reprend des airs célèbres. Mais il chante aussi, avec brio, ses propres compositions.

0: Je faisais la manche. Alors c'était tellement contraire à mon éducation que c'était très très difficile pour moi de tendre la main. Quand on tend la main et qu'on n'a pas encore le bras long, c'est vraiment très très difficile. Donc j'avais une petite pâtissière, je crois, qui venait et qui passait avec son chapeau et qui prenait l'argent. Et moi, je partageais l'argent avec beaucoup de... C'était des beatniks à l'époque.
1: Ouais.
0: Et on était sur les marches de Montmartre et puis on allait se manger des frites.
1: Devant le Sacré-Cœur.
0: Parce que les livres, c'est formidable. L'éducation, c'est formidable. Il faut pas rejeter tout ça. Mais en fait, j'ai pris également une revanche sur le fait que je ne pouvais pas jouer avec les enfants de ma rue. Donc là, j'ai vécu dans la rue et j'ai connu tout ce qui se passait depuis les voyous, les drogués, les sapins, les méchants, les voleurs, les pickpockets. Et j'ai connu tout ce qu'en fait, il faut savoir, tout le monde apprend en vivant la vraie vie.
2: Tous les jours, le même rituel inlassablement répété. Tous les soirs, la même question, où dormir, où dîner. Certains soirs, Michel Polnareff n'a pas la réponse et dort le ventre vide dans un square du quartier. Comme la mendicité est encore interdite, il passe parfois la nuit au poste, avant de retourner le lendemain en haut de la butte pour gratter et chanter. À ce moment-là, sa vie ferait presque penser au mythe de Sisyphe. Sauf qu'ici, le rocher va finir par rester accroché au sommet de la montagne.
3: Vous savez, il y a beaucoup de gens, je crois, qui n'y ont pas cru à cette histoire quand je disais que j'étais sur les marches du Sacré-Cœur et que je dormais dans le marché Saint-Pierre. Parce que finalement, c'est une très belle publicité et ça sonne très bien. Le savent vraiment les gens qui habitent la place du Tertre, enfin tous les peintres.
2: Michel Polnareff ne cherche absolument pas à devenir une vedette. Mais ses copines beatniks y croient pour lui. Comme elles le trouvent brillant chanteur, elles l'inscrivent à tous les concours de rock de la capitale, notamment ceux organisés par la Locomotive, boîte branchée située au pied de la butte Montmartre. Premier prix pour le vainqueur, un contrat avec l'incontournable producteur Eddie Barclay. Cette nuit-là, à Pigalle, Polnareff l'emporte. Et pourtant, incroyable mais vrai, il refuse le prix.
0: Parce que j'aimais pas Barclay. Je l'aimais plus tard, quand j'ai pu être dans une position d'égal à égal. Mais à l'époque, la personne qui était là, entourée de très jolies filles, que je trouvais un peu superficielle, avec un gros cigare et tout ça, c'était un personnage qui ne me plaisait pas. Plus tard, j'ai appris à le connaître, j'ai appris à l'aimer parce que c'était un personnage extraordinaire. À l'époque, je me sentais totalement dominé par ce genre de personnage. J'avais pas, disons, je me sentais en dessous.
2: Et Michel est remonté sur la butte.
4: Oh yeah!

0: Printemps 1966. L'air du temps est à la révolte et au beatnik à chemise à fleurs et aux cheveux longs. Après le succès phénoménal des élucubrations d'Antoine, l'industrie du showbiz recherche une autre dynamique du genre. En écumant les rues de la capitale, les dénicheurs de nouveaux talents finissent par tomber sur Michel Polnareff en remontant, vous l'aurez deviné, les marches du Sacré-Cœur. Ceci lui présente ensuite l'éditeur Rolf Marbeau, par ailleurs patron de la SACEM.
1: C'était un vrai beatnik, négligé au plus haut degré, et un homme qui a une vie intérieure et qui néglige l'extérieur. Et il m'a dit immédiatement, son idéal, c'est l'indépendance, pouvoir faire ce qu'il veut. Et c'est pour cela aussi qu'il n'a jamais pu avoir un emploi stable. Il était employé dans une banque, il était employé dans une assurance, il a vendu des cartes postales pour les aveugles, il a mendié à Montmartre, il a été même assez souvent en prison pour mendicité. Mais il ne pouvait rester nulle part.
2: Rolf Marbeau trouvait que je puais, que j'avais des chaussures dégueulasses, etc. Et ça n'intéressait pas du tout. Et c'est deux femmes qui ont lutté pour le convaincre de me prendre.
0: Une fois convaincu, Rolf Marbeau demande à un parolier, Franck Gérard, d'écrire une chanson pour Michel. Ainsi naît La poupée qui fait non. Les paroles sont d'apparence légère, mais on évoque ici en filigrane ce dont on ne parlait pas encore en 1966, la libération de la femme. Cette chanson sied parfaitement au tempérament de Polnareff, pour qui dire non est un petit peu comme une philosophie. D'ailleurs, quand Rolf Marbeau lui demande d'enregistrer la chanson dans un studio parisien, Polnareff lui dit non. Ou plus précisément, il lui lance « Ok, mais on l'enregistre à Londres avec les meilleurs ».
2: À l'époque, je ne voulais pas être chanteur, je ne voulais pas être sur le devant de la scène. Je voulais faire des compositions pour les autres, etc. Donc j'avais demandé un contrat absolument impossible. Je voulais les meilleurs guitaristes, je voulais Jimmy Page à la guitare, je voulais John Paul Jones à la basse, je voulais la plus belle suite dans un hôtel à Londres, alors que j'étais chanteur des rues, j'étais devenu chanteur des rues.
0: Rolf Marbeau aurait pu renvoyer l'inconnu Polnareff en haut de sa butte. Mais finalement, il accepte sa folle demande. Polnareff est comme pris ici à son propre piège. Le disque sera bien enregistré à Londres avec Jimmy Page et John Paul Jones, futurs guitaristes et bassistes du groupe Led Zeppelin.

0: illustré, Rolf Marbeau fait écouter le disque au grand Manitou de la variété française, au sorcier des ondes, Lucien Maurice, l'une des personnalités les plus influentes du milieu. Directeur des programmes d'Europe numéro 1, la radio aux 10 millions d'auditeurs, Lucien Maurice peut faire ou défaire la carrière d'un artiste. 10 ans plus tôt, c'est lui qui avait par exemple lancé la carrière de Dalida. Si Lucien Maurice a un coup de cœur et qu'il décide de matraquer un titre sur son antenne, le succès est assuré. Sinon, bon courage. Lorsqu'il entend la poupée dire non, Lucien Maurice dit oui, tout de suite. Entre lui et Michel Polnareff, l'entente est immédiate, fusionnelle même.
1: Lucien Maurice, oui. Qui était dans ses murs et qui m'a lancé. Je veux dire, cette station ici a lancé la poupée qui fait non.
0: Le 15 mai 1966, bien aidé par ses multiples diffusions sur Europe numéro 1, la poupée qui fait non fait son entrée en 33e position du hit parade. Une semaine plus tard, la poupée est déjà numéro 1 au classement. Une progression fulgurante à l'image du parcours de Michel Polnareff. Entre les marches de Montmartre et la première place du hit parade, il ne s'écoule que 5 mois. Entre son premier et son deuxième tube, seulement 2 mois.

fois de plus, Michel Polnareff joue avec les conventions. Si les standards radio veulent que les chansons ne dépassent pas les 2 minutes 35, Polnareff impose ici une chanson de 4 minutes et 20 secondes. Mais l'ambition et la puissance mélodique de Love Me, Please Love Me, sensible et sublime lamentation que Polnareff dévale tout chousse en mode soprano, le démarque définitivement du mouvement yéyé.

coolitude d'Antoine et par le dandisme de Jacques Dutronc, les copains Johnny, Sylvie, Eddie et les autres prennent un coup supplémentaire avec le beatnik romantique de Montmartre, devenu en un temps record.

0: En octobre de cette même année 66, le patron de l'Olympia, Bruno Coquatrix en personne, lui propose de faire la première partie de Claude François. Une opportunité que personne n'aurait refusée. Sauf Michel Polnareff.
1: Tout simplement parce que j'estime que je ne suis pas prêt pour faire grande scène parisienne pour le moment. Je crois que la scène ne s'improvise pas et les gens ont besoin de retrouver actuellement le même son sur scène qu'en enregistrement. Et pour cela, il faut se préparer longtemps. Je crois que il y a eu d'abord des compositeurs qui donnaient des musiques à des chanteurs. Et actuellement, les compositeurs et auteurs, on leur demande de chanter et d'interpréter eux-mêmes leurs chansons sur scène. Et je crois que j'ai personnellement un retard sur mes chansons, c'est-à-dire que de la musique j'en ai fait toujours, j'en ai fait depuis très jeune, et de la scène depuis très peu de temps. Or j'ai actuellement un retard à rattraper sur mes chansons et je ne veux pas présenter quelque chose qui n'est pas encore prêt.
0: Polnareff refuse l'Olympia, mais pas pour longtemps. Quelques semaines plus tard, le 30 octobre, il accepte de faire la première partie des Beach Boys. En France, le style Polnareff divise. Ses cheveux longs, ses excentricités vestimentaires en laissent certains pantois.
2: J'ai jugé inutile de vous parler de la coiffure de Michel Polnareff. Tout le monde connaît ses longs cheveux blonds. Il est vraiment le type du personnage romantique pour qui la poésie est le pain quotidien. Cette première apparition de Michel Polnareff confirme tous les espoirs que chacun met en lui. Mince, droit, belle allure, il a quelque chose à la fois d'intrépide et de fragile. En tout cas, une présence scénique incontestable, armée d'une jolie voix et des bonnes chansons qu'il se fabrique. C'est une vedette sur laquelle on peut miser.
0: De plus, son dernier titre, Faire l'amour avec toi, est taxé de pornographie et interdit de télé avant 22h. Ce qui ne l'empêche pas de tutoyer une fois de plus les sommets du hit parade et de remplir la salle du boulevard des Capucines.

0: début de l'année 1966, Michel Polnareff fait la manche à Montmartre et dort à la Belle Étoile. À la fin de l'année 1966, il est numéro 1 du hit-parade et à l'affiche de l'Olympia. Une success story à peine croyable. Et pourtant, on était encore loin d'avoir tout vu et tout entendu.
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0: Devenu riche et célèbre en seulement quelques mois, la nouvelle idole des jukebox et des pick-up est unique à tous les niveaux. Michel Polnareff n'est ni le nouveau Johnny, ni le nouveau Intel, il est tout simplement Michel Polnareff. D'une part, ses connaissances en musique classique le font sortir du rang. D'autre part, son expérience de beatnik, dormant à la Belle Étoile dans les squares de Montmartre, lui offre une sensibilité à part. Après cette année 1966 qui le voit devenir l'un des plus grands vendeurs de disques du pays, Polnareff s'empresse de confirmer qu'il n'est pas une météorite, mais un authentique artiste. Les années suivantes, il continue de réinventer la variété française. 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Il ne doute pas un instant de son talent. Et il a bien raison. Il clame haut et fort qu'il veut faire l'amour avec nous. 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

0: aussi bête que ça paraît, c'est pas moi qui l'ai écrite. C'est un oiseau. Et ça, personne ne le croira jamais. C'est parce que j'étais à Marrakech et j'étais allongé sur mon lit. Et puis il y avait un oiseau qui faisait. J'écoutais et puis je faisais pas attention et puis. Vous verrez un jour, vous entendrez un oiseau qui fait ça. Et je jouais sur ma guitare. J'ai continué, ça donnait un câline. C'est la seule fois que j'ai piqué de musique à quelqu'un qui m'a pas attaqué.
1: Michel Polnareff ne recule devant aucune audace acoustique. Dans le bal des Lazes, il va totalement à l'encontre de ce que veulent alors les Français. Le public veut des chansons légères, eh bien il va leur donner une marche funèbre avec le bal des

sans guitare ni batterie, Polnareff mêlant ici orgue classique et basse électrique. Lorsqu'il enregistre la chanson dans les studios Barclay, le chanteur exige des murs recouverts de velours noir et une pièce uniquement éclairée par des bougies. Vœu exaucé. Mais à la sortie du 45 tours, les radios préféreront la face B, beaucoup plus futile, il n'y a qu'un cheveu sur la tête à Mathieu. Avec le temps, le bal des Lazes sera considéré comme l'une de ses plus belles chansons. Et même l'une des plus belles chansons françaises tout court.

0: Comme Johnny, 10 ans plus tôt, Michel Polnareff déchaîne les passions. En juin 1970, il est agressé sur scène, en plein concert. Un spectateur saute sur scène, se jette sur lui et le roue de coups, c'est la panique générale. Alors que l'artiste est assommé, les CRS interviennent et matraquent tout le monde. L'agresseur, les fans, les musiciens et les organisateurs. Quand il reprend ses esprits, Michel Polnareff appelle son ami parolier Jean-Loup Dabadie, qui lui avait écrit « Tous les bateaux, tous les oiseaux » un an plus tôt.
1: Je...

0: jour, il me téléphone, il me dit « Je suis à l'hôpital, je suis en pleine dépression nerveuse, et je voudrais que tu m'écrives une chanson dans laquelle tu dis « Je suis un homme ». Je suis pourquoi ? Parce que l'autre jour, j'étais dans un gala, il y a un type qui est monté sur scène, qui m'a attrapé par les couilles, et qui a dit à la salle « Il n'en a pas ». Alors ça, j'ai pas avalé. Et je voudrais leur démontrer que j'en ai. Et j'aimerais bien que tu m'écrives la chanson parce que je m'en tirerai pas tout seul. Alors je lui ai écrit cette chanson. J'en ai fait cadeau d'ailleurs, je ne l'ai même pas signée. Parce que je trouvais que c'était très personnel et que par conséquent, ça lui revenait de droit. Alors je suis allé le voir à l'hôpital de Beaumont-sur-Oise. Il était dans une espèce de salle moyenâgeuse, recouverte de salpêtre. Et il avait trouvé le moyen, en l'espace de moins de 48 heures, de transformer toute la partie, un angle de la salle, en studio d'enregistrement. Il y avait des magnétos, il y avait un piano, il y avait un synthé, il y avait tout ce que tu peux imaginer.
1: Dans l'hôpital.
0: Mais ça, ils sont tous comme ça. Beko, il a transporté son piano au service militaire. Lui, à l'hôpital, enfin ça c'est une des caractéristiques de ces oiseaux-là.

0: Durant cette année 1970, Michel Polnareff n'est pas épargné par les critiques. Même les journalistes s'y mettent.
1: Peut-être pas pédé, autrement dit.
2: Ah non, pas du tout. Alors là, je m'en excuse pour les gens qui le souhaiteraient. Non, pas du tout. Je vais vous dire quelque chose. C'est, de toute façon, comme un artiste est quelque chose de pas normal, ou bien il est pédé, ou bien il se drogue, ou bien, ça je me place là, je me mets pour le public, hein, ou bien il est pédé, ou bien il se drogue, ou bien il y a plein de solutions. Alors moi, on n'a pas pu dire que j'écrivais de la mauvaise musique jusqu'à présent, ou tout au moins on l'a pas dit, on n'a pas dit que je chantais trop mal, alors je suis pédé, voilà. Il faut trouver quelque chose. Alors quand je rentre dans un endroit, c'est pédé, bon. Alors j'ai donc écrit cette chanson pour faire quand même une légère mise au point. Et je répète un truc que je dis toujours, si j'étais pédé, je le dirais.
0: Au même moment, Michel Polnareff vit un chagrin d'amour. Et cette souffrance aussi lui inspire une chanson qu'il commande cette fois à Pierre Delanoë.
3: À ce moment-là, il était en pleine romance avec une fille qui s'appelait Georgia. Et il revenait de Grèce, où j'avais plus ou moins rompu. Enfin, il y avait des histoires épouvantables, dramatiques. Un jour, il me dit, je veux absolument que tu m'écrives une chanson qui immortalise notre amour. Alors je lui dis, bah, écoute, d'accord, je suis là pour ça, moi. Combien tu me payes? Et j'ai écrit Gloria, parce que j'ai pas voulu mettre Georgia d'abord. Je crois pas que Red Charles l'avait déjà écrit, Georgia, j'en sais rien. Et puis d'autre part, je voulais pas que ça soit le même prénom. Alors on a écrit cette chanson d'amour, qui a été un énorme succès d'ailleurs. À ma grande surprise, je trouvais ça très mauvais, moi. J'aimais pas du tout, moi. Je trouvais ça plat, banal, enfin ça a bien marché, tant mieux.
0: Après son agression et son chagrin d'amour, Michel Polnareff vit un nouveau traumatisme à la rentrée 1970. Le 11 septembre, comme tous les fidèles d'Europe 1, il est sous le choc.
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5: Avant toute chose, avant les informations, c'est Maurice Siegel, le directeur général d'Europe numéro 1, qui est là et qui vient vous parler de sa peine, de la nôtre, de Lucien Maurice, qui n'est plus Maurice Siegel.
6: Alors, je vous jure que je n'ai personnellement aucune envie d'être devant ce micro ce soir. Mais je crois que si je n'étais pas là, des gens de cette maison, mes amis ici, les amis de Lucien, ne me le pardonneraient pas. C'est pour nous... Les mots, vous savez, sont les mots pour nous un drame épouvantable. Pas pour moi, pas pour moi uniquement, mais je veux dire pour toute cette maison. Et je sais pas, j'ai l'impression que toute Europe est drapée de noir, de deuil aujourd'hui. Et quand je vois la tête de mes amis, de ceux qui travaillent avec nous, je vois combien chacun ressent profondément cette douleur qui nous frappe.

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2: Toute société repose sur une définition de l'être humain, une anthropologie qui est plus ou moins consciente d'ailleurs, mais qui en tout cas produit des représentations collectives et par conséquent, toute société a sa propre vision de la norme et du pathologique, de la folie, et puis aussi de ce qui est désirable ou honteux. Et toute société, selon ses fragilités, ses excès, induit plus spécifiquement certaines dérives ou certaines pathologies. Autrement dit, la maladie est aussi une réaction à notre environnement. Nous parlons souvent ici de certaines réalités collectives comme de symptômes, la violence endémique, l'isolement des personnes âgées, la solitude des mères, le harcèlement, les addictions expriment un dénominateur commun qui est celui d'une perte de sens et de lien. L'épidémie silencieuse de burn-out, dont le Covid a été un moment paroxystique, selon Opinionway, rappelez-vous, environ 2,5 millions de salariés souffraient de burn-out au plus fort de la pandémie, nous montre une fois encore la manière dont la psychologie individuelle prend toujours à minima racine dans la psychologie collective. Le burn-out, ce n'est pas l'incapacité à se lever d'un salarié un peu faible qui aurait trop de travail au moment du bilan comptable. Le burn-out, c'est l'incendie qui embrase le corps et l'esprit quand les choses n'ont plus de sens. Le burn-out, c'est sentir qu'on ne peut plus consentir. Quelles sont ses causes psychologiques? Quelle est sa signification par rapport au monde du travail? Quelle en est la réalité juridique aujourd'hui? Pour en parler, je suis très heureuse de recevoir pour vous, chers auditeurs d'Europe 1, Sébastien Legon. Vous êtes avocat. Merci, maître, d'être avec nous pour répondre aux auditeurs d'Europe 1.
3: Bonjour Marie-Estelle, bonjour Romain. Je suis ravi d'être devant vous parce que c'est vrai que la problématique de l'épuisement professionnel et du burn-out, c'est intimement lié aux considérations juridiques. Le centre de gravité, si je puis dire, du burn-out, c'est le traitement psychologique, mais il y a toujours cet élément qui vient parasiter un peu la reconstruction, qui est le juridique. Tout ça, c'est un peu symbiotique, le travail entre l'avocat et le psy. Donc, je suis ravi de vous apporter ces quelques éléments juridiques.
4: Et on a beaucoup de questions à vous poser. Les auditeurs d'Europe 1 auront certainement des questions à vous poser. Je vous rappelle le numéro de téléphone 01 80 20 39 21. Appel non surtaxé, c'est important de le préciser. Le burn-out, c'est l'incendie qui embrase le corps et l'esprit quand les choses n'ont plus de sens. C'est ce que vous venez de nous dire, Marie-Estelle Dupont. Comment vous définiriez le burn-out, Marie-Estelle?
2: Bah effectivement, burn-out, le terme anglais signifie partir en flamme. Hein. C'est un terme qui a été employé pour la première fois en 1969 pour décrire l'épuisement d'une catégorie qu'on connaît bien, ce sont les soignants. Et puis on s'est aperçu qu'il n'y avait pas que les infirmiers et les médecins qui étaient susceptibles de faire un syndrome d'épuisement professionnel et qu'en réalité ça pouvait toucher toutes les catégories socio-professionnelles et tous les âges. Alors on pourrait reprendre cette métaphore de l'incendie, c'est-à-dire quelque part les individus peuvent être victimes d'incendies comme les immeubles quand les ressources et les capacités d'adaptation aux exigences de la vie sont dépassées en quelque sorte. Donc l'épuisement professionnel, il apparaît quand une personne qui est très investie, très consciencieuse, se retrouve piégée dans un cocktail d'injonctions paradoxales parfois au travail, d'hyper-responsabilité, de perfectionnisme, d'incapacité aussi à dire non, à poser des limites et puis surtout de perte progressive de sens et de contrôle. Le burn-out, c'est pas il y a trop de travail. C'est j'ai le sentiment d'être impuissant à remettre du sens dans mon travail et à faire le maximum sans être efficient. Donc on pourrait dire quelque part c'est une interaction entre un individu dont à ce moment-là la psychologie va quelque part rendre possible aussi cet épuisement et l'organisation du travail qui est un peu le bois et l'essence de cet incendie parce que quelque chose dysfonctionne, d'où l'importance d'avoir une approche pluridisciplinaire du burn-out qui, je le rappelle, se traduit par un épuisement physique, hein. On peut ne pas pouvoir se lever un matin en voulant aller au travail, un épuisement émotionnel et une perte de sens.
4: Oui. Est-ce que vous pourriez expliquer précisément, enfin, en quelques mots, mais qu'est-ce que c'est que la perte de sens pour un salarié? C'est quoi?
2: Alors, si on prend les exemples de très nombreux burn-out chez les soignants, ils vous disent moi, j'avais cette vocation qui était de soigner, d'être en lien avec les personnes malades et d'avoir une relation avec les personnes. Et de plus en plus à l'hôpital, mes tâches ont perdu leur sens. On m'a demandé de travailler à la chaîne, de faire de la quantité, de ne plus trop parler aux patients pour ne plus perdre de temps. Et donc, ce pourquoi j'avais choisi mon travail n'est plus au centre de ma pratique. Et donc, on entend, notamment quand on reçoit des soignants en supervision, qui disent bien, je ne fais pas ce pourquoi je me suis formée. Et donc, il y a quelque chose qui est décorrélé entre ce pourquoi je suis là, ce qui me motive, mais oui, ma motivation fondamentale à faire, à exercer cette profession, et la manière dont on me demande de le faire, soit parce que l'organisation est malade, soit parce que l'organisation et les institutions peuvent être perverses, hein, comme les individus, soit parce que il y a une somme de travail de plus en plus grande avec des objectifs de plus en plus lourds, comme on a demandé aux managers pendant le Covid, et puis des moyens qui sont de plus en plus limités, et donc tout ça conduit à une perte de sens et le sentiment que quelque chose nous échappe et que même si on y met toutes nos ressources, on n'a plus de contrôle sur sa pratique professionnelle.
4: Oui. Avant de retrouver Maître Sébastien Legon, avocat spécialiste en droit du travail, Marie-Estelle Dupont, ça me semble important que vous nous précisiez la différence entre un burn-out et une dépression. Quelles sont les différences ?
2: Alors merci pour cette question, Romain Desarbres, parce que effectivement, le burn-out peut s'accompagner d'une dépression, mais ça n'est pas nécessairement le cas. C'est-à-dire qu'il y a des personnes en burn-out qui vont vous dire très clairement que quand c'est le week-end, ça va mieux. Quelqu'un qui souffre d'une dépression à proprement parler, il n'y a pas d'amélioration pendant le week-end ou pendant les vacances. Ça n'est pas induit par l'environnement professionnel. Donc la personne qui est déprimée, qui a un trouble dépressif, ça peut être réactionnel à un deuil, ça peut être réactionnel à une perte d'emploi, ça peut être réactionnel à un événement, mais ça peut être aussi lié à des traumatismes très anciens, pas réglés, qui vont être réactivés par un choc émotionnel modéré, même modéré, et en tout cas ça survient pas forcément dans un environnement spécifique et ça touche toute la vie avec une tristesse qui est persistante et la personne est globalement effondrée, toute son estime d'elle-même est effondrée dans la dépression. Dans le burn-out, c'est vraiment lié à une surcharge dans un domaine précis qui est lié au travail, qui est lié à ce contexte et il y a un sentiment de détachement et d'inefficacité spécifiquement par rapport au domaine professionnel qui est pas forcément antinomique d'un plaisir préservé dans les activités personnelles. Donc la personne en burn-out, elle peut continuer, tout en étant en burn-out quand même, à prendre du plaisir par exemple quand elle s'occupe de ses enfants ou quand elle est avec son conjoint, etc. etc. Quelqu'un qui est déprimé, il a une ce qu'on appelle une anhédonie, c'est-à-dire une perte, la vie n'a plus de saveur quel que soit le moment et ce qui lui faisait plaisir avant ne lui fait plus plaisir. Donc voilà, il faut faire attention à pas confondre les deux. En revanche, des burn-out qui sont pas bien pris en charge, qui vont donc se répéter, peuvent amener à une situation de dépression généralisée, évidemment. Parce qu'il y a un impact aussi sur la vie privée.
4: Oui, forcément. Marie-Estelle Dupont, encore une question avant de retrouver Maître Legon, mais il y a différents stades de du burn-out. Ça commence à... Il y a différentes étapes.
2: D'abord, il y a trois cas possibles. Il y a le burn-out pur, ça c'est à peu près 30 à 40% des cas, donc c'est un épuisement professionnel avec une amélioration très nette quand il y a un arrêt de travail, du repos et qu'on respecte les étapes de récupération, parce qu'il y a vraiment des étapes, on y viendra tout à l'heure. Il y a un autre cas possible, c'est le burn-out qu'on évoquait là avec une dépression, une comorbidité de dépression et le... Il y avait peut-être une dépression larvée chez la personne et puis le burn-out professionnel, l'immeuble va s'effondrer et on va se rendre compte que les fondations étaient très fragiles et qu'en fait toute la personne est effondrée. Et puis il y a le cas du pré-burn-out. Vous êtes dans la zone rouge, vous êtes sur réserve, vous n'êtes pas encore tombé en panne. Là, il y a plein de voyants lumineux et là, c'est vraiment l'importance de la pédagogie de repérer, en fait, y compris de former les managers à repérer les signes avant-coureurs du burn-out parce qu'évidemment, plus c'est pris tôt, moins il y aura de souffrance et puis plus ce sera facile aussi de s'en remettre.
4: Maître Sébastien Legon, avec nous, avocat spécialiste en droit du travail. À partir de quand un salarié va vous voir? Là, on vient de voir les différentes étapes du burn-out. Partir de quand un salarié vous appelle?
3: Malheureusement, trop tardivement. Je pense que c'est à corréler avec le profil psychologique des salariés qui souffrent d'épuisement professionnel. Vous avez très justement fait remarquer que le burn-out, c'est pas un signe de faiblesse. C'est effectivement très souvent des salariés qui sont très investis au point de faire fi de leurs propres limites physiques. Alors après, il faut travailler sur le moteur, c'est-à-dire il y a une quête de reconnaissance, etc. Mais c'est des gens qui peuvent développer beaucoup de travail et ne pas écouter leur fatigue, aller à la mine et travailler dur. Bon, seulement, en faisant fi de son physique, à un moment donné, ça craque, donc ils peuvent pas se lever le matin, ou que sais-je encore. Et c'est à ce moment que vient se poser les questionnements psychologiques. Donc, le cheminement classique, c'est un psy, parce que quand vous avez un burn-out, la première des choses que vous devez faire, c'est consulter un psy, un professionnel de la santé. Et très rapidement, se pose la question du juridique. Et les questions les plus habituelles, c'est, moi je peux plus retourner au travail, qu'est-ce qu'on fait? Comment obtenir la rupture du contrat de travail? Ça, c'est généralement la première question. On n'en est même pas à la procédure judiciaire, parce que la procédure judiciaire, j'allais dire que c'est insupportable dans l'esprit du salarié en épuisement professionnel, parce qu'il n'est pas là pour guerroyer contre, déjà il n'a pas l'énergie, il a finalement au début rien contre l'employeur. Il a tendance à culpabiliser parce qu'il se dit c'est moi qui suis pas à la hauteur. Donc la question de la procédure judiciaire viendra après, au fil de sa reconstruction, quand viendra le moment de dire j'ai été le dindon de la farce, maintenant il faut que l'employeur reconnaisse sa part de responsabilité dans ce qui m'arrive.
4: Ce que vous décrivez, c'est un entre guillemets bon salarié qui se retrouve piégé, c'est ça?
3: C'est salarié, c'est
4: quelqu'un de motivé.
3: C'est un bon élève. C'est-à-dire, c'est cette quête de reconnaissance, de vouloir bien faire les choses. Et c'est pour ça que dans l'esprit de ce salarié, en faisant fi de ses limites physiques, il va tarder à prendre conscience de son épuisement professionnel. Et c'est pour ça que il va continuer à travailler jusqu'à ce que la corde cède. Généralement, c'est plutôt ça. C'est pas le salarié au début qui sent des moments de fatigue et qui va consulter un psy, qui va identifier la possibilité d'un burn-out. Généralement, c'est le type de profil que je constate, effectivement.
4: Ouais. Quelles sont les premières questions que vous posez à un salarié qui vient vous voir?
3: J'ai, avec la multiplication de ma clientèle en épuisement professionnel, j'ai naturellement eu un glissement vers une pratique un peu psy. Parce que le patient, c'est pour les professionnels de santé, le client, c'est pour les avocats. Le client qui vient me rencontrer, il faut vraiment aller à son rythme. C'est-à-dire qu'il faut pas le brusquer. Il faut l'écouter. Donc moi, la première consultation, elle dure le temps qu'il est nécessaire qu'elle dure. Donc ça peut durer 2 heures. Donc il faut laisser le temps, il faut pas brusquer, et il faut aussi le stade de prise de conscience et le stade de reconstruction. Quand un salarié vient de tomber en arrêt maladie parce qu'il réalise l'épuisement professionnel, il a aucune lucidité, donc ça sert à rien d'entreprendre des stratégies judiciaires. En revanche, au fur et à mesure, il va prendre conscience que il doit obtenir la rupture de son contrat. Et quand il est suffisamment mûr pour accepter cette idée, là, effectivement, vient le moment de lui proposer les différentes possibilités de rupture du contrat de travail. Pardonnez-moi, allez-y, je vous en prie.
2: Non, en fait, j'avais une question pour les auditeurs d'Europe 1. Le burn-out peut être inscrit sur l'arrêt de travail?
3: Oui, bien sûr.
2: Motif d'arrêt de travail. Oui. En revanche, le burn-out, c'est important de parler de ça, parce qu'en fait, si vous êtes là aujourd'hui, c'est aussi parce que cette notion de burn-out est floue au niveau juridique. Elle ne peut pas être considérée comme une maladie professionnelle.
3: Oui, ça peut être considéré comme une maladie professionnelle, mais c'est pas inscrit dans la liste des maladies a priori reconnues et qui est annexée au code de la santé publique, de la sécurité sociale. Ça n'empêche pas qu'on puisse faire reconnaître l'épuisement professionnel comme d'origine professionnelle. auprès de la CPM.
2: D'accord.
3: Mais encore une fois, et ça c'est un point important, moi je déconseille ce genre de procédure, parce que je comprends l'idée du salarié, c'est de voir reconnaître par un juge l'origine professionnelle de son épuisement. Mais cette procédure ne vaut en quelque sorte que vis-à-vis de la CPM, qui met en place un régime particulier. Ça ne vaut pas ou moins vis-à-vis d'un employeur. L'employeur, c'est le conseil de prud'homme. C'est le conseil de prud'homme qui doit sanctionner l'employeur et qui doit affirmer la responsabilité. En réalité, le plus souvent, c'est ce que le salarié recherche, c'est démontrer la responsabilité de l'employeur dans son épuisement professionnel. Donc, c'est
2: oui,
3: pour ça
2: que... et non pas avoir une étiquette de la part de la sécurité sociale d'une affection. C'est pas ça qu'il cherche en fait.
3: Exactement.
2: Qu'il cherche, c'est une reconnaissance officielle que l'employeur a partie prenante dans l'origine de sa maladie.
3: Oui, absolument.
4: Marie-Estelle Dupont, si c'est pris tôt. On peut faire tomber la pression et éviter le burn-out. On parlait tout à l'heure des différentes étapes. Est-ce que il peut y avoir des premiers symptômes? Je pense à certains auditeurs d'Europe 1 qui se disent peut-être tiens, ben moi je me sens pas très bien dans mon poste. Voilà, ça, la pression monte, mon état se dégrade. Qu'est-ce qu'il y a à faire dans ces cas-là?
2: On a fait une émission sur Europe 1 récemment, Romain, où je disais le corps ne ment jamais.
4: Oui.
2: Je crois que notre meilleur référent, notre meilleur indique dans la vie, c'est notre corps. Donc si votre corps vous commence à vous parler sous forme de maux de ventre, sous forme de manifestations somatiques, de céphalées de tension, etc., qui sont surtout présentes à partir du dimanche soir et puis qui se relâchent en fin de semaine, il y a quelque chose qui ne va pas au niveau de la vie professionnelle. Ça peut être aussi des réductions des défenses immunitaires. Vous savez, des gens qui me disent « je comprends pas, je me sors pas de ce rhume », etc., etc. Peut-être que ce sont des personnes qui ne se sont pas rendues compte qu'elles allaient au-delà de leurs limites, de leurs ressources adaptatives, parce qu'elles ont tellement fractionné les efforts qu'elles ont réalisés en disant non mais ça c'est un problème, mais ça y est je l'ai réglé, mais lui bon c'est pas grave, de toute façon je travaille pas directement avec, etc., que finalement ils ne regardent plus l'addition globale de ce qu'ils ont porté sur une séquence de temps de quelques semaines ou de quelques mois, si bien que ils vont dire allez on pousse encore un peu la machine et puis vas-y et puis t'es capable et puis tu peux continuer, et en réalité le corps avec des douleurs musculo-squelettiques, notamment le mal de dos, avec des troubles du sommeil, avec des troubles gastro-intestinaux, etc., etc., est en train de leur dire ça va pas. Parce que, vous savez, notre immunité, tous nos marqueurs physiologiques, ils sont très corrélés, évidemment, aux hormones de stress. Et donc, quelqu'un qui reste tout le temps avec des sécrétions de stress, de cortisol, d'hormones de stress très importantes, d'ailleurs, ça a été prouvé dans des études, que les personnes qui font des burn-out ont des taux de cortisol très élevés, qu'ils sont plus enclins à faire de l'hypertension artérielle. En fait, votre corps vous parle. Donc déjà, écoutez votre corps. Si vous sentez que vous commencez à mal dormir, etc., etc., dites-vous, bon, qu'est-ce qui va pas? Est-ce que ce qui va pas, c'est dans le domaine professionnel au niveau du travail lui-même? Est-ce que c'est au niveau de la charge de travail, parce qu'on a supprimé deux postes et puis moi, en fait, pour le même temps et le même salaire, je fais le boulot de trois personnes? Est-ce que c'est l'organisation qui est en train d'aller dans une direction complètement opposée à mes valeurs fondamentales? Est-ce que, enfin, moi, c'est pour éviter un burn-out que j'ai quitté l'hôpital public il y a des années, parce que l'hôpital n'allait pas dans la direction où moi, ma déontologie de psychologue me donnait envie d'aller. Voilà, ça peut être ça. Puis ça peut être aussi quelque chose de relationnel. Vous pouvez faire un métier que vous adorez, dans un environnement que vous adorez, mais malheureusement être amené à travailler au quotidien avec quelqu'un qui vous met dans de très très grandes difficultés, dans de très grands conflits de loyauté ou dans de grandes difficultés. Donc votre corps va vous parler, faut le repérer. Écoutez quand même vos proches, parce que vos proches, ils vous voient changer avant vous. Donc, si vous avez un proche qui vous dit « mais tu parles moins, je te trouve sombre le soir, tu rigoles moins », tout ça, ce sont des signaux d'alerte dont il faut tenir compte. Mmh.
4: Maître Legon, vous vouliez...
3: Oui, absolument. Ça se manifeste d'abord par des symptômes physiques. Et effectivement, les salariés qui souffrent d'épuisement professionnel en font fi, ne font pas attention. Mais vous avez sur Internet un certain nombre de tests. Je pense à celui du centre du burn-out. C'est très simple à faire. Et puis, vous arrivez à voir. Parce que c'est ça le problème, c'est qu'on fait fi de ses propres limites. Je pense à un exemple qui est très symptomatique de ce craquage, si je puis dire, dans le cadre d'un épuisement professionnel.
4: Oui.
3: Je pense à cette salariée qui avait un bon poste dans une grosse boîte, qui était responsable juridique et qui a consacré sa vie pendant des années à son travail en faisant beaucoup d'heures. Et devant la machine à café, sa directrice lui a dit, bah tu sais, avec ChatGPT, d'ici un an ou deux ans, il y aura des licenciements. Ça a été en quelque sorte le déclencheur qui a fait, c'est l'étincelle dans son esprit qui a fait que sa volonté qui l'animait a craqué et là le moteur a bloqué. Et le lendemain matin, elle pouvait plus se réveiller.
4: Voilà. C'est exactement ce dont on parle, hein, Marie-Estelle Dupont-Lapin.
2: C'est l'allumette. C'est l'allumette qui a été craquée et qui a permis le déclenchement de l'incendie.
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4: Et si on en parlait avec Marie-Estelle Dupont toutes les après-midi sur Europe 1, vous le savez, vous retrouvez à l'émission en podcast sur l'application Europe 1 et sur le site europe1.fr. Cet après-midi, on parle du burn-out, de l'épuisement professionnel. Avec vous, Marie-Estelle Dupont, on accueille également dans l'émission Maître Sébastien Legon, qui est avocat en droit du travail. On a défini le burn-out et Marie-Estelle Dupont, on va creuser un petit peu. Comment ça se manifeste le burn-out? Comment vous expliqueriez cela? Comment ça se manifeste?
2: Alors, il y a vraiment donc ce premier volet qu'on a déjà un petit peu décrit, qui est le volet somatique, hein, avec tout l'épuisement émotionnel qui va se traduire par des maux de ventre, des douleurs, des céphalées de tension, des défenses immunitaires qui, vous savez, c'est les années où vous attrapez tout ce qui passe, etc. Et qui en fait traduit le fait que la personne elle est vidée nerveusement, elle est complètement vidée. Et donc ce deuxième aspect, c'est cet aspect un peu de robotisation. La personne décrit quelque chose de l'ordre de je suis en pilotage automatique, mais je ne ressens plus rien, donc j'ai une espèce de d'indifférence qui ne me ressemble pas avec les clients parce que j'étais extrêmement investie et qu'en fait les choses ne me touchent plus, je me sens complètement dans un état de dépersonnalisation, un peu derrière une vitre, et ça c'est lié au fait qu'il y a une insatisfaction et une frustration chronique qui se sont accumulées et un manque d'accomplissement personnel qui fait que on s'investit dans son travail mais on ne ressent pas que le travail porte ses fruits et donc l'estime de soi diminue, le sentiment d'auto-efficacité diminue. Alors c'est important quand même de